0: Même chose avec Dallin. Le top 4, c'est que des gauchers, puis t'en as besoin de deux de jouer à droite. Donc, c'est là où est-ce que les revirements prennent un peu plus d'ampleur. Et si il y a un petit pincement, si y a un petit bobo, si y a un épaule qui va pas bien ou une hanche qui ne permet pas de pivoter à temps, c'est là où est-ce que le Canadien peut prendre avantage. Parce que c'est une seconde de moins que ce joueur-là va avoir pour faire un jeu. Et on l'a vu, le Canadien échec avant à deux joueurs agressifs sur le porteur de la rondelle avec un centre qui va jouer le haut de l'enclave. Donc, c'est très important. Tu as absolument besoin d'avoir ce genre de stratégie pour être capable d'avoir du succès contre les Sabres de Buffalo.
1: Tout ça dit, Marco, on prend ta prédiction officielle pour le match numéro 6.
0: Moi, je pense que ça va finir 4-2 Montréal, série terminée.
1: 4-2 Montréal, la série terminée. Parfait. C'est la même que Mapper. C'est la même que Mapper?
2: Même que Mapper.
0: Ben, je pense que Mapper, c'est une beauty, là. Si c'est lui qui le dit, c'est ça que ça va se donner.
2: Ouais, les grands esprits se rencontrent, hein.
1: Ouais, c'est ça qui se passe, hein. On en a des beaux bonhommes avec des bonnes prédictions, nous autres, dans notre show. Marco, à ce soir, mon ami.
0: Y a pas plus beau que Mapper.
1: Non.
0: À ce soir, hâte de le voir et bon match aux auditeurs et auditrices. Hâte de vous en jaser demain.
1: Ouais, en fait, tu en jaseras avec Olivier Paiement, le détective Pimento, et Hugo Reich, les deux qui seront là avec toi.
2: Parce que j'en connais deux qui ont besoin d'une petite journée de congé. Là.
1: Ouais, juste ça.
0: Si tu peux en ajouter un troisième.
1: C'est la vie qu'on a choisie, Marco. Toi aussi, mon chum.
0: Yeah. Salut, Marco. Passe une bonne journée. Au revoir.
3: Salut.
1: Écoute, dans les prochaines minutes, voilà ce qui s'en vient. Notre playbook présenté par Bet99 dans les prochaines minutes. Ça, c'est le duel de tous les instants entre FX et moi. Et quoi surveiller ce soir également dans le monde sportif? Ça s'en vient. Par la suite, Carrel et Mort s'amène. On aura Gilbert Delorme. On a plein d'affaires pour vous autres. Le point de presse de Martin.
2: On va prendre des appels, aussi. Évidemment. On veut le pouls de la population.
1: On va parler au peuple.
2: Au peuple!
1: Ça arrive pas souvent qu'on parle au peuple, mais là, on le fait. Aujourd'hui, on revient dans deux minutes.
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1: FX, t'es en train de faire une belle remontée dans notre playbook présenté par bet99.net.
2: Je n'ai pas dit mon dernier mot, mon cher.
1: Tu tirais de l'arrière par quatre et voilà que pouf. En deux jours.
2: Oui, pouf!
1: Tu sais, de l'arrière par un.
2: Et ça m'allume.
1: Oh, dit Blue Jays, ça leur tentait pas de gagner hier.
2: Ouais.
1: Aïe, aïe, aïe. Donnons les cotes pour le match de ce soir. D'abord, avant que tu nous révèles quelle est ta cote favorite sur bet99.net. Si tu veux bien, les as-tu devant toi?
2: Je les ai devant moi. Le Canadien est favori ce soir à 1.65, mais grâce au boost de Bet99 pour le Canadien gagnant de ce match-là. La cote est à 1.71. Très intéressant. D'ailleurs, il y a un boost aussi pour pour un gain de la victoire cet après-midi contre la Charge d'Ottawa. La cote est à 1.80 pour un gain de la victoire cet après-midi. Et on joue un samedi soir, mon cher.
1: Alors, Cole Caulfield. Tu veux dire la cote pour son but?
2: Pour son but, mais juste avant, je vous repasse un extrait à TVA Sport après le match. Le dernier match entre les Sabres et le Canadien. Bonbon. Entre avec Cole Caulfield et Maxime Lapierre, Dave Morissette et Antoine Roussel ont blagué à l'endroit de Cole Caulfield.
19: I got news for you. Next game is Saturday, buddy.
20: Oh, yeah!
19: Best of Saturday night is back!
20: Oh, yeah!
19: The
20: first one, boys, we wait all year.
2: Je trouve ça très bon. Je trouve ça très bon.
1: 21 buts en 23 matchs un samedi. Là, faut que ça continue, donc 22 à 24. Est-ce que c'est ta cote pour le match de ce soir?
2: Non, mais la cote est à 2.5 pour un but de Cole Caulfield ce soir.
1: Si vous pensez que les Sabres peuvent surprendre le Canadien, la cote est à 2.35. On favorise moins de 6.5 buts dans le match de ce soir à 1.74. Est-ce que tu as une des cotes que tu choisis dans ce match-là, toi, pour ta cote favorite du jour?
2: Je vais choisir dans ce match-là. As-tu déjà ta cote?
1: Ouais.
2: Vas-y donc, je vais la choisir en premier.
1: Moins de 2.5 buts alloués par Jakub Dobesch, c'est à 1.95.
2: Oh, c'est bon, j'aime ça. J'aime vraiment ça. Je te suis. Très belle cote.
1: Content.
2: Très, très belle cote.
1: Mais faut que t'en choisisses une.
2: Son over-under d'arrêt,
1: normalement, le match est à 25.5. Devant nous autres, là, c'est marqué Go Habs Go sur le côté.
2: Go Habs Go!
1: On en a plusieurs aussi.
2: Je vais prendre, j'ai déjà choisi ma cote.
1: Vas-y donc.
2: Pour moi, il va marquer ce soir. Il a pas sa meilleure série. Il y a beaucoup de points dans cette série-là, mais c'est pas nécessairement sa meilleure série. Je vais prendre un but de Juraj Slafkovský. Ce soir, la cote est à 3. Un but de Juraj Slafkovský.
1: Parce que là, tu veux prendre les devants.
2: Non, c'est pas ça du tout.
1: Je te connais, mon vilain.
2: Un but de Juraj Slafkovský. La cote est à 3. D'ailleurs, on le disait, le Cole Caulfield, 2.5. Mais si on regarde les autres joueurs, Nick Suzuki, 2.9, la cote. Si vous pensez qu'Ivan Demidov va marquer dans un deuxième match de suite, la cote est à 4.25. Alex Newhook, qui a quand même pas mal de buts dans cette série-là. 3.80 la cote pour marquer un but ce soir. Ça aussi, c'est intéressant.
1: La victoire de Montréal, qui est largement favorisée. Écoute, c'est 1.69, mais avec le boost à 1.80 contre Ottawa, qui est à 2.1 également. Et c'est moins de 4 buts qu'on met comme favorisé pour le match de ce soir. C'est une grosse journée comme tous les samedis dans le baseball majeur. Les Blue Jays qui sont à Détroit pour y affronter les Tigers. C'est les Tigers qui sont favorisés à 1.83 contre 2 pour la victoire des Jays. Également dans les autres matchs à surveiller, je te l'ai dit, la série Poop. Philadelphie qui est à Pittsburgh.
2: Et les Phillies ont gagné hier.
1: Les Phillies perdaient 6-0 à un certain moment donné. Ont gagné 11-9 en 11e manche. C'est d'ailleurs eux qui sont favorisés à 1.59 pour la simple et bonne raison que c'est Christopher Sanchez sur la butte cet après-midi. Voilà qui est intéressant. Les Orioles Nationals, c'est à 1.91 partout. Les Cubs qui rendent visite aux White Sox. Mais dans quel monde t'aurais vu que les White Sox sont favorisés contre les Cubs?
2: 1.87, c'est fou pareil.
1: Quel début de saison des White Sox! C'est vraiment quelque chose.
2: On a un duel entre les deux équipes de New York aussi. Ce soir, Subway les Yankees Series, ben et oui. Les Mets, les Yankees sont favoris à 1.80.
1: Les Brewers qui rendent visite aux Twins, ça aussi, les Brewers sur la route à 1.80. Tu sais, quand t'es favorisé sur la route à 1.80, là, et je peux pas croire que les Yankees sont juste favorisés à 1.80 contre les Mets. Mais et finalement les Dodgers qui sont favorisés aussi sur la route contre les Angels d'Anaheim à 1.71 contre 2.2, puis finalement les Giants qui sont négligés contre les Athletics, dont c'est pas trop où, finalement. Future Vegas, ouais. Ex-Oakland.
2: On va vous présenter le point de presse de Martin Saint-Louis plus tard dans cette émission. Mais il s'est fait poser une question, Greg, aujourd'hui, sur le fait qu'il ne reste que 5 équipes sur 32 à jouer dans la LNH. Et ce qu'il a mentionné, on n'a rien accompli encore. Le coach du Canadien est affamé. On veut une finale de conférence. Oh que oui!
1: Je sais pas si t'as vu à la pratique un petit peu plus tôt, là. Alex Newhook, qui est arrivé sur la glace.
2: Ouais.
1: En gogoun.
2: Oh, c'est bon, ça.
1: Il avait pas ses patins, il avait ses gougounes pour embarquer sur la glace tantôt. Donc,
2: c'est correct, ça, il fait beau à l'extérieur.
1: Une ambiance détendue.
2: Ah ouais.
1: C'est vraiment bien ce qui se passe autour du Canadien de Montréal présentement. Carrel et Mort s'amène. On vous explique le menu là, ce qui s'en vient dans la prochaine heure. Carrel et Mort s'amène. On va vous présenter les disponibilités médias par la suite de Martin Saint-Louis. Tout de suite après notre entretien avec Carrel. Par la suite, on aura notre chum Gilbert Delorme qui s'en vient. La dernière fois que lui est allé au match numéro 5, on rappelle avec notre gros concours qu'on avait avec Transpro Logistique et Tag E-Karting également. Par la suite, on rouvre les lignes. On veut savoir comment vous allez, vos prédictions pour le match numéro 6. Bien hâte de voir ça. On vous donne tous les détails, bien sûr, sur l'alignement du Canadien autour de midi 20, après s'être entretenu avec Carrel et Mort qui s'en vient tout de suite.
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2: Comment ça va, mon ami?
3: Salut, Karel.
4: Allô, allô, bon matin, la gang. Ça va bien?
2: Ça va très bien, toi?
3: On est en pleine forme.
4: Ben, il faut, en cette belle journée.
3: Mais hein.
2: Grosse journée pour toi, là.
4: Ouais, grosse journée. Je m'en vais tantôt. Tu l'as mentionné, la game à 2h. Fait qu'on va aller faire ça. Puis après ça, ben, on va regarder le CH en plus. Fait que c'est du beau hockey. Puis demain, ben, les mondiaux qui commencent pour moi en plus. Fait que, ouais, on va être occupé pour le week-end.
2: C'est parfait. On aime ça. Hey, tu penses quoi avant qu'on entre dans l'analyse du match, là, de voir un entraîneur comme Lindy Ruff qui est dans la ligue depuis à peu près 52 ans, qui donne congé complet à son équipe. Je veux même pas vous voir dans le building. Essayer de faire abstraction. Mais il me semble, je sais pas, là, puis je prends les joueurs du Canadien, tu sais, Lane Hudson, Ivan Demidov, Nick Suzuki. Mettons, ils perdent la façon qu'ils ont perdu, de façon que les sabres ont perdu, là. La dernière affaire que tu voudrais avec des joueurs de même, c'est de leur dire, venez pas à l'aréna. Ces gars-là voudraient, je pense qu'ils couperaient cadenas juste pour être sûr de. Et ils l'ont fait cet hiver. Hey, on patinera pas aujourd'hui. Ben, c'est bon, on va aller patiner dehors d'abord.
4: Ouais, non, c'est ça. T'as un peu. Ben, écoute, il y a comme un scénario. Ce gars-là, tu l'as dit, il y a des années et des années d'expérience en tant que coach. Il en a vu du stock, il a vu des joueurs, il a vu des scénarios probablement, puis des façons de se préparer pour des avant-matchs, peu importe ce qu'il y en ait. Personnellement, là, je comprends pourquoi il a fait ça, parce que advenant qu'il a tout fait là, depuis, ils font du vidéo, ils font du pat, ils font du pre-game skate, ils font tout ce qu'ils ont à faire depuis la saison, mais ça clique pas, puis il y a quelque chose qui fonctionne pas dans comment les Sabres se sentent sur la patinoire. Clairement, moi, c'est un, ils ont joué des 10 minutes à date.
3: Ouais.
4: Des bons 10 minutes.
3: Ils ont des momentum, Karel, par-ci par-là durant les matchs. Ils ont eu des bons débuts de match, là, ça faut le dire. En début de deuxième, suite à l'arrêt de Jakub Dobech, mais avant ça, les Sabres dominaient le jeu quand même en début de deuxième période. C'est comme si on a certains moments, mais on n'est pas capable de, sur 60 minutes, de prolonger ces moments-là.
4: Exactement. Fait que je me dis un peu, bon, depuis le début de la série, il a pas été capable de mettre un 60 minutes en tant qu'équipe, en tant que, je sais pas, motivateur, leader de ce scénario-là ou de ce groupe-là. Est-ce qu'il faut pas que tu essayes quelque chose de complètement différent? Hors du commun aussi. Là, faites ce que vous avez à faire, réveillez-vous, puis amenons un peu la game qu'on est capable de jouer. Parce que on s'entend, là, les gars, là, les Sabres qu'on a vus à travers la saison régulière, puis les Sabres, même contre les Bruins versus là, moi, je sais pas l'équipe, puis chapeau peut-être au CH à comment ils les étouffent, puis comment ils sont capables de rentrer sous la peau de ces joueurs-là, puis les déranger. Puis c'est peut-être pour ça qu'on voit aucunement Tuck et Thompson, puis d'autres dans ce cas-là. Mais si t'es le coach, faut que tu essaies de quoi de différent. En tant que joueuse, c'est sûr qu'à un moment donné, il faut que tu comprennes que, bon, j'ai besoin de faire un peu de réflexion, puis d'essayer de changer quelque chose dans ma routine pour être prêt dès le début de la partie. Fait qu'il faut que tu sois conscient de ça. Est-ce que c'est la bonne chose à faire? Mettons que t'as Lane qui aime être sur la glace puis bien filer avant game. Je pense pas. Fait qu'il y a une compréhension à avoir aussi puis à connaître ses joueurs. Mais je pense qu'il est arrivé un peu dans une espèce d'intersection où il avait pas le choix de faire de quoi de différent puis peut-être de sacrer vidéo-là. On les laisse vraiment penser à leur match à eux puis on les laisse jouer au hockey versus penser à la game tout au long de cette préparation-là. T'sais. Ça pourrait marcher.
2: Ouais, écoute, ça pourrait marcher. Ça pourrait, effectivement. Écoute, il y a une raison pour laquelle, tu sais, en même temps, j'analyse ça, mais t'es assis dans un studio sur la rue Laurier, puis Lindy Ruff, comme on l'a dit, ça doit faire 67 ans.
3: Ouais, c'est ça.
2: Il coach en ligue en ce moment.
3: Mais je vais vous donner des statistiques quand même qui sont éloquentes là, à propos des Sabres depuis le début de cette série-là. Leur meilleur pointeur, c'est Josh Dawn, 7 points en 5 matchs. Deuxième meilleur pointeur, Tage Thompson, 4 points en 5 parties, mais 3 points en avantage numérique, alors seulement 1 point à 5 contre 5 et un différentiel de moins 9. C'est le pire différentiel des Sabres dans cette série-là. Alex Tuck, aucun point. Peyton Krebs, aucun point. On parle de deux joueurs qui jouent sur ton premier trio avec Tage Thompson. Alors les meilleurs éléments des Sabres sont pas là depuis le début de la série, Karel.
4: Même tes défenseurs
3: aussi.
4: Là-dedans. Tu sais, ton top 4, là, fait pas le boulot non plus comme il est censé faire. Moi, je trouve qu'il y a un problème un peu de, ben, il y a clairement une frustration qui règne dans ce top 6 là, puis ce top 4 là, on va le dire comme ça. On a de la difficulté à gérer le CH dans notre territoire parce que ça va beaucoup trop vite. Darlene l'a dit l'autre fois en conférence, ben pas en conférence, mais dans le vestiaire, c'est rapide, ça va vite. On a un élément de chaos qui rentre un peu trop souvent à notre goût. Puis là, tu viens de mentionner deux gars sur le premier trio qui ne donnent rien, mais en plus de ça, Tage Thompson il est là, mais il y a un but chanceux.
3: Exact.
4: Et après ça, il pogne les pipes.

0: pénalités du monde pour
1: Aussi.
0: donner des opportunités en or au CH. Fait que pour moi, t'as comme un problème de leadership dans cette équipe-là. Puis je vais enlever quelque chose d'autre. V'là deux, trois games, Darlin s'était fait blesser en début de. Il y avait un avantage numérique, s'est fait blesser, bâton enlevé, whatever, il
1: Ouais.
0: saignait. Il a pas pu débuter ce
1: Aussi.
0: scénario-là. Le gars qui le remplace, c'était Byron, je pense, ou Byron, ouais. Puis ce gars-là, en tant qu'équipe, là, tu le sais, il y a comme un règlement naturel où je sais pas comment l'expliquer que je suis juste là pour le face-off, puis dès
1: Exact.
0: qu'on parle, je m'en vais au banc. Il a décidé de pas aller au banc. OK, ça, là, ça lance un petit message à dire, ouais, oh, ben là, moi, je suis tanné de laisser ce gars-là y aller, avoir toutes les opportunités. Je vais prendre ma chance, je vais rester là, je vais revenir, je fais la sortie de territoire, je rentre dans la zone, puis je vais jouer mon jeu. Oups, puis un face-off, là, je vais changer. Moi, ce que ça lance comme message, c'est je suis pas tellement content comment que ça se passe en ce moment, soit dans la série ou de la façon que ça se joue. Puis un peu des éléments de je me fous un peu de la seniorité ou de ce qui est censé être planifié.
1: Et
0: Je vous
1: puis
0: lance
1: ça,
0: ça comme ça.
1: non, mais
0: Ben,
1: c'est un bon point. Sais-tu, moi, où ça semblait être ça au New Jersey aussi, à la fin du règne de Lindy Ruff?
0: il y a comme
1: Quand...
0: des petites frustrations internes, je trouve. Puis ça fait en sorte qu'on voit ce qui se passe sur la patinoire, nous, de l'extérieur, potentiellement en pénalité, mais aussi en jeu ou en. Est-ce qu'on se supporte vraiment? Est-ce qu'on a un élément de cohésion comme le CHIA? Moi, je ne le crois pas.
1: Hey, puis c'est un parallèle important à faire, ça, Karel, puis je trouve ça super pertinent parce que c'est vrai, j'étais au Centre Bell, puis ça a pris du temps avant que Rasmus Dahlin revienne sur la patinoire. Et en première ronde, si je ne m'abuse, il est arrivé une situation similaire à Nick Suzuki qui avait pas pu débuter sur la première vague du jeu de puissance. Et tout de
0: Exact.
1: suite après la mise en jeu, le joueur est allé changer pour faire place à Nick Suzuki. Dans les deux situations, on parle de deux capitaines, là. Rasmus Dahlin, capitaine des Sabres, et Nick Suzuki, capitaine du Canadien. Pour moi, ça veut dire énorme sur les frustrations, sur ce qui se passe en ce moment dans l'entourage de l'équipe.
2: Mais ça parle aussi de l'entraîneur-chef. Tu sais, je sais pas, mais de voir Dahlin qui, tu sais, là, t'en parles boude un peu comme ça. Hey, dans différentes situations, là, combien de fois le Lightning a fait ça en première ronde, Karel? Tu
0: Oui. Mais tu sais,
2: sais,
0: c'est.
2: mais y a-tu quelqu'un qui s'est ostiné avec John Cooper? Personne.
0: Personne. Personne. Puis tu sais, de l'autre côté, en tout cas, puis ça m'amène juste à focusser un peu plus sur comment spécial ce groupe-là du CHI est, les gars. Puis on le dit à nos fans, on le dit aux auditeurs depuis le début, puis toute l'équipe. Puis je pense qu'ils le voient avec, mettons, quand on marque, puis comment content on est, puis toute l'équipe, ces choses-là. Mais la façon de respecter l'un et l'autre puis de faire confiance à qui que ce soit qui est sur la patinoire, fais en sorte que tu joues 100 fois mieux, que t'es dans une position où peu importe qui est sur la patinoire, il y a des gars d'énergie, il y a des gars qui vont marquer des buts, il y a des gars qui vont même t'en marquer que tu t'attendais pas à ce qu'ils marquent. Il y a vraiment un élément de on est là puis on croit au groupe versus de l'autre bord, je trouve qu'il y a des éléments où on se fait pas confiance puis ça paraît littéralement dans la façon de jouer, dans les frustrations qu'ils ont, dans les pénalités qu'ils prennent. Fait que pour moi, aujourd'hui, le match 6, je reviens au CH, là, c'est la journée où on est capable d'avoir le coup de masse dès le début de la partie puis de rentrer de la façon qu'on veut rentrer avec l'ADN qu'on a, avec les opportunités qu'on peut avoir à créer ces opportunités-là aussi. Il faut vraiment qu'on ferme la porte au sable parce que quand tu additionnes un peu tout, tu le vois, là, il y a un manque de quelque chose qui se passe dans cette équipe-là. Puis je dis pas que ça va mal, puis tout le monde saillit, là. C'est pas ça que je dis, mais tu es dans une situation où tu es capable de fermer les livres assez rapidement, puis potentiellement si tu marques le premier but en plus ce soir.
1: Le Canadien l'a seulement fait une fois depuis le début de cette série-là,
2: Ouais.
1: marquer le premier but.
2: Là,
1: Souvent, c'est compliqué en début de match.
2: il va falloir sortir fort, là.
0: Exact, exact.
2: Comme on
0: Tu
2: a
0: sais,
2: fait au
0: sortir.
2: match 2.
0: Exactement, c'est ce que j'allais dire. Ou comment on commence nos deuxièmes périodes, les gars? Il y a comme une machine au char, je pense, diesel, puis c'est Gilbert qui a dit ça à un moment donné, mais c'est vrai qu'on a de la misère à craquer puis à s'amener à
2: Oh,
0: bien
2: une autre
0: jouer.
2: machine diesel, ça sent le gaz, c'est pas fort, tabaslac.
0: Exactement. Fait que ça nous prend une petite réaction un peu plus rapide du CH. Puis, tu sais, je veux dire, là, il y a des choses qui ont cliqué, il y a des choses qui sont on dit ça, là, mais le monkey, il est off des épaules ou du dos de certains joueurs aussi, que ce soit à 5 contre 5 ou à 5 contre 4. Je trouve qu'on est dans une belle situation, une belle atmosphère, que là, c'est le temps de. Ben, je veux bien partir, c'est sûr et certain, les boys, avec le départ qu'il y a eu la dernière partie, puis comment Martin y a fait confiance. Okay? Ça, c'est des messages lancés à Dobesh, mais c'est des messages lancés à l'équipe aussi. Réveillons-nous, débutons de la bonne façon, mettons cette pression-là, puis imposons-nous. Faut vraiment qu'on soit dans l'élément, c'est nous qui domine en début de période, c'est nous qui les fatigue, c'est nous qui les frappe dès la première mise en jeu, puis
2: Je
0: c'est
2: m'attends.
0: des choses qu'on devrait.
2: Excuse-moi, Karel, tu me fais, il faut absolument réagir là-dessus. Je m'attends à un match incroyable de Doberge ce soir. Rappelez-vous le match numéro 6, notamment. Là. Oui, Andrei Vasilevski a été celui qui a volé ce match-là pour le Lightning, mais ça a toujours bien fini 1-0 en prolongation.
0: Oui. Non, c'était toute une game puis un duel de gardien. Hein, puis ce soir, la façon qu'il a réagi, la confiance qu'il a probablement senti, OK, de son coach, de son équipe, de faire les 32 saves ou les 29 arrêts après qui a réussi cet échappé, l'arrêt sur l'échappé, puis ouais. Ça a changé la note de la game au grand complet. Pour moi, il est dans une zone de jeu et de mental à part, là, les gars. C'est sûr que ça va bien partir, c'est sûr que ça va se donner un bout, puis c'est même pas un élément de pression qui va se mettre, c'est juste un sentiment de... Il va avoir ce qu'on dit en anglais, la chip chip on your shoulder, là. Ouais. Tu joues avec une espèce de sentiment de... T'es entre la ligne de confiance et de cocky, là, que t'en as un peu trop, puis ça, c'est parfait pour lui parce que c'est la zone où tu veux avoir ton gardien pour performer. Je pense que ça va être l'avantage de Besh, c'est sûr, sur les gardiens de but. Je pense qu'on a semé le doute de l'autre côté à 120%, que ça soit dans la tête des gardiens de but ou des joueurs qui font confiance à quel gardien de but. Tu comprends comment c'est du côté des Sabres? Fait que pour moi, on est dans un élément tout autre. C'est pour ça que je te dis qu'on pourrait faire le coup de masse dès le départ. Puis techniquement, là, je vais juste ramener ça. De Besh, il a joué toute une game la dernière partie parce que en troisième période, on a alloué 20 lancés contre 3. OK, 20 lancés en une période.
2: Ouais, ils ont joué 6 minutes en power play aussi pour finir le match. Là.
0: C'est sûr que ça l'aide pas. C'est sûr que ça l'aide pas, mais ça te prend un gars qui est dedans, puis qui est allumé, puis qui va te donner cette chance-là, qui n'est même pas un petit but qui rentre, juste pour redonner un peu d'espoir à l'autre équipe.
1: Quelle bonne décision de la part de Marco Marciano, parce que Martin Saint-Louis a donné beaucoup de crédit à Marco Marciano qui a pris la décision finale, lui qui est l'entraîneur des gardiens de but. T'arrives avec deux scénarios, là. T'aurais pu retirer Dobesh, embarquer Fowler, mais là, la confiance de Dobesh est affectée. Il a pas la chance de se reprendre. À la place, tu décides de garder Dobesh dans le match. Et le gars sort de cette rencontre-là encore avec plus de confiance qu'il en avait avant le début de ce match-là, là.
0: Exactement.
1: C'est une décision, là. C'est avantageux le Canadien, mais...
0: 100%. Puis c'est une décision qui a été faite en groupe. Martin a été transparent à propos de ça. Je pense qu'il a été transparent avec son équipe aussi. Moi, pour moi, là, tu sais, j'ai jamais été une gardienne, mais quand mon coach me dit non, on la laisse là parce qu'elle va revenir dans le game, ça donne aussi un petit boost en tant que joueur. Tu comprends? Hey,
2: on l'a posé la question, Karel, mais on n'en parlait pas avec toi, malheureusement. Là, c'est la beauté, c'est qu'on en parle là, là. Mais si je t'avais dit, regarde bien ça, Dobesh en laisse plus rentrer une, tu sais, probablement que tu m'aurais répondu avec un emoji qui pleure de rire. Là.
0: Exact.
2: Il n'y a pas grand monde.
1: Il a marqué 3 buts sur 4 lancés, puis les deux derniers, c'était des buts faibles.
0: Exactement. Le premier était tough. Je pense qu'il a joué en tête. Ça rebondit, Ping Pong City, boum, ça rentre dedans. Puis après ça, bon, 2-3, le timing était off. Mais là, c'est ça, 3 buts en 4 lancés. Les gars, je serais parti à rire, ça, c'est sûr et certain. Mais moi, la décision qui a été prise, comment Marco connaît ce gars-là, comment il a fait confiance justement à son gardien, son coach des gardiens. Puis hier, j'étais avec Steph Waite un peu, puis il m'en parlait, puis il dit, tu sais, quand tu sors un gardien, là, faut que t'aies d'excellentes raisons. Faut pas que ça soit j'ai un petit doute, on devrait-tu, on devrait-tu pas. Faut que ça soit clair, net et précis quand tu le sors. Et pour lui, ce n'était pas le cas. Il était encore dans sa game. C'était pas des buts faibles, mais en même temps, c'était pas 3-0 non plus. Dans la situation de la partie.
2: Ouais, c'est ça. C'était 3-0 probablement qu'on aurait dit OK, Jakub, reprends-toi au prochain match, là.
0: Exactement. Fait que moi, en tout cas, je trouve que ça a allumé un peu l'équipe, ça, c'est sûr et certain. Après ça, il fait l'arrêt sur la petite échappée de Tage Thompson. Bon, dès que ça arrive, là, cet arrêt-là, t'es sur le banc ou t'es sur la glace, OK, il est revenu, là. C'est là que ça part.
1: A changé complètement le momentum de ce match-là. C'est le point tournant.
0: Les gars, ils ont réagi à ça. Puis ça, c'est excellent quand tu réussis à avoir un gardien qui te motive aussi, qui motive tes troupes, en plus de ce que tu as en tant que coach en arrière du banc. Là. C'est le parfait scénario. Ça, je vous jure. C'est quelque chose de hyper...
2: Excellent.
0: Ben, écoute, hyper, je l'ai juste en anglais, empowering, là, dans le fond, qui vient te donner du guts, puis du power, puis de la confiance pour jouer devant lui, ça c'est sûr. Puis c'est un peu ce qu'on a aussi avec la victoire en ce moment, les gars.
2: Ben oui, on va prendre ta prédiction pour le match numéro 6 ce soir, mais tu vois quoi pour la victoire contre la Charge d'Ottawa? Ça a été un premier match dramatique, puis je suis même pas en train d'ajouter à ça, c'est vraiment ça. La victoire qui a égalisé le match avec 2 secondes à faire, compté en prolongation. Là, on a perdu Laura Stacey, malheureusement. Est-ce que tu as des nouvelles de
1: sa santé? Elle était revenue en prolongation, je pense.
0: Elle est revenue en prolongation. La connaissant, cette fille-là et cette femme-là, c'est une super héros. Fait que d'après moi, elle joue aujourd'hui sans problème. Il y a eu une situation qui s'est passée sur la patinoire à la toute fin. Moi, j'avais, honnêtement, c'était 2-1 à ce moment-là. Elle tombe de même. Ça a été vraiment une joueuse d'impact tout au long de la série, tout au long de la saison, même lorsqu'on avait des blessés, ces choses-là. Fait que, tu sais, les joueuses se sont comme ralliées alentour de ça pour pouvoir ou vouloir jouer, justement, pour elle ou peut-être en donner davantage parce que c'est là que tout s'est passé par la suite puis qu'on est allé égaliser avec le 3 secondes de la fin. Honnêtement, elle va être correcte, je crois, et elle sera de l'alignement aujourd'hui parce que quand elle a sauté sur la patinoire en prolongation, je me disais, mon Dieu, c'est l'adrénaline. Il y a quelque chose qui est encore au chaud, ça va lui faire mal demain, potentiellement, mais ouais, je pense qu'ils ont fait en sorte qu'ils ont pris soin d'elle et qu'elle serait de retour aujourd'hui. Un match dramatique, Greg, mais un match aussi que les filles étaient conscientes que c'était pas leur meilleur, mais qu'ils ont trouvé une façon d'aller la chercher, cette game-là. Puis ma manchette hier à l'antichambre, c'était Montréal n'est jamais battu. Montréal, cette année, les gars, autant le CH que la victoire, n'a jamais été battu, que ce soit à propos des blessures, des matchs qu'on perdait, qu'on revenait avec des 2-3 secondes,
1: exact.
0: Autant le Canadien que la victoire. Fait que en ce moment, on est dans une frénésie incroyable. Aujourd'hui, ça va être toute une autre partie, autant pour la victoire que pour le CH. La charge va sortir c'est physique au maximum, cette équipe-là. Ça fait pratiquement peur à chaque fois que tu la regardes. Je vous jure, ça se fesse dessus. C'est quelque chose, cette série-là.
2: Ah, ça n'a pas manqué, ça, cet après-midi. C'est certain. Écoute, la victoire pourrait aller chercher, écoute, un sérieux avantage sur la Coupe Walter si tu gagnes tes 2 matchs à domicile comme ça avant de t'en aller sur la route. Et la bonne nouvelle, c'est que la route, c'est pas trop loin non plus, là, tu sais.
0: Non, exactement. Mais par contre, le marché là-bas, les fans là-bas sont aussi grandioses et ils ont autant d'impact qu'on a ici. Fait que.
2: Ben moi, Anne-Renée Desbiens m'avait dit qu'elle aimait ça se faire ruer là-bas, que ça la motivait.
0: Exactement. C'est un peu le scénario qui va se passer. Puis, tu sais, hier, lorsque nos défenseuses ont été activées ou whatever, c'est là qu'on a ouvert le jeu et qu'on a réussi à le faire. Puis tu parles d'Anne-Renée Desbiens. Bon, ça lui fait plaisir d'être boué, ça lui fait plaisir aussi d'être engagé avec la foule ici à la Place Belle, ça c'est sûr et certain. On voit son amplification de confiance, puis son règne aussi, son aura qu'elle donne à l'équipe. Là, sérieusement, c'est un vrai de vrai mur. La muraille de Charlevoix est en place, messieurs, fait que il y a de quoi qui se passe de ce côté-là. Puis je pense qu'on va jouer dans la tête un peu de Phillips, qui est une gardienne de but qui va voler beaucoup de parties, là. Écoute, je pense que si la Charge a marqué un but cette année, il y avait des chances de gagner à chaque fois. Un peu Ben Brunet m'a dit que c'était la Dominique Hachek du temps pour les Sabres de Buffalo.
2: Ah, c'est une machine, Anne-Renée Desbiens. Elle est incroyable.
0: D'un côté comme de l'autre, on a un beau duel de gardien de but au niveau de la charge et de la victoire.
2: On prend tes prédictions pour les 2 matchs. Victoire-charge, qui l'emporte?
0: Écoute, j'ai une tendance à dire que je veux que Montréal... Je vais y aller avec Montréal aujourd'hui, encore une fois, à la maison. Et Montréal ce soir, un samedi, Saturday... Saturday Night Man, Caulfield, la première fois, tu l'as dit, FX.
1: Ouais. Monsieur samedi soir.
0: Il y a quelque chose là-dedans, on n'a pas le choix d'y aller avec ça. Les gens, autant Sportsnet, un peu partout, les analystes ne parlaient que de ça pendant la saison. Fait que pour moi, je pense que qu'est-ce qui s'est passé la dernière partie? Je sais que les gens disent qu'il n'y a jamais de momentum qui se transfère, mais pour vrai, moi, je pense qu'on est juste gonflé à bloc de ce côté-là. Fait que j'y crois, puis ça nous prend un bon départ, les gars. On va le savoir dès le début.
1: C'est vrai.
0: Dès le début.
2: Ben, je sais pas si on va le savoir dès le début, mais écoute, parce que le Canadien nous a tellement habitués à revenir
1: ça
2: a
1: pas de
2: l'arrière.
1: Sens. 30 victoires cette année, Carrel, pour le Canadien, alors qu'il tirait de l'arrière dans le match.
0: Ça, c'est, là, c'est le plus de victoires, je pense. Hier, on a
1: depuis 83. En fait, c'est arrivé deux fois que le Canadien a récolté 31 victoires revenant de l'arrière dans une même saison, plus les séries. C'est arrivé en 93 quand ils ont soulevé la Coupe Stanley. Et en 76 aussi, ils ont aussi gagné la Coupe Stanley. Là, on est à 30 victoires cette année.
0: Potentiellement briser ce record-là.
1: On pourrait briser ce record-là. Mais là, ça va prendre une autre victoire comme celle-là. Puis par la suite, contre les Hurricanes de Caroline. Mais là, je vais pas parler trop loin. Là. On va se concentrer sur le moment présent. Il y a un match ce soir, mais ça pourrait arriver quand même.
0: Restons avec le fait que Montréal n'est jamais battu, peu importe la marque ou le score. Puis je pense que c'est le même qu'il faut qu'on y aille à travers ça aussi. On fait confiance à nos coachs, à nos alignements, puis ça va bien aller.
2: J'ai lu ça sur Twitter hier. Sur l'échelle des problèmes, Montréal, c'est un 10 sur 10 pour les autres équipes.
0: J'y crois. Je pense que oui.
2: Bien dit. Karel, merci beaucoup. Grand plaisir de t'avoir eu avec nous. Puis on se reparle cette semaine dans le tailgate. Puis on t'écoute 100%. Avec 100% Max également.
0: C'est le fun. Merci à vous autres.
1: Salut, Karel.
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23: On vous présentera l'intégrale du point de presse de Martin Saint-Louis à la fin de la prochaine heure. Mais pour l'instant, on a quelques extraits pour vous, d'ailleurs, pour vous annoncer que les trois gardiens des Sabres ont sauté sur la patinoire et le premier à avoir quitté la glace?
1: Alex Lyon.
23: Je m'en vais chasser le lion.
1: Voilà, je le savais. Alex Lyon,
23: je
1: le lion.
23: Je n'ai pas peur.
1: Je n'ai pas peur.
23: Des Sabres.
1: Des Sabres et de Lindy Ruff. Bon, allons-y avec les extraits de Martin Saint-Louis. On va vous présenter, comme tu l'as mentionné, le tout dans une heure et demie environ. Les débuts de match, Greg. On a parlé plus tôt dans cette émission, les débuts de match. Le Canadien a beaucoup de difficultés à instaurer son rythme en début de match.
23: Début de match.
1: Qu'est-ce que Martin Saint-Louis veut voir de son équipe en début de match? Est-ce que ça a un impact dans le match, les débuts de match? On a écouté l'entraîneur-chef du Canadien.
24: Je sais pas comment tu mesures un début. Tu sais, si tu regardes juste le tableau, ça peut être confusant des fois. T'sais, parce que je regarde la dernière game, je pense que les shots 10 à 3 m'emmenaient 9 à 3 et on perdait 2-1. J'ai pas eu notre début de match. C'est sûr, il y a des situations qu'on aurait pu faire meilleures, mais c'est pas comme si on n'était pas engagé. On a juste manqué un petit peu de détails à certains moments. C'est de comprendre que les détails au début sont aussi importants. T'sais? Fait que je pense qu'on sort avec de l'énergie et tout, mais il faut que tu amènes des détails aussi. T'sais?
23: C'est vrai que le dernier match, ça a été un début
1: chaotique.
23: Ouais, des deux bords. C'est juste que Buffalo s'est ramassé, qu'il menait au pointage. Puis tu l'as dit, peut-être les deux derniers buts, là, t'sais, le deuxième et le troisième but des Sabres.
1: Ah, puis c'est vrai,
23: la coupe de bêche, ils ont laissé passer.
1: Ben, c'est ça, c'était 10 à 4 au chapitre des lancers quand c'était 3-2. Là. Les Sabres avaient marqué 3 buts sur 4 lancers. Les deux derniers, tu as bien fait de le mentionner. Des lancers que Jakub Dobesch aimerait revoir. Le Canadien a la possibilité pour une deuxième fois durant ces séries de finir ça à la maison en 6. Tu le dis souvent, le Lightning, ça a été une victoire du Lightning 1 à 0 en prolongation dans un bon match canadien. Est-ce que ça compte pour les joueurs de pouvoir revenir à la maison comme ça? On a appris de ce qui s'est passé il y a deux semaines, puis là, on a la chance de terminer ça à la maison.
23: La rédemption.
1: La rédemption. Est-ce qu'on a appris de ça? Voici ce que Martin Saint-Louis avait à dire sur la symbolique de finir ça à la maison dans un match numéro 6.
24: C'est, ça symbolise qu'on se bat encore, on est encore dans la course. Puis c'est une deuxième opportunité de faire ça à la maison. Puis c'est d'amener ton meilleur pied d'avant en sachant qu'il n'y a rien de garanti. Parce que je regarde notre sixième match contre Tampa à la maison. On a joué un excellent match, on n'a pas gagné la game. T'sais, fait que c'est de contrôler ce que tu peux à travers tout ce chaos-là.
1: Il ramène le mot chaos. Il aime ça mentionner le mot chaos, Martin Saint-Louis.
23: J'adore les traductions de Martin Saint-Louis. Tu mets ton meilleur pied en avant. Une expression anglaise qui dit « best foot forward ».
1: Voilà. Bien dit. Non, mais c'est vrai que ça ne te garantit rien, mais si tu offres une très bonne performance.
23: On jouait un excellent match.
1: C'était bon. Je me rappelle, on était en onde le lendemain. Là.
23: C'était pas croyable.
1: Vasilevski avait volé ce match-là, mais Dobesch avait été très bon pour le Canadien aussi. Il faut se rappeler. Là.
23: Je regardais ce match-là avec Anthony Marcotte qui me disait « prépare ton épaule gauche à manger des bines ». Je m'attendais pas à recevoir autant de bins à 0-0.
1: Ouais,
23: tu comprends? C'était tout un match de hockey. Les deux équipes ne se sont rien donné. Si on peut avoir un spectacle de même ce soir au Centre Bell dans une cause gagnante, là, écoute, moi j'achète ça anytime.
1: Et pour une première fois depuis 2021, depuis cette victoire contre les Golden Knights de finir une série à la maison.
23: Et un match un samedi soir.
1: En plus.
23: Depuis
1: 2015.
23: C'est capoté.
1: Fait longtemps. On vit des beaux moments.
23: Puis on pourrait vivre ça. Si ça se règle ce soir, on va revivre ça la semaine prochaine.
1: Oui, effectivement.
23: Fin de semaine de Grand Prix.
1: Samedi au Centre Bell contre les Hurricanes. Mais pour ça, il faut que les Canadiens gagnent ce soir contre les Sabres. Martin Saint-Louis a été très élogieux à l'endroit de Jake Evans. Tu parlais plutôt dans l'émission. Le deuxième joueur du Canadien pendant presque la majorité de la saison, ça a été Oliver Kapanen. Mais là, en ce moment, en série, c'est Jake Evans qui occupe le poste de deuxième joueur de centre de cette équipe-là, au centre d'Alex Newhook et Ivan Demidov. Martin Saint-Louis a parlé de ce que Jake Evans fait de très bien durant ces séries-là.
24: Mais je pense qu'il y a beaucoup de des intentions, tu sais. Puis quand que tu joues avec d'autres joueurs qui ont ses intentions, tu sais, jouer la game qui est en avant des autres, mais tu sais, ta game collective, elle aide à produire. C'est pas une game un contre un. Il y a des moments un contre un, mais je pense que c'est la game collective qui aide tout le monde à amener de la production.
1: T'as l'impression que tout le monde défend bien sur n'importe quel trio. Le premier trio, Nick Suzuki est là, évidemment. Cole Caulfield et Juraj aussi, mais Nick Suzuki, un bon joueur de centre qui est bon sur 200 pieds, qui va gagner son premier trophée Selke, là, à moins d'une grande surprise cette année. Deuxième trio, t'as un gars comme Jake Evans, très bon au cercle des mises en jeu, qui peut bien défendre aussi. Alex Newhook le fait très bien aussi depuis le début de la saison. Troisième trio, ben, t'as un certain Joe Veleno aussi qui est là pour bien défendre. Lui qui est avec Kirby Dach et Zachary Bolduc. Et le quatrième trio avec Philippe Dano, Josh Anderson et Alex Texier. Phil Dano, très bon au cercle des mises en jeu, défend très bien aussi. Alors, il y a une manière de te défendre sur n'importe quel trio du Canadien en ce moment. Et c'est ce que j'aime aussi des combinaisons de Martin Saint-Louis à 5 contre 5. Et ce soir, ça pourrait être n'importe quel de ces 4 trios-là qui se lèvent, Greg, à 5 contre 5. On l'a vu plein de fois depuis le début des séries. Ça peut être le trio de Kirby Dach, ça peut être le trio de Phil Dano, ça peut être le trio de Jake Evans avec Newhook Demidov, ça peut être le premier trio qui a marqué enfin son premier but à 5 contre 5, les trois jumelés ensemble, Slav, Suzuki, Caulfield lors du dernier match. Alors, c'est ce qui est beau en ce moment avec cette équipe du Canadien, c'est que la contribution offensive peut venir de n'importe quel trio. Et j'ai très, très, très hâte au match de ce soir.
0: Moi aussi.
1: Je suis énervé.
0: Je te vois sauter sur ta chaise, ouais. FX, actuellement. Comment vous sentez-vous? Là? On va vous appeler. En fait, vous allez nous appeler dans une vingtaine de minutes. Vous sentez comment? Écrivez-nous-le sur le 514-790-0919.
1: 20h le match ce soir.
0: Fébrile. Nerveuse, nerveux, excité. C'est quoi le mot? Là? Stressé, tenez plus en place. Depuis tantôt, là, je sais pas. Là, je fais 100 pas dans ma maison. Je ouais. tiens plus en place. Comment vous vous sentez? Et surtout, je veux savoir. Ça, on n'a pas posé la question, Adam. Comment allez-vous regarder le match de ce soir? Est-ce que vous vous rassemblez entre amis? Allez-vous au rassemblement Larac Gonzalez? D'ailleurs, il y a deux rassemblements à Terrebonne. Il y en a un par la ville de Terrebonne aussi, qui Mathieu Dandeneau, Francis Bouillon, qui vont tenir des séances d'autographes aussi là-bas. Sandbell, vous allez à l'extérieur du Sandbell. Vous êtes comme nos chums qui descendent des îles de la Madeleine en voiture. Bref, on veut savoir comment vous allez vivre ça. Mais dans deux minutes, on accueille notre chum Gilbert Delorme. Est-il aussi excité que nous autres à l'approche de ce match numéro 6? Il en a vécu des matchs 6, lui. Des séries qui se terminent. On va lui poser la question dans deux minutes.
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0: 514-790-0919. On va prendre des appels tout de suite. On veut savoir votre prédiction, comment vous vous sentez à quelques heures de ce match numéro 6. Alors, appelez-nous 514-790-0919. Okay, on joindra notre chum Gilbert Delorme dans les prochaines minutes. Mais on attend vos appels. On veut parler au peuple. Il y a des gens, écoute, je salue. Attends une minute, je vais retrouver parce qu'on a reçu tellement de messages, là. Mais t'as une gang qui descend. Charles, gagner des billets, descendre la Gaspésie. Il fait 7 heures de route aujourd'hui pour aller voir le match au Centre Bell. David qui regarde ça, il nous écoute aux portes du lac Saint-Jean. On vous salue là-bas. On a Gilbert?
1: Gilbert s'en vient dans quelques instants. Ce qu'on va faire, on va parler avec Gilbert et dans une quinzaine de minutes, okay. Si vous avez déjà un circuit, là, je vous ai mis en attente, là, on va vous jaser dans 15 minutes si vous voulez rester en ligne. Sinon, ben ouais. Vous pouvez nous rappeler tantôt. Mais Gilbert est prêt à jaser avec nous.
0: Comment ça va, mon Gilbert?
9: Les gars, est-ce que vous m'entendez bien?
1: J'en on t'entend bien, super.
0: On t'entend super à merveille.
9: Ah, tabaslac, mon boy. Ça va être une grosse game. Oui, monsieur.
0: C'est, écoute, Gilbert, t'en as vécu des matchs numéro 6 comme ça. T'as vécu des matchs numéro 7 également. Je veux dire, c'est pas ton premier barbecue de plein de façons. Mais quand... Comment je peux dire? Tu sais, ça a passé tellement proche au dernier match numéro 6 pour les Canadiens contre le Lightning de Tampa Bay. Est-ce que tu penses que ce match-là là, va être épinglé dans le vestiaire ce soir? Là, qu'on va se rappeler ça, à quel point on a passé proche d'offrir ça à nos partisans, de s'offrir ça à nous-mêmes dans le vestiaire, là, de régler ça à la maison et que le Canadien va être en mesure de terminer le travail?
9: Hey, je vais vous poser une question, les boys, à votre question. Est-ce que vous pensez qu'Alex Lyon peut être aussi bon que Vasilevski a été lors du match numéro 6 contre Tampa?
1: Jamais. Non.
9: Moi je pense que non. Moi, je pense que le Canadien, si ça a été sérieusement le match numéro 6 contre Tampa, les gars, c'est probablement la meilleure game de hockey des 25 dernières années. Là.
0: Ça
9: a été toute
0: bon
9: une game
0: sens.
9: De hockey.
0: Oh, c'était
9: cœur. La seule chose qu'on n'a pas faite, c'est scorer. Là, mais honnêtement, moi, les attentions aux petits détails, on a vu des gars se sacrifier, plonger pour couper des passes, se mettre des tirs, des lignes de tir, bloquer des shots. Notre goaler a fait la job. On a amené des pucks au net. C'est le même scénario. Il faut absolument jouer la même sorte de match, avec la même intensité, les gars, là. La même intensité que contre Tampa. Je suis pas sûr que les Sabres de Buffalo sont capables de matcher ça. Je suis pas sûr. Même, je te dirais que je suis pas mal certain qu'ils sont pas capables de matcher ça. Puis let's go, ça va être, écoute, ça va être le tourbillon ce soir au Centre Bell. On a appris de ce game-là, c'est décevant. Puis tu l'as dit tout à l'heure, j'en ai vécu des matchs 6 que tu perds, puis t'es obligé de retourner sur la route, ou match 5 que tu perds, tu peux clincher à la maison, puis tu retournes sur la route. Ça fait chier. Le Canadien veut pas faire ça. On veut pas retourner à Buffalo. C'est une ville plate, c'est une ville grise. Tu sais, on veut pas aller là. On veut s'en aller plutôt du côté de la Caroline. Fait que let's go les boys, on fait tout en notre possible ce soir.
0: Ouais, écoute, tu sais, on parle des gros leaders des Sables. Alex Tuck, Tage Thompson, Rasmus Dahlin, tu sais, qui font... ils boudent un peu, là. Là, on le voit, il y a des signes de frustration évidents. On sait pas si c'est envers le Canadien, envers leur coach, envers la situation. Ouais. Le gardien, tu sais, Jakub Dobesch. Toi, quand tu vois des signes de même, là, dans une équipe, est-ce que tu penses que tout le monde peut, je veux dire... envoyer ça en dessous du tapis, arriver au match numéro 6, puis je dis, regarde, tout le monde, là, on soude l'équipe, on fait comme le Canadien, puis on s'en va gagner ça. Perso, j'ai de la misère à y croire, mais moi, j'ai pas joué à game comme toi.
9: Non, mais t'as raison, Greg, c'est
0: un bon point.
9: Non, ça fait great. Non, mais j'étais sur place lors du dernier match. Puis, tu sais, moi, j'aime ça regarder le warm-up. J'aime ça regarder le body language des gars dans le warm-up. Tu sais, puis normalement, là, tu sais, comme ancien joueur, puis j'ai coaché longtemps aussi, là, tu peux pas mal déceler si le gars va en avoir une bonne ou une pas bonne. Tu sais, puis la dernière game, là, je l'ai dit au groupe qui était avec nous, là, à Buffalo, j'étais sûr que Zach Benson était pour connaître une bonne game parce que dans le warm-up, il était prêt en Simonac. Mais En contrepartie, tu regardes un gars comme Tage Thompson, tu regardes un gars comme Alex Stock, tu regardes un gars comme Rasmus Dahlin qui ont l'air un peu au-dessus de leurs affaires. Puis moi, tu sais, juste le visage, là, tu sais, le visage, là, hey, t'es-tu prêt à jouer, t'es pas prêt à jouer, là, tu sais, on dit, t'as pas le. Tu sais, moi, le Tage Thompson, je trouve pas qu'il y a le feu dans les yeux, là, tu sais, je trouve que, tu sais, je veux voir ça, moi. Tu sais, tu joues une game, tu peux t'éliminer. Moi, je veux voir un gars avec le feu dans les yeux. La même chose avec Tuck. Ils n'ont pas le feu dans les yeux. C'est bizarre. T'es rendu en deuxième ronde des playoffs, puis t'as pas ça dans toi. C'est ordinaire. C'est ordinaire. T'as raison. Il y a de la frustration. Dahlin est très frustré. T'es un petit bébé là. T'as beau dire que le Canadien. Ils ont beau dire que le Canadien plonge et tout ça, mais Dahlin, c'est le champion. C'est le gagnant d'un Oscar cette saison. C'est sûr et certain. Moi, j'aime pas de la façon. C'est un bon défenseur. C'est un bon défenseur, j'enlève rien. Mais ce petit côté-là, j'aime pas ben ça. Puis moi, je pense que ce soir, les gars, là, tu sais, c'est comme un match sans lendemain. Là. Je comprends qu'il y a un lendemain pour le Canadien, il n'y a pas de lendemain pour les Sabres. Mais moi, je veux voir le Canadien de A à Z contrôler cette game-là. Beaucoup, beaucoup d'intensité, beaucoup d'échecs avant, tu sais, le fameux strike. Je pense que le trio de Dano, Texier et Anderson va avoir un gros mot à dire dans le game de ce soir. Ce trio-là amène beaucoup, beaucoup d'énergie. Ce trio-là a vraiment la capacité aussi de changer le rythme de la game quand ça va peut-être pas à ton goût. T'sais, Martin Saint-Louis, il fait une bonne job, il reconnaît ça, puis il envoie sa glace dans ce temps-là, puis hey, aller travailler dans le fond de territoire, les gars, ça nous prend un petit peu de vie, ça nous prend un petit peu de momentum, puis à date, voisin en affaire, il livre la marchandise. Fait que ça prend une bonne performance de Dobesch.
0: Je suis convaincu, Gilbert, de mon côté, je sais pas pour toi, moi, si j'ai une certitude, c'est qu'à soir, il va en gauler tout une.
9: Je pense que oui aussi. Moi, j'ai le même feeling. J'ai le même feeling, les gars, parce que il sait qu'il a été très ordinaire lors de la première moitié du match. La première période du match l'autre soir à Buffalo. Moi, je pense que de l'avoir laissé dans le net, c'est probablement la meilleure décision que l'organisation a prise pour l'organisation et pour le kid aussi. T'sais, si tu le sors du net, on ne sait pas comment il réagit. T'sais, si on perd le match... Là, on fait quoi lors du prochain match? On le ramène, on le ramène pas. Tu sais, finalement, si on perd la série, le kid peut être magané de tout ça. Fait que moi, je pense qu'on a pris une très bonne décision. Il a senti Dobesch, tu sais, il savait, puis c'est un gars intelligent, il savait que ça allait pas bien. Il sait très bien qu'il a donné. Moi, je pense qu'il a donné deux mauvais buts sur trois. Là,
1: ouais, le deuxième et le troisième.
9: Ouais, moi, je pense que oui. Là. Mais là, il a senti vraiment l'appui de l'organisation, du coaching staff. Puis ça, là, ça lui a donné un boost. L'arrêt sur Tage Thompson, c'était en fin de première période. Ça,
1: en début de deuxième. Ouais, 16-11 en
9: deuxième période. L'arrêt sur Tage Thompson. Ouais. À partir de ce moment-là, le Canadien a vraiment pris la game en charge. Puis ça a bien été par la suite. Puis Dobesch a été très bon. Donc moi, je suis... Dans le même clan que vous autres, les gars, je pense que Dobesch, ce soir, ça va être lights out. Ça va être lights out, ça va être solide.
1: Qu'est-ce que tu penses, Gilbert? Hier, Lindy Ruff a parlé devant les médias, pas d'entraînement pour les Sabres de Buffalo, mais il a dit on n'a même pas besoin de regarder du vidéo aujourd'hui. La seule chose qu'on a besoin, c'est de passer à autre chose, oublier le dernier match. On n'a pas besoin de revenir non plus entre nous sur le cinquième match de cette série-là. Qu'est-ce que tu penses de la manière qu'on gère à l'interne ce qui se passe à Buffalo en ce moment?
9: Ben, tu sais, ça, pour ça, par exemple, là, tu sais, puis moi, j'ai joué contre Lindy Ruff, puis ça fait longtemps qu'il coach Lindy et tout ça. Des fois, trop, c'est comme pas assez. Tu sais, des fois, le lendemain d'un match où tu t'es échappé d'avance, tu t'es fait battre, puis ça fait chier, puis t'es pas content et tout ça, des fois, c'est peut-être mieux de juste essayer d'oublier. Puis je pense que peut-être que c'est ça que les Sabres ont fait. Tu sais, on s'est dirigé du côté de Montréal hier, on a pris l'avion, ils ont probablement eu un souper d'équipe hier soir à l'hôtel. On va jaser peut-être de toutes sortes de choses sauf la game, puis d'oublier des fois, ça peut peut-être faire du bien. J'ai hâte de voir quel résultat que ça va donner. Tu sais, le Canadien, on a déjà fait la même chose aussi. Tu sais, des fois, on y va pas l'entraînement, puis pas personne à l'aréna, puis oubliez ça, puis changez vos idées, puis tu sais, souper d'équipe ce soir à l'hôtel, on se prépare. Demain, on va avoir un petit morning skate, puis on va se préparer pour la game. Moi, j'ai pas de trouble avec ça. Tu sais, s'entends-tu grandir à la deuxième ronde des playoffs, rendu au match numéro 6, là, tu sais, des entraînements, là, c'est plutôt facultatif. Exact. Des morning skates, c'est un petit peu la même chose aussi, là. Tu sais exactement ce que que t'as à faire. Puis là, en plus, on joue tout le temps des games aux deux jours. Fait que t'as quasiment pas le temps de vraiment décanter. Fait que moi, je pense que le fait de skipper une journée d'entraînement, de faire autre chose, de se présenter à l'hôtel, de faire autre chose. Moi, je pense que ça peut être une bonne affaire. Mais le Canadien fait la même affaire, c'est la même chose aussi, là. T'sais, on prend les entraînements. Je suis persuadé peut-être que du côté des Sabres de Buffalo, hier, il y a peut-être quelques joueurs qui ont sauté sur la glace facultatif juste pour se délier les jambes. Mais c'était optionnel. Fait que ça, j'ai pas de trouble avec ça, mais en même temps, ça joue sur la glace. Puis le Canadien va être prêt, ça, je peux vous garantir ça.
0: Ouais, écoute, puis l'ambiance semblait détendue à l'entraînement de ce matin, Gilbert. Là, t'as vu Alex Newhook arriver sur la glace en gogoune. Tu sais, je pense pas que c'est un excès de confiance, mais c'est plutôt de démontrer qu'on est détendu, on est prêt, on est confiant. Puis ils ont hâte de jouer ce match-là. Là. Pas trop nerveux.
9: Je pense. Les gars, j'aime ça dire des affaires. Moi, quand j'ai quelque chose à dire, je le dis. Là.
1: Vas-y.
9: Je pense là, tu sais, que ça va être la meilleure ambiance au Centre Bell qu'on n'a jamais vu de l'histoire du Centre Bell.
1: À ce point-là?
9: Ah oui, parce que les gars, on a une équipe spéciale. Je comprends qu'en 2021, on était en finale, mais il y avait 3000 personnes avec des masques dans le Centre Bell. C'était pas pareil pantoute. Là, ça va être écœurant autour du Centre Bell, ça va être écœurant dans le Centre Bell, puis j'ai pas peur de m'avancer puis de dire ça. Je suis convaincu de ça, ça va être astique, les gars, là, ça va être, on va dire comme Elvis, ça va être malade en tabarnak.
1: Je veux te parler de quelque chose, Gilbert, en terminant, parce que la sanction est arrivée hier pour les Golden Knights. Je sais pas si tu as vu ça passer. John Tortorella a eu une amende de 100 000 $. Les Golden Knights sont fait enlever un choix de deuxième ronde lors du prochain repêchage. C'est quoi ta première réaction à chaud à ça?
9: Hey, moi, je suis propriétaire d'un club, puis mon coach me fait ça à stick de Colin de Bin. Tu sais, ça fait mal à l'organisation. C'est pas le 100 000 piastres à Tortorella, là. Les 100 000 Tortorella, il y en a un paquet, là. Il n'y a pas de trouble avec ça, là. Mais c'est un choix repêché. C'est un choix de deuxième ronde.
1: Pas de commentaire de la part de l'organisation.
0: Peut-être le récupérer, là, parce qu'ils vont pouvoir aller rencontrer Gary Bettman et tout ça, mais c'est pas juste. C'est, ils se sont déjà fait avertir pour ce même type de truc-là. Mais effectivement, là, tu l'engages-tu, Tort, toi, après qu'il t'ait fait ça? Je sais pas.
9: Dépendamment de ce qui arrive, moi, je pense que c'est dépendamment de ce qui arrive dans l'autre ronde contre Colorado. Là, est-ce que tu le signes à long terme? Mais Tortorella, c'est pas son premier barbecue, là, on s'entend, c'est pas la première fois qu'il fait des choses comme ça, là. Mais en même temps, moi je trouve ça malheureux, parce que, moi je suis pas un journaliste, mais je me mets dans, Greg, tu vas souvent tu vas dans le vestiaire, puis FX, je me mets dans la peau des gens des médias qui ont une job à faire, là. Tu sais, Colin de Bin,
1: En plus, tu viens de gagner la série, Gilbert, là, c'est fini. C'est comme
9: Colin, tu.
1: Canadien gagne ça en 7, là. En 7, là, le match contre le Lightning, là. Puis là, tu fermes le vestiaire. Puis...
0: Mais c'est pas une histoire de nous autres, là. C'est parce que tu veux donner la meilleure information possible aux partisans de cette équipe-là. Puis tout ça, je veux dire, là, imagines-tu, toi, c'est ça. Il gagne en soi un Canadien, là. Martin Saint-Louis décide que ça arrivera jamais. Mais décide, non.
9: Je sais pas ce qu'on va faire du côté de la Ligue. Est-ce qu'on va être moins sévère? Je sais pas. Mais moi, je trouve ça malheureux. Je trouve que les coachs ont une responsabilité de parler aux médias. Les gens veulent savoir. Les gens qui paient le salaire, c'est les fans, là. Les fans qui rentrent dans le Centre Bell, les fans qui vont à Vegas et tout ça, ils veulent savoir qu'est-ce qui se passe avec leur club et tout ça. Puis moi, le fait de Je trouve ça malheureux parce que faut que tu respectes tout le monde, puis ça, moi, j'ai un manque de respect total, je trouve.
0: Effectivement. Écoute, Gilbert, merci beaucoup. Toujours un plaisir de te jaser, mon chum. On te reprend dans le club du matin, lundi matin, puis on espère que ce sera, pré Carré d'as, série finale de l'Est contre les Hurricanes de la Caroline. Bon match ce soir, mon ami.
1: Salut, Gilbert.
9: Hey, merci. Bon match tout le monde. Salut, les boys.
0: Salut, la famille, hein?
9: Oh, pas de trouble. Bye-bye.
0: Salut, mon chat.
1: Bon match.
0: Bye-bye. Au retour, c'est à vous autres. 514-790-0919. On attend vos appels.
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0: Avant qu'on passe au téléphone, merci de nous appeler au 514-790-0919. Je dois absolument fixer de lire un message texte qu'on a reçu de la part de Annick.
1: Oui.
0: Dis, nous sommes une famille de passionnés de hockey, vraiment intense, puis des Canadiens en plus. Aujourd'hui, c'est le mariage de mon frère. Imagine comment on est content du mariage. Mais il y a le match ce soir. Pas mal sûr qu'il va y avoir des petits écrans comme ça.
1: C'est sûr que
0: à gauche,
1: oui.
0: À droite. Et Annick souhaite félicitations à Hugues et Mélanie. Félicitations.
1: Félicitations.
0: Imagines-tu le party, toi?
1: Hey.
0: En plus. Ah!
1: Ça va veiller tard.
0: On s'en va au téléphone, FX. On jase avec qui?
1: On commence avec Alex.
0: Ben, ça va, Alex?
2: Ben, ça va bien, vous autres?
0: Ça va très bien, merci. Tu te sens comment, là, à quelques heures du match?
2: Ah, mon âme, je suis fébrile, là, comme je ne l'ai jamais été. J'ai 44 ans, là, puis c'est la première fois que je suis autant fébrile pour un match de série avec les Canadiens.
0: Ah, écoute, ah, c'est ça, cool. C'est formidable, ça.
2: Tu sais, quand on s'est rendu en finale de la Coupe Stanley, là, c'était pas pareil, tu sais. On aura comme rentré par la porte d'en arrière, là, on a rentré la porte de devant, puis les gars sont prêts, je pense qu'ils sont prêts, là, sont prêts au prochain step. On va loin à soir, s'ils jouent comme qu'ils doivent jouer, puis close les livres, mon homme, là, ça va être malade après, là.
0: Ah ouais, on va avoir une prédiction pour le match de ce soir?
2: Ah ben nous autres, ben moi et la famille, nous autres, on se rejoint tous chez mon beau-frère, on fait ça sur une projection, on se fait un barbecue.
0: Ah, c'est bon, ça.
2: La couronne à côté, mon homme, des klaxons pis tout, ça va être malade.
0: C'est bien avec
2: ça. On s'est tout dit à soir, 5-2 Montréal, on close les livres, ciao, bye la visite, bye bye Buffalo.
0: Très bon. As-tu l'adresse?
2: Ça va être assez malade en plus. Ça va être écœurant.
0: Hey, merci, Alex.
2: La troisième fois qu'on fait ça, c'est on a juste des victoires à date.
1: Ah, puis il fait beau là. En plus aujourd'hui. Là.
0: Bon rassemblement de famille, mon chum. Merci beaucoup.
1: Salut, Alex.
2: Yes, sir, bon match, guys.
0: Salut. Merci à toi aussi.
1: D'Alex, on passe à JP.
0: Comment ça va, JP?
3: Salut, Greg. Comment ça va, toi?
0: Ça va très bien. Merci, toi.
3: Ouais, ça va, numéro 1. T'es en train de travailler dehors avec le bébé. On se prépare pour la game d'asseoir. Il fait super beau à Québec.
0: C'est toi qui travailles dehors. Là. Tu fais pas travailler le bébé dehors. Là.
3: Ouais, non, le bébé, lui, il joue. Là. Il passe sa petite tondeuse John Deere. Fait... D'après moi, Gilbert serait fier de moi. Une petite tondeuse John Deere pour bébé.
0: Ah, c'est bon, ça sent le gaz, c'est ouais, parfait. Ouais. On aime ça.
1: T'es à Québec, JP?
3: Ça sent pas le gaz, là, ça fait du bruit. Oui, c'est à Québec. C'est à Neuville, les gars.
1: As-tu été au centre Vidéotron dans les deux derniers matchs, non?
3: Hey, donc, on n'a pas eu l'occasion, mais ils pensent pour la troisième round faire des projections sur les stylos dans le Vieux-Québec.
0: Oh, wow!
3: Ça serait débile, pour vrai, là.
0: Hey, Fix, va falloir y aller.
1: Ah, pas le choix.
0: Une autre affaire.
3: Mais non, venez faire un tour.
0: On a des studios à Québec, là, pourquoi pas? Ce serait le fun.
3: Non, mais tu sais, quand Georges Larenque fait un rassemblement, on n'est pas capable d'avoir de place, là, c'est sans de coup aussi qu'on peut venir vous voir.
0: Ouais, ça serait pas pire. Ça serait pas pire, effectivement. Quelle est ta prédiction pour le match de ce soir? Tu regardes ça comment?
3: Je regarde ça à la maison, bien relax, avec une petite bière 4-1 Montréal, puis encore un changement de goaler chez les Sabres. Rien ne va plus au village.
0: Hey, c'est bon, boy. Hey, merci beaucoup de ton appel, JP.
3: Salut
0: JP.
3: Les boys. Bonne fin de journée.
0: Salut à toi aussi.
1: Et de JP, on passe à Gabriel.
0: Comment ça va, Gabriel?
4: Yes, sir, ça va bien.
0: En forme?
4: Yes, sir.
0: Écoute, t'as l'air, tu t'es excité, toi, là?
1: Ouais, c'est ça.
4: Ben oui, c'est le Canadien, on a hâte, la sixième, il faut qu'il y ait.
0: Et tu regardes ça comment ce soir, toi?
4: À la maison avec des chums, on se fait un barbecue, tranquille.
1: Aïe, aïe, c'est vraiment la soirée des barbecues.
0: Hey, essayez pas d'aller à la boucherie après-midi, là. D'après moi, il ne doit plus rester de viande, ben, là. Il fait chaud. Tout le monde va. Tout le monde se fait des barbecues.
4: Pour regarder
0: le match ce soir, c'est certain, là.
4: Oh oui.
0: T'as-tu une prédiction pour ce soir, Gabriel?
4: 4-2 Montréal avec un but d'un filet désert.
1: Bon. Ah, c'est bon, on aime ça le 4-2 filet désert.
0: Un petit but de Caulfield?
4: Oui, il faut.
1: Samedi soir en plus.
0: C'est bon.
4: Demidov encore aussi, ça serait pas pire.
0: Demidov, Caulfield, écoute, tout le monde. C'est
4: bien
0: bon,
4: sûr.
0: Ça. Hey, merci, bon match ce soir.
1: Salut,
4: merci,
1: Gab.
4: Vous aussi, ben.
0: Bon salut. Barbecue. Hey, après cet hiver-là interminable,
1: ouais.
0: Le printemps à date qui a pas été excellent côté température. On mérite-tu une journée de même?
1: On en mérite une.
0: Ça n'a pas de bon sens.
1: Ah ouais.
0: Tu l'autres appels?
1: On prend du monde à voler.
0: Ah, à la volée. Hein?
1: À la volée. À la on volée. Aime ça, un match numéro 6 ce soir. Mais PM Sport, bonjour, à qui on parle?
6: Zachary.
1: Salut Zachary.
0: Comment ça va, Zach?
6: Ça va bien.
0: Ouais,
6: ça va être un gros match à soir.
0: Fébrile? Stressé?
6: Ouais, un peu. Non, pas tant stressé. Je suis confiant.
0: Ah, c'est tu sonnes confiant aussi. Là. Tu regardes le match de ce soir comment?
6: Sûrement chez mon frère là, à Montréal, là, à Bois-des-Filions, dans le fond. Là.
0: OK, ben toi, tu viens pas du coin, là?
6: Non, je viens de Pont-Rouge, de Québec, mais je suis un grand fan des Canadiens.
0: Fait que là, tu vas descendre, parce que là, tu dis sûrement chez mon frère. Ça veut dire que t'es pas parti encore, là?
6: Ouais, je suis parti, là, je suis sur la route, là, on arrive encore.
0: OK, c'est juste qu'il le sait pas.
6: Exact, moi, je vais sûrement écouter la radio.
0: C'est une surprise. C'est parfait, ça.
1: Aïe, aïe.
0: Écoute, tu salueras ton frère, ta prédiction pour le match de ce soir?
6: 4-2 Montréal. avec un but de Evans dans un filet des heures.
0: Très voilà. Bon. C'est bon, ça, on aime ça. Hey, bonne route, soyez prudents, puis écoute, bon match ce soir.
1: Salut, Zach.
6: Ouais, merci, vous aussi.
0: Salut, merci beaucoup.
1: On va prendre un dernier à voler, pourquoi pas.
0: Vas-y donc.
1: BPM Sport, bonjour, à qui on parle?
5: À Daniel.
0: Comment ça va, Madame Daniel?
5: Ça va bien, ça va mieux.
0: Ça va mieux, bon.
1: Ouais, ça va mieux.
0: Fantastique, ça, c'est des bonnes nouvelles.
5: À qui je parle?
0: À Greg et à Fix.
5: Oh, salut Greg, ça va bien?
0: Ça va bien, vous? Toi?
5: Oh oui.
0: C'est bon?
5: Oh, oui, j'ai été faire un petit séjour à l'hôpital, et c'était plus par prévention.
0: Bon,
5: ça... en tout cas, soir, là, Canadien, ouais. J'irais 5-2.
1: Wow, c'est
0: 5-2
1: bon,
0: Canadien ce soir?
5: Oui.
0: Avec des buts de qui, là? Nommez-moi un ou deux là, qui vont compter des buts. Là.
5: Ben, monsieur samedi soir, Caulfield.
1: C'est sûr.
0: Absolument.
5: Slakowski puis Suzuki.
0: C'est le, bon, le premier trio au grand complet. Ben, on aime ça, bon, Mme Daniel. Bon match ce soir. Prenez bien soin de vous. Là.
5: Écoute, si tu vois Georges d'Envoisier, go, let's go. Il va être en assemblée ce soir. Là.
0: Ouais.
1: Ouais, il est occupé.
0: On va y texter ça tantôt, beau Georges.
5: OK. Bye-bye.
0: Hey, bon merci. Match. Bye-bye.
1: Parce le monde est excité, hein? Le monde est craqué.
0: Le monde est confiant.
1: Ah ouais, c'est ça.
0: Vous dites que nous autres, on est confiants, mais le peuple est pas mal.
1: Ouais, pas mal aussi.
0: On aime ça de même. Fait beau, il fait chaud. Mais la ça. Victoire, le CF, les roses, Canadiens, tout. Victoire, victoire, victoire, victoire, partout. Qu'est-ce qu'on fait?
1: Tu sais ce qui est chaud aussi, comme la température?
0: Mapper.
1: Mapper.
0: Ça tombe bien.
1: On s'en va le rejoindre.
0: Il s'en vient dans les prochaines minutes.
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8: Comment qui va la beauté, Mapper?
9: Salut, beauté.
10: Ah, vous autres, vous me faites du bien. Au-dessus de la moyenne aujourd'hui.
9: Au-dessus de la moyenne?
8: Au-dessus de la moyenne. Oh.
10: Ben, chaque jour, c'est au-dessus de la moyenne. Fait que c'est ça, à un moment donné, qu'est-ce que tu veux? La vie est bonne, que, je veux dire, amenez-moi en justice, qu'est-ce que je vous dis?
8: Te qualifierais-tu de showroom condition?
10: Donne-moi encore un 2-3 semaines. Je vais être bien honnête avec les gens qui nous écoutent. Là, j'ai pas fait une carrière en comptant des menteries. Donne-moi un 2-3 semaines. Je peux pas dire qu'en ce moment... Ça, pas showroom. Par contre, il commence à me chaîner.
8: OK. C'est bon. C'est bon, ça. On va commencer. Ouais. T'as besoin d'aide, on est là. Hein,
9: ouais, c'est pas rien.
8: On peut toujours
10: t'aider. Me chaîner.
8: C'est ça. Le voyagement, c'est pas. Voyagement, c'est pas quelque chose de facile tout le temps, là.
10: Non, non, ben écoute, c'est. Pour vrai, non. Puis, ça m'a rappelé les années dans le temps, c'était le fun, on s'entend, là. J'ai trippé. T'avais Renault qui s'occupait de l'Est, puis moi qui m'occupais de l'Ouest. Le problème, c'est que dans l'Ouest, les distances, c'est quelque chose. Mais c'est pas facile. C'est pas. Tu sais, là, on peut faire un petit deux minutes là-dessus. Ça me fait toujours plaisir d'en parler. Tu sais, les gens disent hey, t'es chanceux, tu vas visiter plein de villes. Je dis non, je ne visite pas plein de villes. Je vais travailler dans une ville. Fait que tu sais, ça prend une routine de vie. Tu arrives, là, tu vas au gym, tu t'entraînes, tu essaies de bien manger. Là, faut que tu travailles, faut que tu écoutes les games. Fait que. C'est loin d'être des vacances. Puis oui, les gens qui regardent à la télé, ils voient qu'on est à telle ville, puis hey man, c'est hot. Oui, c'est vrai, 100% que c'est hot. Mais tu sais, il y a l'envers du décor qui est, disons, qui fait en sorte que tu ne fais pas de plaid de lit.
8: Non, et juste, tu veux y aller, là, transparence. Denver, c'est ma ville favorite aux États-Unis.
10: Ben oui,
8: Mapper est allé. Mapper in Denver. Ça, c'est ça. Ça pourrait être le titre d'un film. J'ai même. Envoyer des adresses juste pour aller prendre un café à Mapper, même pas eu le temps d'y aller.
10: Ben écoute, ça a tout pris pour que je puisse aller. J'ai googlé. Puis là, tu sais, mettons, tu fais la pratique. Là, OK, j'ai un live à LCN. Là, OK, j'ai-tu le temps? Non, j'ai pas le temps. Là, je fais tous mes lives.

0: puis après ça, hey, j'ai une petite fenêtre d'1 heure et quart, puis il y avait une place que tu m'avais nommée qui était à 15 minutes de marche. Je suis allé, pris mon petit café au soleil, je suis revenu. T'sais, fait que ça fait des grosses journées, surtout en série. T'sais, t'as la radio, t'as la télé, t'as le broadcast. Mais c'est excitant au bout, là. T'sais, le match numéro 5 à Denver, je veux dire, comme je disais hier à Jean-Charles à la blague, là, t'sais, le but de McKinnon, tu mets ça dans une boîte, t'envoies ça au Louvre, là. Mais le match, globalement, c'est une traite. C'est du hockey de qualité supérieure.
1: Ah,
0: Fait que c'est,
1: absolument.
0: ça vient avec les bons côtés aussi, mais c'est ça, le soir, là, t'es tabarouette, t'es content. En fait, t'es surtout content quand tu retrouves ton lit.
1: Ah oui, c'est ça. Il y a rien comme la maison, ça c'est certain.
0: Non,
1: Vous
0: exact.
1: savez maintenant c'est quoi être une star internationale comme
2: voilà,
1: Lapper.
2: Bien dit.
1: Vous avez eu vraiment tous les détails.
0: Hey,
1: je veux juste corriger parce qu'on a dit quelque chose un petit peu plus tôt dans l'émission, parce qu'il y a des gens qui nous ont texté une information. Il n'y a rien de confirmé quant à la présence de Larry Robinson pour porter le flambeau. Là. C'est une rumeur qui court, comme il y en a eu plusieurs qui ont couru depuis le début des séries éliminatoires. Il y a rien de confirmé à cet effet-là. Donc, voilà, j'ai texté quelques personnes à gauche, à droite. Ce serait très, très le fun
2: Mais
1: que ce
2: ça,
1: soit Larry Robinson,
2: ouais.
1: Comme il y a d'autres candidats qui sont très, très bons aussi. Mapper, maintenant...
0: Coucou,
1: oui, c'est ça. Je pensais que tu allais ajouter sur...
0: Non, j'ai pas l'info non plus, mais tout ce que je sais, c'est que c'est typique canadien dans le sens, quelle bonne idée, ils font tout bien, comme le pre-game. Fait que, donc, ça, peu importe c'est qui, ça va être le fun.
1: Oui, ça c'est certain. Écoute, quel est le plus grand danger, d'ailleurs, qui guette le Canadien pour ce soir?
0: Ben, tu sais, on en a parlé un petit peu hier. Pour moi, là, c'est sûr que être overwhelmed par le moment parce que ça va être immense ce soir là comme ça va être d'ailleurs je vais être au match parce que tu peux pas manquer cette occasion là de voir le Canadien passer en troisième ronde pas pour X raisons COVID que là le monde sont pas trop non parce qu'ils ont une fichue bonne équipe de hockey ça va être immense fait que pour moi c'est cette équipe là doit rester calme et frapper fort tôt. Parce qu'on l'a vu dans le dernier match, non seulement la remontée, tout ça, mais le non-verbal de certains joueurs des Sabres de Buffalo, vous en avez parlé tantôt avec Carrel, puis c'était super intéressant. Le non-verbal de certains joueurs me dit que t'as déjà un petit avantage, là. Puis si tu peux aller taper sur le clou bien comme faut, ben d'après moi, il y a des très, très bonnes affaires qui vont arriver. Fait que pour moi, c'est une équipe qui est tellement jeune, qui est tellement dynamique, puis que là, est en pleine confiance. Fait que son pire ennemi, là, la seule chose qui peut la battre, c'est elle-même présentement face au sort. Fait que pour moi, c'est ça la clé, mais j'ai aucune inquiétude parce que on l'a vu cette année, les gars, puis je pense que c'est FX a ressorti une couple de fois la stats du nombre de fois qu'ils sont revenus dans une rencontre.
2: Ouais, 30 fois,
0: ça veut
2: 30 victoires.
0: Tu sais, je veux dire, c'est complètement malade. Fait que moi, ce que ça me dit comme équipe, puis on l'a observé, puis on en a parlé à plusieurs fois cette année. Contrairement aux années précédentes que. L'équipe s'en faisait planter un en début de rencontre, tu savais que c'était fini. T'sais, c'était plate de même. Puis cette année, le nombre de fois là, qu'on a pu se dire, mettons, en début de deuxième, au milieu de deuxième période, bon, allez, OK, c'est terminé, c'est t'as trop de doigts dans une main pour pouvoir le calculer. Fait que pour moi, ça, c'est tout à l'avantage des Canadiens. C'est un groupe qui est spécial, un groupe qui est uni. Fait qu'il faut vraiment frapper fort de bonne heure.
2: T'en as couvert pas mal de hockey, Mapper. La décision de Lindy
0: Ruff. Un peu, oui.
2: Oui, mais la décision de Lindy Ruff de donner congé hier à ses joueurs, puis ce matin, il n'y a pas d'entraînement matinal non plus pour les joueurs des Sabres. On regarde pas de vidéo, on veut oublier le dernier match. As-tu vu ça souvent?
0: Attends un peu, là, le pas de vidéo, là, ça sort de où, ça? Qu'on
2: C'est
0: pas
2: lui?
0: de vidéo. Ouais, ça, j'ai quand même des petits doutes, moi. J'ai
2: Ah, moi, t'as des petits doutes?
0: des petits doutes sur le fait qu'il a vraiment juste dit, hey, allez chez vous. Moi, j'ai comme l'impression qu'il y a des petites séances de vidéo. Je suis pas là, on va se fier à sa parole. Je suis pas en train de le traiter de menteur, mais tu sais, des fois, j'ai comme l'impression, peut-être que ça veut juste. Il veut juste.
1: Ben, t'es pas loin de ça, là.
0: Ben, c'est ça. Fait que d'après moi, là, tu peux pas sortir d'une game 5 comme ça à la maison, qu'il y a des choses que t'as bousillé des avances comme ça à n'en plus finir, puis qu'il se passe absolument rien. Parce que pour moi, ça serait comme faire comme OK, bon, ben, on lance la serviette, on s'en fout. C'est sûr qu'il y a des choses à travailler. Moi, mon petit doigt et ma courte expérience comparée à bien d'autres collègues me dit que il y a Anguille Souroche et qu'il y a eu du vidéo.
2: J'aime ça. Parce que ça fait deux déclarations quand même. Tu sais, là, il parlait des vidéos.
1: Ouais, c'est ça. Les joueurs du Canadien plongent. J'ai donné congé aux joueurs, tu sais. Mais...
0: Code bain, là.
1: Non, mais c'est... pourquoi? En même temps, je me dis pourquoi qu'ils mentiraient là-dessus, tu sais.
0: Ça étend juste pas d'en parler ou ça étend juste pas de spécifier comme que, sur quoi ils ont travaillé. Lui, là, il se dédouane complètement en disant, hey, on a, tout est chill, on est calme, ils ont eu congé, on n'a même pas fait de vidéos. Come on, là, je veux dire, t'es en série éliminatoire. Si t'as pas fait de vidéo après ce game-là, comme Lindy, ça ne fonctionne pas.
1: Mais ça, on le croit autant dit, qu'on a cru le mode is awesome.
0: Ah, puis écoute, c'est ça. Tu sais, c'est correct. Là, je suis pas en train, je veux dire, c'est un entraîneur d'expérience. Je trouve qu'il fait les choses de la bonne façon. T'sais, il a pris la chaleur sur lui quand ses joueurs ont joué un petit peu comme de la merde. Puis là, ben, il a callé un petit peu les arbitres pour eux autres. On en a parlé. Là, c'est fait. Moi, je pense qu'il fait les. C'est un fin renard. Puis ça va dans cette lignée-là. Là. Mais c'est sûr qu'ils ont fait de quoi, voyons donc.
1: Ouais, on fait de quoi, mais ils ont pas patiné. T'sais. Là, on a besoin d'oublier le dernier match. Mais tu sais, puis on en parlait avec Karel, comme tu l'as dit un petit peu plus tôt, mais tu sais, oublier le dernier match, je comprends. Il me semble que la meilleure façon d'oublier, c'est d'avancer. Là, t'envoies des joueurs comme ça, dire, hey, restez chez vous, faites d'autres choses, regardez Netflix, allez prendre une marche, je sais pas.
0: Ouais.
1: Mais on se met à faire quoi, tu penses? À mon avis, là, je sais pas, moi, c'est ça que je ferais dans ma tête. Là, tu te mets à ruminer ce que t'as fait. Puis difficile de faire un reset en 24 heures comme ça si tu passes pas à l'action. Mais ça, c'est mon avis à moi.
0: Oui, mais les joueurs de hockey, les athlètes professionnels, c'est des bébites spéciales. Là. Tu te rends pas dans la Ligue nationale de hockey si t'as pas une confiance qui est débordante en tes moyens, puis d'être capable de... Tu sais, un qui le fait super bien, c'est Jacob Debèche, là, tu sais, de faire un reset, de revenir... OK, on repart. Bon, parfait, on repart. Fait que, en même temps, l'humain est un être humain, c'est un être humain. Là. Fait que c'est sûr que les joueurs des Sabres, présentement, il y a quelque chose dans leur tête qui dit OK, là, comme ouais, là, on est dans le trouble un peu, puis c'est, mon Dieu, OK, ils sont bons, puis tabarouette, c'est pas le fun. Là, puis, fait que, mais ce que j'essaie de vous dire, là, c'est que c'est sûr que si Lindy Ruff a jugé que c'était pas nécessaire de patiner, il fait confiance à ses joueurs. Puis là, les Sabres sont pas devenus une mauvaise équipe de hockey. Tage Thompson n'est pas devenu un mauvais joueur de hockey non plus. Là. Fait que c'est tellement compliqué, puis ça ne tient qu'à un fil. Regardez, le meilleur exemple, le match numéro 5 Avalanche contre le Wild, OK? Ça peut aller d'un bord comme de l'autre, puis tu te retrouves à 3-2, puis tu retournes, puis là, il se passe de quoi dans la tête de l'Avalanche? Je rappelle plutôt que c'était 3-0 pour le Wild.
2: Ouais, okay? Après une période.
0: Le Wild était partout en première période. Après ça, l'Avalanche, là, je veux dire, ça n'arrête pas. Là, il y a en score 1, il y a en score 2, puis en score un troisième que tu mets cette situation-là 500 fois avec 500 joueurs différents, il y en a peut-être un ou deux qui vont réussir à le faire, ce but-là. Après ça, tu arrives en prolongation, Faber touche la barre horizontale. Fait que là, t'es à ça, que la puck rentre, puis que le match est terminé pour le Wild. Un petit peu après, t'as un 2 contre 1, Michael McCarron, qu'on trouve très gentil, il se fait faire une passe pour faire un one-timer.
2: Swing
0: le
2: dans
0: but
2: le vide.
0: Est ouvert. Ouais. Le but, il est ouvert. Tu mets 10 gars de la Ligue nationale sur ce shot-là, il y en a 9 qui le font. Fait que là, on se dit, on est encore passé à ça. Puis après ça, c'est Brett Kulak qui score comme à l'eau. Fait que, tu sais, la ligne est toujours très mince. La ligne, elle est ultra mince. Fait que le match de ce soir, mettons, pour une raison X, c'est une mauvaise dans le système des Canadiens, ça se peut. Ben là, tu t'en vas pour un septième match à Buffalo, n'importe quoi peut arriver. Ce que j'essaie de vous dire, c'est que oui, il y a des éléments qu'on peut dire, OK, ça, c'est à l'avantage des Canadiens. Oui, la confiance est là. Oui, ils jouent super bien. Sauf que sont tellement bons, ces gars-là, que ça ne tient qu'à un fil, puis des fois à des centimètres. Fait que c'est le fun, le hype, la vibe, puis Colin, j'espère que les partisans sont confiants, puis qu'ils sont certains, mais j'espère juste dans le vestiaire, ben, pas j'espère, je sais qu'ils sont un petit peu plus OK, comme une chose à la fois. Là.
1: Ouais, non. Et ils l'ont dit. Alex Carrier l'a mentionné comme quoi que c'était une chose à la fois. Puis c'est là que le match numéro 6 contre Tampa Bay va revenir frais dans leur mémoire, je pense. Cette expérience-là, où est-ce que ça leur a brisé le cœur des partisans aussi, de dire « OK, il faut retourner à Tampa Bay pour le match numéro 7.
0: Ouais. »
1: Ça s'est réglé en prolongation. Ça a été un match dans lequel ils ont tellement bien joué. Tu dis « Le Canadien pourrait en connaître une mauvaise. » Oui, c'est tout à fait dans la mesure du possible.
0: Je pense pas, là. Mais je ne pense vraiment pas.
1: Je sais que tu le penses pas, mon beau mapper. Mais c'est pour ça moi, je vois que les chances s'en vont pas vers ça, mais pas en tout.
0: Puis ça c'est bien que tu le dises, puis c'est positif. Ça veut dire que cette équipe-là est bien préparée. Puis ça veut dire que cette équipe-là inspire confiance. Puis une équipe qui inspire confiance, c'est parce qu'elle a confiance. Tu regardes Dobesh, il t'inspire-tu confiance? Oui. Sais-tu quoi? Parce qu'il a confiance. Fait que si nous autres, puis lui, là, imagine ses coéquipiers. Fait que tu sais, c'est... Mais hier, je faisais Jean-Charles, puis là, on jase, puis là, Jean-Charles, il parle déjà de la Caroline. Pour moi, c'est l'équivalent de mettre tes ongles sur un tableau noir ou vert dans le temps, là. Attends un peu. Fait que, mais en même temps, c'est ça qui est beau dans le sport, c'est que ça fait rêver, ça stimule, ça excite, tu sais, fait que c'est ça.
1: Non, écoute, je suis tout à fait d'accord avec toi. Faut pas, tu sais, même si, comment je peux te dire, nous autres ici, on est confiants. Tu sais, on l'a dit cette semaine, et surtout après cette brillante victoire-là dans le dernier match à Buffalo, nous autres, on est confiants. T'sais, si tu me dis, le Canadien va perdre cette série-là, je vais peut-être te traiter un peu de fou, puis te dire que je vois pas comment ça se fait que les Sabres pourraient remporter deux matchs. Mais finissons la job avant contre Buffalo, avant de passer à Caroline.
0: Ça, c'est d'abord et avant tout, oui, puis c'est ça. Mais juste de te donner une opportunité, ben, t'as déjà un gros avantage. Fait que c'est de la simple mathématique et de la simple logique, mais c'est sûr que le Canadien est en voiture présentement. Fait que à cette heure, tu chauffes et tu regardes pas en arrière.
1: Écoute, on va revenir avec toi, Mapper, dans les prochaines minutes. Ben oui, ben oui.
0: Je pensais que t'allais me dire dans les prochains jours. Là, j'ai dit,
2: non, non, petite pause. Hein.
1: Ah non, t'es-tu fou, toi? Comment tu veux qu'on se sépare de toi?
0: Je sais bien.
1: On te revient dans deux minutes. On va prendre une petite gorgée d'eau. Là. Hein?
0: Parfait.
1: On revient avec Mapper. Ce sera pas long.
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3: Encore et toujours avec notre ami Mapper, Marc-André Perrault. Écoute, je pense qu'il faut parler du gardien de but des Canadiens.
4: Alors, ben, pense que oui.
3: On sait même pas qui va être devant le filet pour les Sabres de Buffalo. D'ailleurs, on va te demander ça dans quelques instants. Mais pendant ce temps, Jakub Dobesch qui est dominant. Puis oui, même s'il a connu un mauvais début de match, le dernier match, c'est repris de brillante façon.
4: C'est si quelqu'un a encore des doutes sur Dobesch, moi vous dire de quoi ça sera pas possible. Ça sera pas possible. On pourra jamais avoir une discussion parce que le jeune homme est dans une zone présentement. Ce qu'il a fait là, pour un gardien recru, moi dire de quoi tu vois pas ça souvent. D'être aussi dominant puis de rebondir après des défaites ou des mauvais buts. Puis je sais pas si vous avez lu il y a un super de bon article de Guillaume Lefrançois aujourd'hui qui il a parlé à son genre de coach mental là. Puis le genre de préparation qu'il fait avec Dobesch. Vous irez voir ça, c'est super intéressant. Mais tu vois que ce jeune homme-là est fort mentalement. Ce que pas mal tout le monde a douté avec raison quand il a montré ses émotions un petit peu. Là. Puis, tu sais, je m'en souviens, là, le lendemain, là, c'était comme il y en avait qui disaient ben voyons, ça n'a pas de bon sens, puis OK, là, il est fragile. Puis il est en train de montrer que c'est pas un signe de fragilité. Au contraire, c'est un signe de regarde, on laisse sortir le méchant, puis après ça, on s'essuie, puis on recommence. Puis c'est un peu ça qu'il a fait dans la dernière rencontre. Tu ne peux pas donner 3 buts rapidement dans un match aussi important, surtout quand tu es un gardien recru, puis t'en sortir de même si tu n'as pas une force mentale qui est au-dessus de la moyenne. C'est tout simplement impossible. Fait que la clé, elle est là. Quand, surtout en séries éliminatoires, tu es rendu à te demander quel goaler tu mets, tu as un sérieux problème. La seule équipe qui a ce luxe-là, c'est l'Avalanche du Colorado. Un peu comme les Bruins avaient dans le temps avec Swayman puis Ullmark, parce que la séparation du travail, de la charge de travail en saison régulière a été pratiquement identique. T'sais, dans le cas de l'Avalanche, Wedgwood c'était 43 départs, puis Blackwood c'était 36.
3: Ouais. Fait que,
4: si tu changes de gardien pendant la rencontre, ce qui est jamais une bonne nouvelle, mais en tout cas, clairement ça arrive, puis tu vas avec l'autre, puis qu'après ça tu reviens avec l'autre, c'est juste une genre de continuité. C'est pas l'idéal, mais c'est une genre de continuité. Mais comme les Sabres de Buffalo, que là tu sais, sans dire que tu sors le nom du chapeau, c'est pas une décision que tu veux prendre, que tu avais prévu. Fait que moi, de ce côté-là, il y a un avantage qui est clair, net et précis pour les Canadiens. Puis j'ai hâte de voir comment les Sabres vont gérer ça. De l'autre côté, tu as un gardien qui est en pleine confiance. Puis je pense que si tu es fixe ou toi, Greg, qui en parlait tantôt, c'est comme si, comme 99,9% du monde ou du temps, un gardien aurait sorti de ce match-là avec un mental qui est affecté, puis en sort encore meilleur, encore plus confiant. Fait que pour, je veux dire, ça y est, là.
3: Non, mais tu sais, moi, ce soir, je m'attends à une performance étincelante de Jakub Dobesch. Puis c'est pas parce que je me dis, j'élève mes attentes pour qu'il gagne le match de ce soir, mais c'est simplement dans la logique de ce qu'il nous a montré dans les derniers mois. C'est exactement ça que je vois. Je veux dire, là, il sait qu'il a connu un mauvais début de match. Regardez ce qu'il a fait dans le match numéro 6, dans
4: oublié.
3: Le match numéro 7. Non seulement il l'a oublié, mais il a encore, tu viens de le dire, il a encore augmenté sa confiance.
4: Ouais.
3: Donc, je vois pas comment il va arriver ce soir puis il laisse passer 4 buts. Là, je veux dire, pour moi, c'est...
5: Mais... assez proche d'un scénario, Mapper, où tu sors ton gardien de but, sa confiance, pas être détruite, mais sa confiance est affectée. Et là, par la suite, tu regardes ce que tu fais pour le match numéro 6. Là, à place, tu laisses le gardien devant le filet. Il prend confiance parce qu'il revient dans ce match-là. Il va chercher la victoire. Et il est encore plus confiant pour la suite des choses.
4: Quel call, tu sais, quel call de Marco Marciano. Pour vrai, c'est ça, on va lui donner le crédit qui lui revient là-dessus. Là, c'est un call qui était très... très audacieux. Tu sais, il faut pas oublier. Puis je pense, en tout cas, je l'ai rencontré une ou deux fois, puis ça, il m'apparaît super sympathique, mais je peux pas dire que je connais le gars, puis que le travailleur. Mais je veux dire, il arrive ici, là, m'a dit de quoi? De dire à ce moment-là, tu laisses Dobèche dans le net, ça prend des pastilles, puis il faut que tu crois en ton homme, en s'il vous plaît, là. Fait que c'est un beau travail d'équipe, puis au risque de se répéter, mais ça fait en sorte que ton gardien de but, qui est déjà solide as F, ben là, est encore plus confiant. Fait que moi, je...
5: Puis tu regardes de l'autre côté, tu vois le scénario en ce moment, tu sens ton gardien de but après la deuxième période.
4: Ouais.
5: Là,
4: mais ça peut fonctionner.
5: Ça peut fonctionner.
4: Ça peut fonctionner. Regarde ce qu'ils ont fait Blackwood.
5: C'est vrai.
4: Je reviens souvent sur le match numéro 5. Ils ont fait péter 3. Ils recommencent la deuxième période avec Wedgwood. Ça a fonctionné. Fait que,
5: t'as raison.
4: C'est, quand tu dis que les Jared Bednar, c'est tout un entraîneur, j'imagine que la décision s'est prise aussi avec son équipe. Fait que tu sais, t'as des gut feeling des fois comme ça.
3: Ouais, mais l'ambiance autour de l'Avalanche, c'est pas la même qu'autour des Sabres en ce moment, là.
4: Ah ben non, pas du tout, du tout. Non, non, c'est deux situations complètement différentes. Puis c'est un peu pour ça que, tu sais, t'as déjà joué la carte du changement de gardien pendant la série. Tu sais, une série, ça va vite, là. Écoute, on était au cinquième match, puis il y a déjà un genre de jeu de ping-pong qui était fait du côté des Sabres. Fait que c'est sûr que c'est pas ce que je disais au tout début avec Dobèche, là, qui donne confiance à tout le monde, incluant ses coéquipiers. Pensez-vous que les joueurs des Sables le savent pas présentement, là? Que, ouais, en arrière de nous autres, c'est pas mint condition, là, tu sais?
5: Non, c'est ça.
4: Fait que c'est un facteur, là.
3: Tu sais, puis quand tu regardes le. Je te pose la question, parce que tu en as couvert plus que nous autres des séries, puis de plus près, tu sais, avec ta grande et vaste expérience, Mapper. Mais quand tu regardes le langage corporel de ce que tu vois chez les joueurs des Sables, là, comment tu peux les voir rebondir? As-tu déjà vu ça, toi, après 5 matchs, t'as un peu de boudage, t'as un manque d'engagement, tout ça, puis tout d'un coup, là, dans le match numéro 6, là, tout ça est effacé et on se réveille.
4: Écoute, faudrait, là, tu me prends un peu les pieds plats dans le sens que j'aurais aimé ça arriver avec un exemple concret, mais oui, ça peut arriver parce que ça demeure des athlètes professionnels. La grande majorité sont capables de faire des resets. Puis la majorité, même si ils jouent comme de la merde, ils ont encore confiance en eux parce que c'est des bébites. C'est, tu sais, je veux pas faire de liens boiteux, mais dis-toi une affaire. Depuis qu'ils sont jeunes, ces gars-là, c'est les plus beaux, c'est les plus fins, c'est les plus drôles, c'est les plus riches. Eux autres, là, la confiance est dans le tapis, là, comme 99,9% du temps. Des fois, ça prend juste une petite étincelle. La petite étincelle, ils en ont une dans le début du dernier match. Ils l'ont bousillé, mais ça peut revenir. Tu sais, c'est une fichue bonne équipe de hockey, les Sabres de Buffalo. Puis eux le savent, ils ne sont pas devenus mauvais du jour au lendemain. Fait que, c'est pour ça que je me garde toujours une gêne. Puis, tu sais, c'est ça la beauté des séries. Puis je vous en parle depuis le début. Tu sais, si le Canadien gagne ce soir, ben on va dire ah ben tu sais c'était réglé puis la confiance avait été affectée puis nanana. Puis s'ils perdent là, le narratif est complètement différent. Fait que c'est ça. Je sais pas si j'ai de la misère un peu à l'exprimer à quel point ça ne tient qu'à un fil. Fait que c'est le fun d'y croire puis d'avoir confiance, mais tabarouette, c'est une fichue bonne équipe de hockey. On parle pas des jeunes Sabres de Buffalo.
5: Non,
4: on parle
5: c'est
4: pas ça. De, on parle pas des Kings de Los Angeles qui n'auraient pas dû être là. On parle
5: de la meilleure équipe dans la Ligue nationale depuis le mois de décembre.
4: Ben, c'est ça.
3: En saison régulière.
4: Ah, oui, c'est ça.
3: Non, mais Mapper, en même temps, oui, on est confiant, mais si on est confiant, c'est avec raison. Là,
4: oui, puis là, je m'écoute, puis j'ai l'impression que je suis en train de faire mes besoins sur la parade, puis c'est pas ça que je veux faire. Là,
3: non!
4: Tu sais, c'est sûr que mon niveau de confiance est très élevé aussi. Je vois les mêmes choses que vous autres, je la vois la confiance, puis oui, tous les éléments pointent vers une victoire des Canadiens, tous les éléments pointent vers les Sabres de Buffalo sont affectés, c'est ça. c'est pas mon premier BBQ, puis à vous autres non plus.
3: Non, ça c'est sûr. Mais toi, t'as vécu plus de barbecue que nous autres, puis ce barbecue-là, Mapper, pour te mettre un petit sourire aujourd'hui, là, ou l'élargir plutôt, parce que t'as toujours un beau sourire, il est pas fini, ce barbecue-là.
4: toi, là, tu sais parler un homme.
5: C'est quoi ta prédiction, mais un peu, pour le match de ce soir?
4: Moi, je pense que le Canadien l'emporte. Je pense que le Canadien l'emporte. Je vois un genre de 4-2. Tu sais, dans un filet désert à la fin qui va faire exploser tout le monde. Là. Mais t'sais, malgré ce que je viens de dire, que c'est pas fini, tout ça, il faut quand même être honnête sur une chose, c'est que tous les éléments pointent vers une victoire des Canadiens. Puis, tu sais, ça serait-tu le fun? Il fait combien? Il annonce 20 à soir.
5: Oui.
4: Comme 20 à soir, un samedi soir, la game va finir à 10h30, 11h. Man.
5: Dernière fois que les Canadiens ont mis fin à une série au Centre Bell, c'est en 2021 avec les Golden Knights. Le but d'Arturi Lehkonen.
4: Ben ouais,
5: s'entend que c'est pas la même chose. Il y avait quoi, 5000 personnes dans le Centre Bell, là?
4: Hey, puis c'était ça, là, j'en garde tellement un mauvais souvenir parce que j'étais dans la bulle, puis c'était une expérience professionnelle qui était incroyable. J'avais passé beaucoup de temps avec Renault. On avait un petit peu transgressé les règles en se côtoyant, mais là, n'est pas le point. Écoute, la prolongation, puis là, commence, puis là, faut que je fasse un live au TVA à 22h, puis là, je suis en train de faire mon live, là, j'entends comme, ah, tabarnak. Fait que tu sais, j'étais là, mais j'étais pas là.
5: Ah non.
4: Puis ça m'est arrivé, ben écoute, la même affaire avec, tu sais, c'était une autre affaire, que tu fais le broadcast, le match 5, le Wild contre l'Avalanche. Moi, je descendais en bas, là, il y a des ticailles qui sont partis là, quand c'était 3-1 pour le Wild, mais là, moi, à 3-1, je commence à me déplacer pour. Écoute, toutes mes entrevues, t'as demandé. Là, j'avais demandé une entrevue avec Michael McCarron, puis tu sais, c'était. Parce que c'est le même, là, t'as pas. Je veux dire, il faut quand même se préparer. Là, on commence. Là, on entend le deuxième but, fait qu'on revient dans le couloir, puis on était chanceux, on a vu le but. Mais la prolongation, là, je suis entre les deux vestiaires, là. Fait que l'équipe qui gagne, tu sais, comme là, il y a eu le but de l'Avalanche. J'ai regardé ça sur un petit screen, là, le petit screen de Sportsnet. Mais là, je m'en vais vers le vestiaire de l'Avalanche. Fait que, je sais pas pourquoi je me suis mis à compter ça. C'est-tu le fun ou?
5: Ouais, ouais. Ouais, ouais. Okay.
3: Si, ouais, si on t'interrompt pas, tu peux poursuivre.
5: Ouais, c'est ça.
4: non, mais c'est ça l'histoire. Fait qu'à ce soir, je vais. J'aimerais ça être encore là puis que ça pète, là, ça serait le fun.
3: Ben, vas-tu être au match?
4: Ben, qu'un!
5: Ah oui, il est là.
4: Ben oui, prenez
5: vous voir
4: ou deux, là.
5: J'allais vous voir ce soir.
3: J'ai hâte de te faire une étreinte.
4: Hey man, mais il y en a pour tout le monde. Tu me connais.
3: ça, je le sais. On se texte tantôt, mon mapper.
4: All right, les
5: merci,
4: boys. Salut tantôt.
5: Salut, mapper.
4: Tout le monde là, qui nous écoute, ouais. Profitez du moment, ça va être extraordinaire.
3: C'est victoire ou défaite, ça le sera, mais ça sent la victoire. Ouais. Salut, mon mapper.
5: Salut, mapper.
4: Salut.
3: Au retour, on poursuit cette analyse avec le seul et unique Marco D'Amico.
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3: Marco, commences-tu à sentir la frénésie du match numéro 6, mon ami?
19: Ah ouais, écoute, je pense que j'ai vu un chariot passer en avant de chez nous avec des drapeaux du Canadien de Montréal. De un, j'étais surpris parce que j'ai vu un chariot à Montréal. Et deux, tout drapé en bannière du Canadien de Montréal. Je me suis dit, écoute, la ville et apparemment le timeline est CH en ce moment.
5: Hey, mais hier, je descendais à Repentigny après l'émission, puis j'ai vu énormément de drapeaux du Canadien accrochés sur les voitures. Là, il y a vraiment une frénésie qui commence à s'installer. J'en voyais de plus en plus, mais hier, il y en avait énormément. Alors, non, on est là. Bon, on est là.
19: Moi, honnêtement, je pense que j'ai vu un glitch dans Matrix parce que faut comprendre, là, tu vois un cheval passer sur ta rue. Là, c'est genre, ouais. En 2026, les gars. Là, puis, écoute, je suis quand même à l'ouest de l'île. Je suis pas loin. Là, fait que j'étais surpris, mais écoute, la ville est hockey. Et je pense que le Canadien donne une bonne dose d'espoir à ses partisans parce que. Écoute, c'est très prenable ce match-là. C'est très, très prenable que le Canadien finisse cette série un samedi soir à Montréal, au Centre Bell. C'est très possible. Et écoute, on va même pas rentrer dans qu'est-ce qui pourrait les attendre dans le futur, mais c'est simplement, t'as un club devant toi qui te démontre que même au plus jeune moment de sa fenêtre, ils vont être une équipe compétitive durant les printemps à venir. Donc, alors que le club est imparfait dans le moment, il y a certains éléments qui leur manquent, un deuxième centre, un allié physique sur le deuxième trio, etc. Il démontre que ses meilleurs éléments, jeunes éléments, les Lane Hudson, Cole Caulfield, Nick Suzuki, Ivan Demidov, etc., commencent vraiment à arriver à un autre niveau dans leur développement. Et c'est pour ça que tout le monde est vraiment dedans en ce moment, parce que c'est pas un one and done. C'est juste le début de quelque chose qui va être très agréable à voir grandir.
5: C'est bien dit ça, El Paisano. J'aime vraiment ça. Vraiment ça.
19: Je suis poète, man. Je suis poète.
3: Oui, tu es en train de te développer des nouvelles habiletés de poète. Effectivement, tu l'as dit. C'est quand même impressionnant quand tu vois que t'sais, celui qui occupait le poste de deuxième centre tout au long de la saison joue même pas à série.
5: C'est vrai.
3: C'est impressionnant de voir qu'on est rendu là puis qu'il y a une domination du Canadien contre les sortes de Buffalo qui en effrayait pas mal. Là.
19: Ouais, mais tu sais, c'est pas pour rabaisser Kapanen, mais c'est juste pour démontrer à quel point c'est un différent style de hockey rendu au moment où on est en ce moment. Puis les mises au jeu, l'offensive a vraiment commencé à descendre à partir du mois de janvier, je te dirais, dans son cas. Donc, je peux comprendre Martin Saint-Louis de vouloir y aller avec l'expérience, mais c'est selon moi, que ce soit attendre Michael Hage l'avril prochain ou une transaction cet été, il doit avoir un dénouement du côté du deuxième centre parce que ça, c'est vraiment, selon moi, qu'est-ce qui va permettre le Canadien de se mesurer contre les grosses puissances de cette ligue. Puis il en reste à peu près trois en ce moment là qui sont encore en série.
5: Juste vous dire à quel point c'est impressionnant la profondeur du Canadien en ce moment en série. Le Canadien est l'équipe avec le plus de joueurs qui a accumulé au moins 5 points depuis le début de ces séries-là. Le Canadien en a 13 marqueurs de au moins 5 points depuis le début de la série. Dans les équipes qui sont encore présentes là, en ce moment, les Golden Knights en ont 10, l'Avalanche 9. Bon, évidemment, l'Avalanche a joué moins de matchs dans ces séries-là, mais quand même, 13 marqueurs différents de 5 points depuis le début des séries pour le Canadien, Marco.
3: Il y a 8 gars qui sont points par match dans cette série-là.
5: Aussi.
19: Ouais.
5: Aussi.
19: Ouais, puis je peux vous dire qu'aucun de ces joueurs-là s'appelle Alex Tuck et Tage Thompson.
5: Non.
3: Nice. C'est tough, ça, Marco. C'est tough à regarder.
19: Je comprends pas le besoin de Lindy Ruff de garder Tage Thompson au centre. Je comprends pas. Ça fait mal à ce trio-là de l'avoir au centre. Ce n'est pas un centre. C'est un allié. Il joue comme un allié. Il joue en périphérie. Il aime plutôt ça, prendre des tirs, des cercles. C'est un allié. Personnellement, je pense que c'est le temps de voir Konstas Elenis se faire muter au premier centre. La perte de Jiří Kulik cette saison fait très, très mal. Puis pour moi, si tu vas pas défaire le trio de Josh Norris, Zach Benson et Josh Doan, ce qui, selon moi, est le premier trio de cette équipe-là depuis le troisième match à Boston. Personnellement, je mettrais Elenis sur le premier trio. On tasserait Tage Thompson à l'aile, Alex Tuck de l'autre côté, et Peyton Krebs pourrait prendre la place de troisième centre qu'occupait bel et bien Elenis avant sa promotion. Ça serait ça mon changement en attaque, parce que tu vas pas gagner ce match-là contre le Canadien de Montréal si t'es les Sabres de Buffalo et ton premier trio donne rien à 5 contre 5. Tu peux pas. Tu vas pas avoir un autre bijou cadeau des dieux du hockey comme on a vu dans le match numéro 4. Tu vas pas en avoir un autre. Donc ça va être à eux de s'ajuster du côté style. Tu dois absolument avoir une réponse au centre, parce que ce trio-là a pas de réponse au centre.
3: Non, mais c'est fou de voir ça, Marco. Quand tu dis cette équipe-là dominait tout le monde dans la Ligue nationale depuis le mois de décembre. Là, c'était la meilleure équipe de la Ligue. Nulle part jusqu'à dominer le classement de l'Est, presque remporter la conférence. Puis t'arrives en séries éliminatoires, puis tu te rends compte que, écoute, ton premier centre, c'est un gars qui avait, avant de jouer dans la série, une expérience de 9 matchs dans la Ligue nationale. Là. C'est celui qui devrait prendre la place de ton gars qui t'a compté 40 buts. C'est un autre monde complètement.
19: On va se dire premier trio, mais le premier trio, c'est le trio de Benson.
5: 100%.
3: Ben ça aussi, c'est fou, là. T'sais, ça fait partie de la liste des... Ben non, mais c'est
19: pourquoi
3: fou.
19: C'est fou?
3: Ben, c'est fou parce que t'as Alex Tuck et Tage Thompson qui sont supposés être la tête du train, là, ta locomotive en offensive. Là.
19: Comme le Canadien avant que Cole Caulfield débloque, il y a 3 matchs. C'est comme le Canadien, il vivait un peu la même chose. Là. C'était le trio de Kirby Doc ou le trio de...
5: Ben, c'était un premier but à 5 contre 5 pour les trois ensemble, Marco. Le Slav, Caulfield, Suzuki, là.
19: C'est exactement ce que je dis. Donc, c'est normal. C'est juste la qualité. La grosse différence pour les Sabres de Buffalo, c'est que leur force durant la saison régulière, et une des raisons pourquoi ils étaient capables de prendre avantage de tout le monde, c'était la vitesse d'exécution du jeu de transition. Ils étaient une équipe rapide, impossible à contenir. Le problème, c'est qu'en série, le jeu ralentit. Et les Sabres de Buffalo ne savent pas comment jouer de façon ralentie dans un match. C'est 100 000 à l'heure ou... ça commence à trop penser aux choses. Et tu regardes le taux de revirement de cette équipe-là depuis le début des séries, pas juste celle-ci, même avec ceux de Boston. La seule différence entre Montréal et Boston, c'est qu'au moins Montréal a un échec avant, et un échec avant agressif. Et c'est ça qui leur permet autant de prendre avantage des buts du côté de Buffalo. Et c'est là où les Sabres se sont pas ajustés. Personnellement, étant un entraîneur, j'aurais suggéré d'avoir ton centre jouer plus bas pour offrir une autre option de passe sous pression. Ils le font pas. À la place, Tage Thompson se campe à la ligne bleue du Canadien de Montréal pour attendre une passe Hail Mary à la place. Donc, tu sais, c'est des petits ajustements que tu dois faire en série que le Canadien, eux, ont fait. Le Canadien ne jouait pas de cette façon-là défensivement en zone neutre en décembre. Mais en avril et mai, ça l'a grandement changé. Ça démontre le changement de style série versus saison régulière en décembre. On n'est plus dans la même game, plus dans le même concept. Et ça va être au sort de se lever, parce que le Canadien ne cesse de se lever de match en match. Ça va juste être à eux d'être capables de prendre l'opportunité de fermer cette série, le match numéro 6 à la maison.
5: Je te rappelle les statistiques, Marco, de Cole Caulfield un samedi soir cette saison dans la Ligue nationale.
19: Boy.
5: 23 matchs, 21 buts, 14 passes, 35 points. Tu t'attends à quel type de match de la part de Cole Caulfield, qui, pour moi, est le joueur qui a le plus élevé son jeu d'un cran entre la première et la deuxième ronde chez le Canadien.
19: Ouais, je pense qu'on pourrait être d'accord là-dessus. Ce que je dirais par rapport à Cole Caulfield spécifiquement, là, si tu regardes ses habitudes, puis les jeunes qui nous écoutent en ce moment, qui regardent les games de hockey, prenez le temps de faire un tracé de où ce que Cole Caulfield va sur la glace en zone offensive. En zone offensive, durant la première ronde, il faisait des tours autour du filet. Arrière du filet, avant du filet, arrière du filet, avant du filet. Si tu regardes son tracé maintenant, il coupe vers le centre, passe à travers l'enclave, s'attend là, pivote un peu, mais son tracé, c'est toujours, si tu aurais regardé à la fin d'un match, ou regardé le match numéro 4 ou le match numéro 5, il est toujours dans l'enclave maintenant. Il est toujours là. Et ça lui porte fruit parce que Caulfield, s'il est là, il est dans l'enclave, qu'est-ce que ça fait? Ça force un, sinon peut-être même deux défenseurs de converger vers lui. Ça l'ouvre toute l'opportunité de passe à Slafkovský de l'autre côté. Ça l'offre un corridor pour le défenseur droitier de descendre pour prendre un tir. Et c'est pas par chance que la grande majorité des chances de marquer ouais. avant le réveil de Cole Caulfield et Ivan Demidov venaient du côté gauche. Mais là, tu as des alliés qui sont primordialement des tireurs du côté droit, même si Demidov est un gaucher. Et là, on commence à avoir beaucoup plus de passes transversales. On commence à avoir beaucoup plus de jeux dans l'enclave. Et les trois buts marqués par Cole Caulfield dans les séries en ce moment, ou les quatre, excuse-moi, viennent toutes de l'enclave. C'est pas par chance. Donc, c'est pour ça que je continue à le dire. Tant et aussi longtemps qu'ils vont jouer dans le demi-cercle du gardien de but ou proche, ils vont trouver du succès. C'est des détails dans le jeu de Cole Caulfield que j'aime beaucoup. Et l'autre élément, c'est son repli. Il est très agressif dans ses replis. Il va aller harponner des rondelles libres. Il va être le premier à mettre son bâton sur le porteur de rondelles. C'est un joueur qui joue avec beaucoup plus d'agressivité et on voit que sa confiance offensive lui permet d'être un peu plus visible défensivement aussi ces temps-ci. Il faut juste éviter les revirements en zone défensive. Sinon, je crois qu'il a grandement amélioré son jeu.
3: Tu vois des petits bobos rapidement dans la défensive de Buffalo, toi, Marco?
19: Ouais. Owen Power, malheureusement, n'est pas à 100%, là, on va se le dire. La chute qu'il a pris alors qu'Alex Texier lui a levé le bâton, puis ça l'a comme surpris, puis il a perdu un edge, puis il est rentré dans la baie vitrée. Malheureusement, il n'est pas à 100%. La même chose avec Samuelsson en ce moment, pas nécessairement à 100%. C'est des joueurs qui, d'ailleurs, jouent de leur mauvais côté de la grande majorité du temps. Même chose avec Darlene. Le top 4, c'est que des gauchers. Puis t'en as besoin de deux de jouer à droite. Donc c'est là où ce que les revirements prennent un peu plus d'ampleur. Et s'il y a un petit pincement, s'il y a un petit bobo, s'il y a un épaule qui va pas bien ou une hanche qui ne permet pas de pivoter à temps, c'est là où ce que le Canadien peut prendre avantage. Parce que c'est une seconde de moins que ce joueur-là va avoir pour faire un jeu. Et on l'a vu, le Canadien échec avant à deux joueurs agressifs sur le porteur de la rondelle avec un centre qui va jouer le haut de l'enclave. Donc, c'est très important. Tu as absolument besoin d'avoir ce genre de stratégie pour être capable d'avoir du succès contre les Sabres de Buffalo.
3: Tout ça dit, Marco, on prend ta prédiction officielle pour le match numéro 6.
19: Moi, je pense que ça va finir 4-2 Montréal, série terminée.
3: 4-2 Montréal, la série terminée, parfait. C'est la même que Mapper. C'est la même que Mapper?
5: Même que Mapper.
19: Ben, je pense que Mapper, c'est une beauty. Là. C'est lui qui le dit, c'est ça que ça va se donner.
5: Ouais, les grands esprits se rencontrent. Hein.
3: Ouais, c'est ça qui se passe. Mmh. Hein. On en a des beaux bonhommes avec des bonnes prédictions, nous autres, dans notre show. Marco, à ce soir, mon ami.
19: Il n'y a pas plus beau que Mapper. Non, à ce soir, hâte de le voir et bon match aux auditeurs et auditrices. Hâte de vous en jaser demain.
3: Oui, ben en fait, tu en jaseras avec Olivier Paiement, le détective Pimento, et Hugo Reich, les deux qui seront là avec toi.
5: Parce que j'en connais deux qui ont besoin d'une petite journée de congé.
3: Oui, juste ouais. ça.
19: Si tu peux en ajouter un troisième.
3: C'est la vie qu'on a choisie, Marco. Toi aussi, mon chum.
19: Yeah. Marco. Passe une bonne journée, au revoir.
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31: Il reste présentement 5 équipes qui jouent au hockey sur 32 dans cette ligue-là. Tu présentement entre. T'es fier de ce que ton groupe a réussi à faire, mais il reste pas mal d'affaires à faire encore.
32: Que sur une game à soir.
33: Je parle qu'il y avait un micro. Je voulais savoir, on parle souvent des débuts de match, l'importance des débuts de match. Est-ce qu'on met beaucoup trop d'emphase là-dessus? Si on l'a vu dans votre série, en fait, vous êtes revenu de l'arrière. Donc, c'est peut-être pas si. Oui, c'est important, mais est-ce qu'il y a trop d'emphase
32: là-dessus? Ça dépend comment tu mesures un début. Tu sais, si tu regardes juste le tableau, ça peut être confusant des fois, tu sais, parce que je regarde la dernière game, je pense que les shots étaient 10 à 3, m'en emmenaient 9 à 3, puis on perdait 2-1. Fait que j'ai pas eu notre début de match. C'est sûr, il y a des situations qu'on aurait pu faire meilleures, mais c'est pas comme si on n'était pas engagé. On a juste manqué un petit peu de détails à certains moments. C'est de comprendre que les détails au début sont aussi importants. Fait que je pense qu'on sort avec de l'énergie et tout, mais il faut que tu amènes des détails aussi. T'sais.
33: Est-ce que ça peut être un avantage encore plus grand ce soir en raison de la situation?
32: Ben, c'est toujours important, chaque match.
33: Ouais, mais je veux dire, avec la foule qui font passer les nations, ouais,
32: c'est...
33: la foule peut être de l'avantage.
32: Ouais, c'est très chaotique. T'sais, je l'ai dit avant, es-tu capable de voir les choses claires à travers ce chaos-là? Là? Ça va être bruyant, l'émotion, tu veux gagner. T'sais, mais c'est d'avoir les détails dans ta game à travers tout ce chaos-là.
34: Vous allez vivre un sixième match à Montréal avec une possibilité d'éliminer une autre équipe pour une deuxième fois en quelques semaines seulement. Philippe Danault me disait tantôt qu'on peut corriger certaines choses, mais c'est le fun d'avoir ce luxe-là, de le rejouer deux semaines plus tard. Des fois, c'est trois ans plus tard que cette opportunité-là. Qu'est-ce que ça symbolise pour votre équipe d'avoir justement, c'est pour la croissance d'une jeune équipe de vivre d'aussi grand moment?
32: Ouais, c'est, ça symbolise qu'on se bat encore, on est encore dans la course. Tu sais, puis c'est une deuxième opportunité de faire ça à la maison. Tu sais, puis c'est d'amener ton meilleur pied d'avant en sachant qu'il n'y a rien de garanti. Tu sais, je regarde notre sixième match contre Tampa à la maison, on a joué un excellent match, on n'a pas gagné la game. Tu sais, fait que c'est de contrôler ce que tu peux, tu sais, à travers tout ce chaos-là.
34: Martin.
35: Martin, qu'est-ce qui fait que vos résultats offensifs sont en nette augmentation plus cette série-là avance, particulièrement à 5 contre 5 en plus? Quel est l'élément qui vous amène à être meilleur dans ce département-là, d'après toi?
32: C'est pas une chose. Tu sais, je pense qu'on essaie de jouer la game qui est en avant de nous autres. Tu sais, puis on va chez la finition, la dernière game. Tu sais, des fois, c'est juste ça aussi, là. Tu sais, on aurait pu scorer bien plus. C'était quoi, la quatrième game? On a scoré quoi? Deux buts? Quatrième game? Ah, merde. C'était 3-2, le score, hein? T'sais, on a scoré deux buts, mais il me semble qu'on a eu bien plus de chances que ça. On n'a pas fini. Fait que des fois, c'est un petit peu la finition, c'est tout, mais c'est pas une chose. C'est jouer la game qui est en avant de toi.
35: Un gars comme Evans, quand le hockey des séries arrive, en tout cas visiblement cette année, les points sont là. La production est là. La finition est là. Finition aussi de ses alliés. C'est pourquoi Evans devient un joueur comme ça quand arrivent les séries.
32: Mais je pense qu'il y a beaucoup de purpose.
3: Des intentions,
32: tu sais. Puis quand que tu joues avec d'autres joueurs qui ont ses intentions, tu sais, jouer la game qui est en avant d'eux autres, mais tu sais, ta game collective, elle aide à produire. C'est pas une game un contre un. Il y a des moments un contre un, mais je pense que c'est la game collective qui aide tout le monde à amener de la production.
3: Marty, I don't know if every day in the playoffs feels the same or every game day feels the same, but for the first time in these playoffs, you're waking up and it's Saturday and the sun's shining in Montreal. It's like, how are you feeling? What does this mean to you?
32: That's always a good sign. The warmer it gets, right, means that you're still alive, you're still kicking. So, you know, that's fun, you know. So we got to keep going.
3: What's up? What, if anything, can you share about your, like, we know your routine when you come to the rink and you do your thing, but, like, on game day, just, like, what's your routine like?
32: Really? You want me to go into my routine?
3: Yeah. I'm always looking for the things we don't know where to
32: go. Yeah, I mean, you know, there's a lot of preparation that goes into it, you know. You meet with the team, you know, we talk about, you know, the task at hand, and try to make sure everybody's in a good place mentally, and then you try to, you know, get some downtime and not trying to play the game before. And yes, I watch Seinfeld and take a nap, you know, and then you get going.
3: Martin?
4: I know you always say you have to start every day. It's a new day. What happens before, what happens after, you don't have to worry about that. I'm wondering to what extent you want your players to somewhat embrace the significance of the opportunity they have, considering how the journey that they've gone on, especially the guys who've been here for this whole rebuild. Is there any value to be gained out of wanting to put a stamp on?
32: Yeah, of course the guys want to, you know, the guys want to close the series tonight, for sure. You know, who doesn't? In your building? You know, but I think if you, like, just, you know, spend so much time telling them how important it is, you know, do you raise the level of stress? Because, you know, so to me, we're just, guys, just another game. Let's go play. The Nets will be there, same spot, the blue line, the red. Let's just go play. And it's not getting caught up into, oh, I got to rise to this occasion. You know, it's just doing, you know, playing to your standards with the details of the game. It's going to be the same game. And let the rest take care of itself. Control what you can. You know, so we're not trying to magnify the situation by just, like, telling him how important that we need to put a stamp, you know. So we're not trying to magnify the situation by just, like, telling him how important that we need to put a stamp on this. No, we just need to go play the

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4: Sentez-vous le carré d'os? Match numéro 6 ce soir au Centre Bell et préparez votre sieste parce que ça commence à 8h ce soir. Faut être en forme.
5: Oui, monsieur.
4: Est-ce qu'il faudrait être en forme pour festoyer? Parce que, FX, oui. La dernière fois qu'une telle chose est arrivée, voici ce que ça a donné.
6: Gallagher avance la passe pour Dano qui veut se faufiler. C'est complété, le tir.
4: Wow! Il fait beau, il fait chaud à Montréal et c'est une soirée parfaite pour s'en aller dans le carré d'as. Du moins, c'est ce qu'on souhaite.
5: Ouais, mais ça...
4: Les sables se laisseront pas faire.
5: Non.
4: C'est sûr et certain. Mais quand tu regardes ça, à quel point le Canadien est favori, le Canadien a appris de cette première ronde. On se souvient de ce match. Moi, ce qu'on peut dire, je dirais pas anthologique, je vais dire épique.
5: Ouais, épique.
4: On avait eu
5: ouais.
4: Match numéro 6 qui avait fini 1-0 en prolongation contre le Lightning de Tampa Bay. Je pense que là, on a appris et on va vouloir offrir ce cadeau à nos partisans.
5: Et pas juste ça, Greg, c'est le premier match des séries pour le Canadien un samedi soir. Depuis le début de ces séries-là, c'est la première fois que le Canadien joue un samedi soir. Et je te rappelle les statistiques du numéro 13, Cole Caulfield, un samedi soir cette saison. En 23 matchs, 21 buts, 14 passes, 35 points. Monsieur samedi soir, Cole Caulfield, qui a repris son aise dans cette série-là, qui joue du bien meilleur hockey. Et pourquoi pas un but de Monsieur samedi soir au Centre Bell devant des partisans qui vont être gonflés à bloc. J'ai très, très hâte au match de ce soir.
4: Écoute, ce serait vraiment épique. Et c'est quand la dernière fois qu'on a eu droit à ça? Un match de série à la maison? On l'a dit hier.
5: 2015?
4: Oui, monsieur.
5: 2015. Peux-tu croire?
4: 2015,
5: c'est
4: comme
5: longtemps,
4: ça.
5: Longtemps, là.
4: Et là, écoutez, si vous nous écoutez, le Carré des Morts s'en vient dans les prochains instants. Tout de suite, là. Pas de pause, elle s'en vient dans les prochaines minutes. On va parler, bien sûr, de ce match-là du Canadien. On va mettre la table. J'aime beaucoup les analyses hockey de Carrel et FX aussi. Donc, une belle discussion s'en vient. On va glisser ouais. Certainement un mot sur la victoire également qui, elle, joue à 14h à la Place Bell également.
5: Mène 1-0 la série.
4: Oui, monsieur.
5: Toute une fin de match dans le match numéro 1.
4: Mapper s'en vient ouais. À 11h aussi. Marco D'Amico, 11h30. Donc, on a tout ça qui s'en vient dans les prochaines heures pour vous. On met la table, les analyses. T'as les clés de la victoire pour le Canadien. On aura des extraits de la disponibilité aussi. Média aussi de Martin Saint-Louis, des différents joueurs avant ce match numéro 6 qui promet.
5: D'ailleurs, petite nouvelle, hier, je vous rapportais que Lindy Ruff avait donné congé à ses joueurs à la suite de la défaite.
4: Hey, ça, c'est complètement
5: dans le match
4: fou.
5: Numéro 5. Et c'est Guillaume Lepage qui tweet là-dessus ce matin. Les Sabres divergent de leur routine. Pas d'entraînement matinal en vue du 6e match face aux Canadiens ce soir. Ils ne se sont pas entraînés hier, on le rappelle. Non plus, on mise donc sur le repos du côté des Sabres de Buffalo. Aucun entraînement hier, il n'y aura pas d'entraînement matinal non plus ce matin. Alors, aucun entraînement pour les joueurs des Sabres en vue de ce match numéro 6.
4: Mais t'as vu ce qu'a dit Lindy Ruff? T'as vu ce qu'il a dit hier?
5: Ouais.
4: On n'a pas besoin de faire de vidéo, on n'a pas besoin de pratiquer. Tout ce qu'on a besoin de faire, c'est d'oublier.
5: Voilà.
4: Venez pas à la patinoire, venez pas à l'aréna, venez pas sur la glace, je veux pas vous voir, faites d'autres choses, là. Changez-vous les idées. Je sais pas si je suis d'accord avec ce type. Ben, en fait, d'accord ou non. Lindy Ruff s'en contrefou, ouais, c'est exact. Certain, mais j'ai il me semble que j'ai pas vu ça.
5: C'est
4: souvent.
5: Particulier.
4: C'est très particulier. C'est particulier. Dire, hey, ils nous ont tellement donné une volée, là. Là, faut oublier.
5: Et
4: il me semble
5: ça,
4: j'aime mieux de rester. On va demander dans une minute à Karel.
5: Et tout ça sans savoir qui va être le gardien devant le filet. Moi, je pense que ça va être Alex Lyon. Mais hier, j'écoutais ma peu qui disait UPL devant le filet ou c'est François qui disait ça. C'est un sac à surprise aussi. Puis pour moi, d'avoir retiré ton gardien de but après la deuxième période, lors du dernier match, c'est que t'as plus rien pour contrer. Tu sais plus où donner de la tête, Greg. Y a pas un des deux gardiens des Sabres en ce moment qui doit être en confiance, là. Les deux se sont fait sortir à des moments différents
4: non,
5: de la série.
4: Tant qu'à ça, là, qui tu choisis? Tu sais, UPL, c'est supposé être ton gardien d'avenir.
5: Je comprends.
4: Dans cette organisation-là.
5: En même temps, qui t'a donné les meilleures opportunités en série de gagner? C'est Alex Lyon, pareil.
4: Ah, je comprends, mais... Tu sais...
5: Bonne question.
4: C'est tes premières séries.
5: Ouais.
4: Tu sais, c'est vraiment un choix. Regarde, on va demander à Karel tout de suite. Elle s'en vient. Karel est mort.
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4: Comment ça va, mon ami?
5: Salut, Karel.
7: Allô, allô, bon matin, la gang. Ça va bien?
4: Ça va très
5: en pleine
4: bien,
5: forme.
4: Toi?
5: On est en pleine forme.
7: Ben, il faut, en cette belle journée.
5: Mais en...
4: Grosse journée pour toi, là.
7: Ouais, grosse journée. Ben, je m'en vais tantôt, tu l'as mentionné, la game à 2h. Fait qu'on va aller faire ça. Puis après ça, ben, on va regarder le CH en plus. Fait que c'est du beau hockey. Puis demain, ben, les mondiaux qui commencent pour moi en plus. Fait que, ouais, on va être occupé pour le week-end.
4: C'est parfait, on aime ça. Hey, tu penses quoi avant qu'on entre dans l'analyse du match, là, de voir un entraîneur comme Lindy Ruff qui est dans la ligue depuis à peu près 52 ans, qui donne congé complet à son équipe. Je veux même pas vous voir dans le building. Essayer de faire abstraction. Mais il me semble, je sais pas, là, puis je prends les joueurs du Canadien, tu sais, Lane Hudson, Ivan Demidov, Nick Suzuki. Mettons, ils perdent la façon qu'ils ont perdu, de façon que les Sabres ont perdu, là. La dernière affaire que tu voudrais avec des joueurs de même, c'est de leur dire, venez pas à l'aréna. Ces gars-là voudraient, je pense qu'ils couperaient cadenas juste pour être sûr de. Et ils l'ont fait cet hiver. Hey, on patinera pas aujourd'hui. Ben, c'est bon, on va aller patiner dehors d'abord.
7: Ouais, non, c'est ça. T'as un peu. Ben, écoute, il y a comme un scénario. Ce gars-là, tu l'as dit, il y a des années et des années d'expérience en tant que coach. Il en a vu du stock, il a vu des joueurs, il a vu des scénarios probablement, puis des façons de se préparer pour des avant-matchs, peu importe ce qu'il y en ait. Personnellement, là. Je comprends pourquoi il a fait ça, parce que advenant qu'il a tout fait là, depuis, ils font du vidéo, ils font du patin, ils font du pre-game skate, ils font tout ce qu'ils ont à faire depuis la saison, mais ça clique pas, puis il y a quelque chose qui fonctionne pas dans comment les Sabres se sentent sur la patinoire. Clairement, moi, ils ont joué des 10 minutes à date.
5: Ouais.
7: Des bons 10 minutes.
5: Ils ont des momentum, Karel, par-ci par-là durant les matchs. Ils ont eu des bons débuts de match, là, ça, faut le dire. En début de deuxième, suite à l'arrêt de Jakub Dobesh, mais avant ça, les Sabres dominaient le jeu quand même en début de deuxième période. C'est comme si on a certains moments, mais on n'est pas capable de, sur 60 minutes, de prolonger ces moments-là.
7: Exactement. Fait que je me dis un peu, bon, depuis le début de la série, il n'a pas été capable de mettre un 60 minutes en tant qu'équipe, en tant que, je sais pas, motivateur, leader de ce scénario-là ou de ce groupe-là. Est-ce qu'il faut pas que tu essayes quelque chose de complètement différent? Hors du commun aussi. Là, faites ce que vous avez à faire, réveillez-vous, puis amenons un peu la game qu'on est capable de jouer. Parce qu'on s'entend, là, les gars, là, les Sabres qu'on a vus à travers la saison régulière, puis les Sabres, même contre les Bruins versus là, moi, je sais pas l'équipe, puis chapeau peut-être au CH à comment ils les étouffent, puis comment ils sont capables de rentrer sous la peau de ces joueurs-là, puis les déranger. Puis c'est peut-être pour ça qu'on voit aucunement Tuck et Thompson, puis d'autres dans ce cas-là. Mais si t'es le coach, faut que tu essaies de quoi de différent. En tant que joueuse, c'est sûr qu'à un moment donné, il faut que tu comprennes que, bon, j'ai besoin de faire un peu de réflexion, puis d'essayer de changer quelque chose dans ma routine pour être prêt dès le début de la partie. Fait qu'il faut que tu sois conscient de ça. Est-ce que c'est la bonne chose à faire? Mettons que t'as Lane qui aime être sur la glace puis bien filer avant le game, je pense pas. Fait qu'il y a une compréhension à avoir aussi puis à connaître ses joueurs, mais je pense qu'il est arrivé un peu dans une espèce d'intersection où il avait pas le choix de faire de quoi de différent puis peut-être de sacrer vidéo-là, on les laisse vraiment penser à leur match à eux puis on les laisse jouer au hockey versus penser à la game tout au long de cette préparation-là, tu sais. Ça pourrait marcher.
4: Ouais, écoute, ça pourrait marcher. Ça pourrait, effectivement. Écoute, il y a une raison pour laquelle, tu sais, en même temps, j'analyse ça, mais t'es assis d'un studio sur la rue Laurier, puis Lindy Ruff, comme on l'a dit, ça doit faire 67 ans
5: ouais, c'est
4: qu'il coach dans la Ligue. En ce moment.
5: Mais je vais vous donner des statistiques quand même qui sont éloquentes là, à propos des Sabres depuis le début de cette série-là. Leur meilleur pointeur, c'est Josh Downes, 7 points en 5 matchs. Deuxième meilleur pointeur, Tage Thompson, 4 points en 5 parties, mais 3 points en avantage numérique, alors seulement 1 point à 5 contre 5 et un différentiel de moins 9. C'est le pire différentiel des Sabres dans cette série-là. Alex Tuch, aucun point. Peyton Krebs, aucun point. On parle de deux joueurs qui jouent sur ton premier trio avec Tage Thompson. Alors les meilleurs éléments des Sabres sont pas là depuis le début de la série, Karen.
7: Et même tes défenseurs aussi. Là-dedans. Tu sais, ton top 4, là, fait pas le boulot non plus comme il est censé faire. Moi, je trouve qu'il y a un problème un peu de, ben, il y a clairement une frustration qui règne dans ce top 6-là, puis ce top 4-là, on va le dire comme ça. On a de la difficulté à gérer le CH dans notre territoire parce que ça va beaucoup trop vite. Darlin l'a dit l'autre fois en conférence, ben, pas en conférence, mais dans le vestiaire. C'est rapide, ça va vite. On a un élément de chaos qui rentre un peu trop souvent à notre goût. Puis là, tu viens de mentionner deux gars sur le premier trio qui ne donnent rien, mais en plus de ça, Tage Thompson, il est là, mais il y a un but chanceux.
5: Exact.
7: Puis après ça, il pogne les pires pénalités du monde
5: aussi.
7: Pour donner des opportunités en or au CH. Fait que pour moi, t'as comme un problème de leadership dans cette équipe-là. Puis je vais en aller quelque chose d'autre. V'là deux, trois games, Darlin s'était fait blesser en début de... Il y avait un avantage numérique, il s'est fait blesser, bâton enlevé, whatever, il saignait. Il n'a pas pu débuter ce scénario-là. Le gars qui le remplace, c'était Byron, je pense, ou Byron, ouais. Puis ce gars-là, en tant qu'équipe, là, tu le sais, il y a comme un règlement naturel, ou je sais pas comment l'expliquer, que je suis juste là pour le face-off, je m'en vais au banc. Il a décidé de pas aller au banc. Okay, ça, là, ça lance un petit message à dire « Ouais, ben là, moi, je suis tanné de laisser ce gars-là y aller, avoir toutes les opportunités, je vais prendre ma chance, je vais rester là, je vais revenir, je fais la sortie de territoire, je rentre dans la zone, puis je vais jouer mon jeu, ouais, puis un face-off, là, je vais changer. » Moi, ce que ça lance comme message, c'est « Je suis pas tellement content comment que ça se passe. » En ce moment, soit dans la série ou de la façon que ça se joue, puis un peu des éléments de je me fous un peu de la seniorité ou de ce qui est censé être planifié.
5: Hey, ça, non, non, mais c'est un bon point.
4: Sais-tu moi où ça semblait être ça au New Jersey aussi à la fin du règne de Lindy Ruff?
7: Il y a comme des petites frustrations internes, je trouve, puis ça fait en sorte qu'on voit ce qui se passe sur la patinoire, nous, de l'extérieur, potentiellement en pénalité, mais aussi en jeu ou en... Est-ce qu'on se supporte vraiment? Est-ce qu'on a un élément de cohésion comme le CHIA? Moi, je le crois pas.
5: Hey, puis c'est un parallèle important à faire, ça, Karel, puis je trouve ça super pertinent parce que c'est vrai, j'étais au Centre Bell, puis ça a pris du temps avant que Rasmus Dahlin revienne sur la patinoire. Et en première ronde, si je ne m'abuse, il est arrivé une situation similaire à Nick Suzuki qui avait pas pu débuter sur la première vague du jeu de puissance. Exact. Et tout de suite, après la mise en jeu, le joueur est allé changer pour faire place à Nick Suzuki. Dans les deux situations, on parle de deux capitaines. Là, Rasmus Dahlin, capitaine des Sabres, et Nick Suzuki, capitaine du Canadien. Pour moi, ça veut dire énorme sur les frustrations, sur ce qui se passe en ce moment dans l'entourage de l'équipe.
4: Mais ça parle aussi de l'entraîneur-chef. T'sais, je sais pas, mais de voir Dahlin qui... Tu sais, là, t'en parles, boude un peu comme ça. Hey, dans différentes situations, là, combien de fois Lightning a fait ça en première ronde, Karel?
7: Oui. Mais tu sais, c'est.
4: Mais y a-tu quelqu'un qui s'est ostiné avec John Cooper? Personne.
7: Puis tu sais, de l'autre côté, en tout cas, puis ça m'amène juste à focusser un peu plus sur comment spécial ce groupe-là du CHI est, les gars. Puis on le dit à nos fans, on le dit aux auditeurs depuis le début, toute l'équipe. Puis je pense qu'ils le voient avec, mettons, quand on marque, puis comment content on est, toute l'équipe, ces choses-là. Mais la façon de respecter l'un et l'autre puis de faire confiance à qui que ce soit qui est sur la patinoire, fais en sorte que tu joues 100 fois mieux, que t'es dans une position où, peu importe qui est sur la patinoire, il y a des gars d'énergie, il y a des gars qui vont marquer des buts, il y a des gars qui vont même t'en marquer que tu t'attendais pas à ce qu'ils marquent. Il y a vraiment un élément de « on est là, puis on croit au groupe » versus de l'autre bord, je trouve qu'il y a des éléments où on se fait pas confiance puis ça paraît littéralement dans la façon de jouer, dans les frustrations qu'ils ont, dans les pénalités qu'ils prennent. Fait que pour moi, aujourd'hui, le match 6, je reviens au CH, là, c'est la journée où on est capable d'avoir le coup de masse dès le début de la partie puis de rentrer de la façon qu'on veut rentrer avec l'ADN qu'on a, avec les opportunités qu'on peut avoir à créer ces opportunités-là aussi. Il faut vraiment qu'on ferme la porte au sable parce que quand tu additionnes un peu tout, tu le vois, là, il y a un manque de quelque chose qui se passe dans cette équipe-là. Puis je dis pas que ça va mal puis tout le monde s'haït, là. C'est pas ça que je dis, mais t'es dans une situation où t'es capable de fermer les livres assez rapidement, puis potentiellement si tu marques le premier but en plus ce soir.
5: Le Canadien l'a seulement fait une fois depuis le début de cette série-là, marquer le premier but. Souvent, c'est compliqué en début de match.
4: Là, il va falloir sortir fort. Là.
7: Exact, exact.
4: Comme on a fait en match 2.
7: Exactement, c'est ce que j'allais dire. Ou comment on commence nos deuxièmes périodes, les gars? Il y a comme une machine au char, je pense, diesel, puis c'est Gilbert qui a dit ça à un moment donné, mais c'est vrai qu'on a de la misère à craquer puis à s'amener à...
4: Oh, une machine diesel, ça sent le gaz, c'est parfait en tabac slack.
7: Exactement. Fait que ça nous prend une petite réaction un peu plus rapide du CH. Puis, tu sais, je veux dire, là, il y a des choses qui ont cliqué, il y a des choses qui sont... On dit ça, là, mais le monkey, il est off des épaules ou du dos de certains joueurs aussi, que ce soit 5-5 ou à 5-4. Je trouve qu'on est dans une belle situation, une belle atmosphère, que là, c'est le temps de... Ben, je veux bien partir, c'est sûr et certain, les boys, avec le départ qu'il y a eu la dernière partie, puis comment Martin y a fait confiance. OK? Ça, c'est des messages lancés à Debèche, mais c'est des messages lancés à l'équipe aussi. Réveillons-nous, débutons de la bonne façon, mettons cette pression-là, puis imposons-nous. Faut vraiment qu'on soit dans l'élément. C'est nous qui domine en début de période, c'est nous qui les fatigue, c'est nous qui les frappe dès le premier, la première mise en jeu. Puis
4: on devrait. Excuse-moi, Karel, tu me fais. Il faut absolument réagir là-dessus. Je m'attends à un match incroyable de Dobesh ce soir. Rappelez-vous le match numéro 6, notamment. Là. Oui, Andrei Vasilevski a été celui qui a volé ce match-là pour le Lightning, mais ça a toujours bien fini 1-0 en prolongation.
7: Non, c'était toute une game puis un duel de gardien. Puis ce soir, la façon qu'il a réagi, la confiance qu'il a probablement senti, OK, de son coach, de son équipe, de faire les 32 saves ou les 29 arrêts après qui a réussi cet échappé, l'arrêt sur l'échappé, puis ça a changé la note de la game au grand complet. Pour moi, il est dans une zone de jeu et de mental à part, là, les gars. C'est sûr que ça va bien partir, c'est sûr que ça va se donner un bout, puis c'est même pas un élément de pression qui va se mettre, c'est juste un sentiment de... Il va avoir ce qu'on dit en anglais, la chip chip on your shoulder, là. Ouais. Tu joues avec une espèce de sentiment de... T'es entre la ligne de confiance et de cocky, là, que t'en as un peu trop, puis ça, c'est parfait pour lui parce que c'est la zone où tu veux avoir ton gardien pour performer. Je pense que ça va être l'avantage de Besh, c'est sûr, sur les gardiens de but. Je pense qu'on a semé le doute de l'autre côté à 120%, que ça soit dans la tête des gardiens de but ou des joueurs qui font confiance à quel gardien de but. Tu comprends comment c'est du côté des Sabres? Fait que pour moi, on est dans un élément tout autre. C'est pour ça que je te dis qu'on pourrait faire le coup de masse dès le départ. Puis techniquement, là, je vais juste ramener ça. De Besh, il a joué toute une game la dernière partie parce que en troisième période, on a alloué 20 lancés contre 3. OK, 20 lancés en une période.
4: Ouais, ils ont joué 6 minutes en power play aussi pour finir le match. Là.
7: Exact, c'est sûr que ça l'aide pas.
4: Le gardien de but.
7: C'est sûr que ça l'aide pas, mais ça te prend un gars qui est dedans, puis qui est allumé, puis qui va te donner cette chance-là, qui n'est même pas un petit but qui rentre, juste pour redonner un peu d'espoir à l'autre équipe.
5: Quelle bonne décision de la part de Marco Marciano, parce que Martin Saint-Louis a donné beaucoup de crédit à Marco Marciano, qui a pris la décision finale, lui qui est l'entraîneur des gardiens de but. T'arrives avec deux scénarios, là. T'aurais pu retirer Dobesh, embarquer Fowler, mais là, la confiance de Dobesh est affectée. Il n'a pas la chance de se reprendre. À la place, tu décides de garder Dobesh dans le match. Et le gars sort de cette rencontre-là encore avec plus de confiance qu'il en avait avant le début de ce match-là, là.
7: Exactement.
5: C'est une décision, là. C'est avantageux le Canadien, mais.
7: 100%. Puis c'est une décision qui a été faite en groupe. Martin a été transparent à propos de ça. Je pense qu'il a été transparent avec son équipe aussi. Moi, pour moi, là, tu sais, j'ai jamais été une gardienne, mais quand mon coach me dit non, on la laisse là parce qu'elle va revenir dans le game, ça donne aussi un petit boost en tant que joueur. Tu comprends? Hey,
4: on l'a posé la question, Karel, mais on n'en parlait pas avec toi, malheureusement. Là, c'est la beauté, c'est qu'on en parle là, là. Mais si je t'avais dit, regarde bien ça, Dobesh en laisse plus rentrer une, tu sais, probablement que tu m'aurais répondu avec un emoji qui pleure de rire.
7: Exact.
4: Il n'y a pas grand monde.
5: Il a marqué ici 3 buts sur 4 lancés, puis les deux derniers, c'était des buts faibles.
7: Exactement. Le premier était tough. Je pense qu'il a joué en tête. Ça rebondit, Ping Pong City, boom, ça rentre dedans. Puis après ça, bon, 2-3, le timing était off. Mais là, c'est ça, 3 buts en 4 lancés. Les gars, je serais parti à rire, ça, c'est sûr et certain. Mais moi, la décision qui a été prise, comment Marco connaît ce gars-là, comment il a fait confiance justement à son gardien, son coach des gardiens. Puis hier, j'étais avec Steph Waite un peu, puis il m'en parlait, puis il dit, tu sais, quand tu sors un gardien, là, faut que t'aies d'excellentes raisons. Faut pas que ça soit j'ai un petit doute. On devrait-tu pas. Faut que ça soit clair, net et précis quand tu le sors. Et pour lui, ce n'était pas le cas. Il était encore dans sa game. C'était pas des buts faibles, mais en même temps, c'était pas 3-0 non plus. Dans la situation de la partie.
4: Ouais, c'est ça. C'était 3-0 probablement qu'on aurait dit OK, Jakub, reprends-toi au prochain match, là.
7: Exactement. Fait que moi, en tout cas, je trouve que ça a allumé un peu l'équipe, ça c'est sûr et certain. Après ça, il fait l'arrêt sur la petite échappée de Tage Thompson. Bon, dès que ça arrive, là, cet arrêt-là, t'es sur le banc ou t'es sur la glace, OK, il est revenu là. C'est là que ça part.
5: Alors,
7: c'est là
5: ça a changé complètement le momentum de ce match-là. C'est le point tournant.
7: Les gars, ils ont réagi à ça. Puis ça, c'est excellent quand tu réussis à avoir un gardien qui te motive aussi, qui motive tes troupes, en plus de ce que t'as en tant que coach en arrière du banc. Là, c'est le parfait scénario. Ça, je vous jure. C'est quelque chose de hyper...
4: excellent.
7: Ben, écoute, hyper... je l'ai juste en anglais, empowering, là, dans le fond, qui vient te donner du guts, puis du power, puis de la confiance pour jouer devant lui. Ça, c'est sûr. Puis c'est un peu ce qu'on a aussi avec la victoire en ce moment, les gars.
4: Ben oui, on va prendre ta prédiction pour le match numéro 6 ce soir, mais tu vois quoi pour la victoire contre la Charge d'Ottawa? Ça a été un premier match dramatique, puis je suis même pas en train d'ajouter à ça, c'est vraiment ça. La victoire qui a égalisé le match avec 2 secondes à faire, compté en prolongation. Là, on a perdu Laura Stacey, malheureusement. Est-ce que tu as des nouvelles de sa santé?
5: Elle était revenue en prolongation, je pense.
7: Elle est revenue en prolongation. La connaissant, cette fille-là et cette femme-là, c'est une super héros. Fait que d'après moi, elle joue aujourd'hui sans problème. Il y a eu une situation qui s'est passée sur la patinoire à la toute fin. Moi, j'avais... Honnêtement, c'était 2-1 à ce moment-là. Elle tombe de même. Ça a été vraiment une joueuse d'impact tout au long de la série, tout au long de la saison, même lorsqu'on avait des blessés, ces choses-là. Fait que, tu sais, les joueuses se sont comme ralliées alentour de ça pour pouvoir ou vouloir jouer, justement, pour elle ou peut-être en donner davantage parce que c'est là que tout s'est passé par la suite puis qu'on est allé égaliser avec le 3 secondes de la fin. Honnêtement, elle va être correcte, je crois, et elle sera de l'alignement aujourd'hui parce que quand elle a sauté sur la patinoire en prolongation, je me disais, mon Dieu, c'est l'adrénaline. Il y a quelque chose qui est encore au chaud, ça va lui faire mal demain, potentiellement, mais je pense qu'ils ont fait en sorte qu'ils ont pris soin d'elle et qu'elle serait de retour aujourd'hui. Un match dramatique, Greg, mais un match aussi que les filles étaient conscientes que c'était pas leur meilleur, mais qu'ils ont trouvé une façon d'aller la chercher, cette game-là. Puis ma manchette hier à l'antichambre, c'était Montréal n'est jamais battu. Montréal, cette année, les gars, autant le CH que la victoire, n'a jamais été battu, que ce soit à propos des blessures, des matchs qu'on perdait, qu'on revenait avec des 2-3 secondes,
5: exact.
7: Autant le Canadien que la victoire. Fait qu'en ce moment, on est dans une frénésie incroyable. Aujourd'hui, ça va être toute une autre partie, autant pour la victoire que pour le CH. La charge va sortir à... C'est physique au maximum, cette équipe-là. Ça fait pratiquement peur à chaque fois que tu la regardes. Je vous jure, ça se fesse dessus. C'est quelque chose, cette série-là.
4: Ah, ça n'a pas manqué, ça, cet après-midi. C'est certain. Écoute, la victoire pourrait aller chercher, écoute, un sérieux avantage sur la Coupe Walter si tu gagnes tes 2 matchs à domicile comme ça avant de t'en aller sur la route. Et la bonne nouvelle, c'est que la route, c'est pas trop loin non plus, là, tu sais.
7: Non, exactement. Mais par contre, le marché là-bas, les fans là-bas sont aussi grandioses et ils ont autant d'impact qu'on a ici. Fait que.
4: Ben moi, Anne-Renée Desbiens m'avait dit qu'elle aimait ça se faire ruer là-bas, que ça la motivait.
7: Exactement. C'est un peu le scénario qui va se passer. Puis, tu sais, hier, lorsque nos défenseuses ont été activées ou whatever, c'est là qu'on a ouvert le jeu et qu'on a réussi à le faire. Puis tu parles d'Anne-Renée Desbiens. Bon, ça lui fait plaisir d'être boué, ça lui fait plaisir aussi d'être engagé avec la foule ici à la Place Belle, ça c'est sûr et certain. On voit son amplification de confiance puis son règne aussi, son aura qu'elle donne à l'équipe. Là, sérieusement, c'est un vrai de vrai mur. La muraille de Charlevoix est en place, messieurs, fait qu'il y a de quoi qui se passe de ce côté-là. Puis je pense qu'on a joué dans la tête un peu de Phillips, qui est une gardienne de but qui va voler beaucoup de parties. Là. Écoute, je pense que si la Charge a marqué un but cette année, il y avait des chances de gagner à chaque fois. Un peu la Ben Brunet m'a dit que c'était la Dominique Hachek du temps pour les Sables de Buffalo.
4: Ah, c'est une machine, Anne-Renée Desbiens. Elle est incroyable.
7: D'un côté comme de l'autre, on a un beau duel de gardien de but au niveau de la charge et de la victoire.
4: On prend tes prédictions pour les 2 matchs. Victoire-charge, qui l'emporte?
7: Écoute, j'ai une tendance à dire que je veux que Montréal. Je vais y aller avec Montréal aujourd'hui, encore une fois, à la maison, et Montréal ce soir, un samedi, Saturday Night Men, Caulfield, la première fois, tu l'as dit, FX.
5: Ouais. Monsieur
7: on
5: samedi soir.
4: Monsieur samedi soir.
7: Il y a quelque chose là-dedans, on n'a pas le choix d'y aller avec ça. Les gens, autant Sportsnet, un peu partout, les analystes ne parlaient que de ça pendant la saison. Fait que pour moi, je pense que. Qu'est-ce qui s'est passé la dernière partie? Je sais que les gens disent qu'il n'y a jamais de momentum qui se transfère, mais pour vrai, moi, je pense qu'on est juste gonflé à bloc de ce côté-là. Fait que j'y crois, puis ça nous prend un bon départ, les gars. On va le savoir dès le début.
5: C'est vrai.
7: Dès le début.
4: Ben, je sais pas si on va le savoir dès le début, mais écoute, parce que le Canadien nous a tellement habitués à revenir de l'arrière.
5: Sens. 30 victoires cette année, Carrel, pour le Canadien, alors qu'il tirait de l'arrière dans le match.
7: Ça, non, c'est le plus de victoires, je pense. Yeah, on a
5: depuis 83. En fait, c'est arrivé deux fois que le Canadien a récolté 31 victoires en revenant de l'arrière dans une même saison, plus les séries. C'est arrivé en 93 quand ils ont soulevé la Coupe Stanley. Et en 76 aussi, ils ont aussi gagné la Coupe Stanley. Là, on est à 30 victoires cette année.
7: Potentiellement briser ce record-là.
5: On pourrait briser ce record-là. Mais là, ça va prendre une autre victoire comme celle-là. Puis par la suite, contre les Hurricanes de Caroline. Mais là, je ne veux pas parler trop loin. Là. On va se concentrer sur le moment présent. Il y a un match ce soir, mais exact. Ça pourrait arriver quand même.
7: Restons avec le fait que Montréal n'est jamais battu, peu importe la marque ou le score. Puis exact. Je pense que c'est le même qu'il faut qu'on y aille à travers ça aussi. On fait confiance à nos coachs, à nos alignements, puis ça va bien aller.
4: J'ai lu ça sur Twitter hier. Sur l'échelle des problèmes, Montréal, c'est un 10 sur 10 pour les autres équipes.
7: J'y crois.
4: C'est
7: pense
4: très
7: que
4: bien
7: oui.
4: dit. Karel, merci beaucoup. Grand merci, plaisir Karel. De t'avoir eu avec nous. Puis on se reparle cette semaine dans le tailgate. Puis on t'écoute 100%. Avec 100% max également.
7: C'est le fun. Merci à vous autres.
5: Salut, Karel.
4: Passe une belle journée. Grosse journée de hockey. Gros week-end de hockey.
5: Mais en.
4: Karel l'a dit, le championnat mondial également. Nous autres, on prend une très courte pause et c'est notre Focus LNH dans 2 minutes.
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4: Les Golden Knights se sont fait donner toute une tape sur les doigts par la Ligue nationale de hockey. C'est sorti hier pendant notre show, le Tailgate. Un, Torts. 100 000 piastres.
5: Ah ouais, 100 000 au vidange.
4: T'es mon chum. Et les Golden Knights, qui avaient déjà reçu des avertissements par le passé de la Ligue nationale de ne pas agir comme ça avec les médias, ben vous autres, un choix de deux.
5: Quand même, c'est...
4: En 2026, c'est terminé. Mais ils vont pouvoir faire appel cette semaine à la Ligue nationale. Les Golden Knights sont sortis en disant qu'ils n'avaient pas
5: exact,
4: plus de commentaires.
5: Exact, c'est ce que j'allais dire. Ça, c'est quand même audacieux, là, après une sanction comme celle-là, de sortir devant les médias. Ben, en fait, de faire un communiqué, qui écoute, le communiqué a comme 6 lignes, là. C'est assez court, là. C'est pour dire que les Golden Knights ont été mis au courant de la sanction de la part de la LNH à la suite du match numéro 6 et qu'ils n'ont pas de commentaires pour le moment. C'est ça, le communiqué. C'est tout.
4: Mais semble-t-il que c'était pour protester contre la suspension
5: à McNabb dans le match numéro 5 contre les Ducks. Le geste à l'endroit de Ryan Poehling.
4: Mais si toutefois c'est vrai, ça, là.
5: C'est pas une excuse, Greg. Je veux bien, là, mais c'est pas...
4: On va protester.
5: Hey, c'est bébé... Moi, je vais te dire, c'est quoi, là? C'est bébé Lala. Honnêtement, là, c'est bébé Lala. Sérieux, là. Je vois pas que ça pourrait être quoi d'autre que ça. Sérieux. Je suis... autant qu'il y a...
4: Mande-moi donc si ça me fait pleurer
5: non,
4: que
5: je
4: les
5: sais.
4: Golden Knights se fassent taper sur les doigts comme ça.
5: Je me dis, il y a des sanctions qui sont pas assez élevées dans la Ligue nationale, les coups à la tête, les trucs comme ça, où il y a des joueurs qui se font... tu dois payer 5 000 d'amende et tout ça, ce qui est pas assez à mon avis. Mais je suis content quand même que la Ligue nationale mette ses culottes, parce qu'il y a déjà eu des avertissements dans le passé, puis qu'on agisse de la sorte. Ça, j'embarque là-dedans.
4: 100 000 piastres, puis un choix de deux, parce que t'as pas ouvert ton vestiaire, puis t'as pas donné ta conférence de presse.
5: Non, mais c'est obligatoire. Le nombre de fois qu'on en parle depuis quelques semaines. Non, Martin Saint-Louis, penses-tu que ça y tente un matin avant de prendre l'avion, de parler aux médias? Il le fait quand même, c'est obligatoire. Les entraîneurs-chefs doivent parler aux médias à chaque jour. C'est comme ça, c'est ça la norme dans la Ligue nationale durant les séries.
4: T'as raison. 41 matchs à Shane Pinto. Mais par exemple, tu fais un coup qui pourrait, qui pourrait donner des blessures à long terme à un joueur ou quoi que ce soit. On va te donner 5 000 $ puis un match.
5: Non, ouais, je suis.
4: Comme dirait un gars que j'aime beaucoup, pas de trouble, pas de trouble.
5: Ouais, il y a des trucs qui font pas de sens. Pas de trouble, mais.
4: Les Golden Knights qui vont devoir affronter l'Avalanche du Colorado, ça commence lundi. En combien de matchs ça se règle pour l'Avalanche, ça?
5: Ouais, tu vois pas les Golden Knights réussir à créer une surprise.
4: Zéro.
5: Mitch Marner a des bonnes séries jusqu'à maintenant, meilleur pointeur.
4: Très heureux pour
5: séries.
4: Mitch Marner, je vais continuer de le dire. Je suis vraiment content pour lui.
5: Il t'a marqué un méchant beau but dans le match numéro 6, le premier du match.
4: Son échappé.
5: Ah, oh, wow! La manière de se débarrasser de Jackson Lacombe et de déjouer Lucas Dostal, mais je vois pas cette équipe de l'Avalanche perdre. Puis, je vais te dire Avalanche en... Avalanche en 5 ou en 6, là, j'hésite pas mal. Ben, je vais dire Avalanche en 6.
4: Moi, c'est Avalanche en 5.
5: Non, ouais, ça se règle aussi facilement.
4: Ah, terminé. Oh.
5: Les Ducks ont battu le Mammouth en 6. Ont battu les Ducks en 6. L'Avalanche a battu les Kings en 4, mais le Wild en 5.
4: C'était serré contre les Ducks aussi. Là.
5: Ouais. Et contre le Mammouth aussi, on est allé chercher 2 victoires en prolongation. Le Mammouth aurait pu gagner cette série-là aussi. Là.
4: Est-ce que la liste des blessés est sortie chez les Ducks?
5: Pas encore. Je ne crois pas. Ça va suivre dans les prochains jours. Habituellement, on fait ça
4: L'Avalanche, c'est un rouleau compresseur.
5: Juste en deuxième ronde, je pense qu'ils ont eu 16 marqueurs différents.
4: La seule chose qui me titille un peu avec l'Avalanche, c'est la situation de Kermakar.
5: Ouais.
4: Mais c'est pas s'il est blessé, c'est à quel point il l'est. Mais même à ça, t'as tellement de profondeur. Oui, les Golden Knights connaissent des bonnes séries. T'sais, Mitch Marner, William Karlsson aussi.
5: Les Golden Knights ont la profondeur aussi pour combler la perte d'un gars comme Mark Stone. Ils l'ont prouvé dans les derniers matchs. Mais... Je regarde les trios là, des Golden Knights en ce moment. C'est Jack Eichel qui joue avec Dorofeev et Ivan Barbashev. Brett Howden, William Karlsson, Mitch Marner. Le troisième trio, Brendan Saad. Avec Thomas Hertl et Colton Sissons. C'est une bonne équipe, celle des Golden Knights.
4: Oh oui, c'est pas un mauvais club, mais pour moi, écoute, je sais pas si vous êtes d'accord, là, mais puis vous faites nous texter vos prédictions. Je vois sur YouTube qu'on dit Vegas en 7.
5: Non.
4: Pour moi, je vois pas un monde dans lequel Vegas se ramasse en finale de la Coupe Stanley. Pour moi, c'est vraiment l'année de l'Avalanche. Hey, j'ai été surpris de lire ça. Depuis que Nathan MacKinnon est avec l'Avalanche, sais-tu combien de carrés d'as ils ont fait?
5: C'est le deuxième.
4: C'est capoté. La dernière fois, c'est quand ils ont gagné la Coupe, bien sûr, en 2022.
5: Ouais,
4: là.
5: C'est capoté, certain.
4: On se dit c'est une force l'Avalanche. C'est là que tu vois à quel point c'est rare de se rendre là.
5: C'est difficile.
4: Et que c'est
5: la centrale
4: difficile.
5: Est très élevée.
4: Ben oui.
5: En termes de niveau de jeu, là. Ah, c'est pas facile.
4: Il y a eu l'année, est-ce que c'est avant ou après la Coupe qu'on s'est fait sortir par le Kraken?
5: L'année après la Coupe.
4: C'est l'année après. L'an dernier, contre les Stars en première ronde aussi. Mais là, cette année, c'est un scénario différent. Là. Je vois l'Avalanche s'en aller directement en finale de la Coupe Stanley.
5: C'est tout ça avec le fait que Nathan MacKinnon a une excellente moyenne de buts marqués en série, en plus. La troisième meilleure dans l'histoire de la LNH.
4: Ah, il est là.
5: Et pourtant, il y a 2 finales de conférence seulement. C'est sa 2e, là. Mais l'Avalanche se rend au bout. Puis
4: Chris
5: c'était
4: McFarlane.
5: La prédiction pour gagner la Coupe Stanley. Je ne les vois pas perdre non plus en finale.
4: Ouais, Chris McFarlane qui a fait tout un travail là, comme directeur général. D'ailleurs, c'est pour ça qu'il est qu'il est finaliste pour le trophée Jim Gregory. Écoute, tu voulais parler du Wild aussi.
5: Non, mais petite nouvelle quand même parce que c'était le bilan de saison du Wild dans les derniers jours. Puis on a posé des questions à Quinn Hughes sur son avenir. Puis Guy Touvert a re-signé avec le Wild du Minnesota.
4: J'ai vraiment un bon feeling par rapport à ça.
5: Est-ce que ce sont ses frères qui pourraient se joindre au Wild du Minnesota? Sauter dans les prochaines années, parce qu'on le sait, on le connaît, là, le rêve des frères Hughes de jouer dans la même formation, Jack Quinn et Luke Hughes. On verra, mais ça se pourrait que ce soit ça.
4: C'est
5: plus que
4: tellement
5: le
4: un bel environnement. Là. La seconde que je suis débarqué là-bas, j'ai compris pourquoi Marc-André Fleury avait décidé de finir sa carrière. Il aurait pu bouger. Il a dit non, moi je reste ici. Et c'est vraiment un environnement spécial. Je suis certain que Quinn Hughes est arrivé là-bas. Il est tombé sous le charme de cet environnement-là au Minnesota, de l'organisation. Moi, j'ai vraiment un bon feeling qu'il pourrait poursuivre là-bas, qu'il pourrait prolonger son contrat.
5: Le Wild a des chantiers quand même assez importants cet été. Eriksson Ekk est blessé en série, ce qui faisait très mal. Là. Ton premier joueur de centre est blessé. Mais on le sait que c'est une équipe qui veut s'améliorer, qui est agressive pour s'améliorer à la position de joueur de centre. Est-ce qu'on pourrait tenter d'aller chercher un autre défenseur de profondeur? Devant le filet, on a quand même 2 bons gardiens de but. Un jeune en Jasper Wallstedt.
4: Gustafsson comme deuxième gardien.
5: Gustafsson, c'est très bon. Est-ce qu'on pourrait se servir de Jasper Wallstedt pour obtenir ce joueur de centre tant attendu quand même avec le Wild du Minnesota. On verra, il y a des rumeurs qui sont revenues à la surface là, concernant de possibles transactions pour le Wild à la date limite concernant Jesper Wallstedt pour s'améliorer la position de joueur de centre. On verra, mais c'est une équipe qui va être très intéressante à suivre la saison prochaine. Il y a une opportunité au Minnesota pour au moins participer à une finale de la Coupe Stanley.
4: Et oui, c'est vrai, la liste n'est pas sortie pour les Ducks, mais il y a Martin qui nous texte ça. Les Cutter Gauthier, je sais pas si tu as vu, là, on est dans notre focus à la NH. On va tout de suite passer aux trois clés pour que le Canadien puisse l'emporter ce soir. Cutter Gauthier s'est brisé deux vertèbres au mois de mars. Il a pris deux semaines de congé. Il est revenu et il a fait les séries au complet.
5: Puis quand on le laissait de côté, c'est parce qu'il était pas à 100%?
4: Ben, j'imagine.
5: Ouais.
4: Des vertèbres. Les joueurs de hockey sont sur une autre planète. Là. Jouer avec des côtes de brisées, des pieds fracturés, des poignets.
5: Non, c'est fou.
4: Hey, ça n'a pas de bon sens.
5: Si le Canadien est éliminé à un certain moment durant ces séries-là, il y a plein de joueurs au sein de la Ligue qui sont blessés aussi, qui jouent avec des blessures en ce moment. Juste Noah Dobson là, qui n'est pas à 100%. Là.
4: Ouais, il n'est pas à 100%. Un pouce brisé, puis il joue... Il joue quand même. Écoute, justement, probablement que Noah Dobson va revenir dans les clés que le Canadien a avant l'arrivée de Marc-André Perreault. Quelles sont les trois clés pour une victoire ce soir dans le match numéro 6 pour passer dans le carré d'as? C'est pas croyable, ça. On a la chance de vivre ça. On espère que ça arrive. On revient.
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4: Le beau mapper s'en vient dans 25 minutes dans les mangeux de Puck et nos extras aussi dans quelques instants. Mais pour le moment, FX, les oui. Trois clés... pour une victoire du Canadien dans ce match numéro 6 ce soir.
5: Ouais, je vais commencer avec vivre dans le moment présent pour le Canadien. C'est la première clé ce soir. C'est souvent une de mes clés quand le Canadien a une avance dans une série, joue à domicile par la suite. Faut demeurer calme. C'est pas terminé cette série-là. Faut vivre dans le moment présent. Oui, t'as gagné le dernier match de façon convaincante 6-3, mais ça a été compliqué en début de rencontre. Et justement, Carrier en a parlé de comment garder son calme dans des situations comme celle-là. Il a fait allusion également à sa famille qui, eux, sont super nerveux quand ils le regardent jouer en séries éliminatoires. Mais j'ai trouvé super bon la réponse d'Alex Carrier. On va aller l'écouter.
7: Oui, c'est pas évident, mais je pense que c'est plus facile quand t'es sur le banc, quand tu joues la game, que quand t'es dans les estrades. Pouvoir parler avec ma famille, tout le monde est bien stressé, tout ça. Je pense que c'est important de rester dans le moment présent. On sait ce qu'on a besoin de faire, puis on a confiance en nos moyens aussi. Je pense que ça, c'est super important. Des fois, oui, le momentum va changer, ça fait partie du hockey, mais on sait qu'on est capable de le reprendre.
4: Ben ouais, non, il n'y a personne de nerveux.
5: Personne de nerveux.
4: Mais non! Êtes-vous nerveux?
5: Hey, ça va être la plus belle ambiance depuis le début des séries au Centre Bell ce soir. Un samedi, là, j'ai l'impression que ça va être la plus belle ambiance.
4: Qui va porter le flambeau, selon toi?
5: Envie de te dire Vincent Danfousse, mais...
4: Il y a Vincent Danfousse, Bob Gainé, peut-être.
5: Ouais, Bob Gainé, ça pourrait être un bon choix. Bob Gainé, c'est très bon. Vincent Danfousse, Bob Gainé.
4: Pierre Turgeon,
5: pourrait être une option. Mais je pense pas Pierre Turgeon, non.
4: Non?
5: Non.
4: OK.
5: Non, je pense que ça va jouer entre Danfousse, Gainé. Est-ce qu'on pourrait faire plus tard durant les séries? J'écoutais les gars de Radar en m'en venant tantôt. Puis les gars soulevaient...
4: Larry Robinson.
5: Soulevaient l'idée plus tard en série d'avoir une Madame Béliveau qui amène la flamme avec un Piqué Subban qui est à côté d'elle, qui n'a pas la flamme dans les mains parce qu'il n'a pas gagné une Coupe Stanley, mais d'avoir Piqué Subban aux côtés de Madame Béliveau qui tient le flambeau. Je sais pas, je trouve que c'est une belle idée. J'aime vraiment ça. Ça pourrait peut-être être ça pour plus tard en série.
4: Ça a l'air que c'est confirmé. Là, il y en a plusieurs qui nous le disent, là, mais on va vérifier. Là, ça a l'air que ce serait confirmé pour Larry Robinson. Bref, ta deuxième clé pendant que je cherche ça.
5: Gagner la bataille des unités spéciales. Le Canadien l'a bien fait lors du dernier match. Deux buts importants en avantage numérique. Les statistiques des deux équipes se ressemblent beaucoup depuis le début des séries. Les deux sont à 27% d'avantage numérique, donc 72% en désavantage numérique. Le Canadien a très bien fait en désavantage numérique lors du dernier match. Et en avantage numérique, il a gagné la bataille des unités spéciales. Et je pense que ça va être important pour le Canadien de le faire encore une fois ce soir. Martin Saint-Louis a félicité Demidov après le dernier match, après son but, qui est survenu en avantage numérique, Greg. Et on va aller écouter Martin Saint-Louis sur... À quel point il était fier de voir Ivan Demidov débloquer et marquer son premier but en série dans le match numéro 5.
8: Well, I mean, I'm happy for him. I mean, I know what he's going through. So to have been part of his, I wouldn't say process, but part of his, you know, trying to get out of that and feeling good about himself, to finally see him have that feeling, it's fun. You're happy for him, you know. So because they have high expectation, they prepare, they put a lot into it. And knowing that there's nothing guaranteed, you're just going to put your best foot forward. You don't know if it's tonight. And I was happy for him that it was last night.
5: As-tu la confirmation pour Larry Robinson? Je sais qu'on se fait beaucoup texter Larry Robinson, mais c'est un très bon choix. Si c'est le cas, c'est un très bon choix.
4: Je sais pas. Il y a des gens qui nous disent que Larry Robinson, ça a été confirmé, mais j'ai pas eu cette information-là.
5: Il y a pas de problème.
4: Je vais aux sources directement.
5: Et ma dernière clé, tu penses que c'est quoi pour le Canadien? Un bon début de match. Les Sabres ont marqué 4 fois le premier but dans les 5 matchs de la série. La seule fois où le Canadien a marqué le premier but, c'est dans le match numéro 2 à Buffalo que le Canadien a gagné. Pas que je te dis que c'est essentiel parce que le Canadien nous l'a prouvé plus souvent qu'autrement cette saison, que même s'ils accordent le premier but ou même s'ils n'ont pas un bon début de match, ils sont capables de revenir de l'arrière pour gagner. Mais ça ferait du bien, un bon début de match à cette équipe-là. Et de pouvoir marquer le premier but, ça ferait un bien énorme aux Canadiens. Puis ça découragerait certains joueurs des Sabres, à mon avis. Alors, c'est la troisième clé pour le Canadien dans ce match-là. Et Alex Carrier est conscient que cette série-là, même si c'est 3-2 en ce moment, c'est loin d'être fini.
7: Ah non, il y a personne dans la chambre qui pense que c'est terminé. Tu sais, pour l'avoir vécu à la première série, on sait que ça peut se rendre en 7, fait que pour nous, c'est vraiment de se concentrer sur le prochain match. On vient à la maison, on l'a vécu, première série, on n'a pas eu le résultat qu'on a voulu. Fait que je pense qu'on vient à la maison avec le couteau entre les dents, puis on veut terminer ça, mais non, il y a personne qui pense que c'est fini.
4: Et c'est la bonne mentalité à avoir aussi. Puis n'oublions pas ce qui a été appris de la première ronde. Je sais qu'on en a souvent parlé là, depuis hier, puis nous autres, on a beau dire « Ouais, c'est fini ». Mais c'est sûr qu'eux autres pensent pas ça dans le vestiaire. Tu peux pas approcher une série de cette façon-là. Et surtout un match, tu sais, on le dit souvent, la quatrième victoire est la plus dure à aller chercher. Mais je suis certain que les gars vont
5: L'ambiance est bonne dans le vestiaire du Canadien.
4: L'ambiance est très bonne. Les gars savent qu'est-ce qu'ils ont à faire. Vous allez me dire que les Sabres aussi, probablement, là, mais le Canadien semble vraiment uni et en mission. Donc, c'est pour ça que moi, j'ai pas de doute, outre mesure, que le Canadien va être en mesure de terminer ça dès ce soir.
5: On va vous donner les trois clés pour les Sabres, même si on souhaite pas nécessairement que ça survienne. Tage Thompson et Alex Tuck doivent trouver des solutions, surtout à 5 contre 5. Je donnais les statistiques tantôt, mais pour ceux qui les ont ratées, le meilleur pointeur des Sabres depuis le début de cette série-là, c'est Josh Doan, 7 points en 5 matchs, suivi de Tage Thompson avec 4 points, mais un différentiel de moins 9 et un seul point à 5 contre 5 dans cette série-là, en plus des mauvaises punitions qu'il a eues durant la série. Alex Tuck, aucun point. Peyton Krebs, aucun point. Alors, ton premier trio a pas vraiment roulé à 5 contre 5 depuis le début de cette série-là. Faut un réveil du premier trio si les Sabres veulent avoir une chance de gagner le match de ce soir. Le gardien qui sera sélectionné du côté des Sabres doit exceller. Ça, c'est une évidence. Sans dire qu'il doit voler le match. Le momentum est tellement du côté du Canadien en ce moment qu'il doit faire des gros arrêts très tôt dans la rencontre. Je regarde le pourcentage d'efficacité des deux gardiens de but, Greg, dans cette série-là. Alex Lyon, une victoire. 872 de pourcentage d'efficacité. Et Ukko-Pekka Luukkonen, une victoire, 870 de pourcentage d'efficacité. Alors, sincèrement, je vois pas comment un des deux peut rebondir dans le match de ce soir, peu importe ce serait qui, soit le Lyon ou UPL, mais le gardien des Sabres doit exceller, c'est la deuxième clé pour les Sabres. Et la dernière, mieux faire au cercle des mises en jeu. Depuis le début de cette deuxième ronde-là, la pire formation au cercle des mises en jeu, ce sont les Sabres à 43,2%. Et le Canadien dans ses rangs, 3 des 5 meilleurs au cercle des mises en jeu, pas juste dans cette série-là, mais depuis le début des séries éliminatoires, en Philippe Danault, Jake Evans et Nick Suzuki. Alors, si tu peux faire mieux au cercle des mises en jeu, ça avait été le cas dans le match numéro 4 au Centre Bell du côté des Sabres, tu te donnes une meilleure chance de pouvoir gagner le match de ce soir.
4: Merci, FX. Tout ce qui a retenu notre attention dans les dernières 24 heures, je dis les dernières 24 heures, mais c'est pas tout à fait ça, là. C'est plus 6 plus 10... 16 6 plus 10, ça fait
5: 16.
4: On revient avec nos trois extras juste avant l'arrivée de Mapper pour continuer cette analyse, ce feeling là. Comment vous vous sentez là? Hey, je dois saluer Martin. Il m'a texté cette semaine. Ils partent des îles de la Madeleine.
5: Wow.
4: Ils sont partis hier des îles de la Madeleine, s'en vont au match de ce soir. Hey, ça, c'est loin.
5: Salutations, oui, c'est loin.
4: Salutations, si vous êtes à l'écoute, très heureux que vous soyez là avec nous autres. Et merci de le faire dans le Tailgate Weekend. On vous revient dans deux minutes.
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4: On aime ça.
5: Ça a l'air que c'est l'heure à laquelle s'éveillent les fantômes du forum. On est là pour passer à la prochaine ronde. Ce qui a retenu notre attention autour de la planète sportive FX dans les dernières heures, mais dont on n'a pas eu le temps de parler et dont on n'aura pas le temps non plus plus tard dans le show, parce que c'est jour de match. Quel est ton premier extra de la journée?
4: Je vais écouter un extrait de la rencontre d'hier entre les Saguenayens de Chicoutimi et les Wildcats à Moncton dans ce match numéro 5 de la série finale égale 2-2 à ce moment-là.
6: Wang de l'autre côté pour Desruisseaux. Desruisseaux à Wang derrière. Wang à le tir et but! Maverick, la chance, donne les devants pour la première fois au Saguenay ce soir. C'est 5-4. C'est la consternation ici.
4: Les Wildcats de Moncton avaient une avance de 4-0 dans ce match-là, numéro 5, Greg, d'une série, je le disais, égale 2-2. Et les Sags ont marqué un premier but dans ce match-là en fin de deuxième période. Nathan Lecomte pour faire 4-1. Et l'explosion de but en troisième période permet aux Sags de prendre une avance de 5-4. C'est l'extrait qu'on vient d'entendre, ce but de Maverick Lachance à mi-chemin en troisième. Alors qu'on tirait de l'arrière 4-0, on prend une avance de 5-4. Et finalement, les Sags ont tenu bon dans cette rencontre-là pour l'emporter 7-6 à Moncton, prendre les devants 3-2 dans la série finale. Et le match numéro 6 sera disputé demain à Chicoutimi. Alors les Sags qui pourraient mettre la main là sur le trophée et gagner ces séries éliminatoires dans la LHGMQ. Ce serait un premier titre comme entraîneur-chef pour Yannick Jean. Alors à surveiller demain à Chicoutimi.
5: Écoute, effectivement, on va regarder ça. Il y a tellement du gros hockey, puis c'est un beau printemps. D'ailleurs, la victoire de Montréal qui dispute, on l'a dit avec Karel un petit peu plus tôt, là, dispute le match numéro 2 cet après-midi. Le match est à RDS dès 14h.
4: Ouais, on a créé l'égalité dans le dernier match. On a parlé avec Karel, là, mais un petit mot quand même. On a créé l'égalité avec 2,1 secondes à faire en troisième période du côté de la victoire, alors que une des joueuses étoiles était retraitée au vestiaire, Laura Stacy. Elle est revenue en prolongation lorsque la victoire crée l'égalité. Elle est revenue en prolongation aussi et la victoire l'a finalement emporté 3-2 contre la Charge d'Ottawa. On se rappelle que la Charge avait éliminé la victoire la saison dernière en demi-finale alors que la victoire avait choisi la Charge comme adversaire. Et par la suite, la Charge avait été battue en finale par le Frost du Minnesota. Mais la victoire qui mène 1-0, deuxième match à 14h cet après-midi. Et le match numéro 3, lui, sera disputé lundi. Alors voilà pour la victoire qui est en grande finale de la Coupe Walter.
5: Ouais, effectivement, ce serait bon de ramener ça à Montréal. Et on le répète, quel printemps! Écoute, notre chum Bob Hartley,
4: ouais,
5: qui est en finale de la Coupe Gagarine.
4: Comment ça se passe pour le chum Bob?
5: Avec son équipe, le Lokomotiv de Yaroslavl, mène 2-1 la série finale.
4: Là là.
5: Imagine-tu? OK, il va le dire, là, parce qu'il nous l'a dit la dernière fois qu'il est venu dans le show. Il dit, ouais, j'ai pris l'équipe championne. Pareil. Imagine-tu? Lui, il revient pour un an, il dit « Ah, je prends ma retraite ». Il fait ça, on le sait, pour souligner la mémoire de son défunt ami.
4: Ouais.
5: Il revient une seule saison, s'en va chercher un autre championnat.
4: Un autre championnat.
5: La Coupe Gagarine mène 2-1 présentement dans la série.
4: Ouais, parce qu'il a déjà gagné la Coupe Gagarine dans le passé avec l'avant-garde, mais il tirait de l'arrière aussi 3-1 en demi-finale contre Guy Boucher, revenu de l'arrière pour l'emporter en 7 matchs.
5: Deux fois en prolongation.
4: Ouais.
5: Il y a pas d'allure.
4: Aïe aïe.
5: Écoute, sais-tu cette année, là c'est une question quiz à tout le monde qui nous écoute là. En finale de la Coupe Stanley, on aura droit à une 46e saison avec un coéquipier de Jaromír Jágr.
4: Aïe aïe.
5: 46e saison bon. De suite en finale de la Coupe Stanley.
4: Aïe, aïe.
5: Que quelqu'un qui a joué avec Jaromír Jágr va se retrouver en finale.
4: Ça n'a pas de bon sens.
5: Si toutefois, il n'y a pas de blessure, quel joueur ça pourrait être?
4: Il y a un joueur dans chacune des formations.
5: Dans l'Ouest.

0: Avec les Golden Knights, je pense à Rasmus Anderson, qui a joué avec lui pour avec les Flames la dernière saison dans la Ligue nationale.
1: Rasmus Anderson, effectivement, qui est avec les Golden Knights et avec l'Avalanche.
0: Avec l'Avalanche.
1: Hey, 46 saisons. Guillaume a un bon essai. Ce n'est pas Brent Burns.
0: Non, j'y ai pensé aussi. Pas Brett Kulak non plus.
1: C'est Brett Kulak.
0: Brett Kulak avec les Flames.
1: Avec les Flames,
0: wow!
1: Également.
0: Aïe, c'est bon. C'est bon.
1: Avec les Flames. 46 saisons.
0: Ça, bon
1: ça, je pense que c'est la stat la plus folle qu'il n'y a pas, là.
0: C'est complètement fou.
1: Saison.
0: C'est complètement
1: c'est,
0: fou.
1: C'est vraiment quelque chose. Et finalement, je voulais... ça, c'est un petit fait d'hiver.
0: Vas-y donc.
1: C'est... on en jasait avec notre chum Jacob au web avant l'émission. Mais c'est la série qu'on appelle Poop en fin de semaine dans le baseball majeur.
0: Voyons.
1: Sais-tu pourquoi?
0: Pourquoi?
1: Parce que les Phillies de Philadelphie affrontent les Pirates de Pittsburgh. Et les deux logos, c'est des P. Mais quand tu commences les matchs, c'est 0-0. Alors, sur le tableau indicateur, ça fait P-O-O-P.
0: C'est tellement stupide. Ah, c'est vraiment stupide.
1: Faut
0: c'est
1: bien
0: bon.
1: Rire un peu.
0: Non, c'est bon, j'aime ça, j'aime ça. Hey, petit mot rapide, juste à mentionner aussi, le CF Montréal est en action, Greg, cet après-midi à 16h30 au Stade Saputo contre le Fire de Chicago. Ça va mieux pour le CF Montréal. On est allé chercher un verdict nul cette semaine,
1: ça
0: 2-2.
1: Va, ça va très bien,
0: et
1: le
0: on
1: CF
0: a une
1: Montréal.
0: Bonne séquence à domicile sous Philippe Lafroy. Alors, match en après-midi, en plus au gros soleil à 16h30. On a une bonne journée pour les équipes montréalaises, là. La victoire, le CF Montréal.
1: Les Roses.
0: Les Roses et par la suite, le Canadien aussi en soirée. Alors, grosse journée de sport à Montréal.
1: Mais je t'en pose une question, là.
0: Vas-y donc.
1: Comment le CF Montréal peut regarder Philippe Lafroy en ce moment et dire que ce gars-là, c'est pas l'homme de la situation pour être l'entraîneur-chef?
0: Il va l'être. Moi, je pense qu'on a dit ça pour enlever un peu de chaleur possiblement sur Philippe Lafroy parce qu'on voulait rien confirmer. Mais je pense que s'il continue à avoir du succès comme il a en ce moment, Greg, c'est lui qui va être à la barre de l'équipe la saison prochaine. Pas mal confiant.
1: Mais non, mais t'as pas le choix.
0: C'est sûr.
1: Il y a une seule défaite depuis qu'il a commencé.
0: Exact. À Atlanta.
1: Atlanta, c'est une grosse équipe, ça. Non? Mais quand même.
0: Moins cette année, je te dirais. Moins cette année. Mais quand
1: c'est,
0: même.
1: C'est une équipe complètement
0: t'es invaincu
1: transformée.
0: À domicile. Ouais. Puis c'est difficile de gagner sur la route à MLS. T'es invaincu à domicile. 4 victoires, un verdict nul. Ça va bien, là.
1: Tu peux pas dire.
0: Non, ça arrivera pas.
1: Ah, on a trouvé quelqu'un de meilleur que ça.
0: Non, ça arrivera pas.
1: Hey, vous allez voir, là, le prochain entraîneur-chef va être encore meilleur. Ça se peut pas.
0: Non. Non, ils vont le garder si jamais... ils vont le garder, Greg. Si jamais l'équipe va bien comme ça, alors que là, c'est très serré au classement, mais le CF Montréal est à 2 points d'une place en séries éliminatoires. Juste une victoire cet après-midi, le CF Montréal pourrait être dans le portrait des séries en ce moment. 4 victoires, un verdict nul, 7 défaites, c'est parti, tu croches sur la route, mais là, depuis que Philippe Lafroy est en place, ça va vraiment bien pour le CF Montréal.
1: Quelle belle journée de sport sur Montréal.
0: Et puis il fait beau en plus, là.
1: Oh, absolument. Absolument. J'ai hâte de terminer l'émission. Je vais aller faire du vélo.
0: Parfait.
1: Et je pourrais aller m'emmener. C'est important quand tu travailles 7 jours sur 7
0: non,
1: de
0: mais là,
1: faire
0: on a
1: un peu de sport.
0: On a congé demain.
1: T'as raison.
0: Demain, Hugo Reich et Olivier Paiement seront avec
1: on
0: vous.
1: On dirait que j'en reviens pas qu'on a un congé demain.
0: Ouais, moi non plus, je sais pas quoi faire.
1: Moi, je sais quoi faire.
0: Moi, je sais quoi faire.
1: Première chose que Fix va faire, c'est pas se lever.
0: Oh non, c'est ça.
1: Ça, c'est la première étape. Avant qu'on passe à Marc-André Perrault qui s'en vient, notre beau mapper dans les prochains instants, les légendes du rock sont de retour, FX.
0: Oh oui.
1: Randy Bachman et Burton Cummings de The Guess Who débarquent avec la tournée Taking It Back le vendredi 29 mai à la Place Belle avec invité spécial Don Felder. 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Dans la messagerie texte au 514-790-0919, puis un représentant de BPM Sport va communiquer avec vous en début de semaine prochaine. Ça veut dire, textez-nous pas dans une heure. As-tu gagné, là? J'ai-tu gagné, là? Quelqu'un va communiquer avec vous lundi ou mardi. Bonne chance, tout le monde. On revient dans 2 minutes avec Mapper.
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1: Comment qui va la beauté, Mapper?
0: Salut, beauté.
15: Ah, vous autres, vous me faites du bien. Au-dessus de la moyenne aujourd'hui.
0: Au-dessus de la moyenne?
1: Au-dessus de la moyenne.
15: Oh. Ben, chaque jour, c'est au-dessus de la moyenne. Fait que c'est ça, à un moment donné, qu'est-ce que tu veux? La vie est bonne, que je veux dire, amenez-moi en justice, qu'est-ce que je vous dis?
1: Te qualifierais-tu de showroom condition?
15: Donne-moi encore un 2-3 semaines. Je vais être bien honnête avec les gens qui nous écoutent, là, tu sais, j'ai pas fait une carrière en comptant des menteries. Donne-moi un 2-3 semaines. Je peux pas dire qu'en ce moment, ça, pas showroom. Par contre, il commence à me chaîner.
1: OK. C'est bon, ça. On va commencer. Ouais. T'as besoin d'aide, on est là. Hein,
0: ouais, c'est pas rien.
15: On peut toujours t'aider.
1: C'est ça. Le voyagement, c'est pas quelque chose de facile tout le temps, là.
15: Non, ben écoute, c'est pour vrai, non. Puis ça m'a rappelé les années dans le temps, c'était le fun, on s'entend, là, j'ai trippé. T'avais Renault qui s'occupait de l'Est, puis moi qui m'occupais de l'Ouest. Le problème, c'est que dans l'Ouest, les distances, c'est quelque chose. Mais c'est pas facile, là on peut faire un petit deux minutes là-dessus, ça me fait toujours plaisir d'en parler, tu sais, les gens disent ah, t'es chanceux, tu vas visiter plein de villes. Je dis non, je ne visite pas plein de villes, je vais travailler dans une ville. Fait que tu sais, ça prend une routine de vie. T'arrives là, tu vas au gym, tu t'entraînes, t'essaies de bien manger, là faut que tu travailles, faut que t'écoutes les games. Fait que tu sais, c'est loin d'être des vacances. Puis oui, les gens qui regardent à la télé, ils voient qu'on est à telle ville, puis hey man, c'est hot. Oui, c'est vrai, 100% que c'est hot. Mais tu sais, il y a l'envers du décor qui est, disons, qui fait en sorte que tu ne fais pas de plaid de lit.
1: Non, tu sais, juste, tu veux y aller, là, transparence. Denver, c'est ma ville favorite aux États-Unis.
15: Ben oui,
1: Mapper est allé. Mapper in Denver. Ça, c'est ça. Ça pourrait être le titre d'un film. J'ai même envoyé des adresses juste pour aller prendre un café à Mapper, même pas eu le temps d'y aller.
15: Ben écoute, ça a tout pris pour que je puisse aller. J'ai googlé. Puis là, tu sais, mettons, tu fais la pratique, là, OK, j'ai un live à LCN, là, OK, j'ai-tu le temps? Non, j'ai pas le temps. Là, je fais toutes mes lives, puis après ça, hey, j'ai une petite fenêtre d'une heure et quart, puis il y avait une place que tu m'avais nommée qui était à 15 minutes de marche. J'étais allé, pris mon petit café au soleil, je suis revenu. Tu sais, fait que ça fait des grosses journées, surtout en série, tu sais, t'as la radio, t'as la télé, t'as le broadcast. Fait que, mais c'est excitant au bout, là, tu sais, le match numéro 5 à Denver, je veux dire, comme je disais hier à Jean-Charles à la blague, là, tu sais, le but de McKinnon, tu mets ça d'une boîte, t'envoies ça au Louvre, là. Mais le match, globalement, c'est une traite. C'est du hockey de qualité supérieure.
1: Ouais, absolument.
15: Ça vient avec les bons côtés aussi, mais c'est ça, le soir, là, t'es tabarouette, t'es content. En fait, t'es surtout content quand tu retrouves ton lit.
1: Ah ouais, c'est ça. Il y a rien comme la maison. Ça, c'est certain. Vous savez maintenant c'est quoi être une star internationale comme Mapper.
0: Voilà,
1: vous avez eu vraiment tous les détails. Hey, je veux juste corriger parce que on a dit quelque chose un petit peu plus tôt dans l'émission. Parce qu'il y a des gens qui nous ont texté une information. Il y a rien de confirmé quant à la présence de Larry Robinson pour porter le flambeau. Là. C'est une rumeur qui court comme il y en a eu plusieurs qui ont couru depuis le début des séries éliminatoires. Il y a rien de confirmé à cet effet-là. Donc, voilà, j'ai texté quelques personnes à gauche, à droite. Ce serait très, très le fun que ce soit Larry Robinson, ouais. Comme il y a d'autres candidats qui sont très, très bons aussi. Mapper, maintenant...
15: Coucou,
1: oui, c'est ça. Je pensais que t'allais ajouter sur...
15: Non, j'ai pas l'info non plus, mais tout ce que je sais, c'est que c'est typique canadien dans le sens, quelle bonne idée, ils font tout bien, comme le pre-game. Fait que, donc, ça, peu importe c'est qui, ça va être le fun.
1: Ouais, ça c'est certain. Écoute, quel est le plus grand danger, d'ailleurs, qui guette le Canadien pour ce soir?
15: Ben, tu sais, on en a parlé un petit peu hier. Pour moi, là, c'est sûr que être overwhelmed par le moment, parce que ça va être immense ce soir là, comme ça va être. D'ailleurs, je vais être au match parce que tu peux pas manquer cette occasion là de voir le Canadien passer en troisième ronde, pas pour X raisons, COVID, que là le monde sont pas trop. Non, parce qu'ils ont une fichue bonne équipe de hockey. Ça va être immense. Fait que pour moi, c'est cette équipe là doit rester calme et frapper fort tôt. Parce qu'on l'a vu dans le dernier match, non seulement la remontée, tout ça, mais le non-verbal de certains joueurs des Sabres de Buffalo, vous en avez parlé tantôt avec Carrel, puis c'était super intéressant. Le non-verbal de certains joueurs me dit que t'as déjà un petit avantage, là. Puis si tu peux aller taper sur le clou bien comme faut, ben d'après moi, il y a des très, très bonnes affaires qui vont arriver. Fait que pour moi, c'est une équipe qui est tellement jeune, qui est tellement dynamique, puis là, qui est en pleine confiance. Fait que son pire ennemi, là, la seule chose qui peut la battre, c'est elle-même présentement face au sort. Fait que pour moi, c'est ça la clé, mais j'ai aucune inquiétude parce que on l'a vu cette année, les gars, puis je pense que c'est FX qui a ressorti une couple de fois la stats du nombre de fois qu'ils sont revenus dans une rencontre.
0: Ouais, 30 fois, 30 victoires.
15: Tu sais, je veux dire, c'est complètement malade. Fait que moi, ce que ça me dit comme équipe, puis on l'a observé, puis on en a parlé à plusieurs fois cette année, contrairement aux années précédentes que l'équipe s'en faisait planter un en début de rencontre, tu savais que c'était fini. Tu sais, c'était plate de même. Puis cette année, le nombre de fois là qu'on a pu se dire, mettons, en début de deuxième, au milieu de deuxième période, bon, là, puis c'est terminé, t'as trop de doigts dans une main pour pouvoir le calculer. Fait que pour moi, ça, c'est tout à l'avantage des Canadiens. C'est un groupe qui est spécial, un groupe qui est uni. Fait qu'il faut vraiment frapper fort de bonheur.
0: T'en as couvert pas mal de hockey, Mapper. La décision de Lindy Ruff.
15: Un peu, ouais.
0: Ouais, mais la décision de Lindy Ruff de donner congé hier à ses joueurs, puis ce matin, il n'y a pas d'entraînement matinal non plus pour les joueurs des Sabres. on regarde pas de vidéo, on veut oublier le dernier match. As-tu vu ça souvent?
15: Attends un peu, là, le pas de vidéo, là, ça sort de où, ça?
16: Qu'on c'est lui? Vidéo.
15: Ouais, ça, j'ai quand même des petits doutes, moi.
0: J'ai
15: des petits doutes sur le fait qu'il a vraiment juste dit, hey, allez chez vous. Moi, j'ai comme l'impression qu'il y a des petites séances de vidéo. Je suis pas là, on va se fier à sa parole. Je suis pas en train de le traiter de menteur, mais tu sais, des fois, j'ai comme l'impression peut-être que ça veut juste... Il veut juste...
16: Ben, t'es pas loin de ça, là.
15: Ben, c'est ça. Fait que d'après moi, là, tu peux pas sortir d'une game 5 comme ça à la maison, qu'il y a des choses que, tu sais, que t'as bousillé des avances comme ça à n'en plus finir, pis qu'il se passe absolument rien, parce que pour moi, ça serait comme faire comme, ok, bon, ben, on lance la serviette, on s'en fout. C'est sûr qu'il y a des choses à travailler. Moi, mon petit doigt et ma courte expérience comparée à bien d'autres collègues me dit que il y a Anguille-sous-Roche et qu'il y a eu du vidéo.
0: Mmh. J'aime ça. Parce que ça fait ça... deux déclarations quand même. Tu sais, là, il parlait des vidéos.
16: Ouais, c'est ça. Les joueurs du Canadien plongent. J'ai donné congé aux joueurs, tu sais. Mais...
15: Code bain, là.
16: Non, mais c'est... pourquoi... En même temps, je me dis, pourquoi qu'ils mentiraient là-dessus, tu sais?
15: Ça étend juste pas d'en parler ou ça étend juste pas de spécifier comme que, sur quoi ils ont travaillé. Lui, là, il se dédouane complètement en disant, hey, on a... Tout est chill, on est calme, ils ont eu congé, on a même pas fait de vidéos. Come on, là, je veux dire, t'es en série éliminatoire. Si t'as pas fait de vidéo après ce game-là, comme Lindy, ça ne fonctionne pas.
16: Mais ça, on le croit autant qu'on a cru le mot des awesome.
15: Ah, puis écoute, c'est ça. C'est correct, là. Je suis pas en train, je veux dire, c'est un entraîneur d'expérience, je trouve, qui fait les choses de la bonne façon. T'sais, il a pris la chaleur sur lui quand ses joueurs ont joué un petit peu comme de la merde, puis que là, ben, il a collé un petit peu les arbitres pour eux autres. On en a parlé, là. C'est fait. Moi, je pense qu'il fait les. C'est un fin renard, puis ça va dans cette lignée-là, là. Mais c'est sûr qu'ils ont fait de quoi, voyons donc.
16: Ouais, on fait de quoi, mais ils ont pas patiné, tu sais. Là, on a besoin d'oublier le dernier match. Mais tu sais, puis on en parlait avec Karel, comme tu l'as dit un petit peu plus tôt, mais tu sais, oublier le dernier match, je comprends. Il me semble la meilleure façon d'oublier, c'est d'avancer. Là, t'envoies des joueurs comme ça, dire, hey, restez chez vous, faites d'autres choses, regardez Netflix, allez prendre une marche, je sais pas.
15: Ouais.
16: Mais on se met à faire quoi, tu penses? À mon avis, là, je sais pas, moi, c'est ça que je ferais dans ma tête, là, tu sais, te mettre à ruminer ce que t'as fait, puis difficile de faire un reset en 24 heures comme ça, si tu passes pas à l'action. Mais ça, c'est mon avis à moi.
15: Ouais, mais les joueurs de hockey, les athlètes professionnels, c'est des bébites spéciales, là. Tu te rends pas dans la Ligue nationale de hockey si t'as pas une confiance qui est débordante en tes moyens, puis d'être capable de, tu sais, un qui le fait super bien, c'est Jacob Debèche, là, tu sais, de faire un reset, de revenir, ok, on repart, bon, parfait, on repart. Fait que, en même temps, l'humain est un être humain, c'est un être humain. Là. Fait que c'est sûr que les joueurs des Sabres, présentement, il y a quelque chose dans leur tête qui dit ok, là, comme moi, ouais, là, on est dans le trouble un peu, puis c'est mon Dieu, ok, ils sont bons, puis tabarouette, c'est pas le fun. Là, puis, fait que ce que j'essaie de vous dire, là, c'est que c'est sûr que si Lindy Ruff a jugé que c'était pas nécessaire de patiner, il fait confiance à ses joueurs. Puis là, les Sabres sont pas devenus une mauvaise équipe de hockey. Tage Thompson n'est pas devenu un mauvais joueur de hockey non plus. Là. Fait que c'est tellement compliqué, puis ça ne tient qu'à un fil. Regardez, le meilleur exemple, le match numéro 5 Avalanche contre le Wild, OK? Ça peut aller d'un bord comme de l'autre, puis tu te retrouves à 3-2, puis tu retournes, puis là, il se passe de quoi dans la tête de l'Avalanche? Je rappelle plutôt que c'était 3-0 pour le Wild.
0: Ouais, okay? Après une période.
15: Le Wild était partout en première période. Après ça, l'Avalanche, là, je veux dire, ça n'arrête pas. Là, il y a en score 1, il y a en score 2, puis il y a en score un troisième que tu mets cette situation-là 500 fois avec 500 joueurs différents. Il y en a peut-être un ou deux qui vont réussir à le faire, ce but-là. Après ça, tu arrives en prolongation, Faber touche la barre horizontale. Fait que là, t'es à ça, que la puck rentre, pis que le match est terminé pour le Wild. Un petit peu après, t'as un 2 contre 1, Michael McCarron, qu'on trouve très gentil, il se fait faire une passe pour faire un one-timer.
0: Swing
15: le
0: dans
15: but
0: le vide.
15: Est ouvert. Ouais. Le but, il est ouvert. Tu mets 10 gars de la Ligue nationale sur ce shot-là, il y en a 9 qui le font. Fait que là, on se dit, on est encore passé à ça. Puis après ça, c'est Brett Kulak qui score comme à l'eau. Fait que, tu sais, la ligne est toujours très mince. La ligne, elle est ultra mince. Fait que le match de ce soir, mettons, pour une raison X, c'est une mauvaise dans le système des Canadiens, ça se peut. Ben là, tu t'en vas pour un septième match à Buffalo, n'importe quoi peut arriver. Ce que j'essaie de vous dire, c'est que oui, il y a des éléments qu'on peut dire, OK, ça, c'est à l'avantage des Canadiens. Oui, la confiance est là. Oui, ils jouent super bien. Sauf que sont tellement bons, ces gars-là, que ça ne tient qu'à un fil, puis des fois à des centimètres. Fait que c'est le fun, le hype, la vibe, puis Colin, j'espère que les partisans sont confiants puis sont certains, mais j'espère juste dans le vestiaire, je sais qu'ils sont un petit peu plus OK, comme une chose à la fois, là.
16: Ouais, non, et ils l'ont dit, Alex Carrier l'a mentionné comme quoi que c'était une chose à la fois, puis c'est là que le match numéro 6 contre Tampa Bay va revenir frais dans leur mémoire, je pense. Cette expérience-là, où est-ce que ça leur a brisé le cœur des partisans aussi, de dire, OK, là, faut retourner à Tampa Bay pour le match numéro 7.
15: Ouais.
16: Ça s'est réglé en prolongation. Ça a été un match dans lequel ils ont tellement bien joué. Tu dis, le Canadien pourrait en connaître une mauvaise. Oui, c'est tout à fait dans la mesure du possible.
15: Je pense pas, là. Mais je ne pense vraiment pas.
16: Je sais que tu le penses pas, mon beau mapper. Mais c'est pour ça, moi, je vois que les chances s'en vont pas vers ça, mais pas en tout.
15: Puis ça, c'est bien que tu le dises, puis c'est positif. Ça veut dire que cette équipe-là est bien préparée. Pis ça veut dire que cette équipe-là inspire confiance. Puis une équipe qui inspire confiance, c'est parce qu'elle a confiance. Tu regardes Dobesh, inspires-tu confiance? Oui. Sais-tu quoi? Parce qu'il y a confiance. Fait que si nous autres, puis lui, là, imagine ses coéquipiers. Fait que tu sais, c'est... Mais hier, je faisais Jean-Charles, puis là, on jase, puis là, Jean-Charles, il parle déjà de la Caroline. Pour moi, c'est l'équivalent de mettre tes ongles sur un tableau noir ou vert dans le temps, là. C'est attends un peu. Fait que, mais en même temps, c'est ça qui est beau dans le sport, c'est que ça fait rêver, ça stimule, ça excite, tu sais. Fait que c'est ça.
16: Non, écoute, je suis tout à fait d'accord avec toi. Faut pas, tu sais, même si, comment je peux te dire, nous autres ici, on est confiants. Tu sais, on l'a dit cette semaine, et surtout après cette brillante victoire-là dans le dernier match à Buffalo, nous autres, on est confiants. T'sais, si tu me dis, le Canadien va perdre cette série-là, je vais peut-être te traiter un peu de fou, puis te dire que je vois pas comment ça se fait que les Sabres pourraient remporter deux matchs. Mais finissons la job avant contre Buffalo, avant de passer à Caroline.
15: Ça, c'est d'abord et avant tout, oui, puis c'est ça. Mais juste de te donner une opportunité, ben t'as déjà un gros avantage. Fait que c'est de la simple mathématique puis de la simple logique, mais c'est sûr que le Canadien est en voiture présentement. Fait que à cette heure, tu chauffes puis tu regardes pas en arrière.
16: Écoute, on va revenir avec toi, Mapper, dans les prochaines minutes. Ben oui, ben oui.
15: Je pensais que t'allais me dire dans les prochains jours, là. J'ai dit,
0: non, petite pause. Hein.
16: Ah non, t'es fou, toi. Comment tu veux qu'on se sépare de toi?
15: Ben, je sais bien. Je sais.
16: On te revient dans deux minutes. On va prendre une petite gorgée d'eau, là. Hein?
15: Parfait.
16: On vient avec Mapper. Ce sera pas là.
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16: Encore et toujours avec notre ami Mapper, Marc-André Perrault. Écoute, je pense qu'il faut parler du gardien de but des Canadiens.
15: Alors, ben, je pense que oui.
16: On sait même pas qui va être devant le filet pour les Sabres de Buffalo. D'ailleurs, on va te demander ça dans quelques instants. Mais pendant ce temps, Jakub Dobesch qui est dominant. Puis oui, même s'il a connu un mauvais début de match, le dernier match, c'est repris de brillante façon.
15: C'est... Si quelqu'un a encore des doutes sur Dobesch, moi vous dire de quoi ça sera pas possible. Ça sera pas possible. On pourra jamais avoir une discussion parce que le jeune homme est dans une zone présentement. Ce qu'il a fait là pour un gardien recrue, moi dire de quoi tu vois pas ça souvent. Tu sais, d'être aussi dominant puis de rebondir après des défaites ou des mauvais buts. Puis je sais pas si vous avez lu le. Il y a un super de bon article de Guillaume Lefrançois aujourd'hui qui il a parlé à son genre de coach mental, là, puis le genre de préparation qu'il fait avec Dobesch. Vous irez voir ça, c'est super intéressant. Mais tu vois que ce jeune homme-là est fort mentalement. Ce que pas mal tout le monde a douté, avec raison, quand il a montré ses émotions un petit peu, là, tu sais, je m'en souviens, là, le lendemain, là, c'était comme, il y en avait qui disaient, ben voyons, ça n'a pas de bon sens, puis OK, là, il est fragile, puis il est en train de montrer que c'est pas un signe de fragilité, au contraire, c'est un signe de, regarde, on laisse sortir le méchant, puis après ça, on s'essuie, puis on recommence, puis c'est un peu ça qu'il a fait dans la dernière rencontre. Tu ne peux pas donner 3 buts rapidement dans un match aussi important, surtout quand tu es un gardien recru, puis t'en sortir de même si t'as pas une force mentale qui est au-dessus de la moyenne. Tu sais, c'est tout simplement impossible. Fait que la clé, elle est là. Quand, surtout en séries éliminatoires, t'es rendu à te demander quel goaler tu mets, t'as un sérieux problème. La seule équipe qui a ce luxe-là, c'est l'Avalanche du Colorado. Un peu comme les Bruins avaient dans le temps avec Swayman puis Ullmark, parce que et la séparation du travail, de la charge de travail en saison régulière a été pratiquement identique. T'sais, dans le cas de l'Avalanche, Wedgwood c'était 43 départs, puis Blackwood c'était 36.
16: Ouais. Fait que
15: si tu changes de gardien pendant la rencontre, ce qui est jamais une bonne nouvelle, mais en tout cas, c'est, clairement, ça arrive, puis tu vas avec l'autre, puis qu'après ça, tu reviens avec l'autre, c'est juste une genre de continuité. C'est pas l'idéal, mais c'est une genre de continuité. Mais comme les Sabres de Buffalo, que là, tu sais, sans dire que tu sors le nom du chapeau, c'est pas une décision que tu veux prendre, que tu avais prévu. Fait que moi, de ce côté-là, il y a un avantage qui est clair, net et précis pour les Canadiens. Puis j'ai hâte de voir comment les Sabres vont gérer ça. De l'autre côté, t'as un gardien qui est en pleine confiance. Puis je pense que si tu es fixe ou toi, Greg, qui en parlait tantôt, c'est comme si, comme 99,9% du monde ou du temps, un gardien aurait sorti de ce match-là avec un mental qui est affecté, puis en sort encore meilleur, encore plus confiant. Fait que pas, je veux dire, ça y est, là.
16: Non, mais tu sais, moi, ce soir, je m'attends à une performance étincelante de Jakub Dobesch. Puis c'est pas parce que je me dis, j'élève mes attentes pour qu'il gagne le match de ce soir, mais c'est simplement dans la logique de ce qu'il nous a montré dans les derniers mois. C'est exactement ça que je vois. Je veux dire, là, il sait qu'il a connu un mauvais début de match. Regardez ce qu'il a fait dans le match numéro 6, dans oublié. Le match numéro 7. Non seulement il l'a oublié, mais il a encore, tu viens de le dire, il a encore augmenté sa confiance.
15: Ouais.
16: Donc, je vois pas comment il va arriver ce soir puis il laisse passer 4 buts. Là, je veux dire, pour moi, c'est...
0: Mais... assez proche d'un scénario mapper où tu sors ton gardien de but, sa confiance... pas être détruite, mais sa confiance est affectée. Et là, par la suite, tu regardes ce que tu fais pour le match numéro 6. Là, à place, tu laisses le gardien devant le filet. Il prend confiance parce qu'il revient dans ce match-là. Il va chercher la victoire. Et il est encore plus confiant pour la suite des choses.
15: Quel call, tu sais. Quel call de Marco Marciano. Pour vrai, c'est ça, on va lui donner le crédit qui lui revient là-dessus. Là, c'est un call qui était très... très audacieux, tu sais, faut pas oublier que, puis je pense, en tout cas, je l'ai rencontré une ou deux fois, puis ça, il m'apparaît super sympathique, mais je peux pas dire que je connais le gars, puis que le travailleur, mais, je veux dire, il arrive ici, là, m'a dit de quoi? De dire, à ce moment-là, tu laisses Dobesch dans le net, ça prend des pastilles, puis faut que tu crois en ton homme, en s'il vous plaît, là. Fait que c'est un beau travail d'équipe, puis au risque de se répéter, mais ça fait en sorte que ton gardien de but qui est déjà solide as F, ben là, est encore plus confiant. Fait que moi, je...
0: Puis tu regardes de l'autre côté, tu vois le scénario en ce moment, tu sens ton gardien de but après la deuxième période.
15: Ouais.
0: Là,
15: mais ça peut fonctionner.
0: Ça peut fonctionner.
15: Ça peut fonctionner. Regarde ce qu'ils ont fait Blackwood.
0: C'est vrai.
15: Je reviens souvent sur le match numéro 5. Ils ont fait péter 3. Ils recommencent la deuxième période avec Wedgwood. Ça a fonctionné. Fait que,
0: t'as raison.
15: C'est, quand tu dis que les Jared Bednar, c'est tout un entraîneur, j'imagine que la décision s'est prise aussi avec son équipe. Fait que tu sais, t'as des gut feeling des fois comme ça.
16: Ouais, mais l'ambiance autour de l'Avalanche, c'est pas la même qu'autour des Sabres en ce moment, là.
15: Ah, ben non, pas du tout, du tout. Non, non, c'est deux situations complètement différentes. Puis c'est un peu pour ça que, tu sais, t'as déjà joué la carte du changement de gardien pendant la série. Tu sais, une série, ça va vite, là. En tout cas, on était au cinquième match, puis il y a déjà un genre de jeu de ping-pong qui était fait du côté des Sabres. Fait que c'est sûr que c'est pas... ce que je disais au tout début avec Dobesch, là, qui donne confiance à tout le monde, incluant ses coéquipiers. Pensez-vous que les joueurs des Sabres le savent pas présentement, là? Que, ouais, en arrière de nous autres, c'est pas mint condition, là, tu sais.
0: Non, c'est ça.
15: Fait que c'est un facteur, là.
16: Tu sais, puis quand tu regardes je te pose la question, parce que t'en as couvert plus que nous autres des séries puis de plus près. Tu sais, avec ta grande et vaste expérience, Mapper. Mais, quand tu regardes le langage corporel de ce que tu vois chez les joueurs des Sabres, comment tu peux les voir rebondir? As-tu déjà vu ça, toi, après 5 matchs, t'as un peu de boudage, t'as un manque d'engagement, tout ça, puis tout d'un coup, là, dans le match numéro 6, là, tout ça est effacé pis on se réveille.
15: Écoute, faudrait, là, tu me prends un peu les pieds plats dans le sens que j'aurais aimé ça arriver avec un exemple concret, mais oui, ça peut arriver. Parce que ça demeure des athlètes professionnels. La grande majorité sont capables de faire des resets. Puis la majorité, même si ils jouent comme de la merde, ils ont encore confiance en eux parce que c'est des bébites. C'est, tu sais, Je veux pas faire de liens boiteux, mais dis-toi une affaire. Depuis qu'ils sont jeunes, ces gars-là, c'est les plus beaux, c'est les plus fins, c'est les plus drôles, c'est les plus riches. Eux autres, là, la confiance, est dans le tapis, là, comme 99,9% du temps. Des fois, ça prend juste une petite étincelle. La petite étincelle, ils en ont une dans le début du dernier match. Ils l'ont bousillé, mais ça peut revenir. Tu sais, c'est une fichue bonne équipe de hockey, les Sabres de Buffalo, puis eux le savent, sont pas devenus mauvais du jour au lendemain. Fait que, c'est pour ça que je me garde toujours une gêne, puis tu sais, ça arrive, puis c'est ça la beauté des séries, puis je vous en parle depuis le début, tu sais. Si le Canadien gagne ce soir, ben on va dire ah ben tu sais c'était réglé, puis la confiance avait été affectée, puis nanana. Puis s'ils perdent là, le narratif est complètement différent. Fait que c'est ça, je sais pas si j'ai de la misère un peu à l'exprimer à quel point ça ne tient qu'à un fil. Fait que faut, c'est le fun d'y croire puis d'avoir confiance, mais tabarouette, c'est une fichue bonne équipe de hockey. On parle pas des jeunes Sabres de Buffalo. On parle pas des Kings de Los Angeles qui auraient pas dû être là. On parle
0: de la meilleure équipe dans la Ligue nationale depuis le mois de décembre.
15: Ben, c'est ça.
0: En saison régulière.
15: Ah, ouais, c'est ça.
16: Non, mais Mapper, tu sais, en même temps, oui, on est confiant, mais si on est confiant, c'est avec raison, là, tu sais.
15: Oui! Puis là, je m'écoute, puis j'ai l'impression que je suis en train de faire mes besoins sur la parade, puis c'est pas ça que je veux faire, là.
16: Non!
15: Tu sais, c'est sûr que mon niveau de confiance est très élevé aussi. Je vois les mêmes choses que vous autres, je la vois la confiance, puis oui, tous les éléments pointent vers une victoire des Canadiens. Tous les éléments pointent vers les Sabres de Buffalo sont affectés. C'est ça. c'est pas mon premier BBQ, puis à vous autres non plus.
16: Non, ça c'est sûr. Mais toi, t'as vécu plus de barbecue que nous autres. Puis ce barbecue là, Mapper, pour te mettre un petit sourire aujourd'hui là, ou l'élargir plutôt, parce que t'as toujours un beau sourire. Il est pas fini ce barbecue là.
15: Toi, là, tu sais parler un homme.
0: C'est quoi ta prédiction, mais un peu, pour le match de ce soir?
15: Moi, je pense que les Canadiens l'emportent. Je vois un genre de 4-2. Tu sais, dans un filet désert à la fin qui va faire exploser tout le monde, là. Mais tu sais, malgré ce que je viens de dire, que c'est pas fini, tout ça, il faut quand même être honnête sur une chose, c'est que tous les éléments pointent vers une victoire des Canadiens. Puis, tu sais, ça serait-tu le fun? Fait combien? Annonce 20 à soir, là.
0: Oui.
15: Comme 20 à soir, un samedi soir, la game va finir à 10h30, 11h. Man.
0: Dernière fois que les Canadiens ont mis fin à une série au Centre Bell, c'est en 2021 avec les Golden Knights. Le but d'Arturi Lehkonen.
15: Ben oui.
0: Mais
15: oui,
0: on s'entend que c'est pas la même chose. Il y avait quoi? 5000 personnes dans le Centre Bell, là.
15: Hey, pis c'était ça, là. J'en garde tellement un mauvais souvenir parce que j'étais dans la bulle, pis c'était une expérience professionnelle qui était incroyable. J'avais passé beaucoup de temps avec Renaud. On avait un petit peu transgressé les règles en se côtoyant. Mais là, n'est pas le point. Écoute, la prolongation, faut que je fasse un live au TVA à 22h, puis là, je suis en train de faire mon live, là, j'entends comme, tab! Fait que tu sais, j'étais là, mais j'étais pas là.
0: Ah non.
15: Puis ça m'est arrivé, ben écoute, la même affaire avec, tu sais, c'était une autre affaire, que tu fais le broadcast, le match 5, le Wild contre l'Avalanche. Moi, je descendais en bas, là, il y a des petits cailles qui sont partis, là, quand c'était 3-1 pour le Wild, mais là, moi, à 3-1, je commence à me déplacer pour, écoute, toutes mes entrevues, t'as demandé, là, j'avais demandé une entrevue avec Michael McCarron, puis tu sais, c'était, parce que c'est le même, là, t'as pas, je veux dire, il faut quand même se préparer, là, on commence, là, on entend le deuxième but, fait qu'on revient dans le couloir, puis on était chanceux, on a vu le but, mais la prolongation, là, je suis entre les deux vestiaires, là. Fait que l'équipe qui gagne, tu sais, comme là, il y a eu le but de l'Avalanche, j'ai regardé ça sur un petit screen, là, le petit screen de Sportsnet, mais là, je m'en vais vers le vestiaire de l'Avalanche. Fait que je sais pas pourquoi je me suis mis à compter ça. C'est-tu le fun ou?
0: Ouais.
16: Okay. Si on t'interrompt pas, tu peux poursuivre.
0: Ouais, c'est ça.
15: non, mais c'est ça l'histoire. Fait qu'à ce soir, je vais. J'aimerais ça être encore là puis que ça pète là, ça serait le fun.
16: Ben, vas-tu être au match?
0: Il est là.
15: Ben oui,
0: vous allez vous voir ce soir.
16: J'ai hâte de te faire une étreinte.
15: Hey man, mais il y en a pour tout le monde. Tu me connais.
16: ça, je le sais. On se texte tantôt, mon mapper.
15: Alright, les boys.
0: Merci,
15: salut tout le monde.
0: Mapper.
15: Tout le monde là qui nous écoute, ouais. Profitez du moment, ça va être extraordinaire.
16: C'est victoire ou défaite, ce le sera, mais ça sent la victoire. Ouais. Salut, mon Mapper.
0: Salut, Mapper.
15: Salut.
16: Au retour, on poursuit cette analyse avec le seul et unique Marco D'Amico.
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16: Marco, commences-tu à sentir la frénésie du match numéro 6, mon ami?
17: Ah ouais, écoute, je pense que j'ai vu un chariot passer en avant de chez nous avec des drapeaux du Canadien de Montréal. De un, j'étais surpris parce que j'ai vu un chariot à Montréal. Et deux, tout drapé en bannière du Canadien de Montréal. Je me suis dit, écoute, la ville et apparemment le timeline est CH en ce moment.
0: Hey, mais hier, je descendais à Repentigny après l'émission, puis j'ai vu énormément de drapeaux du Canadien accrochés sur les voitures. Là, il y a vraiment une frénésie qui commence à s'installer. J'en voyais de plus en plus, mais hier, il y en avait énormément. Alors, non, on est là. Ouais, on est là.
17: Moi, honnêtement, je pense que j'ai vu un glitch dans Matrix parce que faut comprendre, là, tu vois un cheval passer sur ta rue, là, c'est genre, ouais. En 2026, les gars, là. Puis, écoute, je suis quand même à l'ouest de l'île, là. Je suis pas loin, là. Fait que, j'étais surpris, mais écoute, la ville est hockey. Et, je pense que le Canadien donne une bonne dose d'espoir à ses partisans parce que, écoute, c'est très prenable ce match-là. C'est très, très prenable que le Canadien finisse cette série un samedi soir à Montréal au Centre Bell. C'est très possible. Et écoute, on va même pas rentrer dans qu'est-ce qui pourrait les attendre dans le futur, mais c'est simplement, t'as un club devant toi qui te démontre que même au plus jeune moment de sa fenêtre, ils vont être une équipe compétitive durant les printemps à venir. Donc, alors que le club est imparfait dans le moment, il y a certains éléments qui leur manquent, un deuxième centre, un allié physique sur le deuxième trio, etc. Ils démontrent que ces meilleurs éléments jeunes, éléments les Lane, Hatsinko, Caulfield, Nick Suzuki, Ivan Demidov, etc., commencent vraiment à arriver à un autre niveau dans leur développement. Et c'est pour ça que tout le monde est vraiment dedans en ce moment, parce que c'est pas un one and done. c'est juste le début de quelque chose qui va être très agréable à voir grandir.
0: C'est bien dit ça, El Paisano. J'aime vraiment ça. Vraiment ça.
17: Je suis poète, man. Je suis poète.
16: Oui, t'es en train de te développer des nouvelles habiletés de poète. Effectivement, tu l'as dit. C'est quand même impressionnant quand tu vois que, tu sais, celui qui occupait le poste de deuxième centre tout au long de la saison joue même pas à série.
0: C'est vrai.
16: Tu sais, c'est impressionnant de voir qu'on est rendu là puis qu'il y a une domination du Canadien contre les sortes de Buffalo qui en effrayait pas mal.
17: Ouais, mais tu sais, puis c'est pas pour rabaisser Kapanen, mais c'est juste pour démontrer à quel point c'est un différent style d'hockey rendu au moment où ce qu'on est en ce moment. Puis les mises au jeu, l'offensive a vraiment commencé à descendre à partir du mois de janvier, je te dirais dans son cas. Donc je peux comprendre Martin Saint-Louis de vouloir y aller avec l'expérience, mais c'est selon moi, que ce soit attendre Michael Hage l'avril prochain ou une transaction cet été, il doit avoir un dénouement du côté du deuxième centre, parce que ça, c'est vraiment, selon moi, qu'est-ce qui va permettre le Canadien de se mesurer contre les grosses puissances de cette ligue. Puis il en reste à peu près trois en ce moment là qui sont encore en série.
0: Juste vous dire à quel point c'est impressionnant la profondeur du Canadien en ce moment en série. Le Canadien est l'équipe avec le plus de joueurs qui a accumulé au moins 5 points depuis le début de ces séries-là. Le Canadien en a 13 marqueurs de au moins 5 points depuis le début de la série. Dans les équipes qui sont encore présentes là en ce moment, les Golden Knights en ont 10, l'Avalanche 9. Bon, évidemment, l'Avalanche a joué moins de matchs dans ces séries-là, mais quand même, 13 marqueurs différents de 5 points depuis le début des séries pour le Canadien, Marco.
16: Il y a 8 gars qui sont points par match dans cette série-là.
0: Aussi.
17: Ouais.
0: Aussi.
17: Ouais, puis je peux vous dire qu'aucun de ces joueurs-là s'appelle Alex Tuck et Tage Thompson.
0: Non.
16: Nice. C'est tough, ça, Marco. C'est tough à regarder.
17: C'est tough, mais je comprends pas le besoin de Lindy Ruff de garder Tage Thompson au centre. Je comprends pas. Ça fait mal à ce trio-là de l'avoir au centre. Ce n'est pas un centre. C'est un allié. Il joue comme un allié. Il joue en périphérie. Il aime plutôt ça prendre des tirs, des cercles. C'est un allié. Personnellement, je pense que c'est le temps de voir Konstantin Helenius se faire muter au premier centre. La perte de Jiří Kulik cette saison fait très très mal. Puis pour moi, si tu vas pas défaire le trio de Josh Norris, Zach Benson et Josh Doan, ce qui selon moi est le premier trio de cette équipe-là depuis le troisième match à Boston. Personnellement, je mettrais Helenius sur le premier trio. On tasserait Tage Thompson à l'aile, Alex Tuck de l'autre côté, et Peyton Krebs pourrait prendre la place de troisième centre qu'occupait bel et bien Helenius avant sa promotion. Ça serait ça mon changement en attaque, parce que tu vas pas gagner ce match-là contre le Canadien de Montréal si t'es les Sabres de Buffalo et ton premier trio donne rien à 5 contre 5. Tu vas pas avoir un autre bijou cadeau des dieux du hockey, comme on a vu dans le match numéro 4, tu ne vas pas en avoir un autre. Donc, ça va être à eux de s'ajuster du côté style. Tu dois absolument avoir une réponse au centre, parce que ce trio-là a pas de réponse au centre.
16: Non, mais c'est fou de voir ça, Marco, quand tu dis cette équipe-là dominait tout le monde dans la Ligue nationale depuis le mois de décembre. Là, c'était la meilleure équipe de la Ligue. Nulle part... jusqu'à dominer le classement de l'Est, presque remporter la conférence, puis t'arrives en séries éliminatoires, puis tu te rends compte que, écoute, ton premier centre, c'est un gars qui avait, avant de jouer dans la série, une expérience de 9 matchs dans la Ligue nationale. Là. C'est celui qui devrait prendre la place de ton gars qui t'a compté 40 buts. C'est un autre monde complètement.
17: On va se dire premier trio, mais le premier trio, c'est le trio de Benson.
0: 100%.
16: Ben ça aussi c'est fou là. T'sais, ça fait partie de la liste des. Ben non, mais c'est
17: pourquoi c'est fou?
16: Ben c'est fou parce que t'as Alex Tuck et Tage Thompson qui sont supposés être la tête du train là, ta locomotive en offensive là.
17: Comme le Canadien avant que Cole Caulfield débloque, il y a 3 matchs. C'est comme le Canadien, il fait un peu la même chose là. C'était le trio de Kirby Dock ou le trio de.
0: Ben c'est un premier but à 5 contre 5 pour les trois ensemble, Marco. Le Slav, Caulfield, Suzuki là.
17: C'est exactement ce que je dis. Donc c'est normal. C'est juste la qualité. La grosse différence pour les Sabres de Buffalo, c'est que leur force durant la saison régulière et une des raisons pourquoi ils étaient capables de prendre avantage de tout le monde, c'était la vitesse d'exécution du jeu de transition. Ils étaient une équipe rapide, impossible à contenir. Le problème, c'est qu'en série, le jeu ralentit et les sortes de Buffalo ne savent pas comment jouer de façon ralentie dans un match. Ça, c'est 100 000 à l'heure où ça commence à trop penser aux choses. Et tu regardes le taux de revirement de cette équipe-là depuis le début de des séries, pas juste celle-ci, même avec ceux de Boston. La seule différence entre Montréal et Boston, c'est qu'au moins Montréal a un échec avant et un échec avant agressif. Et c'est ça qui leur permet autant de prendre avantage des débuts du côté de Buffalo. Et c'est là où ce que les Sabres se sont pas ajustés. Personnellement, étant un entraîneur, j'aurais suggéré d'avoir ton centre jouer plus bas pour offrir une autre option de passe sous pression. Ils le font pas. À la place, Tage Thompson se campe à la ligne bleue du Canadien de Montréal pour attendre une passe Hail Mary à la place. Donc, tu sais, c'est des petits ajustements que tu dois faire en série que le Canadien, eux, ont fait. Le Canadien ne jouait pas de cette façon-là défensivement en zone neutre en décembre. Mais en avril et mai, ça l'a grandement changé. Ça démontre le changement de style série versus saison régulière en décembre. On n'est plus dans la même game, plus dans le même concept. Et ça va être au sort de se lever parce que le Canadien ne cesse de se lever de match en match. Ça va juste être à eux d'être capables de prendre l'opportunité de fermer cette série, le match numéro 6 à la maison.
0: Je te rappelle les statistiques, Marco, de Cole Caulfield un samedi soir cette saison dans la Ligue nationale.
17: Oh boy.
0: 23 matchs, 21 buts, 14 passes, 35 points. Tu t'attends à quel type de match de la part de Cole Caulfield, qui pour moi est le joueur qui a le plus élevé son jeu d'un cran entre la première et la deuxième ronde chez le Canadien.
17: Ouais, je pense qu'on peut être d'accord là-dessus. Ce que je dirais par rapport à Cole Caulfield spécifiquement, là, si tu regardes ses habitudes, puis les jeunes qui nous écoutent en ce moment, qui regardent les games de hockey, prenez le temps de faire un tracé de où ce que Cole Caulfield va sur la glace en zone offensive. En zone offensive, durant la première ronde, il faisait des tours autour du filet. Arrière du filet, avant du filet, arrière du filet, avant du filet. Si tu regardes son tracé maintenant, il coupe vers le centre, passe à travers l'enclave, s'attend là, pivote un peu, mais son tracé, c'est toujours, si tu aurais regardé à la fin d'un match, ou regardé le match numéro 4 ou le match numéro 5, il est toujours dans l'enclave maintenant. Il est toujours là. Et ça lui porte fruit parce que Caulfield, s'il est là, il est dans l'enclave, qu'est-ce que ça fait? Ça force un, sinon peut-être même deux défenseurs de converger vers lui. Ça l'ouvre toute l'opportunité de passe à Slavkovski de l'autre côté, ça l'offre un corridor pour le défenseur droitier de descendre pour prendre un tir. Et c'est pas par chance que la grande majorité des chances de marquer avant le réveil de Cole Caulfield et Ivan Demidov venaient du côté gauche. Mais là, t'as des alliés qui sont primordialement des tireurs du côté droit, même si Demidov est un gaucher. Et là, on commence à avoir beaucoup plus de passes transversales. On commence à avoir beaucoup plus de jeux dans l'enclave. Et les trois buts marqués par Cole Caulfield dans les séries en ce moment, ou les quatre, excuse-moi, viennent toutes de l'enclave. C'est pas par chance. Donc, c'est pour ça que je continue à le dire. Tant et aussi longtemps qu'ils vont jouer dans le demi-cercle du gardien de but ou proche, ils vont trouver du succès. C'est des détails dans le jeu de Cole Caulfield que j'aime beaucoup. Et l'autre élément, c'est son repli. Il est très agressif dans ses replis. Il va aller harponner des rondelles libres. Il va être le premier à mettre son bâton sur le porteur de rondelles. C'est un joueur qui joue avec beaucoup plus d'agressivité et on voit que sa confiance offensive lui permet d'être un peu plus visible défensivement aussi ces temps-ci. Faut juste éviter les revirements en zone défensive. Sinon, je crois qu'il a grandement amélioré son jeu.
16: Tu vois des petits bobos rapidement dans la défensive de Buffalo, toi, Marco?
17: Ouais, Owen Power, malheureusement, n'est pas à 100%, là, on va se le dire. La chute qu'il a pris, alors qu'Alex Texier lui a levé le bâton, puis ça l'a comme surpris, puis il a perdu un edge, puis il est rentré dans la baie vitrée. C'est, malheureusement, il est pas à 100%. La même chose avec Samuelsson en ce moment, pas nécessairement à 100%. C'est des joueurs qui, d'ailleurs, jouent de leur mauvais côté de la grande majorité du temps. Même chose avec Darlene. Le top 4, c'est que des gauchers. Puis t'en as besoin d'eux de jouer à droite. Donc c'est là où ce que les revirements prennent un peu plus d'ampleur. Et si il y a un petit pincement, si y a un petit bobo, si y a un épaule qui va pas bien ou une hanche qui ne permet pas de pivoter à temps, c'est là où ce que le Canadien peut prendre avantage. Parce que c'est une seconde de moins que ce joueur-là va avoir pour faire un jeu. Et on l'a vu, le Canadien échec avant à deux joueurs agressifs sur le porteur de la rondelle avec un centre qui va jouer le haut de l'enclave. Donc c'est très important. Tu as absolument besoin d'avoir ce genre de stratégie pour être capable d'avoir du succès contre les Sabres de Buffalo.
16: Tout ça dit, Marco, on prend ta prédiction officielle pour le match numéro 6.
17: Moi, je pense que ça va finir 4-2 Montréal, série terminée.
16: 4-2 Montréal, la série est terminée. Parfait. C'est la même que Mapper. C'est la même que Mapper?
0: Même que Mapper.
17: Ben, c'est parce que Mapper, c'est une beauty. Là. Si c'est lui qui le dit, c'est ça que ça va se donner.
0: Ouais, les grands esprits se rencontrent. Hein.
16: Ouais, c'est ça qui se passe. Mmh. Hein. On en a des beaux bonhommes avec des bonnes prédictions, nous autres, dans notre show. Marco, à ce soir, mon ami.
17: Il y a pas plus beau que Mapper. Non, à ce soir, hâte de le voir et bon match aux auditeurs et auditrices. Hâte de vous en jaser demain.
16: Ouais, en fait, tu en jaseras avec Olivier Paiement, le détective Pimento, et Hugo Reich, les deux qui seront là avec toi.
0: Parce que j'en connais deux qui ont besoin d'une petite journée de congé. Là.
16: Ouais, juste ça.
17: Si tu peux en ajouter un troisième.
16: C'est la vie qu'on a choisie, Marco. Toi aussi, mon chum.
17: Yeah. Salut, Marco. Passe une bonne journée, au revoir.
16: Salut. Écoute, dans les prochaines minutes, voilà ce qui s'en vient, notre play. Merci, mon chum.
17: Yeah. Passe une bonne journée, au revoir.
16: Salut. Écoute, dans les prochaines minutes, voilà ce qui s'en vient, notre playbook présenté par Bet.

0: Souvent qu'on parle au peuple, mais là, on le fait. Aujourd'hui, on revient dans deux minutes.
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0: FX, t'es en train de faire une belle remontée dans notre playbook présenté par bet99.net.
18: Je n'ai pas dit mon dernier mot, mon cher.
0: Tu tirais de l'arrière par 4 et voilà que pouf! En deux jours.
18: Oui, pouf!
0: Tu tires de l'arrière par 1.
18: Et ça m'allume.
0: Maudit Blue Jays, ça leur tentait pas de gagner hier.
18: Ouais.
0: Aïe, aïe, aïe. Donnons les cotes pour le match de ce soir. D'abord, avant que tu nous révèles quelle est ta cote favorite sur bet99.net, si tu veux bien. Les as-tu devant toi?
18: Je les ai devant moi. Le Canadien est favori ce soir à 1,65, mais grâce au boost de bet99 pour le Canadien gagnant de ce match-là, la cote est à 1,71. Très intéressant. D'ailleurs, il y a un boost aussi pour pour un gain de la victoire cet après-midi contre la Charge d'Ottawa. La cote est à 1,80 pour un gain de la victoire cet après-midi. Et on joue un samedi soir, mon cher.
0: Alors, Cole Caulfield. Tu veux dire la cote pour son but?
18: Pour son but, mais juste avant, je vous repasse un extrait à TVA Sport après le match. Le dernier match entre les Sabres et le Canadien. Entre

0: Cole Caulfield et Maxime Lapierre, Dave Morissette et Antoine Roussel ont blagué à l'endroit de Cole Caulfield.
1: I got news for you. Next game is Saturday, buddy.
0: Je trouve ça très bon. Je trouve ça très bon.
2: 21 buts en 23 matchs un samedi. Là, il faut que ça continue. Donc, 22 à 24. Est-ce que c'est ta cote pour le match de ce soir?
0: Non, mais la cote est à 2.5 pour un but de Cole Caulfield ce soir.
2: Si vous pensez que les Sabres peuvent surprendre le Canadien, la cote est à 2.35. On favorise moins de 6.5 buts dans le match de ce soir à 1.74. Est-ce que tu as une des cotes que tu choisis dans ce match-là, toi, pour ta cote favorite du jour?
0: Je vais choisir dans ce match-là. As-tu déjà ta cote?
2: Ouais.
0: Vas-y donc, je vais la choisir en premier.
2: Moins de 2.5 buts alloués par Jakub Dobesch, c'est à 1.95.
0: Oh, c'est bon, j'aime ça. J'aime vraiment ça. Je te suis. Très belle cote.
2: Content.
0: Très, très belle cote.
2: Mais il faut que tu en choisisses une.
0: Son over-under d'arrêt dans le match est à 25.5.
2: Là, c'est marqué Go Habs Go sur le côté.
0: Go Habs Go!
2: On en a plusieurs aussi.
0: Je vais prendre, j'ai déjà choisi ma cote.
2: Vas-y donc.
0: Pour moi, il va marquer ce soir. Il a pas sa meilleure série. Il y a beaucoup de points dans cette série-là, mais c'est pas nécessairement sa meilleure série. Je vais prendre un but de Juraj Slafkovský. Ce soir, la cote est à 3. Un but de Juraj
2: Slafkovský.
0: Parce que
2: là, tu veux prendre les devants.
0: Non, c'est pas ça du tout.
2: Je te connais, mon vilain.
0: Un but de Juraj Slafkovský. La cote est à 3. D'ailleurs, on le disait, le Cole Caulfield, 2.5. Mais si on regarde les autres joueurs, Nick Suzuki, 2.9, la cote. Si vous pensez qu'Ivan Demidov va marquer dans un deuxième match de suite, la cote est à 4.25. Alex Newhook, qui a quand même pas mal de buts dans cette série-là. 3.80 la cote pour marquer un but ce soir. Ça aussi, c'est intéressant.
2: La victoire de Montréal, qui est largement favorisée. Écoute, c'est 1.69, mais avec le boost à 1.80 contre Ottawa, qui est à 2.1 également. Et c'est moins de 4 buts qu'on met comme favorisé pour le match de ce soir. C'est une grosse journée comme tous les samedis dans le baseball majeur. Les Blue Jays qui sont à Détroit pour y affronter les Tigers. C'est les Tigers qui sont favorisés à 1.83 contre 2 pour la victoire des Jays. Également dans les autres matchs à surveiller, je te l'ai dit, la série Poop. Philadelphie qui est à Pittsburgh.
0: Et les Phillies ont gagné hier.
2: Les Phillies perdaient 6-0 à un certain moment donné. Ont gagné 11-9 en 11e manche. C'est d'ailleurs eux qui sont favorisés à 1.59 pour la simple et bonne raison que c'est Christopher Sanchez sur la butte cet après-midi. Voilà qui est intéressant. Les Orioles Nationals, c'est à 1.91 partout. Les Cubs qui rendent visite aux White Sox. Mais dans quel monde t'aurais vu que les White Sox sont favorisés contre les Cubs?
0: 1.87, c'est fou pareil.
2: Quel début de saison des White Sox! C'est vraiment quelque chose.
0: On a un duel entre les deux équipes de New York aussi. Ce soir, les Yankees
2: Series, ben
0: et les Mets. Les Yankees sont favoris à 1.80.
2: Les Brewers qui rendent visite aux Twins aussi. Les Brewers sur la route à 1.80. Tu sais, quand t'es favorisé sur la route à 1.80, là... je peux pas croire que les Yankees sont juste favorisés à 1.80 contre les Mets, mais et finalement les Dodgers qui sont favorisés aussi sur la route contre les Angels d'Anaheim à 1.71 contre 2.2, puis finalement les Giants qui sont négligés contre les Athletics, dont on sait pas trop où finalement. Future Vegas, ex-Oakland.
0: On va vous présenter le point de presse de Martin Saint-Louis plus tard dans cette émission. Mais il s'est fait poser une question, Greg, aujourd'hui, sur le fait qu'il ne reste que 5 équipes sur 32 à jouer dans la LNH. Et ce qu'il a mentionné, on n'a rien accompli encore. Le coach du Canadien est affamé. On veut une finale de conférence. Oh que oui!
2: Je sais pas si tu as vu à la pratique un petit peu plus tôt, là. Alex Newhook, qui est arrivé sur la glace.
0: Ouais.
2: En gogoun.
0: Oh, c'est bon, ça.
2: Il avait pas ses patins, il avait ses gougounes pour embarquer sur la glace tantôt. Donc,
0: c'est correct, ça, il fait beau à l'extérieur.
2: Une ambiance détendue.
0: Ah, ouais.
2: C'est vraiment bien ce qui se passe autour du Canadien de Montréal présentement. Carrel et Mort s'amène. On vous explique le menu, là, ce qui s'en vient dans la prochaine heure. Carrel et Mort s'amène. On va vous présenter les disponibilités médias par la suite de Martin Saint-Louis tout de suite après notre entretien avec Karel. Par la suite, on aura notre chum Gilbert Delorme qui s'en vient. La dernière fois que lui est allé au match numéro 5, on rappelle avec notre gros concours qu'on avait avec Transpro Logistique et Tag E-Karting également. Par la suite, on rouvre les lignes. On veut savoir comment vous allez, vos prédictions pour le match numéro 6. Bien hâte de voir ça. On vous donne tous les détails, bien sûr, sur l'alignement du Canadien autour de midi 20, après s'être entretenu avec Karel Aymar qui s'en vient tout de suite.
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12: Comment ça va, mon ami?
13: Salut, Karel.
14: Allô, allô, bon matin, la gang, ça va bien?
12: Ça va très bien, toi?
13: On est en pleine forme.
14: Ben, il faut, en cette belle journée.
13: Mais hein.
12: Grosse journée pour toi, là.
14: Oui, grosse journée. Ben, je m'en vais tantôt, tu l'as mentionné, la game à 2h. Fait qu'on va aller faire ça. Puis après ça, ben, on va regarder le CH en plus. Fait que c'est du beau hockey. Puis demain, ben, les mondiaux qui commencent pour moi en plus. Fait que ouais, on va être occupé pour le week-end.
12: C'est parfait, on aime ça. Hey, tu penses quoi avant qu'on entre dans l'analyse du match, là, de voir un entraîneur comme Lindy Ruff qui est dans la Ligue depuis à peu près 52 ans, qui donne congé complet à son équipe. Je veux même pas vous voir dans le building. Essayer de faire abstraction. Mais il me semble, je sais pas, là, puis je prends les joueurs du Canadien, tu sais, Lane Hudson, Ivan Demidov, Nick Suzuki. Mettons, ils perdent la façon qu'ils ont perdu, de façon que les Sabres ont perdu, là. La dernière affaire que tu voudrais avec des joueurs de même, c'est de leur dire « Venez pas à l'aréna ». Ces gars-là voudraient, je pense qu'ils couperaient cadenas juste pour être sûr de... Et ils l'ont fait cet hiver, hey, on patinera pas aujourd'hui. Ben c'est bon, on va aller patiner dehors d'abord.
14: Ouais, non, c'est ça, t'as un peu... Ben écoute, il y a comme un scénario, ce gars-là, tu l'as dit, il y a des années d'expérience en tant que coach, il en a vu du stock, il a vu des joueurs, il a vu des scénarios probablement, puis des façons de se préparer pour des avant-matchs, peu importe ce qu'il y en ait. Personnellement, là, je comprends pourquoi il a fait ça, parce que advenant qu'il a tout fait là, depuis, ils font du vidéo, ils font du patin, ils font du pre-game skate, ils font tout ce qu'ils ont à faire depuis la saison, mais ça clique pas, puis il y a quelque chose qui fonctionne pas dans comment les Sabres se sentent sur la patinoire. Clairement, moi, c'est ils ont joué des 10 minutes à date.
13: Ouais.
14: Des bons 10 minutes.
13: Ils ont des momentum, Karel, par-ci par-là durant les matchs. Ils ont eu des bons débuts de match, là, ça faut le dire. En début de deuxième, suite à l'arrêt de Jakub Dobesh, mais avant ça, les Sabres dominaient le jeu quand même en début de deuxième période. C'est comme si on a certains moments, mais on n'est pas capable de, sur 60 minutes, de prolonger, exactement, ces moments-là.
14: Exactement. Fait que je me dis un peu, bon, depuis le début de la série, il n'a pas été capable de mettre un 60 minutes en tant qu'équipe, en tant que, je sais pas, motivateur, leader de ce scénario-là ou de ce groupe-là. Est-ce qu'il faut pas que tu essayes quelque chose de complètement différent, hors du commun aussi? Là, faites ce que vous avez à faire, réveillez-vous, puis amenons un peu la game qu'on est capable de jouer. Parce qu'on s'entend, là, les gars, là, les sabres qu'on a vus à travers la saison régulière, puis les sabres, même contre les Bruins versus là, moi, je sais pas l'équipe, puis chapeau peut-être au CH à comment ils les étouffent, puis comment ils sont capables de rentrer sous la peau de ces joueurs-là, puis les déranger. Puis c'est peut-être pour ça qu'on voit aucunement Tuck et Thompson, puis d'autres dans ce cas-là. Mais si t'es le coach, faut que t'essayes de quoi de différent. En tant que joueuse, c'est sûr qu'à un moment donné, il faut que tu comprennes que, bon, j'ai besoin de faire un peu de réflexion, puis d'essayer de changer quelque chose dans ma routine pour être prêt dès le début de la partie. Fait que faut que tu sois conscient de ça. Est-ce que c'est la bonne chose à faire? Mettons que t'as l'un qui aime être sur la glace puis bien filer avant game, je pense pas. Fait qu'il y a une compréhension à avoir aussi puis à connaître ses joueurs, mais je pense qu'il est arrivé un peu dans une espèce d'intersection où il n'y avait pas le choix de faire de quoi de différent puis peut-être de sacrer le vidéo-là, on les laisse vraiment penser à leur match à eux puis on les laisse jouer au hockey versus penser à la game tout au long de cette préparation-là, tu sais. Ça pourrait marcher.
12: Ouais, écoute, ça pourrait marcher. Ça pourrait, effectivement. Écoute, il y a une raison pour laquelle, tu sais, en même temps, j'analyse ça, mais t'as assis dans un studio sur la rue Laurier, puis Lindy Ruff, comme on l'a dit, ça doit faire 67 ans qu'il coach dans la Ligue en ce moment.
13: Mais je vais vous donner des statistiques quand même qui sont éloquentes là, à propos des Sabres depuis le début de cette série-là. Leur meilleur pointeur, c'est Josh Dawn, 7 points en 5 matchs. Deuxième meilleur pointeur, Tage Thompson, 4 points en 5 parties, mais 3 points en avantage numérique, alors seulement 1 point à 5 contre 5 et un différentiel de moins 9. C'est le pire différentiel des Sabres dans cette série-là. Alex Tuck, aucun point. Peyton Krebs, aucun point. On parle de deux joueurs qui jouent sur ton premier trio avec Tage Thompson. Alors, les meilleurs éléments des Sabres sont pas là depuis le début de la série, Karen.
14: Même tes défenseurs aussi. Là-dedans. Tu sais, ton top 4, là, fait pas le boulot non plus comme il est censé faire. Moi, je trouve qu'il y a un problème un peu de, ben, il y a clairement une frustration qui règne dans ce top 6 là, puis ce top 4 là, on va le dire comme ça. On a de la difficulté à gérer le CH dans notre territoire parce que ça va beaucoup trop vite. Darlene l'a dit l'autre fois en conférence, ben pas en conférence, mais dans le vestiaire, c'est rapide, ça va vite. On a un élément de chaos qui rentre un peu trop souvent à notre goût. Puis là, tu viens de mentionner deux gars sur le premier trio qui ne donnent rien, mais en plus de ça, Tage Thompson il est là, mais il y a un but chanceux.
13: Exact.
14: Et après ça, il pogne les pires pénalités du monde
13: aussi,
14: pour donner des opportunités en or au CH. Fait que pour moi, t'as comme un problème de leadership dans cette équipe-là. Puis je vais en dire quelque chose d'autre. V'là deux, trois games, Darlene s'était fait blesser en début de. Il y avait un avantage numérique, il s'est fait blesser, bâton enlevé, whatever, il saignait. Ouais. Il n'a pas pu débuter ce scénario-là. Le gars qui le remplace, c'était Byron, je pense, ou Byron, ouais. Puis ce gars-là, en tant qu'équipe, là, tu le sais, il y a comme un règlement naturel, ou je sais pas comment l'expliquer, que je suis juste là pour le face-off,
13: et
14: je m'en vais au banc. Il a décidé de pas aller au banc. Okay? Ça, là, ça lance un petit message à dire « Ah, oh, ben là, moi, je suis tanné de laisser ce gars-là y aller, avoir toutes les opportunités, je vais prendre ma chance, je vais rester là, je vais revenir, je fais la sortie de territoire, je rentre dans la zone, puis je vais jouer mon jeu, oups, puis un face-off, là, je vais changer. » Moi, ce que ça lance comme message, c'est « Je suis pas tellement content comment que ça se passe. » En ce moment, soit dans la série ou de la façon que ça se joue, puis un peu des éléments de je me fous un peu de la seniorité ou de ce qui est censé être planifié.
13: Hey, puis ça, non, non, ben, mais c'est un bon point.
12: C'est-tu moi où ça semblait être ça au New Jersey aussi à la fin du règne de Lindy Ruff?
14: Il y a comme des petites frustrations internes, je trouve, puis ça fait en sorte qu'on voit ce qui se passe sur la patinoire, nous, de l'extérieur, potentiellement en pénalité, mais aussi en jeu ou en. Est-ce qu'on se supporte vraiment? Est-ce qu'on a un élément de cohésion comme le CHIA? Moi, je le crois pas.
13: Hey, puis c'est un parallèle important à faire, ça, Karel, puis je trouve ça super pertinent parce que c'est vrai, j'étais au Centre Bell, puis ça a pris du temps avant que Rasmus Dahlin revienne sur la patinoire. Et en première ronde, si je ne m'abuse, il est arrivé une situation similaire à Nick Suzuki qui avait pas pu débuter sur la première vague du jeu de puissance. Exact. Et tout de suite, après la mise en jeu, le joueur est allé changer pour faire place à Nick Suzuki. Dans les deux situations, on parle de deux capitaines. Là. Rasmus Dahlin, capitaine des Sabres, et Nick Suzuki, capitaine du Canadien. Pour moi, ça veut dire énorme sur les frustrations, sur ce qui se passe en ce moment dans l'entourage de l'équipe.
12: Mais ça parle aussi de l'entraîneur-chef. T'sais, je sais pas, mais de voir Dahlin qui... Tu sais, là, t'en parles, boude un peu comme ça. Hey, dans différentes situations, là, combien de fois le Lightning a fait ça en première ronde, Karel?
14: Oui. Mais tu sais,
12: c'est. Mais y a-tu quelqu'un qui s'est ostiné avec John Cooper? Personne.
14: Personne. Personne. Puis tu sais, de l'autre côté, en tout cas, puis ça, ça m'amène juste à focusser un peu plus sur comment spécial ce groupe-là du CHI est, les gars. Puis on le dit à nos fans, on le dit aux auditeurs depuis le début, puis toute l'équipe. Puis je pense qu'ils le voient avec, mettons, quand on marque, puis comment content on est, puis toute l'équipe, ces choses-là. Mais la façon de respecter l'un et l'autre puis de faire confiance à qui que ce soit qui est sur la patinoire, fais en sorte que tu joues 100 fois mieux, que t'es dans une position où, peu importe qui est sur la patinoire, il y a des gars d'énergie, il y a des gars qui vont marquer des buts, il y a des gars qui vont même t'en marquer que tu t'attendais pas à ce qu'ils marquent. Il y a vraiment un élément de « on est là puis on croit au groupe » versus de l'autre bord, je trouve qu'il y a des éléments où on se fait pas confiance puis ça paraît littéralement dans la façon de jouer, dans les frustrations qu'ils ont, dans les pénalités qu'ils prennent. Fait que pour moi, aujourd'hui, le match 6, je reviens au CH, là, c'est la journée où on est capable d'avoir le coup de masse dès le début de la partie puis de rentrer de la façon qu'on veut rentrer avec l'ADN qu'on a, avec les opportunités qu'on peut avoir à créer ces opportunités-là aussi. Il faut vraiment qu'on ferme la porte au sable parce que quand tu additionnes un peu tout, tu le vois, là, il y a un manque de quelque chose qui se passe dans cette équipe-là. Puis je dis pas que ça va mal puis tout le monde saillit, là. C'est pas ça que je dis, mais tu es dans une situation où tu es capable de fermer les livres assez rapidement puis potentiellement si tu marques le premier but en plus ce soir.
13: Le Canadien l'a seulement fait une fois depuis le début de cette série-là, marquer ouais. le premier but. Souvent, là, c'est compliqué en début de match.
12: Là, il va falloir sortir fort. Là.
14: Exact.
12: Comme on a fait en match 2.
14: Exactement, c'est ce que j'allais dire. Ou comment on commence nos deuxièmes périodes, les gars? Il y a comme une machine au char, je pense, diesel, puis c'est Gilbert qui a dit ça à un moment donné, mais c'est vrai qu'on a de la misère à craquer puis à s'en venir.
11: Une machine diesel, ça sent le gaz, c'est parfait en tabaslac.
14: Exactement. Fait que ça nous prend une petite réaction un peu plus rapide du CH. Puis, tu sais, je veux dire, là, il y a des choses qui ont cliqué, il y a des choses qui sont, on dit ça, là, mais le monkey, il est off des épaules ou du dos de certains joueurs aussi, que ce soit 5 contre 5 ou à 5 contre 4. Je trouve qu'on est dans une belle situation, une belle atmosphère, que là, c'est le temps de... Ben, je veux bien partir, c'est sûr et certain, les boys, avec le départ qu'il y a eu la dernière partie, puis comment Martin y a fait confiance. OK? Ça, c'est des messages lancés à Debrèche, mais c'est des messages lancés à l'équipe aussi. Réveillons-nous, débutons de la bonne façon, mettons cette pression-là, puis imposons-nous. Faut vraiment qu'on soit dans l'élément. C'est nous qui domine en début de période, c'est nous qui les fatigue, c'est nous qui les frappe dès la première mise en jeu. Puis
12: Excuse-moi, Karel, tu me fais. Il faut absolument réagir là-dessus. Je m'attends à un match incroyable de Dobesch ce soir. Rappelez-vous le match numéro 6, notamment. Là. Oui, Andrei Vasilevski a été celui qui a volé ce match-là pour le Lightning, mais ça a toujours bien fini 1-0 en prolongation.
14: Non, c'était toute une game puis un duel de gardien. Hein, puis ce soir, la façon qu'il a réagi, la confiance qu'il a probablement senti, OK, de son coach, de son équipe, de faire les 32 saves ou les 29 arrêts après qu'il ait réussi cet échappé, l'arrêt sur l'échappé, puis ouais. Ça a changé la note de la game au grand complet. Pour moi, il est dans une zone de jeu et de mental à part, là, les gars. C'est sûr que ça va bien partir, c'est sûr que ça va se donner un bout, puis c'est même pas un élément de pression qui va se mettre, c'est juste un sentiment de... Il va avoir ce qu'on dit en anglais, la chip sur son... chip on your shoulder, là. Ouais. Tu joues avec une espèce de sentiment de... T'es entre la ligne de confiance et de cocky, là, que t'en as un peu trop, puis ça, c'est parfait pour lui parce que c'est la zone où tu veux avoir ton gardien pour performer. Je pense que ça va être l'avantage de Besh, c'est sûr, sur les gardiens de but. Je pense qu'on a semé le doute de l'autre côté à 120%, que ça soit dans la tête des gardiens de but ou des joueurs qui font confiance à quel gardien de but. Tu comprends comment c'est du côté des Sabres? Fait que pour moi, on est dans un élément tout autre. C'est pour ça que je te dis qu'on pourrait faire le coup de masse dès le départ. Puis techniquement, là, je vais juste ramener ça. De Besh, il a joué toute une game la dernière partie parce que en troisième période, on a alloué 20 lancés contre 3. OK, 20 lancés en une période.
12: Oui, ils ont joué 6 minutes en power play aussi pour finir le match. Là.
14: C'est sûr que ça l'aide pas. C'est sûr que ça l'aide pas, mais ça te prend un gars qui est dedans, puis qui est allumé, puis qui va te donner cette chance-là, qui n'est même pas un petit but qui rentre, juste pour redonner un peu d'espoir à l'autre équipe.
13: Quelle bonne décision de la part de Marco Marciano, parce que Martin Saint-Louis a donné beaucoup de crédit à Marco Marciano qui a pris la décision finale, lui qui est l'entraîneur des gardiens de but. t'arrives avec deux scénarios. Là. T'aurais pu retirer Dobesch, embarquer Fowler, mais là, la confiance de Dobesch est affectée. Il n'a pas la chance de se reprendre. À la place, tu décides de garder Dobesch dans le match. Et le gars sort de cette rencontre-là encore avec plus de confiance qu'il en avait avant le début de ce match-là. Là.
14: Exactement.
13: C'est une décision. Là. C'est avantageux le Canadien, mais...
14: 100%. Puis c'est une décision qui a été faite en groupe. Martin a été transparent à propos de ça. Je pense qu'il a été transparent avec son équipe aussi. Moi, pour moi, là, tu sais, j'ai jamais été une gardienne, mais quand mon coach me dit non, on la laisse là parce qu'elle va revenir dans le game, ça donne aussi un petit boost en tant que joueur. Tu comprends? Hey,
12: on l'a posé la question, Karel, mais on n'en parlait pas avec toi, malheureusement. Là, c'est la beauté, c'est qu'on en parle là, là. Mais si je t'avais dit, regarde bien ça, Dobesch en laisse plus rentrer une, tu sais, probablement que tu m'aurais répondu avec un emoji qui pleure de rire. Là.
14: Exact.
12: Il n'y a pas grand monde
13: qui a marqué ici. Trois buts sur quatre lancés. Puis les deux derniers, c'était des buts faibles.
14: Exactement. Le premier était top. Je pense qu'il a joué en tête. Ça rebondit. Ping Pong City, boum, ça rentre dedans. Puis après ça, bon, 2-3, le timing était off. Mais là, c'est ça. Trois buts en quatre lancés. Les gars, je serais parti à rire. Ça, c'est sûr et certain. Mais moi, la décision qui a été prise, comment Marco connaît ce gars-là, comment il a fait confiance justement à son gardien, son coach des gardiens. Puis hier, j'étais avec Steph Waits un peu, puis il m'en parlait, puis il dit, tu sais, quand tu sors un gardien, là, faut que t'aies d'excellentes raisons. Faut pas que ça soit, j'ai un petit doute, on devrait-tu pas. Faut que ça soit clair, net et précis quand tu le sors. Et pour lui, ce n'était pas le cas. Il était encore dans sa game, c'était pas des buts, faibles, mais en même temps, c'était pas 3-0 non plus. Dans la situation de la partie.
12: Ouais, c'est ça. C'était 3-0, probablement qu'on aurait dit, OK, Jakub, tu sais.
14: Exact.
12: Reprends-toi au prochain match, là.
14: Exactement. Fait que moi, en tout cas, je trouve que ça l'a allumé un peu l'équipe, ça c'est sûr et certain. Après ça, il fait l'arrêt sur la petite échappée de Tage Thompson. Bon, dès que ça arrive, là, cet arrêt-là, t'es sur le banc ou t'es sur la glace, OK, il est revenu là. C'est là que ça part.
13: Ah,
14: c'est
13: là, ça a changé complètement le momentum de ce match-là. C'est le point tournant.
14: Les gars, ils ont réagi à ça. Puis ça, c'est excellent quand tu réussis à avoir un gardien qui te motive aussi, qui motive tes troupes, en plus de ce que t'as en tant que coach en arrière du banc. Là. C'est le parfait scénario. Ça, je vous jure. C'est quelque chose de hyper...
12: excellent.
14: J'ai juste en anglais empowering, là, dans le fond, qui vient te donner du guts, puis du power, puis de la confiance pour jouer devant lui. Ça, c'est sûr. Puis c'est un peu ce qu'on a aussi avec la victoire en ce moment, les gars.
12: Ben oui, on va prendre ta prédiction pour le match numéro 6 ce soir, mais tu vois quoi pour la victoire contre la Charge d'Ottawa? Ça a été un premier match dramatique, puis je suis même pas en train d'ajouter à ça. C'est vraiment ça. La victoire qui a égalisé le match avec 2 secondes à faire. Compté en prolongation. Là, on a perdu Laura Stacey, malheureusement. Est-ce que tu as des nouvelles de sa santé?
13: Elle était revenue en prolongation, je pense.
14: Elle est revenue en prolongation. La connaissant, cette fille-là et cette femme-là, c'est une super héros. Fait que d'après moi, elle joue aujourd'hui sans problème. Il y a eu une situation qui s'est passée sur la patinoire à la toute fin. Moi, j'avais, honnêtement, c'était 2-1 à ce moment-là. Elle tombe de même. Puis ça a été vraiment une joueuse d'impact tout au long de la série, tout au long de la saison, même lorsqu'on avait des blessés, ces choses-là. Fait que, tu sais, les joueuses se sont comme ralliées alentour de ça pour pouvoir ou vouloir jouer, justement, pour elle ou peut-être en donner davantage parce que c'est là que tout s'est passé par la suite puis qu'on est allé égaliser avec le 3 secondes de la fin. Honnêtement, elle va être correcte, je crois, et elle sera de l'alignement aujourd'hui parce que quand elle a sauté sur la patinoire en prolongation, je me disais, mon Dieu, c'est l'adrénaline. Il y a quelque chose qui est encore au chaud, ça va lui faire mal demain, potentiellement, mais je pense qu'ils ont fait en sorte qu'ils ont pris soin d'elle et qu'elle serait de retour aujourd'hui. Un match dramatique, Greg, mais un match aussi que les filles étaient conscientes que c'était pas leur meilleur, mais qu'ils ont trouvé une façon d'aller la chercher, cette game-là. Puis ma manchette hier à l'antichambre, c'était Montréal n'est jamais battu. Montréal, cette année, les gars, autant le CH que la victoire n'a jamais été battu, que ce soit à propos des blessures, des matchs qu'on perdait, qu'on revenait avec des 2-3 secondes,
13: exact.
14: Autant le Canadien que la victoire. Fait que en ce moment, on est dans une frénésie incroyable. Aujourd'hui, ça va être toute une autre partie, autant pour la victoire que pour le CH. La Charge va sortir c'est physique au maximum, cette équipe-là. Ça fait pratiquement peur à chaque fois que tu la regardes. Je vous jure, ça se fesse dessus. C'est quelque chose, cette série-là.
12: Ah, c'est à ne pas manquer, ça, cet après-midi. C'est certain. Écoute, la pas la victoire. Ouais, c'est ça. La victoire pourrait aller chercher, écoute, un sérieux avantage sur la Coupe Walter si tu gagnes tes deux matchs à domicile comme ça avant de t'en aller sur la route. Et la bonne nouvelle, c'est que la route, c'est pas trop loin non plus, là. T'sais.
14: Non, exactement. Mais par contre, le marché là-bas, les fans là-bas sont aussi grandioses et ils ont autant d'impact qu'on a ici. Fait que.
12: Ben moi, Anne-Renée Desbiens m'avait dit qu'elle aimait ça se faire ruer là-bas, que ça la motivait.
14: Exactement. C'est un peu le scénario qui va se passer. Puis, tu sais, hier, lorsque nos défenseuses ont été activées ou whatever, c'est là qu'on a ouvert le jeu et qu'on a réussi à le faire. Puis, tu parles d'Anne-Renée Desbiens. Bon, ça lui fait plaisir d'être bouée. Ça lui fait plaisir aussi d'être engagée avec la foule ici à la Place Belle. Ça, c'est sûr et certain. On voit son amplification de confiance puis son règne aussi, son aura qu'elle donne à l'équipe. Là, sérieusement, c'est un vrai de vrai mur. La muraille de Charlevoix est en place, messieurs, fait que il y a de quoi qui se passe de ce côté-là. Puis je pense qu'on a joué dans la tête un peu de Phillips, qui est une gardienne de but qui va voler beaucoup de parties. Là. Écoute, je pense que si la charge a marqué un but cette année, il y avait des chances de gagner à chaque fois. Un peu la Ben Brunet me dit que c'était la Dominique Hachek du temps pour les Sortes de Buffalo.
12: Ah, c'est une machine, Anne-Renée Desbiens. Elle est incroyable.
14: D'un côté comme de l'autre, on a un beau duel de gardien de but au niveau de la charge et de la victoire.
12: On prend tes prédictions pour les deux matchs. Victoire-charge, qui l'emporte?
14: Écoute, j'ai une tendance à dire que je veux que Montréal... Je vais y aller avec Montréal aujourd'hui, encore une fois, à la maison. Et Montréal ce soir, un samedi, Saturday... Saturday Night Man, Caulfield, la première fois, tu l'as dit, FX. Ouais.
13: Monsieur samedi soir.
14: Il y a quelque chose là-dedans, on n'a pas le choix d'y aller avec ça. Les gens, autant Sportsnet, un peu partout, les analystes ne parlaient que de ça pendant la saison. Fait que pour moi, je pense que qu'est-ce qui s'est passé la dernière partie? Je sais que les gens disent qu'il n'y a jamais de momentum qui se transfère, mais pour vrai, moi, je pense qu'on est juste gonflé à bloc de ce côté-là. Fait que j'y crois, puis ça nous prend un bon départ, les gars. On va le savoir dès le début.
13: C'est vrai.
14: Dès le début.
12: Ben, je sais pas si on va le savoir dès le début, mais écoute, parce que le Canadien nous a tellement habitués à revenir de l'arrière.
13: C'est 30 victoires cette année, Carrel, pour le Canadien, alors qu'il tirait de l'arrière dans le match.
14: C'est le plus de victoires, je pense. Hier, on a
13: depuis 83. En fait, c'est arrivé deux fois que le Canadien a récolté 31 victoires revenant de l'arrière dans une même saison, plus les séries. C'est arrivé en 93 quand ils ont soulevé la Coupe Stanley. Et en 76 aussi, ils ont aussi gagné la Coupe Stanley. Là, on est à 30 victoires cette année.
14: Potentiellement briser ce record-là.
13: On pourrait briser ce record-là. Mais là, ça va prendre une autre victoire comme celle-là. Puis par la suite, contre les Hurricanes de Caroline. Mais là, je ne vais pas parler trop loin. Là. On va se concentrer sur le moment présent. Il y a un match ce soir, mais ça pourrait arriver quand même.
14: Restons avec le fait que Montréal n'est jamais battu, peu importe la marque ou le score. Puis je pense que c'est le même qu'il faut qu'on y aille à travers ça aussi. On fait confiance à nos coachs, à nos alignements, puis ça va bien aller.
12: J'ai lu ça sur Twitter hier. Sur l'échelle des problèmes, Montréal, c'est un 10 sur 10 pour les autres équipes.
14: J'y crois. Je pense que c'est très bien dit.
12: Carrel, merci beaucoup. Grand plaisir de t'avoir eu avec nous. Puis on se reparle cette semaine dans le tailgate. Puis on t'écoute 100%. Avec 100% Max également.
14: C'est le fun. Merci à vous autres.
13: Salut, Carrel.
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12: On vous présentera l'intégrale du point de presse de Martin Saint-Louis à la fin de la prochaine heure. Mais pour l'instant, on a quelques extraits pour vous, d'ailleurs, pour vous annoncer que les trois gardiens des Sabres ont sauté sur la patinoire et le premier à avoir quitté la glace...
13: Alex Lyon.
12: Je m'en vais chasser le lion.
13: Voilà, je le savais. Alex Lyon,
12: je
13: le lion.
12: Je n'ai pas peur.
13: Je n'ai pas peur.
12: Des sabres
13: et de Lindy Ruff. Bon, allons-y avec les extraits de Martin Saint-Louis. On va vous présenter, comme tu l'as mentionné, le tout dans une heure et demie environ. Les débuts de match, Greg. On a parlé plus tôt dans cette émission. Les débuts de match. Le Canadien a beaucoup de difficultés à instaurer son rythme en début de match.
12: Début de match.
13: Qu'est-ce que Martin Saint-Louis veut voir de son équipe en début de match? Est-ce que ça a un impact dans le match, les débuts de match? En a écouté l'entraîneur-chef du Canadien.
16: C'est pas comment tu mesures un début. Tu sais, si tu regardes juste le tableau, ça peut être confusant des fois, tu sais, parce que je regarde la dernière game, je pense que les shots étaient 10 à 3, on m'emmenait 9 à 3, puis on perdait 2-1. J'ai pas eu notre début de match. C'est sûr, il y a des situations qu'on aurait pu faire meilleures, mais c'est pas comme si on n'était pas engagé. On a juste manqué un petit peu de détails à certains moments. c'est de comprendre que les détails au début sont aussi importants. Fait que je pense qu'on sort avec de l'énergie et tout, mais il faut que tu amènes des détails aussi. T'sais.
12: C'est vrai que le dernier match, ça a été un début...
13: chaotique.
12: Ouais, des deux bords. C'est deux juste côtés. Que Buffalo s'est ramassé, qu'il menait au pointage. Puis tu l'as dit, peut-être les deux derniers buts, là, t'sais, le deuxième et le troisième but des Sabres.
13: Ah, c'est vrai, c'était 10 à
12: 4. Ouais. Je les ai laissés passer.
13: Ben, c'est ça. C'était 10 à 4 au chapitre des lancers quand c'était 3-2. Là. Les Sabres avaient marqué 3 buts sur 4 lancers. Les deux derniers, tu as bien fait de le mentionner. Des lancers que Jakub Dobesch aimerait revoir. Le Canadien a la possibilité pour une deuxième fois durant ces séries de finir ça à la maison en 6. Tu le dis souvent. Le Lightning, ça a été une victoire du Lightning 1 à 0 en prolongation dans un bon match canadien. Est-ce que ça compte pour les joueurs de pouvoir revenir à la maison comme ça? On a appris de ce qui s'est passé il y a deux semaines, puis là, on a la chance de terminer ça à la maison.
12: La rédemption.
13: La rédemption. Est-ce qu'on a appris de ça? Voici ce que Martin Saint-Louis avait à dire sur la symbolique de finir ça à la maison dans un match numéro 6.
16: Ça symbolise qu'on se bat encore, on est encore dans la course. Puis c'est une deuxième opportunité de faire ça à la maison. Puis c'est d'amener ton meilleur pied d'avant en sachant qu'il n'y a rien de garanti. Je regarde le sixième match contre Tampa à maison. On a joué un excellent match. On n'a pas gagné la game. T'sais, fait que c'est de contrôler ce que tu peux à travers tout ce chaos-là.
13: Il ramène le mot chaos. Il aime ça de mentionner le mot chaos, Martin Saint-Louis.
12: J'adore les traductions de Martin Saint-Louis. Tu mets ton meilleur pied en avant. C'est une expression anglaise qui dit « best foot forward ».
13: Voilà. Bien dit. Non, mais c'est vrai que ça ne te garantit rien, mais si tu offres une très bonne performance.
12: On a joué un excellent match.
13: Ouais, c'était bon. Je me rappelle, on était en onde le lendemain. Là.
12: C'était pas croyable.
13: Vasilevski avait volé ce match-là, mais Dobesch avait été très bon pour le Canadien aussi. Il faut se rappeler. Là.
12: Je regardais ce match-là avec Anthony Marcotte qui me disait « prépare ton épaule gauche à manger des bines ». Je m'attendais pas à recevoir autant de bins à 0-0.
13: Ouais,
12: tu comprends? C'était tout un match de hockey. Les deux équipes ne se sont rien donné. Si on peut avoir un spectacle de même ce soir au Centre Bell dans une cause gagnante, là, écoute, moi j'achète ça anytime.
13: Et pour une première fois depuis 2021, depuis cette victoire contre les Golden Knights de finir une série à la maison.
12: Et un match un samedi soir.
13: En plus.
12: Depuis...
13: 2015.
12: C'est capoté.
13: Fait longtemps. On vit des beaux moments.
12: Puis on pourrait vivre ça. Si ça se règle ce soir, on va vivre ça la semaine prochaine.
13: Oui, effectivement.
12: Fin de semaine de Grand Prix.
13: Samedi au Centre Bell contre les Hurricanes. Mais pour ça, il faut que les Canadiens gagnent ce soir contre les Sabres. Martin Saint-Louis a été très élogieux à l'endroit de Jake Evans. Tu parlais plutôt dans l'émission. Le deuxième joueur du Canadien pendant presque la majorité de la saison, ça a été Oliver Kapanen. Mais là, en ce moment, en série, c'est Jake Evans qui occupe le poste de deuxième joueur de centre de cette équipe-là, au centre d'Alex Newhook et Ivan Demidov. Martin Saint-Louis a parlé de ce que Jake Evans fait de très bien durant ces séries-là.
16: Mais je pense qu'il y a beaucoup des intentions, tu sais. Puis quand que tu joues avec d'autres joueurs qui ont ses intentions, tu sais, jouer la game qui est en avant d'eux autres, mais tu sais, ta game collective, elle aide à produire. C'est pas une game un contre un. Il y a des moments un contre un, mais... Je pense que c'est la game collective qui aide tout le monde à amener de la production.
13: T'as l'impression que tout le monde défend bien sur n'importe quel trio. Le premier trio, Nick Suzuki est là, évidemment. Cole Caulfield et Juraj aussi. Mais Nick Suzuki, un bon joueur de centre qui est bon sur 200 pieds, qui va gagner son premier trophée Selke, à moins d'une grande surprise cette année. Deuxième trio, t'as un gars comme Jake Evans, très bon au cercle des mises en jeu, qui peut bien défendre aussi. Alex Newhook le fait très bien aussi depuis le début de la saison. Troisième trio, ben t'as un certain Joe Veleno aussi qui est là pour bien défendre. Lui qui est avec Kirby Dach et Zachary Bolduc. Et le quatrième trio avec Philippe Dano, Josh Anderson et Alex Texier. Phil Dano, très bon, sert des mises en jeu, défend très bien aussi. Alors, il y a une manière de te défendre sur n'importe quel trio du Canadien en ce moment. Et c'est ce que j'aime aussi des combinaisons de Martin Saint-Louis à 5 contre 5. Et ce soir, ça pourrait être n'importe quel de ces quatre trios-là qui se lèvent, Greg, à 5 contre 5. On l'a vu plein de fois depuis le début des séries. Ça peut être le trio de Kirby Dach, ça peut être le trio de Phil Dano, ça peut être le trio de Jake Evans avec Newhook Demidov, ça peut être le premier trio qui a marqué enfin son premier but à 5 contre 5, les trois jumelés ensemble, Slav, Suzuki, Caulfield lors du dernier match. Alors, c'est ce qui est beau en ce moment avec cette équipe du Canadien, c'est que la contribution offensive peut venir de n'importe quel trio. Et j'ai très, très, très hâte au match de ce soir.
12: Moi aussi.
13: Je suis énervé.
12: Je te vois sauter sur ta chaise, ouais. FX, actuellement. Comment vous sentez-vous, là? On va vous appeler... en fait, vous allez nous appeler dans une vingtaine de minutes. Vous sentez comment? Écrivez-nous-le sur le 514-790-0919.
13: 20h le match ce soir.
12: Fébrile, nerveuse, nerveux, excité. C'est quoi le mot, là? Stressé, tenez plus en place. Depuis tantôt, là, je sais pas. Je fais 100 pas dans ma maison. Je ouais. tiens plus en place. Comment vous vous sentez? Et surtout, je veux savoir, ça, on n'a pas posé la question, Adam. Comment allez-vous regarder le match de ce soir? Est-ce que vous vous rassemblez entre amis? Allez-vous au rassemblement Larac Gonzalez? D'ailleurs, il y a deux rassemblements à Terrebonne. Il y en a un par la ville de Terrebonne aussi, qui Mathieu Landonneau, Francis Bouillon, qui vont tenir des séances d'autographes aussi là-bas. Sandbell, vous allez à l'extérieur du Sandbell. Vous êtes comme nos chums qui descendent des îles de la Madeleine en voiture. Bref, on veut savoir comment vous allez vivre ça. Mais dans deux minutes, on accueille notre chum, Gilbert Delorme. Est-il aussi excité que nous autres à l'approche de ce match numéro 6? Il en a vécu des matchs 6, lui. Des séries qui se terminent. On va lui poser la question dans deux minutes.
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12: 514-790-0919. On va prendre des appels tout de suite. On veut savoir votre prédiction, comment vous vous sentez à quelques heures de ce match numéro 6. Alors, appelez-nous 514-790-0919. On rejoindra notre chum Gilbert Delorme dans les prochaines minutes. Mais on attend vos appels. On veut parler au peuple. Et il y a des gens, écoute, je salue. Attends une minute, je vais retrouver parce qu'on a reçu tellement de messages, là. Mais t'as une gang qui descend. Charles, gagner des billets, descendre la Gaspésie. Il fait 7 heures de route aujourd'hui pour aller voir le match au Centre Bell. David qui regarde ça, il nous écoute aux portes du lac Saint-Jean. On vous salue là-bas. On a Gilbert?
13: Gilbert s'en vient dans quelques instants. Ce qu'on va faire, on va parler avec Gilbert et dans une quinzaine de minutes, okay. Si vous avez déjà un circuit, là, je vous ai mis en attente, là, on va vous jaser dans 15 minutes si vous voulez rester en ligne. Sinon, vous pouvez nous rappeler tantôt. Mais Gilbert est prêt à jaser avec nous.
12: Comment ça va, mon Gilbert?
15: Les gars, est-ce que vous m'entendez bien?
13: J'en on t'entend bien, super.
12: On t'entend à merveille.
15: Ah, tabaslac, mon boy. Ça va être une grosse game. Oui, monsieur.
12: C'est, écoute, Gilbert, t'en as vécu des matchs numéro 6 comme ça. T'as vécu des matchs numéro 7 également. Je veux dire, c'est pas ton premier barbecue de plein de façons. Mais quand... Comment je peux dire? Tu sais, ça a passé tellement proche au dernier match numéro 6 pour les Canadiens contre le Lightning de Tampa Bay. Est-ce que tu penses que ce match-là là, va être épinglé dans le vestiaire ce soir? Là, qu'on va se rappeler ça, à quel point on a passé proche d'offrir ça à nos partisans, de s'offrir ça à nous-mêmes dans le vestiaire, là, de régler ça à la maison et que le Canadien va être en mesure de terminer le travail?
15: Hey, je vais vous poser une question, les boys, à votre question. Est-ce que vous pensez qu'Alex Lyon peut être aussi bon que Vasilevski a été lors du match numéro 6 contre Tampa?
13: Jamais.
12: Non.
15: Moi je pense que non. Moi, je pense que le Canadien, si ça a été sérieusement le match numéro 6 contre Tampa, les gars, c'est probablement la meilleure game de hockey des 25 dernières années. Là. Ça a été toute une game de hockey.
12: Oh, c'était cœur.
15: La seule chose qu'on n'a pas faite, c'est scorer. Mais honnêtement, moi, les attentions aux petits détails, on a vu des gars se sacrifier, plonger pour couper des passes, se mettre des tirs, des lignes de tir, bloquer des shots. Notre goaler a fait la job. On a amené des pucks au net. C'est le même scénario. Il faut absolument jouer la même sorte de match, avec la même intensité, les gars, là. La même intensité que contre Tampa. Je suis pas sûr que les Sabres de Buffalo sont capables de matcher ça. Je suis pas sûr. Même, je te dirais que je suis pas mal certain qu'ils sont pas capables de matcher ça. Puis let's go, ça va être, écoute, ça va être le tourbillon ce soir au Centre Bell. On a appris de ce game-là, c'est décevant. Puis tu l'as dit tout à l'heure, j'en ai vécu des matchs 6 que tu perds, puis t'es obligé de retourner sur la route, ou match 5 que tu perds, tu peux clincher à la maison, puis tu retournes sur la route. Ça fait chier. Le Canadien ne veut pas faire ça. On ne veut pas retourner à Buffalo. C'est une ville plate, c'est une ville grise. On ne veut pas aller là. On veut s'en aller plutôt du côté de la Caroline. Fait que let's go, les boys. On fait tout en notre possible ce soir.
12: Ouais, écoute, tu sais, on parle des gros leaders des Sables. Alex Tuch, Tage Thompson, Rasmus Dahlin, tu sais, qui qui font... ils boudent un peu, là. Là, on le voit, il y a des signes de frustration évidents. On ne sait pas si c'est envers le Canadien, envers leur coach, envers la situation. Ouais. Le gardien, tu sais, Jakub Dobesch. Toi, quand tu vois des signes de même là, dans une équipe, est-ce que tu penses que tout le monde peut, je veux dire, envoyer ça en dessous du tapis, arriver au match numéro 6, puis je dis, regarde, tout le monde, là, on soude l'équipe, on fait comme le Canadien. Puis on s'en va gagner ça. Perso, j'ai de la misère à y croire, mais moi, j'ai pas joué à la game comme toi.
15: Non, mais t'as raison, Dave. T'as raison, Greg. C'est un bon point. Non. Greg. Non, mais j'étais sur place lors du dernier match. Puis, tu sais, moi, j'aime ça regarder le warm-up. J'aime ça regarder le body language des gars dans le warm-up. Tu sais, puis normalement, là, tu sais, comme ancien joueur, puis j'ai coaché longtemps aussi, là, tu peux pas mal déceler si le gars va en avoir une bonne ou une pas bonne. Tu sais, puis la dernière game, là, je l'ai dit au groupe qui était avec nous là, à Buffalo, j'étais sûr que Zach Benson était pour connaître une bonne game parce que dans le warm-up, il était prêt en Simonac. Mais en contrepartie, tu regardes un gars comme Tage Thompson, tu regardes un gars comme Alex Stock, tu regardes un gars comme Rasmus Dahlin qui ont l'air un peu au-dessus de leurs affaires. Puis moi, tu sais, juste le visage, là, tu sais, le visage, là, hey, t'es-tu prêt à jouer, t'es pas prêt à jouer, là, tu sais, on dit, t'as pas le. Tu sais, moi, le Tage Thompson, je trouve pas qu'il y a le feu dans les yeux, là. Tu sais, je trouve que, tu sais, je veux voir ça, moi. Tu sais, tu joues une game, tu peux t'éliminer. Moi, je veux voir un gars avec le feu dans les yeux. La même chose avec Tuck. Ils ont pas le feu dans les yeux. C'est bizarre. T'es rendu en deuxième ronde des playoffs, pis t'as pas ça dans toi. C'est ordinaire. T'as raison. Il y a de la frustration. Darlene est très frustrée. T'es un petit bébé là. T'as beau dire que le Canadien, ils ont beau dire que le Canadien plonge et tout ça, mais Darlene, c'est le champion. C'est le gagnant d'un Oscar cette saison, c'est sûr et certain. Moi, j'aime pas de la façon. C'est un bon défenseur, j'enlève rien. Mais ce petit côté-là, j'aime pas ben ça. Puis moi, je pense que ce soir, les gars, là, tu sais, on c'est comme un match sans lendemain. Je comprends qu'il y a un lendemain pour le Canadien, il n'y a pas de lendemain pour les Sabres. Mais moi, je veux voir le Canadien de A à Z contrôler cette game-là. Beaucoup, beaucoup d'intensité, beaucoup d'échecs avant, tu sais, le fameux strike. Je pense que le trio de Dano, Texier et Anderson vont avoir un gros mot à dire dans le game de ce soir. Ce trio-là amène beaucoup, beaucoup d'énergie. Ce trio-là a vraiment la capacité aussi de, les gars, de changer le rythme de la game quand ça va peut-être pas à ton goût. T'sais, Martin Saint-Louis, il fait une bonne job, il reconnaît ça, puis il les envoie sur la glace dans ce temps-là, puis hey, aller travailler dans le fond de territoire, les gars, ça nous prend un petit peu de vie, ça nous prend un petit peu de momentum, puis à date, voisin affaire, il livre la marchandise. Fait que, t'sais, ça prend une bonne performance de Dobesch.
12: Je suis convaincu, Gilbert, de mon côté, je sais pas pour toi, moi, si j'ai une certitude, c'est qu'à soir, il va en gauler toute une.
15: Je pense que oui aussi. Moi, j'ai le même feeling. J'ai le même feeling, les gars, parce que il sait qu'il a été très ordinaire lors de la première moitié du match. La première période du match l'autre soir à Buffalo. Moi, je pense que de l'avoir laissé dans le net, c'est probablement la meilleure décision que l'organisation a prise pour l'organisation et pour le kid aussi. T'sais, si tu le sors du net, on sait pas comment il réagit. T'sais, si on perd le match... Là, on fait quoi lors du prochain match? On le ramène, on le ramène pas. Tu sais, finalement, si on perd la série, le kid peut être magané de ça. Fait que moi, je pense qu'on a pris une très bonne décision. Tu sais, il a senti Dobesch, tu sais, il savait, puis c'est un gars intelligent, il savait que ça allait pas bien. Il sait très bien qu'il a donné. Moi, je pense qu'il a donné deux mauvais buts sur trois. Là,
13: ouais, le deuxième et le troisième.
15: Ouais, moi, je pense que oui. Là. Mais là, il a senti vraiment l'appui de l'organisation, du coaching staff. Puis ça, là, ça lui a donné un boost. L'arrêt sur Tage Thompson, c'était en fin de première période. Ça, c'était
13: en début de deuxième.
15: Ouais, 16-11 en deuxième période. Ouais, l'arrêt sur Tage Thompson. Ouais. À partir de ce moment-là, le Canadien a vraiment pris la game en charge. Puis ça a bien été par la suite. Puis Dobesch a été très bon. Donc moi, je suis... dans le même clan que vous autres, les gars, je pense que Dobesch, ce soir, ça va être lights out. Ça va être lights out, ça va être solide.
13: Qu'est-ce que tu penses, Gilbert? Hier, Lindy Ruff a parlé devant les médias, pas d'entraînement pour les Sabres de Buffalo, mais il a dit on n'a même pas besoin de regarder du vidéo aujourd'hui. La seule chose qu'on a besoin, c'est de passer à autre chose, oublier le dernier match. On n'a pas besoin de revenir non plus entre nous sur le cinquième match de cette série-là. Qu'est-ce que tu penses de la manière qu'on gère à l'interne ce qui se passe à Buffalo en ce moment?
15: Ben, tu sais, ça, pour ça, par exemple, tu sais, puis moi, j'ai joué contre Lindy Ruff, puis ça fait longtemps qu'il coach Lindy et tout ça. Des fois, trop, c'est comme pas assez. Tu sais, des fois, le lendemain d'un match où tu t'es échappé d'avance, tu t'es fait battre, puis ça fait chier, puis t'es pas content et tout ça, des fois, c'est peut-être mieux de juste essayer d'oublier. Puis je pense que peut-être que c'est ça que les Sabres ont fait. Tu sais, on s'est dirigé du côté de Montréal hier, on a pris l'avion, ils ont probablement eu un souper d'équipe hier soir à l'hôtel. Tu sais, on va jaser peut-être de toutes sortes de choses sauf la game, puis d'oublier des fois, ça peut peut-être faire du bien. J'ai hâte de voir quel résultat que ça va donner. Tu sais, le Canadien, on a déjà fait la même chose aussi. Tu sais, des fois, on y va pas d'entraînement, puis pas personne à l'aréna, puis oubliez ça, puis changez vos idées, puis tu sais, souper d'équipe ce soir à l'hôtel, on se prépare. Demain, on va avoir un petit morning skate, puis on va se préparer pour la game. Moi, j'ai pas de trouble avec ça. Tu sais, rendu à... S'entends-tu grandir à la deuxième ronde des playoffs, rendu au match numéro 6, là, tu sais, des entraînements, là, c'est plutôt facultatif. Exact. Des morning skates, c'est un petit peu la même chose aussi, là. Tu sais exactement ce que tu, que t'as à faire. Puis là, en plus, on joue tout le temps des games aux deux jours. Fait que t'as quasiment pas le temps de tu sais, t'as pas le temps, c'est pas le temps de vraiment décanter. Fait que moi, je pense le fait de skipper une journée d'entraînement, de faire autre chose, de se présenter à l'hôtel, de faire autre chose. Moi, je pense que c'est ça peut être une bonne affaire. Mais le Canadien fait la même affaire, c'est la même chose aussi, là. T'sais, on prend les entraînements. Je suis persuadé peut-être que du côté des Sabres de Buffalo, hier, il y a peut-être quelques joueurs qui ont sauté sur la glace facultatif juste pour se délier les jambes. Mais c'était optionnel. Fait que ça, j'ai pas de trouble avec ça, mais en même temps, ça joue sur la glace. Puis le Canadien va être prêt, ça, je peux garantir ça.
12: Ouais, écoute, puis l'ambiance semblait détendue à l'entraînement de ce matin, Gilbert. Là, t'as vu Alex Newhook arriver sur la glace en gogoune. Tu sais, je pense pas que c'est un excès de confiance, mais c'est plutôt de démontrer qu'on est détendu, on est prêt, on est confiant, puis ils ont hâte de jouer ce match-là. Là. Pas trop nerveux.
15: Je pense. Les gars, je veux pas. J'aime ça dire des affaires. Moi, quand j'ai quelque chose à dire, je le dis. Là.
13: Vas-y.
15: Je pense là, tu sais, que ça va être la meilleure ambiance au Centre Bell qu'on n'a jamais vu de l'histoire du Centre Bell.
13: À ce point-là?
15: Ah oui, parce que les gars, on a une équipe spéciale. Je comprends qu'en 2021, on était en finale, mais il y avait 3000 personnes avec des masques dans le Centre Bell. C'était pas pareil pantoute. Là, ça va être écœurant autour du Centre Bell, ça va être écœurant dans le Centre Bell, puis j'ai pas peur de m'avancer puis de dire ça. Je suis convaincu de ça, ça va être astique, les gars, là, ça va être, on va dire comme Elvis, ça va être malade en tabarnak. On va dire, là, ça va être
13: Hey, je veux te parler de quelque chose, Gilbert, en terminant, parce que la sanction est arrivée hier pour les Golden Knights. Je sais pas si tu as vu ça passer. John Tortorella a eu une amende de 100 000 $. Les Golden Knights sont fait enlever un choix de deuxième ronde lors du prochain repêchage. C'est quoi ta première réaction à chaud à ça?
15: Hey, moi, je suis propriétaire d'un club, puis mon coach me fait ça astique de call-in de bin. Tu sais, ça fait mal à l'organisation. C'est pas le 100 000 piastres à Tortorella, là. Les 100 000 Tortorella, il y en a un paquet, là. Il n'y a pas de trouble avec ça, là. Mais c'est un choix repêché. C'est un choix de deuxième ronde.
13: C'est ça.
12: Exact.
13: Ouais, c'est pas de commentaire
12: peuvent,
13: de la part de l'organisation.
12: Peut-être le récupérer, là, parce qu'ils vont pouvoir aller rencontrer Gary Bettman et tout ça, mais c'est pas juste. C'est, ils se sont déjà fait avertir pour ce exact. Même type de truc-là. Mais effectivement, là, tu l'engages-tu, Tort, toi, après qu'il t'aille fait ça? Je sais pas.
15: Dépendamment de ce qui arrive, moi, je pense que c'est dépendamment de ce qui arrive dans l'autre ronde contre Colorado. Là, est-ce que tu le signes à long terme? Mais Tortorella, c'est pas ça, c'est pas son premier barbecue, là, on s'entend, c'est pas la première fois qu'il fait des choses comme ça, là. Mais en même temps, moi je trouve ça malheureux parce que, tu sais, moi, je suis pas un journaliste, mais je me mets dans, tu sais, Greg, tu vas souvent tu vas dans le vestiaire puis FX, tu sais, vous allez, moi, je me mets dans la peau des gens des médias qui ont une job à faire, là.
13: Hey, en plus, tu viens de gagner la série, Gilbert, là, c'est fini. C'est comme
15: c'est
13: si.
15: C'est ça, c'est Colin, tu.
13: Canadien gagne ça en 7, là. En 7, là, le match contre le Lightning, là. Puis là, tu fermes le vestiaire.
12: Mais c'est pas une histoire de nous autres, là. C'est parce que tu veux donner la meilleure information possible aux partisans de cette équipe-là. Puis tout ça, je veux dire. Là, imagines-tu, toi, c'est ça. Il gagne en soir, Canadien, là. Martin Saint-Louis décide, ça arrivera jamais. Mais décide, non. Garde la vestiaire fermée. Hey.
15: Non, hey. Mais regarde, je sais pas qu'est-ce qu'on va faire du côté de la Ligue. Est-ce qu'on va être moins sévère? Je sais pas. Mais moi, je trouve ça malheureux. Je trouve que les coachs ont une responsabilité de parler aux médias. Les gens veulent savoir. Les gens qui paient le salaire, c'est les fans, là. Les fans qui rentrent dans le Sandbell, les fans qui vont à Vegas et tout ça. Ils veulent savoir qu'est-ce qui se passe avec leur club et tout ça. Puis moi, le fait de Je trouve ça malheureux. Je trouve ça malheureux parce que faut que tu respectes tout le monde. Puis ça, moi, c'est un manque de respect total, je trouve.
12: Effectivement. Écoute, Gilbert, merci beaucoup. Toujours un plaisir de te jaser, mon chum. On te reprend dans le club du matin, lundi matin. Puis on espère que ce sera, pré-carré d'as, série finale de l'Est contre les Hurricanes de la Caroline. Bon match ce soir, mon ami.
13: Salut, Gilbert.
15: Hey, merci. Bon match tout le monde. Salut, les boys.
12: Salut, la famille, hein?
15: Oh, pas de trouble. Bye bye.
12: Salut mon chat.
13: Bon match.
12: Bye bye. Au retour, c'est à vous autres. 514-790-0919. On attend vos appels.
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12: Avant qu'on passe au téléphone, merci de nous appeler au 514-790-0919. Je dois absolument fixer lire un message texte qu'on a reçu de la part de Annick.
13: Oui.
12: Nous sommes une famille de passionnés de hockey, vraiment intense, puis des Canadiens en plus. Aujourd'hui, c'est le mariage de mon frère. Imagine comment on est content du mariage, mais il y a le match ce soir. Pas mal sûr que... voir des petits écrans comme ça
13: c'est sûr que
12: gauche, à droite. Et Annick souhaite félicitations à Hugues et Mélanie. Félicitations.
13: Félicitations.
12: Imagines-tu le party, toi?
13: Hey.
12: En plus. Ah!
13: Ça va veiller tard.
12: On s'en va au téléphone, en fait, on jase avec qui?
13: On commence avec Alex.
12: Ben, ça va, Alex?
21: Hey, ça va bien, vous autres?
12: Ça va très bien, merci. Tu te sens comment, là, à quelques heures du match?
21: Ah, mon âme, je suis fébrile, là, comme je ne l'ai jamais été. J'ai 44 ans, là, puis... c'est la première fois que je suis autant fébrile pour un match de série avec les Canadiens.
12: Ah, écoute, ah, c'est ça, cool. C'est formidable, ça.
21: Tu sais, quand on s'est rendu en finale de la Coupe Stanley, là, c'était pas pareil, tu sais. On aura comme rentré par la porte d'en arrière, là. On a rentré la porte de devant, puis les gars sont prêts. Je pense qu'ils sont prêts, là. Sont prêts au prochain step. On va le voir à soir. S'ils jouent comme qu'ils doivent jouer, puis close les livres, mon homme, là, ça va être malade après. Là.
13: Ah ouais, on va avoir
12: une prédiction pour le match de ce soir?
21: Ah ben nous autres, ben moi et la famille, nous autres, on se rejoint tous chez mon beau-frère, on fait ça sur une projection, on se fait un barbecue.
13: Ah, c'est
21: la
13: bon
21: corona
13: ça.
21: À côté, mon homme, des klaxons pis tout, ça va être malade.
13: Petite bière
21: on
13: avec
21: s'est
13: ça.
21: Tout dit à soir, 5-2 Montréal, on close les livres, ciao, bye la visite, bye bye Buffalo.
12: As-tu l'adresse?
21: Ça va être assez malade en plus. Ça va être écœurant.
12: Hey, merci, Alex.
21: La troisième fois qu'on fait ça, c'est on a juste des victoires à date.
13: Ah, puis il fait beau en plus aujourd'hui. Là.
12: Bon rassemblement de famille, mon chum. Merci beaucoup.
13: Salut, Alex.
21: Bien sûr, bon match, guys.
12: Salut. Merci à toi aussi.
13: D'Alex, on passe à JP.
12: Comment ça va, JP?
22: Salut, Greg. Comment ça va, toi?
12: Ça va très bien. Merci, toi.
22: Ouais, ça va, numéro 1. T'es en train de travailler dehors avec le bébé. On se prépare pour la game d'asseoir. Il fait super beau à Québec.
12: C'est toi qui travailles dehors. Là. Tu fais pas travailler le bébé dehors.
22: Ouais, non, le bébé, lui, il joue. Là. Il passe sa petite tondeuse John Deere. D'après moi, Gilbert serait fier de moi. Une petite tondeuse John Deere pour bébé. Là.
12: Ah, c'est bon. Ça sent le gaz. C'est ouais, parfait. Ouais. On aime ça.
13: T'es à Québec, JP?
22: Oui, c'est à Québec. C'est à Neuville, les gars.
13: As-tu été, As-tu été au centre Vidéotron dans les deux derniers matchs, non?
22: Hey, non, on n'a pas eu l'occasion, mais ils pensent pour la troisième round faire des projections sur les stylos dans le Vieux-Québec.
13: Oh, wow.
22: Ça serait débile, pour vrai, là.
12: Hey, fixe, va falloir y aller.
13: Ah, pas le choix.
12: Une autre affaire.
22: Mais non, venez faire un tour.
12: On a des studios à Québec, là, pourquoi pas? Ça serait le fun.
22: Non, mais tu sais, quand Georges Larac fait un rassemblement, on n'est pas capable d'avoir de place, là, c'est ça de ça aussi qu'on peut venir vous voir.
12: Ouais, ça serait pas pire. Ça serait pas pire, effectivement. Quelle est ta prédiction pour le match de ce soir? Tu regardes ça comment?
22: Je regarde ça à la maison, bien relax, avec une petite bière 4-1 Montréal, puis encore un changement de goaler chez les Sabres. Rien ne va plus au village.
12: C'est bon. Boy. Hey, merci beaucoup de ton appel, JP.
22: Salut, les boys. Bonne fin de journée.
12: Salut à toi aussi.
13: Et de JP, on passe à Gabriel.
22: Avec une petite bière 4-1 Montréal, puis encore un changement de goaler chez les Sabres. Rien ne va plus au village.
12: C'est bon. Bon boy. Hey, merci beaucoup de ton appel, JP.
22: Salut, les boys. Bonne fin de journée.
12: Salut à toi aussi.
13: Et de JP, on passe à Gabriel.
12: Comment ça va, Gabriel?
1: Yes, sir, ça va bien.

0: Hey, essayez pas d'aller à la boucherie après-midi, là. D'après moi, il doit plus rester de viande, ben, là. Il fait chaud. Tout le monde va, tout le monde se fait des barbecues. Regardez le match ce soir, c'est certain, là.
1: Ah oui.
0: T'as-tu une prédiction pour ce soir, Gabriel?
1: 4-2 Montréal avec un but d'un filet désert.
2: Bon. Ah, c'est bon. On aime ça, le 4-2 filet désert.
0: Un petit but de Caulfield?
1: Oui, il faut.
2: Samedi soir, en plus.
0: C'est bon,
1: Demidov encore aussi, ce serait pas pire.
0: Demidov, Caulfield, écoute, tout le monde. C'est
1: bien
0: bon,
1: sûr.
0: Ça. Hey, merci, bon match ce soir.
2: Salut,
1: merci,
2: Gab.
1: Vous aussi, ben.
0: Bon salut. Barbecue. Hey, après cet hiver-là interminable,
2: ouais.
0: Le printemps à date qui a pas été excellent côté température, on mérite-tu une journée de même?
2: On en mérite une.
0: Ça n'a pas de bon sens.
2: Ah ouais.
0: Tu l'autres appels?
2: On prend du monde à voler.
0: Ah, à la volée.
2: À la volée.
0: À la volée.
2: On aime ça, un match numéro 6 ce soir. Mais bien, c'est pas bonjour, à qui on parle?
3: Zachary.
2: Salut, Zachary.
0: Comment ça va, Zach?
3: Ça va bien.
0: Ouais,
3: ça va être un gros match à soir.
0: Fébrile? Stressé?
3: Ouais, un peu. Non, pas tant stressé. Je suis confiant.
0: Ah, c'est tu sonnes confiant aussi. Là. Tu regardes le match de ce soir comment?
3: Sûrement chez mon frère, là, à Montréal, là, à Bois-des-Filions, dans le fond. Là.
0: OK, ben toi, tu viens pas du coin, là?
3: Non, je viens de Pont-Rouge de Québec, mais je suis un grand fan des Canadiens.
0: Fait que là, tu vas descendre, parce que là, tu dis sûrement chez mon frère. Ça veut dire que t'es pas parti encore, là?
3: Ouais, je suis parti, là, je suis en route, là, on arrive
0: encore. Ah, OK, c'est juste qu'il le sait pas.
3: Exact, mais sûrement j'écoute la radio.
0: C'est une surprise. C'est parfait, ça.
2: Aïe, aïe.
0: Écoute, tu salueras ton frère, ta prédiction pour le match de ce soir?
3: 4-2 Montréal. Avec un but de Evans dans un filet des heures.
2: Très bon.
0: C'est bon, ça, on aime ça. Hey, bonne route, soyez prudents, puis écoute, bon match ce soir.
2: Salut, Zach.
3: Ouais, merci, vous aussi.
0: Salut, merci beaucoup.
2: On va prendre un dernier à voler, pourquoi pas.
0: Vas-y donc.
2: Mais bien sûr, bonjour, à qui on parle?
4: À Daniel.
0: Comment ça va, Madame Daniel?
4: Ça va bien, ça va mieux, là.
0: Ça va mieux, bon.
2: Ouais, ça va mieux.
0: Fantastique, ça, c'est des bonnes nouvelles.
4: À qui je parle?
0: À Greg et à Fix.
4: Oh, salut, Greg, ça va bien?
0: Ça va bien, vous? Toi?
4: Oh oui.
0: C'est bon?
4: Oh oui, j'ai été faire un petit séjour à l'hôpital, mais c'était plus par prévention.
0: Bon.
4: En tout cas, soir, là, Canadien, j'irais 5-2.
2: Wow, c'est
0: 5-2
2: bon,
0: Canadien ce soir?
4: Oui.
0: Avec des buts de qui, là? Donnez-moi un ou deux, là, qui vont compter des buts, là.
4: Ben, monsieur samedi soir, Caulfield.
2: C'est sûr.
0: Absolument.
4: Et Slakowski, puis Suzuki.
0: Le premier trio grand complet. On aime ça, Mme Daniel. Bon match ce soir. Prenez bien soin de vous.
4: Écoute, si tu vois Georges d'Awaisi, go, let's go, il va être en assemblée ce soir.
0: Ouais.
2: Ouais, il est occupé.
0: On va y texter ça tantôt, beau Georges.
4: OK. Bye-bye.
0: Hey, bon merci. Match. Bye-bye.
2: Le monde est excité, hein? Le monde est craqué.
0: Le monde est content.
2: Ouais, c'est ça.
0: Vous dites que nous autres, on est confiants, mais le peuple est pas mal.
2: Ouais, pas mal aussi.
0: On aime ça de même. Fait beau, il fait chaud. Mais la victoire, le CF, les roses, canadiens, tout. Victoire partout. Qu'est-ce qu'on fait?
2: Tu sais ce qui est chaud aussi comme la température?
0: Mapper. Ça tombe bien.
2: On s'en va le rejoindre.
0: Il s'en vient dans les prochaines minutes.
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0: Comment qui va la beauté, Mapper?
2: Salut, beauté.
6: Ah, vous autres, vous me faites du bien. Au-dessus de la moyenne aujourd'hui.
2: Au-dessus de la moyenne?
0: Au-dessus de la moyenne.
6: Oh. Ben, chaque jour, c'est au-dessus de la moyenne. Fait que c'est ça, à un moment donné, qu'est-ce que tu veux? La vie est bonne, que je veux dire, amenez-moi en justice. Qu'est-ce que je dis?
0: Te qualifierais-tu de showroom condition?
6: Donne-moi encore un 2-3 semaines. Je vais être bien honnête avec les gens qui nous écoutent, là, tu sais, j'ai pas fait une carrière en comptant des menteries. Donne-moi un 2-3 semaines. Je peux pas dire qu'en ce moment, ça, pas showroom. Par contre, il commence à me chaîner.
0: OK. C'est bon.
2: C'est bon, ça.
0: On va commencer. Ouais. T'as besoin d'aide, on est là, hein.
2: Ouais, c'est pas le gars.
0: On peut toujours
6: t'aider. T'allais me chaîner.
2: C'est ça.
0: Le voyagement, c'est pas quelque chose de facile tout le temps, là.
6: Non, ben écoute, c'est pour vrai non. Puis ça m'a rappelé les années dans le temps, c'était le fun, on s'entend, là, j'ai trippé, t'avais Renault qui s'occupait de l'Est, puis moi qui m'occupais de l'Ouest. Le problème, c'est que dans l'Ouest, les distances c'est quelque chose. Mais

0: c'est pas facile, c'est pas, tu sais, là, on peut faire un petit 2 minutes là-dessus, ça me fait toujours plaisir d'en parler. Tu sais, les gens disent, ah, t'es chanceux, tu vas visiter plein de villes. Je dis, non, je ne visite pas plein de villes, je vais travailler dans une ville. Fait que, tu sais, ça prend une routine de vie. T'arrives, là, tu vas au gym, tu t'entraînes, t'essaies de bien manger, là, faut que tu travailles, faut que t'écoutes les games. Fait que, c'est loin d'être des vacances. Puis oui, les gens qui regardent à la télé, ils voient qu'on est à telle ville, puis hey man, c'est hot. Oui, c'est vrai, 100% que c'est hot. Mais tu sais, il y a l'envers du décor qui est, disons, qui fait en sorte que tu ne fais pas de plaid de lit.
1: Non, et tu sais, juste, tu veux y aller, là, transparence. Denver, c'est ma ville favorite aux États-Unis.
0: Ah oui,
1: Mapper
0: Denver,
1: est allé. Mapper in Denver. Ça, c'est ça. Ça pourrait être le titre d'un film. J'ai même envoyé des adresses juste pour aller prendre un café à Mapper. Même pas eu le temps d'y aller.
0: Ben écoute, ça a tout pris pour que je puisse aller. J'ai googlé. Puis là, tu sais, mettons, tu fais la pratique, là, OK, j'ai un live à LCN, là, OK, j'ai-tu le temps? Non, j'ai pas le temps. Là, je fais toutes mes lives, puis après ça, hey, j'ai une petite fenêtre 1h15, puis il y avait une place que tu m'avais nommée qui était à 15 minutes de marche. Je suis allé, pris mon petit café au soleil, je suis revenu. T'sais, fait que ça fait des grosses journées, surtout en série, tu sais, t'as la radio, t'as la télé, t'as le broadcast. Fait que, mais c'est excitant au bout, là, tu sais, le match numéro 5 à Denver, je veux dire, comme je disais hier à Jean-Charles à la blague, là, tu sais, le but de McKinnon, tu mets ça d'une boîte, t'envoies ça au Louvre, là. Mais le match, globalement, c'est une traite. C'est du hockey de qualité supérieure.
1: Ah, absolument.
0: Ça vient avec les bons côtés aussi, mais c'est ça, le soir, là, t'es tabarouette, t'es content. En fait, t'es surtout content quand tu retrouves ton lit.
1: Ah ouais, c'est ça. Y a rien comme la maison, ça c'est certain. Vous savez maintenant c'est quoi être une star internationale comme Mapper.
2: Voilà,
1: vous avez eu vraiment tous les détails. Hey, je veux juste corriger parce que on a dit quelque chose un petit peu plus tôt dans l'émission parce qu'il y a des gens qui nous ont texté une information. Il y a rien de confirmé quant à la présence de Larry Robinson pour porter le flambeau. Là. C'est une rumeur qui court comme il y en a eu plusieurs qui ont couru depuis le début des séries éliminatoires. Il y a rien de confirmé à cet effet-là. Donc, voilà, j'ai texté quelques personnes à gauche, à droite. Ce serait très, très le fun que ce soit Larry Robinson, ouais. Comme il y a d'autres candidats qui sont très, très bons aussi. Mapper, maintenant...
0: Coucou,
1: oui, c'est ça. Je pensais que t'allais ajouter sur...
0: Non, j'ai pas l'info non plus, mais tout ce que je sais, c'est que c'est typique canadien dans le sens, quelle bonne idée, ils font tout bien, comme le pre-game. Fait que, donc, ça, peu importe c'est qui, ça va être le fun.
1: Ouais, ça c'est certain. Écoute, quel est le plus grand danger, d'ailleurs, qui guette le Canadien pour ce soir?
0: Ben, tu sais, on en a parlé un petit peu hier. Pour moi, là, c'est sûr que être overwhelmed par le moment parce que ça va être immense ce soir là comme ça va être d'ailleurs je vais être au match parce que tu peux pas manquer cette occasion là de voir le Canadien passer en troisième ronde pas pour X raison COVID que là le monde sont pas trop non parce qu'ils ont une fichue bonne équipe de hockey ça va être immense fait que pour moi c'est cette équipe là doit rester calme et frapper fort tôt parce qu'on l'a vu dans le dernier match non seulement tu sais la remontée tout ça mais le non verbal de certains joueurs des Sabres de Buffalo tu sais vous en avez parlé tantôt avec Carrel puis c'était super intéressant le non verbal de certains joueurs me dit que t'as déjà un petit avantage là puis si tu peux aller taper sur le clou bien comme faut ben d'après moi il y a des très très bonnes affaires qui vont arriver fait que pour moi c'est une équipe qui est tellement jeune qui est tellement dynamique puis là qui est en pleine confiance fait que son pire ennemi, là, la seule chose qui peut la battre, c'est elle-même présentement face au sort. Fait que pour moi, c'est ça la clé, mais j'ai aucune inquiétude parce que on l'a vu cette année, les gars, puis je pense que CFX a ressorti une couple de fois la stats du nombre de fois qu'ils sont revenus dans une rencontre.
2: Ouais, 30 fois, 30 victoires.
0: Tu sais, je veux dire, c'est complètement malade. Fait que moi, ce que ça me dit comme équipe, puis on l'a observé, puis on en a parlé à plusieurs fois cette année, contrairement aux années précédentes que l'équipe s'en faisait planter un en début de rencontre, tu savais que c'était fini. T'sais, c'était plate de même. Puis cette année, le nombre de fois là qu'on a pu se dire, mettons, en début de deuxième, au milieu de deuxième période, ouais, là, qui s'est terminé, c'est t'as trop de doigts dans une main pour pouvoir le calculer. Fait que pour moi, ça, c'est tout à l'avantage des Canadiens. C'est un groupe qui est spécial, un groupe qui est uni. Fait qu'il faut vraiment frappait fort de bonheur.
2: T'en as couvert pas mal d'hockey, Mapper. La décision de Lindy Ruff.
0: Un peu, ouais.
2: Ouais, mais la décision de Lindy Ruff de donner congé hier à ses joueurs, puis ce matin, il y a pas d'entraînement matinal non plus pour les joueurs des Sabres. On regarde pas de vidéo, on veut oublier le dernier match. As-tu vu ça souvent?
0: Attends un peu, là, le pas de vidéo, là, ça sort de où, ça?
2: Qu'on c'est lui? Vidéo.
0: Ouais, ça, j'ai comme des petits doutes, moi. J'ai des petits doutes sur le fait qu'il a vraiment juste dit, hey, allez chez vous. Moi, j'ai comme l'impression qu'il y a des petites séances de vidéo. Je suis pas là, on va se fier à sa parole. Je suis pas en train de le traiter de menteur, mais tu sais, des fois, j'ai comme l'impression peut-être que ça veut juste... Il veut juste...
1: Ben, t'es pas loin de ça, là.
0: Ben, c'est ça. Fait que d'après moi, là, tu peux pas sortir d'une game 5 comme ça à la maison, qu'il y a des choses que t'as bousillé des avances comme ça à n'en plus finir, pis qu'il se passe absolument rien, parce que pour moi, ça serait comme faire comme, ok, bon, ben, on lance la serviette, on s'en fout. C'est sûr qu'il y a des choses à travailler. Moi, mon petit doigt et ma courte expérience comparée à bien d'autres collègues me dit que il y a Anguille sous roche et qu'il y a eu du vidéo.
2: Mmh. J'aime ça. Parce que ça fait deux déclarations quand même. Tu sais, là, il parlait des vidéos.
1: Ouais, c'est ça. Les joueurs du Canadien plongent. J'ai donné congé aux joueurs, tu sais. Mais...
0: Code bain, là.
1: Non, mais pourquoi? En même temps, je me dis, pourquoi qu'ils mentiraient là-dessus, tu sais?
0: Ça étend juste pas d'en parler ou ça étend juste pas de spécifier comme que sur quoi ils ont travaillé. Lui, là, il se dédouane complètement en disant, hey, on a, tout est chill, on est calme, ils ont eu congé, on a même pas fait de vidéos. Come on, là, je veux dire, t'es en série éliminatoire. Si t'as pas fait de vidéo après ce game-là, comme Lindy, ça ne fonctionne pas.
1: Mais ça, on le croit autant qu'on a cru le mot des awesome.
0: Ah, puis écoute, c'est ça. C'est correct, là. Je suis pas en train, je veux dire, c'est un entraîneur d'expérience, je trouve, qui fait les choses de la bonne façon. T'sais, il a pris la chaleur sur lui quand ses joueurs ont joué un petit peu comme de la merde, puis que là, ben, il a collé un petit peu les arbitres pour eux autres. T'sais, on en a parlé, là. Fait moi, je pense qu'il fait c'est un fin renard, puis ça va dans cette lignée-là, là. Ben, c'est sûr qu'ils ont fait de quoi, voyons donc.
1: Ouais, on fait de quoi, mais ils ont pas patiné, tu sais. Là, on a besoin d'oublier le dernier match. Mais tu sais, puis on en parlait avec Karel, comme tu l'as dit un petit peu plus tôt, mais tu sais, oublier le dernier match, je comprends. Il me semble la meilleure façon d'oublier, c'est d'avancer. Là, t'envoies des joueurs comme ça, dire, hey, restez chez vous, faites d'autres choses, regardez Netflix, allez prendre une marche, je sais pas.
0: Ouais.
1: Mais on se met à faire quoi, tu penses? À mon avis, là, je sais pas, moi, c'est ça que je ferais dans ma tête, là, tu sais, te mettre à ruminer ce que t'as fait, puis difficile de faire un reset en 24 heures comme ça, si tu passes pas à l'action. Mais ça, c'est mon avis à moi.
0: Ouais, mais les joueurs de hockey, les athlètes professionnels, c'est des bébites spéciales, là. Tu te rends pas dans la Ligue nationale de hockey si t'as pas une confiance qui est débordante en tes moyens, puis d'être capable de, tu sais, un qui le fait super bien, c'est Jacob Debèche, là, tu sais, de faire un reset, de revenir, ok, on repart, bon, parfait, on repart. Fait que, en même temps, l'humain est un être humain, c'est un être humain, là. Fait que c'est sûr que les joueurs des Sabres, présentement, il y a quelque chose dans leur tête qui dit, ok, là, comme, ouais, là, on est dans le trouble un peu, puis c'est, mon Dieu, ok, ils sont bons, puis tabarouette, c'est pas le fun, là, puis, fait que, ce que j'essaie de vous dire, là, c'est que, c'est sûr que si Lindy Ruff a jugé que c'était pas nécessaire de patiner, il fait confiance à ses joueurs. Puis là, les Sabres sont pas devenus une mauvaise équipe de hockey. Tage Thompson n'est pas devenu un mauvais joueur de hockey non plus. Là. Fait que c'est tellement compliqué, puis ça ne tient qu'à un fil. Regardez, le meilleur exemple, le match numéro 5 Avalanche contre le Wild, OK? Ça peut aller d'un bord comme de l'autre, puis tu te retrouves à 3-2, puis tu retournes, puis là, il se passe de quoi dans la tête de l'Avalanche? Je rappelle plutôt que c'était 3-0 pour le Wild.
2: Ouais, okay? Après une période.
0: Le Wild était partout en première période. Après ça, l'Avalanche, là, je veux dire, ça n'arrête pas. Là, il y a en score un. Il y a en score deux. Puis il y a en score un troisième que tu mets cette situation-là 500 fois avec 500 joueurs différents. Il y en a peut-être un ou deux qui vont réussir à le faire, ce but-là. Après ça, tu arrives en prolongation. Faber touche la barre horizontale. Fait que là, t'es à ça, que la puck rentre, puis que le match est terminé pour le Wild. Un petit peu après, t'as un 2 contre 1, Michael McCarron, qu'on trouve très gentil, il se fait faire une passe pour faire un one-timer.
2: Swing
0: le
2: dans
0: but
2: le vide.
0: Est ouvert. Ouais. Le but, il est ouvert. Tu mets 10 gars de la Ligue nationale sur ce shot-là, il y en a 9 qui le font. Fait que là, on se dit, on est encore passé à ça. Puis après ça, c'est Brett Kulak qui score comme allô. Fait que, tu sais, la ligne est toujours très mince. La ligne, elle est ultra mince. Fait que le match de ce soir, mettons, pour une raison X, c'est une mauvaise dans le système des Canadiens, ça se peut. Ben là, tu t'en vas pour un 7e match à Buffalo, n'importe quoi peut arriver. Ce que j'essaie de vous dire, c'est que oui, il y a des éléments qu'on peut dire, OK, ça, c'est à l'avantage des Canadiens. Oui, la confiance est là. Oui, ils jouent super bien. Sauf que sont tellement bons, ces gars-là, que ça ne tient qu'à un fil, puis des fois à des centimètres. Fait que c'est le fun, le hype, la vibe, puis Colin, j'espère que les partisans sont confiants, puis sont certains, mais j'espère juste dans le vestiaire, ben pas j'espère, je sais qu'ils sont un petit peu plus OK, comme une chose à la fois, là.
1: Ouais, non, et ils l'ont dit, Alex Carrier l'a mentionné comme quoi que c'était une chose à la fois, puis c'est là que le match numéro 6 contre Tampa Bay va revenir frais dans leur mémoire, je pense. Cette expérience-là, où est-ce que ça leur a brisé le cœur des partisans aussi, de dire, OK, là, faut retourner à Tampa Bay pour le match numéro 7.
0: Ouais.
1: Ça s'est réglé en prolongation. Ça a été un match dans lequel ils ont tellement bien joué. Tu dis, le Canadien pourrait en connaître une mauvaise. Oui, c'est tout à fait dans la mesure du possible.
0: Je pense pas, là. Mais je ne pense vraiment pas.
1: Je sais que tu le penses pas, mon beau mapper. Mais c'est pour ça, moi, je vois que les chances s'en vont pas vers ça, mais pas en tout.
0: Puis ça, c'est bien que tu le dises, puis c'est positif. Ça veut dire que cette équipe-là est bien préparée. Pis ça veut dire que cette équipe-là inspire confiance. Puis une équipe qui inspire confiance, c'est parce qu'elle a confiance. Tu regardes Dobesh, il t'inspire-tu confiance? Oui. Sais-tu quoi? Parce qu'il a confiance. Fait que si nous autres, puis lui, là, imagine ses coéquipiers. Fait que tu sais, c'est... Mais hier, je faisais Jean-Charles, puis là, on jase, puis là, Jean-Charles, il parle déjà de la Caroline. Pour moi, c'est l'équivalent de mettre tes ongles sur un tableau noir ou vert dans le temps, là. Attends un peu. Fait que, mais en même temps, c'est ça qui est beau dans le sport, c'est que ça fait rêver, ça stimule, ça excite, tu sais. Fait que c'est ça.
1: Non, écoute, je suis tout à fait d'accord avec toi. Faut pas, tu sais, même si, comment je peux te dire, nous autres ici, on est confiants. Tu sais, on l'a dit cette semaine, et surtout après cette brillante victoire-là dans le dernier match à Buffalo, nous autres, on est confiants. T'sais, si tu me dis, le Canadien va perdre cette série-là, je vais peut-être te traiter un peu de fou, puis te dire que je vois pas comment ça se fait que les Sabres pourraient remporter 2 matchs. Mais finissons la job avant contre Buffalo, avant de passer à Caroline.
0: Ça, c'est d'abord et avant tout, oui, puis c'est ça. Mais juste de te donner une opportunité, ben t'as déjà un gros avantage. Fait que c'est de la simple mathématique et de la simple logique, mais c'est sûr que le Canadien est en voiture présentement. Fait que à cette heure, tu chauffes pis tu regardes pas en arrière.
1: Écoute, on va revenir avec toi, Mapper, dans les prochaines minutes. Ben oui.
0: Je pensais que t'allais me dire dans les prochains jours, là. J'ai dit,
2: non, petite pause, mais.
1: Ah non, t'es fou, toi. Comment tu veux qu'on se sépare de toi?
0: Ben, je sais.
1: On te revient dans 2 minutes. On va prendre une petite gorgée d'eau, là. Hein?
0: Parfait.
1: On vient avec Mapper. Ça sera pas long.
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1: Encore et toujours avec notre ami Mapper, Marc-André Perrault. Écoute, je pense qu'il faut parler du gardien de but des Canadiens.
0: Alors, ben, je pense que oui.
1: On sait même pas qui va être devant le filet pour les Sabres de Buffalo. D'ailleurs, on va te demander ça dans quelques instants. Mais pendant ce temps, Jakub Dobesh qui est dominant. Puis oui, même s'il a connu un mauvais début de match, le dernier match, c'est repris de brillante façon.
0: C'est si quelqu'un a encore des doutes sur Dobesh, Je vais vous dire de quoi ça sera pas possible. Ça sera pas possible. On pourra jamais avoir une discussion parce que le jeune homme est dans une zone présentement. Ce qu'il a fait là pour un gardien recru, je vais te dire de quoi tu vois pas ça souvent. Tu sais, d'être aussi dominant puis de rebondir après des défaites ou des mauvais buts. Puis je sais pas si vous avez lu il y a un super de bon article de Guillaume Lefrançois aujourd'hui qui a parlé à son genre de coach mental, puis le genre de préparation qu'il fait avec Dobesh. Vous irez voir ça, c'est super intéressant. Mais tu vois que ce jeune homme-là est fort mentalement, ce que pas mal tout le monde a douté avec raison quand il a montré ses émotions un petit peu là. Tu sais, je m'en souviens là, le lendemain là, c'était comme il y en avait qui disaient ben voyons, ça a pas de bon sens, puis okay, là, il est fragile. Puis il est en train de montrer que c'est pas un signe de fragilité, au contraire, c'est un signe de regarde, on laisse sortir le méchant, puis après ça on s'essuie puis on recommence. Puis c'est un peu ça qu'il a fait dans la dernière rencontre. Tu ne peux pas donner 3 buts rapidement dans un match aussi important, surtout quand tu es un gardien recru, puis t'en sortir de même si t'as pas une force mentale qui est au-dessus de la moyenne. Tu sais, c'est tout simplement impossible. Fait que la clé, elle est là. Quand, surtout en séries éliminatoires, t'es rendu à te demander quel goaler tu mets, t'as un sérieux problème. La seule équipe qui a ce luxe-là, c'est l'Avalanche du Colorado. Un peu comme les Bruins avaient dans le temps avec Swayman puis Ullmark, parce que la séparation du travail, de la charge de travail en saison régulière a été pratiquement identique. Tu sais, dans le cas de l'Avalanche, Wedgwood c'était 43 départs puis Blackwood c'était 36.
1: Ouais. Fait que,
0: si tu changes de gardien pendant la rencontre, ce qui est jamais une bonne nouvelle, mais en tout cas, clairement ça arrive, puis tu vas avec l'autre, puis qu'après ça tu reviens avec l'autre, c'est juste une genre de continuité. C'est pas l'idéal, mais c'est une genre de continuité. Mais comme les Sabres de Buffalo, que là tu sais, sans dire que tu sors le nom du chapeau, c'est pas une décision que tu veux prendre, que tu avais prévu. Fait que moi, de ce côté-là, il y a un avantage qui est clair, net et précis pour les Canadiens. Puis j'ai hâte de voir comment les Sabres vont gérer ça. De l'autre côté, t'as un gardien qui est en pleine confiance. Puis je pense que c'est si tu es fixe ou toi, Greg, qui en parlait tantôt, c'est comme si, comme 99,9% du monde ou du temps, un gardien aurait sorti de ce match-là avec un mental qui est affecté, puis en sort encore meilleur, encore plus confiant. Fait que pas, je veux dire, ça y est, là.
1: Non, mais tu sais, moi, ce soir, je m'attends à une performance étincelante de Jakub Dobesh. Puis c'est pas parce que je me dis j'élève mes attentes pour qu'il gagne le match de ce soir, mais c'est simplement dans la logique de ce qu'il nous a montré dans les derniers mois. C'est exactement ça que je vois. Je veux dire, là, il sait qu'il a connu un mauvais début de match. Regardez ce qu'il a fait dans le match numéro 6, dans
0: oublié.
1: Le match numéro 7. Non seulement il l'a oublié, mais il a encore, tu viens de le dire, il a encore augmenté sa confiance.
0: Ouais.
1: Donc, je vois pas comment il va arriver ce soir puis il laisse passer 4 buts. Là, je veux dire, pour moi, c'est...
2: Mais... assez proche d'un scénario mapper où tu sors ton gardien de but, sa confiance... pas être détruite, mais sa confiance est affectée. Et là, par la suite, tu regardes ce que tu fais pour le match numéro 6. Là, à place, tu laisses le gardien devant le filet. Il prend confiance parce qu'il revient dans ce match-là. Il va chercher la victoire. Et il est encore plus confiant pour la suite des choses.
0: Quel call, tu sais, quel call de Marco Marciano. Comme, pour vrai, c'est ça, on va lui donner le crédit qui lui revient là-dessus. Là, c'est un call qui était très... très audacieux, tu sais, faut pas oublier. Puis je pense, en tout cas, je l'ai rencontré une ou deux fois, puis ça, il m'apparaît super sympathique, mais je peux pas dire que je connais le gars, puis que le travailleur. Mais je veux dire, il arrive ici là, m'a dit de quoi, de dire à ce moment-là, tu laisses Dobesh dans le net, ça prend des pastilles, puis faut que tu crois en ton homme, en s'il vous plaît là. Fait que c'est un beau travail d'équipe, puis au risque de se répéter, mais ça fait en sorte que ton gardien de but qui est déjà solide as F, ben là, est encore plus confiant. Fait que moi, je...
2: Puis tu regardes de l'autre côté, tu vois le scénario en ce moment, tu sors ton gardien de but après la deuxième période.
0: Ouais.
2: Là,
0: mais ça peut fonctionner.
2: Ça peut fonctionner.
0: Ça peut fonctionner. Regarde ce qu'ils ont fait Blackwood.
2: C'est vrai.
0: Je reviens souvent sur le match numéro 5.
2: C'est vrai.
0: Ils ont fait P3. Ils recommencent la deuxième période avec Wedgwood. Ça a fonctionné. Fait que,
2: t'as raison.
0: Tu sais, quand tu dis que les Jared Bednar, c'est tout un entraîneur, j'imagine que, tu sais, la décision s'est prise aussi avec son équipe. Fait que, tu sais, t'as des gut feeling des fois comme ça.
1: Ouais, mais l'ambiance autour des autour de l'Avalanche, c'est pas la même qu'autour des Sabres en ce moment là.
0: Ah ben non, pas du tout, du tout. Non, non, c'est deux situations complètement différentes. Puis c'est un peu pour ça que t'as déjà joué la carte du changement de gardien pendant la série. T'sais, une série, ça va vite. Là. On était au cinquième match, puis il y a déjà un genre de jeu de ping-pong qui était fait du côté des Sabres. Fait que c'est sûr que c'est pas ce que je disais au tout début avec Dobesh, là, qui donne confiance à tout le monde, incluant ses coéquipiers. Pensez-vous que les joueurs des Sabres le savent pas présentement, là? Que ouais, en arrière de nous autres, c'est pas mint condition, là, tu sais.
2: Non, c'est
0: ça. Fait que c'est un facteur, là.
1: Tu sais, puis quand tu regardes le. Je te pose la question, parce que t'en as couvert plus que nous autres des séries, puis de plus près. Tu sais, avec ta grande et vaste expérience, Mapper. Mais quand tu regardes le langage corporel de ce que tu vois chez les joueurs des Sabres, là. Comment tu peux les voir rebondir? As-tu déjà vu ça, toi, après cinq matchs, t'as un peu de boudage, t'as un manque d'engagement, tout ça, puis tout d'un coup, là, dans le match numéro 6, là, tout ça est effacé, puis on se réveille.
0: Écoute, faudrait, là, tu me prends un peu les pieds plats, dans le sens que j'aurais aimé ça arriver avec un exemple concret, mais oui, ça peut arriver, parce que ça demeure des athlètes professionnels, la grande majorité sont capables de faire des resets. Puis la majorité, même si ils jouent comme de la merde, ils ont encore confiance en eux parce que c'est des bébites. C'est, tu sais, je veux pas faire de liens boiteux, mais dis-toi une affaire. Depuis qu'ils sont jeunes, ces gars-là, c'est les plus beaux, c'est les plus fins, c'est les plus drôles, c'est les plus riches. Eux autres, là, la confiance, elle est dans le tapis, là, comme 99,9% du temps. Des fois, ça prend juste une petite étincelle. La petite étincelle, ils en ont une dans le début du dernier match, ils l'ont bousillé, mais ça peut revenir. Tu sais, c'est une fichue bonne équipe de hockey, les Sabres de Buffalo, puis eux le savent, sont pas devenus mauvais du jour au lendemain. Fait que, c'est pour ça que je me garde toujours une gêne, puis tu sais, ça arrive, puis c'est ça la beauté des séries, puis je vous en parle depuis le début, tu sais. Si le Canadien gagne ce soir, ben on va dire ah ben tu sais c'était réglé puis la confiance avait été affectée puis nanana. Puis s'ils perdent là, le narratif est complètement différent. Fait que c'est ça. Je sais pas si j'ai de la misère un peu à l'exprimer à quel point ça ne tient qu'à un fil. Fait que c'est le fun d'y croire puis d'avoir confiance, mais tabarouette, c'est une fichue bonne équipe de hockey. On parle pas des jeunes Sabres de Buffalo.
2: Non,
0: on parle
2: c'est
0: pas
2: ça.
0: De, on parle pas des Kings de Los Angeles qui auraient pas dû être là.
2: Mais on parle de la meilleure équipe dans la Ligue nationale depuis le mois de décembre.
0: Ben, c'est ça.
2: En saison régulière.
0: Ah, ouais, c'est ça.
1: Non, mais Mapper, en même temps, oui, on est confiant, mais si on est confiant, c'est avec raison, là, tu sais.
0: Oui! Puis là, je m'écoute, puis j'ai l'impression que je suis en train de faire mes besoins sur la parade, puis c'est pas ça que je veux faire, là.
1: Non, non!
0: Tu sais, c'est sûr que mon niveau de confiance est très élevé aussi. Je vois les mêmes choses que vous autres, je la vois la confiance, puis oui, tous les éléments pointent vers une victoire des Canadiens, tous les éléments pointent vers les Sabres de Buffalo sont affectés, mais c'est ça. c'est pas mon premier BBQ, puis à vous autres non plus.
1: Non, ça c'est sûr. Mais toi, t'as vécu plus de barbecue que nous autres, puis ce barbecue-là, Mapper, pour te mettre un petit sourire aujourd'hui, là, ou l'élargir plutôt, parce que t'as toujours un beau sourire, il est pas fini, ce barbecue-là.
0: Toi, là, tu sais parler un homme.
2: C'est quoi ta prédiction, Mapper, pour le match de ce soir?
0: Moi, je pense que le Canadien l'emporte. Je vois un genre de 4-2, tu sais, dans un filet désert à la fin qui va faire exploser tout le monde, là. Mais t'sais, malgré ce que je viens de dire, que c'est pas fini tout ça, il faut quand même être le honnête sur une chose, c'est que tous les éléments pointent vers une victoire des Canadiens. Puis t'sais, ça serait-tu le fun, fait combien? Annonce 20 à soir, là.
2: Ouais.
0: Comme 20 à soir, un samedi soir, la game va finir à 10h30, 11h, man.
2: Dernière fois que les Canadiens ont mis fin à une série au Centre Bell, c'est en 2021 avec les Golden Knights. le but d'Arturi Lekkonen.
0: Ben oui,
2: mais
0: oui,
2: on écoute, s'entend que c'est pas la même chose. Il y avait quoi, 5000 personnes dans le Centre Bell là.
0: Et puis c'était ça là, j'en garde tellement un mauvais souvenir parce que j'étais dans la bulle, puis c'était une expérience professionnelle qui était incroyable. J'avais passé beaucoup de temps avec Renault, on avait un petit peu transgressé les règles en se côtoyant, mais là n'est pas le point. Écoute, la prolongation, puis là, commence, puis là, faut que je fasse un live au TVA à 22h, puis là, je suis en train de faire mon live, là, j'entends comme, ah, table. Fait que tu sais, j'étais là, mais j'étais pas là.
1: Ah non.
0: Puis ça m'est arrivé, ben écoute, la même affaire avec, tu sais, c'est ça, c'était une autre affaire, que tu fais le broadcast, le match 5, le Wild contre l'Avalanche. Moi, je descendais en bas, là, il y a des tickets qui sont partis, là, quand c'était 3-1 pour le Wild, mais là, moi, à 3-1, je commence à me déplacer pour, écoute, toutes mes entrevues, t'as demandé, là, j'avais demandé une entrevue avec Michael McCarron, puis tu sais, c'était, parce que c'est le même, là, tu sais, t'as pas, je veux dire, il faut quand même se préparer, là, on commence, là, on entend le deuxième but, fait qu'on revient dans le couloir, puis on était chanceux, on a vu le but, mais la prolongation, là, je suis entre les deux vestiaires, là. Fait que l'équipe qui gagne, tu sais, comme là, il y a eu le but de l'Avalanche, j'ai regardé ça sur un petit screen, là, le petit screen de Sportsnet, mais là, je m'en vais vers le vestiaire de l'Avalanche, fait que... Pourquoi je me suis mis à compter ça? C'est-tu le fun?
1: Si on t'interrompt pas, tu peux poursuivre.
2: Ouais, c'est ça.
0: non, mais c'est ça l'histoire. Fait qu'à ce soir, j'aimerais ça être encore là puis que ça pète, là, ça serait le fun.
1: Ben, vas-tu être au match?
2: Oui, il est là.
0: Ben oui,
2: vous allez vous voir ce soir.
1: J'ai hâte de te faire une étreinte.
0: Hey man, mais il y en a pour tout le monde. Tu me connais.
1: ça, je le sais. On se texte tantôt, mon mapper.
0: Alright, les boys.
2: Salut
0: tout le monde.
2: Salut, mapper.
0: Tout le monde, là, qui nous écoute, profitez du moment. Ça va être extraordinaire.
1: C'est, victoire ou défaite, ce le sera, mais ça sent la victoire. Ouais. Salut, mon mapper.
2: Salut, mapper.
0: Salut.
1: Au retour, on poursuit cette analyse avec le seul et unique Marco D'Amico.
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1: Marco, commences-tu à sentir la frénésie du match numéro 6, mon ami?
6: Ah ouais, écoute, je pense que j'ai vu un chariot passer en avant de chez nous avec des drapeaux du Canadien de Montréal. De un, j'étais surpris parce que j'ai vu un chariot à Montréal. Et deux, tout drapé en bannière du Canadien de Montréal. Je me suis dit, écoute, la ville et apparemment le timeline est CH en ce moment.
2: Hey, mais hier, je descendais à Repentigny après l'émission, puis j'ai vu énormément de drapeaux du Canadien accrochés sur les voitures. Là, il y a vraiment une frénésie qui commence à s'installer. J'en voyais de plus en plus, mais hier, il y en avait énormément. Alors, on est là.
6: Moi, honnêtement, je pense que j'ai vu un glitch dans Matrix, parce que faut comprendre, là, tu vois un cheval passer sur ta rue, là, c'est genre, en 2026, les gars, là. Puis, écoute, je suis quand même à l'ouest de l'île, là, je suis pas,
2: ouais, c'est ça.
6: Je suis pas loin, là. Fait que j'étais surpris, mais écoute, la ville est hockey. Et je pense que le Canadien donne une bonne dose d'espoir à ses partisans, parce que écoute, c'est très prenable ce match-là. C'est très, très prenable que le Canadien finisse cette série un samedi soir à Montréal, au Centre Bell. C'est très possible. Et écoute, on va même pas rentrer dans qu'est-ce qui pourrait les attendre dans le futur, mais c'est simplement, t'as un club devant toi qui te démontre que même au plus jeune moment de sa fenêtre, ils vont être une équipe compétitive durant les printemps à venir. Donc, alors que le club est imparfait dans le moment, il y a certains éléments qui leur manquent, un deuxième centre, un allié physique sur le deuxième trio, etc. Il démontre que ses meilleurs éléments, jeunes éléments, les Lane, Hudson, Cole, Caulfield, Nick Suzuki, Ivan Demidov, etc., commencent vraiment à arriver à un autre niveau dans leur développement. Et c'est pour ça que tout le monde est vraiment dedans en ce moment, parce que c'est pas un one and done. C'est juste le début de quelque chose qui va être très agréable à voir grandir.
2: C'est bien dit ça, le paysano. J'aime vraiment ça. Vraiment ça.
6: Je suis poète, man. Je suis poète.
1: Oui, il est en train de te développer des nouvelles habiletés de poète. Effectivement, tu l'as dit. C'est quand même impressionnant quand tu vois que, tu sais, celui qui occupait le poste de deuxième centre tout au long de la saison joue même pas à série.
2: C'est vrai.
1: Tu sais, c'est impressionnant de voir qu'on est rendu là puis qu'il y a une domination du Canadien contre les Sabres de Buffalo qui en effrayait pas mal.
6: Ouais, mais tu sais, c'est pas pour rabaisser Kapanen, mais c'est juste pour démontrer à quel point c'est un différent style d'hockey rendu au moment où on est en ce moment. Puis les mises au jeu, l'offensive a vraiment commencé à descendre à partir du mois de janvier, je te dirais dans son cas. Donc je peux comprendre Martin Saint-Louis de vouloir y aller avec l'expérience, mais c'est selon moi, que ce soit attendre Michael Hage l'avril prochain ou une transaction cet été, il doit avoir un dénouement du côté du deuxième centre, parce que ça, c'est vraiment, selon moi, qu'est-ce qui va permettre le Canadien de se mesurer contre les grosses puissances de cette ligue. Puis il en reste à peu près trois en ce moment là qui sont encore en série.
2: Juste vous dire à quel point c'est impressionnant la profondeur du Canadien en ce moment en série. Le Canadien est l'équipe avec le plus de joueurs qui a accumulé au moins 5 points depuis le début de ces séries-là. Le Canadien en a 13 marqueurs de au moins 5 points depuis le début de la série. Dans les équipes qui sont encore présentes là en ce moment, les Golden Knights en ont 10, l'Avalanche 9. Bon, évidemment, l'Avalanche a joué moins de matchs dans ces séries-là, mais quand même, 13 marqueurs différents de 5 points depuis le début des séries pour le Canadien, Marco.
1: Il y a 8 gars qui sont points par match dans cette série-là.
2: Aussi.
6: Ouais.
2: Aussi.
6: Ouais, puis je peux vous dire qu'aucun de ces joueurs-là s'appelle Alex Tuck et Tage Thompson.
2: Non.
1: Nice. C'est tough, ça, Marco. C'est tough à regarder.
6: C'est tough, mais je comprends pas le besoin de Lindy Ruff de garder Tage Thompson au centre. Je comprends pas. Ça fait mal à ce trio-là de l'avoir au centre. Ce n'est pas un centre. C'est un allié. Il joue comme un allié. Il joue en périphérie. Il aime plutôt ça, prendre des tirs, des cercles. C'est un allié. Personnellement, je pense que c'est le temps de voir Konsta Elenis se faire muter au premier centre. La perte de Jiří Kulik cette saison fait très très mal. Puis pour moi, si tu vas pas défaire le trio de Josh Norris, Zach Benson et Josh Doan, ce qui selon moi est le premier trio de cette équipe-là depuis le troisième match à Boston. Personnellement, je mettrais Elenis sur le premier trio. On tasserait Tage Thompson à l'aile, Alex Tuck de l'autre côté, et Peyton Krebs pourrait prendre la place de troisième centre qu'occupait bel et bien Elenis avant sa promotion. Ça serait ça mon changement en attaque, parce que tu vas pas gagner ce match-là contre le Canadien de Montréal si t'es les Sabres de Buffalo et ton premier trio donne rien à 5 contre 5. Tu peux pas. Tu vas pas avoir un autre bijou cadeau des dieux du hockey, comme on a vu dans le match numéro 4, tu ne vas pas en avoir un autre. Donc, ça va être à eux de s'ajuster du côté style. Tu dois absolument avoir une réponse au centre, parce que ce trio-là a pas de réponse au centre.
1: Non, mais c'est fou de voir ça, Marco, quand tu dis cette équipe-là dominait tout le monde dans la Ligue nationale depuis le mois de décembre. Là, c'était la meilleure équipe de la Ligue. Nulle part... jusqu'à dominer le classement de l'Est, presque remporter la conférence, puis t'arrives en séries éliminatoires, puis tu te rends compte que, écoute, ton premier centre, c'est un gars qui avait, avant de jouer dans la série, une expérience de 9 matchs dans la Ligue nationale. Là. C'est celui qui devrait prendre la place de ton gars qui t'a compté 40 buts. C'est un autre monde complètement.
6: On va se dire premier trio, mais le premier trio, c'est le trio de Benson.
2: 100%.
1: Ben ça aussi c'est fou là. T'sais, ça fait partie de la liste des. Ben non mais c'est.
6: Pourquoi
1: fou.
6: C'est fou?
1: Ben c'est fou parce que t'as Alex Tuck et Tage Thompson qui sont supposés être la tête du train là, ta locomotive en offensive là.
6: Comme le Canadien avant que Cole Caulfield débloque, il y a 3 matchs. C'est comme le Canadien, il vivait un peu la même chose là. C'était le trio de Kirby Doc ou le trio de.
2: Ben c'est un premier but à 5 contre 5 pour les trois ensemble, Marco. Le Slav, Caulfield, donc, Suzuki là.
6: C'est exactement ce que je dis. Donc c'est normal. C'est juste la qualité. La grosse différence pour les Sabres de Buffalo, c'est que leur force durant la saison régulière, et une des raisons pourquoi ils étaient capables de prendre avantage de tout le monde, c'était la vitesse d'exécution du jeu de transition. Ils étaient une équipe rapide, impossible à contenir. Le problème, c'est qu'en série, le jeu ralentit. Et les Sabres de Buffalo ne savent pas comment jouer de façon ralentie dans un match. C'est 100 000 à l'heure où ça commence à trop penser aux choses. Et tu regardes le taux de revirement de cette équipe-là depuis le début de des séries. Pas juste celle-ci, même avec ceux de Boston. La seule différence entre Montréal et Boston, c'est qu'au moins Montréal a un échec avant, et un échec avant agressif. Et c'est ça qui leur permet autant de prendre avantage des débuts du côté de Buffalo. Et c'est là où les Sabres se sont pas ajustés. Personnellement, en étant un entraîneur, j'aurais suggéré d'avoir ton centre jouer plus bas pour offrir une autre option de passe sous pression. Ils le font pas. À la place, Tage Thompson se campe à la ligne bleue du Canadien de Montréal pour attendre une passe Hail Mary à la place. Donc, tu sais, c'est des petits ajustements que tu dois faire en série que le Canadien, eux, ont fait. Le Canadien ne jouait pas de cette façon-là défensivement en zone neutre en décembre. Mais en avril et mai, ça l'a grandement changé. Ça démontre le changement de style série versus saison régulière en décembre. On n'est plus dans la même game, plus dans le même concept. Et ça va être au sort de se lever parce que le Canadien ne cesse de se lever de match en match. Ça va juste être à eux d'être capable de prendre l'opportunité de fermer cette série, le match numéro 6 à la maison.
2: Je te rappelle les statistiques, Marco, de Cole Caulfield un samedi soir cette saison dans la Ligue nationale.
6: Oh boy.
2: 23 matchs, oh boy. 21 buts, 14 passes, 35 points. Tu t'attends à quel type de match de la part de Cole Caulfield, qui pour moi est le joueur qui a le plus élevé son jeu d'un cran entre la première et la deuxième ronde chez le Canadien.
6: Ouais, je pense qu'on peut être d'accord là-dessus. Ce que je dirais par rapport à Cole Caulfield spécifiquement, là, si tu regardes ses habitudes, si tu, puis les jeunes qui nous écoutent en ce moment, qui regardent les games de hockey, prenez le temps de faire un tracé de où ce que Cole Caulfield va sur la glace en zone offensive. En zone offensive, durant la première ronde, il faisait des tours autour du filet. Arrière du filet, avant du filet, arrière du filet, avant du filet. Si tu regardes son tracé maintenant, il coupe vers le centre, passe à travers l'enclave, s'attend là, pivote un peu, mais son tracé, c'est toujours, si t'aurais regardé à la fin d'un match, ou regardé le match numéro 4 ou le match numéro 5, il est toujours dans l'enclave maintenant. Il est toujours là. Et ça lui porte fruit parce que Caulfield, s'il est là, il est dans l'enclave, qu'est-ce que ça fait? Ça force un, sinon peut-être même deux défenseurs de converger vers lui. Ça l'ouvre toute l'opportunité de passe à Slavkovski de l'autre côté, ça l'offre un corridor pour le défenseur droitier de descendre pour prendre un tir. Et c'est pas par chance que la grande majorité des chances de marquer avant le réveil de Cole Caulfield et Ivan Demidov venaient du côté gauche. Mais là, tu as des alliés qui sont primordialement des tireurs du côté droit, même si Demidov est un gaucher. Et là, on commence à avoir beaucoup plus de passes transversales. On commence à avoir beaucoup plus de jeux dans l'enclave. Et les trois buts marqués par Cole Caulfield dans les séries en ce moment, ou les quatre, excuse-moi, viennent toutes de l'enclave. C'est pas par chance. Donc, c'est pour ça que je continue à le dire. Tant et aussi longtemps qu'ils vont jouer dans le demi-cercle du gardien de but ou proche, ils vont trouver du succès. C'est des détails dans le jeu de Cole Caulfield que j'aime beaucoup. Et l'autre élément, c'est son repli. Il est très agressif dans ses replis. Il va aller harponner des rondelles libres. Il va être le premier à mettre son bâton sur le porteur de rondelles. C'est un joueur qui joue avec beaucoup plus d'agressivité et on voit que sa confiance offensive lui permet d'être un peu plus visible défensivement aussi ces temps-ci pour juste éviter les revirements en zone défensive. Sinon, je crois qu'il a grandement amélioré son jeu.
1: Tu vois des petits bobos rapidement dans la défensive de Buffalo, toi, Marco?
6: Ouais. Owen Power, malheureusement, n'est pas à 100%, là, on va se le dire. La chute qu'il a pris, alors qu'Alex Texier lui a levé le bâton, puis ça l'a comme surpris, puis il a perdu un edge, puis il est rentré dans la baie vitrée. Malheureusement, il est pas à 100%. La même chose avec Samuelson en ce moment, pas nécessairement à 100%. C'est des joueurs qui, d'ailleurs, jouent de leur mauvais côté de la grande majorité du temps. Même chose avec Darlene. Le top 4, c'est que des gauchers. Puis t'en as besoin d'eux de jouer à droite. Donc c'est là où ce que les revirements prennent un peu plus d'ampleur. Et si il y a un petit pincement, si un petit bobo, si un épaule qui va pas bien ou une hanche qui ne permet pas de pivoter à temps, c'est là où ce que le Canadien peut prendre avantage. Parce que c'est une seconde de moins que ce joueur-là va avoir pour faire un jeu. Et on l'a vu, le Canadien échec avant à deux joueurs agressifs sur le porteur de la rondelle avec un centre qui va jouer le haut de l'enclave. Donc, c'est très important. Tu as absolument besoin d'avoir ce genre de stratégie pour être capable d'avoir du succès contre les Sabres de Buffalo.
1: Tout ça dit, Marco, on prend ta prédiction officielle pour le match numéro 6.
6: Moi, je pense que ça va finir 4-2 Montréal, série terminée.
1: 4-2 Montréal, la série est terminée. Parfait. C'est la même que Mapper. C'est la même que Mapper?
2: Même que Mapper.
6: Ben, je pense que Mapper, c'est une beauty. Là. Si c'est lui qui le dit, c'est ça que ça va se donner.
2: Ouais, les grands esprits se rencontrent. Hein.
1: Ouais, c'est ça qui se passe. Hein. On en a des beaux bonhommes avec des bonnes prédictions, nous autres, dans notre show. Marco, à ce soir, mon ami.
6: Il n'y a pas plus beau que Mapper.
1: Non,
6: à ce soir, hâte de le voir et bon match aux auditeurs et auditrices. Hâte de vous en jaser demain.
1: Ouais, on, ben en fait, tu en jaseras avec Olivier Paiement, le détective Pimento, et Hugo Reich, les deux qui seront là avec toi.
2: Parce que j'en connais deux qui ont besoin d'une petite journée de congé. Là.
1: Ouais, juste ça.
6: Si tu peux en ajouter un troisième.
1: C'est la vie qu'on a choisi, Marco. Toi aussi, mon chum.
6: Yeah. Salut, Marco. Passe une bonne journée, au revoir.
1: Salut. Écoute, dans les prochaines minutes, voilà ce qui s'en vient. Notre playbook présenté par Bet99 dans les prochaines minutes. Ça, c'est le duel de tous les instants entre FX et moi. Et quoi surveiller ce soir également dans le monde sportif? Ça s'en vient. Par la suite, Karel et Mar s'amène. On aura Gilbert Delorme. On a plein d'affaires pour vous autres. Le point de presse de
2: Martin. On va prendre des appels, évidemment. On veut le pouls de la population.
1: On va parler au peuple.
2: Au peuple!
1: Ça arrive pas souvent qu'on parle au peuple, mais là, on le fait. Aujourd'hui, on revient dans deux minutes.
7: Il reste présentement 5 équipes qui jouent au hockey sur 32 dans cette ligue-là. Tu te présentement entre... T'es fier de ce que ton groupe a réussi à faire, mais il reste pas mal d'affaires à faire encore.
8: Que ça revient bien m'asseoir.
9: Je parle qu'il y avait un micro. je veux savoir, on parle souvent des débuts de match. L'importance des débuts de match. Est-ce qu'on met beaucoup trop d'emphase là-dessus? Si on l'a vu dans votre série, en fait, vous êtes revenu de l'arrière, donc c'est peut-être pas si... Oui, c'est important, mais est-ce qu'il y a trop d'emphase de
8: là-dessus? Ben, c'est pas comment tu mesures un début. Tu sais, si tu regardes juste le tableau, ça peut être confusant des fois, tu sais, parce que je regarde la dernière game, je pense que les shots étaient 10 à 3, m'ont emmené 9 à 3, puis on perdait 2-1. Fait que... J'ai pas eu notre début de match. C'est sûr, il y a des situations qu'on aurait pu faire meilleures, mais c'est pas comme si on n'était pas engagé. On a juste manqué un petit peu de détails à certains moments. C'est de comprendre que les détails au début sont aussi importants. Tu sais, fait que je pense qu'on sort avec de l'énergie et tout, mais il faut que tu amènes des détails aussi. Tu sais.
9: Ça peut être un avantage encore plus grand ce soir en raison des situations.
8: Ben, c'est toujours important, chaque match.
9: Ouais, je joue avec la foule qui, tu sais, ils font passer les nations, ouais, c'est... la foule peut être de
8: l'avant. C'est très chaotique. Tu sais, je l'ai dit avant, t'es-tu capable de voir les choses claires à travers ce chaos-là? Tu sais, ça va être bruyant, l'émotion, tu veux gagner. Tu sais, mais c'est d'avoir les détails dans ta game à travers tout ce chaos-là.
10: Vous allez vivre un sixième match à Montréal avec une possibilité d'éliminer une autre équipe pour une deuxième fois en quelques semaines seulement. Philippe Danault disait tantôt, on peut corriger certaines choses, mais c'est le fun d'avoir ce luxe-là de le rejouer deux semaines plus tard. Des fois, c'est trois ans plus tard que cette opportunité-là. Qu'est-ce que ça symbolise pour votre équipe d'avoir justement, pour la croissance d'une jeune équipe, de vivre d'aussi grand moment?
8: Ouais, c'est, ça symbolise qu'on se bat encore, on est encore dans la course. Puis c'est une deuxième opportunité de faire ça à la maison. Puis c'est d'amener ton meilleur pied d'avant en sachant qu'il n'y a rien de garanti. Puis je regarde notre sixième match contre Tampa à la maison. On a joué un excellent match, on n'a pas gagné la game. T'sais, fait que c'est de contrôler ce que tu peux à travers tout ce chaos-là.
11: Martin, qu'est-ce qui fait que vos résultats offensifs sont en nette augmentation plus cette série-là avance, particulièrement à 5 contre 5 en plus? Quel est l'élément qui vous amène à être meilleur dans ce département-là, d'après toi?
8: C'est pas une chose. Tu sais, je pense qu'on essaie de jouer la game qui est en avant nous autres. Tu sais, puis on va chez la finition, la dernière game. Tu sais, des fois, c'est juste ça aussi, là. Tu sais, on aurait pu scorer bien plus. C'était quoi la quatrième game? On a scoré quoi? Deux buts? Quatrième game? Amen. C'est 3-2 le score, hein? T'sais, on a scoré deux buts, mais il me semble qu'on a eu bien plus de chances que ça. On n'a pas fini. Fait que des fois, c'est un petit peu la finition, c'est tout, mais c'est pas une chose. C'est jouer la game qui est en avant de toi.
11: Un gars comme Evans, quand le hockey des séries arrive, en tout cas visiblement cette année, les points sont là. La production est là. La finition est là. Finition aussi de ses alliés. C'est pourquoi Evans devient un joueur comme ça quand arrivent les séries?
8: Mais je pense qu'il y a beaucoup de... purpose. Des intentions. Des intentions, tu sais. Puis quand tu joues avec d'autres joueurs qui ont ces intentions, tu sais, jouer la game qui est en avant d'eux autres, mais tu sais, ta game collective, elle aide à produire. C'est pas une game un contre un. Il y a des moments un contre un, mais... Je pense que c'est la game collective qui aide tout le monde amener de la production.
12: 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Marty, I don't know if every day in the playoffs feels the same or every game day feels the same, but for the first time these playoffs, you're waking up and it's Saturday and the sun's shining in Montreal. It's like, how are you feeling? What does this mean to you?
8: That's always a good sign. The warmer it gets, right? It means that you're still alive, you're still kicking, so... that's fun, you know, so, we gotta keep going.
12: What anything can you share about your, like, we know your routine when you come to the rink and you do your thing, but like on game day, just like, what's your routine like?
8: Really? You want me to go into my routine?
12: Yeah. I'm always looking for the things we don't know, Marty.
8: Yeah. I mean, you know, there's a lot of preparation that goes into it. You know, you meet with the team. You know, we talk about, you know, the task at hand and try to make sure everybody's in a good place mentally. And then you try to, you know, get some downtime and not trying to play the game before. And yes, I watch Seinfeld and take a nap, you know, and then you get going.
12: Martin?
13: I know you always say you have to start every day. It's a new day. What happens before, what happens after, you don't have to worry about that. I'm wondering to what extent you want your players to somewhat embrace the significance of the opportunity they have, considering how the journey that they've gone on, especially the guys who've been here for this whole rebuild. Is there any value to be gained out of wanting to put a stamp on
8: that? Yeah, of course the guys want to, you know, the guys want to close the series tonight, for sure. You know, who doesn't? In your building? You know, I think if you, like, just, you know, spend so much time telling them how important it is, you know, do you raise the level of stress? Because, you know, so to me, we're just, guys, just another game. Let's go play. The Nets will be there, same spot, the blue line, the red. Let's just go play. And it's not getting caught up into, oh, I got to rise to this occasion. You know, it's just doing... You know, playing to your standards with the details of the game. It's going to be the same game, and let the rest take care of itself. Control what you can. Don't, you know, so we're not trying to magnify the situation by just like telling him how important that we need to put a stamp on this. No, we just need to go play the best game we can play, with nothing guaranteed.
12: Yeah.
14: Martin, now that we're 5 games into this series, Game 6 tonight, from your perspective behind the bench, how different has been coaching this series compared to against Tampa, where it seemed like there was no ice? I mean, it's, for our perspective, it looks vastly different, the two series.
8: Yeah, I feel it's different. You know, the style of play is different. The nuances between the two teams that we've played so far are different. So, you know, you gotta be able to adapt and, you know, still play hockey like we know how. You still got to rely on your collective game, but there's always adjustments here and there based on the nuances that different teams bring. You know, so I would say, like, it is different, Pierre, and I think to keep going, you have to be able to adapt.
12: Mike, last question.
15: Marty, even in your playing days, you've seen guys that excel on the road instead of at home and vice versa, and little blips like that. You ever seen anything like Mr. Saturday Night Cole Caulfield, that his stats are just so ridiculous on a certain night of the season?
8: I don't know. I mean, I'd have to go back in time and try to collect all that data, but you know.
15: Is it pretty amazing though? What he's been able to do?
8: We don't hate that. You know, like I think Cole is you know, I think he loves the game, and I think, you know, an energy of a Saturday night at the Bell Center, does it raise the love of the game? I don't know, you know, but he finds himself in, you know, great situations on Saturday night for whatever reason, and it's fun to watch.
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1: Sentez-vous le carré d'os? Match numéro 6 ce soir au Centre Bell et préparez votre sieste parce que ça commence à 8 heures ce soir. Faut être en forme.
2: Oui, monsieur.
1: Est-ce qu'il faudrait être en forme pour festoyer? Parce que, FX, oui. La dernière fois qu'une telle chose est arrivée, voici ce que ça a donné.
16: Gallagher avance la passe pour Dano qui veut se faufiler. C'est complété, le tir.
2: Wow!
1: Il fait beau, il fait chaud à Montréal et c'est une soirée parfaite pour s'en aller dans le carré d'as. Du moins, c'est ce qu'on souhaite.
2: Ouais, mais ça...
1: Les Sabres se laisseront pas faire.
2: Non.
1: C'est sûr et certain. Mais quand tu regardes ça, à quel point le Canadien est favori, le Canadien a appris de cette première ronde. On se souvient de ce match. Moi, ce qu'on peut dire, je dirais pas anthologique, je vais dire épique.
2: Ouais, épique.
1: On avait eu
2: ouais.
1: Match numéro 6 qui avait fini 1-0 en prolongation contre le Lightning de Tampa Bay. Je pense que là, on a appris et on va vouloir offrir ce cadeau à nos partisans.
2: Et pas juste ça, Greg, c'est le premier match des séries pour le Canadien un samedi soir. Depuis le début de ces séries-là, c'est la première fois que le Canadien joue un samedi soir. Et je te rappelle les statistiques du numéro 13, Cole Caulfield, un samedi soir cette saison. En 23 matchs, 21 buts, 14 passes, 35 points. Monsieur samedi soir, Cole Caulfield, qui a repris son aise dans cette série-là, qui joue du bien meilleur hockey. Et pourquoi pas un but de Monsieur samedi soir au Centre Bell devant des partisans qui vont être gonflés à bloc. J'ai très, très hâte au match de ce soir.
1: Écoute, ce serait vraiment épique. Et c'est quand la dernière fois qu'on a eu droit à ça? Un match de série à la maison? On l'a dit hier.
2: 2015?
1: Oui, monsieur.
2: 2015. Peux-tu croire?
1: 2015,
2: c'est comme longtemps,
1: ça.
2: Longtemps, là.
1: Et là, écoutez, si vous nous écoutez, le Carrel est mort s'en vient dans les prochains instants. Tout de suite, là. Pas de pause, elle s'en vient dans les prochaines minutes. On va parler, bien sûr, de ce match-là du Canadien. On va mettre la table. J'aime beaucoup les analyses hockey de Carrel et FX aussi. Donc, une belle discussion s'en vient. On va glisser ouais. Certainement un mot sur la victoire également qui, joue à 14h à la place Bell également.
2: Mène 1-0 la série.
1: Oui, monsieur.
2: Toute une fin de match dans le match numéro 1.
1: Mapper s'en vient ouais. À 11h aussi. Marco D'Amico, 11h30. Donc, on a tout ça qui s'en vient dans les prochaines heures pour vous. On met la table, les analyses. T'as les clés de la victoire pour le Canadien. On aura des extraits de la disponibilité aussi. Média aussi de Martin Saint-Louis, des différents joueurs avant ce match numéro 6 qui promet.
2: D'ailleurs, petite nouvelle, hier, je vous rapportais que Lindy Ruff avait donné congé à ses joueurs à la suite de la défaite.
1: Ça, c'est complètement
2: dans le match
1: fou.
2: Numéro 5. Et c'est Guillaume Lepage qui tweet là-dessus ce matin. Les Sabres divergent leur routine. Pas d'entraînement matinal en vue du 6e match face aux Canadiens ce soir. Ils ne se sont pas entraînés hier, on le rappelle. Non plus, on mise donc sur le repos du côté des Sabres de Buffalo. Aucun entraînement hier, il n'y aura pas d'entraînement matinal non plus ce matin. Alors, aucun entraînement pour les joueurs des Sabres en vue de ce match numéro 6.
1: Mais t'as vu ce qu'a dit Lindy Ruff? T'as vu ce qu'il a dit hier?
2: Ouais.
1: On n'a pas besoin de faire de vidéo, on n'a pas besoin de pratiquer. Tout ce qu'on a besoin de faire, c'est d'oublier.
2: Voilà.
1: Venez pas à la patinoire, venez pas à l'aréna, venez pas sur la glace, je veux pas vous voir, faites d'autres choses, là. Changez-vous les idées. Je sais pas si je suis d'accord avec ce type. Ben, en fait, d'accord ou non. Lindy Ruff s'en contrefou,
2: ouais,
1: c'est
2: exact.
1: Certain, mais il me semble que j'ai pas vu ça.
2: C'est
1: souvent.
2: Particulier.
1: C'est très particulier. C'est particulier. Dire, hey, ils nous ont tellement donné une volée, là. Là, faut oublier.
2: Et tout ça.
1: Que j'aime mieux de rester. On va demander dans une minute à Carrel.
2: Et tout ça sans savoir qui va être le gardien devant le filet. Moi, je pense que ça va être Alex Lyon. Mais hier, j'écoutais Mapper qui disait UPL devant le filet ou c'est François qui disait ça. C'est un sac à surprise aussi. Puis pour moi, d'avoir retiré ton gardien de but après la deuxième période,
1: mais tant qu'à
2: lors
1: ça.
2: Du dernier match, c'est que t'as plus rien pour contrer. Tu sais plus où donner de la tête, Greg. Y a pas un des deux gardiens des Sabres en ce moment qui doit être en confiance, là. Les deux se sont fait sortir à des moments différents
1: non,
2: de la
1: mais
2: série.
1: Tant qu'à ça, là, qui tu choisis? Tu sais, UPL, c'est supposé être ton gardien d'avenir.
2: Je comprends.
1: Là. dans cette organisation-là.
2: En même temps, qui t'a donné les meilleures opportunités en série de gagner, c'est Alex Lyon, pareil.
1: Ah, je comprends, mais...
2: T'sais, bonne question.
1: C'est tes premières séries.
2: Ouais.
1: T'sais, c'est vraiment un choix. Regarde, on va demander à Karel tout de suite. Elle s'en vient. Karel est mort.
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1: Comment ça va, mon ami?
2: Salut, Karel.
17: Allô, allô, bon matin, la gang. Ça va bien?
1: Ça va très bien, toi?
2: On est en pleine forme.
17: Ben, il faut, en cette belle journée.
2: Mais hein.
1: Grosse journée pour toi, là.
17: Ouais, grosse journée. Ben, je m'en vais tantôt. Tu l'as mentionné, la game à 2h. Fait qu'on va aller faire ça. Ben, après ça, ben, on va regarder le CH en plus. Fait que c'est du beau hockey. Puis demain, ben, les mondiaux qui commencent pour moi en plus. Fait que, ouais, on va être occupé pour le week-end.
1: C'est parfait. On aime ça. Hey, tu penses quoi avant qu'on entre dans l'analyse du match, là, de voir un entraîneur comme Lindy Ruff qui est dans la ligue depuis à peu près 52 ans, qui donne congé complet à son équipe. Je veux même pas vous voir qui est dans la ligue depuis à peu près 52 ans, qui donne congé complet à son équipe. Je veux même pas vous voir dans le building.

0: Ouais, non, c'est ça, t'as un peu. Ben écoute, il y a comme un scénario. Ce gars-là, tu l'as dit, il y a des années et des années d'expérience en tant que coach. Il en a vu du stock, il a vu des joueurs, il a vu des scénarios probablement, puis des façons de se préparer pour des avant-matchs, peu importe ce qu'il y en ait. Personnellement, là, je comprends pourquoi il a fait ça, parce que, advenant qu'il a tout fait là, depuis, ils font du vidéo, ils font du patin, ils font du pre-game skate, ils font tout ce qu'ils ont à faire depuis la saison, mais ça clique pas, puis il y a quelque chose qui fonctionne pas dans comment les Sabres se sentent sur la patinoire. Clairement, moi, ils ont joué des 10 minutes à date.
1: Ouais.
0: Des bons 10 minutes.
1: Ils ont
0: Fait
1: des
0: que là,
1: momentum, Karel, par-ci par-là durant les matchs. Ils ont eu des bons débuts de match, là, ça faut le dire. En début de deuxième, suite à l'arrêt de Jakub Dobesch, mais avant ça, les Sabres dominaient le jeu quand même en début de deuxième période. C'est comme si on a certains moments, mais on n'est pas capable de, sur 60 minutes, de prolonger ces moments-là.
0: Exactement. Fait que je me dis un peu, bon, depuis le début de la série, il a pas été capable de mettre un 60 minutes en tant qu'équipe, en tant que, je sais pas, motivateur, leader de ce scénario-là ou de ce groupe-là. Est-ce qu'il faut pas que tu essaies quelque chose de complètement différent, hors du commun aussi? Là, faites ce que vous avez à faire, réveillez-vous, puis amenons un peu la game qu'on est capable de jouer. Parce qu'on s'entend, là, les gars, là, les Sabres qu'on a vus à travers la saison régulière, puis les Sabres, même contre les Bruins versus là. Moi, je sais pas l'équipe, puis chapeau peut-être au CH à comment ils les étouffent, puis comment ils sont capables de rentrer sous la peau de ces joueurs-là, puis les déranger. Puis c'est peut-être pour ça qu'on voit aucunement Tuck et Thompson, puis d'autres dans ce cas-là. Mais si t'es le coach, faut que t'essayes de quoi de différent. En tant que joueuse, c'est sûr qu'à un moment donné, il faut que tu comprennes que, bon, clairement, j'ai besoin de faire un peu de réflexion, puis d'essayer de changer quelque chose dans ma routine pour être prêt dès le début de la partie. Fait que, faut que tu sois conscient de ça. Est-ce que c'est la bonne chose à faire? Mettons que t'as Lane qui aime être sur la glace puis bien filer avant game. Je pense pas. Fait qu'il y a une compréhension à avoir aussi puis à connaître ses joueurs. Mais je pense qu'il est arrivé un peu dans une espèce d'intersection où il n'y avait pas le choix de faire de quoi de différent. Puis peut-être de sacrer vidéo-là, on les laisse vraiment penser à leur match à eux puis on les laisse jouer au hockey versus penser à la game tout au long de cette préparation-là. Tu sais,
1: Et
0: ça pourrait marcher.
1: ouais, écoute, ça pourrait marcher. Ça pourrait, effectivement. Écoute, il y a une raison pour laquelle, tu sais, en même temps, j'analyse ça, mais t'es assis dans un studio sur la rue Laurier, puis Lindy Ruff, comme on l'a dit, ça doit faire 67 ans
2: ouais, c'est ça.
1: Qu'il coach dans la Ligue en ce moment.
2: Mais je vais vous donner des statistiques quand même qui sont éloquentes là, à propos des Sabres depuis le début de cette série-là. Leur meilleur pointeur, c'est Josh Dawn, 7 points en 5 matchs. Deuxième meilleur pointeur, Tage Thompson, 4 points en 5 parties, mais 3 points en avantage numérique, alors seulement 1 point à 5 contre 5 et un différentiel de moins 9. C'est le pire différentiel des Sabres dans cette série-là. Alex Tuck, aucun point. Peyton Krebs, aucun point. On parle de deux joueurs qui jouent sur ton premier trio avec Tage Thompson. Alors, les meilleurs éléments des Sabres sont pas là depuis le début de la série, Karen.
1: C'est pas
0: et même tes défenseurs aussi,
2: aussi.
0: là-dedans. Tu sais, ton top 4, là, fait pas le boulot non plus comme il est censé faire. Moi, je trouve qu'il y a un problème un peu de. Ben, il y a clairement une frustration qui règne dans ce top 6-là, puis ce top 4-là, on va le dire comme ça. On a de la difficulté à gérer le CH dans notre territoire parce que ça va beaucoup trop vite. Darlene l'a dit l'autre fois en conférence, ben, pas en conférence, mais dans le vestiaire. C'est rapide, ça va vite. On a un élément de chaos qui rentre un peu trop souvent à notre goût. Puis là, tu viens de mentionner deux gars sur le premier trio qui ne donnent rien, mais en plus de ça, Tage Thompson, il est là, mais il y a un but chanceux.
2: Exact.
0: Et après ça, il pogne les pires pénalités du monde pour
2: Aussi.
0: donner des opportunités en or au CH. Fait que pour moi, t'as comme un problème de leadership dans cette équipe-là. Puis je vais en aller quelque chose d'autre. V'là deux, trois games, Darlene s'était fait blesser en début de. Il y avait un avantage numérique, il s'est fait blesser, bâton enlevé, whatever, il
2: Ouais.
0: saignait. Il n'a pas pu débuter ce
2: Aussi.
0: scénario-là. Le gars qui le remplace, c'était Byron, je pense, ou Byron, ouais. Puis ce gars-là, en tant qu'équipe, là, tu le sais, il y a comme un règlement naturel, ou je sais pas comment l'expliquer, que je suis juste là pour le face-off, puis dès
2: Exact.
0: qu'on je m'en vais au banc. Il a décidé de pas aller au banc. Okay? Ça, là, ça lance un petit message à dire, ouais, oh, ben là, moi, je suis tanné de laisser ce gars-là y aller, avoir toutes les opportunités. Je vais prendre ma chance, je vais rester là, je vais revenir, je fais la sortie de territoire, je rentre dans la zone, puis je vais jouer mon jeu. Oups, puis un face-off, là, je vais changer. Moi, ce que ça lance comme message, c'est, je suis pas tellement content comment que ça se passe en ce moment, soit dans la série ou de la façon que ça se joue, puis un peu des éléments de je me fous un peu de la seniorité ou de ce qui est censé être planifié.
2: Et
0: Je
2: hey, puis
0: lance ça
2: ça,
0: comme
2: non,
0: ça.
2: mais c'est un bon point.
1: Sais-tu moi où ça semblait être ça au New Jersey aussi à la fin du règne de Lindy Ruff?
0: Il y a comme
1: Car...
0: des petites frustrations internes, je trouve, puis ça

0: fait en sorte qu'on voit ce qui se passe sur la patinoire, nous, de l'extérieur, potentiellement en pénalité, mais aussi en jeu ou en... Est-ce qu'on se supporte vraiment? Est-ce qu'on a un élément de cohésion comme le CHIA? Moi, je ne le crois pas.
1: Hey, puis c'est un parallèle important à faire, ça, Karel, puis je trouve ça super pertinent parce que c'est vrai, j'étais au Centre Bell, puis ça a pris du temps avant que Rasmus Dahlin revienne sur la patinoire. Et en première ronde, si je ne m'abuse, il est arrivé une situation similaire à Nick Suzuki qui n'avait pas pu débuter sur la première vague du jeu de puissance. Et tout de suite, après la mise en jeu, le joueur est allé changer pour faire place à Nick Suzuki. Dans les deux situations, on parle de deux capitaines. Là, Rasmus Dahlin, capitaine des Sabres, et Nick Suzuki, capitaine du Canadien. Pour moi, ça veut dire énorme sur la sur les frustrations, sur ce qui se passe en ce moment dans l'entourage de l'équipe.
2: Mais ça parle aussi de l'entraîneur-chef. T'sais, je sais pas, mais de voir Dahlin qui... Tu sais, là, t'en parles boude un peu comme ça. Hey, dans différentes situations, là, combien de fois Lightning a fait ça en première ronde, Karel?
0: Oui. Mais tu sais, c'est...
2: Mais y a-tu quelqu'un qui s'est ostiné avec John Cooper? Personne.
0: Personne. Puis tu sais, de l'autre côté, en tout cas, puis ça m'amène juste à focusser un peu plus sur comment spécial ce groupe-là du CHI, les gars. Puis, on le dit à nos fans, on le dit aux auditeurs depuis le début, toute l'équipe. Puis, je pense qu'ils le voient avec, mettons, quand on marque, puis comment content on est de toute l'équipe. Ces choses-là. Mais la façon de respecter l'un et l'autre, puis de faire confiance à qui que ce soit qui est sur la patinoire, fait en sorte que tu joues 100 fois mieux, que t'es dans une position où, peu importe qui est sur la patinoire, il y a des gars d'énergie, il y a des gars qui vont marquer des buts, il y a des gars qui vont même t'en marquer que tu t'attendais pas à ce qu'ils marquent. Il y a vraiment un élément de on est là, puis on croit au groupe, versus de l'autre bord, je trouve qu'il y a des éléments où on se fait pas confiance, puis ça paraît littéralement dans la façon de jouer, dans les frustrations qu'ils ont, dans les pénalités qu'ils prennent. Fait que pour moi, aujourd'hui, le match 6, je reviens au CH, là, c'est la journée où on est capable d'avoir le coup de masse dès le début de la partie, puis de rentrer de la façon qu'on veut rentrer avec l'ADN qu'on a, avec les opportunités qu'on peut avoir à créer ces opportunités-là aussi. Il faut vraiment qu'on ferme la porte au sable parce que quand tu additionnes un peu tout, tu le vois, là, il y a un manque de quelque chose qui se passe dans cette équipe-là. Puis je dis pas que ça va mal puis tout le monde saillit, là. C'est pas ça que je dis, mais tu es dans une situation où tu es capable de fermer les livres assez rapidement puis potentiellement si tu marques le premier but en plus ce soir.
1: Le Canadien l'a seulement fait une fois depuis le début de cette série-là, marquer le premier but. Souvent, là, c'est compliqué en début de match.
2: Là, il va falloir sortir fort. Là.
0: Exact.
2: Comme on a fait match 2.
0: Exactement, c'est ce que j'allais dire. Ou comment on commence nos deuxièmes périodes, les gars? Il y a comme une machine au char, je pense, diesel, puis c'est Gilbert qui a dit ça à un moment donné, mais c'est vrai qu'on a de la misère à craquer puis à s'amener à...
3: Oh là, une machine diesel, ça sent le gaz, c'est pas fort, t'as pas slack.
0: Exactement. Fait que ça nous prend une petite réaction un peu plus rapide du CH. Puis, tu sais, je veux dire, là, il y a des choses qui ont cliqué, il y a des choses qui sont... On dit ça, là, mais le monkey, il est off des épaules ou du dos de certains joueurs aussi, que ce soit 5-5 ou à 5-4. Je trouve qu'on est dans une belle situation, une belle atmosphère, que là, c'est le temps de ben, je veux bien partir, c'est sûr et certain, les boys, avec le départ qu'il y a eu la dernière partie, puis comment Martin lui a fait confiance. Okay? Ça, c'est des messages lancés à Debèche, mais c'est des messages lancés à l'équipe aussi. Réveillons-nous, débutons de la bonne façon, mettons cette pression-là, puis imposons-nous. Il faut vraiment qu'on soit dans l'élément, c'est nous qui domine en début de période, c'est nous qui les fatigue, c'est nous qui les frappe dès le premier la première mise en jeu. Puis
2: Excuse-moi, Karel, tu me fais... Il faut absolument réagir là-dessus. Je m'attends à un match incroyable de Dobesh ce soir. Rappelez-vous le match numéro 6, notamment. Là. Oui, Andrei Vasilevski a été celui qui a volé ce match-là pour le Lightning, mais ça a toujours bien fini 1-0 en prolongation.
0: Oui. Non, c'était toute une game puis un duel de gardien. Là, puis ce soir, la façon qu'il a réagi, la confiance qu'il a probablement senti, OK, de son coach, de son équipe, de faire les 32 saves ou les 29 arrêts après qui a réussi cet échappé, l'arrêt sur l'échappé, puis ça a changé la note de la game au grand complet. Pour moi, il est dans une zone de jeu et de mental à part, là, les gars. C'est sûr que ça va bien partir, c'est sûr que ça va se donner un bout, puis c'est même pas un élément de pression qui va se mettre, c'est juste un sentiment de... Il va avoir ce qu'on dit en anglais, la chip chip on your shoulder, là. Ouais. Tu joues avec une espèce de sentiment de... T'es entre la ligne de confiance et de cocky, là, que t'en as un peu trop, puis ça, c'est parfait pour lui parce que c'est la zone où tu veux avoir ton gardien pour performer. Je pense que ça va être l'avantage de Bech, c'est sûr, sur les gardiens de but. Je pense qu'on a semé le doute de l'autre côté à 120%, que ça soit dans la tête des gardiens de but ou des joueurs qui font confiance à quel gardien de but. Tu comprends comment c'est du côté des Sabres? Fait que pour moi, on est dans un élément tout autre. C'est pour ça que je te dis qu'on pourrait faire le coup de masse dès le départ. Puis techniquement, là, je vais juste ramener ça. Debech, il a joué toute une game la dernière partie parce qu'en troisième période, on a alloué 20 lancés contre 3. OK? 20 lancés en une période.
2: Ouais,
0: Ça, c'est quelque chose.
2: ils ont joué 6 minutes en power play aussi pour finir le match, là.
0: Exact. C'est
2: En
0: sûr que ça
2: retirant le
0: l'aide pas,
2: gardien de
0: là.
2: but.
0: C'est sûr que ça l'aide pas, mais ça te prend un gars qui est dedans, puis qui est allumé, puis qui va te donner cette chance-là, qui est même pas un petit but qui rentre, juste pour redonner un peu d'espoir à l'autre équipe. Tu
1: hey,
0: comprends?
1: Quelle bonne décision de la part de Marco Marciano, parce que Martin Saint-Louis a donné beaucoup de crédit à Marco Marciano, qui a pris la décision finale, lui qui est l'entraîneur des gardiens de but. T'arrives avec deux scénarios, là. T'aurais pu retirer Dobesch, embarquer Fowler, mais là, la confiance de Dobesch est affectée. Il a pas la chance de se reprendre. À la place, tu décides de garder Dobesch dans le match. Et le gars sort de cette rencontre-là encore avec plus de confiance qu'il en avait avant le début de ce match-là, là.
0: Exactement.
1: C'est une décision, là.
0: C'est
1: avantageux le Canadien, mais.
0: 100%. Puis c'est une décision qui a été faite en groupe. Martin a été transparent à propos de ça. Je pense qu'il a été transparent avec son équipe aussi. Moi, pour moi, là, tu sais, j'ai jamais été une gardienne, mais quand mon coach me dit non, on la laisse là parce qu'elle va revenir dans le game, ça donne aussi un petit boost en tant que joueur. Tu
2: Hey,
0: comprends?
2: on l'a posé la question, Karel, mais on n'en parlait pas avec toi, malheureusement. Là, c'est la beauté, c'est qu'on en parle là, là. Mais si je t'avais dit, regarde bien ça, Dobesch en laisse plus rentrer une, tu sais, probablement que tu m'aurais répondu avec un emoji qui pleure de rire.
0: Exact. Exact.
2: Il n'y a pas grand monde.
1: Ben,
2: qui
1: il avait encaissé 3 buts sur 4 lancés, puis les deux derniers, c'était des buts faibles. Il n'y a pas la vue
0: Exactement.
1: voilée.
0: Le premier était tough. Je pense qu'il a joué dans la tête. Ça rebondit, Ping Pong City, boum, ça rentre dedans. Puis après ça, bon, 2-3, le timing était off. Mais là, c'est ça, 3 buts en 4 lancés. Les gars, je serais parti à rire, ça, c'est sûr et certain. Mais moi, la décision qui a été prise, comment Marco connaît ce gars-là, comment il a fait confiance justement à son gardien, son coach des gardiens. Puis hier, j'étais avec Steph Waite un peu, puis il m'en parlait, puis il dit, tu sais, quand tu sors un gardien, là, faut que tu aies d'excellentes raisons. Faut pas que ça soit, j'ai un petit doute, on devrait-tu, on devrait-tu pas. Faut que ça soit clair, net et précis quand tu le sors. Et pour lui, ce n'était pas le cas. Il était encore dans sa game. C'était pas des buts, oui, faibles, mais en même temps, c'était pas 3-0 non plus. Dans la situation de la partie,
2: Ouais, c'est ça. C'était 3-0,
0: t'avais
2: probablement qu'on
0: réussi.
2: aurait dit, OK, Jacob,
0: Exact.
2: reprends-toi au
0: Fait que,
2: prochain match, là.
0: exactement. Fait que moi, en tout cas, je trouve que ça a allumé un peu l'équipe, ça c'est sûr et certain. Après ça, il fait l'arrêt sur la petite échappée de Tage Thompson. Bon, dès que ça arrive, là, cet arrêt-là, t'es sur le banc ou t'es sur la glace, OK, il est revenu là. C'est là que ça part, puis c'est
1: Alors,
0: là
1: ça a
0: que
1: changé complètement le momentum de ce match-là. C'est le point tournant.
0: les gars, ils ont réagi à ça. Puis ça, c'est excellent quand tu réussis à avoir un gardien qui te motive aussi, qui motive tes troupes, en plus de ce que tu as en tant que coach en arrière du banc. C'est le parfait scénario. Ça, je vous jure. C'est quelque chose de hyper.
2: Excellent.
0: Ben, écoute, hyper. Je l'ai juste en anglais, empowering, là, dans le fond, qui vient te donner du guts, puis du power, puis de la confiance pour jouer devant lui. Ça, c'est sûr. Puis c'est un peu ce qu'on a aussi avec la victoire en ce moment, les gars.
2: Ben oui, on va prendre ta prédiction pour le match numéro 6 ce soir, mais tu vois quoi pour la victoire contre la Charge d'Ottawa? Ça a été un premier match dramatique, puis je suis même pas en train d'ajouter à ça, c'est vraiment ça. La victoire qui a égalisé le match avec 2 secondes à faire, compté en prolongation. Là, on a perdu Laura Stacey, malheureusement. Est-ce que tu as des nouvelles
1: Elle était
2: de sa
1: revenue
2: santé?
1: En prolongation, je pense.
0: Elle est revenue en prolongation. La connaissant, cette fille-là et cette femme-là, c'est une super héros. Fait que d'après moi, elle joue aujourd'hui sans problème. Il y a eu une situation qui s'est passée sur la patinoire à la toute fin. Moi, j'avais, honnêtement, c'était 2-1 à ce moment-là. Elle tombe de même. Ça a été vraiment une joueuse d'impact tout au long de la série, tout au long de la saison, même lorsqu'on avait des blessés, ces choses-là. Fait que, tu sais, les joueuses se sont comme ralliées alentour de ça pour pouvoir ou vouloir jouer, justement, pour elle ou peut-être en donner davantage parce que c'est là que tout s'est passé par la suite puis qu'on est allé égaliser avec le 3 secondes de la fin. Honnêtement, elle va être correcte, je crois, et elle sera de l'alignement aujourd'hui, parce que quand elle a sauté sur la patinoire en prolongation, je me disais, mon Dieu, c'est l'adrénaline. Il y a quelque chose qui est encore au chaud, ça va lui faire mal demain, potentiellement, mais ouais, je pense qu'ils ont fait en sorte qu'ils ont pris soin d'elle et qu'elle serait de retour aujourd'hui. Un match dramatique, Greg, mais un match aussi que les filles étaient conscientes que c'était pas leur meilleur, mais qu'ils ont trouvé une façon d'aller la chercher, cette game-là. Puis ma manchette hier à l'antichambre, c'était Montréal n'est jamais battu. Montréal, cette année, les gars, autant le CH que la victoire, n'a jamais été battu, que ce soit à propos des blessures, des matchs qu'on perdait, qu'on revenait avec des 2-3 secondes, exact. Autant le Canadien que la victoire. Fait qu'en ce moment, on est dans une frénésie incroyable. Aujourd'hui, ça va être toute une autre partie, autant pour la victoire que pour le CH. La charge va sortir à... C'est physique au maximum, cette équipe-là. Ça fait pratiquement peur à chaque fois que tu la regardes. Je vous jure, ça se fesse dessus. C'est quelque chose, cette série-là.
2: Ah, ça n'a pas manqué, ça, cet après-midi. C'est certain. Écoute, la victoire pourrait aller chercher, écoute, un sérieux avantage sur la Coupe Walter si tu gagnes tes deux matchs à domicile comme ça avant de t'en aller sur la route. Et la bonne nouvelle, c'est que la route, c'est pas trop loin non plus, là, tu sais.
0: Non, exactement. Mais par contre, le marché là-bas, les fans là-bas sont aussi grandioses et ils ont autant d'impact qu'on a ici. Fait que.
2: Ben moi, Anne-Renée Desbiens m'avait dit qu'elle aimait ça se faire ruer là-bas, que ça la motivait.
0: Exactement. C'est un peu le scénario qui va se passer. Puis, tu sais, hier, lorsque nos défenseuses ont été activées ou whatever, c'est là qu'on a ouvert le jeu et qu'on a réussi à le faire. Puis tu parles d'Anne-Renée Desbiens. Bon, ça lui fait plaisir d'être boué, ça lui fait plaisir aussi d'être engagé avec la foule ici à la Place Belle, ça c'est sûr et certain. On voit son amplification de confiance, puis son règne aussi, son aura qu'elle donne à l'équipe. Là, sérieusement, c'est un vrai de vrai mur. La muraille de Charlevoix est en place, messieurs, fait qu'il y a de quoi qui se passe de ce côté-là. Puis je pense qu'on a joué dans la tête un peu de Phillips, qui est une gardienne de but qui va voler beaucoup de parties. Là. Écoute, je pense que si la charge a marqué un but cette année, il y avait des chances de gagner à chaque fois. Un peu, Ben Brunet m'a dit que c'était la Dominique Hachek du temps pour les Sabres de Buffalo.
2: Ah, c'est une machine, Anne-Renée Desbiens. Elle est incroyable.
0: D'un côté comme de l'autre, on a un beau duel de gardien de but au niveau de la charge et de la victoire.
2: On prend tes prédictions pour les deux matchs. Victoire-charge, qui l'emporte?
0: Écoute, j'ai une tendance à dire que je veux que Montréal... Je vais y aller avec Montréal aujourd'hui, encore une fois, à la maison. Et Montréal ce soir, un samedi, Saturday Night Man, Caulfield, la première fois, tu l'as dit, FX. Ouais.
1: Monsieur samedi soir.
0: Il y a quelque chose là-dedans, on n'a pas le choix d'y aller avec ça. Les gens, autant Sportsnet, un peu partout, les analystes ne parlaient que de ça pendant la saison. Fait que pour moi, je pense que qu'est-ce qui s'est passé la dernière partie? Je sais que les gens disent qu'il n'y a jamais de momentum qui se transfère, mais pour vrai, moi, je pense qu'on est juste gonflé à bloc de ce côté-là. Fait que j'y crois, puis ça nous prend un bon départ, les gars. On va le savoir dès le début.
1: C'est vrai.
0: Dès le début.
2: Ben, je sais pas si on va le savoir dès le début, mais écoute, parce que le Canadien nous a tellement habitués à revenir de l'arrière.
1: 30 victoires cette année, Carrel, pour le Canadien, alors qu'il tirait de l'arrière dans le match.
0: C'est le plus de victoires, je pense. Hier, on a
1: depuis 93. En fait, c'est arrivé deux fois que le Canadien a récolté 31 victoires en revenant de l'arrière dans une même saison, plus les séries. C'est arrivé en 93 quand ils ont soulevé la Coupe Stanley. Et en 76 aussi, ils ont aussi gagné la Coupe Stanley. Là, on est à 30 victoires cette année.
0: Potentiellement briser ce record-là.
1: On pourrait briser ce record-là. Mais là, ça va prendre une autre victoire comme celle-là. Puis par la suite, contre les Hurricanes de Caroline. Mais là, je ne veux pas parler trop loin. Là. On va se concentrer sur le moment présent. Il y a un match ce soir, mais exact. Ça pourrait arriver quand même.
0: Restons avec le fait que Montréal n'est jamais battu, peu importe la marque ou le score. Puis exact. Je pense que c'est le même qu'il faut qu'on y aille à travers ça aussi. On fait confiance à nos coachs, à nos alignements, puis ça va bien aller.
2: J'ai lu ça sur Twitter hier. Sur l'échelle des problèmes, Montréal, c'est un 10 sur 10 pour les autres équipes.
0: J'y crois.
2: C'est très bien dit. Karel, merci beaucoup. Grand plaisir de t'avoir eu avec nous. Puis on se reparle cette semaine dans le tailgate. Puis on t'écoute 100%. Avec 100% max également.
0: C'est le fun. Merci à vous autres.
1: Salut, Karel.
2: Passe une belle journée. Grosse journée de hockey. Gros week-end de hockey.
1: Maison.
2: Karel l'a dit, le championnat mondial également. D'autres, on prend une très courte pause et c'est notre Focus LNH dans 2 minutes.
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2: Les Golden Knights se sont fait donner toute une tape sur les doigts par la Ligue nationale de hockey. C'est sorti hier pendant notre show, ouais. Le Tailgate. Un, Torts, 100 000 piastres.
1: Ah ouais, 100 000 au vidange.
2: T'es mon chum. Et les Golden Knights, qui avaient déjà reçu des avertissements par le passé de la Ligue nationale de ne pas agir comme ça avec les médias, ben vous autres... Un choix de deux.
1: Quand même, c'est...
2: En 2026, c'est terminé. Mais ils vont pouvoir faire appel cette semaine à la Ligue nationale. Les Golden Knights sont sortis en disant qu'ils n'avaient pas
1: exact,
2: plus de commentaires.
1: Exact, c'est ce que j'allais dire. Ça, c'est quand même audacieux, là, après une sanction comme celle-là, de sortir devant les médias. Ben, en fait, de faire un communiqué. Qui écoute, le communiqué a comme 6 lignes, là. C'est assez court, là. C'est pour dire que les Golden Knights ont été mis au courant de la sanction de la part de la LNH à la suite du match numéro 6 et qu'ils n'ont pas de commentaires pour le moment. C'est ça le communiqué. C'est tout.
2: Mais semble-t-il que c'était pour protester contre la suspension
1: à McNabb dans le match numéro 5 contre les Ducks. Le geste à l'endroit de Ryan Poehling.
2: Mais si toutefois c'est vrai, ça, là.
1: C'est pas une excuse, Greg. Je veux bien, là, mais c'est pas...
2: On va protester.
1: Hey, c'est bébé... Moi, je vais te dire, c'est quoi, là? C'est bébé Lala. Honnêtement, là, c'est bébé Lala. Sérieux, là. Je vois pas que ça pourrait être quoi d'autre que ça. Sérieux. Je suis... autant qu'il y a...
2: Mande-moi donc si ça me fait pleurer
1: non,
2: que
1: je
2: les
1: sais.
2: Golden Knights se fassent taper sur les doigts comme ça.
1: Je me dis... Il y a des sanctions qui sont pas assez élevées dans la Ligue nationale. Les coups à la tête, les trucs comme ça, où il y a des joueurs qui se font... tu dois payer 5 000 d'amende et tout ça, ce qui est pas assez, à mon avis. Mais je suis content quand même que la Ligue nationale... mettre ses culottes, parce qu'il y a déjà eu des avertissements dans le passé, puis qu'on agisse de la sorte. Ça, j'embarque là-dedans.
2: 100 000 piastres, puis un choix de deux, parce que t'as pas ouvert ton vestiaire, puis t'as pas donné ta conférence de presse.
1: Non, mais c'est obligatoire. Le nombre de fois qu'on en parle depuis quelques semaines. Non, Martin Saint-Louis, penses-tu que ça y tente un matin avant de prendre l'avion de parler aux médias? Il le fait quand même. C'est obligatoire. Les entraîneurs-chefs doivent parler aux médias à chaque jour. C'est comme ça. C'est ça la norme dans la Ligue nationale durant les séries.
2: T'as raison. 41 matchs à Shane Pinto. Mais par exemple, tu fais un coup qui pourrait, qui pourrait donner des blessures à long terme à un joueur ou quoi que ce soit. On va te donner 5 000 piastres puis un match.
1: Non, ouais, je suis...
2: Comme dirait un gars que j'aime beaucoup, pas de trouble, pas de trouble.
1: Ouais, il y a des trucs qui font pas de sens. Pas de trouble, pas de trouble, mais...
2: Les Golden Knights qui vont devoir affronter l'Avalanche du Colorado, ça commence lundi. En combien de matchs ça se règle pour l'Avalanche, ça?
1: Ouais, tu vois pas les Golden Knights réussir à créer une surprise.
2: Zéro.
1: Mitch Marner a des bonnes séries jusqu'à maintenant, meilleur pointeur.
2: Très heureux pour
1: séries.
2: Mitch Marner, je vais continuer de le dire. Je suis vraiment content pour lui.
1: Il t'a marqué un méchant beau but dans le match numéro 6. Le premier du match,
2: son
1: échappé, dans la première minute.
2: Hein?
1: Ah, wow! La manière de se débarrasser de Jackson Lacombe et de déjouer Lucas Dostal, mais je vois pas cette équipe de l'Avalanche perdre. Puis, je vais te dire, Avalanche, en... Avalanche en 5 ou en 6, là, j'hésite pas mal. Là.
2: Ben,
1: je vais dire Avalanche en 6.
2: Moi, c'est Avalanche en 5.
1: Non, ouais, ça se règle aussi facilement.
2: Ouais, terminé. Oh.
1: Les Ducks ont battu le Mammouth en 6. Ont battu les Ducks en 6. L'Avalanche a battu les Kings en 4,
2: ben,
1: mais le Wild en 5.
2: C'était contre les Ducks aussi. Là.
1: Ouais. Et contre le Mammouth aussi, on est allé chercher 2 victoires en prolongation. Le Mammouth aurait pu gagner cette série-là aussi. Là.
2: Est-ce que la liste des blessés est sortie chez les Ducks?
1: Pas encore. Je ne crois pas. Ça va suivre dans les prochains jours. Habituellement, on fait ça
2: L'Avalanche, c'est un rouleau compresseur.
1: Juste en deuxième ronde, je pense qu'ils ont eu 16 marqueurs différents.
2: La seule chose qui me titille un peu avec l'Avalanche, c'est la situation de Kermakar.
1: Ouais.
2: Mais c'est pas s'il est blessé, c'est à quel point il l'est. Mais même à ça, t'as tellement de profondeur. Oui, les Golden Knights connaissent des bonnes séries. T'sais, Mitch Marner, William Karlsson aussi.
1: Les Golden Knights ont la profondeur aussi pour combler la perte d'un gars comme Mark Stone. Ils l'ont prouvé dans les derniers matchs. Mais je regarde les trios là, des Golden Knights en ce moment. C'est Jack Eichel qui joue avec Dorofeev et Ivan Barbashev. Brett Howden, William Karlsson, Mitch Marner. Et le troisième trio, Brendan Saad, avec Thomas Hertl et Colton Sissons. C'est une bonne équipe, celle des Golden Knights.
2: Oh oui, c'est pas un mauvais club, mais pour moi, écoute, je sais pas si vous êtes d'accord, là, mais puis vous faites nous texter vos prédictions. Je vois sur YouTube qu'on dit Vegas en 7.
1: Non.
2: Pour moi, je vois pas un monde dans lequel Vegas se ramasse en finale de la Coupe Stanley. Pour moi, c'est vraiment l'année de l'avalanche. Hey, j'ai été surpris de lire ça. Depuis que Nathan MacKinnon est avec l'avalanche, sais-tu combien de carrés d'as ils ont fait?
1: C'est le deuxième.
2: C'est capoté. La dernière fois, c'est quand ils ont gagné la Coupe, bien sûr, en 2022.
1: Ouais,
2: là.
1: C'est capoté, certain.
2: On se dit c'est une force là-bas. C'est là que tu vois à quel point c'est rare de se rendre là.
1: C'est difficile. Et que c'est la centrale difficile. Est très élevée.
2: Ben oui.
1: En termes de niveau de jeu, là. Non, c'est pas facile.
2: Il y a eu l'année, est-ce que c'est avant ou après la Coupe qu'on s'est fait sortir par le Kraken?
1: L'année après la Coupe.
2: C'est l'année après. L'an dernier, contre les Stars en première ronde aussi. Mais là, cette année, c'est un scénario différent, là. Je vois l'avalanche s'en aller directement en finale de la Coupe Stanley.
1: C'est tout ça avec le fait que Nathan MacKinnon a une excellente moyenne de buts marqués en série, en plus. La troisième meilleure dans l'histoire de la LNH.
2: Ah, il est là. Et
1: pourtant,
2: pour son jeu.
1: Il y a deux finales de conférence seulement, c'est sa deuxième, là. Mais l'avalanche se rend au bout. Puis c'était la prédiction pour gagner la Coupe Stanley, je les vois pas perdre non plus en finale.
2: Ouais, Chris McFarlane qui a fait tout un travail là, comme directeur général. D'ailleurs, c'est pour ça qu'il est qu'il est finaliste pour le trophée Jim Gregory. Écoute, tu voulais parler du Wild aussi.
1: Non, mais petite nouvelle quand même, parce que c'était le bilan de saison du Wild dans les derniers jours. Puis on a posé des questions à Quinn Hughes sur son avenir. Puis Guy Touvert a re-signé avec le Wild du Minnesota.
2: J'ai vraiment un bon feeling par rapport à ça.
1: Est-ce que ce sont ses frères qui pourraient se joindre au Wild du Minnesota? Sauter dans les prochaines années, parce qu'on le sait, on le connaît, là, le rêve des frères Hughes de jouer dans la même formation, Jack Quinn et Luke Hughes. On verra, mais ça se pourrait que ce soit ça.
2: C'est
1: plus que
2: tellement
1: le
2: un bel environnement. Tu sais, la seconde que je suis débarqué là-bas, j'ai compris pourquoi Marc-André Fleury avait décidé de finir sa carrière. Qu'il voulait, il aurait pu bouger. Il a dit non, moi je reste ici. Et c'est vraiment un environnement spécial. Je suis certain que Quinn Hughes est arrivé là-bas. Il est tombé sous le charme de cet environnement-là au Minnesota, de l'organisation. Moi, j'ai vraiment un bon feeling qu'il pourrait poursuivre là-bas, qu'il pourrait prolonger son contrat.
1: Le Wild a des chantiers quand même assez importants cet été. Eriksson Ekk est blessé en série, ce qui faisait très mal. Là. Ton premier joueur de centre est blessé. Mais on le sait que c'est une équipe qui veut s'améliorer, qui est agressive pour s'améliorer à la position de joueur de centre. Est-ce qu'on pourrait tenter d'aller chercher un autre défenseur de profondeur? Devant le filet, on a quand même deux bons gardiens de but. Un jeune en Jasper Wallstedt.
2: Gustafsson comme deuxième gardien.
1: Gustafsson, c'est très bon. Est-ce qu'on pourrait se servir de Jasper Wallstedt pour obtenir ce joueur de centre tant attendu quand même avec le Wild du Minnesota? On verra, il y a des rumeurs qui sont revenus à la surface là, concernant de possibles transactions pour le Wild à la date limite concernant Jesper Wallstedt pour s'améliorer la position de joueur de centre, on verra. Mais c'est une équipe qui va être très intéressante à suivre la saison prochaine. Il y a une opportunité au Minnesota pour au moins participer à une finale de la Coupe Stanley.
2: Et oui, c'est vrai, la liste n'est pas sortie pour les Ducks, mais il y a Martin qui nous texte ça. Les Cutter Gauthier, je sais pas si tu as vu, là, on est dans notre focus LNH. Là. On va tout de suite passer aux trois clés pour que le Canadien puisse l'emporter ce soir. Cutter Gauthier s'est brisé deux vertèbres au mois de mars. Il a pris deux semaines de congé. Il est revenu et il a fait les séries au complet.
1: Puis quand on le laissait de côté, c'est parce qu'il était pas à 100%?
2: Ben, j'imagine.
1: Ouais.
2: Des vertèbres. Les joueurs de hockey sont sur une autre planète. Là. Jouer avec des côtes de brisées, des pieds fracturés, des poignets.
1: Non, c'est fou.
2: Hey, ça n'a pas de bon sens.
1: Si le Canadien est éliminé à un certain moment durant ces séries-là, il y a plein de joueurs au sein de l'alignement qui sont blessés aussi, qui jouent avec des blessures en ce moment. Juste Noah Dobson là, qui n'est pas à 100%. Là.
2: Ouais, il n'est pas à 100%. Un pouce brisé, puis il joue... Il joue quand même. Écoute, justement, probablement que Noah Dobson va revenir dans les clés que le Canadien a avant l'arrivée de Marc-André Perrault. Quelles sont les trois clés pour une victoire ce soir dans le match numéro 6 pour passer dans le carré d'as? C'est pas croyable, ça. On a la chance de vivre ça. On espère que ça arrive. On revient.
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2: Le beau mapper s'en vient dans 25 minutes dans les mangeux de Puck et nos extras aussi dans quelques instants. Mais pour le moment, FX, les trois clés pour une victoire du Canadien dans ce match numéro 6 ce soir.
1: Ouais, je vais commencer avec vivre dans le moment présent pour le Canadien. C'est la première clé ce soir. C'est souvent une de mes clés quand le Canadien a une avance dans une série, joue à domicile par la suite. Faut demeurer calme, c'est pas terminé cette série-là, faut vivre dans le moment présent. Oui, t'as gagné le dernier match de façon convaincante 6-3, mais ça a été compliqué en début de rencontre. Et justement, Carrier en a parlé de comment garder son calme dans des situations comme celle-là. Il a fait allusion également à sa famille qui, eux, sont super nerveux quand ils le regardent jouer en séries éliminatoires. Mais j'ai trouvé super bon la réponse d'Alex Carrier. On va aller l'écouter.
7: Ouais, c'est pas évident, mais je pense que c'est plus facile quand t'es sur le banc, quand tu joues la game, que quand t'es dans les estrades. Pouvoir parler avec ma famille, tu sais, tout le monde est bien stressé et tout ça. Je pense que c'est important de rester dans le moment présent. On sait ce qu'on a besoin de faire, puis on a confiance en nos moyens aussi. Je pense que c'est super important. Des fois, oui, le momentum va changer, ça fait partie du hockey, mais on sait qu'on est capable de le reprendre.
2: Mais ouais, non, il n'y a personne de nerveux.
1: Personne de nerveux.
2: Mais non! Êtes-vous nerveux?
1: Hey, ça va être la plus belle ambiance depuis le début des séries au Centre Bell ce soir. Un samedi, là, j'ai l'impression que ça va être la plus belle ambiance.
2: Qui va porter le flambeau, selon toi?
1: J'ai envie de te dire Vincent Danfous, mais...
2: Il y a Vincent Danfous, Bob Gainé, peut-être.
1: Ouais, Bob Gainé, ça pourrait être un bon choix. Bob Gainé, c'est très bon. Vincent Danfous, Bob Gainé.
2: Pierre Turgeon,
1: pourrait être une option. Mais je pense pas Pierre Turgeon, non.
2: Non?
1: Non.
2: OK.
1: Non, je pense que ça va jouer entre Danfous, Gainé. Est-ce qu'on pourrait faire plus tard durant les séries? J'écoutais les gars de Radar en m'en venant tantôt. Puis les gars
2: Larry Robinson
1: soulevait l'idée plus tard en série d'avoir une Madame Béliveau qui amène la flamme avec un Piqué Subban qui est à côté d'elle, qui a pas la flamme dans les mains parce qu'il a pas gagné une Coupe Stanley, mais d'avoir Piqué Subban aux côtés de Madame Béliveau qui tient le flambeau. Je sais pas, je trouve que c'est une belle idée. J'aime vraiment ça. Ça pourrait peut-être être ça pour plus tard en série.
2: Ça a l'air que c'est confirmé. Là, il y en a plusieurs qui nous le disent, là, mais on va vérifier. Là, ça a l'air que ce serait confirmé pour Larry Robinson. Bref, ta deuxième clé pendant que je cherche ça.
1: Gagner la bataille des unités spéciales. Le Canadien l'a bien fait lors du dernier match. Deux buts importants en avantage numérique. Les statistiques des deux équipes se ressemblent beaucoup depuis le début des séries. Les deux sont à 27% d'avantage numérique, donc 72% en désavantage numérique. Le Canadien a très bien fait en désavantage numérique lors du dernier match. Et en avantage numérique, il a gagné la bataille des unités spéciales. Et je pense que ça va être important pour le Canadien de le faire encore une fois ce soir. Martin Saint-Louis a félicité Demidov après le dernier match, après son but qui est survenu en avantage numérique, Greg. Et on va aller écouter Martin Saint-Louis sur à quel point il était fier de voir Ivan Demidov débloquer et marquer son premier but en série dans le match numéro 5.
8: Well, I mean, I'm happy for him. I mean, I know what he's going through. So to have been part of his, I wouldn't say process, but part of his, you know, trying to get out of that and feeling good about himself, to finally see him have that feeling, it's fun. You're happy for him, you know. So because they have high expectation, they prepare, they put a lot into it. And knowing that there's nothing guaranteed, you're just going to put your best foot forward. You don't know if it's tonight. And I was happy for him that it was last night.
1: As-tu la confirmation pour Larry Robinson? Je sais qu'on se fait beaucoup texter Larry Robinson, mais c'est un très bon choix. Si c'est le cas, c'est un très bon choix.
2: Je sais pas. Il y a des gens qui nous disent que Larry Robinson, ça a été confirmé, mais j'ai pas eu cette information-là.
1: Il n'y a pas de problème.
2: Je vais aux sources directement.
1: Et ma dernière clé, tu penses que c'est quoi pour le Canadien? Un bon début de match. Les Sabres ont marqué 4 fois le premier but dans les 5 matchs de la série. La seule fois où le Canadien a marqué le premier but, c'est dans le match numéro 2 à Buffalo que le Canadien a gagné. Pas que je te dis que c'est essentiel parce que le Canadien nous l'a prouvé plus souvent qu'autrement cette saison, que même s'ils accordent le premier but ou même s'ils n'ont pas un bon début de match, ils sont capables de revenir de l'arrière pour gagner. Mais ça ferait du bien, un bon début de match à cette équipe-là. Et de pouvoir marquer le premier but, ça ferait un bien énorme aux Canadiens. Puis ça découragerait certains joueurs des Sabres, à mon avis. Alors, c'est la troisième clé pour le Canadien dans ce match-là. Et Alex Carrier est conscient que cette série-là, même si c'est 3-2 en ce moment, c'est loin d'être fini.
7: Ah non, il y a personne dans la chambre qui pense que c'est terminé. T'sais, pour l'avoir vécu à la première série, on sait que ça peut se rendre en 7. Fait que pour nous, c'est vraiment de se concentrer sur le prochain match. On vient à la maison. On l'a vécu première série. On n'a pas eu le résultat qu'on a voulu. Fait que je pense qu'on vient à la maison avec le couteau entre les dents puis on veut terminer ça. Mais non, il y a personne qui pense que c'est fini.
2: Et c'est la bonne mentalité à avoir, ouais, aussi. Puis n'oublions pas ce qui a été appris de la première ronde. Je sais qu'on en a souvent parlé là, depuis hier. Nous autres, on a beau dire « Ouais, c'est fini. » Mais c'est sûr qu'eux autres pensent pas ça dans le vestiaire. Tu peux pas approcher une série de cette façon-là. Et surtout un match, on le dit souvent, là, la quatrième victoire est la plus dure à aller chercher. Mais je suis certain que les gars vont...
1: L'ambiance est bonne dans le vestiaire du Canadien.
2: L'ambiance est très bonne. Les gars savent qu'est-ce qu'ils ont à faire. Vous allez me dire que les Sabres aussi, probablement, là, mais le Canadien semble vraiment uni et en mission. Donc, c'est pour ça que moi, j'ai pas de doute, outre mesure, que le Canadien va être en mesure de terminer ça dès ce soir.
1: On va vous donner les trois clés pour les Sabres, même si on souhaite pas nécessairement que ça survienne. Tage Thompson et Alex Tuck doivent trouver des solutions, surtout à 5 contre 5. Je donnais les statistiques tantôt, mais pour ceux qui les ont ratées, le meilleur pointeur des Sabres depuis le début de cette série-là, c'est Josh Doan, 7 points en 5 matchs, suivi de Tage Thompson avec 4 points, mais un différentiel de moins 9 et un seul point à 5 contre 5 dans cette série-là, en plus des mauvaises punitions qu'il a eues durant la série. Alex Tuck, aucun point. Peyton Krebs, aucun point. Alors, ton premier trio a pas vraiment roulé à 5 contre 5 depuis le début de cette série-là. Faut un réveil du premier trio si les Sabres veulent avoir une chance de gagner le match de ce soir. Le gardien qui sera sélectionné du côté des Sabres doit exceller. Ça, c'est une évidence. Sans dire qu'il doit voler le match. Le momentum est tellement du côté du Canadien en ce moment qu'il doit faire des gros arrêts très tôt dans la rencontre. Je te donne le pourcentage d'efficacité des deux gardiens de but, Greg, dans cette série-là. Alex Lyon, une victoire, 872 de pourcentage d'efficacité. Et Ukko-Pekka Luukkonen, une victoire, 870 de pourcentage d'efficacité. Alors, sincèrement, je vois pas comment un des deux peut rebondir dans le match de ce soir, peu importe ce serait qui, soit le Lyon ou UPL, mais le gardien des Sabres doit exceller. C'est la deuxième clé pour les Sabres. Et la dernière, mieux faire au cercle des mises en jeu. Depuis le début de cette deuxième ronde-là, la pire formation au cercle des mises en jeu, ce sont les Sabres à 43,2%. Et le Canadien dans ses rangs, 3 des 5 meilleurs au cercle des mises en jeu, pas juste dans cette série-là, mais depuis le début des séries éliminatoires, en Philippe Danault, Jake Evans et Nick Suzuki. Alors, si tu peux faire mieux au cercle des mises en jeu, ça avait été le cas dans le match numéro 4 au Centre Bell du côté des Sabres, tu te donnes une meilleure chance de pouvoir gagner le match de ce soir.
2: Merci, FX. Tout ce qui a retenu notre attention dans les dernières 24 heures, je dis les dernières 24 heures, mais c'est pas tout à fait ça, là. C'est plus 6 plus 10...
1: 16.
2: 6 plus 10, ça fait...
1: 16.
2: On revient avec nos trois extras juste avant l'arrivée de Mapper pour continuer cette analyse, ce feeling-là. Comment vous vous sentez, là? Hey, je dois saluer Martin. Il m'a texté cette semaine. Ils partent des îles de la Madeleine.
1: Wow.
2: Ils sont partis hier des îles de la Madeleine, s'en vont au match de ce soir. Ah, ça, c'est loin.
1: Salutations, oui, c'est loin.
2: Salutations, si vous êtes à l'écoute, très heureux que vous soyez là avec nous autres. Et merci de le faire dans le Tailgate Weekend. On vous revient dans 2 minutes.
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2: Un bon vieux samedi soir, 20h comme dans le temps.
1: On aime ça.
2: Ça a l'air que c'est l'heure à laquelle s'éveillent les fantômes du forum. On est là pour passer à la prochaine ronde. Ce qui a retenu notre attention autour de la planète sportive FX dans les dernières heures, mais dont on n'a pas eu le temps de parler et dont on n'aura pas le temps non plus plus tard dans le show parce que c'est jour de match. Quel est ton premier extra de la journée?
1: Je vais écouter un extrait de la rencontre d'hier entre les Saguenayens de Chicoutimi et les Wildcats à Moncton dans ce match numéro 5 de la série finale égale 2-2 à ce moment-là.
6: Wang de l'autre côté pour Desruisseaux. Desruisseaux à Wang derrière. Wang à le tirer but! Maverick, la chance, donne les devants pour la première fois au Saguenayens ce soir. C'est 5-4. C'est la consternation ici.
1: Les Wildcats de Moncton avaient une avance de 4-0 dans ce match-là, numéro 5, Greg, d'une série, je le disais, égal 2-2. Et les Sags ont marqué un premier but dans ce match-là en fin de deuxième période. Nathan Lecomte pour faire 4-1. Et l'explosion de but en troisième période permet aux Sags de prendre une avance de 5-4. C'est l'extrait qu'on vient d'entendre, ce but de Maverick Lachance à mi-chemin en troisième, alors qu'on tirait de l'arrière 4-0, on prend une avance de 5-4 et finalement les Sags ont tenu bon dans cette rencontre-là pour l'emporter 7-6 à Moncton, prendre les devants 3-2 dans la série finale. Et le match numéro 6 sera disputé demain à Chicoutimi. Alors les Sags qui pourraient mettre la main là, sur le trophée et gagner ces séries éliminatoires dans la LHGMQ. Ce serait un premier titre comme entraîneur-chef pour Yannick Jean, alors à surveiller demain à Chicoutimi.
2: Écoute, effectivement, on va regarder ça. Il y a tellement du gros hockey, puis c'est un beau printemps. D'ailleurs, la victoire de Montréal qui dispute, on l'a dit avec Carrel un petit peu plus tôt, là, dispute le match numéro 2 cet après-midi. Le match est à RDS dès 14h.
1: Ouais, on a créé l'égalité dans le dernier match. On en a parlé avec Carrel, là, mais un petit mot quand même. On a créé l'égalité avec 2,1 secondes à faire en troisième période du côté de la victoire, alors que une des joueuses étoiles était retraitée au vestiaire, Laura Stacy. Elle est revenue en prolongation lorsque la victoire crée l'égalité. Elle est revenue en prolongation aussi et la victoire l'a finalement emporté 3-2 contre la Charge d'Ottawa. On se rappelle que la Charge avait éliminé la victoire la saison dernière en demi-finale alors que la victoire avait choisi la Charge comme adversaire et par la suite la Charge avait été battue en finale par le Frost du Minnesota. Là, la victoire qui mène 1-0, deuxième match à 14h cet après-midi et le match numéro 3, lui, sera disputé lundi. Alors voilà pour la victoire qui est en grande finale de la Coupe Walter.
2: Ouais, effectivement, ce serait bon de ramener ça à Montréal. Et on le répète, quel printemps! Écoute, notre chum Bob Hartley,
1: ouais,
2: qui est en finale de la Coupe Gagarine.
1: Comment ça se passe pour le chum Bob?
2: Avec son équipe, le Lokomotiv de Yaroslavl, mène 2-1 la série finale.
1: Là là.
2: Imagine-tu. OK, il va le dire, là, parce qu'il nous l'a dit la dernière fois qu'il est venu dans le show. Il dit, ouais, j'ai pris l'équipe championne. Pareil. Imagine-tu... Lui, il revient pour un an, il dit « Ah, je prends ma retraite ». Il fait ça, on le sait, pour souligner la mémoire de son défunt ami.
1: Ouais.
2: Il revient une seule saison, s'en va chercher un autre championnat.
1: Un autre championnat.
2: La Coupe Gagarine mène 2-1 présentement dans la série.
1: Ouais, parce qu'il a déjà gagné la Coupe Gagarine dans le passé avec l'avant-garde, mais il tirait de l'arrière aussi 3-1 en demi-finale contre Guy Boucher, revenu de l'arrière pour l'emporter en 7 matchs.
2: Deux fois en prolongation.
1: Ouais.
2: Il n'y a pas d'allure.
1: Aïe, aïe.
2: Écoute, sais-tu cette année, là c'est une question quiz à tout le monde qui nous écoute, là. En finale de la Coupe Stanley, on aura droit à une 46e saison avec un coéquipier de Jaromír Jágr.
1: Aïe, aïe.
2: 46e saison bon. De suite en finale de la Coupe Stanley,
1: aïe, aïe.
2: Que quelqu'un qui a joué avec Jaromír Jágr va se retrouver en finale.
1: Ça n'a pas de bon sens.
2: Si toutefois, il n'y a pas de blessure, quel joueur ça pourrait être?
1: Il y a un joueur dans chacune des formations.
2: Dans l'Ouest.
1: Avec les Golden Knights, je pense à Rasmus Anderson qui a joué avec lui pour avec les Flames la dernière saison dans la Ligue nationale.
2: Rasmus Anderson, effectivement, qui est avec les Golden Knights et avec l'Avalanche.
1: Avec l'Avalanche.
2: Hey, 46 saisons. Guillaume a un bon essai. Ce n'est pas Brent Burns.
1: Non, j'y ai pensé aussi. Pas Brett Kulak non plus.
2: C'est Brett Kulak.
1: Brett Kulak avec les Flames.
2: Avec les Flames,
1: wow!
2: Également.
1: Aïe, aïe, c'est bon. C'est bon.
2: Avec les Flames. 46
1: aïe,
2: saisons.
1: Ça, bon
2: ça, je pense que c'est la stat aïe, la aïe. Plus folle qu'il n'y a pas, là.
1: Hey, c'est complètement fou.
2: Saison.
1: C'est complètement
2: c'est,
1: fou.
2: C'est vraiment quelque chose. Et finalement, je voulais... Ça, c'est un petit fait d'hiver.
1: Vas-y donc.
2: C'est... on en jasait avec notre chum Jacob au web avant l'émission. Mais c'est la série qu'on appelle Poop en fin de semaine dans le baseball majeur.
1: Ben,
2: sais-tu pourquoi?
1: Pourquoi?
2: Parce que les Phillies de Philadelphie affrontent les Pirates de Pittsburgh. Et les deux logos, c'est des P. Mais quand tu commences les matchs, c'est 0-0. Alors, sur le tableau indicateur, ça fait P-O-O-P.
9: C'est tellement stupide. Ah, c'est vraiment stupide.
2: Faut
9: c'est
2: bien
9: bon.
2: Rire un peu.
9: Non, non, c'est bon, j'aime ça, j'aime ça. Hey, petit mot rapide, juste à mentionner aussi, le CF Montréal est en action, Greg, cet après-midi à 16h30 au Stade Saputo contre le Fire de Chicago. Ça va mieux pour le CF Montréal. On était cherché un verdict nul cette semaine,
2: ça
9: 2-2.
2: Va, ça va très bien,
9: et
2: le
9: on
2: CF
9: a une
2: Montréal.
9: Bonne séquence à domicile sous Philippe Lafroy. Alors, match en après-midi, en plus au gros soleil à 16h30. On a une bonne journée pour les équipes montréalaises. Là. La victoire, le CF Montréal,
2: les Roses.
9: Les Roses, et par la suite... Le Canadien aussi en soirée. Alors, grosse journée de sport à Montréal.
2: Mais je t'en pose une question. Là.
9: Vas-y donc.
2: Comment le CF Montréal peut regarder Philippe Lafroy en ce moment et dire que ce gars-là, c'est pas l'homme de la situation pour être l'entraîneur-chef?
9: Il va l'être. Moi, je pense qu'on a dit ça pour enlever un peu de chaleur possiblement sur Philippe Lafroy parce qu'on voulait rien confirmer. Mais je pense que s'il continue à avoir du succès comme il a en ce moment, Greg, c'est lui qui va être à la barre de l'équipe la saison prochaine. Pas mal confiant.
2: Non, mais t'as pas le choix. Là.
9: C'est sûr.
2: Il y a une seule défaite depuis qu'il a commencé.
9: Exact. À Atlanta.
2: Atlanta, c'est une grosse équipe, ça. Non? Mais quand même.
9: Moins cette année, je te dirais. Moins cette année. Mais quand
2: c'est,
9: même.
2: C'est une équipe complètement
9: transformée. Ouais, c'est difficile de gagner sur la route à MLS. T'es invaincu à domicile. 4 victoires, un verdict nul. Ça va bien, là.
2: Tu peux pas dire...
9: Non, ça arrivera pas.
2: Ah, on a trouvé quelqu'un de meilleur que ça.
9: Non, ça arrivera pas.
2: Hey, vous allez voir, là, le prochain entraîneur-chef va être encore meilleur. Ça se peut pas.
9: Non. Non, non, ils vont le garder si jamais... ils vont le garder, Greg. Si jamais l'équipe va bien comme ça, alors que là, c'est très serré au classement, mais le CF Montréal est à 2 points d'une place en séries éliminatoires. Juste une victoire cet après-midi, le CF Montréal pourrait être dans le portrait des séries en ce moment. 4 victoires, un verdict nul, 7 défaites, c'est parti tout croche sur la route, mais là, depuis que Philippe Lafroy est en place, ça va vraiment bien pour le CF Montréal.
2: Quelle belle journée de sport sur Montréal.
9: Et hey, puis il fait beau en plus, là.
2: Oh, absolument. Absolument. J'ai hâte de terminer l'émission... Je vais aller faire du vélo.
9: Parfait.
2: Et je pourrais aller m'emmener. C'est important quand tu travailles 7 jours sur 7 de faire un peu de sport.
9: On a congé demain.
2: T'as raison.
9: Demain, Hugo Reich et Olivier Paiement seront avec
2: nous. On dirait que j'en reviens pas qu'on a un congé demain.
9: Ah, moi non plus, je sais pas quoi faire.
2: Moi, je
9: sais quoi faire.
2: Première chose que Fix va faire, c'est pas se lever.
9: Ah non, c'est ça.
2: Ça, c'est la première étape. Avant qu'on passe à Marc-André Perrault qui s'en vient, notre beau mapper dans les prochains instants, les légendes du rock sont de retour, FX.
9: Oh oui.
2: 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On revient dans 2 minutes avec Mapper.
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2: Comment qu'il va la beauté, Mapper?
9: Salut, beauté.
11: Ah, vous autres, vous me faites du bien. Au-dessus de la moyenne aujourd'hui.
9: Au-dessus de la moyenne?
2: Au-dessus de la moyenne. Oh.
11: Ben, chaque jour, c'est au-dessus de la moyenne. Fait que c'est ça, à un moment donné, qu'est-ce que tu veux? La vie est bonne, que, je veux dire, amenez-moi en justice, qu'est-ce que je vous dis?
2: Te qualifierais-tu de showroom condition?
11: Donne-moi encore 2-3 semaines. Je vais être bien honnête avec les gens qui nous écoutent, là, tu sais, j'ai pas fait une carrière en comptant des menteries. Donne-moi 2-3 semaines. Je peux pas dire qu'en ce moment... Ça, pas showroom. Par contre, il commence à me chaîner.
2: OK. C'est bon.
9: C'est bon, ça.
2: On va commencer. Ouais. T'as besoin d'aide, on est là. Hein,
9: oui, c'est pas rien.
2: On peut toujours
11: t'aider. Me chaîner.
9: C'est ça.
2: Le voyagement, c'est pas quelque chose de facile tout le temps, là.
11: Non, ben écoute, c'est pour vrai, non. Puis ça m'a rappelé les années dans le temps, c'était le fun, on s'entend, là, j'ai trippé. T'avais Renault qui s'occupait de l'Est, puis moi qui m'occupais de l'Ouest. Le problème, c'est que dans l'Ouest, les distances, c'est quelque chose. Mais c'est pas facile, là, on peut faire un petit deux minutes là-dessus, ça me fait toujours plaisir d'en parler. Tu sais, les gens disent, hey, t'es chanceux, tu vas visiter plein de villes. Je dis non, je ne visite pas plein de villes, je vais travailler dans une ville. Fait que tu sais, ça prend une routine de vie. T'arrives là, tu vas au gym, tu t'entraînes, t'essaies de bien manger, là, faut que tu travailles, faut que tu écoutes les games. Fait que tu sais, c'est loin d'être des vacances. Puis oui, les gens qui regardent à la télé, ils voient qu'on est à telle ville, puis hey man, c'est hot. Oui, c'est vrai, 100% que c'est hot. Mais tu sais, il y a l'envers du décor qui est. Disons, qui fait en sorte que tu ne fais pas de plaid-lit.
2: Non, tu sais, juste, tu veux y aller, là, transparence. Denver, c'est ma ville favorite aux États-Unis.
11: Ah oui,
2: Mapper est allé. Mapper in Denver. Ça, c'est ça. Ça va être le titre d'un film. J'ai même envoyé des adresses juste pour aller prendre un café à Mapper. Même pas eu le temps d'y aller.
11: Ben écoute, ça a tout pris pour que je puisse aller. J'ai googlé. Puis là, tu sais, mettons, tu fais la pratique. Là, OK, j'ai un live à LCN. Là, OK, j'ai-tu le temps? Non, j'ai pas le temps. Là, je fais tous mes lives. Puis après ça, hey, j'ai une petite fenêtre d'une heure et quart. Puis il y avait une place que tu m'avais nommée qui était à 15 minutes de marche. Je suis allé, pris mon petit café au soleil. Je suis revenu. Tu sais, fait que ça fait des grosses journées, surtout en série. Tu sais, t'as la radio, t'as la télé, t'as le broadcast. Fait que, mais c'est excitant au bout. Tu sais, le match numéro 5 à Denver, je veux dire, comme je disais hier à Jean-Charles à la blague, là, tu sais, le but de McKinnon, tu mets ça d'une boîte, t'envoies ça au Louvre, là. Mais le match, globalement, tu sais, c'est une traite, c'est du hockey de qualité supérieure.
2: Ouais, absolument.
11: Ça vient avec les bons côtés aussi, mais c'est ça, le soir, là, t'es tabarouette, t'es content. En fait, t'es surtout content quand tu retrouves ton lit.
2: Ah oui, c'est ça. Il y a rien comme la maison. Ça, c'est certain. Vous savez maintenant c'est quoi être une star internationale comme Mapper. Vous avez eu vraiment tous les détails. Hey, je veux juste corriger parce que on a dit quelque chose un petit peu plus tôt dans l'émission. Parce qu'il y a des gens qui nous ont texté une information. Il y a rien de confirmé quant à la présence de Larry Robinson pour porter le flambeau. Là. C'est une rumeur qui court comme il y en a eu plusieurs qui ont couru depuis le début des séries éliminatoires. Il y a rien de confirmé à cet effet-là. Donc, voilà, j'ai texté quelques personnes à gauche, à droite. Ce serait très, très le fun que ce soit Larry Robinson, comme il y a d'autres candidats qui sont très, très bons aussi. Mapper, maintenant...
11: Coucou,
2: oui, c'est ça. Je pensais que tu allais ajouter sur...
11: Non, j'ai pas l'info non plus, mais tout ce que je sais, c'est que c'est typique canadien dans le sens, quelle bonne idée, ils font tout bien, comme le pre-game. Fait que, donc, ça, peu importe c'est qui, ça va être le fun.
2: Oui, ça c'est certain. Écoute, quel est le plus grand danger, d'ailleurs, qui guette le Canadien pour ce soir?
11: Ben, tu sais, on en a parlé un petit peu hier. Pour moi, là, c'est sûr que être overwhelmed par le moment parce que ça va être immense ce soir là, comme ça va être d'ailleurs je vais être au match parce que tu peux pas manquer cette occasion là de voir le Canadien passer en troisième ronde, pas pour X raison COVID que là le monde sont pas trop, non parce qu'ils ont une fichue bonne équipe de hockey, ça va être immense. Fait que pour moi c'est cette équipe là doit rester calme et frapper fort tôt. Parce qu'on l'a vu dans le dernier match, non seulement la remontée, tout ça, mais le non-verbal de certains joueurs des Sabres de Buffalo. Vous en avez parlé tantôt avec Carrel, puis c'était super intéressant. Le non-verbal de certains joueurs me dit que t'as déjà un petit avantage. Puis si tu peux aller taper sur le clou bien comme faut, ben d'après moi, il y a des très, très bonnes affaires qui vont arriver. Fait que pour moi, c'est une équipe qui est tellement jeune, qui est tellement dynamique, puis là, qui est en pleine confiance. Fait que son pire ennemi, là, la seule chose qui peut la battre, c'est elle-même présentement face au sort. Fait que pour moi, c'est ça la clé, mais j'ai aucune inquiétude parce que on l'a vu cette année, les gars, puis je pense que CFX t'a ressorti une couple de fois la stats du nombre de fois qu'ils sont revenus dans une rencontre.
9: Ouais, 30 fois, 30 victoires.
11: Tu sais, je veux dire, c'est complètement malade. Fait que moi, ce que ça me dit comme équipe, puis on l'a observé, puis on en a parlé à plusieurs fois cette année, contrairement aux années précédentes que... L'équipe s'en faisait planter un en début de rencontre, tu savais que c'était fini. Tu sais, c'était plate de même. Puis cette année, Le nombre de fois là, qu'on a pu se dire, mettons, en début de deuxième ou milieu de deuxième période, bon, là, qui s'est terminé, c'est t'as trop de doigts dans une main pour pouvoir le calculer. Fait que pour moi, ça, c'est tout à l'avantage des Canadiens. C'est un groupe qui est spécial, un groupe qui est uni. Fait qu'il faut vraiment frapper fort de bonne heure.
9: T'en as couvert pas mal de hockey, Mapper. La décision de Lindy Ruff.
11: Un peu, ouais.
9: Ouais, mais la décision de Lindy Ruff de donner congé hier à ses joueurs, puis ce matin, il n'y a pas d'entraînement matinal non plus pour les joueurs des Sabres. On regarde pas de vidéo, on veut oublier le dernier match. As-tu vu ça souvent?
11: Attends un peu, là, le pas de vidéo, là, ça sort de où, ça?
9: Qu'on c'est lui? Vidéo.
11: Ouais, ça, j'ai quand même des petits doutes, moi. J'ai des petits doutes sur le fait qu'il a vraiment juste dit hey, « allez chez vous ». Moi, j'ai comme l'impression qu'il y a des petites séances de vidéo. Je suis pas là, on va se fier à sa parole. Je suis pas en train de le traiter de menteur, mais tu sais, des fois, j'ai comme l'impression peut-être que ça veut juste... Il veut juste...
2: Ben, t'es pas loin de ça, là.
11: Ben, c'est ça. Fait que d'après moi, là, tu peux pas sortir d'une game 5 comme ça à la maison, qu'il y a des choses que tu sais que t'as bousillé des avances comme ça à n'en plus finir, puis qu'il se passe absolument rien. Parce que pour moi, ça serait comme faire comme OK, bon, ben, on lance la serviette, on s'en fout. C'est sûr qu'il y a des choses à travailler. Moi, mon petit doigt et ma courte expérience comparée à bien d'autres collègues me dit que il y a Anguille Souroche et qu'il y a eu du vidéo.
9: Mmh. J'aime ça. Parce que ça fait deux déclarations quand même. Tu sais, là, il parlait des vidéos.
2: Ouais, c'est ça. Les joueurs du Canadien plongent. J'ai donné congé aux joueurs, tu sais. Mais...
11: Code bain, là.
2: Non, mais c'est... pourquoi. En même temps, je me dis pourquoi qu'ils mentiraient là-dessus, tu sais.
11: Ça étend juste pas d'en parler ou ça étend juste pas de spécifier comme que, sur quoi ils ont travaillé. Lui, là, il se dédouane complètement en disant hey, on a. Tout est chill, on est calme, ils ont eu congé, on n'a même pas fait de vidéos. Come on, là, je veux dire, t'es en série éliminatoire. Si t'as pas fait de vidéo après ce game-là, comme Lindy, ça ne fonctionne pas.
2: Mais ça, on le croit autant dit, qu'on a cru le mot des awesome.
11: Ah, puis écoute, c'est ça. C'est correct. Je suis pas en train, je veux dire, c'est un entraîneur d'expérience, je trouve, qui fait les choses de la bonne façon. T'sais, il a pris la chaleur sur lui quand ses joueurs ont joué un petit peu comme de la merde, puis que là, ben, il a callé un petit peu les arbitres pour eux autres. On en a parlé. Là, c'est fait. Moi, je pense qu'il fait les. C'est un fin renard, puis ça va dans cette lignée-là. Là. Mais c'est sûr qu'ils ont fait de quoi, voyons donc.
2: Ouais, on fait de quoi, mais ils ont pas patiné, tu sais. Là, on a besoin d'oublier le dernier match. Mais tu sais, puis on en parlait avec Karel, comme tu l'as dit un petit peu plus tôt, mais tu sais, oublier le dernier match, je comprends. Il me semble que la meilleure façon d'oublier, c'est d'avancer. Là, t'envoies des joueurs comme ça, dire, hey, restez chez vous, faites d'autres choses, regardez Netflix, allez prendre une marche, je sais pas.
11: Ouais.
2: Bon, on se met à faire quoi, tu penses? À mon avis, là, je sais pas, moi, c'est ça que je ferais dans ma tête, là, tu sais, te mettre à ruminer ce que t'as fait, puis difficile de faire un reset en 24 heures comme ça, si tu passes pas à l'action. Mais ça, c'est mon avis à moi.
11: Ouais, mais les joueurs de hockey, les athlètes professionnels, c'est des bébites spéciales, là. Tu te rends pas dans la Ligue nationale de hockey si t'as pas une confiance qui est débordante en tes moyens, puis d'être capable de, tu sais, un qui le fait super bien, c'est Jacob Debèche, là, tu sais, de faire un reset, de revenir. OK, on repart. Bon, parfait, on repart. Fait que, en même temps, l'humain est un être, tu sais, un être humain, c'est un être humain. Là. Fait que c'est sûr que les joueurs des Sabres, présentement, il y a quelque chose dans leur tête qui dit OK, là, comme ouais, là, on est dans le trouble un peu, puis c'est mon Dieu, OK, ils sont bons, puis tabarouette, c'est pas le fun. Là, puis, fait que ce que j'essaie de vous dire, là, c'est que c'est sûr que si Lindy Ruff a jugé que c'était pas nécessaire de patiner, il fait confiance à ses joueurs. Puis là, les Sabres sont pas devenus une mauvaise équipe de hockey. Tage Thompson n'est pas devenu un mauvais joueur de hockey non plus. Là. Fait que c'est tellement compliqué, puis ça ne tient qu'à un fil. Regardez, le meilleur exemple, le match numéro 5 Avalanche contre le Wild, OK? Ça peut aller d'un bord comme de l'autre, puis tu te retrouves à 3-2, puis tu retournes, puis là, il se passe de quoi dans la tête de l'Avalanche? Je rappelle plutôt que c'était 3-0 pour le Wild.
9: Ouais, okay? Après une période.
11: Le Wild était partout en première période. Après ça, l'Avalanche, là, je veux dire, ça n'arrête pas. Là, il y a en score 1, il y a en score 2, puis en score un troisième que tu mets cette situation-là 500 fois avec 500 joueurs différents, il y en a peut-être un ou deux qui vont réussir à le faire, ce but-là. Après ça, tu arrives en prolongation, Faber touche la barre horizontale. Fait que là, t'es à ça, que la POC rentre, puis que le match est terminé pour le Wild. Un petit peu après, t'as un 2 contre 1, Michael McCarron, qu'on trouve très gentil, il se fait faire une passe pour faire un one-timer.
9: Swing
11: le
9: dans
11: but
9: le vide.
11: Est ouvert. Ouais. Le but, il est ouvert. Tu mets 10 gars de la Ligue nationale sur ce shot-là, il y en a 9 qui le font. Fait que là, on se dit, on est encore passé à ça. Puis après ça, c'est Brett Kulak qui score comme allô. Fait que, tu sais, la ligne est toujours très mince. La ligne, elle est ultra mince. Fait que le match de ce soir, mettons, pour une raison X, c'est une mauvaise dans le système des Canadiens, ça se peut. Ben là, tu t'en vas pour un 7e match à Buffalo, n'importe quoi peut arriver. Ce que j'essaie de vous dire, c'est que oui, il y a des éléments qu'on peut dire, OK, ça, c'est à l'avantage des Canadiens. Oui, la confiance est là. Oui, ils jouent super bien. Sauf que sont tellement bons, ces gars-là, que ça ne tient qu'à un fil, puis des fois, à des centimètres. Fait que c'est le fun,

0: comme quoi que c'était une chose à la fois. Puis c'est là que le match numéro 6 contre Tampa Bay va revenir frais dans leur mémoire, je pense. Cette expérience-là, où est-ce que ça leur a brisé le cœur des partisans aussi, de dire, OK, il faut retourner à Tampa Bay pour le match numéro 7.
1: Ouais.
0: Ça s'est réglé en prolongation. Ça a été un match dans lequel ils ont tellement bien joué. Tu dis, le Canadien pourrait en connaître une mauvaise. Oui, c'est tout à fait dans la mesure du possible.
1: Je pense pas, là. Mais je ne pense vraiment pas.
0: Je sais que tu le penses pas, mon beau mapper. Mais c'est pour ça, moi, je vois que les chances s'en vont pas vers ça, mais pas en tout.
1: Puis c'est bien que tu le dises, puis c'est positif. Ça veut dire que cette équipe-là est bien préparée. Pis ça veut dire que cette équipe-là inspire confiance. Puis une équipe qui inspire confiance, c'est parce qu'elle a confiance. Tu regardes Dobesh, t'inspires-tu confiance? Oui. Sais-tu quoi? Parce qu'il a confiance. Fait que si nous autres, puis lui, là, imagine ses coéquipiers. Fait que tu sais, c'est... Mais hier, je faisais Jean-Charles, puis là, on jase, puis là, Jean-Charles, il parle déjà de la Caroline. Pour moi, c'est l'équivalent de mettre tes ongles sur un tableau noir ou vert dans le temps, là. J'attends un peu. Fait que, mais en même temps, c'est ça qui est beau dans le sport, c'est que ça fait rêver, ça stimule, ça excite, tu sais, fait que c'est ça.
0: Non, écoute, je suis tout à fait d'accord avec toi. Faut pas, tu sais, même si, comment je peux te dire, nous autres ici, on est confiants. Tu sais, on l'a dit cette semaine, et surtout après cette brillante victoire-là dans le dernier match à Buffalo, nous autres, on est confiants. Tu sais, si tu me dis, le Canadien va perdre cette série-là, je vais peut-être te traiter un peu de fou, puis te dire que je vois pas comment ça se fait que les Sabres pourraient remporter deux matchs. Mais finissons la job avant contre Buffalo, avant de passer à Caroline.
1: Ça, c'est d'abord et avant tout, oui, puis c'est ça. Mais juste de te donner une opportunité, ben t'as déjà un gros avantage. Fait que c'est de la simple mathématique et de la simple logique, mais c'est sûr que le Canadien est en voiture présentement. Fait que à cette heure, tu chauffes pis tu regardes pas en arrière.
0: Écoute, on va revenir avec toi, Mapper, dans les prochaines minutes. Ben oui.
1: Ah, je pensais que t'allais me dire dans les prochains jours, là. J'ai dit,
2: non, petite toi. Pause,
0: mais. Ah non, t'es fou, toi. Comment tu veux qu'on se sépare de toi?
1: Je sais bien.
0: On te revient dans deux minutes. On va prendre une petite gorgée d'eau, là. Hein?
1: Parfait.
0: On vient avec Mapper. Ce sera pas long.
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0: Encore et toujours avec notre ami Mapper, Marc-André Perrault. Écoute, je pense qu'il faut parler du gardien de but des Canadiens.
1: Alors, je pense que oui.
0: On sait même pas qui va être devant le filet pour les Sabres de Buffalo. D'ailleurs, on va te demander ça dans quelques instants. Mais pendant ce temps, Jakub Dobesh qui est dominant. Puis oui, même s'il a connu un mauvais début de match, le dernier match, c'est repris de brillante façon.
1: C'est... Si quelqu'un a encore des doutes sur Dobesh, moi vous dire de quoi ça sera pas possible. Ça sera pas possible. On pourra jamais avoir une discussion parce que le jeune homme est dans une zone présentement. Ce qu'il a fait là pour un gardien recru, moi dire de quoi tu vois pas ça souvent. Tu sais, d'être aussi dominant puis de rebondir après des défaites ou des mauvais buts. Puis je sais pas si vous avez lu le. Il y a un super de bon article de Guillaume Lefrançois aujourd'hui qui il a parlé à son genre de coach mental, là, puis le genre de préparation qu'il fait avec Dobesh. Vous irez voir ça, c'est super intéressant. Mais tu vois que ce jeune homme-là est fort mentalement. Ce que pas mal tout le monde a douté, avec raison, quand il a montré ses émotions un petit peu. Là, tu sais, je m'en souviens, là, le lendemain, là, c'était comme, il y en avait qui disaient, ben voyons, ça n'a pas de bon sens, puis OK, là, il est fragile. Puis il est en train de montrer que c'est pas un signe de fragilité, au contraire, c'est un signe de, regarde, on laisse sortir le méchant, puis après ça, on s'essuie, puis on recommence. Puis c'est un peu ça qu'il a fait dans la dernière rencontre. Tu ne peux pas donner 3 buts rapidement dans un match aussi important, surtout quand t'es un gardien recru, puis t'en sortir de même si t'as pas une force mentale qui est au-dessus de la moyenne. Tu sais, c'est tout simplement impossible. Fait que la clé, elle est là. Quand, surtout en séries éliminatoires, t'es rendu à te demander quel goaler tu mets, t'as un sérieux problème. La seule équipe qui a ce luxe-là, c'est l'Avalanche du Colorado. Un peu comme les Bruins avaient dans le temps avec Swayman puis Ullmark, parce que la séparation du travail, de la charge de travail en saison régulière a été pratiquement identique. Tu sais, dans le cas de l'Avalanche, Wedgwood, c'était 43 départs, puis

0: Blackwood, c'était 36.
1: Ouais.
0: Fait que, si tu changes de gardien pendant la rencontre, ce qui est jamais une bonne nouvelle, mais en tout cas, c'est clairement, ça arrive, puis tu vas avec l'autre, puis qu'après ça, tu reviens avec l'autre, c'est juste une genre de continuité. C'est pas l'idéal, mais c'est une genre de continuité. Mais comme les Sabres de Buffalo, que là, tu sais, sans dire que tu sors le nom du chapeau, c'est pas une décision que tu veux prendre, que tu avais prévu. Fait que moi, de ce côté-là, il y a un avantage qui est clair, net et précis pour les Canadiens. Puis j'ai hâte de voir comment les Sabres vont gérer ça. De l'autre côté, t'as un gardien qui est en pleine confiance. Puis je pense que si tu es fixe ou toi, Greg, qui en parlait tantôt, c'est comme si, comme 99,9% du monde ou du temps, un gardien aurait sorti de ce match-là avec un mental qui est affecté,
1: Ouais.
0: puis en sort encore meilleur, encore plus confiant. Fait que pas, je veux dire, ça aïe là.
1: Non, mais tu sais, moi, ce soir, je m'attends à une performance étincelante de Jakub Dobberge. Puis c'est pas parce que je me dis j'élève mes attentes pour qu'il gagne le match de ce soir, mais c'est simplement dans la logique de ce qu'il nous a montré dans les derniers mois. C'est exactement ça que je vois. Je veux dire, là, il sait qu'il a connu un mauvais début de match. Regardez ce qu'il a fait dans le match numéro 6, dans
0: oublié.
1: Le match numéro 7. Ouais. Non seulement il l'a oublié, mais il a encore, tu viens de le dire, il a encore augmenté sa confiance.
0: Ouais.
1: Donc, je vois pas comment il va arriver ce soir puis il laisse passer 4 buts. Là, je veux dire, pour moi, c'est...
2: Ben, assez proche d'un scénario mapper où tu sors ton gardien de but, sa confiance... pas être détruite, mais sa confiance est affectée. Et là, par la suite, tu regardes ce que tu fais pour le match numéro 6. Là, à place, tu laisses le gardien devant le filet. Il prend confiance parce qu'il revient dans ce match-là. Il va chercher la victoire. Et il est encore plus confiant pour la suite des choses.
0: Quel call, tu sais, quel call de Marco Marciano. Comme pour vrai, c'est ça, on va lui donner le crédit qui lui revient là-dessus. Là, c'est un call qui était très... très audacieux, tu sais, faut pas oublier. Puis je pense, en tout cas, je l'ai rencontré une ou deux fois, puis ça, il m'apparaît super sympathique, mais je peux pas dire que je connais le gars, puis que le travailleur. Mais je veux dire, il arrive ici là, m'a dit de quoi, de dire à ce moment-là, tu laisses Dobberge dans le net, ça prend des pastilles, puis faut que tu crois en ton homme, en s'il vous plaît là. Fait que c'est un beau travail d'équipe, puis au risque de se répéter, mais ça fait en sorte que ton gardien de but qui est déjà solide as F, ben là, est encore plus confiant. Fait que moi, je...
2: Puis tu regardes de l'autre côté, tu vois le scénario en ce moment, tu sens ton gardien de but après la deuxième période.
0: Ouais.
2: Là,
0: mais ça peut fonctionner.
2: Ça peut fonctionner.
0: Ça peut fonctionner. Regarde ce qu'ils ont fait Blackwood.
2: C'est vrai.
0: Je reviens souvent sur le match numéro 5.
2: Ils
0: ont fait péter 3. Ils recommencent la deuxième période avec Wedgwood. Ça a fonctionné. Fait que,
2: t'as raison.
0: Tu sais, quand tu dis que les Jared Bednar, c'est tout un entraîneur, j'imagine que, tu sais, la décision s'est prise aussi avec son équipe. Fait que, tu sais, t'as des gut feeling des fois comme ça.
1: Ouais, mais l'ambiance autour de l'Avalanche, c'est pas la même qu'autour des Sabres en ce moment, là.
0: Ah, ben non, pas du tout, du tout. Non, non, c'est deux situations complètement différentes. Puis c'est un peu pour ça que, tu sais, t'as déjà joué la carte du changement de gardien pendant la série. Tu sais, une série, ça va vite, là. Écoute, on était au 5e match, puis il y a déjà un genre de jeu de ping-pong qui était fait du côté des Sabres. Fait que c'est sûr que c'est pas ce que je disais au tout début avec Dobberge, là, qui donne confiance à tout le monde, incluant ses coéquipiers. Pensez-vous que les joueurs des Sabres le savent pas présentement, là? Que, ouais, en arrière de nous autres, c'est pas mint condition, là, tu sais.
2: Non, c'est ça.
0: Fait que c'est un facteur, là.
1: Tu sais, puis quand tu regardes le... Je te pose la question, parce que t'en as couvert plus que nous autres des séries, puis de plus près, tu sais, avec ta grande et vaste expérience, Mapper. Mais quand tu regardes le langage corporel de ce que tu vois chez les joueurs des Sabres, comment tu peux les voir rebondir? As-tu déjà vu ça, toi, après 5 matchs, t'as un peu de boudage, t'as un manque d'engagement, tout ça, puis tout d'un coup, là, dans le match numéro 6, là, tout ça est effacé pis on se réveille.
0: Écoute, faudrait, là, tu me prends un peu les pieds plats dans le sens que j'aurais aimé ça arriver avec un exemple concret, mais oui, ça peut arriver, parce que ça demeure des athlètes professionnels, la grande majorité sont capables de faire des resets. Puis la majorité, même si ils jouent comme de la merde, ils ont encore confiance en eux parce que c'est des bébites. C'est, tu sais, je veux pas faire de liens boiteux, mais dis-toi une affaire. Depuis qu'ils sont jeunes, ces gars-là, c'est les plus beaux, c'est les plus fins, c'est les plus drôles, c'est les plus riches. Eux autres, là, la confiance, elle est dans le tapis, là, comme 99,9% du temps. Des fois, ça prend juste une petite étincelle. La petite étincelle, ils en ont une dans le début du dernier match. Ils l'ont bousillé, mais ça peut revenir. Tu sais, c'est une fichue bonne équipe de hockey, les Sabres de Buffalo. Puis eux le savent, sont pas devenus mauvais du jour au lendemain. Fait que, c'est pour ça que je me garde toujours une gêne. Puis, tu sais, c'est ça la beauté des séries. Puis je vous en parle depuis le début. Tu sais, si le Canadien gagne ce soir, ben on va dire ah ben tu sais c'était réglé. Puis la confiance avait été affectée. Puis nanana. Puis s'ils perdent là, le narratif est complètement différent. Fait que c'est ça. Je sais pas si j'ai de la misère un peu à l'exprimer à quel point. Ça ne tient qu'à un fil. Fait qu'il faut. C'est le fun d'y croire puis d'avoir confiance, mais tabarouette, c'est une fichue bonne équipe de hockey. On parle pas des jeunes Sabres de Buffalo.
2: Non,
0: on parle
2: c'est
0: pas
2: ça.
0: De, tu sais, on parle pas des Kings de Los Angeles qui auraient pas dû être là. On parle.
2: Mais on parle de la meilleure équipe dans la Ligue nationale depuis le mois de décembre.
0: Ben, c'est ça, tu sais.
1: En saison régulière.
2: En saison régulière.
0: Ah, ouais, c'est ça.
1: Non, mais Mapper, tu sais, en même temps, oui, on est confiant, mais si on est confiant, c'est avec raison, là, tu sais.
0: Oui! Puis là, je m'écoute, puis j'ai l'impression que je suis en train de faire mes besoins sur la parade, puis c'est pas ça que je veux faire, là.
1: Non, non!
0: Tu sais, je vais... C'est sûr que mon niveau de confiance est très élevé aussi. Je vois les mêmes choses que vous autres, je la vois la confiance, puis oui, tous les éléments pointe vers une victoire des Canadiens. Tous les éléments pointent vers les Sabres de Buffalo sont affectés. Mais c'est ça. c'est pas mon premier BBQ, puis à vous autres non plus.
1: Non, ça c'est sûr. Mais toi, t'as vécu plus de barbecue que nous autres. Puis ce barbecue-là, Mapper, pour te mettre un petit sourire aujourd'hui, là, ou l'élargir plutôt, parce que t'as toujours un beau sourire, il est pas fini, ce barbecue-là.
0: Toi, là, tu sais parler un homme.
2: C'est quoi ta prédiction, mais un peu, pour le match de ce soir?
0: Moi, je pense que le Canadien l'emporte. Je pense que le Canadien l'emporte. Je vois un genre de 4-2. Tu sais, dans un filet désert à la fin qui va faire exploser tout le monde, là. Mais tu sais, malgré ce que je viens de dire, que c'est pas fini, tout ça, il faut quand même être honnête sur une chose, c'est que tous les éléments pointent vers une victoire des Canadiens. Puis, tu sais, ça serait-tu le fun? Fait combien? Annonce 20 à soir, là.
2: Oui.
0: Comme 20 à soir, un samedi soir, la game va finir à 10h30, 11h, man.
2: Dernière fois que les Canadiens ont mis fin à une série au Centre Bell, c'est en 2021 avec les Golden Knights. Le but d'Arturi Lehkonen.
0: Ben ouais.
2: Mais
0: ouais,
2: on écoute, s'entend que c'est pas la même chose. Il y avait quoi, 5000 personnes dans le Centre Bell, là?
0: Hey, pis c'était ça, là, j'en garde tellement un mauvais souvenir parce que j'étais dans la bulle pis c'était une expérience professionnelle qui était incroyable. J'avais passé beaucoup de temps avec Renault. On avait un petit peu transgressé les règles en se côtoyant. Mais là, n'est pas le point. Écoute, la prolongation, puis là, elle commence, puis là, faut que je fasse un live au TVA à 22h, puis là, je suis en train de faire mon live, là, j'entends comme, ah, tabarnak. Fait que tu sais, j'étais là, mais j'étais pas là.
1: Ah non.
0: Puis ça m'est arrivé, ben écoute, la même affaire avec, tu sais, c'est ça, c'était une autre affaire, tu fais le broadcast, le match 5, le Wild contre l'Avalanche. Moi, je descendais en bas, là, il y a des petits cailles qui sont partis, là, quand c'était 3-1 pour le Wild, mais là, moi, à 3-1, je commence à me déplacer pour, écoute, toutes mes entrevues, t'as demandé, là, j'avais demandé une entrevue avec Michael McCarron, puis tu sais, c'était, parce que c'est le même, là, t'as pas, je veux dire, il faut quand même se préparer, là, on commence, là, on entend le deuxième but, fait qu'on revient dans le couloir, puis on était chanceux, on a vu le but, mais la prolongation, là, je suis entre les deux vestiaires, là. Fait que l'équipe qui gagne, tu sais, comme là, il y a eu le but de l'Avalanche, j'ai regardé ça sur un petit screen, là, le petit screen de Sportsnet, mais là, je m'en vais vers le vestiaire de l'Avalanche, fait que... Pourquoi je me suis mis à compter ça? C'est-tu le fun, ou?
2: Ouais, ouais. Ouais, ouais. Okay.
1: Si on t'interrompt pas, tu peux poursuivre.
2: Ouais, c'est ça.
0: non, mais c'est ça l'histoire. Fait qu'à ce soir, j'aimerais ça être encore là puis que ça pète, là. Ça serait le fun.
1: Ben, vas-tu être au match?
0: Ben,
2: oui, il est là.
0: Ben oui.
2: Vous allez vous voir.
0: Vous allez vous voir
2: ce soir.
1: J'ai hâte de te faire une étreinte.
0: Hey, man. Mais il y en a pour tout le monde. Tu me connais.
1: Ça, je le sais. On se texte tantôt, mon mapper.
0: Alright, les boys.
2: Salut
0: tantôt.
2: Salut, mapper.
0: Tout le monde, là, qui nous écoute, ouais. Profitez du moment. Ça va être extraordinaire.
1: C'est victoire ou défaite, ce le sera, mais ça sent la victoire. Ouais. Salut, mon Mapper.
2: Salut, Mapper.
0: Salut.
1: Au retour, on poursuit cette analyse avec le seul et unique Marco D'Amico.
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1: Marco, commences-tu à sentir la frénésie du match numéro 6, mon ami?
6: Ah ouais, écoute, je pense que j'ai vu un chariot passer en avant de chez nous avec des drapeaux du Canadien de Montréal. De un, j'étais surpris parce que j'ai vu un chariot à Montréal. Et deux, tout drapé en bannière du Canadien de Montréal. Je me suis dit, écoute, la ville et apparemment le timeline est CH en ce moment.
2: Hey, mais hier, je descendais à Repentigny après l'émission, puis j'ai vu énormément de drapeaux du Canadien accrochés sur les voitures. Là, il y a vraiment une frénésie qui commence à s'installer. J'en voyais de plus en plus, mais hier, il y en avait énormément. Alors, non, on est là. Bon, on est là.
6: Moi, honnêtement, je pense que j'ai vu un glitch dans Matrix parce que faut comprendre, là, tu vois un cheval passer sur ta rue, là, c'est genre, ouais. En 2026, les gars, là. Puis, écoute, je suis quand même à l'ouest de l'île, là. Je suis pas, ouais, c'est ça. Je suis pas loin, là. Fait que, j'étais surpris, mais écoute, la ville est hockey. Et, je pense que le Canadien donne une bonne dose d'espoir à ses partisans parce que, écoute, c'est très prenable ce match-là. C'est très, très prenable que le Canadien finisse cette série un samedi soir à Montréal, au Centre Bell. C'est très possible. Et écoute, on va même pas rentrer dans qu'est-ce qui pourrait les attendre dans le futur, mais c'est simplement, t'as un club devant toi qui te démontre que même au plus jeune moment de sa fenêtre, ils vont être une équipe compétitive durant les printemps à venir. Donc, alors que le club est imparfait dans le moment, il y a certains éléments qui leur manquent, un deuxième centre, un allié physique sur le deuxième trio, etc. Il démontre que ses meilleurs éléments, jeunes éléments, les Lane, Hudson, Cole, Caulfield, Nick Suzuki, Ivan Demidov, etc., commencent vraiment à arriver à un autre niveau dans leur développement. Et c'est pour ça que tout le monde est vraiment dedans en ce moment, parce que c'est pas un one and done. C'est juste le début de quelque chose qui va être très agréable à voir grandir.
2: C'est bien dit, ça, le paysano. J'aime vraiment ça. Vraiment ça.
6: Je suis poète, man. Je suis poète.
1: Oui, tu es en train de te développer des nouvelles habiletés de poète. Effectivement, tu l'as dit. C'est quand même impressionnant quand tu vois que, tu sais, celui qui occupait le poste de deuxième centre tout au long de la saison joue même pas à série.
2: C'est vrai.
1: Tu sais, c'est impressionnant de voir qu'on est rendu là puis qu'il y a une domination du Canadien contre les Sabres de Buffalo qui en effrayait pas mal. Là.
6: Ouais, mais tu sais, c'est pas pour rabaisser Kapanen, mais c'est juste pour démontrer à quel point c'est un différent style d'hockey rendu au moment où on est en ce moment. Puis les mises au jeu, l'offensive a vraiment commencé à descendre à partir du mois de janvier, je te dirais, dans son cas. Donc, je peux comprendre Martin Saint-Louis de vouloir y aller avec l'expérience, mais c'est selon moi, que ce soit attendre Michael Hage l'avril prochain ou une transaction cet été, il doit avoir un dénouement du côté du deuxième centre, parce que ça, c'est vraiment, selon moi, qu'est-ce qui va permettre le Canadien de se mesurer contre les grosses puissances de cette ligue. Puis il en reste à peu près trois en ce moment là qui sont encore en série.
2: Juste vous dire à quel point c'est impressionnant la profondeur du Canadien en ce moment en série. Le Canadien est l'équipe avec le plus de joueurs qui a accumulé au moins 5 points depuis le début de ces séries-là. Le Canadien en a 13 marqueurs de au moins 5 points depuis le début de la série. Dans les équipes qui sont encore présentes là en ce moment, les Golden Knights en ont 10, l'Avalanche 9. Bon, évidemment, l'Avalanche a joué moins de matchs dans ces séries-là, mais quand même, 13 marqueurs différents de 5 points depuis le début des séries pour le Canadien, Marco.
1: Il y a 8 gars qui sont points par match dans cette série-là.
2: Aussi.
6: Ouais.
2: Aussi.
6: Ouais, puis je peux vous dire qu'aucun de ces joueurs-là s'appelle Alex Tuck et Tage Thompson.
2: Non.
1: Nice. C'est tough, ça, Marco. C'est tough à regarder.
6: C'est tough, mais je comprends pas le besoin de Lindy Ruff de garder Tage Thompson au centre. Je comprends pas. Ça fait mal à ce trio-là de l'avoir au centre. Ce n'est pas un centre, c'est un allié. Il joue comme un allié, il joue en périphérie. Il aime plutôt ça, prendre des tirs, des cercles. C'est un allié. Personnellement, je pense que c'est le temps de voir Konsta Elenis se faire muter au premier centre. La perte de Jiří Kulik cette saison fait très, très mal. Puis pour moi, si tu vas pas défaire le trio de Josh Norris, Zach Benson et Josh Doan, ce qui selon moi est le premier trio de cette équipe-là depuis le troisième match à Boston. Personnellement, je mettrais Elenis sur le premier trio. On tasserait Tage Thompson à l'aile, Alex Tuck de l'autre côté, et Peyton Krebs pourrait prendre la place de troisième centre qu'occupait bel et bien Elenis avant sa promotion. Ça serait ça mon changement en attaque, parce que tu vas pas gagner ce match-là contre le Canadien de Montréal si t'es les Sabres de Buffalo et ton premier trio donne rien à 5 contre 5. Tu peux pas. Tu vas pas avoir un autre bijou cadeau des dieux du hockey comme on a vu dans le match numéro 4. Tu vas pas en avoir un autre. Donc ça va être à eux de s'ajuster du côté style. Tu dois absolument avoir une réponse au centre, parce que ce trio-là a pas de réponse au centre.
1: Non, mais c'est fou de voir ça, Marco, quand tu dis cette équipe-là dominait tout le monde dans la Ligue nationale depuis le mois de décembre. Là, c'était la meilleure équipe de la Ligue. Nulle part jusqu'à dominer le classement de l'Est, presque remporter la conférence. Puis t'arrives en séries éliminatoires, puis tu te rends compte que, écoute, ton premier centre, c'est un gars qui avait, avant de jouer dans la série, une expérience de 9 matchs dans la Ligue nationale. Là. C'est celui qui devrait prendre la place de ton gars qui t'a compté 40 buts. C'est un autre monde complètement.
6: On va se dire premier trio, mais le premier trio, c'est le trio de Benson.
2: 100%.
1: Ben ça aussi, c'est fou, là. T'sais, ça fait partie de la liste des... Ben non, mais
6: pourquoi c'est fou?
1: Ben c'est fou parce que t'as Alex Tuck et Tage Thompson qui sont supposés être la tête du train, là, ta locomotive en offensive, là.
6: Comme le Canadien avant que Cole Caulfield débloque, il y a 3 matchs. C'est comme le Canadien, il vivait un peu la même chose, là. C'était le trio de Kirby Doc ou le trio de...
2: Ben c'était un premier but à 5 contre 5 pour les trois ensemble, Marco, le Slav, Caulfield, donc, Suzuki, là.
6: C'est exactement ce que je dis. Donc, c'est normal. C'est juste la qualité. La grosse différence pour les Sabres de Buffalo, c'est que leur force durant la saison régulière, et une des raisons pourquoi ils étaient capables de prendre avantage de tout le monde, c'était la vitesse d'exécution du jeu de transition. Ils étaient une équipe rapide, impossible à contenir. Le problème, c'est qu'en série, le jeu ralentit. Et les Sabres de Buffalo ne savent pas comment jouer de façon ralentie dans un match. C'est 100 000 à l'heure ou... ça commence à trop penser aux choses. Et tu regardes le taux de revirement de cette équipe-là depuis le début des séries. Pas juste celle-ci. Même avec ceux de Boston. La seule différence entre Montréal et Boston, c'est qu'au moins, Montréal a un échec avant et un échec avant agressif. Et c'est ça qui leur permet autant de prendre avantage des débuts du côté de Buffalo. Et c'est là où les Sabres se sont pas ajustés. Personnellement, étant un entraîneur, j'aurais suggéré d'avoir ton centre jouer plus bas pour offrir une autre option de passe sous pression. Ils le font pas. À la place, Tage Thompson se campe à la ligne bleue du Canadien de Montréal pour attendre une passe Hail Mary à la place. Donc, tu sais, c'est des petits ajustements que tu dois faire en série que le Canadien, eux, ont fait. Le Canadien ne jouait pas de cette façon-là défensivement en zone neutre en décembre. Mais en avril et mai, ça l'a grandement changé. Ça démontre le changement de style série versus saison régulière en décembre. On n'est plus dans la même game, plus dans le même concept. Et ça va être au sort de se lever, parce que le Canadien ne cesse de se lever de match en match. Ça va juste être à eux d'être capables de prendre l'opportunité de fermer cette série, le match numéro 6 à la maison.
2: Je te rappelle les statistiques, Marco, de Cole Caulfield un samedi soir cette saison dans la Ligue nationale.
6: Oh boy.
2: 23 matchs, 21 buts, 14 passes, 35 points. Tu t'attends à quel type de match de la part de Cole Caulfield, qui pour moi est le joueur qui a le plus élevé son jeu d'un cran entre la première et la deuxième ronde chez le Canadien.
6: Ouais, je pense qu'on peut être d'accord là-dessus. Ce que je dirais par rapport à Cole Caulfield spécifiquement, là, si tu regardes ses habitudes, puis les jeunes qui nous écoutent en ce moment, qui regardent les games de hockey, prenez le temps de faire un tracé de où ce que Cole Caulfield va sur la glace en zone offensive. En zone offensive, durant la première ronde, il faisait des tours autour du filet. Arrière du filet, avant du filet, arrière du filet, avant du filet. Si tu regardes son tracé maintenant, il coupe vers le centre, passe à travers l'enclave, s'attend là, pivote un peu, mais son tracé, c'est toujours, si t'aurais regardé à la fin d'un match, ou regardé le match numéro 4 ou le match numéro 5, il est toujours dans l'enclave maintenant. Il est toujours là. Et ça lui porte fruit parce que Caulfield, s'il est là, il est dans l'enclave, qu'est-ce que ça fait? Ça force un, sinon peut-être même deux défenseurs de converger vers lui. Ça l'ouvre toute l'opportunité de passe à Slafkovský de l'autre côté. Ça l'offre un corridor pour le défenseur droitier de descendre pour prendre un tir. Et c'est pas par chance que la grande majorité des chances de marquer ouais. avant le réveil de Cole Caulfield et Ivan Demidov venaient du côté gauche. Mais là, t'as des alliés qui sont primordialement des tireurs du côté droit, même si Demidov est un gaucher. Et là, on commence à avoir beaucoup plus de passes transversales. On commence à avoir beaucoup plus de jeux dans l'enclave. Et les trois buts marqués par Cole Caulfield dans les séries en ce moment, ou les quatre, excuse-moi, viennent toutes de l'enclave. C'est pas par chance. Donc, c'est pour ça que je continue à le dire. Tant et aussi longtemps qu'ils vont jouer dans le demi-cercle du gardien de but ou proche, ils vont trouver du succès. C'est des détails dans le jeu de Cole Caulfield que j'aime beaucoup. Et l'autre élément, c'est son repli. Il est très agressif dans ses replis. Il va aller harponner des rondelles libres. Il va être le premier à mettre son bâton sur le porteur de rondelles. C'est un joueur qui joue avec beaucoup plus d'agressivité. Et on voit que sa confiance offensive lui permet d'être un peu plus visible défensivement aussi ces temps-ci. Faut juste éviter les revirements en zone défensive. Sinon, je crois qu'il a grandement amélioré son jeu.
1: Tu vois des petits bobos rapidement dans la défensive de Buffalo, toi, Marco?
6: Ouais. Owen Power, malheureusement, n'est pas à 100%, là, on va se le dire. La chute qu'il a pris alors qu'Alex Texier lui a levé le bâton, puis ça l'a comme surpris, puis il a perdu un edge, puis il est rentré dans la baie vitrée. C'est, malheureusement, il est pas à 100%. La même chose avec Samuelsson en ce moment, pas nécessairement à 100%. C'est des joueurs qui, d'ailleurs, jouent de leur mauvais côté de la grande majorité du temps. Même chose avec Darlene. Le top 4, c'est que des gauchers. Puis t'en as besoin de deux de jouer à droite. Donc c'est là où ce que les revirements prend un peu plus d'ampleur. Et si il y a un petit pincement, si un petit bobo, si un épaule qui va pas bien ou une hanche qui ne permet pas de pivoter à temps, c'est là où ce que le Canadien peut prendre avantage. Parce que c'est une seconde de moins que ce joueur-là va avoir pour faire un jeu. Et on l'a vu, le Canadien échec avant à deux joueurs agressifs sur le porteur de la rondelle avec un centre qui va jouer le haut de l'enclave. Donc c'est très important. T'as absolument besoin d'avoir ce genre de stratégie pour être capable d'avoir du succès contre les Sabres de Buffalo.
1: Tout ça dit, Marco, on prend ta prédiction officielle pour le match numéro 6.
6: Moi, je pense que ça va finir 4-2 Montréal, série terminée.
1: 4-2 Montréal, la série terminée, parfait. C'est la même que Mapper. C'est la même que Mapper?
2: Même que Mapper.
6: Ben, je pense que Mapper, c'est une beauty. Là. C'est lui qui le dit, c'est ça que ça va se donner.
2: Ouais, les grands esprits se rencontrent. Hein.
1: Ouais, c'est ça qui se passe. Mm-hmm. Hein. On en a des beaux bonhommes avec des bonnes prédictions, nous autres, dans notre show. Marco, à ce soir, mon ami.
6: Il n'y a pas plus beau que Mapper. Non, à ce soir, hâte de le voir et bon match aux auditeurs et auditrices. Hâte de vous en jaser demain.
1: Ouais, en fait, tu en jaseras avec Olivier Paiement, le détective Pimento, et Hugo Reich, les deux qui seront là avec toi.
2: Parce que j'en connais deux qui ont besoin d'une petite journée de congé. Là.
1: Ouais, juste ça.
6: Tu peux en ajouter un troisième.
1: C'est la vie qu'on a choisi, Marco. Toi aussi, mon chum.
6: Yeah. Salut, Marco. Passe une bonne journée. Au revoir.
2: Salut.
1: Écoute, dans les prochaines minutes, voilà ce qui s'en vient. Notre playbook présenté par Bet99 dans les prochaines minutes. Ça, c'est le duel de tous les instants entre FX et moi. Et quoi surveiller ce soir également dans le monde sportif? Ça s'en vient. Par la suite, Carrel et Mort s'amène. On aura Gilbert Delorme. On a plein d'affaires pour vous autres. Le point de presse de
2: Martin. On va prendre des appels, évidemment. On veut le pouls de la population.
1: On va parler au peuple.
2: Au peuple!
1: Ça arrive pas souvent qu'on parle au peuple, mais là, on le fait aujourd'hui. On revient dans deux minutes.
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1: FX, t'es en train de faire une belle remontée dans notre playbook présenté par bet99.net.
2: Je n'ai pas dit mon dernier mot, mon cher.
1: Tu tirais de l'arrière par quatre et voilà que pouf! En deux jours,
2: oui, pouf!
1: Tu tirais de l'arrière par un.
2: Et ça m'allume.
1: Oh, dit Blue Jays, ça leur tentait pas de gagner hier.
2: Ouais.
1: Aïe, aïe, aïe. Donnons les cotes pour le match de ce soir. D'abord, avant de que tu nous révèles quelle est ta cote favorite sur bet99.net, si tu veux bien. Les as-tu devant toi?
2: Je les ai devant moi. Le Canadien est favori ce soir à 1.65, mais grâce au boost de Bet99 pour le Canadien gagnant de ce match-là, la cote est à 1.71. Très intéressant. D'ailleurs, il y a un boost aussi pour pour un gain de la victoire cet après-midi contre la Charge d'Ottawa. La cote est à 1.80 pour un gain de la victoire cet après-midi. Et on joue un samedi soir, mon cher.
1: Alors, Cole Caulfield. Tu veux dire la cote pour son but?
2: Pour son but, mais juste avant, je vous repasse un extrait à TVA Sport après le match. Le dernier match entre les Sabres et le Canadien. Bon. Entre avec Cole Caulfield et Maxime Lapierre, Dave Morissette et Antoine Roussel ont blagué à l'endroit de Cole Caulfield.
8: I got news for you. Next game is Saturday, buddy.
9: Oh, yeah!
10: Best Saturday night is Saturday. Boys, all
2: Je trouve ça très bon. Je trouve 21 ça très bon.
1: 21 buts en 23 matchs un samedi. Là, faut que ça continue, donc 22 à 24. Est-ce que c'est ta cote pour le match de ce soir?
2: Non, mais la cote est à 2.5 pour un but de Cole Caulfield ce soir.
1: Si vous pensez que les Sabres peuvent surprendre le Canadien, la cote est à 2.35. On favorise moins de 6.5 buts dans le match de ce soir à 1.74. Est-ce que tu as une des cotes que tu choisis dans ce match-là, toi, pour ta cote favorite du jour?
2: Je vais choisir dans ce match-là. As-tu déjà ta cote?
1: Oui.
2: Vas-y donc, je vais la choisir en premier.
1: Moins de 2.5 buts alloués par Jakub Dobesch, c'est à 1.95.
2: Oh, c'est bon, j'aime ça. J'aime vraiment ça. Je te suis. Très belle cote.
1: Content.
2: Très, très belle cote.
1: Mais faut que t'en choisisisses une.
2: Son over-under d'arrêt
1: dans le match est à 25.5. C'est marqué Go Habs, go! On en a plusieurs aussi.
2: Je vais prendre, j'ai déjà choisi ma cote.
1: Vas-y donc.
2: Pour moi, il va marquer ce soir. Il y a pas sa meilleure série. Il y a beaucoup de points dans cette série-là, mais c'est pas nécessairement sa meilleure série. Je vais prendre un but de Juraj Slafkovský. Ce soir, la cote est à 3. Un but de Juraj
1: Slafkovský.
2: Parce que
1: là, tu veux prendre les devants.
2: Non, c'est pas ça du tout.
1: Je te connais, mon vilain.
2: Un but de Juraj Slafkovský. La cote est à 3. D'ailleurs, on le disait, le Cole Caulfield, 2.5. Mais si on regarde les autres joueurs, Nick Suzuki, 2.9, la cote. Si vous pensez qu'Ivan Demidov va marquer dans un deuxième match de suite, la cote est à 4.25. Alex Newhook, qui a quand même pas mal de buts dans cette série-là. 3.80 la cote pour marquer un but ce soir. Ça aussi, c'est intéressant.
1: La victoire de Montréal, qui est largement favorisée. Écoute, c'est 1.69, mais avec le boost à 1.80 contre Ottawa, qui est à 2.1 également. Et c'est moins de 4 buts qu'on met comme favorisé pour le match de ce soir. C'est une grosse journée comme tous les samedis dans le baseball majeur. Les Blue Jays qui sont à Détroit pour y affronter les Tigers. C'est les Tigers qui sont favorisés à 1.83 contre 2 pour la victoire des Jays. Également dans les autres matchs à surveiller, je te l'ai dit, la série Poop. Philadelphie qui est à Pittsburgh.
2: Et les Phillies ont gagné hier.
1: Les Phillies perdaient 6-0 à un certain moment donné. Ont gagné 11-9 en 11e manche. C'est d'ailleurs eux qui sont favorisés à 1.59 pour la simple et bonne raison que c'est Christopher Sanchez sur la butte cet après-midi. Voilà qui est intéressant. Les Orioles Nationals, c'est à 1.91 partout. Les Cubs qui rendent visite aux White Sox. Mais dans quel monde t'aurais vu que les White Sox sont favorisés contre les Cubs?
2: 1.87, c'est fou pareil.
1: Quel début de saison des White Sox! C'est vraiment quelque chose.
2: On a un duel entre les deux équipes de New York aussi. Ce soir, les Yankees
1: Series, ben
2: et
1: oui.
2: Les Mets. Les Yankees sont favoris à 1.80.
1: Les Brewers qui rendent visite aux Twins, ça aussi, les Brewers sur la route à 1.80. Tu sais, quand t'es favorisé sur la route à 1.80, là, et je peux pas croire que les Yankees sont juste favorisés à 1.80 contre les Mets. Mais et finalement, les Dodgers qui sont favorisés aussi sur la route contre les Angels d'Anaheim à 1.71 contre 2.2. Puis finalement, les Giants qui sont négligés contre les Athletics, dont c'est pas trop où finalement. Future Vegas, ex-Oakland.
2: On va vous présenter le point de presse de Martin Saint-Louis plus tard dans cette émission. Mais il s'est fait poser une question, Greg, aujourd'hui, sur le fait qu'il ne reste que 5 équipes sur 32 à jouer dans la LNH. Et ce qu'il a mentionné, on n'a rien accompli encore. Le coach du Canadien est affamé. On veut une finale de conférence. Oh que oui!
1: Et je sais pas si t'as vu à la pratique un petit peu plus tôt, là. Alex Newhook, qui est arrivé sur la glace.
2: Ouais.
1: En gogoun.
2: Oh, c'est bon, ça.
1: Il avait pas ses patins, il avait ses gougounes pour embarquer sur la glace tantôt. Donc,
2: c'est correct, ça, il fait beau à l'extérieur.
1: Une ambiance détendue.
2: Ah, ouais.
1: C'est vraiment bien ce qui se passe autour du Canadien de Montréal présentement. Carrel et Mort s'amène. On vous explique le menu, là, ce qui s'en vient dans la prochaine heure. Carrel et Mort s'amène. On va vous présenter les disponibilités médias par la suite de Martin Saint-Louis. Tout de suite après notre entretien avec Carrel. Par la suite, on aura notre chum Gilbert Delhomme qui s'en vient. La dernière fois que lui était allé au match numéro 5, on rappelle avec notre gros concours qu'on avait avec Transpro Logistique et Tag E-Karting également. Par la suite, on rouvre les lignes. On veut savoir comment vous allez, vos prédictions pour le match numéro 6. Bien hâte de voir ça. On vous donne tous les détails, bien sûr, sur l'alignement du Canadien autour de midi 20, après s'être entretenu avec Carrel et Mort qui s'en vient tout de suite.
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1: Comment ça va, mon ami?
2: Salut, Carrel.
12: Allô, allô. Bon matin, la gang. Ça va bien?
1: Ça va très bien, toi?
2: On est en pleine forme.
12: Ben, il faut, en cette belle journée.
2: Mais hein.
1: Grosse journée pour toi, là.
12: Ouais, grosse journée. Ben, je m'en vais tantôt, tu l'as mentionné, la game à 2h. Fait qu'on va aller faire ça, puis après ça, ben, on va regarder le CH en plus. Fait que c'est du beau hockey, puis demain, ben, les mondiaux qui commencent pour moi en plus. Fait que, ouais, on va être occupé pour le week-end.
1: C'est parfait, on aime ça. Hey, tu penses quoi avant qu'on entre dans l'analyse du match, là, de voir un entraîneur comme Lindy Ruff qui est dans la ligue depuis à peu près 52 ans, qui donne congé complet à son équipe. Je veux même pas vous voir dans le building. Essayer de faire abstraction. Mais il semble, je sais pas, là, puis je prends les joueurs du Canadien, tu sais, Lane Hudson, Ivan Demidov, Nick Suzuki. Mettons, ils perdent la façon qu'ils ont perdu, la façon que les Sabres ont perdu, là. La dernière affaire que tu voudrais avec des joueurs de même, c'est de leur dire, venez pas à l'aréna. Ces gars-là voudraient, je pense qu'ils couperaient cadenas juste pour être sûr de. Et ils l'ont fait cet hiver, hey, on patinera pas aujourd'hui. Ben c'est bon, on va aller patiner dehors d'abord.
12: Ouais, non, c'est ça, t'as un peu. Ben écoute, il y a comme un scénario. Ce gars-là, tu l'as dit, il y a des années et des années d'expérience en tant que coach. Il en a vu du stock, il a vu des joueurs, il a vu des scénarios probablement, puis des façons de se préparer pour des avant-matchs, peu importe ce qu'il y en ait. Personnellement, là. Je comprends pourquoi il a fait ça, parce que advenant qu'il a tout fait là, depuis, ils font du vidéo, ils font du patin, ils font du pre-game skate, ils font tout ce qu'ils ont à faire depuis la saison, mais ça clique pas, puis il y a quelque chose qui fonctionne pas dans comment les Sabres se sentent sur la patinoire. Clairement, moi, c'est ils ont joué des 10 minutes à date.
2: Ouais.
12: Des bons 10 minutes.
2: Ils ont des momentum, Carrel, par-ci par-là durant les matchs. Ils ont eu des bons débuts de match, là, ça faut le dire. En début de deuxième, suite à l'arrêt de Jakub Dobech, mais avant ça, les Sabres dominaient le jeu quand même en début de deuxième période. C'est comme si on a certains moments, mais on n'est pas capable de, sur 60 minutes, de prolonger ces moments-là.
12: Exactement. Fait que je me dis un peu, bon, depuis le début de la série, il a pas été capable de mettre un 60 minutes en tant qu'équipe, en tant que, je sais pas, motivateur, leader de ce scénario-là ou de ce groupe-là. Est-ce qu'il faut pas que tu essayes quelque chose de complètement différent, hors du commun aussi? Là, faites ce que vous avez à faire, réveillez-vous, puis amenons un peu la game qu'on est capable de jouer. Parce que on s'entend, là, les gars, là, les Sabres qu'on a vus à travers la saison régulière, puis les Sabres, même contre les Bruins versus là, moi, je sais pas l'équipe, puis chapeau peut-être au CH à comment ils les étouffent, puis comment ils sont capables de rentrer sous la peau de ces joueurs-là, puis les déranger. Puis c'est peut-être pour ça qu'on voit aucunement Tuck et Thompson, puis d'autres dans ce cas-là. Mais si t'es le coach, faut que t'essayes de quoi de différent. En tant que joueuse, c'est sûr qu'à un moment donné, il faut que tu comprennes que, bon, j'ai besoin de faire un peu de réflexion, puis d'essayer de changer quelque chose dans ma routine pour être prêt dès le début de la partie. Fait que faut que tu sois conscient de ça. Est-ce que c'est la bonne chose à faire? Mettons que t'as Lane qui aime être sur la glace puis bien filer avant game, je pense pas. Fait qu'il y a une compréhension à avoir aussi puis à connaître ses joueurs, mais je pense qu'il est arrivé un peu dans une espèce d'intersection où il n'y avait pas le choix de faire de quoi de différent, puis peut-être de sacrer une vidéo là, on les laisse vraiment penser à leur match à eux, puis on les laisse jouer au hockey versus penser à la game tout au long de cette préparation-là. Ça pourrait marcher.
1: Ouais, écoute, ça pourrait marcher. Ça pourrait, effectivement. Écoute, il y a une raison pour laquelle, tu sais, en même temps, j'analyse ça, mais t'es assis dans un studio sur la rue Laurier, puis Lindy Ruff, comme on l'a dit, ça doit faire 67 ans,
2: ouais, c'est
1: puis
2: ça.
1: Coach en ligue. En ce moment.
2: Mais je vais vous donner des statistiques quand même qui sont éloquentes à propos des Sabres depuis le début de cette série-là. Leur meilleur pointeur, c'est Josh Downe, 7 points en 5 matchs. Deuxième meilleur pointeur, Tage Thompson, 4 points en 5 parties, mais 3 points en avantage numérique, alors seulement 1 point à 5 contre 5 et un différentiel de moins 9. C'est le pire différentiel des Sabres dans cette série-là. Alex Tuch, aucun point. Peyton Krebs, aucun point. On parle de deux joueurs qui jouent sur ton premier trio avec Tage Thompson. Alors les meilleurs éléments des Sabres sont pas là depuis le début de la série, Karel.
12: Même tes défenseurs aussi. Là-dedans. Tu sais, ton top 4, là, fait pas le boulot non plus comme il est censé faire. Moi, je trouve qu'il y a un problème un peu de, ben, il y a clairement une frustration qui règne dans ce top 6, là, puis ce top 4, là, on va le dire comme ça. On a de la difficulté à gérer le CH dans notre territoire parce que ça va beaucoup trop vite. Darlene l'a dit l'autre fois en conférence, ben, pas en conférence, mais dans le vestiaire. C'est rapide, ça va vite. On a un élément de chaos qui rentre un peu trop souvent à notre goût. Puis là, tu viens de mentionner deux gars sur le premier trio qui ne donnent rien, mais en plus de ça, Tage Thompson, il est là, mais il y a un but chanceux.
2: Exact.
12: Et après ça, il pogne les pires pénalités du monde pour donner des opportunités en or au CH. Fait que pour moi, t'as comme un problème de leadership dans cette équipe-là. Puis je vais en aller quelque chose d'autre. V'là deux, trois games, Darlene s'était fait blesser, en début de, il y avait un avantage numérique, s'est fait blesser, bâton enlevé, whatever, il saignait. Ouais. Il a pas pu débuter ce scénario-là. Le gars qui le remplace, c'était, Byron, je pense, ou Byron, ouais. Puis ce gars-là, en tant que équipe, là, tu le sais, il y a comme un règlement naturel, ou je sais pas comment l'expliquer, que je suis juste là pour le face-off.
2: Exact.
12: Je m'en vais au banc. Il a décidé de pas aller au banc. Ok, ça, là, ça lance un petit message à dire, ouais, ben là, moi, je suis tanné de laisser ce gars-là y aller, avoir toutes les opportunités. Je vais prendre ma chance, je vais rester là, je vais revenir, je fais la sortie de territoire, je rentre dans la zone, puis je vais jouer mon jeu. Ouais, puis un face-off, là, je vais changer. Moi, ce que ça lance comme message, c'est, je suis pas tellement content comment que ça se passe en ce moment, soit dans la série ou de la façon que ça se joue, puis un peu des éléments de je me fous un peu de la seniorité ou de ce qui est censé être planifié.
2: Hey, puis ça, non, non, ben, mais c'est un bon point.
1: C'est-tu moi où ça semblait être ça au New Jersey aussi à la fin du règne de Lindy Ruff?
12: Il y a comme des petites frustrations internes, je trouve, puis ça fait en sorte qu'on voit ce qui se passe sur la patinoire, nous, de l'extérieur, potentiellement en pénalité, mais aussi en jeu ou en... Est-ce qu'on se supporte vraiment? Est-ce qu'on a un élément de cohésion comme le CHIA? Moi, je le crois pas.
2: Puis c'est un parallèle important à faire, ça, Karel, puis je trouve ça super pertinent parce que c'est vrai, j'étais au Centre Bell, puis ça a pris du temps avant que Rasmus Dahlin revienne sur la patinoire. Et en première ronde, si je ne m'abuse, il est arrivé une situation similaire à Nick Suzuki qui avait pas pu débuter sur la première vague du jeu de puissance. Exactement. Et tout de suite, après la mise en jeu, le joueur est allé changer pour faire place à Nick Suzuki. Dans les deux situations, on parle de deux capitaines. Là. Rasmus Dahlin, ouais, capitaine des Sabres, et Nick Suzuki, capitaine du Canadien. Pour moi, ça veut dire énorme sur les frustrations, sur ce qui se passe en ce moment dans l'entourage de l'équipe.
1: Mais ça parle aussi de l'entraîneur-chef. T'sais, je sais pas, mais de voir Dahlin qui... Tu sais, là, t'en parles, boude un peu comme ça. Hey, dans différentes situations, là, combien de fois Lightning a fait ça en première ronde, Karel?
12: Oui. Mais tu sais, c'est...
1: Mais y a-tu quelqu'un qui s'est ostiné avec John Cooper? Personne.
12: Personne. Puis tu sais, de l'autre côté, en tout cas, puis ça m'amène juste à focusser un peu plus sur comment spécial ce groupe-là du CHI est, les gars. Puis on le dit à nos fans, on le dit aux auditeurs depuis le début, puis toute l'équipe, puis je pense qu'ils le voient avec, mettons, quand on marque, puis comment content on est de toute l'équipe, ces choses-là, mais la façon de respecter l'un et l'autre puis de faire confiance à qui que ce soit qui est sur la patinoire, fais en sorte que tu joues 100 fois mieux, que t'es dans une position où peu importe qui est sur la patinoire, il y a des gars d'énergie, il y a des gars qui vont marquer des buts, il y a des gars qui vont même t'en marquer que tu t'attendais pas à ce qu'ils marquent. Il y a vraiment un élément de on est là puis on croit au groupe versus de l'autre bord. Je trouve qu'il y a des éléments où on se fait pas confiance puis ça paraît littéralement dans la façon de jouer, dans les frustrations qu'ils ont, dans les pénalités qu'ils prennent. Fait que pour moi, aujourd'hui, le match 6, je reviens au CH, là, c'est la journée où on est capable d'avoir le coup de masse dès le début de la partie puis de rentrer de la façon qu'on veut rentrer avec l'ADN qu'on a, avec les opportunités qu'on peut avoir à créer ces opportunités-là aussi. Il faut vraiment qu'on ferme la porte au sable parce que quand tu additionnes un peu tout, tu le vois là, il y a un manque de quelque chose qui se passe dans cette équipe là, puis je dis pas que ça va mal puis tout le monde saillit là, c'est pas ça que je dis, mais tu es dans une situation où tu es capable de fermer les livres assez rapidement, puis potentiellement si tu marques le premier but en plus ce soir.
2: Le Canadien l'a seulement fait une fois depuis le début de cette série-là, marquer ouais. le premier but. Souvent, là, c'est compliqué en début de match.
1: Là, il va falloir sortir fort. Là.
12: Exact.
1: Comme on a fait en match 2.
12: Exactement, c'est ce que j'allais dire. Ou comment on commence nos deuxièmes périodes, les gars. Il y a comme une machine au char, je pense, diesel, puis c'est Gilbert qui a dit ça à un moment donné, mais c'est vrai qu'on a de la misère à craquer puis à s'amener à...
11: Oh, là, une machine diesel, ça sent le gaz, c'est pas fort, t'as pas slack.
12: Exactement. Fait que ça nous prend une petite réaction un peu plus rapide du CH. Puis, tu sais, je veux dire, là, il y a des choses qui ont cliqué, il y a des choses qui sont les, on dit ça, là, mais le monkey, il est off des épaules ou du dos de certains joueurs aussi, que ce soit 5 contre 5 ou à 5 contre 4. Je trouve qu'on est dans une belle situation, une belle atmosphère, que là, c'est le temps je veux bien partir, c'est sûr et certain, les boys, avec le départ qu'il y a eu la dernière partie, puis comment Martin lui a fait confiance, OK? Ça, c'est des messages lancés à Debèche, mais c'est des messages lancés à l'équipe aussi. Réveillons-nous, débutons de la bonne façon, mettons cette pression-là, puis imposons-nous. Faut vraiment qu'on soit dans l'élément, c'est nous qui domine en début de période, c'est nous qui les fatigue, c'est nous qui les frappe dès le premier la première mise en jeu. Puis
1: Excuse-moi, Karel, tu me fais rire. Il faut absolument réagir là-dessus. Je m'attends à un match incroyable de Dobesh ce soir. Rappelez-vous le match numéro 6, notamment. Là. Oui, Andrei Vasilevski a été celui qui a volé ce match-là pour le Lightning, mais ça a toujours bien fini 1-0 en prolongation.
12: Non, c'était toute une game puis un duel de gardien. Hein, puis ce soir, la façon qu'il a réagi, la confiance qu'il a probablement... senti, OK, de son coach, de son équipe, de faire les 32 saves ou les 29 arrêts après qu'il ait réussi cet échappé, l'arrêt sur l'échappé, puis ouais. Ça a changé la note de la game au grand complet. Pour moi, il est dans une zone de jeu et de mental à part, là, les gars. C'est sûr que ça va bien partir, c'est sûr que ça va se donner un bout, puis c'est même pas un élément de pression qui va se mettre, c'est juste un sentiment de... Il va avoir ce qu'on dit en anglais, la chip sur chip on your shoulder, là. Ouais. Tu joues avec une espèce de sentiment de... T'es entre la ligne de confiance et de cocky, là, que t'en as un peu trop, puis ça, c'est parfait pour lui parce que c'est la zone où tu veux avoir ton gardien pour performer. Je pense que ça va être l'avantage de Besh, c'est sûr, sur les gardiens de but. Je pense qu'on a semé le doute de l'autre côté à 120%, que ça soit dans la tête des gardiens de but ou des joueurs qui font confiance à quel gardien de but. Tu comprends comment c'est du côté des Sabres? Fait que pour moi, on est dans un élément tout autre. C'est pour ça que je te dis qu'on pourrait faire le coup de masse dès le départ. Puis techniquement, là, je vais juste ramener ça. De Besh, il a joué toute une game la dernière partie parce que en troisième période, on a alloué 20 lancés contre 3. OK, 20 lancés en une période.
1: Ouais, ils ont joué 6 minutes en power play aussi pour finir le match là.
12: T'sais, exact, c'est sûr que ça l'aide pas.
1: Gardien de but.
12: C'est sûr que ça l'aide pas, mais ça te prend un gars qui est dedans puis qui est allumé puis qui va te donner cette chance là qui est même pas un petit but qui rentre juste pour redonner un peu d'espoir à l'autre équipe.
2: Hey, quelle bonne décision de la part de Marco Marciano, parce que Martin Saint-Louis a donné beaucoup de crédit à Marco Marciano qui a pris la décision finale, lui qui est l'entraîneur des gardiens de but. T'arrives avec deux scénarios, là. T'aurais pu retirer Dobesh, embarquer Fowler, mais là, la confiance de Dobesh est affectée. Il a pas la chance de se reprendre. À la place, tu décides de garder Dobesh dans le match. Et le gars sort de cette rencontre-là encore avec plus de confiance qu'il en avait avant le début de ce match-là, là.
12: Exactement.
2: C'est une décision, là. C'est avantagé le Canadien, mais...
12: 100%. Puis c'est une décision qui a été faite en groupe. Martin a été transparent à propos de ça. Je pense qu'il a été transparent avec son équipe aussi. Moi, pour moi, là, tu sais, j'ai jamais été une gardienne, mais quand mon coach me dit non, on la laisse là parce qu'elle va revenir dans le game, ça donne aussi un petit boost en tant que joueur. Tu comprends? Hey,
1: on l'a posé la question, Karel. On n'en parlait pas avec toi, malheureusement. Là, c'est la beauté, c'est qu'on en parle là. Mais si je t'avais dit, regarde bien ça, Dobesh en laisse plus rentrer une, probablement que tu m'aurais répondu avec un emoji qui pleure de rire. Là.
12: Exact.
1: Il n'y a pas grand monde
2: qui a encaissé 3 buts sur 4 lancés, puis les deux derniers, c'était des buts faibles.
12: Exactement. Le premier était top. Je pense qu'il a joué en tête. Ça rebondit, Ping Pong City, boom, ça rentre dedans. Puis après ça, bon, 2-3, le timing était off. Mais là, c'est ça, 3 buts en 4 lancés. Les gars, je serais parti à rire, ça, c'est sûr et certain, mais Moi, la décision qui a été prise, comment Marco connaît ce gars-là, comment il a fait confiance justement à son gardien, son coach des gardiens. Puis hier, j'étais avec Steph Waite un peu, puis il m'en parlait, puis il dit, tu sais, quand tu sors un gardien, là, faut que t'aies d'excellentes raisons. Faut pas que ça soit j'ai un petit doute, on devrait-tu, on devrait-tu pas. Faut que ça soit clair, net et précis quand tu le sors, et pour lui, ce n'était pas le cas. Il était encore dans sa game, c'était pas des buts faibles, mais en même temps, c'était pas 3-0 non plus. Dans la situation de la partie.
1: Ouais, c'est ça. C'était 3-0 probablement qu'on aurait dit OK, Jacob, tu sais.
12: Exact.
1: Reprends-toi au prochain match, là.
12: Exactement. Fait que moi, en tout cas, je trouve que ça l'a allumé un peu l'équipe, ça c'est sûr et certain. Après ça, il fait l'arrêt sur la petite échappée de Tage Thompson. Bon, dès que ça arrive là, cet arrêt-là, t'es sur le banc ou t'es sur la glace, OK, il est revenu là. C'est là que ça part.
2: Ah
12: là,
2: ça a changé complètement le momentum de ce match-là. C'est le point tournant.
12: Les gars, ils ont réagi à ça. Puis ça, c'est excellent quand tu réussis à avoir un gardien qui te motive aussi, qui motive tes troupes, en plus de ce que t'as en tant que coach en arrière du banc. Là. C'est le parfait scénario. Je vous jure. C'est c'est quelque chose de hyper...
1: excellent.
12: Ben, écoute, hyper... je l'ai juste en anglais, empowering, là, dans le fond, qui vient te donner du guts, puis du power, puis de la confiance pour jouer devant lui, ça, c'est sûr. Puis c'est un peu ce qu'on a aussi avec la victoire en ce moment, les gars.
1: Ben oui, on va prendre ta prédiction pour le match numéro 6 ce soir, mais tu vois quoi pour la victoire contre la Charge d'Ottawa? Ça a été un premier match dramatique, puis je suis même pas en train d'ajouter à ça, c'est vraiment ça. La victoire qui a égalisé le match avec 2 secondes à faire, compté en prolongation. Là, on a perdu Laura Stacey, malheureusement. Est-ce que tu as des nouvelles de sa santé?
2: Elle était revenue en prolongation, je pense.
12: Elle est revenue en prolongation. La connaissant, cette fille-là et cette femme-là, c'est une super héros. Fait que d'après moi, elle joue aujourd'hui sans problème. Il y a eu une situation qui s'est passée sur la patinoire à la toute fin. Moi, j'avais... Honnêtement, c'était 2-1 à ce moment-là. Elle tombe de même. Ça a été vraiment une joueuse d'impact tout au long de la série, tout au long de la saison, même lorsqu'on avait des blessés, ces choses-là. Fait que, tu sais, les joueuses se sont comme ralliées alentour de ça pour pouvoir ou vouloir jouer, justement, pour elle ou peut-être en donner davantage parce que c'est là que tout s'est passé par la suite puis qu'on est allé égaliser avec le 3 secondes de la fin. Honnêtement, elle va être correcte, je crois, et elle sera de l'alignement aujourd'hui parce que quand elle a sauté sur la patinoire en prolongation, je me disais, mon Dieu, c'est l'adrénaline. Il y a quelque chose qui est encore au chaud, ça va y faire mal demain, potentiellement, mais je pense qu'ils ont fait en sorte qu'ils ont pris soin d'elle et qu'elle serait de retour aujourd'hui. Un match dramatique, Greg, mais un match aussi que les filles étaient conscientes que c'était pas leur meilleur, mais qu'ils ont trouvé une façon d'aller la chercher, cette game-là. Puis ma manchette hier à l'antichambre, c'était Montréal n'est jamais battu. Montréal, cette année, les gars, autant le CH que la victoire, n'a jamais été battu, que ce soit à propos des blessures, des matchs qu'on perdait, qu'on revenait avec des 2-3 secondes, exact. Autant le Canadien que la victoire. Fait que en ce moment, on est dans une frénésie incroyable. Aujourd'hui, ça va être toute une autre partie, autant pour la victoire que pour le CH. La charge va sortir c'est physique au maximum, cette équipe-là. Ça fait pratiquement peur à chaque fois que tu la regardes. Je vous jure, ça se fesse dessus. C'est quelque chose, cette série-là.
1: Ah, ça n'a pas manqué, ça, cet après-midi. C'est certain. Écoute, la victoire pourrait aller chercher, écoute, un sérieux avantage sur la Coupe Walter si tu gagnes tes 2 matchs à domicile comme ça avant de t'en aller sur la route. Et la bonne nouvelle, c'est que la route, c'est pas trop loin non plus, là, tu sais.
12: Non, exactement. Mais par contre, le marché là-bas, les fans là-bas sont aussi grandioses et ils ont autant d'impact qu'on a ici. Fait que.
1: Ben moi, Anne-Renée Desbiens m'avait dit qu'elle aimait ça se faire ruer là-bas, que ça la motivait.
12: Exactement. C'est un peu le scénario qui va se passer. Puis tu sais, hier, lorsque nos défenseuses ont été activées ou whatever, c'est là qu'on a ouvert le jeu et qu'on a réussi à le faire. Puis tu parles d'Anne-Renée Desbiens. Bon, ça lui fait plaisir d'être boué, ça lui fait plaisir aussi d'être engagé avec la foule ici à la Place Belle, ça c'est sûr et certain. On voit son amplification de confiance, puis son règne aussi, son aura qu'elle donne à l'équipe. Là, sérieusement, c'est un vrai de vrai mur. La muraille de Charlevoix est en place, messieurs, fait que il y a de quoi qui se passe de ce côté-là. Puis je pense qu'on a joué dans la tête un peu de Phillips, qui est une gardienne de but qui va voler beaucoup de parties, là. Écoute, je pense que si la Charge a marqué un but cette année, il y avait des chances de gagner à chaque fois. Un peu Ben Brunet m'a dit que c'était la Dominique Hachek du temps pour les Sabres de Buffalo. intéressant.
1: Ah, c'est une machine à drainer des biens. Elle est incroyable.
12: D'un côté comme de l'autre, on a un beau duel de gardien de but au niveau de la charge et de la victoire.
1: On prend tes prédictions pour les deux matchs. Victoire-charge, qui l'emporte?
12: Écoute, j'ai une tendance à dire que je veux que Montréal... Je vais y aller avec Montréal aujourd'hui, encore une fois, à la maison. Et Montréal ce soir, un samedi, Saturday Nightman, Caulfield, la première fois, tu l'as dit, FX. Ouais.
2: Monsieur samedi soir.
1: Monsieur samedi soir.
12: Il y a quelque chose là-dedans, on n'a pas le choix d'y aller avec ça. Les gens, autant Sportsnet, un peu partout, les analystes ne parlaient que de ça pendant la saison. Fait que pour moi, je pense que qu'est-ce qui s'est passé la dernière partie? Je sais que les gens disent qu'il n'y a jamais de momentum qui se transfère, mais pour vrai, moi, je pense qu'on est juste gonflé à bloc de ce côté-là. Fait que j'y crois, puis ça nous prend un bon départ, les gars. On va le savoir dès le début.
2: C'est vrai.
12: Dès le début.
1: Ben, je sais pas si on va le savoir dès le début, mais écoute, parce que le Canadien nous a tellement habitués à revenir de l'arrière.
2: 30 victoires cette année, Carrel, pour le Canadien, alors qu'il tirait de l'arrière dans le match.
12: C'est le plus de victoires, je pense. Yeah, on a
2: depuis 83. En fait, c'est arrivé deux fois que le Canadien a récolté 31 victoires en revenant de l'arrière dans une même saison, plus les séries. C'est arrivé en 93 quand ils ont soulevé la Coupe Stanley. Et en 76 aussi, ils ont aussi gagné la Coupe Stanley. Là, on est à 30 victoires cette année.
12: Potentiellement briser ce record-là.
2: On pourrait briser ce record-là. Mais là, ça va prendre une autre victoire comme celle-là. Puis par la suite, contre les Hurricanes à Caroline. Mais là, je vais pas parler trop loin. Là. On va se concentrer sur le moment présent. Il y a un match ce soir, mais ça pourrait arriver quand même.
12: Restons avec le fait que Montréal n'est jamais battu, peu importe la marque ou le score. Puis je pense que c'est le même qu'il faut qu'on y aille à travers ça aussi. On fait confiance à nos coachs, à nos alignements, puis ça va bien aller.
1: J'ai lu ça sur Twitter hier. Sur l'échelle des problèmes, Montréal, c'est un 10 sur 10 pour les autres équipes.
12: J'y crois. Je pense que oui.
1: C'est très bien dit. Karel, merci beaucoup. Grand plaisir de t'avoir eu avec nous. Puis on se reparle cette semaine dans le tailgate. Puis on t'écoute 100% avec 100% Max également.
12: C'est le fun. Merci à vous autres.
2: Salut, Karel.
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1: On vous présentera l'intégrale du point de presse de Martin Saint-Louis à la fin de la prochaine heure. Mais pour l'instant, on a quelques extraits pour vous d'ailleurs pour vous annoncer que les trois gardiens des Sabres ont sauté sur la patinoire et le premier à avoir quitté la glace...
2: Alex Lyon.
1: Je m'en vais chasser le lion.
2: Voilà, je le savais. Alex Lyon, le lion.
1: Je n'ai pas peur.
2: Je n'ai pas peur.
1: Des sabres
2: et de Lindy Ruff. Bon, allons-y avec les extraits de Martin Saint-Louis. On va vous présenter, comme tu l'as mentionné, le tout dans une heure et demie environ. Les débuts de match, Greg. On a parlé plus tôt dans cette émission. Les débuts de match. Le Canadien a beaucoup de difficultés à instaurer son rythme en début de match.
1: Début de match.
2: Qu'est-ce que Martin Saint-Louis veut voir de son équipe en début de match? Est-ce que ça a un impact dans le match, les débuts de match? On a écouté l'entraîneur-chef du Canadien.
15: C'est pas comment tu mesures un début. Tu sais, si tu regardes juste le tableau, ça peut être confusant des fois, tu sais, parce que je regarde la dernière game, je pense que les shots étaient 10 à 3, m'emmenaient 9 à 3, puis on perdait 2-1. J'ai pas eu notre début de match. C'est sûr, il y a des situations qu'on aurait pu faire meilleures, mais c'est pas comme si on n'était pas engagé. On a juste manqué un petit peu de détails à certains moments. C'est de comprendre que les détails au début sont aussi importants. T'sais, fait que je pense qu'on sort avec de l'énergie et tout, mais faut que tu amènes des détails aussi. T'sais.
1: C'est vrai que le dernier match, ça a été un début
2: chaotique.
1: Ouais, des deux bords. C'est
2: deux
1: juste que Buffalo s'est ramassé, qu'il menait au pointage. Puis tu l'as dit, peut-être les deux derniers buts, là, t'sais, le deuxième et le troisième but des Sabres.
2: Ah, c'est vrai, c'est
1: la coupe de Bèche, je les ai laissés passer.
2: Ouais, c'est ça, c'était 10 à 4 au chapitre des lancers quand c'était 3-2. Là. Les Sabres avaient marqué 3 buts sur 4 lancers. Les deux derniers, tu as bien fait de le mentionner. Des lancers que Jakub Dobesch aimerait revoir. Le Canadien a la possibilité pour une deuxième fois durant ses séries de finir ça à la maison en 6. Tu le dis souvent, le Lightning, ça a été une victoire du Lightning 1-0 en prolongation dans un bon match canadien. Est-ce que ça compte pour les joueurs de pouvoir revenir à la maison comme ça? On a appris de ce qui s'est passé il y a deux semaines, puis là, on a la chance de terminer ça à la maison.
1: La rédemption.
2: La rédemption. Est-ce qu'on a appris de ça? Voici ce que Martin Saint-Louis avait à dire sur la symbolique de finir ça à la maison dans un match numéro 6.
15: sais, ça symbolise qu'on se bat encore, on est encore dans la course. Tu sais, puis c'est une deuxième opportunité de faire ça à la maison. Tu sais, puis c'est d'amener ton meilleur pied d'avant en sachant qu'il n'y a rien de garanti. Tu sais, parce que je regarde notre sixième match contre Tampa à maison, on a joué un excellent match, on n'a pas gagné la game. Tu sais, fait que c'est de contrôler ce que tu peux, tu sais, à travers tout ce chaos-là.
2: Il ramène le mot chaos. Il aime ça de mentionner le mot chaos, Martin Saint-Louis.
1: J'adore les traductions de Martin Saint-Louis. Tu mets ton meilleur pied en avant. C'est une expression anglaise qui dit best foot forward.
2: Voilà. Bien dit. Non, mais c'est vrai que ça te garantit rien, mais si t'offres une très bonne performance.
1: Un excellent match.
2: Ouais, c'était bon. Je me rappelle, on était en nombre le lendemain, là.
1: C'était pas croyable, là.
2: Vasilevski avait volé ce match-là, mais Dobesh avait été très bon pour le Canadien aussi, là. Faut se rappeler, là.
1: Je regardais ce match-là avec Anthony Marcotte qui me disait, prépare ton...
2: Vasilevski avait volé ce match-là, mais Dobesh avait été très bon pour le Canadien aussi, là. Faut se rappeler, là.
1: Je regardais ce match-là avec Anthony Marcotte qui me disait, prépare ton épaule gauche à manger.

0: phase gagnante, là, écoute, moi, j'achète ça anytime.
1: Et pour une première fois depuis 2021, depuis cette victoire contre les Golden Knights de finir une série à la maison.
0: Et un match un samedi soir.
1: En plus.
0: Depuis
1: 2015.
0: C'est capoté.
1: Fait longtemps. On vit des beaux moments.
0: Puis on pourrait vivre ça. Si ça se règle ce soir, on va vivre ça la semaine prochaine.
1: Oui, effectivement.
0: Fin de semaine de Grand Prix.
1: Samedi au Centre Bell contre les Hurricanes. Mais pour ça, il faut que les Canadiens gagnent ce soir contre les Sabres. Martin Saint-Louis a été très élogieux à l'endroit de Jake Evans. Tu parlais plutôt dans l'émission. Le deuxième joueur du Canadien pendant presque la majorité de la saison, ça a été Oliver Kapanen. Mais là, en ce moment, en série, c'est Jake Evans qui occupe le poste de deuxième joueur de centre de cette équipe-là, au centre d'Alex Newhook et Ivan Demidov. Martin Saint-Louis a parlé de ce que Jake Evans fait de très bien durant ces séries-là.
2: Mais je pense qu'il y a beaucoup de intentions, tu sais. Puis quand que tu joues avec d'autres joueurs qui ont ses intentions, tu sais, jouer la game qui est en avant d'eux autres, mais tu sais, ta game collective, elle aide à produire. C'est pas une game un contre un. Il y a des moments un contre un, mais je pense que c'est la game collective qui aide tout le monde à amener de la production.
1: T'as l'impression que tout le monde défend bien sur n'importe quel trio. Le premier trio, Nick Suzuki est là, évidemment. Cole Caulfield et Juraj aussi, mais Nick Suzuki, un bon joueur de centre qui est bon sur 200 pieds, qui va gagner son premier trophée Selke, là, à moins d'une grande surprise cette année. Deuxième trio, t'as un gars comme Jake Evans, très bon au cercle des mises en jeu, qui peut bien défendre aussi. Alex Newhook le fait très bien aussi depuis le début de la saison. Troisième trio, ben, t'as un certain Joe Veleno aussi qui est là pour bien défendre. Lui qui est avec Kirby Dach et Zachary Bolduc. Et le quatrième trio avec Philippe Dano, Josh Anderson et Alex Texier. Phil Dano, très bon, sert des mises en jeu, défend très bien aussi. Alors, il y a une manière de te défendre sur n'importe quel trio du Canadien en ce moment. Et c'est ce que j'aime aussi des combinaisons de Martin Saint-Louis à 5 contre 5. Et ce soir, ça pourrait être n'importe quel de ces 4 trios-là qui se lèvent, Greg, à 5 contre 5. On l'a vu plein de fois depuis le début des séries. Ça peut être le trio de Kirby Dach, ça peut être le trio de Phil Dano, ça peut être le trio de Jake Evans avec Newhook Demidov, ça peut être le premier trio qui a marqué enfin son premier but à 5 contre 5, les trois jumelés ensemble, Slav, Suzuki, Caulfield lors du dernier match. Alors, c'est ce qui est beau en ce moment avec cette équipe du Canadien, c'est que la contribution offensive peut venir de n'importe quel trio. Et j'ai très, très, très hâte au match de ce soir.
0: Moi aussi.
1: Je suis énervé.
0: Je te vois sauter sur ta chaise, ouais. FX, actuellement. Comment vous sentez-vous, là? On va vous appeler... en fait, vous allez nous appeler dans une vingtaine de minutes. Vous sentez comment? Écrivez-nous-le sur le 514-790-0919.
1: 20h le match ce soir.
0: Fébrile... Nerveuse, nerveux, excité, c'est quoi le mot là? Stressé, tenez plus en place depuis tantôt, là, je sais pas, là, je fais 100 pas dans ma maison, je ouais. Tiens plus en place. Comment vous vous sentez? Et surtout, je veux savoir, ça, on n'a pas posé la question, Adam. Comment allez-vous regarder le match de ce soir? Est-ce que vous vous rassemblez entre amis? Allez-vous au rassemblement Larac Gonzalez? D'ailleurs, il y a deux rassemblements à Terrebonne. Il y en a un par la ville de Terrebonne aussi, qui Mathieu Dandeneau, Francis Bouillon, qui vont tenir des séances d'autographes aussi là-bas. Sandbell, vous allez à l'extérieur du Sandbell. Vous êtes comme nos chums qui descendent des îles de la Madeleine en voiture. Bref, on veut savoir comment vous allez vivre ça. Mais dans deux minutes, on accueille notre chum Gilbert Delorme. Est-il aussi excité que nous autres à l'approche de ce match numéro 6? Il en a vécu des matchs 6, lui. Des séries qui se terminent. On va lui poser la question dans deux minutes.
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0: 514-790-0919. On va prendre des appels tout de suite. On veut savoir votre prédiction, comment vous vous sentez à quelques heures de ce match numéro 6. Alors, appelez-nous 514-790-0919. Okay, on rejoindra notre chum Gilbert Delorme dans les prochaines minutes. Mais on attend vos appels. On veut parler au peuple. Et il y a des gens, écoute, je salue. Attends une minute, je vais retrouver parce qu'on a reçu tellement de messages, là. Mais t'as une gang qui descend. Charles, gagner des billets, descendre la Gaspésie. Fait 7 heures de route aujourd'hui pour aller voir le match au Centre Bell. David qui regarde ça, il nous écoute aux portes du lac Saint-Jean, on vous salue là-bas. On a Gilbert?
1: Gilbert s'en vient dans quelques instants. Ce qu'on va faire, on va parler avec Gilbert et dans une quinzaine de minutes, okay. Si vous avez déjà un circuit, là, je vous ai mis en attente, là,

0: On va vous jaser dans 15 minutes si vous voulez rester en ligne. Sinon, vous pouvez nous rappeler tantôt. Mais Gilbert est prêt à jaser avec nous.
1: Comment ça va, mon Gilbert?
2: Les gars, est-ce que vous m'entendez bien?
0: J'en on t'entend bien, super.
1: On t'entend à merveille.
2: Ah, tabasnak, mon boy. Ça va être une grosse game. Oui, monsieur.
1: C'est écoute, Gilbert, t'en as vécu des matchs numéro 6 comme ça. T'as vécu des matchs numéro 7 également. Je veux dire, c'est pas ton premier barbecue de plein de façons. Mais quand... Comment je peux dire? Tu sais, ça a passé tellement proche au dernier match numéro 6 pour les Canadiens contre le Lightning de Tampa Bay. Est-ce que tu penses que ce match-là là, va être épinglé dans le vestiaire ce soir? Là, qu'on va se rappeler ça, à quel point on a passé proche d'offrir ça à nos partisans, de s'offrir ça à nous-mêmes dans le vestiaire, là, de régler ça à la maison et que le Canadien va être en mesure de terminer le travail?
2: Hey, je vais vous poser une question, les boys, à votre question. Est-ce que vous pensez qu'Alex Lyon peut être aussi bon que Vasilevski a été lors du match numéro 6 contre Tampa?
0: Jamais.
1: Non.
2: Moi, je pense que non. Moi, je pense que le Canadien, si ça a été sérieusement le match numéro 6 contre Tampa, les gars, c'est probablement la meilleure game de hockey des 25 dernières années, là.
1: Ça a été toute une game de hockey.
2: Ah, c'était cœur. La seule chose qu'on n'a pas faite, c'est scorer. Là, mais honnêtement, moi, les attentions, petits détails, on a vu des gars se sacrifier, plonger pour couper des passes, se mettre des tirs, des lignes de tir, bloquer des shots. Notre goaler a fait la job. On a amené des pucks au net. C'est le même scénario. Il faut absolument jouer la même sorte de match, avec la même intensité, les gars, là. La même intensité que contre Tampa. Je suis pas sûr que les Sabres de Buffalo sont capables de matcher ça. Je suis pas sûr. Même, je te dirais que je suis pas mal certain qu'ils sont pas capables de matcher ça. Puis, let's go, ça va être... écoute, ça va être le tourbillon ce soir au Centre Bell. On a appris de ce game-là, c'est décevant. Puis, tu l'as dit tout à l'heure, j'en ai vécu des matchs 6 que tu perds, puis t'es obligé de retourner sur la route, ou match 5 que tu perds, tu peux clincher à la maison, puis tu retournes sur la route. Ça fait chier. Parce que le Canadien veut pas faire ça. On veut pas retourner à Buffalo. C'est une ville plate, c'est une ville grise. Tu sais, on veut pas aller là. On veut s'en aller plutôt du côté de la Caroline. Fait que let's go, les boys. On fait tout en notre possible ce soir.
1: Ouais, écoute, tu sais, on parle des gros leaders des Sables. Alex Tuck, Tage Thompson, Rasmus Dahlin, tu sais, qui font... ils boudent un peu, là. Non, on le voit, il y a des signes de frustration évidents. On sait pas si c'est envers le Canadien, envers leur coach, envers la situation. Ouais. Le gardien, tu sais, Jakub Dobesch. Toi, quand tu vois des signes de même là, dans une équipe, est-ce que tu penses que tout le monde peut, je veux dire, envoyer ça en dessous du tapis, arriver au match numéro 6, puis se dire, regarde, tout le monde, là, on soude l'équipe, on fait comme le Canadien, puis on s'en va gagner ça. Perso, j'ai de la misère à y croire, mais moi, j'ai pas joué à game comme toi.
2: Non, mais t'as raison, Greg.
1: Salut, Dave.
2: Non, c'est Greg. Non, mais j'étais sur place lors du dernier match, puis tu sais, moi, j'aime ça regarder le warm-up. J'aime ça regarder le body language des gars dans le warm-up. Tu sais, puis normalement, là, tu sais, comme ancien joueur, puis j'ai coaché longtemps aussi, là, tu peux pas mal déceler si le gars va en avoir une bonne ou une pas bonne. Tu sais, puis la dernière game, là, je l'ai dit au groupe qui était avec nous, là, à Buffalo, j'étais sûr que Zach Benson était pour connaître une bonne game, parce que dans le warm-up, il était prêt en Simonac. Mais en contrepartie, tu regardes un gars comme Tage Thompson, tu regardes un gars comme Alex Tuck, tu regardes un gars comme Rasmus Dahlin, qui ont l'air un peu au-dessus de leurs affaires. Puis moi, tu sais, juste le visage, là, tu sais, le visage, là, hey, t'es-tu prêt à jouer, t'es pas prêt à jouer, là, tu sais, on dit, t'as pas le... Tu sais, moi, le Tage Thompson, je trouve pas qu'il y a le feu dans les yeux, là. Tu sais, je trouve que, tu sais, je veux voir ça, moi. Tu sais, tu joues une game, tu peux t'éliminer. Moi, je veux voir un gars avec le feu dans les yeux. La même chose avec Tuck. Ils ont pas le feu dans les yeux. C'est bizarre. T'es rendu en deuxième ronde des playoffs, pis t'as pas ça dans toi. C'est ordinaire. T'as raison. Il y a de la frustration. Darlene est très frustrée. T'es un petit bébé là. T'as beau dire que le Canadien, ils ont beau dire que le Canadien plonge et tout ça, mais Dahlin, c'est le champion, c'est le gagnant d'un Oscar cette saison, c'est sûr et certain. Moi, j'aime pas de la façon. C'est un bon défenseur, j'enlève rien, mais ce petit côté-là, j'aime pas ben ça. Puis moi, je pense que ce soir, les gars, là, tu sais, on c'est comme un match sans lendemain. Là. Je comprends qu'il y a un lendemain pour le Canadien, il n'y a pas de lendemain pour les Sabres. Mais moi, je veux voir le Canadien de A à Z contrôler cette game-là, beaucoup, beaucoup d'intensité, beaucoup d'échecs avant, tu sais, le fameux cycle. Je pense que le trio de Dano, Texier et Anderson vont avoir un gros mot à dire dans le game de ce soir. Ce trio-là amène beaucoup, beaucoup d'énergie. Ce trio-là a vraiment la capacité aussi de, les gars, de changer le rythme de la game quand ça va peut-être pas à ton goût. T'sais, Martin Saint-Louis, il fait une bonne job, il reconnaît ça, puis il les envoie sur la glace dans ce temps-là, puis hey, aller travailler dans le fond de territoire, les gars, ça nous prend un petit peu de vie, ça nous prend un petit peu de momentum, puis à date, voisin affaire, il livre la marchandise. Fait que, t'sais, ça prend une bonne performance de Dobesh.
1: Je suis convaincu, Gilbert, de mon côté, je sais pas pour toi, moi, si j'ai une certitude, c'est qu'à soir, il va en gauler toute une.
2: Je pense que oui aussi, moi j'ai le même feeling. J'ai le même feeling, les gars, parce que il sait qu'il a été très ordinaire lors de la première moitié du match, là. La première période. Première période du match l'autre soir à Buffalo. Moi, je pense que de l'avoir laissé dans le net, c'est probablement la meilleure décision que l'organisation a prise pour l'organisation et pour le kid aussi. Tu sais, si tu le sors du net, on sait pas comment s'il réagit. Tu sais, si on perd le match. Là, on fait quoi lors du prochain match? On le ramène, on le ramène pas. Tu sais, finalement, si on perd la série, le kid peut être magané de ça. Fait que moi, je pense qu'on a pris une très bonne décision. Tu sais, il a senti Dobesh que, tu sais, il savait, puis c'est un gars intelligent, il savait que ça allait pas bien. Il sait très bien qu'il a donné. Moi, je pense qu'il a donné deux mauvais buts sur trois, là.
0: Ouais, le deuxième et le troisième. Ouais.
2: Ouais, moi, je pense que oui, là. Et, mais là, il a senti vraiment l'appui de l'organisation, du coaching staff. Puis ça, là, ça lui a donné un boost. L'arrêt sur Tage Thompson, c'était ça en fin de première période, ça, ou c'était
0: en début de deuxième.
1: Ouais,
0: 16-11 en
2: deuxième période, l'arrêt sur Tage Thompson. Ouais. À partir de ce moment-là, le Canadien a vraiment pris la game en charge, puis ça a bien été par la suite, puis Dobesh a été très bon. Donc moi, je suis... dans le même clan que vous autres, les gars, je pense que Dobesh, ce soir, ça va être lights out. Ça va être lights out, ça va être solide.
0: Qu'est-ce que tu penses, Gilbert? Hier, Lindy Ruff a parlé devant les médias, pas d'entraînement pour les Sabres de Buffalo, mais il a dit, on n'a même pas besoin de regarder du vidéo aujourd'hui. La seule chose qu'on a besoin, c'est de passer à autre chose, oublier le dernier match. On n'a pas besoin de revenir non plus entre nous sur le cinquième match de cette série-là. Qu'est-ce que tu penses de la manière qu'on gère à l'interne ce qui se passe à Buffalo en ce moment?
2: Ben, tu sais, ça, pour ça, par exemple, là, tu sais, puis moi, j'ai joué contre Lindy Ruff, puis ça fait longtemps qu'il coach Lindy et tout ça. Des fois, trop, c'est comme pas assez. Tu sais, des fois, le lendemain d'un match où tu t'es échappé d'avance, tu t'es fait battre, puis ça fait chier, puis t'es pas content et tout ça, des fois, c'est peut-être mieux de juste essayer d'oublier. Puis je pense que peut-être que c'est ça que les Sabres ont fait. Tu sais, on s'est dirigé du côté de Montréal hier, on a pris l'avion, ils ont probablement eu un souper d'équipe hier soir à l'hôtel. T'sais, on va jaser peut-être de toutes sortes de choses sauf la game, puis d'oublier des fois, ça peut peut-être faire du bien. J'ai hâte de voir quel résultat que ça va donner. T'sais, le Canadien, on a déjà fait la même chose aussi. T'sais, des fois, on y va pas d'entraînement, puis pas personne à l'aréna, puis oubliez ça, puis changez vos idées, puis t'sais, souper d'équipe ce soir à l'hôtel, on se prépare, demain, on va avoir un petit morning skate, puis on va se préparer pour la game. Moi, j'ai pas de trouble avec ça. T'sais, rendu à... S'entends-tu que rendu à la deuxième ronde des playoffs, rendu au match numéro 6, là, tu sais, des entraînements, là, c'est plutôt facultatif. Exact. Des morning skates, c'est un petit peu la même chose aussi, là. Tu sais exactement ce que tu t'as à faire. Puis là, en plus, on joue tout le temps des games aux deux jours. Fait que t'as quasiment pas le temps de vraiment décanter. Fait que moi, je pense le fait de skipper une journée d'entraînement, de faire autre chose, de se présenter à l'hôtel, de faire autre chose. Moi, je pense que ça peut être une bonne affaire. Mais le Canadien fait la même affaire, c'est la même chose aussi, là. T'sais, on prend les entraînements. Je suis persuadé peut-être que du côté des Sabres de Buffalo, hier, il y a peut-être quelques joueurs qui ont sauté sur la glace facultatif juste pour se délier les jambes. Mais, tu sais, c'était optionnel. Fait que ça, j'ai pas de trouble avec ça, mais en même temps, ça joue sur la glace. Le Canadien va être prêt, ça, je peux vous garantir ça.
1: Ouais, écoute, puis l'ambiance semblait détendue à l'entraînement de ce matin, Gilbert. Là, t'as vu Alex Newhook arriver sur la glace en gogoune. Tu sais, je pense pas que c'est un excès de confiance, mais c'est plutôt de démontrer qu'on est détendu, on est prêt, on est confiant, puis ils ont hâte de jouer ce match-là. Là. Pas trop nerveux.
2: Ben, je pense, les gars, j'aime ça dire des affaires. Moi, quand j'ai quelque chose à dire, je le dis là.
0: Vas-y.
2: Je pense là, tu sais, que ça va être la meilleure ambiance au Centre Bell qu'on n'a jamais vu de l'histoire du Centre Bell.
0: À ce point-là, à ce point-là?
2: Ah oui, oui, oui, parce que les gars, on a une équipe spéciale. On a une équipe spéciale. Je comprends qu'en 2021, on était en finale, mais il y avait 3000 personnes avec des masques dans le Centre Bell. C'était pas pareil pantoute, là. Là, ça va être écœurant autour du Centre Bell. Ça va être écœurant dans le Centre Bell. Puis j'ai pas peur de m'avancer puis de dire ça. Je suis convaincu de ça, ça va être astique, les gars, là, ça va être, on va dire comme Elvis, ça va être malade en tabarnak. On va dire, là, ça va être
0: Hey, je veux te parler de quelque chose, Gilbert, en terminant, parce que la sanction est arrivée hier pour les Golden Knights. Je sais pas si t'as vu ça passer. John Tortorella a eu une amende de 100 000 $. Les Golden Knights sont fait enlever un choix de deuxième ronde lors du prochain repêchage. C'est quoi ta première réaction à chaud à ça?
2: Hey, moi, je suis propriétaire d'un club, puis mon coach me fait ça à sick de Colin Devine. Tu sais, ça fait mal à l'organisation. C'est pas le 100 000 piastres à Tortorella, là. Les 100 000 Tortorella, il y en a un paquet, là. Il n'y a pas de trouble avec ça, là. Mais c'est un choix repêché. C'est un choix de deuxième ronde.
0: Choix de deuxième ronde.
2: C'est ça,
0: pas de commentaire de la part de l'organisation.
1: Peut-être le récupérer, là, parce qu'ils vont pouvoir aller rencontrer Gary Bettman et tout ça, mais c'est pas juste, c'est, ils se sont déjà fait avertir pour ce même type de truc-là. Mais effectivement, là, tu l'engages, tu tords, toi, après qu'il t'aille fait ça? Je sais pas.
2: Dépendamment de qu'est-ce qui arrive, moi, je pense que c'est dépendamment de qu'est-ce qui arrive dans l'autre ronde contre Colorado, là. Tu sais, est-ce que tu le signes à long terme? Mais Tortorella, c'est pas son premier barbecue, là, on s'entend, c'est pas la première fois qu'il fait des choses comme ça, là. Mais en même temps, moi je trouve ça malheureux, parce que, tu sais, moi je suis pas un journaliste, mais je me mets dans, tu sais, Greg, tu vas souvent dans le vestiaire, puis FX, tu sais, vous allez, moi je me mets dans la peau des gens des médias qui ont une job à faire, là.
0: Hey, en plus, tu viens de gagner la série, Gilbert, là, c'est fini, c'est comme Canadien gagne ça en 7, là. En 7, là, le match contre le Lightning, là, puis là, tu fermes le vestiaire, puis...
1: Mais c'est pas une histoire de nous autres, là, tu sais, c'est parce que tu veux donner la meilleure information possible aux partisans de cette équipe-là, puis tout ça, je veux dire, là, imagines-tu, toi, c'est ça, il gagne en soir le Canadien, là. Martin Saint-Louis décide, ça arrivera jamais, mais décide, non.
2: Je sais pas qu'est-ce qu'on va faire du côté de la ligue. Est-ce qu'on va être moins sévère? Je sais pas. Mais moi, je trouve ça malheureux. Je trouve que les coachs ont une responsabilité de parler aux médias. Les gens veulent savoir. Les gens qui paient le salaire c'est les fans, là. Les fans qui rentrent dans le Centre Bell, les fans qui vont à Vegas et tout ça. Ils veulent savoir qu'est-ce qui se passe avec leur club et tout ça. Puis moi, le fait de Je trouve ça malheureux parce que faut que tu respectes tout le monde, puis ça, moi, c'est un manque de respect total, je trouve.
1: Effectivement. Écoute, Gilbert, merci beaucoup. Toujours un plaisir de te jaser, mon chum. On te reprend dans le club du matin, lundi matin, puis on espère que ce sera, carré d'as, série finale de l'Est contre les Hurricanes de la Caroline. Bon match ce soir, mon ami.
0: Salut, Gilbert.
2: Hey, merci. Bon match tout le monde. Salut, les boys.
1: Salut la famille, hein.
2: Oh, pas de trouble. Bye bye.
1: Salut mon chat.
0: Bon match.
1: Bye bye. Au retour, c'est à vous autres. 514-790-0919. On attend vos appels.
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1: Avant qu'on passe au téléphone, merci de nous appeler au 514-790-0919. Je dois absolument lire un message texte qu'on a reçu de la part de Annick.
0: Oui.
1: Nous sommes une famille de passionnés de hockey, vraiment intense, puis des Canadiens en plus. Aujourd'hui, c'est le mariage de mon frère. Imagine comment on est content du mariage. Mais il y a le match ce soir. Pas mal sûr que... voir des petits écrans comme ça
0: à
1: gauche, à droite. Et Annick souhaite félicitations à Hugues et Mélanie. Félicitations.
0: Félicitations.
1: Imagines-tu le party, toi?
0: Hey.
1: En plus. Ah!
0: Ça va veiller tard.
1: On s'en va au téléphone, effectivement, on jase avec qui?
0: On commence avec Alex.
1: Ben, ça va, Alex?
6: Hey, ça va bien, vous autres?
1: Ça va en très bien, merci. Tu te sens comment, là, à quelques heures du match?
6: Ah, mon âme, je suis fébrile, là, comme je ne l'ai jamais été. J'ai 44 ans, là, puis... c'est la première fois que je suis autant fébrile pour un match de série avec les Canadiens.
1: Ah, écoute, c'est ça, cool. C'est formidable, ça.
6: Tu sais, quand on s'est rendu en finale de la Coupe Stanley, là, c'était pas pareil, tu sais. On aura comme rentré par la porte d'en arrière, là. On a rentré la porte de devant, puis les gars sont prêts. Je pense qu'ils sont prêts, là. Ils sont prêts au prochain step. On va le voir à soir. Si s'ils jouent comme qu'ils doivent jouer puis qu'ils closent les livres, mon homme, là, ça va être malade après, là.
0: Ah ouais, on va avoir
1: une prédiction pour le match de ce soir?
6: Moi et la famille, nous autres, on se rejoint tous chez mon beau-frère, on fait ça sur une projection, on se fait un barbecue.
0: Ah, c'est
6: la
0: bon,
6: corona
0: ça.
6: À côté, mon homme, des klaxons pis tout, ça va être malade.
0: Bien avec
6: ça. On s'est tout dit, à soir, 5-2 Montréal, on close les livres, ciao, bye la visite, bye bye Buffalo.
7: As-tu, très bon. As-tu l'adresse?
6: ça va être assez malade en plus, ça va être écœurant.
0: Hey, merci Alex.
6: La troisième fois qu'on fait ça, c'est on a juste des victoires à date.
0: Ah, puis il fait beau en plus aujourd'hui là.
1: Bon rassemblement de famille, mon chum. Merci beaucoup.
0: Salut Alex.
6: Yes, un bon match, guys.
1: Salut. Merci à toi aussi.
0: D'Alex, on passe à JP.
1: Comment ça va, JP?
8: Salut, Greg. Comment ça va toi?
1: Ça va très bien. Merci toi.
8: Ouais, ça va numéro un. En train de travailler dehors avec le bébé. On se prépare pour la game d'asseoir. Il fait super beau à Québec.
1: C'est toi qui travailles dehors, là. Tu fais pas travailler le bébé dehors, là.
8: Ouais, non, le bébé, lui, il joue, là. Il passe sa petite tondeuse John Deere. Fait... D'après moi, Gilbert serait fier de moi. Une petite tondeuse John Deere pour bébé, là.
1: Ah, c'est bon. Ça sent le gaz, c'est ouais, parfait. Ouais. On aime ça.
0: T'es à Québec, JP?
8: Oui, c'est à Québec. C'est à Neuville, les gars.
0: As-tu été au centre Vidéotron dans les deux derniers matchs, non?
8: Hey, non, on n'a pas eu l'occasion, mais ils pensent pour la troisième round faire des projections sur les stylos dans le Vieux-Québec.
0: Oh!
8: Ça serait débile, pour vrai, là.
1: Hey, fixe, va falloir y aller.
0: Ah, pas le choix.
1: Une autre affaire.
8: Mais non, venez faire un tour.
1: On a des studios à Québec, là, pourquoi pas? Ça serait fun.
8: Non, mais tu sais, quand Georges Larac fait un rassemblement, on n'est pas capable d'avoir de place, là, c'est ça de coup, c'est qu'on peut venir vous voir.
1: Ouais, ça serait pas pire. Ça serait pas pire, effectivement. Quelle est ta prédiction pour le match de ce soir? Tu regardes ça comment?
8: Je regarde ça à la maison, bien relax, avec une petite bière 4-1 Montréal, puis encore un changement de goaler chez les Sabres. Rien ne va plus au village.
1: C'est bon, boy. Hey, merci beaucoup de ton appel, JP.
8: Salut,
1: JP.
8: Les boys. Bonne fin de journée.
1: Salut à toi aussi.
0: Et de JP, on passe à Gabriel.
1: Comment ça va, Gabriel?
9: Yes, sir, ça va bien.
1: En forme?
9: Yes, sir.
1: Écoute, t'as l'air, tu t'es excité, toi, là?
0: Ouais, c'est ça.
9: Ben oui, c'est le Canadien, on a hâte, la sixième, il faut qu'il gagne.
1: Et tu regardes ça comment ce soir, toi?
9: À la maison avec des chums, on se fait un barbecue, tranquille.
0: Aïe, aïe, c'est vraiment la soirée, les barbecues.
1: Hey, essayez pas d'aller à la boucherie après-midi, là, d'après moi. Il doit plus rester de viande, ben, là, il fait chaud. Tout le monde se fait des barbecues pour regarder le match ce soir, c'est certain, là.
9: Oh oui.
1: T'as-tu une prédiction pour ce soir, Gabriel?
9: 4-2 Montréal avec un but d'un filet désert.
0: Bon. Ah, c'est bon, on aime ça le 4-2 filet désert.
1: Un petit but de Caulfield?
9: Oui, il faut.
0: Samedi soir, en plus.
1: C'est bon,
9: Demidov encore aussi, ça serait pas pire.
1: Demidov, Caulfield, écoute, tout le monde. C'est
9: yes
1: bon,
9: sir.
1: Ça. Hey, merci, bon match ce soir.
0: Salut,
9: merci, vous aussi, bye.
1: Bon salut. Barbecue. Hey, après cet hiver-là interminable, le printemps à date qui a pas été excellent côté température, on mérite-tu une journée de même?
0: On en mérite une.
1: Ça n'a pas de bon sens.
0: Ah ouais.
1: Tu d'autres appels?
0: On prend du monde à voler.
1: Ah, à la volée. Hein?
0: À la volée.
1: À la
0: on
1: volée.
0: Aime ça, un match numéro 6 ce soir. Mais bien, c'est pas bonjour, à qui on parle?
10: Zachary.
0: Salut, Zachary.
1: Comment ça va, Zach?
10: Ça va bien.
1: Ouais,
10: ça va être un gros match à soir.
1: Fébrile? Stressé?
10: Ouais, un peu. Non, pas tant stressé. Je suis confiant.
1: Ah, c'est tu sonnes confiant aussi. Là. Tu regardes le match de ce soir comment?
10: Sûrement chez mon frère, là, à Montréal, là, à Bois-des-Filions, dans le fond, là.
1: OK, ben toi, tu viens pas du coin, là?
10: Non, je viens de Pont-Rouge, de Québec, mais je suis un grand fan des Canadiens.
1: Fait que là, tu vas descendre, parce que là, tu dis sûrement chez mon frère. Ça veut dire que t'es pas parti encore, là?
10: Ouais, je suis parti, là, je suis en route, là, on arrive
1: à Pont-Rouge. OK, c'est juste qu'il sait pas.
10: Exact, moi, je vais sûrement écouter la radio.
1: C'est une surprise! C'est parfait, ça.
0: Aïe, aïe.
1: Écoute, tu diras, tu salueras ton frère, ta prédiction pour le match de ce soir?
10: 4-2 Montréal... avec un but de Evan dans un filet des heures.
0: Très bon.
1: C'est bon, ça, on aime ça. Hey, bonne route, soyez prudents, puis écoute, bon match ce soir.
0: Salut, Zach.
10: Ouais, merci, vous aussi.
1: Salut, merci beaucoup.
0: On va prendre un dernier à voler, pourquoi pas.
1: Vas-y donc.
0: Mais bien sûr, bonjour, à qui on parle?
11: À Daniel.
1: Comment ça va, Madame Daniel?
11: Ça va bien, ça va mieux, là.
1: Ça va mieux, bon.
0: Ouais, ça va mieux.
1: Fantastique, ça, c'est des bonnes nouvelles.
11: À qui je parle?
1: À Greg et à Fix.
11: Oh, salut, Greg, ça va bien?
1: Ça va bien, vous? Toi.
11: Oh oui.
1: C'est bon.
11: Oh oui, j'ai été faire un petit séjour à l'hôpital, mais c'était plus par prévention.
1: Bon.
11: En tout cas, soir, là, le Canadien. Ouais. Il reste 5-2.
0: Wow, c'est
1: 5-2
0: bon,
1: Canadiens ce soir?
11: Oui.
1: Avec des buts de qui, là? Nommez-moi un ou deux là qui vont compter des buts, là.
11: Ben, monsieur samedi soir, Caulfield.
0: C'est sûr.
1: Absolument.
11: Slakowski, puis Suzuki.
1: C'est le premier trio au grand complet. Ben, on aime ça, bon, Mme Danielle. Bon match ce soir. Prenez bien soin de vous.
11: Écoute, si tu vois Georges, des Wazy et Go as Go, il va être en assemblée ce soir.
1: Ouais.
0: Ouais, il est occupé.
1: On va y texter ça tantôt, beau Georges.
11: OK. Bye-bye.
1: Hey, bon merci. Match. Bye-bye.
0: Parce le monde est excité, hein? Le monde est craqué.
1: Le monde est confiant.
0: Ouais, c'est ça.
1: Vous dites que nous autres, on est confiants, mais le peuple est pas mal.
0: Ouais, pas mal aussi.
1: On aime ça de même. Fait beau, il fait chaud. Mais la ça. Victoire, le CF, les roses, canadiens, tout. Victoire partout. Qu'est-ce qu'on fait?
0: Tu sais ce qui est chaud aussi, comme la température?
1: Mapper. Ça tombe bien.
0: On s'en va le rejoindre.
1: Il s'en vient dans les prochaines minutes.
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1: Comment qui va la beauté, Mapper?
0: Salut, beauté.
13: Ah, vous autres, vous me faites du bien. Au-dessus de la moyenne aujourd'hui.
0: Au-dessus de la moyenne?
1: Au-dessus de la moyenne. Oh.
13: Ben, chaque jour, c'est au-dessus de la moyenne. Fait que, c'est ça, à un moment donné, qu'est-ce que tu veux? La vie est bonne, que je veux dire, amenez-moi en justice, qu'est-ce que je dis?
1: Te qualifierais-tu de showroom condition?
13: Donne-moi encore un 2-3 semaines. Je vais être bien honnête avec les gens qui nous écoutent, là, tu sais, j'ai pas fait une carrière en comptant des menteries. Donne-moi un 2-3 semaines. Je peux pas dire qu'en ce moment, ça, pas showroom. Par contre, il commence à me chaîner.
1: OK. C'est bon ça. On va commencer. T'as besoin d'aide, on est là. Hein,
0: ouais, c'est pas rien.
1: On peut toujours
13: t'aider. Me chaîner.
1: C'est ça. Le voyagement, c'est pas quelque chose de facile tout le temps, là.
13: Non, ben, écoute, c'est, pour vrai, non. Puis, ça m'a rappelé les années dans le temps, c'était le fun, on s'entend, là. J'ai trippé. T'avais Renault qui s'occupait de l'Est, puis moi qui m'occupais de l'Ouest. Le problème, c'est que dans l'Ouest, les distances, c'est quelque chose. Mais c'est pas facile. C'est pas... Tu sais, là, on peut faire un petit deux minutes là-dessus. Ça me fait toujours plaisir d'en parler. Tu sais, les gens disent « Hey, t'es chanceux, tu vas visiter plein de villes. » Je dis « Non, je ne visite pas plein de villes. Je vais travailler dans une ville. » Fait que tu sais, ça prend une routine de vie. T'arrives, là, tu vas au gym, tu t'entraînes, t'essaies de bien manger. Là, faut que tu travailles, faut que t'écoutes les games. Fait que... C'est loin d'être des vacances. Puis oui, les gens qui regardent à la télé, ils voient qu'on est à telle ville, puis hey man, c'est hot. Oui, c'est vrai, 100% que c'est hot. Mais tu sais, il y a l'envers du décor qui est, disons, qui fait en sorte que tu ne fais pas de plaid de lit.
1: Non, tu sais, juste, tu veux y aller, là, transparence. Denver, c'est ma ville favorite aux États-Unis.
13: Ben oui,
1: Mapper est allé. Mapper in Denver. Ça, c'est ça. Ouais, le titre d'un film. J'ai même envoyer des adresses juste pour aller prendre un café à Mapper, même pas eu le temps d'y aller.
13: Ben écoute, ça a tout pris pour que je puisse aller. J'ai googlé, puis là, tu sais, mettons, tu fais la pratique, là, OK, j'ai un live à LCN, là, OK, j'ai-tu le temps? Non, j'ai pas le temps. Là, je fais tous mes lives, puis après ça, hey, j'ai une petite fenêtre d'une heure et quart, puis il y avait une place que tu m'avais nommée qui était à 15 minutes de marche. Je suis allé, pris mon petit café au soleil, je suis revenu. T'sais, fait que ça fait des grosses journées, surtout en série. T'sais, t'as la radio, t'as la télé, t'as le broadcast. Fait que, mais c'est excitant au bout. Là, t'sais, le match numéro 5 à Denver, je veux dire, comme je disais hier à Jean-Charles à la blague, là, t'sais, le but de McKinnon, tu mets ça d'une boîte, t'envoies ça au Louvre. Là. Mais le match, globalement, c'est une traite. C'est du hockey de qualité supérieure.
1: Ben, absolument.
13: Ça vient avec les bons côtés aussi, mais c'est ça, le soir, là, t'es tabarouette, t'es content. En fait, t'es surtout content quand tu retrouves ton lit.
1: Ah oui, c'est ça. Il y a rien comme la maison, ça c'est certain. Vous savez maintenant c'est quoi être une star internationale comme rapper. Voilà, vous avez eu vraiment tous les détails. Hey, je veux juste corriger parce que on a dit quelque chose un petit peu plus tôt dans l'émission, parce qu'il y a des gens qui nous ont texté une information. Il n'y a rien de confirmé quant à la présence de Larry Robinson pour porter le flambeau. Là. C'est une rumeur qui court, comme il y en a eu plusieurs qui ont couru depuis le début des séries éliminatoires. Il y a rien de confirmé à cet effet-là. Donc, voilà, j'ai texté quelques personnes à gauche, à droite. Ce serait très, très le fun que ce soit Larry Robinson, ouais. Comme il y a d'autres candidats qui sont très, très bons aussi. Mapper, maintenant... Coucou, oui, c'est ça. Je pensais que tu allais ajouter sur...
13: J'ai pas l'info non plus, mais tout ce que je sais, c'est que c'est typique canadien dans le sens, quelle bonne idée, ils font tout bien, comme le pre-game. Fait que, donc, ça, peu importe c'est qui, ça va être le fun.
1: Ouais, ça c'est certain. Écoute, quel est le plus grand danger, d'ailleurs, qui guette le Canadien pour ce soir?
13: Ben, tu sais, on en a parlé un petit peu hier. Pour moi, là, c'est sûr que tu sais, être overwhelmed par le moment, parce que ça va être immense ce soir là, comme ça va être. D'ailleurs, je vais être au match parce que tu peux pas manquer cette occasion là de voir le Canadien passer en troisième ronde, pas pour X raisons, COVID, que là le monde sont pas trop. Non, parce qu'ils ont une fichue bonne équipe de hockey. Ça va être immense. Fait que pour moi, cette équipe là doit rester calme et frapper fort tôt, parce qu'on l'a vu dans le dernier match. Non seulement, tu sais, la remontée, tout ça, mais le non-verbal de certains joueurs des Sabres de Buffalo, tu sais, vous en avez parlé tantôt avec Carrel, puis c'était super intéressant. Le non-verbal de certains joueurs me dit que t'as déjà un petit avantage, là. Puis si tu peux aller taper sur le clou bien comme faut, ben d'après moi, il y a des très, très bonnes affaires qui vont arriver. Fait que pour moi, c'est une équipe qui est tellement jeune, qui est tellement dynamique, puis là, qui est en pleine confiance. Fait que son pire ennemi, là, la seule chose qui peut la battre, c'est elle-même présentement face au sort. Fait que pour moi, c'est ça la clé, mais j'ai aucune inquiétude parce que on l'a vu cette année, les gars, puis je pense que c'est FX, t'as ressorti une couple de fois la stats du nombre de fois qu'ils sont revenus dans une rencontre.
0: Ouais, 30 fois, 30 victoires.
13: Tu sais, je veux dire, c'est complètement malade. Fait que moi, ce que ça me dit comme équipe, puis on l'a observé, puis on en a parlé à plusieurs fois cette année, contrairement aux années précédentes que l'équipe s'en faisait planter un en début de rencontre, tu savais que c'était fini. Tu sais, c'était plate de même. Puis cette année, le nombre de fois là qu'on a pu se dire, mettons, en début de deuxième, au milieu de deuxième période, bon, là, qui s'est terminé, c'est t'as trop de doigts dans une main pour pouvoir le calculer. Fait que pour moi, ça, c'est tout à l'avantage des Canadiens. C'est un groupe qui est spécial, un groupe qui est uni. Fait qu'il faut vraiment frapper fort de bonheur.
0: T'en as couvert pas mal d'hockey, Mapper. La décision de Lindy Ruff.
13: Un peu, ouais.
0: Ouais, mais la décision de Lindy Ruff de donner congé hier à ses joueurs, puis ce matin, il n'y a pas d'entraînement matinal non plus pour les joueurs des Sabres. On regarde pas de vidéo, on veut oublier le dernier match. As-tu vu ça souvent?
13: Attends un peu, le pas de vidéo, là, ça sort de où, ça?
0: Qu'on c'est lui? Vidéo.
13: Ouais, ça, j'ai quand même des petits doutes, moi.
0: J'ai
13: des petits doutes sur le fait qu'il y a vraiment juste dit, hey, allez chez vous. Moi, j'ai comme l'impression qu'il y a des petites séances de vidéo. Je suis pas là, on va se fier à sa parole. Je suis pas en train de le traiter de menteur, mais tu sais, des fois, j'ai comme l'impression peut-être que ça veut juste... Il veut juste...
1: Ben, t'es pas loin de ça, là.
13: Ben, c'est ça. Fait que d'après moi, là, tu peux pas sortir d'une game 5 comme ça à la maison, qu'il y a des choses que, tu sais, que t'as bousillé des avances comme ça à n'en plus finir, pis qu'il se passe absolument rien, parce que pour moi, ça serait comme faire comme, ok, bon, ben, on lance la serviette, on s'en fout. C'est sûr qu'il y a des choses à travailler. Moi, mon petit doigt et ma courte expérience comparée à bien d'autres collègues me dit que il y a Anguille sous roche et qu'il y a eu du vidéo.
0: J'aime ça. Parce que ça fait deux déclarations quand même. Tu sais, là, il parlait des vidéos. Mais...
1: Ouais, c'est ça. Les joueurs du Canadien plongent. J'ai donné congé aux joueurs, tu sais. Mais...
13: Code bain, là.
1: Non, mais pourquoi... En même temps, je me dis, pourquoi qu'ils mentiraient là-dessus, tu sais?
13: Ça étend juste pas dans... Ça étend juste pas d'en parler ou ça étend juste pas de spécifier comme sur quoi ils ont travaillé. Lui, là, il se dédouane complètement en disant, hey, on a... Tout est chill, on est calme, ils ont eu congé, on a même pas fait de vidéos. Come on, là, je veux dire, t'es en série éliminatoire. Si t'as pas fait de vidéo après ce game-là, comme Lindy, ça ne fonctionne pas.
1: Mais ça, on le croit autant dit, qu'on a cru le mot des awesome.
13: Ah, puis écoute, c'est ça. Tu sais, c'est correct. Là, je suis pas en train, je veux dire, c'est un entraîneur d'expérience, je trouve, qui fait les choses de la bonne façon. T'sais, il a pris la chaleur sur lui quand ses joueurs ont joué un petit peu comme de la merde, puis que là, ben, il a callé un petit peu les arbitres pour eux autres. On en a parlé, là. C'est fait. Moi, je pense qu'il fait les. C'est un fin renard, puis ça va dans cette lignée-là. Là. Mais c'est sûr qu'ils ont fait de quoi, voyons donc.
1: Ouais, on fait de quoi, mais ils ont pas patiné, tu sais. Là, on a besoin d'oublier le dernier match. Mais tu sais, puis on en parlait avec Karel, comme tu l'as dit un petit peu plus tôt, mais tu sais, oublier le dernier match, je comprends. Il me semble la meilleure façon d'oublier, c'est d'avancer. Là, t'envoies des joueurs comme ça, dire, hey, restez chez vous, faites d'autres choses, regardez Netflix, allez prendre une marche, je sais pas.
13: Ouais.
1: Mais on se met à faire quoi, tu penses? À mon avis, là, je sais pas, moi, c'est ça que je ferais dans ma tête, là, tu sais, te mettre à ruminer ce que t'as fait, puis difficile de faire un reset en 24 heures comme ça, si tu passes pas à l'action. Mais ça, c'est mon avis à moi.
13: Ouais, mais les joueurs de hockey, les athlètes professionnels, c'est des bébites spéciales, là. Tu te rends pas dans la Ligue nationale de hockey si t'as pas une confiance qui est débordante en tes moyens, puis d'être capable de, tu sais, un qui le fait super bien, c'est Jacob Debèche, là, tu sais, de faire un reset, de revenir, ok, on repart, bon, parfait, on repart. Fait que, en même temps, l'humain est un être humain, c'est un être humain. Là. Fait que c'est sûr que les joueurs des Sabres, présentement, il y a quelque chose dans leur tête qui dit, ok, là, comme moi, ouais, là, on est dans le trouble un peu, puis c'est mon Dieu, ok, ils sont bons, puis tabarouette, c'est pas le fun. Là, puis, fait que ce que j'essaie de vous dire, là, c'est que c'est sûr que si Lindy Ruff a jugé que c'était pas nécessaire de patiner, il fait confiance à ses joueurs. Puis là, les Sabres sont pas devenus une mauvaise équipe de hockey. Tage Thompson n'est pas devenu un mauvais joueur de hockey non plus. Là. Fait que c'est tellement compliqué, puis ça ne tient qu'à un fil. Regardez le meilleur exemple. Le match numéro 5 Avalanche contre le Wild, OK? Ça peut aller d'un bord comme de l'autre, puis tu te retrouves à 3-2, puis tu retournes, puis là, il se passe de quoi dans la tête de l'Avalanche? Je rappelle plutôt que c'était 3-0 pour le Wild.
0: Ouais, okay? Après une période.
13: Le Wild était partout en première période. Après ça, l'Avalanche, là, je veux dire, ça n'arrête pas. Là, il y a en score un. Il y a en score deux. Puis en score un troisième que tu mets cette situation-là 500 fois avec 500 joueurs différents. Il y en a peut-être un ou deux qui vont réussir à le faire, ce but-là. Après ça, tu arrives en prolongation. Faber touche la barre horizontale. Fait que là, t'es à ça, que la PAC 40, puis que le match est terminé pour le Wild. Un petit peu après, t'as un 2 contre 1, Michael McCarron, qu'on trouve très gentil, il se fait faire une passe pour faire un one-timer.
0: Swing
13: le
0: dans
13: but
0: le vide.
13: Est ouvert. Ouais. Le but, il est ouvert. Tu mets 10 gars de la Ligue nationale sur ce shot-là, il y en a 9 qui le font. Fait que là, on se dit, on est encore passé à ça. Puis après ça, c'est Brett Kulak qui score comme à l'eau. Fait que, tu sais, la ligne est toujours très mince. La ligne, elle est ultra mince. Fait que le match de ce soir, mettons, pour une raison X, c'est une mauvaise dans le système des Canadiens, ça se peut. Ben là, tu t'en vas pour un 7e match à Buffalo, n'importe quoi peut arriver. Ce que j'essaie de vous dire, c'est que, oui, il y a des éléments qu'on peut dire, OK, ça, c'est à l'avantage des Canadiens. Oui, la confiance est là. Oui, ils jouent super bien. Sauf que, sont tellement bons ces gars-là que ça ne tient qu'à un fil, puis des fois à des centimètres. Fait que c'est le fun, le hype, la vibe, puis Colin, j'espère que les partisans sont confiants puis qu'ils sont certains, mais j'espère juste dans le vestiaire, je sais qu'ils sont un petit peu plus OK, comme une chose à la fois, là.
1: Ouais, non, et ils l'ont dit, Alex Carrier l'a mentionné comme quoi que c'était une chose à la fois, puis c'est là que le match numéro 6 contre Tampa Bay va revenir frais dans leur mémoire, je pense. Cette expérience-là, où est-ce que ça leur a brisé le cœur des partisans aussi, de dire, OK, là, faut retourner à Tampa Bay pour le match numéro 7.
13: Ouais.
1: Ça s'est réglé en prolongation. Ça a été un match dans lequel ils ont tellement bien joué. Tu dis, le Canadien pourrait en connaître une mauvaise. Oui, c'est tout à fait dans la mesure du possible.
13: Je pense pas, là. Mais je ne pense vraiment pas.
1: Je sais que tu le penses pas, mon beau mapper. Mais pour ça, moi, je vois que les chances s'en vont pas vers ça, mais pas en tout.
13: Puis ça c'est bien que tu le dises, puis c'est positif, ça veut dire que cette équipe-là est bien préparée, puis ça veut dire que cette équipe-là inspire confiance. Puis une équipe qui inspire confiance, c'est parce qu'elle a confiance. Tu regardes Dobesh, t'inspires-tu confiance? Oui. Sais-tu quoi? Parce qu'il a confiance. Fait que si nous autres, puis lui, là, imagine ses coéquipiers. Fait que tu sais, c'est... Mais hier, je faisais Jean-Charles, puis là... On jase, puis là, Jean-Charles, il parle déjà de la Caroline. Pour moi, c'est l'équivalent de mettre tes ongles sur un tableau noir ouvert dans le temps, là. Attends un peu. Fait que, mais en même temps, c'est ça qui est beau dans le sport, c'est que ça fait rêver, ça stimule, ça excite, tu sais, fait que c'est ça.
7: Non, écoute, je suis tout à fait d'accord avec toi. Faut pas, tu sais, même si... comment je peux te dire? Nous autres, ici, on est confiants. Tu sais, on l'a dit cette semaine... et surtout après cette brillante victoire-là dans le dernier match à Buffalo, nous autres, on est confiants. T'sais, si tu me dis le Canadien va perdre cette série-là, je vais peut-être te traiter un peu de fou puis te dire que je vois pas comment ça se fait que les Sabres pourraient remporter deux matchs, mais finissons la job avant contre Buffalo, avant de passer à Caroline.
13: Ça, c'est d'abord et avant tout, oui, puis c'est ça. Mais juste de te donner une opportunité, ben t'as déjà un gros avantage. Fait que c'est je veux dire là, c'est de la simple mathématique puis de la simple logique, mais c'est sûr que le Canadien est en voiture présentement. Fait que à cette heure, tu chauffes puis tu regardes pas en arrière.
7: Écoute, on va revenir avec toi, Mapper, dans les prochaines minutes. Ben oui.
13: Je pensais que t'allais me dire dans les prochains jours, là. J'ai dit,
0: non, petite pause, mais.
7: Ah non, t'es fou, toi. Comment tu veux qu'on se sépare de toi?
13: Ben, je sais bien. Je sais.
7: On te revient dans deux minutes. On va prendre une petite gorgée d'eau, là. Hein?
13: Parfait.
7: On vient avec Mapper. Ce sera pas là.
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7: Encore et toujours avec notre ami Mapper, Marc-André Perrault. Écoute, je pense qu'il faut parler du gardien de but des Canadiens.
13: Alors, ben, pense que oui.
7: On sait même pas qui va être devant le filet pour les Sabres de Buffalo. D'ailleurs, on va te demander ça dans quelques instants. Mais pendant ce temps, Jakub Dobesh qui est dominant. Puis oui, même s'il a connu un mauvais début de match, le dernier match, c'est repris de brillante façon.
13: C'est... Si quelqu'un a encore des doutes sur Dobesh, moi vous dire de quoi ça sera pas possible. Ça sera pas possible. On pourra jamais avoir une discussion parce que le jeune homme est dans une zone présentement. Ce qu'il a fait là pour un gardien recrue, moi dire de quoi tu vois pas ça souvent. Tu sais d'être aussi dominant puis de rebondir après des défaites ou des mauvais buts. Puis je sais pas si vous avez lu le. Il y a un super de bon article de Guillaume Lefrançois aujourd'hui qui il a parlé à son genre de coach mental, là, puis le genre de préparation qu'il fait avec Dobesh. Vous irez voir ça, c'est super intéressant. Mais tu vois que ce jeune homme-là est fort mentalement. Ce que pas mal tout le monde a douté, avec raison, quand il a montré ses émotions un petit peu, là. Tu sais, je m'en souviens, là, le lendemain, là, c'était comme, il y en avait qui disaient, ben voyons, ça n'a pas de bon sens, puis OK, là, il est fragile. Puis il est en train de montrer que c'est pas un signe de fragilité, au contraire, c'est un signe de, regarde, on laisse sortir le méchant, puis après ça, on s'essuie, puis on recommence. Puis c'est un peu ça qu'il a fait dans la dernière rencontre. Tu ne peux pas donner 3 buts rapidement dans un match aussi important, surtout quand t'es un gardien recru, puis t'en sortir de même si t'as pas une force mentale qui est au-dessus de la moyenne. Tu sais, c'est tout simplement impossible. Fait que la clé, elle est là. Quand, surtout en séries éliminatoires, t'es rendu à te demander quel goaler tu mets, t'as un sérieux problème. La seule équipe qui a ce luxe-là, c'est l'Avalanche du Colorado. Un peu comme les Bruins avaient dans le temps avec Swayman puis Ullmark, parce que et la séparation du travail, de la charge de travail en saison régulière a été pratiquement identique. T'sais, dans le cas de l'Avalanche, Wedgwood c'était 43 départs puis Blackwood c'était 36.
7: Ouais. Fait que,
13: si tu changes de gardien pendant la rencontre, ce qui est jamais une bonne nouvelle, mais en tout cas c'est clairement ça arrive, puis tu vas avec l'autre, puis qu'après ça tu reviens avec l'autre, c'est juste une genre de continuité. C'est pas l'idéal, mais c'est une genre de continuité. Mais comme les Sabres de Buffalo, que là tu... T'sais, sans dire que tu sors le nom du chapeau, c'est pas une décision que tu veux prendre, que tu avais prévu. Fait que moi, de ce côté-là, il y a un avantage qui est clair, net et précis pour les Canadiens. Puis j'ai hâte de voir comment les Sabres vont gérer ça. De l'autre côté, t'as un gardien qui est en pleine confiance. Puis je pense que c'est si tu es fixe ou toi, Greg, qui en parlait tantôt, c'est comme si comme 99,9% du monde ou du temps, un gardien aurait sorti de ce match-là avec un mental qui est affecté, puis en sort encore meilleur, encore plus confiant. Fait que pas, je veux dire, c'est aïeul, là.
7: Non, mais tu sais, moi, ce soir, je m'attends à une performance étincelante de Jakub Dobesch. Puis c'est pas parce que je me dis j'élève mes attentes pour qu'il gagne le match de ce soir, mais c'est simplement dans la logique de ce qu'il nous a montré dans les derniers mois. C'est exactement ça que je vois. Je veux dire, là, il sait qu'il a connu un mauvais début de match. Regardez ce qu'il a fait dans le match numéro 6, dans le match numéro 7. Non seulement il l'a oublié, mais il a encore, tu viens de le dire, il a encore augmenté sa confiance.
13: Ouais.
7: Je vois pas comment il va arriver ce soir puis il laisse passer 4 buts, là. Je veux dire, pour moi, c'est...
0: Mais passer proche d'un scénario mapper où tu sors ton gardien de but, sa confiance, c'est pas être détruite, mais sa confiance est affectée. Et là, par la suite, tu regardes ce que tu fais pour le match numéro 6. Là, à place, tu laisses le gardien devant le filet. Il prend confiance parce qu'il revient dans ce match-là. Il va chercher la victoire. Et il est encore plus confiant pour la suite des choses.
13: Quel call, tu sais, quel call de Marco Marciano. Pour vrai, c'est ça, c'est, on va lui donner le crédit qui lui revient là-dessus, là. C'est un call qui était très, très audacieux, tu sais, faut pas oublier que, puis je pense, en tout cas, je l'ai rencontré une ou deux fois, puis ça, il m'apparaît super sympathique, mais je peux pas dire que je connais le gars, puis que le travailleur, mais, je veux dire, il arrive ici, là, m'a dit de quoi? De dire à ce moment-là, tu laisses Dobesch dans le net, ça prend des pastilles, puis faut que tu crois en ton homme, en s'il vous plaît, là. Fait que c'est un beau travail d'équipe, puis au risque de se répéter, mais ça fait en sorte que ton gardien de but qui est déjà solide as F, ben là, est encore plus confiant. Fait que moi, je...
0: Puis tu regardes de l'autre côté, tu vois le scénario en ce moment, tu sors ton gardien de but après la deuxième période.
13: Ouais.
0: Là,
13: mais ça peut fonctionner.
0: Ça peut fonctionner.
13: Ça peut fonctionner. Regarde ce qu'ils ont fait Blackwood.
0: C'est vrai.
13: Je reviens souvent sur le match numéro 5. Ils ont fait péter 3. Ils recommencent la deuxième période avec Wedgwood. Ça a fonctionné. Fait que,
0: t'as raison.
13: C'est, quand tu dis que les Jared Bednar, c'est tout un entraîneur, j'imagine que la décision s'est prise aussi avec son équipe. Fait que tu sais, t'as des gut feeling des fois comme ça.
7: Ouais, mais l'ambiance autour de l'Avalanche, c'est pas la même qu'autour des Sabres en ce moment, là.
13: Ah ben non, pas du tout, du tout. Non, non, c'est deux situations complètement différentes. Puis c'est un peu pour ça que, tu sais, t'as déjà joué la carte du changement de gardien pendant la série. Tu sais, une série, ça va vite, là. Écoute, on était au cinquième match, puis il y a déjà un genre de jeu de ping-pong qui était fait du côté des Sabres. Fait que c'est sûr que c'est pas ce que je disais au tout début avec Dobesch, là, qui donne confiance à tout le monde, incluant ses coéquipiers. Pensez-vous que les joueurs des Sables le savent pas présentement, là? Que, ouais, en arrière de nous autres, c'est pas mint condition, là, tu sais.
0: Non, c'est ça.
13: Fait que c'est un facteur, là.
7: Tu sais, puis quand tu regardes je te pose la question, parce que t'en as couvert plus que nous autres des séries, puis de plus près, tu sais, avec ta grande et vaste expérience, Mapper. Mais quand tu regardes le langage corporel de ce que tu vois chez les joueurs des Sables, comment tu peux les voir rebondir? As-tu déjà vu ça, toi, après 5 matchs, t'as un peu de boudage, t'as un manque d'engagement, tout ça, puis tout d'un coup, là, dans le match numéro 6, là, tout ça est effacé pis on se réveille.
13: Écoute, faudrait, là, tu me prends un peu les pieds plats dans le sens que j'aurais aimé ça arriver avec un exemple concret, mais oui, ça peut arriver, parce que ça demeure des athlètes professionnels, la grande majorité sont capables de faire des resets. Puis la majorité, même si ils jouent comme de la merde, ils ont encore confiance en eux parce que c'est des bébites. C'est, tu sais, je veux pas faire de liens boiteux, mais dis-toi une affaire. Depuis qu'ils sont jeunes, ces gars-là, c'est les plus beaux, c'est les plus fins, c'est les plus drôles, c'est les plus riches. Eux autres, là, la confiance est dans le tapis, là, comme 99,9% du temps. Des fois, ça prend juste une petite étincelle. La petite étincelle, ils en ont une dans le début du dernier match. Ils l'ont bousillé, mais ça peut revenir. Tu sais, c'est une fichue bonne équipe de hockey, les Sabres de Buffalo. Puis eux le savent, sont pas devenus mauvais du jour au lendemain. Fait que, c'est pour ça que je me garde toujours une gêne. Puis, tu sais, ça arrive. Puis c'est ça la beauté des séries. Puis je vous en parle depuis le début. Tu sais, si le Canadien gagne ce soir, ben on va dire ah ben tu sais c'était réglé puis la confiance avait été affectée puis nanana. Puis s'ils perdent là, le narratif est complètement différent. Fait que c'est ça, c'est je sais pas si j'ai de la misère un peu à l'exprimer à quel point ça ne tient qu'à un fil. Fait que faut c'est le fun d'y croire puis d'avoir confiance, mais tabarouette, c'est une fichue bonne équipe de hockey. On parle pas des jeunes sortes de Buffalo, on parle pas des Kings de Los Angeles qui auraient pas dû être là,
0: on parle de la meilleure équipe dans la Ligue nationale depuis le mois de décembre.
13: Ben, c'est ça, tu sais.
7: En saison régulière.
13: Ah, ouais, c'est ça.
7: Non, mais Mapper, tu sais, en même temps, oui, on est confiant, mais si on est confiant, c'est avec raison, là, tu sais.
13: Oui! Puis là, je m'écoute, puis j'ai l'impression que je suis en train de faire mes besoins sur la parade, puis c'est pas ça que je veux faire, là.
7: Non!
13: Tu sais, c'est sûr que mon niveau de confiance est très élevé aussi. Je vois les mêmes choses que vous autres, je la vois la confiance, puis oui, tous les éléments pointent vers une victoire des Canadiens, tous les éléments pointent vers les Sabres de Buffalo sont affectés, c'est ça. c'est pas mon premier BBQ, puis à vous autres non plus.
7: Non, ça c'est sûr. Mais toi, t'as vécu plus de barbecue que nous autres, puis ce barbecue-là, Mapper, pour te mettre un petit sourire aujourd'hui, là, ou l'élargir plutôt, parce que t'as toujours un beau sourire, il est pas fini ce barbecue-là.
13: Toi, là, tu sais parler un homme.
0: C'est quoi ta prédiction, Mapper, pour le match de ce soir?
13: Moi, je pense que le Canadien l'emporte. Je vois un genre de 4-2. Tu sais, dans un filet désert à la fin qui va faire exploser tout le monde, là. Mais tu sais, malgré ce que je viens de dire, que c'est pas fini, tout ça, il faut quand même être honnête sur une chose, c'est que tous les éléments pointent vers une victoire des Canadiens, puis, tu sais, ça serait-tu le fun, il fait combien, annonce 20 à soir, là.
0: Ouais.
13: Comme 20 à soir, un samedi soir, la game va finir à 10h30, 11h, man.
0: Dernière fois que les Canadiens ont mis fin à une série au Centre Bell, c'est en 2021 avec les Golden Knights. Le but d'Arturi Lehkonen.
13: Ben oui,
0: mais
13: oui,
0: on s'entend que c'est pas la même chose. Il y avait quoi, 5000 personnes dans le Centre Bell là.
13: Hey, puis c'était ça là. J'en garde tellement un mauvais souvenir parce que j'étais dans la bulle, puis c'était une expérience professionnelle qui était incroyable. J'avais passé beaucoup de temps avec Renaud. On avait un petit peu transgressé les règles en se côtoyant, mais là n'est pas le point. Écoute, la prolongation, puis là commence, puis là faut que je fasse un live au TVA à 22h, puis là je suis en train de faire mon live, là j'entends comme ah tab, fait que tu sais, j'étais là, mais j'étais pas là.
7: Ah non.
13: Puis ça m'est arrivé, ben écoute, la même affaire avec tu sais, c'était une autre affaire que tu fais le broadcast, le match 5 le Wild contre l'Avalanche. Moi, je descendais en bas, là, il y a des petits cailles qui sont partis, là, quand c'était 3-1 pour le Wild, mais là, moi, à 3-1, je commence à me déplacer pour, écoute, toutes mes entrevues, t'as demandé, là, j'avais demandé une entrevue avec Michael McCarron, puis tu sais, c'était, parce que c'est le même, là, t'as pas, je veux dire, il faut quand même se préparer, là, on commence, là, on entend le deuxième but, fait qu'on revient dans le couloir, puis on était chanceux, on a vu le but, mais la prolongation, là, je suis entre les deux vestiaires, là. Fait que l'équipe qui gagne, tu sais, comme là, il y a eu le but de l'Avalanche, j'ai regardé ça sur un petit screen, là, le petit screen de Sportsnet, mais là, je m'en vais vers le vestiaire de l'Avalanche, fait que... Pourquoi je me suis mis à compter ça? C'est-tu le fun, ou?
7: Ouais. Okay. Si on t'interrompt pas, si on t'interrompt pas, tu peux poursuivre.
0: Ouais, c'est ça.
13: Non, mais c'est ça l'histoire. Fait qu'à ce soir, j'aimerais ça être encore là, puis que ça pète, là, ça serait le fun.
7: Ben, vas-tu être au match?
13: Ben, okay.
0: Oui, il est là.
13: Ben oui,
0: vous allez vous voir. Vous allez vous voir ce soir.
7: J'ai hâte de te faire une étreinte.
13: Hey man, mais il y en a pour tout le monde. Tu me connais.
7: Ça, je le sais. On se texte tantôt, mon Mapper.
13: Alright, les boys.
0: Merci,
13: tantôt.
0: Salut, hey, Mapper.
13: Tout le monde, là, qui nous écoute, ouais. Profitez du moment. Ça va être extraordinaire.
7: C'est, victoire ou défaite, ça le sera, mais ça sent la victoire. Ouais. Salut, mon Mapper.
0: Salut, Mapper.
13: Salut.
7: Au retour, on poursuit cette analyse avec le seul et unique Marco D'Amico.
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7: Marco, commences-tu à sentir la frénésie du match numéro 6, mon ami?
18: Ah ouais, écoute, je pense que j'ai vu un chariot passer en avant de chez nous avec des drapeaux du Canadien de Montréal. De un, j'étais surpris parce que j'ai vu un chariot à Montréal. Et deux, tout drapé en bannière du Canadien de Montréal. Je me suis dit, écoute, la ville et apparemment le timeline est CH en ce moment.
0: Hey, mais hier, je descendais à Repentigny après l'émission, puis j'ai vu énormément de drapeaux du Canadien accrochés sur les voitures. Là, il y a vraiment une frénésie qui commence à s'installer. J'en voyais de plus en plus, mais hier, il y en avait énormément. Alors, non, on est là. Ouais, on est là.
18: Moi, honnêtement, je pense que j'ai vu un glitch dans Matrix parce que faut comprendre, là, tu vois un cheval passer sur ta rue, là, c'est genre, ouais. En 2026, les gars, là. Puis, écoute, je suis quand même à l'ouest de l'île, là. Je suis pas loin, là. Fait que j'étais surpris, mais écoute, la ville est hockey. Et je pense que le Canadien donne une bonne dose d'espoir à ses partisans parce que, écoute, c'est très prenable ce match-là. C'est très, très prenable que le Canadien finisse cette série un samedi soir à Montréal au Centre Bell. C'est très possible. Et écoute, on va même pas rentrer dans qu'est-ce qui pourrait les attendre dans le futur, mais c'est simplement, t'as un club devant toi qui te démontre que même au plus jeune moment de sa fenêtre, ils vont être une équipe compétitive durant les printemps à venir. Donc, alors que le club est imparfait dans le moment, il y a certains éléments qui leur manquent, un deuxième centre, un allié physique sur le deuxième trio, etc. Ils démontrent que ces meilleurs éléments, jeunes éléments, les Lane Hudson, Cole Caulfield, Nick Suzuki, Ivan Demidov, etc., commencent vraiment à arriver à un autre niveau dans leur développement. Et c'est pour ça que tout le monde est vraiment dedans en ce moment, parce que c'est pas un one and done. C'est juste le début de quelque chose qui va être très agréable à voir grandir.
0: C'est bien dit ça, le paysano. J'aime vraiment ça. Vraiment ça.
18: Je suis poète, man. Je suis poète.
7: Oui, t'es en train de te développer des nouvelles habiletés de poète. Effectivement, tu l'as dit. C'est quand même impressionnant quand tu vois que, tu sais, celui qui occupait le poste de deuxième centre tout au long de la saison joue même pas à série.
0: C'est vrai.
7: C'est impressionnant de voir qu'on est rendu là puis qu'il y a une domination du Canadien contre les Sabres de Buffalo qui en effrayait pas mal. Là.
18: Ouais, mais tu sais, c'est pas pour abaisser Kapanen, mais c'est juste pour démontrer à quel point c'est un différent style de hockey rendu au moment où on est en ce moment. Puis les mises au jeu, l'offensive a vraiment commencé à descendre à partir du mois de janvier, je te dirais, dans son cas. Donc, je peux comprendre Martin Saint-Louis de vouloir y aller avec l'expérience, mais c'est selon moi, que ce soit attendre Michael Hage l'avril prochain ou une transaction cet été, il doit avoir un dénouement du côté du deuxième centre, parce que ça, c'est vraiment, selon moi, qu'est-ce qui va permettre le Canadien de se mesurer contre les grosses puissances de cette ligue. Puis il en reste à peu près trois en ce moment là qui sont encore en série.
0: Juste vous dire à quel point c'est impressionnant la profondeur du Canadien en ce moment en série. Le Canadien est l'équipe avec le plus de joueurs qui a accumulé au moins 5 points depuis le début de ces séries-là. Le Canadien en a 13 marqueurs de au moins 5 points depuis le début de la série. Dans les équipes qui sont encore présentes là, en ce moment, les Golden Knights en ont 10, l'Avalanche 9. Bon, évidemment, l'Avalanche a joué moins de matchs dans ces séries-là, mais quand même, 13 marqueurs différents de 5 points depuis le début des séries pour le Canadien, Marco.
7: Il y a 8 gars qui sont points par match dans cette série-là.
0: Aussi.
18: Ouais.
0: Aussi.
18: Ouais, puis je peux vous dire qu'aucun de ces joueurs-là s'appelle Alex Tuck et Tage Thompson.
0: Non.
7: Nice. C'est tough, ça, Marco. C'est tough à regarder.
18: Je comprends pas le besoin de Lindy Ruff de garder Tage Thompson au centre. Je comprends pas. Ça fait mal à ce trio-là de l'avoir au centre. Ce n'est pas un centre. C'est un allié. Il joue comme un allié. Il joue en périphérie. Il aime plutôt ça prendre des tirs, des cercles. C'est un allié. Personnellement, je pense que c'est le temps de voir Konstantin Helenius se faire muter au premier centre. La perte de Jiří Kulik cette saison fait très très mal. Puis pour moi, si tu vas pas défaire le trio de Josh Norris, Zach Benson et Josh Doan, ce qui selon moi est le premier trio de cette équipe-là depuis le troisième match à Boston. Personnellement, je mettrais Helenius sur le premier trio. On tasserait Tage Thompson à l'aile, Alex Tuck de l'autre côté, et Peyton Krebs pourrait prendre la place de troisième centre qu'occupait bel et bien Helenius avant sa promotion. Ça serait ça mon changement en attaque, parce que tu vas pas gagner ce match-là contre le Canadien de Montréal si t'es les Sabres de Buffalo et ton premier trio donne rien à 5 contre 5. Tu peux pas. Tu vas pas avoir un autre bijou cadeau des dieux du hockey, comme on a vu dans le match numéro 4, tu ne vas pas en avoir un autre. Donc, ça va être à eux de s'ajuster du côté style. Tu dois absolument avoir une réponse au centre parce que ce trio-là a pas de réponse au centre.
7: Non, mais c'est fou de voir ça, Marco. Quand tu dis cette équipe-là dominait tout le monde dans la Ligue nationale depuis le mois de décembre, là, c'était la meilleure équipe de la Ligue. Nulle part jusqu'à dominer le classement de l'Est, presque remporter la conférence. Puis t'arrives en séries éliminatoires, puis tu te rends compte que, écoute, ton premier centre, c'est un gars qui avait, avant de jouer dans la série, une expérience de 9 matchs dans la Ligue nationale. Là. C'est celui qui devrait prendre la place de ton gars qui t'a compté 40 buts. C'est un autre monde complètement.
18: On va se dire premier trio, mais le premier trio, c'est le trio de Benson.
0: 100%.
7: Ben ça aussi, c'est fou, là. T'sais, ça fait partie de la liste des... Ben non, mais
18: Pourquoi c'est fou?
7: Ben c'est fou parce que t'as Alex Tuck et tout le monde complètement.
18: On va se dire premier trio, mais le premier trio, c'est le trio de Benson.
0: 100%.
7: Ben ça aussi, c'est fou, là. T'sais, ça fait partie de la liste des... Ben non, mais c'est
18: Pourquoi
7: fou.
18: Pourquoi c'est fou?
7: Ben c'est fou parce que t'as Alex Tuck et Tage Thompson...

0: c'est que leur force durant la saison régulière et une des raisons pourquoi ils étaient capables de prendre avantage de tout le monde, c'était la vitesse d'exécution du jeu de transition. Ils étaient une équipe rapide, ouais, impossible à contenir. Le problème, c'est qu'en série, le jeu ralentit et les sortes de Buffalo ne savent pas comment jouer de façon ralentie dans un match. C'est 100 000 à l'heure où ça commence à trop penser aux choses. Et tu regardes le taux de revirement de cette équipe-là depuis le début de des séries, pas juste celle-ci, même avec ceux de Boston. La seule différence entre Montréal et Boston, c'est qu'au moins Montréal a un échec avant et un échec avant agressif. Et c'est ça qui leur permet autant de prendre avantage des buts du côté de Buffalo. Et c'est là où les Sabres ne se sont pas ajustés. Personnellement, étant un entraîneur, j'aurais suggéré d'avoir ton centre jouer plus bas pour offrir une autre option de passe sous pression. Ils le font pas. À la place, Tage Thompson se campe à la ligne bleue du Canadien de Montréal pour attendre une passe Hail Mary à la place. Donc, tu sais, c'est des petits ajustements que tu dois faire en série que le Canadien, eux, ont fait. Le Canadien ne jouait pas de cette façon-là défensivement en zone neutre en décembre. Mais en avril et mai, ça l'a grandement changé. Ça démontre le changement de style série versus saison régulière en décembre. On n'est plus dans la même game, plus dans le même concept. Et ça va être au sort de se lever parce que le Canadien ne cesse de se lever de match en match. Ça va juste être à eux d'être capable de prendre l'opportunité de fermer cette série, le match numéro 6 à la maison.
1: Je te rappelle les statistiques, Marco, de Cole Caulfield un samedi soir cette saison dans la Ligue nationale.
0: Boy.
1: 23 matchs, 21 buts, 14 passes, 35 points. Tu t'attends à quel type de match de la part de Cole Caulfield, qui, pour moi, est le joueur qui a le plus élevé son jeu d'un cran entre la première et la deuxième ronde chez le Canadien.
0: Ouais, je pense qu'on peut être d'accord là-dessus. Ce que je dirais par rapport à Cole Caulfield spécifiquement, là, si tu regardes ses habitudes, puis les jeunes qui nous écoutent en ce moment, qui regardent les games de hockey, prenez le temps de faire un tracé de où ce que Cole Caulfield va sur la glace en zone offensive. En zone offensive, durant la première ronde, il faisait des tours autour du filet. Arrière du filet, avant du filet, arrière du filet, avant du filet. Si tu regardes son tracé maintenant, il coupe vers le centre, passe à travers l'enclave, s'attend là, pivote un peu, mais son tracé, c'est toujours, si tu aurais regardé à la fin d'un match, ou regardé le match numéro 4 ou le match numéro 5, il est toujours dans l'enclave maintenant. Il est toujours là. Et ça lui porte fruit parce que Caulfield, s'il est là, il est dans l'enclave, qu'est-ce que ça fait? Ça force un, sinon peut-être même deux défenseurs de converger vers lui. Ça l'ouvre toute l'opportunité de passe à Slavkovski de l'autre côté. Ça l'offre un corridor pour le défenseur droitier de descendre pour prendre un tir. Et c'est pas par chance que la grande majorité des chances de marquer avant le réveil de Cole Caulfield et Ivan Demidov venaient du côté gauche. Mais là, t'as des alliés qui sont primordialement des tireurs du côté droit, même si Demidov est un gaucher. Et là, on commence à avoir beaucoup plus de passes transversales. On commence à avoir beaucoup plus de jeux dans l'enclave. Et les trois buts marqués par Cole Caulfield dans les séries en ce moment, ou les quatre, excuse-moi, viennent toutes de l'enclave. C'est pas par chance. Donc, c'est pour ça que je continue à le dire. Tant et aussi longtemps qu'ils vont jouer dans le demi-cercle du gardien de but ou proche, ils vont trouver du succès. C'est des détails dans le jeu de Cole Caulfield que j'aime beaucoup. Et l'autre élément, c'est son repli. Il est très agressif dans ses replis. Il va aller harponner des rondelles libres. Il va être le premier à mettre son bâton sur le porteur de rondelles. C'est un joueur qui joue avec beaucoup plus d'agressivité et on voit que sa confiance offensive lui permet d'être un peu plus visible défensivement aussi ces temps-ci. Il faut juste éviter les revirements en zone défensive. Sinon, je crois qu'il a grandement amélioré son jeu.
2: Tu vois des petits bobos rapidement dans la défensive de Buffalo, toi, Marco?
0: Ouais. Owen Power, malheureusement, n'est pas à 100%, là, on va se le dire. La chute qu'il a pris alors qu'Alex Texier lui a levé le bâton, puis ça l'a comme surpris, puis il a perdu un edge, puis il est rentré dans la baie vitrée. Malheureusement, il n'est pas à 100%. La même chose avec Samuelsson en ce moment, pas nécessairement à 100%. C'est des joueurs qui, d'ailleurs, jouent de leur mauvais côté de la grande majorité du temps. Même chose avec Darlene. Le top 4, c'est que des gauchers. Puis t'en as besoin de deux de jouer à droite. Donc, c'est là où ce que les revirements prennent un peu plus d'ampleur. Et si il y a un petit pincement, si y a un petit bobo, si y a un épaule qui va pas bien ou une hanche qui ne permet pas de pivoter à temps, c'est là où ce que le Canadien peut prendre avantage. Parce que c'est une seconde de moins que ce joueur-là va avoir pour faire un jeu. Et on l'a vu, le Canadien échec avant à deux joueurs agressifs sur le porteur de la rondelle avec un centre

0: qui va jouer le haut de l'enclave. Donc, c'est très important. Tu as absolument besoin d'avoir ce genre de stratégie pour être capable d'avoir du succès contre les Sabres de Buffalo.
1: Tout ça dit, Marco, on prend ta prédiction officielle pour le match numéro 6.
0: Moi, je pense que ça va finir 4-2 Montréal, série terminée.
1: 4-2 Montréal, la série est terminée. Parfait. C'est la même que Mapper. C'est la même que Mapper?
2: Même que Mapper.
0: Ben, c'est parce que Mapper, c'est une beauty. Là. Si c'est lui qui le dit, c'est ça que ça va se donner.
2: Ouais, les grands esprits se rencontrent. Hein.
1: Ouais, c'est ça qui se passe. Mm-hmm. Hein. On en a des beaux bonhommes avec des bonnes prédictions, nous autres, dans notre show. Marco, à ce soir, mon ami.
0: Il n'y a pas plus beau que Mapper. Non, à ce soir, hâte de le voir et bon match aux auditeurs et auditrices. Hâte de vous en jaser demain.
1: Oui, en fait, tu en jaseras avec Olivier Paiement, le détective Pimento, et Hugo Reich, les deux qui seront là avec toi.
2: Parce que j'en connais deux qui ont besoin d'une petite journée de congé. Là.
1: Ouais, juste ça.
0: Si tu peux en ajouter un troisième.
1: C'est la vie qu'on a choisi, Marco. Toi aussi, mon chum.
0: Yeah. Salut, Marco. Passe une bonne journée. Au revoir.
1: Salut. Écoute, dans les prochaines minutes, voilà ce qui s'en vient. Notre playbook présenté par Bet99 dans les prochaines minutes. Ça, c'est le duel de tous les instants entre FX et moi. Et quoi surveiller ce soir également dans le monde sportif? Ça s'en vient. Par la suite, Karel et Mar s'amène. On aura Gilbert Delorme. On a plein d'affaires pour vous autres. Le point de presse de
2: Martin. On va prendre des appels, évidemment. On veut le pouls de la population.
1: On va parler au peuple.
2: Au peuple!
1: Ça arrive pas souvent qu'on parle au peuple, mais là, on le fait. Aujourd'hui, on revient dans deux minutes.
3: Il reste présentement 5 équipes qui jouent au hockey sur 32 dans cette ligue-là. Tu te situes présentement entre... T'es fier de ce que ton groupe a réussi à faire, mais il reste pas mal d'affaires à faire.
4: Que ça vienne bien m'asseoir.
5: Non, je pense qu'il y avait un micro. Je voulais savoir, on parle souvent des débuts de match. L'importance des débuts de match. Est-ce qu'on met beaucoup trop d'emphase là-dessus? Si on l'a vu dans votre série, en fait, vous êtes revenu de l'arrière. Donc, c'est peut-être pas si... Oui, c'est important, mais est-ce qu'il y a trop d'emphase là-dessus?
4: Ben, c'est pas comment tu mesures un début. Tu sais, si tu regardes juste le tableau, ça peut être confusant des fois, tu sais, parce que je regarde la dernière game, je pense que les shots étaient 10 à 3, m'emmenaient 9 à 3, puis on perdait 2-1. Fait que... J'ai pas eu notre début de match. C'est sûr, il y a des situations qu'on aurait pu faire meilleures, mais c'est pas comme si on n'était pas engagé. On a juste manqué un petit peu de détails à certains moments. C'est de comprendre que les détails au début sont aussi importants. T'sais? Fait que je pense qu'on sort avec de l'énergie et tout, mais il faut que tu amènes des détails aussi. T'sais?
5: Est-ce que ça peut être un avantage encore plus grand ce soir en raison des situations?
4: Ben, c'est toujours important chaque match.
5: Ouais, mais je veux dire que la foule qui font face à l'élimination, ouais, la foule peut être de l'envoi.
4: Ouais, c'est très chaotique. T'sais, je l'ai dit avant, es-tu capable de voir les choses claires à travers ce chaos-là? Ça va être bruyant, l'émotion, tu veux gagner, mais c'est d'avoir les détails dans ta game à travers tout ce chaos-là.
6: Vous allez vivre un sixième match à Montréal avec une possibilité d'éliminer une autre équipe pour une deuxième fois en quelques semaines seulement. Philippe Danault disait tantôt, on peut corriger certaines choses, mais c'est le fun d'avoir ce luxe-là, de le rejouer deux semaines plus tard. Des fois, c'est trois ans plus tard que cette opportunité-là. Qu'est-ce que ça symbolise pour votre équipe d'avoir justement, c'est pour la croissance d'une jeune équipe, de vivre d'aussi grand moment?
4: Oui, ça symbolise qu'on se bat encore, on est encore dans la course. Puis c'est une deuxième opportunité de faire ça à la maison. Puis c'est d'amener ton meilleur pied d'avant en sachant qu'il n'y a rien de garanti. Puis je regarde notre sixième match contre Tampa à maison. On a joué un excellent match. On n'a pas gagné la game. T'sais, fait que c'est de contrôler ce que tu peux à travers tout ce chaos-là.
7: Martin, qu'est-ce qui fait que vos résultats offensifs sont en nette augmentation plus cette série-là avance, particulièrement 5 contre 5 en plus? Quel est l'élément qui vous amène à être meilleur dans ce département-là, d'après toi?
4: C'est pas une chose. Je pense qu'on essaie de jouer la game qui est en avant de nous autres. Puis on va chez la finition, la dernière game. T'sais, des fois, c'est juste ça aussi. Là. On aurait pu scorer bien plus. C'était quoi la quatrième game? On a scoré quoi? Deux buts? Quatrième game? Amen. C'est 3-2 le score, hein? T'sais, on a scoré deux buts, mais il me semble qu'on a eu bien plus de chances que ça. On n'a pas fini. Fait que des fois, c'est un petit peu la finition, c'est tout, mais c'est pas une chose. C'est jouer la game qui est en avant de toi.
7: Un gars comme Evans, quand le hockey des séries arrive, en tout cas visiblement cette année, les points sont là. La production est là. La finition est là. Finition aussi de ses alliés. C'est pourquoi Evans devient un joueur comme ça quand arrive les séries.
4: Mais je pense qu'il y a beaucoup de... purpose.
8: Intention. Des intentions,
4: tu sais. Puis quand que tu joues avec d'autres joueurs qui ont ses intentions, tu sais, jouer la game qui est en avant d'eux autres, mais tu sais, ta game collective, elle aide à produire. C'est pas une game un contre un. Il y a des moments un contre un, mais je pense que c'est la game collective qui aide tout le monde à amener de la production.
9: 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What does this mean to you?
4: That's always a good sign. The warmer it gets, right, means that you're still alive, you're still kicking. So, you know, that's fun, you know. So we got to keep going.
9: What, if anything, can you share about your, like, we know your routine when you come to the rink and you do your thing, but, like, on game day, just, like, what's your routine like?
4: Really? You want me to go into my routine?
9: Yeah. Always looking for the things we don't know, Marty.
4: Yeah. I mean, you know, there's a lot of preparation that goes into it, you know. You meet with the team. You know, we talk about, you know, the task at hand and try to make sure everybody's in a good place mentally, and then you try to, you know, get some downtime and not trying to play the game before. And yes, I watch Seinfeld and take a nap, you know, and then you get going.
10: Martin? I know you always say you have to start every day. It's a new day. What happens before, what happens after, you don't have to worry about that. I'm wondering to what extent you want your players to somewhat embrace the significance of the opportunity they have, considering how the journey that they've gone on, especially the guys who've been here for this whole rebuild. Is there any value to be gained out of wanting to put a stamp on?
4: Yeah, of course the guys want to, you know, the guys want to close the series tonight, for sure. You know, who doesn't? In your building? You know, but I think if you, like, just... you know, spend so much time telling them how important it is, you know, do you raise the level of stress? Because, you know, so to me, we're just, guys, just another game. Let's go play. The Nets will be there, same spot, the blue line, the red. Let's just go play. And it's not getting caught up into, oh, I got to rise to this occasion. You know, it's just doing, you know, playing to your standards with the details of the game. It's going to be the same game. And let the rest take care of itself. Control what you can. You know, so we're not trying to magnify the situation by just, like, telling him how important that we need to put a stamp on this. No, we just need to go play the best game we can play with nothing guaranteed.
9: Yeah.
5: Martin, now that we're five games into this series, game six tonight, from your perspective behind the bench, how different has been coaching this series compared to against Tampa, where it seemed like there was no ice? I mean, it's, for our perspective, it looks like vastly different than two series.
4: Yeah, I feel it's different. You know, the style of play is different. The nuances between the two teams that we played so far are different. So, you know, you got to be able to adapt and you know, still play hockey like we know how. You still got to rely on your collective game, but there's always adjustments here and there based on the nuances that different teams bring, you know. So I would say, like, it is different, Pierre. And I think to keep going, you have to be able to adapt.
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4: 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I mean, I'd have to go back in time and try to collect all that data. But, you know.
11: Is it pretty amazing, though, what he's been able to do?
4: 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You know, like, we, you know, I think Cole is, you know, I think he... he loves the game. 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
1: Sentez-vous le carré d'os? Match numéro 6 ce soir au Centre Bell et préparez votre sieste parce que ça commence à 8h ce soir. Faut être en forme.
2: Oui, monsieur.
1: Est-ce qu'il faudrait être en forme pour festoyer? Parce que, FX, oui. La dernière fois qu'une telle chose est arrivée, voici ce que ça a donné.
13: Gallagher avance la passe pour Dano qui veut se faufiler. C'est complété le tir.
2: Wow!
1: Il fait beau, il fait chaud à Montréal et c'est une soirée parfaite pour s'en aller dans le carré d'as. Du moins, c'est ce qu'on souhaite.
2: Ouais, mais ça...
1: Les Sabres se laisseront pas faire.
2: Non.
1: C'est sûr et certain. Mais quand tu regardes ça, à quel point le Canadien est favori, le Canadien a appris de cette première ronde. On se souvient de ce match. Je pense qu'on peut dire... Je dirais pas anthologique, je vais dire... épique.
2: Ouais, épique.
1: On avait eu match numéro 6 qui avait fini 1-0 en prolongation contre le Lightning de Tampa Bay. Je pense que là, on a appris et on va vouloir offrir ce cadeau à nos partisans.
2: Et pas juste ça, Greg. C'est le premier match des séries pour le Canadien un samedi soir. Depuis le début de ces séries-là, c'est la première fois que le Canadien joue un samedi soir. Et je te rappelle les statistiques du numéro 13, Cole Caulfield, un samedi soir cette saison. En 23 matchs, 21 buts, 14 passes, 35 points. Monsieur samedi soir, Cole Caulfield, qui a repris son aise dans cette série-là, qui joue du bien meilleur hockey. Et pourquoi pas un but de Monsieur samedi soir au Centre Bell devant des partisans qui vont être gonflés à bloc. J'ai très, très hâte au match de ce soir.
1: Écoute, ce serait vraiment épique. Et c'est quand la dernière fois qu'on a eu droit à ça? Un match de série à la maison. On l'a dit hier.
2: 2015?
1: Oui, monsieur.
2: 2015. Peux-tu croire?
1: 2015,
2: comme ça. Fait longtemps, là.
1: Et là, écoutez, si vous nous écoutez, le Carré des Morts s'en vient dans les prochains instants. Tout de suite, là. Pas de pause, elle s'en vient dans les prochaines minutes. On va parler, bien sûr, de ce match-là du Canadien. On va mettre la table. J'aime beaucoup les analyses hockey de Carrel et FX aussi. Donc, une belle discussion s'en vient. On va glisser certainement un mot sur la victoire également qui, elle, joue à 14h à la Place Bell également.
2: Mène 1-0 la série.
1: Oui, monsieur.
2: Toute une fin de match dans le match numéro 1.
1: Mapper s'en vient à 11h aussi. Marco D'Amico, 11h30. Donc, on a tout ça qui s'en vient dans les prochaines heures pour vous. On met la table, les analyses. Tu as les clés de la victoire pour le Canadien. On aura des extraits de la disponibilité aussi. Média aussi de Martin Saint-Louis, des différents joueurs avant ce match numéro 6 qui promet.
2: D'ailleurs, petite nouvelle, hier, je vous rapportais que Lindy Ruff avait donné congé à ses joueurs à la suite de la défaite.
1: Ça, c'est complètement
2: dans le match numéro 5. Et c'est Guillaume Lepage qui tweet là-dessus ce matin. Les Sabres divergent leur routine. Pas d'entraînement matinal en vue du 6e match face aux Canadiens ce soir. Ils ne se sont pas entraînés hier, on le rappelle. Non plus, on mise donc sur le repos du côté des Sabres de Buffalo. Aucun entraînement hier, il n'y aura pas d'entraînement matinal non plus ce matin. Alors, aucun entraînement pour les joueurs des Sabres en vue de ce match numéro 6.
1: Mais t'as vu ce qu'a dit Lindy Ruff? T'as vu ce qu'il a dit hier?
2: Ouais.
1: On n'a pas besoin de faire de vidéo, on n'a pas besoin de pratiquer. Tout ce qu'on a besoin de faire, c'est d'oublier.
2: Voilà.
1: Venez pas à la patinoire, venez pas à l'aréna, venez pas sur la glace, je veux pas vous voir, faites d'autres choses, là, changez-vous les idées. Je sais pas si je suis d'accord avec ce type. Ben, en fait, d'accord ou non. Lindy Ruff s'en contrefou,
2: ouais,
1: c'est
2: exact.
1: Certain, mais il me semble que j'ai pas vu ça
2: c'est
1: souvent.
2: Particulier.
1: C'est très particulier. C'est particulier. Dire, hey, ils nous ont tellement donné une volée, là. Là, faut oublier.
2: Et tout ça,
1: j'aime mieux de rester. On va demander dans une minute à Carrel.
2: Et tout ça sans savoir qui va être le gardien devant le filet. Moi, je pense que ça va être Alex Lyon. Mais hier, j'écoutais Mapper qui disait UPL devant le filet, ou c'est François qui disait ça. C'est un sac à surprise aussi. Puis pour moi, d'avoir retiré ton gardien de but après la deuxième période, lors du dernier match, c'est que t'as plus rien pour contrer. Tu sais plus où donner de la tête, Greg. Il n'y a pas un des deux gardiens des Sabres en ce moment qui doit être en confiance, là. Les deux se sont fait sortir à des moments différents de la série.
1: Non, mais tant qu'à ça, là, qui tu choisis? Tu sais, UPL, c'est supposé être ton gardien d'avenir.
2: Je comprends.
1: Dans cette organisation-là.
2: En même temps, qui t'a donné les meilleures opportunités en série de gagner? C'est Alex Lyon, pareil.
1: Ah, je comprends, mais... Tu sais...
2: Bonne question.
1: C'est tes premières séries.
2: Ouais.
1: Tu sais, c'est vraiment un choix. Regarde, on va demander à Carrel tout de suite. Elle s'en vient. Carrel est mort.
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1: Comment ça va, mon ami?
2: Salut, Carrel.
14: Allô, allô, bon matin, la gang, ça va bien?
1: Ça va très bien, toi?
2: On est en pleine forme.
14: Ben, il faut, en cette belle journée.
2: Mais hein.
1: Grosse journée pour toi, là.
14: Ouais, grosse journée. Ben, je m'en vais tantôt, tu l'as mentionné, la game à 2h, fait qu'on va aller faire ça, puis après ça, ben, on va regarder le CH en plus, fait que c'est du beau hockey, puis demain, ben, les mondiaux qui commencent pour moi en plus, fait que ouais, on va être occupé pour le week-end.
1: C'est parfait, on aime ça. Hey, tu penses quoi avant qu'on entre dans l'analyse du match, là, de voir un entraîneur comme Lindy Ruff qui est dans la Ligue depuis à peu près 52 ans, qui donne congé complet à son équipe, veut même pas vous voir dans le building, essayer de faire abstraction. Mais il me semble, je sais pas, là, puis je prends les joueurs du Canadien, tu sais, Lane Hudson, Ivan Demidov, Nick Suzuki. Mettons, ils perdent la façon qu'ils ont perdu, de façon que les Sabres ont perdu, là. La dernière affaire que tu voudrais avec des joueurs de même, c'est de leur dire « Venez pas à l'aréna ». Ces gars-là voudraient, je pense qu'ils couperaient cadenas juste pour être sûr de... Et ils l'ont fait cet hiver. Hey, on patinera pas aujourd'hui. Ben, c'est bon, on va aller patiner dehors d'abord.
14: Ouais, non, c'est ça, t'as un peu... Ben écoute, il y a comme un scénario. Ce gars-là, tu l'as dit, il a des années et des années d'expérience en tant que coach. Il en a vu du stock, il a vu des joueurs, il a vu des scénarios probablement, puis des façons de se préparer pour des avant-matchs, peu importe ce qu'il y en ait. Personnellement, là, je comprends pourquoi il a fait ça, parce que advenant qu'il a tout fait là, depuis, ils font du vidéo, ils font du patin, ils font du pre-game skate, ils font tout ce qu'ils ont à faire depuis la saison, mais ça clique pas, puis il y a quelque chose qui fonctionne pas dans comment les Sabres se sentent sur la patinoire. Clairement, moi, c'est ils ont joué des 10 minutes à date.
2: Ouais.
14: Des bons 10 minutes.
2: Ils ont des momentum, Carrel, par-ci par-là durant les matchs. Ils ont eu des bons débuts de match, là, ça, faut le dire. En début de deuxième, suite à l'arrêt de Jakub Dobesh, mais avant ça, les Sabres dominaient le jeu quand même en début de deuxième période. C'est comme si on a certains moments, mais on n'est pas capable de, sur 60 minutes, de prolonger ces moments-là.
14: Exactement. Fait que je me dis un peu, bon, depuis le début de la série, il a pas été capable de mettre un 60 minutes en tant qu'équipe, en tant que, je sais pas, motivateur, leader de ce scénario-là ou de ce groupe-là. Est-ce qu'il faut pas que tu essayes quelque chose de complètement différent, hors du commun aussi? Là, faites ce que vous avez à faire, réveillez-vous, puis amenons un peu la game qu'on est capable de jouer. Parce qu'on s'entend, là, les gars, là, les Sabres qu'on a vus à travers la saison régulière, puis les Sabres, même contre les Bruins versus là, moi, je sais pas l'équipe, puis chapeau peut-être au CH à comment ils les étouffent, puis comment ils sont capables de rentrer sous la peau de ces joueurs-là, puis les déranger. Puis c'est peut-être pour ça qu'on voit aucunement Tuck et Thompson, puis d'autres dans ce cas-là. Mais si t'es le coach, faut que t'essayes de quoi de différent. En tant que joueuse, c'est sûr qu'à un moment donné, il faut que tu comprennes que, bon, j'ai besoin de faire un peu de réflexion, puis d'essayer de changer quelque chose dans ma routine pour être prêt dès le début de la partie. Fait qu'il faut que tu sois conscient de ça. Est-ce que c'est la bonne chose à faire? Mettons que t'as Lane qui aime être sur la glace puis bien filer avant game, je pense pas. Fait qu'il y a une compréhension à avoir aussi puis à connaître ses joueurs, mais je pense qu'il est arrivé un peu dans une espèce d'intersection où il avait pas le choix de faire de quoi de différent puis peut-être de sacrer le vidéo-là, on les laisse vraiment penser à leur match à eux puis on les laisse jouer au hockey versus penser à la game tout au long de cette préparation-là, tu sais. Ça pourrait marcher.
1: Ouais, écoute, ça pourrait marcher. Ça pourrait, effectivement. Écoute, il y a une raison pour laquelle, tu sais, en même temps, j'analyse ça, mais t'as assis dans un studio sur la rue Laurier, puis Lindy Ruff, comme on l'a dit, ça doit faire 67 ans
2: qu'il
1: coach dans la Ligue. en ce moment.
2: Mais je vais vous donner des statistiques quand même qui sont éloquentes à propos des Sabres depuis le début de cette série-là. Leur meilleur pointeur, c'est Josh Downe, 7 points en 5 matchs. Deuxième meilleur pointeur, Tage Thompson, 4 points en 5 parties, mais 3 points en avantage numérique, alors seulement 1 point à 5 contre 5 et un différentiel de moins 9. C'est le pire différentiel des Sabres dans cette série-là. Alex Tuch, aucun point. Peyton Krebs, aucun point. On parle de deux joueurs qui jouent sur ton premier trio avec Tage Thompson. Alors, les meilleurs éléments des Sabres sont pas là depuis le début de la série, Karen.
14: C'est pas même, tes défenseurs aussi. Là-dedans. Tu sais, ton top 4 là, fait pas le boulot non plus comme il est censé faire. Moi, je trouve qu'il y a un problème un peu de... Ben, il y a clairement une frustration qui règne dans le cette top 6 là, puis ce top 4 là, on va le dire comme ça. On a de la difficulté à gérer le CH dans notre territoire parce que ça va beaucoup trop vite. Darlene l'a dit l'autre fois en conférence, ben pas en conférence, mais dans le vestiaire, c'est rapide, ça va vite. On a un élément de chaos qui rentre un peu trop souvent à notre goût. Puis là, tu viens de mentionner deux gars sur le premier trio qui ne donnent rien, mais en plus de ça, Tage Thompson, il est là, mais il y a un but chanceux.
2: Exact.
14: Et après ça, il pogne les pires pénalités du monde pour donner des opportunités en or au CH. Fait que pour moi, t'as comme un problème de leadership dans cette équipe-là. Puis je vais en aller quelque chose d'autre. V'là deux, trois games, Darlene s'était fait blesser en début de... Il y avait un avantage numérique, il s'est fait blesser, bâton enlevé, whatever, il saignait. Ouais. Il n'a pas pu débuter ce scénario-là. Le gars qui le remplace, c'était Byron, je pense, ou Byron, ouais. Puis ce gars-là, en tant qu'équipe, là, tu le sais, il y a comme un règlement naturel, ou je sais pas comment l'expliquer, que je suis juste là pour le face-off, et je m'en vais au banc. Il a décidé de pas aller au banc. Okay, ça, là, ça lance un petit message à dire « Ouais, ben là, moi, je suis tanné de laisser ce gars-là y aller, avoir toutes les opportunités, je vais prendre ma chance, je vais rester là, je vais revenir, je fais la sortie de territoire, je rentre dans la zone, puis je vais jouer mon jeu, oups, puis un face-off, là, je vais changer. » Moi, ce que ça lance comme message, c'est je suis pas tellement content comment que ça se passe en ce moment, soit dans la série ou de la façon que ça se joue, puis un peu des éléments de je me fous un peu de la seniorité ou de ce qui est censé être planifié.
2: Hey, puis ça, non, non, ben, mais c'est un bon point.
1: C'est-tu moi où ça semblait être ça au New Jersey aussi à la fin du règne de Lindy Ruff?
14: Il y a comme des petites frustrations internes, je trouve, puis ça fait en sorte qu'on voit ce qui se passe sur la patinoire, nous, de l'extérieur, potentiellement en pénalité, mais aussi en jeu ou en... Est-ce qu'on se supporte vraiment? Est-ce qu'on a un élément de cohésion comme le CHIA? Moi, je le crois pas.
2: Hey, puis c'est un parallèle important à faire, ça, Karel, puis je trouve ça super pertinent parce que c'est vrai, j'étais au Centre Bell, puis ça a pris du temps avant que Rasmus Dahlin revienne sur la patinoire. Et en première ronde, si je ne m'abuse, il est arrivé une situation similaire à Nick Suzuki qui avait pas pu débuter sur la première vague du jeu de puissance. Exact. Et tout de suite, après la mise en jeu, le joueur est allé changer pour faire place à Nick Suzuki. Dans les deux situations, on parle de deux capitaines. Là, Rasmus Dahlin, capitaine des Sabres, et Nick Suzuki, capitaine du Canadien. Pour moi, ça veut dire énorme sur les frustrations, sur ce qui se passe en ce moment dans l'entourage de l'équipe.
1: Mais ça parle aussi de l'entraîneur-chef. T'sais, je sais pas, mais de voir Dahlin qui... Tu sais, là, t'en parles, boud un peu comme ça. Hey, dans différentes situations, là, combien de fois le Lightning a fait ça en première ronde, Karel?
14: Oui. Mais tu sais,
1: y a-tu quelqu'un qui s'est ostiné avec John Cooper? Personne.
14: Puis tu sais, de l'autre côté, en tout cas, puis ça m'amène juste à focusser un peu plus sur comment spécial ce groupe-là du CHI est, les gars. Puis on le dit à nos fans, on le dit aux auditeurs depuis le début, puis toute l'équipe, puis je pense qu'ils le voient avec, mettons, quand on marque, puis comment content on est, puis toute l'équipe, ces choses-là. Mais la façon de respecter l'un et l'autre puis de faire confiance à qui que ce soit qui est sur la patinoire, fais en sorte que tu joues 100 fois mieux, que t'es dans une position où, peu importe qui est sur la patinoire, il y a des gars d'énergie, il y a des gars qui vont marquer des buts, il y a des gars qui vont même t'en marquer que tu t'attendais pas à ce qu'ils marquent. Il y a vraiment un élément de « on est là puis on croit au groupe » versus de l'autre bord, je trouve qu'il y a des éléments où on se fait pas confiance puis ça paraît littéralement dans la façon de jouer, dans les frustrations qu'ils ont, dans les pénalités qu'ils prennent. Fait que pour moi, aujourd'hui, le match 6, je reviens au CH, là, c'est la journée où on est capable d'avoir le coup de masse dès le début de la partie puis de rentrer de la façon qu'on veut rentrer avec l'ADN qu'on a, avec les opportunités qu'on peut avoir à créer ces opportunités-là aussi. Il faut vraiment qu'on ferme la porte au sable parce que quand tu additionnes un peu tout, tu le vois, là, il y a un manque de quelque chose qui se passe dans cette équipe-là. Puis je dis pas que ça va mal puis tout le monde saillit, là. C'est pas ça que je dis, mais t'es dans une situation où t'es capable de fermer les livres assez rapidement, puis potentiellement si tu marques le premier but en plus ce soir.
2: Le Canadien l'a seulement fait une fois depuis le début de cette série-là, marquer le premier but. Souvent, c'est compliqué en début de match.
1: Là, il va falloir sortir fort. Là.
14: Exact.
1: Comme on a fait en match 2.
14: Exactement, c'est ce que j'allais dire. Ou comment on commence nos deuxièmes périodes, les gars? Il y a comme une machine au char, je pense, diesel, puis c'est Gilbert qui a dit ça à un moment donné, mais c'est vrai qu'on a de la misère à craquer puis à s'amener à.
15: Oh, une machine diesel, ça sent le gaz, c'est pas fantôme à slack.
14: Exactement. Fait que ça nous prend une petite réaction un peu plus rapide du CH. Puis, tu sais, je veux dire, là, il y a des choses qui ont cliqué. Y a des...
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4: 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Bonjour à tous, bienvenue au 33e épisode de notre saison de Processus. J'espère que ça va bien. Ici Anthony Marcotte à l'animation. Martin Thériault et Marco D'Amico vont se rejoindre à moi très bientôt pour un épisode très attendu. Le repêchage simulé, le mock draft 2026 de l'équipe de Processus. On connaît maintenant depuis la loterie les 16 premières équipes. Il pourrait y avoir du mouvement, des transactions, mais pour l'instant, on connaît les rangs des 16 premières équipes en vue du prochain repêchage. Alors, on a décidé de se mouiller et les boys vont y aller du repêchage en alternance. Donc, comme on n'est pas physiquement ensemble, ça va être super intéressant parce que les gars n'ont pas comparé leur liste. En fait, c'est pas une liste, là. C'est vraiment un repêchage simulé. Donc, chaque équipe aura son joueur dans la tête de Marco et de Martin. Ça va donner là, assurément de beaux débats à y avoir en route tranquillement, pas vite, vers le repêchage qui a lieu à Buffalo cette année. 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Alors, Marty et Marco, comment allez-vous, mes chers amis?
5: Ça va bien, nerveux, très fébrile. C'est un peu là que, disons, le moment de se mouiller pour le repêchage, disons, l'effort, je vais parler pour moi de moins, là, l'effort de regarder des espoirs toute la saison, faire les listes. Là, il y a Processus, mais mon autre balado, le podcast La Relève, on commence notre top 64 également cette semaine. Donc, évidemment, c'est toujours très excitant. Ça permet également de. Puis je trouve ça intéressant d'avoir l'occasion de faire Processus parce qu'habituellement, bon, c'est ma liste personnelle, mais là, c'est un peu différent. On va être capable de voir un peu plus les tendances des équipes. Puis ça va un peu de quelques prédictions. J'ai bien hâte de voir.
4: Salut Marco, comment ça va, mon Dieu?
6: Écoute, moi, ça va très bien. On se garde très occupé avec les séries dans la Ligue nationale. Puis là aussi, on commence à rentrer dans la séquence du repêchage. C'est certain qu'on va avoir un peu plus d'informations puis un mock draft plus approfondi. Le plus qu'on se rapproche du repêchage durant le mois de juin, on va être capable d'avoir quelqu'un sur place à la combine de la Ligue nationale aussi pour aller chercher quelques entrevues et un peu plus d'informations sur quelles équipes aiment qui. Mais on voulait quand même faire un exercice ici pour essayer de faire un mock draft pour expliquer un peu aux gens comment le repêchage pourrait se dessiner, spécialement après les 2 ou 3 premiers choix.
4: Alors, on a statué parce qu'on avait 2 options, soit que chacun de nos panélistes y aille de sa propre liste puis qu'on défile jusqu'au rang numéro 16, mais on va y aller par alternance, ce qui devrait dynamiser en quelque sorte les choix. Puis il y aura peut-être des surprises. Un gars va se faire enlever sous le nez le choix qu'il allait faire pour telle équipe. Donc, ça devrait nous donner un très, très bon exercice. Mais là, qui va commencer? Là est la question. On commence par qui?
5: Je sais pas comment on fait ça. Mais comment tu veux procéder? Veux-tu attribuer un joueur ou veux-tu. On y va avec un bon vieux pile ou face. Comment on fait ça?
4: Ben, j'ai trouvé un contributeur, notre ami Hugo Reich, qui a trouvé un 30 sous américain. Parce que c'est ça, là. Ça vaut 30 sous minimum et plus 25 sous américains. Alors, j'ai ça dans les mains. On va déterminer qui sera celui qui fera le choix des Maple Leafs de Toronto. Pas de transaction, ce sont les Leafs qui vont repêcher le premier et il faudra statuer quels joueurs ils vont prendre au tout premier rang. Marco, tu prends quelle face? Pile ou face?
6: Face? Juste face.
4: Face, parfait. Marty?
5: Ben là, j'ai pas. J'aimerais ça dire face, mais l'autre pays. Marco pris face.
4: Bon, je veux tu prends pile, on va faire un 2, 2, 3. On flip, c'est face. V'là pour un. C'est pile. Alors, le prochain. C'est pile. Martin Thériault a le premier choix de notre sélection.
6: Complot!
4: Ben oui, c'est ça, exact. Les airs se sont alignés pour notre ami Marty qui fera le choix de John Chayka, de Matt Sundin et des Leafs de Toronto. Alors, allons-y comme ça, Marty. Qui es-tu fier de sélectionner si tu es dans les souliers des jeux des Leafs?
5: Ben avant de choisir, je vais me tapisser un peu quelques logos de Wendy's et de Tim Hortons pour booster mes compagnies, tout ça. Mais non, sans blague. Donc, ça a été un choix déchirant. J'avoue que je me suis posé énormément la question. Puis Marco, j'ai hâte d'entendre j'ai hâte que Marco nous en donne un peu plus lorsqu'il va avoir les évaluations de la LNH. Mais mon choix va être Gavin McKenna. Je pense que je me suis énormément posé la question. Par contre, c'est pas une question super évidente pour la simple et bonne raison que c'est les Maple Leafs de Toronto. Là, je vous ramène en 2022 avec les Canadiens de Montréal, parce qu'on a repêché Juraj Slafkovský. Les marchés de Montréal et de Toronto sont très uniques parce que oui, tu repêches un joueur, mais on le sait, les partisans sont derrière toi avec le bon mais les mauvais côtés. Tu dois être capable de prendre la pression autant quand ça va bien, autant quand tu es sollicité de toutes parts, autant quand ça va mal, quand tu te fais traiter de pourri, quand tu te fais traiter de tous les noms, tu dois te calmer un peu, n'importe quelle controverse, comment gérer les choses. Tu vas dans un bar à Anaheim, personne ne va le savoir. Tu vas à Montréal, ça risque de se dire un peu plus. Donc, je me suis posé la question un peu, est-ce que Gavin McKenna, il aurait eu des chances d'être le Shane Wright? Il y a des parallèles à faire un peu. Shane Wright, c'était le gars qui était vu comme le premier choix au total en 2022. Finalement, c'est un gars qui a eu une saison quand même décevante. Il a diminué un peu dans les listes. Je suis resté avec McKenna parce que, selon moi, McKenna a eu une meilleure saison que Shane Wright. Ça, je pense que, tu sais, notamment sa deuxième moitié de saison à Penn State, il a été capable de produire. Il nous a montré qu'il a des mains en or, capable de ralentir le jeu. Il est capable de voir toutes les occasions, puis d'attirer les joueurs. Puis, tu sais, lorsqu'il se passe rien, capable de tourner deux ou trois fois autour de lui, fait une passe transversale, capable de faire beaucoup de choses. Le tir est bon. Je pense que défensivement, au niveau de son implication, c'est pas encore parfait. C'est encore un point à travailler pour lui. Mais je pense que ça s'est amélioré. Et à un certain moment, avec les améliorations qu'il a fait, le talent qu'il présente, selon moi, au niveau talent pur, c'est le meilleur de ce repêchage 2026-là. Donc, tu sais, je me suis posé la question. Je pense qu'Ivar Stenberg est un gars vraiment prêt pour les gros moments et tout ça. Il a toujours montré que lorsque l'enjeu devient plus important, là-dessus, il est peut-être même meilleur que Gavin McKenna. Mais à un moment donné, j'essaie de me dire ça. Je veux pas trop. Tu sais, je me suis posé la question. Je pense qu'Ivar Stenberg est un gars vraiment prêt pour les gros moments et tout ça. Il a toujours montré que lorsque l'enjeu devient plus important, là-dessus, il est peut-être même meilleur que Gavin McKenna. Mais à un moment donné, j'essaie de me dire ça. Je veux pas trop suranalyser. Donc, je vais avec Gavin McKenna.
4: Tu penses pas que les Leafs, avec l'arrivée de Matt Sundin, seraient peut-être intéressés d'opter pour le Suédois?
5: C'est possible. Puis honnêtement, je reviens à 2022 lorsqu'on a pris Juraj Slafkovský. C'était quoi les arguments de Nick Bobrov? Il jouait aux Jeux olympiques. Il représentait un pays au complet. Il disait que la pression que Juraj Slafkovský avait sur le dos, c'était épouvantable. Donc, il disait, il va être capable de gérer la pression de Montréal. C'est un gars qui était exubérant. Il marquait, il était capable de célébrer. Il était capable de tirer son équipe avec lui alors qu'il avait 17 ans. Ben, Ivar Stenberg, c'est un peu la même chose. Écoute, il n'y a pas eu un tournoi, un championnat mondial junior à tout casser nécessairement, mais lorsqu'on est débarqué dans les rondes des médailles, là, il a été excellent. était capable de faire face à la pression physique. L'intelligence était là, le tir était là, il était capable d'alimenter tout le monde. Puis là, on verra bien, il s'en va avec la Suède au championnat mondial, c'est taillé une place, Ivar Stenberg. Donc honnêtement, là je vous dis ça en ce moment, mais c'est possible qu'on débarque après les évaluations de la LNH, puis qu'on se dise, finalement, le choix, c'est peut-être Stenberg. Tu sais, souviens-toi, en 2022, Slavkovski, c'est pas mal après les évaluations qu'on en parlait à ce moment-ci, là, tout le monde voyait Shane Wright à Montréal.
4: Entièrement raison. Et puis, on vous rappelle encore hein, que ce n'est pas une liste. C'était repêchage simulé en alternance. La liste, on y viendra quand on sera encore un petit peu plus près du repêchage 2026 à Buffalo. Les deux boys iront de leur propre liste à vous présenter. Marco, qu'est-ce que t'as à critiquer comme ça? Est-ce que tu serais allé dans la même direction que Marty pour le premier choix?
6: Je pense que les Leafs vont choisir McKenna pour des raisons de talent, mais aussi des raisons de marketing.
4: Ouais.
6: Je pense que si tu veux, on verra ce qui va se passer avec Austin Matthews, mais si tu veux vendre une renaissance à Toronto, un reset, tu vas avec le gros nom. Puis c'est pas la même chose que Shane Wright présentement, parce que selon moi, Gavin McKenna a bien fini l'année. Shane Wright, ça l'a fini il a pas vraiment eu une saison de repêchage digne d'un choix de premier overall. Tandis que, oui, c'est pas Celebrini, oui, c'est pas Fantilli, mais ces deux-là étaient exceptionnels dans la ligue et étaient, selon moi, plus près physiquement, sinon plus talentueux dans le cas de Celebrini. Donc, c'est pas nécessairement la même chose, la même évaluation pour moi. Moi, personnellement, je vois Gavin McKenna et Stenberg nez à nez, mais c'est le name brand, c'est la valeur de marketing qui, je pense, qui va rentrer en considération, la business. Moi, ce que je peux vous dire, c'est que Keith Pelley puis Toronto Maple Leaf Sports Entertainment veulent Gavin McKenna.
4: Okay.
6: Mais c'est pas eux qui prennent la décision.
4: OK, Ashley.
6: On verra.
4: Moi, j'ai l'impression qu'on va prendre McKenna. Puis ton argument de carte marketing est très, très important dans ce scénario-là, surtout avec la saison de misère qu'ils viennent de connaître. Puis le fait qu'il soit un allié capable de finir et de créer des jeux pour Austin Matthews, ça fait quand même pas mal de sens si on veut le garder à long terme dans la ville rugby.

0: La seule chose, c'est que c'est un joueur de périmètre. Ça reste un joueur de périmètre. Puis oui, il est plus grand que Stenberg, mais Stenberg, même s'il est plus petit, joue plus gros qu'un gars comme McKenna. La seule peur que tu peux avoir, c'est est-ce que le style que Stenberg a joué en Suède, absolument foudroyant, mais est-ce que ça va bien se traduire sur la petite glace en Amérique du Nord? C'est toujours ça la question. Puis si t'es Toronto, t'sais, heureusement, t'as Matt Sundin qui est là, qui l'a vu jouer beaucoup, qui comprend c'est quoi la transition. Mais quand même, j'irai avec McKenna. Je pense que c'est simple. Mais encore une fois, le hockey de cette saison n'est pas terminé. Si Stenberg vraiment prend une coche et se distingue à ce repêchage, comme on a vu par le passé avec Yoram Slavkovski, ça pourrait très bien venir brouiller les cartes. Et qui sait, il y a aussi les entrevues à faire à la combine pour voir exactement si ces deux types de joueurs-là sont qu'est-ce que convoitent les Leafs de Toronto, parce que tu peux pas avec les Leafs de Toronto rater ta shot ici. À l'image du Canadien avec Yoram Slavkovski, tu te dois de sortir avec dans ce repêchage avec un des trois meilleurs joueurs si tu repêches premier au total.
1: C'est là que ton entrevue est super importante. C'est là que, honnêtement, moi, ce qui va me laisser déterminer s'il peut être repêché, McKenna, par les Maple Leafs, c'est que je vais devoir surveiller ce que Marco va me rapporter parce que c'est ça, tu veux voir l'attitude, tu veux voir au-delà. Tu sais, on en a vu des joueurs à Toronto, à Montréal, bousiller leur carrière parce qu'ils n'étaient pas nécessairement prêts à faire face à l'ambiance médiatique que tu peux avoir. Donc ça, évidemment, c'est un aspect qui est à surveiller alors que, tu sais, c'était les Flames de Même si c'est un marché canadien, c'était les Flames de Calgary qui avaient le choix. C'est pas la même chose.
2: Ouais, tout à fait. Marco, c'est à ton tour. Les Sharks de San Jose possèdent la deuxième sélection au repêchage. C'est une formation qui est de plus en plus nantie en frais d'espoir. Ils ont une banque d'espoir absolument redoutable à l'attaque. Il y a peut-être encore des besoins défensivement. Tu vas dans quelle direction si tu es dans les souliers de Mike Greer, les Sharks?
0: C'est un peu difficile parce que là, ça devient vraiment un débat entre les besoins organisationnels et le meilleur joueur disponible. Le meilleur joueur disponible ici, c'est Ivar Stenberg. Parce que c'est une conversation qui est assez vite. Stenberg a un talent incroyable, mais un moteur qui ne finit pas. Partout sur la glace, toujours impliqué, apporte la rondelle au filet. Tu sais, tous les atouts que tu aimes d'un joueur qui sont, disons, transmettable à du succès non seulement en saison régulière, mais aussi en série. Donc, t'aimes cette évaluation-là. Mais tu regardes les Sharks, Celebrini, Will Smith, Michael Mesa, Chernyshov, Musty. La ligne, je peux continuer pendant un petit bout le nombre d'espoirs offensifs qu'ils ont. Mais le moment que je commence à parler d'espoirs de premier plan défensif, c'est là où ce que ça commence à devenir un peu plus mince. Sam Dickinson est le seul que je peux dire va probablement jouer sur une première paire un jour. Mais c'est un gaucher. La position la plus difficile maintenant pour les Sharks d'être capable de remplir, c'est du côté droit. Et une des choses qu'on entend beaucoup quand on fait des repêchages ici et ça, prends le meilleur joueur disponible puis va échanger pour tes besoins.
2: Donc, mon d'accord. Choix, c'est Ivan Stenberg.
0: Non, mon choix, c'est Chase Reed.
2: Oh!
0: Mon choix, c'est Chase Reed. Et la raison pour laquelle, c'est, tu peux bien me dire, tu vas aller échanger pour un joueur comme ça. Quand est-ce que des joueurs comme ça deviennent disponibles? Des joueurs de première paire qui vont jouer à la droite. Quand est-ce qu'il y en a qui vont être disponibles? Puis combien qu'il y en ont dans la Ligue nationale? Des défenseurs du potentiel de Chase Reed qui vont être probablement des défenseurs de premier plan droitier. Il y en a pas beaucoup. Il y en a pas beaucoup. Puis si tu regardes les repêchages de 2020 à maintenant, ceux qui projettent vraiment à devenir des défenseurs de première paire qui sont droitiers, il y en a très peu. J'en ai peut-être moins que 10. Potentiellement 5 seulement. C'est énormément important d'aller combler quelque chose comme ça, parce que, un, ça va te coûter très cher sur le marché des échanges, puis le côté attaque des... Martin Celebrini, Will Smith, mis ça comme base. T'as besoin de d'autres éléments, puis je pense pas qu'aller chercher un autre joueur qui n'est pas physique, on voit où ce que les Sharks s'en vont avec les acquisitions qu'ils ont faites cette année, je sais pas si ça rentre dans l'identité du club. Je pense que ce qu'ils ont primordialement besoin, c'est un défenseur droitier qui est capable de suivre cette équipe-là, qui va être capable de jouer sur la première vague de l'avantage numérique, qui va être capable de jouer dans les deux sens. C'est ça, Chase Reed. Puis la progression de Chase Reed cette année, d'attendre jusqu'à même pas cette année-ci, cette saison-ci, mais celui de l'année passée, sa courbe de progression est fulgurante. Il y a peut-être pas les chiffres offensifs qu'un Daxon Rudolph en ce moment dans la WHL ou Carson Carells, mais en termes de fit, en termes de gabarit, en termes de tout, c'est un joueur pour moi qui est très qui impressionne. À chaque fois qu'il se fait donner une opportunité, il surpasse les attentes. On l'a vu au championnat du monde junior. Quand Cole Hudson s'est blessé, c'est Chase Reed qui s'est levé. Moi, pour moi, c'est ce type de joueur-là qu'aime Mike Greer. Et je me dis juste, ça va être une décision déchirante. C'est peut-être ici où ce qu'on pourrait peut-être voir les Sharks descendre et voir un autre club monter, parce que vraiment, pour moi, ça serait, il y aurait trop en attaque. Puis il faut aussi que tu penses à bâtir ton équipe. Le monde va me dire, ah, ils peuvent échanger Eklund, ils peuvent échanger Misa. Tu peux très bien. Mais l'autre bout de l'équation, là, X plus Y égale Z, il te manque Y, il te manque des défenseurs droitiers de première paire qui deviennent disponibles. Il y en a combien qui se sont fait échanger les 5 dernières années? 2. Donc, c'est très rare. Puis quand ça arrive, tout le monde rentre dans le derby. Donc, c'est de là où faire attention. Puis, tu peux pas, c'est pas une position que tu peux juste dire, on va voir ça dans le temps. Les Sharks de San Jose peuvent bien repêcher deuxième en ce moment, mais c'est une équipe de série l'année prochaine. S'ils Justement, font les choses comme tu montres.
2: La question est de savoir, est-ce que c'est trop risqué de reculer de quelques rangs? Est-ce que les Sharks vont être tentés de faire ça? Je sais que c'est des transactions qui arrivent très peu fréquemment.
0: Je serais bouleversé. Bouleversé si Vancouver repêche un défenseur droitier.
2: Donc, tu dis, à ce compte-là, si Vancouver ne va pas dans cette direction-là, t'es aussi bien de le prendre immédiatement.
0: Ben écoute, moi, il y a deux options ici, puis c'est pour ça qu'on rentre dans la conversation. Moi, Vancouver, ça rentre pas là-dedans. Chicago devient un peu intéressant, mais eux autres aussi, ils ont Lev Shunov qui ont repêché deuxième au total. Est-ce que tu vas vraiment... Donc, c'est plus là, ils veulent se grossir en attaque aussi. La première équipe qui commence à devenir dangereuse dans le dossier de Chase Reed, selon moi, c'est les Rangers de New York. Puis, écoute, ces deux équipes-là se parlent depuis l'été passé. Est-ce qu'on pourrait avoir un échange entre ces deux équipes-là? Moi, je pense que oui, parce qu'il y a des éléments de l'autre bord des Rangers qui intéressent beaucoup les Sharks, dont Braden Schneider. Donc, quelque chose à prendre en considération aussi. Et pour moi, je pense que pour y aller juste un petit cran de plus, c'est le fit du joueur que je pense qu'il fonctionne ici. Puis quand tu arrives à un repêchage, on a vu depuis les 20 dernières années, même si c'est vu comme un petit mini reach, parce que c'est peut-être un joueur qui devrait sortir quatrième, pour moi, Chase Reed, c'est exactement le genre de défenseur. Je prendrais Chase Reed, mettons, avant Artyom Lefchounov, si j'aurais à comparer les deux années de repêchage 2024-2026.
2: OK. Es-tu surpris de la sélection de Marco, Marty?
1: Non, vraiment pas, parce que, bon, il l'a mentionné, il y a une faiblesse à droite, ça c'est bien certain. La majorité des repêchages simulés mettent Chase Reed au deuxième rang pour ce qu'on vient de mentionner, le fait qu'il n'y a pas de profondeur. Honnêtement, à droite, là, t'as Shakir Mouhamadoulin, qui est pas mon préféré, je trouve qu'il y a des lacunes défensives. Par la suite, t'as Eric Polkam, qui vient de sortir de son parcours universitaire avec Denver University, il était très, très bon. Mais je suis pas certain qu'il a la vitesse, je suis pas certain qu'il a le gabarit pour être un gars de premier plan. T'as vraiment besoin de quelqu'un de solide, donc c'est là que ça a du sens dans le cas de Chase Reed. Cependant, moi, je sortais des sentiers battus. Moi, tu vois, j'étais, c'est pas moi qui choisis, je vais être très heureux d'avoir de la possibilité de prendre Stenberg plus tard. Mais moi, je serais allé avec Stenberg quand même. Mon argument, c'est de dire que évidemment qu'on a des attaquants, évidemment qu'on a déjà quelques morceaux là-dedans, mais je regarde les ailes, pis c'est pas comme si tu peux dire, OK, ça déborde de partout, il faut absolument aller pour une autre position. Au centre, ça, y a pas de doute, là. Au centre, là, ça, t'es blindé, t'as Celebrini, t'as mis ça, t'as Philippe Brustad qui s'en vient dans la Ligue américaine, qui a une saison de 60 points que j'adore. Très, très, très bon défensivement, c'est un gros bonhomme.
2: Ça fait longtemps que tu parles de lui, d'ailleurs.
1: Ouais, exact, Philippe Brustad, donc
0: très... J'aime ce que Marty vient de dire, puis je vais en ajouter une coche. Il vient de parler de Bystead. Attention à Colin Graff cet été, on va en discuter plus tard.
1: Okay. Ben, j'aime ça que tu me parles de Colin Graff parce que c'est là mon point. À l'aile, par contre, si je regarde qu'est-ce qu'on a, bon, William Eklund, lui, très très bon. Will Smith, c'est l'ami, c'est le partenaire de trio à sa McLean Celebrini, ça, pas de problème. Mais je peux pas dire que quelqu'un qui te force à dire, OK, je veux ignorer Ivar Stenberg. Puis Ivar Stenberg, oui, évidemment, le gabarit est très important. Moi, je vois très bien les Sharks ou donner des chances à des Quentin Musty et Kasper Altunen de ce monde ou faire une transaction pour éventuellement s'améliorer, un peu comme le défi des Canadiens qui va les attendre. Mais je me dis, t'as un gagnant. T'as quelqu'un qui a été capable, avec ses prestations, d'aller chercher de médailles d'or pour l'équipe suédoise. Moi, ça fait longtemps que je le surveille, Ivar Stenberg. Tu peux en témoigner. Tony, on regardait les matchs de la SHL lorsqu'il avait 16 ans. Il était déjà impressionnant. Il a éliminé Tim Roy, il a Léon Kapanen. Pas à lui seul, là, mais...
2: Avec il y a un acteur prépondérant là-dedans.
1: T'sais, oui, il est pas gros. Oui, je comprends que c'est un aspect gabarit. Oui, les charges doivent s'améliorer. Mais quand t'as l'occasion de prendre, selon moi, le meilleur joueur disponible, quelqu'un qui va t'aider en série à aller chercher le gros but gagnant, qui sera pas intimidé par la pression, qui est capable de faire à peu près tout. Je répète, mais il est très intelligent, ses lectures de jeu, capable d'aller chercher les ouvertures, capable de voir au dernier moment qu'il doit retenir son élan, de bouger les lignes de passe, de vraiment alimenter tout le monde autour de lui. C'est, tu sais, je suis un très grand partisan d'Ivar Stenberg, je vais dans cette direction-là, mais je le répète, par contre, le choix de Chase Reed est absolument logique. C'est vrai que en termes de besoins, j'ai dit qu'à l'aile, il y a moins de... Ils peuvent se permettre d'en acheter un autre, mais c'est vrai qu'ils ont pas mal plus de lacunes aussi à droite en défense.
2: OK. Le troisième choix est celui des Canucks de Vancouver. C'est intéressant parce que les Canucks, ils ont des besoins. C'est une reconstruction de leur côté. Il y a toujours le potentiel de sélectionner Caleb Malhotra qui, pendant toute la saison, a émergé tranquillement à devenir peut-être le meilleur joueur de centre disponible dans ce repêchage-là. Son père, Manny, travaille déjà dans l'organisation des Canucks. À ce point-ci, ça peut être tentant de le prendre. En même temps, Ivar Stenberg est toujours disponible. Dans quelle direction vont aller les Canucks à ton avis?
1: Puis là, tout ce que je viens de dire sur Ivar Stenberg, je me contredis complètement parce que je le prends pas.
2: Ben, tu me prends pas avec les Canucks. Eh ben,
1: j'y vais avec Caleb Malhotra. Pour un peu ce que tu viens de mentionner, moi, je pense que c'est bien. Bon, c'est bien beau Adam Foote, mais moi, je pense que dès que le directeur général va être en place et il va laisser sa place, c'est pas un entraîneur-chef, c'est quelqu'un qui est trop défensif, qui a été choisi pour essayer de garder Quinn Hughes à Vancouver, puis on a vu que ça n'a pas vraiment fonctionné, là. C'est ça la vérité. Là, tu débarques avec Caleb Malhotra. Hey, là, on pourrait dire, est-ce que c'est trop tôt de prendre, parce que parfois, il peut avoir la réputation un peu d'être un deuxième joueur de centre en devenir, mais qui est dur à affronter, qui est quand même physique, mais qui est bon un peu dans tout. Moi, je dirais non. Je dirais qu'il est au bon endroit. C'est pas trop tôt de prendre là. Bon, là, justement, les liens avec son père. Moi, j'ai le goût de penser que le directeur général aurait intérêt de le prendre. C'est lui qui dirige le club école. Va connaître quand même un groupe de jeunes parmi ceux qui vont s'établir, qui vont grimper avec l'équipe dans les prochaines années. Ça, je trouve que c'est déjà un très gros morceau. Puis Caleb Malhotra, je le regardais dans les séries avec les Bulldogs de Brantford. Sa progression a été hallucinante, tu sais. Oui, c'est un gars qui est robuste, ça c'était dès le jour 1, ça a pas changé, toujours aussi fort. Tu vois qu'il a pris quelques livres, il est encore un peu plus fort physiquement, il est capable de mieux protéger la rondelle. Mais ce que j'ai aimé de sa progression, surtout en deuxième moitié de saison, c'est à quel point offensivement les lectures de jeu, comment faire des jeux pour semer le doute dans la tête de l'adversaire, ça s'est énormément amélioré. Je te donne un exemple que j'ai remarqué souvent. Il y a la rondelle, par exemple, il y a un joueur qui est en couverture, disons, qui est en défense, puis là, ben, tu sais, parfois, t'as ton pivot à faire comme défenseur. Puis là, s'assurer, lorsque le joueur est de dos pendant une seconde, si tu veux, placer la rondelle derrière. Là, le joueur, je sens en tant que joueur, t'as la rondelle derrière toi dans ton dos, là. Tu regardes de tous les côtés, tu sais plus sur quel pied danser. Puis là, il était capable, par la suite, de choisir le côté inverse pour créer de l'ouverture. Là, il débarque en zone adverse, qui est beaucoup plus patient, pas mal plus capable d'utiliser son agilité pour se créer des ouvertures, aller chercher des occasions de tir, des occasions de passe. Il est robuste, c'est un gars qui est extraordinaire au niveau défensif. Écoute, dans les séries là avec les Bulldogs, je sais que ça a été une déception, mais tu sais, on avait quand même beaucoup de talent, des Jake O'Brien, des Marek Van Acker, des, tu sais, Nomoisin avait beaucoup de joueurs de talent. Selon moi, Caleb Malhotra a été le meilleur. Tu vois qu'en série, c'est un gars qui est prêt pour la compétition. Donc, et les Canucks, selon moi, ont besoin de tout. Et ben d'avoir un bon premier. Moi, je pense qu'il peut vraiment être un premier joueur de centre en devenir. Peut-être pas un Celebrini, là, mais je pense qu'il est capable d'aider. Donc, pour moi, c'est Caleb Malhotra.
2: Est-ce que c'est une surprise de ton côté, ce choix-là, Marco?
0: Je suis tombé de ma chaise. Non, pas du tout.

0: progression et le potentiel de croissance qu'avait le joueur, en plus d'avoir des atouts qui ne s'apprennent pas, des atouts élites. Et ça, c'est Caleb Malhotra, quand je parle à certains qui scrutent la Ligue de l'Ontario, c'est une des mêmes trajectoires. Certes, c'est des joueurs différents. Un, c'est un centre two-way. L'autre, c'est plus un attaquant de puissance avec des skills d'un petit joueur en devenir. Et on le voit, qu'est-ce que ça donne en série, sa progression en ce moment. Je me dis un peu la même chose. Quand je regarde un Caleb Malhotra, je vois le monde qui doute qu'il ait... J'ai vu certains rapports de scouting qui disent un centre potentiel de deuxième ou troisième trio. On disait la même chose de Nick Suzuki au même âge. Faites très attention de douter de joueurs qui ont des responsabilités à un très jeune âge défensif et qui sont capables d'exceller offensivement. Parce que ce joueur-là, l'année prochaine dans la NCAA, ça va être très intéressant. Pour moi, c'est un excellent choix. Puis écoute, si Vancouver le prend pas, je vous le dis, ça, le prochain choix au numéro 4, là, les Blackhawks de Chicago, très intéressés par Caleb Malhotra. Et sinon, les Rangers de New York, ça serait même pas... Tu n'aurais pas à attendre 3 minutes qu'ils prennent une décision. Ça va être le pick is in à 1 seconde, puis ça va être Caleb Malhotra.
1: Donc, à mon avis, les Blackhawks prendraient Malhotra au 4e rang, malgré ce qu'on peut penser, leurs besoins en défense. Il y a quand même, à ce rang-là, plusieurs bonnes options en défensive. Donc, ils prendraient quand même Malhotra à ce rang-là.
0: Moi, je pense qu'ils sont, c'est pas autant problématique en défensive. Ils ont juste besoin que certains joueurs continuent à se développer.
1: Ouais, c'est ça.
0: Puis, dans leur cas, je pense que c'est plus des défenseurs défensifs qu'ils ont besoin. Je pense qu'Alex Vlasic a besoin d'aide. Mais sinon, offensivement, ils sont là. Là, c'est une question de qu'est-ce qui va se passer avec Korchinski, bien sûr. Mais je pense pas qu'ils vont... Tu sais, comme pour moi, le besoin le plus flagrant de cette équipe-là, c'est d'avoir un peu plus de muscles et un peu plus de gros joueurs en attaque. Parce que là, tu penses... Puis on va y arriver, là on arrive au problème de la chose. Mais Connor Bedard, petit joueur. Frank Nazer, petit joueur. C'est tu viens de signer Kantsarov de la KHL. Petit joueur. Donc, tu as besoin de te grossir. Ils se sont aidés avec Frundell. Oliver Moore en est un aussi. Puis là, tu as d'autres joueurs qui sont comme dans le portrait du deuxième, peut-être troisième trio, comme Nick Lardis, Marek Vanacker, etc. Et on sait que Boisvert va probablement jouer, lui, sur un troisième, sinon quatrième trio aussi. Donc, c'est vraiment de se grossir dans le top 6 qui va commencer à devenir problématique. Et c'est d'ailleurs pourquoi les Blackhawks, comme le Canadien de Montréal, étaient grandement intéressés à Matthew Nyes. C'est parce qu'eux autres ont compris aussi, si on veut gagner dans les séries et apporter ce club-là à un autre niveau, il va falloir se grossir. Grossir avec du talent.
1: Ouais,
0: et c'est peut-être là où ce que Malhotra rentre primordialement dans ce contexte-ci, parce que tu montes Malhotra éventuellement, il peut être ton deuxième centre derrière Bedard, et ça te permet de tasser Frank Nazer, selon moi, ce qui serait bénéfique à sa carrière, à l'aile. Et je pense que c'est là tu aurais une belle balance, que tu aurais Frundell avec Bedard, puis tu aurais Malhotra avec Nazer. Mais ça se donnera pas parce que les Canucks de Vancouver vont sauter dessus.
1: On prie Malhotra. Maintenant, est-ce que les Blackhawks prennent Stenberg ou ils optent pour un défenseur? C'est à ton tour, Marco.
0: Ben écoute, moi, je pense qu'ils n'ont pas le choix d'aller avec Stenberg. Honnêtement, je pense que ils vont peut-être regarder songer de transiger peut-être d'autres attaquants qu'ils ont dans leur organigramme et peut-être même Kevin Korchinski dans ce contexte-là pour essayer de s'améliorer en défense. Parce que là, rendu au 4e rang, c'est loin pour Stenberg. On comprend les besoins organisationnels des clubs, mais là, tu as un joueur qui est potentiellement pourrait sortir premier dans un repêchage, tu l'as 4e. À ce moment-là, tu dois le prendre pour toutes les raisons qu'on vient de discuter tantôt. Je sais que ça contredit ma stratégie par rapport à ce que j'ai dit des Sharks, mais le problème des Blackhawks, c'est du côté gauche de leur défense. C'est plus facile d'aller chercher un gaucher de premier plan dans cette ligue que ça l'est d'aller chercher un droitier dans cette ligue. Et du côté droit, ils sont très bien munis. Je pense qu'ils n'ont pas vraiment besoin de toucher ça en tant que tel. C'est vraiment du côté gauche. Donc, si c'est un peu plus facile de faire ça, puis il y en a qui arrivent sur le marché autonome aussi, qui pourraient être disponibles, ben c'est là où ça devient un peu plus

0: tu deviens un peu plus flexible. Après ça, tu te dis, qu'est-ce qui reste? Pour moi, les deux considérations, ce serait Carson Carrells, Albert Smits ou Ivar Stenberg. Avec respect aux deux défenseurs, Stenberg étant le tier juste en haut, la classe juste en haut. Donc, j'y vais avec Stenberg.
1: Ouais, je pense que ça va faire l'unanimité, Marty. Dans le cas de Stenberg, est-ce que, dans quelque sorte, si les Blackhawks l'obtiennent au quatrième rang, ça vient peut-être faire un petit peu oublier le fait de ne pas avoir pris Ivan Demida?
2: Ben, c'est clair. Là, tu as vraiment un talent, selon moi, de premier plan. Ouais. Je répète ce que j'ai dit tout à l'heure avec ses talents, le fait qu'il est un gagnant, le fait qu'il est super intelligent, capable de faire beaucoup de jeux. Tu sais, on peut avoir des doutes sur est-ce qu'il est capable de s'illustrer sur les patinoires nord-américaines, mais tu sais, au Mondial Junior, c'était au Minnesota, ça s'est très, très, très bien passé. Je pense qu'il y a vraiment un style pour aller jouer le long des rampes qui vont faire en sorte que c'est efficace. Honnêtement, ça m'inquiète le moindre du monde. Donc ça, pas de problème. Puis tu sais, là où les Canadiens ont fait des transactions pour aller chercher du renfort immédiat, les Blackhawks sont équipés pour le faire également. Tu sais, donc on repêche Ivar Stenberg. Ben là, à un moment donné, il y a des joueurs, par la force des choses, qui n'auront pas de poste à Vancouver, que ça ne te donne rien de garder. Donc là, par la suite, tu veux faire des transactions à 3-4 joueurs. Marco a parlé de Kevin Korchinski. Ça peut en être un. Moi, Oliver Moore, je commence à regarder ça. Je ne sais pas s'il y a une place vraiment dans la formation. J'adore Nick Lardis. Mais à un moment donné, c'est parce que tu as beaucoup de joueurs. Des gars comme Vaclav Nechtrasil, qui a été repêché le dernier en 2025. Mm-hmm. Un gars comme Mason West. Puis là, je peux te défiler la liste. Il y a énormément d'espoir. Là. À la limite, repêche Ivar Stenberg. Il est là pour aller t'aider en gabarit, pour aller t'aider peut-être en défense. Mais là, fais une transaction. Prends 3-4 joueurs. Donne un surplus. Va te chercher un joueur qui est un peu plus... On parlait de Matthew Nice, disons, que les Maple Leafs décident d'avoir un virage jeunesse. Mais là, tu es capable d'aller chercher 3 ou 4 joueurs, d'ajouter du volume plutôt que de la qualité. Ça peut être une genre de transaction comme ça. Mais ouais, je pense que Stenberg rendu là, c'est la logique. Là.
1: Donc, est-ce qu'à partir du rang des Rangers, c'est là qu'on va voir la fameuse vague de défenseurs? Parce que là, c'est un repêchage qui, oui, au top du repêchage, tu as deux talents vraiment spéciaux. Il y a un joueur de centre qui brouille les cartes, mais il y a surtout des défenseurs de premier plan.
2: C'est pas simplement les défenses. Là, ça devient facile pour les équipes, je pense. Puis vous allez voir là, l'exercice. J'ai hâte de voir qu'est-ce que ça va donner vers 8 ou 9. Là. Je commence à avoir des joueurs qui glissent. Il y a des gars que certains voient 4, 5, 6 que, à un moment donné, tu as tellement l'embarras de choix que je pense que ça va faire comme en 2024. Là, tu as eu des Yves Bouillon qui ont glissé avec le Wild, Sam Dickinson avec les Sharks.
0: Silaïev
2: et tout ça. Mais là, en plus, c'est en plus des équipes qui ont justement des faiiblesses en défense qui s'en vient. Donc, je pense que c'est. C'est par là qu'on s'en va.
1: Ouais, et puis les Rangers ont des besoins, c'est sûr, défensivement. Ça a été une année horrible dans tous les sens du terme à la ligne bleue du côté des Rangers, sans compter leur incapacité à marquer des buts. Bref, ils ont des besoins importants. À ton avis, à ce point-ci, McKenna, Reed, Malhotra et Stenberg sont sortis. On y va dans quelle direction?
2: Moi, j'y vais avec Carson Carroll, je pense, au cinquième rang, pour plusieurs raisons. Premièrement, à gauche, n'a pas la profondeur qu'on a déjà eue. T'sais, disons, autant dans la banque d'espoir. Tu sais, la banque d'espoir, tu as des gars comme Drew Fortescue, tu as Matthew Robertson, des gars comme ça, mais tu n'as personne de premier plan. Tu as Vladislav Gavrikov dans l'ensemble, mais par la suite, c'est pas mal plus mince. Donc, tu ajoutes Carson Carroll, qui lui est un gaucher, tu vas pouvoir l'insérer là-dedans. Puis moi, je pense, ce que je regarde également, la philosophie des Rangers, les joueurs qu'on prend habituellement, on prend des gars, là, peu importe si tu es au premier, deuxième, troisième tour, des gars qui sont durs à affronter, qui ont de la ténacité et qui sont robustes. Donc, tu sais, je prends, par exemple, l'an dernier, leur premier choix au deuxième tour, mais c'était Malcolm Spence, un gars qui était capable de brasser très complet. Il y a 2 ans, leur choix au premier tour, AJ Emery. Moi, c'était pas mon choix. C'était peut-être un des choix que j'aimais le moins, mais c'est un gars qui est défensif et qui est robuste. Donc, tu sais, c'est déjà une qualité. Donc, là, Carroll, tu rajoutes un peu de tout. C'est un gars qui est excellent au niveau des relances. C'est un gars qui a un très bon coup de patin. Défensivement, il est solide. Il a un bon bâton. Il est capable de faire le ménage devant le filet et tout ça. Puis ça, selon moi, tu sais, quand tu parles des entrevues, les personnalités des joueurs, Carson Carroll, c'est le Brady Martin du repêchage dans le sens que c'est un fermier. Il est grandi sur une ferme laitière, donc il a grandi avec des vaches et tout ça. Toujours travaillé très fort. C'est inné en lui de travailler là-dedans. Donc, j'ai comme l'impression que Chris Drury, l'état-major des Rangers, non seulement tu améliores une faiblesse, donc tu prends à peu près l'un des meilleurs ou sinon le meilleur joueur disponible. Tu as un gars qui a l'attitude et là, en plus, t'as la fameuse attitude de fermier. Là. Je trouve que ça coche toutes les cases un peu pour eux. Là.
1: OK. Carrolls, maintenant, qui, tout au cours de la saison, a surpris, s'est même retrouvé avec l'équipe canadienne au Mondial Junior. Il a quand même relativement bien fait. Mais si on avait fait cette liste-là en début de saison, c'est sûr que Keaton Verhoff serait sorti en premier. Mais Crézeau jeune, il a progressé toute la saison. Il pourrait même sortir devant Verhoff au repêchage. Est-ce que tu as la même lecture, Marco?
0: Pour moi, ça devient une question de position. Puis je pense que la décision de repêcher Verhoff ou Carrolls dans cette situation-ci va dépendre beaucoup de qu'est-ce qu'ils vont faire avec Adam Fox. Parce que si Adam Fox, tu sais, les Rangers sont dans une position, je viens de le dire, quand est-ce qu'un défenseur de premier plan droitier devient disponible? Mais si Adam Fox arrive sur le marché, le retour va être assez important. Et c'est peut-être là où ce que tu te dis, s'ils sont capables d'aller chercher un centre de premier plan pour un gars comme Adam Fox, ben là, tu as besoin de le remplacer sur ta défensive. C'est là où ce qu'un gars comme Verhoff pourrait peut-être avoir de l'allure vu que Chase Reed n'est plus au tableau. Mais si on regarde l'organigramme comme tel, je suis 100% d'accord avec Marty, Carrolls est le choix ici. Puis tout un choix d'ailleurs, c'est le genre de joueur qu'aime Chris Drury, puis je pense que ce serait un excellent ajout. Puis ça, je pense pas que ça y prendrait autant de temps que ça pour se tailler une place dans la Ligue nationale.
1: Vraiment un profil pour un joueur de premier plan à la ligne bleue sur qui on va compter pendant des années. Moi, je vois vraiment ce choix-là comme étant un sure shot, Carson Carrolls. J'ai l'impression que lui, là, c'est vraiment pas un choix que tu vas te tromper ben à le prendre au cinquième rang. Les Flames de Calgary, encore une fois, perdant dans la loterie, ils se retrouvent sixième. Eux aussi, ils ont différents besoins. C'est pas une attaque qui est très explosive. Défensivement, de rajouter un autre défenseur solide, ça nuirait pas non plus. Tu y vas dans quelle direction, Marco?
0: Il y a plusieurs façons qu'on pourrait regarder ça. Il y a le côté émotionnel. Cole Rushney joue avec un certain Keaton Verhoff dans la NCAA. Donc, tu sais que les Flames ont eu beaucoup de temps de regarder jouer Verhoff. Mais quand tu as déjà Parek, c'est un embarras de profil. Puis tu as aussi Hunter Brutowicz qui s'en vient. Zach Whitecloud est signé pour un autre 2 ans. Donc, côté droit de la défensive, tu es pas mal muni. Puis Henry Muse aussi, si je me trompe. Donc, tu sais, ils ont beaucoup de profondeur. Si tu regardes du côté gauche, un peu moins. Mais si tu regardes au centre, c'est très mince. C'est Cole Rushney. Et avec respect, j'ai tant adoré Cole Rushney cette année, mais je pense que tu as besoin d'un peu plus que ça. Puis je pense que c'est là où ce que on se virait peut-être vers les centres. Puis c'est là où ce que ça devient intéressant comme débat. Viggo Bjork, Tynan Lawrence. Puis juste en sachant ce club-là, en ayant Michael Backlund là, je me demande sérieusement si Viggo Bjork sortirait ici. Puis je pense que sa performance, son championnat du monde pour la Suède pourrait faire bouger la boussole vers lui parce qu'en ce moment, le monde dirait plutôt Tynan Lawrence. Moi, personnellement, je pense que c'est Bjork. Bjork, c'est le badass ultime. A carrément dit à l'équipe Suède, je veux finir mes séries dans la Ligue junior des 20 ans. Puis la Suède a dit, si tu viens pas maintenant, on te barre du tournoi. Puis il a fait « do it ». Puis il est allé jouer son match de championnat avec son équipe junior. Et donc, un gars de caractère, un gars, il me fait beaucoup penser à un Zach Benson niveau centre. Et je pense que c'est là que ça devient très intéressant pour un club comme Calgary parce que c'est un joueur excitant qui est pas nécessairement grand, mais qui va être un joueur qui va jouer gros, qui va être capable de jouer au centre, un centre qui projette top 6, qui pourrait avoir un impact plus haut. Donc, pour moi, je pense que j'irai avec Bjork ici, juste parce que Lauren, j'ai beaucoup aimé, j'aime son talent, puis je pense qu'il va sortir dans le prochain choix. Mais je me dis juste qui fitterait plus l'identité de ce que Conroy aime avoir. Je pense que ça serait plus Viggo.
1: OK, Viggo Bjork, donc le choix de Marco au sixième rang. As-tu un petit grain de sel à apporter sur cette sélection-là, Marty?
2: Ben, écoute, c'est dur pour moi de lire parce que, disons, dans mon exercice que j'ai fait hier chez nous, là, j'avais Chase, tu sais, dans mon ordre, j'ai mentionné que j'avais Ivar Stenberg au deuxième rang. Là, je me retrouve avec Chase Reed aux Flames. Donc, là, le fait que Chase Reed n'est plus là, j'avoue que j'ai tendance à être d'accord avec Marco dans le sens que les Flames, habituellement, ils vont pas mal pour le talent. Tu regardes un gars comme Cole Reschny, l'an dernier, tu as eu Colin Potter au fin du premier tour aussi.
0: Plus petit. Wittenback, baby.
2: C'est ça, Ethan Wittenback. Quoique lui, c'était plus loin.
1: Parekh, c'est un talent naturel, évidemment, la ligne bleue.
2: C'est ça. Tu vois que la philosophie, ouais, selon moi, des Flames, c'est de dire on veut du talent, c'est comme ça qu'on va gagner. Puis moi, honnêtement, je suis 100% d'accord avec ça. Et c'est là que j'ai tendance. Puis là, je regarde un peu les portraits. Bon, Marco a bien mentionné à droite qu'on n'a pas vraiment besoin d'un gars de premier plan parce que tu as déjà Parekh qui est là. Je suis obligé de dire que je pense que ça pourrait être Bjork. Puis Bjork, c'est que c'est un gars en ce moment, là, tu sais, oui, t'as la taille là, qui est 5 pieds 9, 5 pieds 10 pouces. Oui, je sais que ça fait peur. Tu peux dire, OK, ça, oui, ça peut être un Braden Point, mais ça peut être un Marco Rossi. Là, je sais que c'est là que ça fait peur un peu. Mais moi, il y a une chose qui m'en. Tu sais, à un moment donné, j'aime ça dire que les entraîneurs-chefs ne sont pas idiots. Puis au Mondial Junior, Ivi Gaubier, c'était le centre le plus utilisé. Il jouait 23 minutes. Toutes les situations, il était bon partout. Oui, il est petit, mais physiquement, il s'en sort bien. Je trouve que sa vitesse s'est améliorée.
1: Bon patineur.
2: Moi, c'est ce qui m'a impressionné de Viggo Bjork tout au long de la saison. Au début, je l'avais environ dans 11 et, entre 11 et 15, puis je me disais, il est fougueux, il a des mains, mais il manque un peu de vitesse. Il est fougueux, mais je trouve qu'il en manque un petit peu. J'ai peur que dans la Ligue nationale, ça ne fonctionne pas. Puis tout au long de la saison, il a été en mesure d'ajouter, premièrement, un peu plus de coffre. Ça, c'est intéressant. Son père de mémoire, il s'est pied 1. Donc, est-ce qu'il va grandir un peu plus? Moi, je trouve qu'il a pris de la force. Il a pris de la taille depuis le début de l'année. Ça, c'est déjà intéressant. C'est un gars qui fait pas mal plus de choses au niveau des mains. Il défie plus les adversaires. On le voit pas mal plus faire des feintes, d'y aller avec des mains, parfois de revenir sur lui-même, une belle agilité, des trucs comme ça. Donc, honnêtement, là, si tu veux frapper un coup de circuit, selon moi, c'est Viggo Bjork. Et tu sais, on l'a vu après ça en deuxième moitié de saison avec Joe Gardens. Je sais que c'était pas une année facile, mais Viggo Bjork, c'était le premier joueur de centre devant Anton Frondell, devant bien d'excellents joueurs avec Joe Gardens. Il jouait avec deux anciens de la LNH, Charles Ludon et Joe Snively. C'est dire à quel point c'est impressionnant. Puis je vois pas d'autres gars avec peut-être le potentiel comme un Viggo Bjork. Je pense que les Flames pourraient aller là.
1: Ouais. OK. Ben, en tout cas, à date, les gars, vous entendez bien. Bardouche, c'est impressionnant. Le prochain choix appartient à Marty avec le Kraken de Seattle.
2: Là, je pense que le Kraken n'a pas le choix. Je sais qu'on me voyait peut-être prendre Talon Lawrence. Moi, Talon Lawrence, je l'ai plus loin dans mes listes. Je vais être honnête, je l'ai peut-être un peu. Je le considère peut-être un peu moins que Marco.
1: Depuis le début de l'année, d'ailleurs, t'es quand même pas si chaud avec Talon Lawrence.
0: Non, mais c'est parce qu'il aime pas les Néo-Brunswickains, c'est sa faute.
2: J'adore les gens du Nouveau-Brunswick. Écoute, j'ai eu beaucoup de plaisir. Je suis allé quelques fois à Moncton, ils sont super agréables, rien à dire. Mais dans le cas de Talon Lawrence, on y reviendra. Mais là, en plus, le Kraken, c'est une équipe qui a toujours repêché des attaquants dans les dernières années.
1: Ouais.
2: Des Kirby Ricky Catton, des Edward Charley. Des Shane Wright, justement, Matthew Beniers, bon, on a repêché beaucoup au centre, Jake O'Brien, des gars comme ça. Mais là, en plus, je trouve que là, on débarque dans une position du repêchage où c'est un peu les équipes qui ont le rôle facile. T'attends que les joueurs sortent devant, tu prends qu'est-ce qui reste dans le top 10, si tu veux. Mm-hmm. Moi, je pense qu'on va y aller du côté de Seattle avec Daxon Rudolph, le défenseur droitier.
1: Ouh.
2: Selon moi...
1: Rudolph devant Ruff.
2: Ouais, selon moi... Parce que le Kraken, traditionnellement, je trouve, c'est une équipe qui a un gros département statistique avancé. On veut de la vitesse, on veut de l'exécution et tout ça. Et moi, je pense qu'à ce niveau-là, Rudolph est à des années-lumière devant Verhoeve. Verhoeve, c'est son problème, lui. Le jeu de pied est un peu déficient. Les décisions sont plus lentes. C'est compliqué un peu dans sa zone. Donc, j'ai vraiment l'impression que Rudolph va peut-être revenir un peu plus chercher le Kraken. Là, ensuite, tu regardes l'organigramme, oui, tu as des espoirs intéressants comme Lucas Dravigisevic ou Ty Nelson ou Tyson Jugnot. Tu sais, des gars intéressants, mais personne ne peut dire, lui, c'est sûr que ça va être un élément dominant. Avec Rudolph, selon moi, c'est le meilleur défenseur défensif là, du top 10. Il est robuste. C'est un gars qui fait des bonnes relances, qui est très. Qui prend des décisions rapides. Je le regarde un peu dans la finale de la WHL. Là. Les décisions sont là, il joue bien l'homme, il est capable de faire le travail et tout ça. Puis je trouve que son jeu offensif est sous-estimé. Je le vois parfois transporter la rondelle, je le vois trouver les ouvertures, je le vois arriver en zone adverse. Puis il mise un peu plus sur la rapidité, l'exécution. Donc prend la rondelle, remet à son partenaire en défense ou décoche des tirs rapides. Mais je trouve qu'il est absolument... Tu sais, quand on parle de valeur sûre, là, je pense qu'il est peut-être même plus sûr que Carroll encore. Maintenant, c'est le plafond. Est-ce que le plafond est très élevé? C'est pourquoi je le vois pas au quatrième, par exemple. Mm. Je pense qu'à 7, dans le cas du Kraken, je pense que c'est un bon choix. T'sais.
1: Ça sent d'avoir souffert un petit peu cette sélection-là, Marco.
0: Je l'aime beaucoup. C'est honnêtement, là, c'est le choix facile ici aurait été Keaton Veerhoff. Mm. On va se le dire. Puis je vais en faire sourciller quand ça va pas être mon choix avec les Jets non plus. Mais wow. Pour moi, quand on regarde ce que Seattle fait, ça manque de flash. Et Veerhoff, c'est pas un défenseur de flash. Puis tu peux bien venir me dire à ce stade-ci que Daxon Rudolph est le meilleur défenseur défensif disponible. Je te crée. Mais ses habiletés offensives aussi en ce moment, là, on le voit présentement en série, excellente. C'est pour moi, c'est un gars qui va être capable d'être un corps arrière d'un au moins un deuxième avantage numérique aussi, d'être capable de jouer probablement la première vague du désavantage numérique. Mais c'est le fait qu'il est capable de pousser d'avant le jeu. Il est capable de suivre l'offensive. C'est souvent le quatrième homme dans les montées offensives. Donc, ça apporte du jeu un peu plus excitant sans nécessairement devoir te compromettre défensivement. Puis ça, c'est une très belle balance difficile à avoir à un jeune âge. Donc, pour ça que j'aime beaucoup Daxon Rudolph. Et c'est pour ça que lui, il a très bien pris une cote sur ma liste depuis que je l'ai vu aller à l'œuvre dans les séries de la WHL. Donc, honnêtement, surprenant juste parce que comme d'habitude, puis comme ça, c'est pas surprenant, là, mais Marty, ça prend du culot faire ça là, quand même, comparé aux autres listes, puis j'y lève mon chapeau, mais ça se défend très bien. Ça se défend très, très bien. Personnellement, j'aurais peut-être vu Daxon descendre à Winnipeg, peut-être, mais si Seattle le prend, ça va faire bouger les choses à Winnipeg, parce que Winnipeg, maintenant, qu'est-ce qu'ils doivent faire? Ils ont deux besoins flagrants, eux autres. Ils n'ont pas vraiment de relève de premier plan en défensive, puis ils n'ont pas de centre numéro 2.
1: Exact. Mais deux besoins qui semblent assez flagrants du côté des Jets. Il reste des noms fort intéressants sur cette liste-là, mais je pense que tu nous avais titillé avec Tynan Lawrence. J'ai l'impression que c'est dans cette direction-là que tu te diriges.
0: Non. Swerve, baby!
1: Ouais?
0: Ouais, absolument. Albert Smith.
1: Ah oui, le défenseur.
0: Mm-hmm. Albert Smith. C'est une des raisons pourquoi je dis Albert Smith, c'est parce que, je serais même pas surpris si Albert Smith, même s'il est repêché 8e, peut jouer dans la Ligue nationale de cette année. Puis ça, c'est... Ouf! Ça, c'est du shovel day off tout craché. De base. Numéro 2. Tu as besoin de t'assurer une relève dans cette défensive-là. C'est un gars qui peut commencer déjà avec une très belle base défensive et augmenter sa cadence offensive. Je pense que en termes de progression cette année, on va le voir d'ailleurs au championnat du monde, si je me trompe, Marty, donc encore une autre coche pour lui, mais c'est un joueur que je vois facilement être capable de remplacer un jour un Josh Morrissey comme défenseur de première paire à la gauche pour les Jets. Et je pense qu'entre-temps, ça leur donne une bonne méthode de transition, je te dirais, où est-ce que tu pourrais le commencer sur une troisième paire et éventuellement le monter sur une deuxième d'ici la fin de la saison prochaine. La position de centre, de deuxième centre, c'est quelque chose que les Jets doivent aller maintenant gérer. C'est pas quelque chose que tu peux attendre 3 ans, là, parce que le monde qui pense que repêcher Tynan Lawrence 8e en ce moment va résoudre leur problème. J'adore Tynan Lawrence. Je pense que c'est un joueur qui va être hyper important. Mais de là à être un joueur de top 6, ça va prendre au moins, et je dis ça avec respect, là, au moins 3 ans avant qu'il soit un centre de top 6 capable de jouer la game et l'identité que les Jets aiment. Ça va prendre beaucoup de temps et je pense que c'est là où est-ce que tu dois y aller avec le meilleur joueur disponible. Et ça va être à Shovel Day Off d'aller trouver une solution maintenant en attaque. Donc, c'est pour ça que je dis Albert Smith.
1: OK, ben en tout cas, Keaton Veerhoff sorti pas parmi les 4 premiers défenseurs repêchés, pour moi, c'est une certaine surprise, mais on a vu sa saison piquer un peu du nez, hein, au fur et à mesure. Ouais. Donc le voilà sorti du top 8 au repêchage, 4 défenseurs repêchés avant lui. On est en milieu de repêchage, messieurs, on fait une très courte pause et au retour, on poursuit avec les rangs 9 à 16 dans le repêchage simulé de processus.
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1: On est rendu au rang numéro 9 et ce sont les Panthers de la Floride qui possèdent ce choix. Mais partout à travers la Ligue nationale, tous les gens s'entendent pour dire que ce choix-là ne restera pas longtemps en Floride et qu'il sera éventuellement transigé quelque part. La question de savoir où exactement, c'est à Marty de se prononcer pour le prochain choix au rang numéro 9, les Panthers. Ben, bon, on va choisir un joueur parce qu'on n'a pas le choix, mais il y a fort à parier que la 9e sélection va jouer ailleurs qu'à Sunrise.
2: Ouais, puis c'est là que c'est pas évident. Si là, j'y vais avec un joueur, j'y vais pratiquement avec celui qui est le plus haut dans, pas dans ma liste, là, mais disons, dans le consensus, c'est lui qui est le plus haut, parce que tu le fais bien de le mentionner. Là, de commencer à prédire, OK, les tendances de telle équipe, je peux même pas aller là. Premièrement, les Panthers, ça fait longtemps qu'ils n'ont pas repêché un premier choix, là. Le dernier, c'est Maki Savoskevitch. On est pas mal plus habitué. Dernier repêchage, le premier choix dans tout le repêchage, c'était 4e tour. Donc, tu sais, c'est normal, on repêche pas. Là, je vais avec Ethan Veroff, mais c'est un peu plus de dire, je pense que ça pourrait être Ethan Veroff, mais pas avec les Panthers. Étant donné que Veroff est là, que c'est un gars que, au début de la saison, certains considéraient comme un candidat mineur, mais quand même un candidat pour le premier choix au total, que c'est un gros bonhomme, c'est un gars qui jouait dans la NCAA, c'est un gars qui a un tir. C'est un gars, de temps en temps, que tu vois des flashs de gars élites, ça, c'est intéressant. C'est pas mon préféré, je l'ai bas. Moi, personnellement, là, disons, dans ma liste, il serait pas encore sorti, je prendrais un autre joueur. Mais là, étant donné que probablement qu'il y a des équipes qui vont saliver sur Veroff, je pourrais très bien voir une équipe qui dit, bon, je prends plusieurs joueurs, je me tente de faire une transaction et je tente d'aller chercher Keaton Veroff. Et là, de cette façon-là, Veroff va devenir le 9e choix. Mais peut-être pas des... En fait, je suis pas mal sûr que ce sera pas des Panthers. En fait, ce serait pas logique pour eux d'avoir un espoir alors que tu peux gagner immédiatement. Puis je pense que Veroff a besoin d'une autre saison dans la NCAA. Il est pas prêt à arriver avec les Panthers. Donc, je pense que c'est vraiment dans cette optique-là que je prends Veroff, mais c'est pas mal plus de dire que ce sera pas un choix des Panthers, mais d'une autre équipe. T'sais.
0: 100% d'accord. Puis écoute, on pourrait s'aventurer pour savoir ce serait qui choisirait s'il resterait au 9e rang, mais de tous les choix possibles à être transigés, c'est celui que j'entends le plus.
1: Ouais.
0: Et on connaît très bien Bill Zito. Il a pas peur de faire les gros moves, ce monsieur-là. Et je pense que c'est bien beau d'avoir ce choix-là, mais ce que la Floride veut faire, c'est maximiser encore les belles années de leur noyau. Et c'est pas en choisissant un joueur 9e au total que ça va t'aider présentement de le faire. Maintenant, est-ce qu'ils peuvent le faire? C'est pas 100% garanti qu'ils vont échanger ce choix-là. 9e au total, que ça va t'aider présentement de le faire. Maintenant, est-ce qu'ils peuvent le faire? C'est pas 100% garanti qu'ils vont échanger ce choix-là. Et s'ils l'échangent pas, le joueur que je vais envoyer à Nashville risque fort probablement de sortir 9e. Et c'est probablement le plus gros riser. Donc, le joueur qui prend de plus en plus de hype en ce moment du repêchage. Et c'est le jeune Wyatt Cullen. Et lui, c'est très intéressant. Il vient du programme des U18. C'est un allié, pas nécessairement un gros allié, là, à peu près 6 pieds la dernière fois que j'ai regardé, mais un joueur qui a connu une saison en montagne russe. S'est sérieusement blessé en début de saison. Est revenu contre toute attente, en avance, a été époustouflant durant la saison, vu le fait qu'il jouait, il jouait pas. Mais c'est un joueur qui, l'année passée, mesurait que 5 pieds 8. est maintenant rendu à 6 pieds, pourrait atteindre 6 pieds.

0: et un. C'est le fils de l'ancien de la Ligue nationale, Matt Cullen, qu'on connaît très bien. Pour moi, ce que j'ai aimé beaucoup de lui, c'est la rapidité d'exécution, l'amélioration de son tir. Pour moi, c'est un joueur que quand il est en mouvement, est absolument excellent. C'est pas nécessairement le même joueur, mais la même technique, la même maniabilité de rondelle qu'un Logan Cooley dans le programme que je me rappelle en 2022. Je dis pas que ça va être le même type de joueur, mais sa vitesse d'exécution, sa vision a tellement pris des steps et on l'a vu au championnat du monde des U18. C'était le meilleur joueur d'équipe États-Unis, un des meilleurs marqueurs du tournoi au complet. Vraiment un coming out, comme on dit là, en termes de performance de fin de saison. On en parle depuis le début de cet exercice. Les jeunes qui prennent leur envolée ou ce que la courbe de développement est très haute. Cullen fait partie de ce genre de joueur-là. Il était primordialement vu entre le 10 à 20, mais là, on commence vraiment à parler de la possibilité de le voir percer le top 10. Moi, je vois un club comme Nashville qui veut essayer d'améliorer leur attaque. Ils ont repêché des défenseurs, mais c'est vraiment en attaque où ce qui sont les plus vieillissants. Je pense qu'un gars comme un gars comme lui va être capable, comme Cullen, d'être très qui va apporter le même niveau de compétitivité qu'ils recherchent de leurs joueurs. On pense d'ailleurs à Brady Martin. Ça serait une très belle combinaison entre ces deux-là. On voit que Cullen va aller à l'Université du Minnesota dès cette année et non l'année prochaine. Donc, c'est certain qu'il va pas, selon moi, être trop, trop loin de la Ligue nationale. Mais c'est un joueur qui, selon moi, a déjà des aptitudes et des habiletés professionnelles. Ça va être très intéressant de voir comment il va pouvoir se développer dans la NCAA.
1: Un choix logique de la part de Marco avec Wyatt Cullen au 10e rang. Est-ce que tu serais allé dans la même direction de ton côté, Marty?
2: Ben, encore une fois, c'est un choix logique, je pense, de la part de Marco. Puis je pense qu'il y a deux aspects qui sont intéressants de mentionner avec Wyatt Cullen. Premièrement, étant donné l'ADN du père, étant donné de la façon qu'il joue,
1: ouais.
2: Il est tellement complet, Wyatt Cullen. Selon moi, tu peux pas te tromper. Au minimum, je pense qu'il est davantage ça, sa chaise. Là, je le vois mal comme un premier joueur de centre. Mais c'est minimum un deuxième joueur de centre qui va t'amener de tout. Il a des mains, il est physique. Il est capable de tirer. Il est capable vraiment de faire énormément de choses. Parfois, il prend peut-être un peu trop d'initiative avec la rondelle dans le sens qu'il est trop téméraire, fait des jeux qui ne fonctionnent pas tout le temps. Et là, il se fait couper, mais à un moment donné, il a l'expérience. Puis deuxièmement, ça, c'est toujours un aspect qui est intéressant. Là, Marco parlait de sa courbe de progression au niveau physique. C'est l'un des plus jeunes du repêchage, 8 septembre 2008.
1: Il est sur la limite, lui, là.
2: Il était une semaine... Ouais. D'avoir passé dans le repêchage 2027. Donc ça, tu sais, quand tu parles d'une progression au niveau physique, et en plus, il est jeune, je trouve que ça a beaucoup de logique. Moi, je vais aller ailleurs pour ce choix-là. Par contre, moi, j'aurais eu tendance à prendre Oscar Hemming. Oscar Hemming, que moi, personnellement, j'ai en très haute estime. Puis c'est que je regarde ce qu'on a du côté des prédateurs. Bon, évidemment, on a énormément d'ailiers, mais on aime les gars qui ont du papier sablé, qui brassent, là, qui sont tannants. Je regarde qu'est-ce qu'on a pris dans les dernières années. Là. Je m'en vais en 2021, Zachary Lheureux. L'an dernier, Brady Martin, c'était un gars qui frappe comme un train. Joachim Bell, c'était peut-être pas le plus tannant, mais c'est un gars qui est quand même capable de frapper malgré le fait que c'est un marqueur unidimensionnel. Il y a des faiblesses, là, mais pas là-dessus. Tu vois, dans les tours ultérieurs, tu as des gars comme Reach Schaefer, c'est pas eux qui l'ont repêché, mais ils sont allés le chercher. Kalen Lynn, ils ont souvent des tannants comme ça. Puis là, tu as Oscar Hemming, qui, moi, je pense, est dans cette catégorie-là. Ça n'a pas été une saison facile parce qu'il a raté toute la première moitié de saison en raison des problèmes politiques, là, vraiment un problème avec son équipe qui détenait ses droits en Finlande, l'équipe de la OHL. Mais aussitôt qu'il est débarqué à Boston College, on a vu son côté physique. Même des gars contre Sacha Boisvert, ça ne l'intimidait pas. Il frappait, il leur répliquait. Puis tu vois son sens du jeu. Tu vois que il est capable d'aller se placer aux bons endroits, de bien supporter un James Higgins, se placer en position pour des tirs. C'est plus un fabricant de jeu, je trouve, mais c'est quelqu'un vraiment que je trouve qui a un match excessivement complet et qui est intelligent. Là. Puis c'est ça, je le répète. Là. Moi, je trouve que dans le repêchage 2026, Oscar Hemming, le tas du repêchage, c'est peut-être lui. Puis les Preds ont justement tendance à y aller avec ce genre de gars-là. Mais j'avoue que ça fait beaucoup d'alliés aussi. Donc, c'est possible que ce ne soit pas ça non plus. Mais bon, moi, je vais de ce côté-là.
1: Donc, si Nashville ne va pas dans cette direction-là, est-ce que les Blues de Saint-Louis, qui possèdent deux choix dans les 16 premiers de ce repêchage, vont décider d'y aller dans cette direction-là? Ce sont quand même deux choix qui sont assez rapprochés. Ils ont différents besoins. Ça va être intéressant. Ça commence à être intriguant, là, tout ça, le rendu au rang des Blues.
2: Ouais, et je vais pas aller loin. Je pense que, étant donné que Colin est sorti à 10, je pense qu'on va y aller avec Oscar Raymond du côté des Blues. Puis, bon, le portrait du joueur, je viens de le faire, là, c'est ça, je vais pas aller plus loin. Mais encore une fois, je regarde qu'est-ce qu'on prend du côté des Blues. Clairement, je pense qu'on aime être sûr un peu du côté gabarit, de pas se faire intimider sur le plan physique avec les choix qu'on a. Je regarde que les premiers choix qu'on a fait, là, jusqu'en 2021. Zachary Bolduc, il y a des plus gros, mais il y a des plus petits. Nuggerud, quand même intimidé, quand même imposant. Des gars comme Otto Stenberg, c'est à peu près un 6 pieds et un pouce, c'est pas trop mal. Justin Carbonneau, pas mal attaquant de puissance, repêché l'an dernier. Pas mal correct également. Dalibor Dvorsky, c'est à peu près un 6 pieds et un pouce. Là, en aiming, je pense que tu ajoutes un autre gars. Tu ajoutes, selon moi, le meilleur gars de ta QV. Et je répète, très physique, très intimidant. Puis j'ai l'impression que Doug Armstrong et Alex Steen par la bande, là, c'est le genre de gars qu'on va vouloir ajouter, surtout dans une association de l'Ouest qui est physique, d'ajouter des gars, des gros bonhommes et tout ça, qui en plus ont du coup de patin. Là, je trouve que ça entre là-dedans. Puis honnêtement, on débarque dans une position. Moi, je trouve qu'on débarque à 11, 12, 13, 14. Je trouve que c'est là que tu commences à voir la démarcation, de dire, bon, il y a 10 ou 11 joueurs, de dire, OK, je suis très à l'aise. Puis là, à un moment donné, c'est là que je tombe dans ma liste où je me dis, OK, c'est des bons joueurs, mais c'est possible que les gars que j'ai à 28 soient meilleurs que des gars à 14. C'est
1: OK. Puis pendant ce temps, le repêchage déboule. On est rendu aux Devils du New Jersey qui repêchent 12e. Il y a une certaine incertitude, l'avenir de Nico Hischier, Dawson Mercer également, tantôt au centre, tantôt à l'aile. Moi, je m'attends du mouvement peut-être chez le New Jersey qui change de directeur général. C'est peut-être un endroit tout désigné pour Tynan Lawrence. Je ne sais pas ce que tu en penses, Marco, mais c'est à ton tour de choisir.
0: Ben, c'est ça qui est ça.
1: C'est ça qui est ça.
0: C'est ça qui est ça. Tynan Lawrence, spécialement avec l'incertitude du côté de Nico Hischier, Tynan Lawrence a fait beaucoup de sens. Ça se peut très bien que le New Jersey et Nico Hischier en viennent à une entente, mais ça reste qu'ils doivent se protéger au centre. Et je pense que ce soit le futur de Nico Hischier, le futur de Jack Hughes, tu te dois comme organisation de te protéger. Puis ils ont eu des problèmes malheureusement à cause des blessures. Puis ça, c'est une des choses qui malheureusement cette équipe-là va devoir prévoir. Mais à cause des blessures, ils ont été forcés de mettre Dawson Mercer au centre pour certains moments de cette saison-ci. Donc je me dis simplement, Tynan Lawrence est un centre numéro 2 en devenir parfait. Je pense que tu es capable de garder ça dans l'organisation, qu'ils prennent son temps, puis tu vas être capable entre-temps de voir comment que la situation au centre va débouler. Mais ils ont repêché des défenseurs. Anton Silaïev arrive. Ils vont se décider tant qu'au destin de Dougie Hamilton. Mais après ça, Simon Nemitz, du côté droit, va être un pilier. Brett Pesce est signé à long terme. Et tu as aussi d'autres jeunes défenseurs dans l'organigramme que les Devils sont allés chercher aussi. Donc, pour moi, je pense que c'est un choix logique. L'autre option pour moi dans ce choix ici, ce serait Ethan Belchett, mais je pense que celui, il va passer au prochain tour. Pour moi, ce serait Tynan Lawrence. À ce stade-ci du repêchage, un centre top 6, c'est rare. On a vu l'année passée, Ben Kindle a été la surprise, mais après ça, tu as vu au 13e rang, Philadelphie reach un peu pour un centre. Pourquoi est-ce que je blanque sur son nom? Malheureusement, je pense que Marty va être capable de m'aider, là, mais les Flyers sont allés le chercher 13e au total.
2: Jack Luchenko.
0: Non, Marty? Non, pas Luchenko. Non, c'est celui d'après.
2: Ah, Jack Nesbitt.
0: There you go, Jack Nesbitt. Okay. Donc, ils ont reach un peu pour Jack Nesbitt qui, lui, projette plus comme un centre de troisième trio en ce moment. Là, c'est l'offensive tardait de venir cette année. Donc, je me dis simplement, Tynan Lawrence, lui, on voit non seulement le côté défensif, mais les aptitudes offensives sont là pour être un centre top 6. Je crois que les Devils se lancent facilement sur lui.
1: OK. Les Islanders, maintenant, ce sera au tour à Marty. 13e choix. L'an passé, ils ont eu la main chanceuse en gagnant la loterie. Matthew Schaefer se retrouve en milieu de repêchage à des rangs qui ressemblent étrangement aussi aux choix qu'ils ont fait avec la transaction Dobson, repêchant un attaquant, Victor Ekblom et le défenseur Keyshawn Hutchinson. C'est encore une équipe pour moi qui doit continuer de remplir son pipeline à différentes positions. On peut y aller autant en attaque qu'en défensive ici, Marc.
2: Oui, absolument. Je pense que de ce côté-là, là, oui, on a acheté des espoirs très intéressants. Moi, j'ai trouvé que les Islanders ont eu l'un des meilleurs repêchages en 2025. Mais tu peux encore acheter plein d'autres morceaux. Il n'y a personne là-dedans qui va dire « Écoute, on a un surplus en défense devant le filet ou à l'attaque. » Moi, je m'en vais du côté des Islanders. Je regarde le repêchage de l'an dernier parce que Mathieu Darche est débarqué à son premier repêchage. On a eu une certaine idée. Je trouve qu'il y a une tendance qui est apparue un peu. T'as beaucoup de gars avec des désirs de vaincre. Donc, tu sais, oui, Victor Ekblom, pas le plus physique, pas le plus imposant, mais très hargneux, un tannant, capable d'aller devant le filet, capable de se débrouiller le long des rampes. Keyshawn Hutchinson, présentement dans les séries de la OHL, il est impressionnant. T'sais, on a plusieurs gars comme ça, Daniil Prokhorov et des gars comme ça. Donc, moi, je pense qu'on va encore aller dans cette veine-là, mais là, je le précise, je le répète encore. Je trouve que là, on est dans une zone du repêchage où là, le talent a diminué. Puis tu vas y aller peut-être un peu plus justement avec ton besoin de philosophie. Je pense qu'on va y aller avec le joueur de centre finlandais, Oliver Suvanto. Oliver Suvanto, c'est un défenseur, c'est un, pas un défenseur, mais un centre de 6 pieds 3 pouces. Donc intimidant. Je pense qu'au niveau du gabarit, ça va cocher une case. C'est un gars qui est physique lui également. C'est un gars qu'on voit souvent le long des rampes, hargneux, tenace, puis il est bon pour récupérer les rondelles. C'est un gars qui a un bon bâton. C'est pas simplement qu'il est physique et qu'il est capable de frapper. Vraiment, il s'en va, il se place entre la rondelle et le porteur. Il est capable de soutirer tout ça. Et là, par la suite, il a une excellente vision de jeu. Il est capable de prendre la rondelle. Puis avec très, très peu d'espace, parfois il est derrière le filet, il y a énormément de joueurs, puis il est capable de glisser la rondelle dans des endroits très dangereux. Ça, je pense que c'est une grosse force pour lui. Tu regardes ses points qu'il a eus au mondial des moins de 18 ans, ça semble pas impressionnant, mais l'attaque de la Finlande n'était pas là. Moi, je trouve que Suvanto a été de loin le meilleur attaquant de la Finlande. Le bémol, par contre, dans le cas de Suvanto, et moi, ça me gratte la tête. J'adore, je l'adore, mais il faut que je me garde une gêne parce que je trouve qu'au niveau du patin, il y a plus de problèmes. Ça arrive parfois que là, il est correct, il va être quand, tu sais, lorsqu'il a le temps de prendre son explosion, le temps de prendre sa vitesse de pointe, ça va bien. Mais quand il a besoin d'aller prendre justement la 2 ou 3 enjambées et d'arriver en courte distance et de mettre de la pression sur un joueur, je trouve qu'il est parfois un petit peu en retard. Mais je le répète, à ce moment-là du repêchage, je pense que c'est là que tu prends un Suvanto, je pense.
1: OK, donc Oliver Suvanto qui est sorti. Le deuxième choix des Blues de Saint-Louis revient à Marco de son côté. Tantôt, Marty s'était prononcé avec Oscar Hébing de son côté. Marco, maintenant, pour les Blues, leur deuxième choix. Le choix acquis dans la transaction Justin Falk.
0: On n'était pas rendu aux Blue Jackets.
2: Ouais, moi, j'ai Blue Jackets aussi, moi.
1: Ah, j'ai sauté. Ouais. C'est les Blue Jackets avant. Excusez-moi.
0: Puis les Blue Jackets aiment beaucoup les joueurs qui vont au Michigan State. Puis on vient de recevoir la nouvelle au moment où on enregistrait que Ethan Belchets s'est commis à Michigan State. C'est juste une coche de plus. Moi, avec la façon que ce repêchage-là se dessinait, j'aurais mis Ethan Belchets même aux Islanders, mais si disponible, c'est certain que les Blue Jackets vont sauter dessus. Ils veulent se grossir. Ils viennent de signer Charlie Coyle jusqu'à l'âge de 40 ans. Monahan signé un autre couple d'années. Fantilli s'en va nulle part. Donc, au centre, ils sont très bien munis. Mais qu'est-ce qu'ils ont essayé de faire cette année? Ils ont essayé de se grossir le long des ailes. Mais Ethan Belchats apporte exactement ce qu'ils recherchent dans ce contexte-là. Un gros bonhomme, si je me trompe, 6 pieds 5 pourrait être un peu plus. Mais joue de façon, il joue de la bonne façon. Il fait de l'excellent jeu pour un gros bonhomme. Il va au filet. Des fois, il se complique pas la vie. Mais s'il a besoin d'utiliser ses habiletés, il en a. Il a des mains. Il est capable de faire des jeux. Pour moi, c'est le genre d'attaquant de puissance en devenir qui manque justement à Columbus et pourrait faire peut-être, masser la perte en momentum d'un Caden Lindstrom qui, lui, a été repêché pour jouer ce type de rôle-là.
2: Non, exactement. Là, je pense qu'il résume bien. Puis, ouais. Tu sais, je pense qu'un gars comme Ethan Belchess, à quelque part, ça, sans rappeler de mauvais souvenirs aux partisans des Blue Jackets, mais tu sais, c'est un peu le Caelan Lindstrom, le fameux besoin d'enfin aller se grossir. Mm-hmm. Là, on s'est trompé parce qu'évidemment, il y a eu l'aspect des blessures et tout ça. Là. Mais là, Belchett, bon, oui, il a raté la fin de la saison, mais c'était une blessure à une clavicule, donc ça se rétablit mm-hmm. super bien, il n'y a pas de problème. Oui, il y a des questions peut-être un peu plus au niveau de sa constance. Moi, au niveau de sa fin de saison, tu sais, c'est un gars que j'adorais. Là. Moi, j'ai été un des premiers à dire, je le comparais à Eric Lindros, de la façon qu'il bougeait la rondelle. Je me suis calmé. ne vous inquiétez pas. Et là, je me questionne un peu plus sur son sens du jeu. Je trouve que ça va être bizarre ce que je vais dire. Quand il n'y a pas de temps et d'espace et qu'il doit faire le jeu simple, là, ça va. Il va remettre dans le coin, oui. Il va aller devant le filet. Tu sais, il est excellent pour aller dévier des tirs et de mettre de la pression. Puis les joueurs qui surprennent dans la LNH d'aujourd'hui, depuis 4 ou 5 ans, on dirait que c'est justement ceux qui ont cette qualité-là d'aller quand ça brasse ça. Mais quand il a le temps de faire des jeux, là, on dirait qu'il. C'est comme si là, il a le temps de faire des jeux et là, il est dépourvu, ben là, il ne se passe pas grand-chose. C'est très simple. Il va tenter un tir, il y a un gars qui est devant sa ligne de tir, ça se fait bloquer. Il tente une passe, c'est pas le geste à faire, il y a un revirement. Et ça, moi, j'ai trouvé que c'est ce qui a été décevant d'Ethan Belchett. Ethan Belchett, c'est un premier choix au total dans la OHL. Lui, je le surveillais beaucoup parce que dans la même année, Maddox Dagenais a été repêché dans la LHGMQ, mais tu sais, jouait en Ontario, les deux jouaient un contre l'autre. Puis je l'adorais déjà, mais je me posais toujours la question, comment ça, sa production offensive au niveau statistique ne suit pas le talent que je vois sur la patinoire? Et là, je pense que cet aspect-là de manque de sens de jeu, de lecture de jeu, peut-être que ça explique certaines choses. Mais le gabarit est là, je l'aime quand même bien. Là. T'as un gars de 6 pieds 5 pouces qui est capable de patiner, qui est capable de l'ouflet, qui a des mains. Là. C'est intéressant quand même. Là.
1: Alors, on en est là maintenant, Marty. Encore une fois, tu dois choisir les Blues.
2: Ah, c'est là que c'est intéressant, Tony. Je sais pas si tu te souviens, ce matin, dans le club du matin, j'ai dit, en primeur, j'aurais pas de Québécois dans le top 16. Mais étant donné que Marco a chamboulé mes trucs, que là, mon ordre n'est plus le même et tout ça, là, je regarde qu'est-ce qui est sorti, qu'est-ce qui est disponible. Je pense qu'on va y aller avec un Québécois du côté des Blues. On n'a pas peur d'y aller. On parle de Zachary Bolduc en 2021, l'an dernier, Justin Carbonneau. Je pense qu'on va y aller avec Maddox Dagenais du côté des Remparts de Québec. Je pense que tu vas y aller. Premièrement, on le voit, lui, il est en ascension dans les listes. Beaucoup de gens le voient sortir à peu près dans ces eaux-là. C'est un gars qui était ultra physique. C'est un gars qui avait de la constance à aller chercher. Et je pense qu'en deuxième moitié de saison, il a été capable de le faire pas mal plus. Puis pas toujours parce qu'il marque ou parce qu'il obtient des aides. T'sais, oui, c'est un gars qui a des excellentes mains. C'est un gars qui a surtout un excellent tir sur réception. Tu le places en avantage numérique. C'est un gars dominant. Mais t'sais, il en manquait un peu parfois. Mais là, vraiment, je trouve qu'il est capable de s'impliquer défensivement. Il revient plus dans son territoire, capable d'avoir une meilleure couverture. Il s'implique plus avec son bâton et tout ça. Puis on débarque au 15e rang où, t'sais, à un moment donné, je reviens sur l'aspect du gabarit. On ne déteste pas prendre des Nord-Américains parfois du côté des Blues. Justement, Carbonneau et Bolduc en sont d'excellents exemples. J'ai le goût de penser qu'un gars... Puis tu sais, Maddox, pour lui avoir déjà parlé un petit peu, pour l'avoir vu un peu là, à dehors de la patinoire, là, c'est un peu un gars vieille école. C'est un gars que il y a bien des choses qui vont déranger des jeunes. Lui, ça le dérange pas. Il va arriver là, il va travailler, tout ça. Puis évidemment, il y a le gabarit. Là. Je pense qu'on va aller dans cette direction-là.
1: OK, donc Dagenais sortirait le premier produit de la LHGMQ devant Tommy Blair.
2: Ben, moi, selon moi, là, je peux te le dire, là, puis je pense pas que je vais changer d'idée, on verra bien. Moi, je pense que Dagenais, c'est le seul des LHGMQ qui sort au premier tour.
1: Même devant Blair.
2: Moi, je pense que Blair, Villeneuve, Shilov, tout le monde sort au deuxième tour. Je pense qu'ils vont tous glisser.
1: Ah oui?
2: Moi, je pense. Mais ça, c'est moi, c'est une prédiction. Je pense que le gabarit, pas pour Shilov, mais pour les deux autres, je pense que les équipes vont aller se prendre des gars plus sûrs. Début du deuxième, par contre. Là, c'est là que ça pourrait débouler.
1: En tout cas, si Shilov glisse en dehors du top 32, écoute, il jouait tout seul, là, quasiment, avec Vlasov. Là. C'est vraiment pas une bonne équipe, les Tigres. En tout cas, c'est tentant. Je trouve que le potentiel offensif de ce jeune homme-là est intéressant. On verra bien. Ce sera un cas pour un autre enregistrement. Il reste un choix. Les Capitals de Washington, tout juste en dehors du portrait des séries, repêchent au 16e rang. Marco.
0: Vraiment, là, quand on regarde le besoin du côté de Washington, ça manque des défenseurs droitiers. Ils sont bombés du côté gauche. Tu viens d'échanger John Carlson.
1: Ouais.
0: J'ai longuement débattu entre Ryan Lynn et Tommy Blair à ce rang-ci. Longuement. Puis Le fait d'avoir Cole Hutton, qui n'est déjà pas un gros monsieur, m'a fait un peu douter aussi pour les mêmes raisons. Mais moi, je pense que j'y vais avec Tommy Blyle ici, les amis. Et je pense que la raison pour laquelle, c'est parce que Blyle est un joueur très polyvalent, un défenseur droitier en pleine ascension. Ces séries en ce moment font beaucoup parler les recruteurs. Et ça, je peux vous en... Le commentaire que j'ai reçu, c'est une fluidité sublime. En anglais, bien sûr. But c'est quand même un joueur qui impressionne beaucoup. La grande majorité des recruteurs sont en train de se demander, est-ce simplement un produit de calibre de Noyer ou est-ce que c'est sa propre courbe de progression qui prend vraiment son envolée? Puis, tu sais, j'en jasais avec d'autres autour de la Ligue majeure du Québec, spécialement aussi Stéphane Leroux de RDS, et on se disait tous la même chose. Ces 3 ou 4 premiers matchs, il a fait lever des sourcils. Tout ce qui a suivi après, il a fait lever des têtes. Depuis les séries, c'est les yeux qui commencent à vraiment ouvrir envers de son côté. Et j'ai même eu certains qui m'ont dit que, selon eux, il pourrait être le joueur qui va être... Il pourrait être le meilleur joueur à sortir de la LHJMQ de cette QV. Il va peut-être pas y aller en premier parce que le profil de Maddox Dagenais est très attirant. Mais tu regardes une équipe comme Washington, eux autres aussi, ils n'ont pas peur de piger dans la LHJMQ. On l'a vu avec Hendrix Lapierre. Pour moi, Blyle fit le style que veulent jouer ce genre de club-là. Et Blyle a démontré une polyvalence d'être capable de non seulement être un génie en avantage numérique, même si ça va probablement être Cole Hutton et Chychrun qui vont occuper ces postes-là, mais ça relance son jeu de transition et sa capacité de où ce qu'on a vu une amélioration dans son jeu défensif pourrait faire en sorte qu'il sortirait à ce rang-ci. Mais sinon, je pense que Ryan Lynn serait fort probablement le choix des Capitals, juste vu le fait qu'il va aller jouer dans la NCAA, qu'il a cet aspect-là de son jeu qui est plus gros. Mais si c'est les Capitals de Washington puis tu as déjà un Cole Hutton, je pense qu'on va se tourner plus vers Blyle.
1: Alors allons-y comme suit. Voici les choix de nos panélistes. C'est Marty qui repêchait en premier, puis on y est allé avec un système d'alternance. Gavin McKenna à Toronto, Chase Reed à San Jose, Callum Malhotra avec les Canucks de Vancouver, Ivan Stenberg à Chicago, Carson Carroll avec les Rangers, Viggo Bjork avec les Flames, Daxon Rudolph avec le Kraken de Seattle, le Letton Albert Smith avec les Jets de Winnipeg, Keaton Veroff avec les Panthers de la Floride, même si on se doute que ce choix-là va être transigé ailleurs avant la sélection. Wyatt Cullen avec Nashville, Oscar Hemming à Saint-Louis, Tynan Lawrence avec les Devils du New Jersey, Oliver Suvanto avec les Islanders de New York, Ethan Belchitz, les Blue Jackets, Maddox Dagenais avec les Blues et finalement Tommy Blyle au 16e rang chez les Capitals de Washington. Oli se joint à nous pour les questions du public.
3: Parfait, on y va avec nos questions de la semaine. Encore une fois, merci tout le monde. Beaucoup, beaucoup de suggestions cette semaine. Vous pouvez y aller comme d'habitude dans la section des commentaires. On commence avec une question de Bazou846. Selon ce que j'ai entendu à gauche et à droite, le choix de Chaika serait vraiment non populaire auprès des autres DG. Alors, comment peut-on imaginer Chaika bâtir une transaction avec des homologues qui le méprisent? J'ai l'impression que ce dernier part avec 2 prises. Marco, c'est peut-être plus pour toi ce genre de question-là. Comment est-ce que Chaika va pouvoir un peu rebâtir les ponts avec les autres DG de la Ligue nationale de hockey?
0: Moment donné, des fois, là, si tu veux faire des échanges et il y a des joueurs qui t'intéressent, tu vas parler aux gars. C'est aussi simple que ça. T'sais, les Rangers de New York et le Canadien de Montréal vont jamais aller souper ensemble. Mais se sont quand même parlé avant la date limite des transactions au sujet de Trocheck. Donc, ça se peut très bien. Tu peux penser qu'un gars, c'est une fraude, puis quand même transiger avec, là, ça l'arrive tout le temps, c'est de la business. Puis, tu sais, sans devoir rabaisser certains DG de la Ligue nationale présentement, il y en a d'autres dans cette Ligue qui sont pas nécessairement vus d'un bon œil, qui transigent beaucoup, puis ça les arrête pas. Tant il y a aussi longtemps que l'équipe qui transige avec les Leafs croit que c'est un bon échange pour eux, ils vont faire l'échange. Aussi simple que ça. Maintenant, est-ce qu'ils vont croire qu'ils vont être capables de peut-être prendre avantage de la situation à Chaika vu que, un, il doit se prouver pour dire que c'était pas un mauvais choix et que son passé, c'est dans le passé. Et deux, les Leafs doivent absolument essayer de remettre la barque dans la bonne direction pour convaincre Auston Matthews qu'il peut gagner là. T'sais, c'est là où que tu peux peut-être prendre avantage. Mais en termes de limiter le nombre d'échanges, loin de là, puis je vais aller un pas de plus, ça risque d'être un des DG les plus occupés cet été.
1: Ouais, pas surpris de ça du tout. Parce que tu peux pas te fermer à aucune opportunité de faire des affaires. T'as bien beau mépriser quelqu'un, dès qu'il se retrouve en situation où il peut te en juger, il y a bien des choses qui s'oublient.
3: Business is business, comme ils disent. OK, on passe à une question de Kevin Deschaines. Bonjour les gars, j'aimerais savoir ce qui se passe avec Yegor Zavragin, donc un gardien choix de troisième ronde des Flyers en 2023. À quoi peut-on s'attendre d'un gardien qui performe bien en KHL, finalement rétrogradé en MHL et VHL? Est-ce qu'on risque de le voir prochainement faire le saut vers la Ligue américaine malgré son contrat en Russie? Merci.
2: Ah, les fameuses espoirs russes qui se promènent à gauche et à droite, c'est formidable. C'est pour ça que j'aime les situations avec Ivan Demidov où tu peux sortir le plus rapidement de tout ça. Par contre, dans le cas de Yegor Zavragin, je ne sais pas si vous vous rappelez au début de la saison, les gars, il était dans mon top 10 des meilleurs gardiens, des meilleurs espoirs, puis je l'avais très haut. Je n'ai pas ma liste devant moi, là, il faudrait que je retourne voir. Je pense que je l'avais top 5, quelque chose comme ça. Je suis un grand partisan de Yegor Zavragin. C'est sûr que c'est pas le meilleur ou une technique. C'est un gars qui se bat beaucoup avec la rondelle, c'est un gars compétitif. Parfois, il semble croche un peu. Là. Pour ceux qui suivaient Demidov l'an dernier, c'était le gardien du Scott Saint-Pétersbourg. Il y avait eu beaucoup de matchs. Pour moi, selon moi, il y avait une alternance à trois gardiens de but. C'était lui le meilleur, même si c'était le plus jeune des trois. Pour moi, il n'y a aucun doute. C'est sûr que là, tu dois respecter l'entente dans la KHL. Il veut pas. Tu as un gardien de but qui vaut énormément cher. Selon moi, là, je comprends que Golovkin va bien et tout ça. Mais le joyau russe chez les gardiens, c'est Yegor Zavragin. Malheureusement, il appartient à une équipe qui a énormément d'argent, le SKA. Ça, je pense que ça l'aide un peu. Ça lui nuit, en fait, sa New Flyers. Donc, je pense que malheureusement, il va falloir attendre vraiment jusqu'à la fin de son contrat. Ça, c'est premièrement. Deuxièmement, il n'y a rien qui presse avec un gardien de but. C'est justement mieux de le laisser se développer, prendre de la force physique, corriger certains détails au niveau technique. Pour moi, Russie, on est excellent. C'est la meilleure pépinière, selon moi, pour développer des gardiens de but. Donc, il n'y a pas de problème. Mais vraiment, pour le style de gardien qu'on peut avoir avec Yegor Zavragin, c'est ça, c'est que moi, je trouve qu'il est rapide. Je trouve qu'il y a un excellent sens du jeu. Là. Il est capable de vraiment bien suivre la rondelle à au bon moment. Mais c'est sûr qu'il va peut-être rager un peu. Parfois, c'est pas le meilleur techniquement. Et tu sais, je ne veux pas le comparer à Coupe d'Obèche. C'est pas du tout le même style. Là. Mais imaginez un peu ça. C'est comme un peu, il y a des problèmes techniques. Ça va arriver parfois qu'il va donner des mauvais buts. Mais tu ne pourras jamais lui reprocher que quand tu vas vouloir un match important, il va être là. Puis bien honnêtement, du côté des Flyers, on va en avoir plus que besoin.
0: Écoute, quand ce qui vient de temps avec les Flyers puis les gardiens russes, moi, honnêtement, je me tiens loin. Aussi simple que ça. Mais côté talent, Zagravin pense que pourrait être un de ces gardiens-là, lui et Volokhin. Écoute, moi, je peux vous dire que quand le Canadien, dans le repêchage 2023, regardait les gardiens de but, ils avaient en haut estime Zagravin. Et c'est en parlant de Zagravin qu'ils ont découvert Volokhin. Et je pense que du côté de la Russie, ça a toujours été vu comme le joueur de l'année 2004 late et 2005, là, 2023, le repêchage. Ça a toujours été vu comme le gardien de cette QV-là. Volokhin pas loin, mais Zagravin, je pense qu'il doit prendre sa patience en mal. C'est ça la KHL, malheureusement. Les gardiens de but se font jamais donner le filet à un très jeune âge. Ça prend un peu de temps. Même, on l'a vu avec certains de gros de la Ligue nationale, Shesterkin, on l'a vu par le passé, ça a pris un petit peu de temps. Peut-être un peu moins de temps que Zagravin parce que Zagravin a changé d'organisation. Mais c'est quand même très intéressant de voir comment ça va se donner parce que les Flyers, eux, sont encore à la recherche d'un gardien de but de franchise. Tu sais, Dan Vladar est très bien fait, mais est-ce que c'est la réponse à long terme? Moi, personnellement, je doute. Donc, on verra qu'est-ce que ça donnerait, mais encore une fois, avec les contrats en Russie, même si tu l'as devant toi, ça se peut que ça soit quelque chose de différent une fois que tu es rendu là-bas. Donc, on verra qu'est-ce que ça va donner, mais je pense fermement qu'il est dans les plans en Russie et qu'on l'attend de pied ferme du côté des Flyers.
2: Ouais, peut-être une petite précision par rapport à Zavragin et Volokhin. Là, tu sais, Marco mentionnait, on a découvert Volokhin en regardant Zavragin, mais c'est parce que les deux jouaient dans la même organisation.
0: Exact.
2: Zavragin était le numéro 1, Volokhin était le numéro 2. Puis ça a fait en sorte aussi que ça a été plus long pour Volokhin parce que tu aurais bien voulu donner une place, mais tu avais toujours Zavragin qui était devant. Aussitôt que De mémoire, c'est Volokhin qui est parti à Sochi d'abord. Du moment que tu as sorti l'un des deux, là, après ça, ça s'est mis en place. Là.
3: Super, merci beaucoup les gars. Ça fait le tour des questions. On va répondre à nos autres questions la semaine prochaine.
1: Excellent, merci Oli. Ben, merci. Ça complète pour notre édition numéro 33, le repêchage simulé. J'espère que vous avez apprécié l'exercice. Je pense que c'est très intéressant. Puis on verra le cumulatif de ça. Ça risque de bouger. Il va sûrement y avoir transactions à travers les rangs repêchage. Mais on chemine tranquillement vers le repêchage de la Ligue nationale de hockey. On se retrouve la semaine prochaine, tout le monde. Merci d'avoir été aussi nombreux au rendez-vous. 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Merci à Marty, Marco, toute l'équipe de Processus. Et on se retrouve la semaine prochaine. Salut tout le monde.
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0: 14 mai 2026, bienvenue au 30e épisode du podcast Radar. Encore une fois à ma droite, Olivier Paiement.
1: Yo yo yo, comment ça va?
0: Yo yo yo!
1: Ouais.
0: Tu sonnes cool. Un peu comme genre quelqu'un qui refuse de vieillir.
1: Un peu. Mm. Mon âme va toujours rester jeune, je pense. Tu sais, il y a des gens qu'on connaît même, sont jeunes, mais ils ont comme un vieil âme.
0: Il y a l'inverse aussi. Ouais. Oui. Mais gens qui sont vieux qui ont encore
1: un jeune âme. Un
2: peu, plus t'as des cheveux, plus t'es jeune. Puis tu gagnes en maturité quand tu décides de chopper.
1: Ah ouais, là, je l'ai fait pousser, là.
0: C'est
1: rendu les cheveux.
0: C'est
1: épique, là.
0: C'est mais bon, là, je suis pas sûr. Je suis pas sûr, go en forme.
2: Ça va, vous autres?
0: Oui, ça va bien. Quand même pas mal d'actualité cette semaine dans la Ligue nationale de hockey. Il y a tellement de trucs, ils savent plus quand est-ce qu'il faut qu'ils le produisent. Fait qu'hier, en plein milieu d'après-midi, on annonce le gagnant du trophée Calder.
1: C'est une joke, ça. Ça.
0: C'est gratuit.
2: Ça n'a pas de sens.
0: Je comprends, là, le Good Morning America puis tout. Là.
1: Non, mais c'est dû ça une journée où il n'y a pas de game avec
0: Et
1: Good Morning
0: voilà.
1: America.
0: Et voilà.
1: Tu sais, je comprends qu'ils veulent plus faire comme dans le temps. Okay, le gala, c'était un peu rendu bof. Là.
0: C'était bof, c'était très bof.
1: Mais fais ça, tu sais, je sais pas, entre la demi-finale, les demi-finales puis la finale, ou une fois que les finales sont terminées, entre les finales, la finale puis le repêchage, ou peu importe, comme... Hier, je veux dire, ils ont annoncé il y a 10 jours les finalistes.
0: Mais qu'est-ce qu'il y a de grave à faire ça une fois que tout est fini? Qu'est-ce qu'il y a de grave à faire parler de la Ligue nationale de hockey le 5 juillet?
2: C'est vrai qu'on dirait que tout est précipité tout le temps. C'est comme on veut tout condenser, l'attention est encore là. Attends, man.
0: T'sais,
2: on va avoir le draft, on va avoir les agendas.
1: La NFL étirée. Ils sont en train de dévoiler le calendrier de la NFL. Ça fait une semaine qu'ils le font.
2: Ouais.
1: L'annonce de l'annonce du calendrier, ils font un événement avec ça.
0: Pour t'annoncer que ça va être telle date que ça va sortir.
1: Oui.
2: Puis ça marche.
1: Ça marche.
0: Ça marche. C'est petit par petit parce que là, on peut regarder certains trucs. Moi, je sais que les Saints vont être à la fin octobre à Paris. Je connais pas le calendrier complet, mais je sais ce match-là. Puis je vais pouvoir digérer un peu plus d'informations tantôt. Là, hier, écoute, j'étais en plein milieu de ma journée. Paf, ça sort. Ça passe un peu dans le beurre. Alors que tantôt, tu commences, je sais pas, 5 juillet, 10 juillet, peu importe. À chaque jour, capsule vidéo qui est poussée, qui est mise de l'avant par la Ligue nationale, puis le Hart, le Norris. C'était un peu ça qu'on a fait l'année dernière, mais tu sais, d'avoir du contenu encore de ta ligue en juillet et en août, il me semble que ce serait la base. Peu importe, une chose est sûre, Matthew Schaefer, non seulement il l'a gagné, ce qui n'est pas une surprise pour personne, je pense que tout le monde s'y attendait, il l'a gagné à l'unanimité, les gars. Il a reçu les 198 votes de première place. C'est du stock.
2: Ben oui. Mais en même temps, on n'est pas surpris.
1: Non, puis de faire ça dans une année où, je me rappelle, il y avait une année, genre, je pense que c'était Michael Grabner, il avait été finaliste au Calder. Tu sais, il y a des années que t'es comme moi, bof.
2: Ouais.
1: Et il y avait des bons candidats, là. La moitié du temps, Demidov ou Senecky, il aurait gagné le Calder. Dobesh, il y a des années où il aurait peut-être gagné le Calder.
2: Ouais.
1: Fait qu'il l'a fait en plus dans une année où il y a d'excellentes candidatures, mais ça montre à quel point il a été dominant, là, de débarquer à 18 ans, plus jeune joueur de la Ligue. Il a manqué la moitié de la saison, tantôt dans la saison passée dans le junior. Défenseur numéro 1 des Islanders. Puis l'équipe est quasiment rentrée en série. Puis c'était à cause de lui. Là. C'était leur MVP.
2: Puis à rappeler, 23 buts. Son plus haut sommet en carrière.
0: La marque 24. De Brian Leach a été atteinte.
1: Ouais.
2: C'est fou, là. T'sais, il avait jamais atteint le plateau des 20 buts. Là, il l'a fait dans la Ligue nationale à sa première année.
0: 23 buts, 59 points.
2: Ouais. Exact.
1: Est-ce que c'est la saison recrue la plus impressionnante de l'histoire pour un défenseur?
0: Ben, le tabarnouche, là, tu mets la poque sur la palette parce que Matthew Schaefer, c'est unanime, alors que l'année dernière, Lane Hudson avait reçu 26 votes de deuxième place. Est-ce que Lane Hudson a à ce point-là connu une saison inférieure par rapport à Schaefer? Il a quand même obtenu 7 points de plus, si on regarde seulement sur un point de vue statistique. Je comprends que ce sont deux situations différentes, mais de là à dire que Schaefer était nettement meilleur que Hudson.
1: En fait, je pense que c'est pas de la faute à Hudson, mais c'est parce qu'il évoluait dans un environnement plus compétitif. Où t'avais un Mike Madison qui avait quand même des bonnes
2: c'est
1: minutes.
2: C'est ça, j'allais dire.
1: Caden Gooley quand il était en santé aussi, tandis que Schaefer était le défenseur numéro un. Fait que c'est pas nécessairement contre Hudson.
2: C'est une histoire de contexte.
1: Mais pour Schaefer, je pense que c'est ça.
2: Exact.
0: Et il faut pas oublier que Lane Hudson est mieux entouré aussi. Là, tu parles peut-être
1: un peu plus
0: en
1: vieux
0: de...
1: aussi, Hudson.
0: Mais ça, je sais pas à quel point ça rentre en ligne de compte.
1: Ben, comme t'sais, une recrue de 25 ans versus une recrue de 18 ans, il y a une différence pareille.
0: Je suis d'accord, mais techniquement, le règlement est clair. T'sais, ils sont censés tous être jugé sur la même base, mais t'as raison que dans un cas, il y en a un qui est plus vieux que l'autre. Ça, je te le donne. Plus romantique d'avoir le kid de 18 ans qui accomplit tout ça. Et moi, je pense que c'est le fait qu'il est mieux entouré, Hudson. L'année dernière, il pouvait quand même jouer avec quelques joueurs, tandis que du côté des Islanders, une fois que tu retires Matthew Barzal de l'équation, Brock Nelson n'y est plus. T'as pas mal moins de...
2: Ouais, puis tes vétérans, c'est des nouveaux vétérans qui viennent d'arriver. Là, les Braden Chen, André Palat, tout ça, ils n'ont pas vécu...
0: Comme... Ouais, ils sont arrivés en milieu de saison.
2: C'est
0: aussi,
2: ça,
0: là,
2: c'est ça, je dis.
0: Ils ont joué le trois quarts de la saison.
2: Exact.
0: Non, mais moi, j'enlève rien à Schaefer, puis j'ai aucun problème à ce qu'il soit unanime, parce que dans ma tête, il n'y avait pas de débat. Mais il n'y en avait pas plus l'année prochaine. L'année passée.
1: Non, zéro. Zéro, tu sais. C'est correct, je pense qu'il n'y a pas eu unanime à Hudson, parce que c'est vrai que Cyril Bruny avait une bonne année, puis Dustin Wolf aussi. Mais il n'est pas loin de ce que Schaefer a connu. Maintenant, la question, c'est qui va avoir une plus belle carrière? Parce qu'ils vont être comparés pour toute leur carrière.
0: C'est sûr.
1: Deux jeunes défenseurs gauchers qui jouent dans l'Est, qui ont commencé en même temps. Lequel des deux va gagner le plus de Norris? Qui va avoir une plus belle carrière, disons?
0: Ça va être dur de gagner des Norris avec Makar dans les jeunes.
2: Ouais, parce que lui, il est là.
0: Non, mais ça fait pas si longtemps qu'il est là. Avoir la difficulté à mettre la main sur le trophée.
1: Quinn Hughes est pas vieux non plus.
0: Exact. Ben, t'en as plein. Là. Jake Sanderson, là, lui aussi là, il met son nom dans le chapeau.
1: Gorenski, lui, il reste encore des bonnes années.
0: Bien sûrement.
1: Moritz Seider à Détroit, il va peut-être en gagner un jour. Rasmus Dahlin.
2: Ouais.
0: Non, il y en a une belle ère de défenseur.
1: Ouais.
0: Pour vrai.
2: Ouais, c'est le fun. C'est le fun de voir ça. C'est le fun aussi de voir que cette ère-là change aussi. On a des défenseurs plus créatifs, plus offensifs. Ça aussi, je trouve ça nice.
1: C'est vrai que ça fait changement de, disons, dans les années 2010 où c'était les Duncan Keith, Shea Weber, je sais qu'il n'a pas gagné Norris, mais ouais, plus des gars un petit peu dans ce moule-là, là, où Carlson était vraiment le seul qui était comme un corps arrière.
0: On a oublié un joueur que j'affectionne beaucoup, mais Miro Heiskanen, excellent défenseur.
2: Ouais, lui aussi, il est là.
0: Si on sort de la conversation du Norris, puis qu'on décide de jouer un peu plus au PlayStation, on met tous les joueurs dans un chapeau, et là, c'est à vous. Vous devez parler pour bâtir une nouvelle franchise. Y allez-vous avec Lane Hudson ou Matthew Schaefer?
1: Moi, j'y vais avec Schaefer. Okay. Je sais que ce ne serait pas un choix populaire à Montréal, mais Schaefer, il est plus complet. De faire ce qu'il fait à 18 ans, c'est d'affronter les meilleurs trios adverses, de jouer en désavantage numérique. D'être un carrière. Peut-être qu'il ne produit pas autant que Hudson, mais il n'est pas loin. Un tir déjà élite, il a marqué 23 buts. Fait que ça va être une menace tout au long de sa carrière. Moi aussi, c'est rien contre Hudson. Hudson, je pense que c'est une super bonne personne. Il a un bon caractère et tout. Mais tu le vois chez Feu, de comment il est déjà impliqué dans la communauté et tout. Il va être un capitaine exceptionnel pour les Islanders quand Anders Lee va prendre sa retraite. Tu bâtis une franchise autour de Matthew Schaefer. Je suis pas sûr que tu... Non, tu pourrais bâtir une franchise autour de Lane Hudson. C'est juste qu'à Montréal, on a tellement de qualité qu'on le fait pas.
2: Mais c'est parce que on dirait que t'as moins de doutes. Puis l'élément qui va toujours rester dans la tête des gens par rapport à Lane Hudson, c'est sa taille. T'sais,
1: en plus, la durabilité, le gars, quand même à prendre en considération.
2: Exact. Le gars, il est fort, il a une bonne éthique de travail, c'est un leader, c'est un vétéran, il veut gagner, il a de la hargne. Mais éventuellement, Gilbert l'avait dit, mais comme surutiliser son corps pour compenser de ta taille, des fois, ça peut avoir un impact. Puis j'ai le feeling que sur le long terme, Matthew Schaefer, il est plus avantagé à ce niveau-là. Ça se limite pas juste à la taille, mais je pense vraiment aussi que le gars, il est déjà dans un calme à 18 ans, intéressant, puis il est capable de se comporter déjà en vétéran, dans une situation où il est seul. T'sais.
0: Ce qui est impressionnant, ce que vous venez de dire, je suis pas en désaccord. Je comprends, puis honnêtement, je pense que l'argument de l'âge aussi est vraiment un argument intéressant, parce que la courbe de progression de Schaefer, écoute, il va avoir 19 ans, après que les camps d'entraînement se soient amorcés l'année prochaine.
2: C'est ça, là.
0: C'est vraiment impressionnant. Sauf que, si on élargit la situation pour Hudson, il n'y a pas beaucoup de joueurs que je prendrais avant Hudson pour bâtir une franchise. En considérant l'âge, et là, c'est important, je ramène pas les joueurs à 18 ans. Si un repêchage demain matin, je prends pas Sidney Crosby, je prends pas Alex Ovechkin, je veux bâtir une franchise. Donc, c'est sûr qu'un joueur qui est plus jeune va avoir plus de points. Ça, c'est normal.
2: Ouais.
0: C'est comme... Je pense que la conversation pour McDavid, évidemment, elle est intéressante, même si McDavid est un repêchage 2015. Mais il y a une certaine limite. Là. Ça prend vraiment un talent exceptionnel pour repêcher un joueur de cet âge-là. Ouais. Combien de joueurs à brûle pour point sont sélectionnés avant Hudson? Il n'y en a pas tant que ça, d'après moi.
2: Non, il est là. Il fait partie du top 5, selon moi.
1: Pas top 5.
0: Il y a Macklin, Celebrini,
1: Kyle McCarr,
0: il y en a plein.
1: McDavid,
0: McKinnon, je veux dire, il y a encore plein de joueurs que je prendrais.
2: Je parle trop vite.
0: T'sais, je veux dire, McDavid, il a encore des belles années devant lui, assez pour être compétitif.
1: Mais 15-20.
0: Mais pas tant que ça, pareil, là. Tu sais, un défenseur de la trame de Lane Hudson qui peut générer de l'attaque, mais qui peut aussi défendre.
2: Joueur franchise. Joueur franchise.
1: J'ai passé la première partie de l'épisode en censé Mathieu Schaefer.
2: C'est vrai. Non, non, mais c'est ça. Non, mais.
0: De New York en plus.
2: Ouais.
0: Tabarnouche.
1: Qui n'ont pas fait les séries.
0: Qui ont raté les séries.
1: Une chance qu'on n'a pas parié, hein.
0: Hâte de voir. Ça, c'est un bon point.
2: Ouais.
0: Hâte de voir si les Islanders seront en série l'année prochaine. Tu sais, parce que aussi. C'est bien beau, là, Schaefer et tout, là, la croissance naturelle, mais c'est aussi la perte de vitesse de certains, là.
1: Moi, la corrélation, quand même. À me mouiller maintenant, là, on est le 14 mai, fait que, évidemment, il y aura une entre-saison. Je dirais non.
0: Je sais pas, je pense que Pete DeBoer pas raté les séries en carrière, ça se peut-tu?
1: Ouais, mais il a jamais eu un alignement. Ben oui, avec les Panthers, ils ont raté sûrement au début.
0: Ils ont raté avec les Devils, ils étaient congédiés en 2014. Ils ont raté souvent, finalement.
2: Mais
0: dans les dernières années, ils ont pas
1: raté. Mais tu sais, les Islanders, ils ont pas l'alignement des Stars, ils ont pas l'alignement des Golden Knights, des Sharks, pas la même game.
2: Puis ton argument de la corrélation entre la jeunesse et la vieillesse dans cette équipe-là est assez véridique parce que il y a beaucoup de jeunes qui vont arriver, mais effectivement, il y a beaucoup de vieux qui vont perdre de la vitesse, puis il va avoir un énorme vide.
1: Puis les jeunes qui arrivent, c'est-tu des joueurs qui vont avoir un impact rapidement? Non, là. Eiserman, Victor Ekblom, Keyshawn Hutchinson. C'est pas des espoirs.
0: Richie, qui était un peu, qui va
2: plus. Mais là, il a commencé à jouer, lui, un peu tranquillement.
1: Mais tu sais, t'as beaucoup de gars en défense qui sont du mauvais côté leur carrière. T'as des Anders Lee,
0: Il y a un sérieux coup de barre à donner.
1: Une fois que Casey Sizikis est plus sur ton quatrième trio, as-tu vraiment un quatrième trio?
2: Excellente question. Non, mais c'est vrai.
0: Excellente
2: question. C'est vrai.
0: Parlant de quatrième, c'est le rang de Dobesh au classement dans le Trophée Calder. En fait, je vous le décline rapidement. Demidov arrive deuxième, aucun vote de première place, ça vous aurez compris parce que c'était unanime, mais quand même 120 de deuxième place, 48 de troisième, 25 de quatrième position. Et là, il y a 5 personnes qui ont jugé de donner soit un vote de cinquième place ou de ne même pas donner de vote à Ivan Demidov pour le trophée Calder.
2: Wow.
1: Jimmy Snuggeroo de des votes de deuxième place.
2: Ouais, je sais, j'ai pas compris ça. Là,
0: je pense qu'on pourrait se calmer un peu.
1: Ouais. Bah, j'ai hâte de voir c'est qui.
0: Bah, ça va sortir éventuellement et que ça va être très
1: intéressant. C'est tout le temps drôle de comment... Ces gens-là, là, qui je sais pas s'ils pensent qu'ils sont anonymes quand ils le font, mais quand ça sort, là, il y en a qui se font ramasser.
2: Ben, c'est raison. Comment?
0: C'est pas Ishiro qui était pas rentré unanimement au temps de la renommée.
2: Un vote.
0: Tu sais, je veux dire, t'as tellement.
1: Puis ça, c'est public.
2: C'est une légende. C'est public.
0: Ah oui, c'est public. Même Ishiro, il a demandé à aller souper avec le gars pour essayer de comprendre qu'est-ce qui fait en sorte qu'il a.
1: C'est quoi son argument?
0: Je sais pas c'est quoi son argument, mais. On n'est pas un podcast de baseball, mais je te confirme qu'il est chez qui a une carrière.
2: C'est une légende, là. Il aurait dû rentrer unanimement, ce gars-là. À fond.
0: T'as Jakub Dobesh qui arrive quand même quatrième à travers ça. Belle prestation pour le gardien de but du Canadien. Qu'est-ce qui serait arrivé de Dobesh si on avait commencé la saison avec lui? Moi, je me souviens plus tôt cette année. Tu l'avais même sorti en extrait, Hugo. Je disais que je comprenais pas pourquoi on battait pas le fer pendant qu'il est chaud. Puis Dobesh, il était hot. Puis on l'avait retiré du filet pour essayer de relancer Montembeau. Puis ça avait pas marché. Puis quand on avait remis Dobesh, il s'était fait planter. T'sais, on avait comme diminué son momentum. Si on avait ridé avec lui dès le début de la saison, ça aurait été intéressant de voir les chiffres, le nombre de victoires qu'il aurait mis sur le tableau.
2: C'est vrai, parce que même si ça allait mal, il gagnait quand même des matchs de hockey. Puis, ironiquement, je trouve, puis dites-moi si vous êtes d'accord avec moi, mais quand on a décidé de faire un step pour aider Montembeau, on est allé chercher Marciano, on l'a amené dans le grand club. Au final, on dirait que c'était quasiment plus bénéfique pour Dobesh. Il avait travaillé avec pour le Rocket. 100%. C'est là qu'il a trouvé sa constance.
0: Assurément.
1: Tu sais, Dobesh a fini avec 29 victoires en 43 matchs. Il y avait une cinquantaine de départs, là. Ce serait facilement approché de 35, là.
2: Ouais.
1: Il aurait chauffé Mathieu Schaefer pour le Calder rendu là. S'il avait vraiment. Si la décision avait été prise plus tôt dans l'année de donner le filet à Dobesh à la place d'essayer de relancer Montembeau mille une fois.
0: Mais aurait-il été prêt plus tôt dans l'année? Parce que Hugo vient de le dire, pour Marco Marciano.
1: Il avait bien commencé, si vous vous rappelez.
0: Je pense qu'il a gagné
1: ses 6 premiers matchs.
0: Oui, puis après,
1: il y avait la fameuse défaite contre les Devils.
0: C'est ça que je te parle, là, c'est qu'on l'a retiré de ça pour relancer Montembeau. Le point, c'est que. Il y a aussi une période dans la saison où est-ce qu'il cherchait. Là. Il y a une période dans la saison où est-ce qu'il a été mis sa tablette.
2: Ouais, c'était difficile de faire des arrêts.
0: Fowler, il n'est pas débarqué en plein milieu de la saison pour le fun. Là. Les deux, il en dit en arraché.
1: Non, mais c'était pas aussi pire que l'autre.
0: Non, non, non, c'est sûr.
1: Il n'a jamais été aussi bas que l'autre.
0: Mais les attentes n'étaient pas aussi élevées que l'autre. Oh, ouais, c'est ça. Ça enlève la pression, ça. Mm-hmm. Qui, honnêtement, quand ça allait mal avec les gardiens, blâmait de bêche?
1: Personne.
0: Tout le monde regardait Montembeau. Ouais. Ben c'était lui qui était censé être
2: c'était le vétéran
0: qui amène le bateau à bon port. Là.
2: Exact, exact. Puis, mais en tout cas, aussi, je trouve qu'on s'est assis aussi sur le fait que de bêche, quand il est arrivé dans la Ligue nationale, il avait connu des bonnes passes directement. Il avait battu des grosses équipes à ce moment-là. Donc, cette arrière-pensée-là de savoir qu'il était capable de performer contre des équipes quand ça comptait, ça aussi, ça a été quand même un bon argument.
1: J'ai le goût de brasser un peu. Là. On n'est pas obligé de trop faire là-dessus, là, mais qui va avoir une plus belle carrière de Bêche ou Fowler? Juste le nom.
0: Moi, je pense encore que c'est Fowler.
1: Moi aussi.
2: Ouais, moi aussi.
1: Ça, c'est l'influence de Carey Price sur nous.
0: Ouais.
1: Je pense.
0: Oui, je pense aussi.
2: Dans son comportement.
0: Je pense aussi parce qu'on revient à la situation où Alec Price, on se dit le passé
1: style, galère, puis le calme.
2: Il ressemble à Price. Il est à un numéro de Price.
0: Honnêtement, ça sera plus tard, cette discussion.
1: Ah, ouais, exact. C'est juste le fun de se tremper l'orteil dans l'eau. Là.
0: Mais l'année prochaine, on aura un sacré beau tandem. Et on pourra vraiment. Qui est hot, on y va. OK, ça en arrache un peu. Parfait, c'est pas grave. Deuxième char, on y va.
2: Ah ouais, non, c'est le fun. Puis c'est drôle parce que on parle tout le temps qu'il y a, comme il y a des équipes qui vont être capables de trouver une solution dans les nets quand, mettons, il y a une bonne attaque, mettons, les Leafs dans le temps, les Oilers, là. Mais c'est le fun d'avoir cette confiance-là puis de savoir qu'on va avoir deux gardiens qui vont être là, qui vont être prêts, qui vont faire le travail. Puis déjà, avec une brigade défensive qui est excellente, qui performe à Montréal, le fait d'avoir des gardiens qui font des arrêts, ben ça augmente la confiance de la brigade, vont mieux jouer. Tout est complémentaire, exactement.
0: Exactement.
2: C'est vraiment
0: cool. Moi, j'en ai une pour vous par rapport un peu à ce que tu viens de dire. Pour l'année prochaine, tu as dit que Dobesch aurait été plus haut, aurait peut-être même mis au défi de Schaefer s'il avait eu le départ plus rapidement. L'année prochaine, qui aura la meilleure saison? Est-ce que c'est Dobesch ou c'est Demidov qui a terminé au deuxième rang du scrutin des votes?
2: Oh, ça, c'est une bonne question.
1: Ben, c'est parce que Dobesch, il risque d'avoir une bonne répartition là, des départs, disons 50-34, peut-être avec Fowler, quelque chose comme ça. Donc là, évidemment, t'es limité dans vraiment ce que tu peux faire.
2: Ouais.
1: Tandis que Demidov, si on y trouve un vrai deuxième centre, là, il va s'approcher du point par match.
2: Ouais,
1: mais moi, je vais avec Demidov.
2: Ouais, moi aussi, je pense que Kate Hughes va faire ses devoirs. Je pense que tu sais qu'est-ce qu'il doit faire durant la saison morte pour
1: que.
2: Exact.
0: Il va le faire. Il n'y a pas eu de rumeurs pour rien à la date limite. C'est même pas des rumeurs. Là. C'est Ken Hughes lui-même qui le dit en point de presse. Je suis convaincu qu'il y aura transaction d'ici le repêchage pour remplacer essentiellement Oliver Kapanen qui était sur le deuxième trio, qui lui termine au 11e rang. Soit quand même quelques votes. Sérieux, là, trois recrues la même année pour le Canadien.
2: C'est excellent.
0: En considérant que l'année passée, on a gagné le trophée Calder avec Lane Hudson.
2: Non, c'est excellent.
0: Ce groupe de joueurs-là est tellement en santé.
2: Puis ça paraît, puis juste dans la manière qu'ils se comportent, la manière qu'ils réagissent à l'univers de la Ligue nationale, à la vitesse de la Ligue nationale. Comme oui, on peut dire que Kapanen a vraiment ralenti en fin de saison. On peut pas nier le fait qu'il a quand même marqué 22 buts cette année.
0: Oui, puis c'est une recrue, là. Il servait un peu. Vous avez eu la discussion justement hier, Ali, vous l'avez mis sur les réseaux sociaux, toi puis Max. Les gens sont très exigeants, ils s'attendent à plus de Ivan Demidov. Je pense qu'on est tous d'accord avec ça.
1: Ouais, c'est
0: normal. Mais ça reste un joueur qui est à sa première saison complète dans la Ligue nationale de
2: hockey. Ouais, puis il a atteint directement les attentes qu'on avait pour lui à sa première année. Je me souviens de vous qui dites que Demidov va tourner autour de 60-65 points.
1: Ouais.
2: Il est exactement sur le target. Fait, c'est sûr qu'il va avoir du développement. Puis si on prend en considération comment les jeunes sont encadrés à Montréal, le progrès qu'ils font avec la direction qu'ils ont, ça va. C'est sûr que ça va débloquer rapidement. Là.
1: C'est juste que là, il est quand même rendu à aucun but en 16 matchs de série. Comme on aimerait que ce soit plus, mais c'est une recrue. Fait qu'on peut pas trop lui en demander, mais c'est comme peut-être juste un petit peu plus. Mais, comme,
0: mais il a passé proche. Il y a eu des flashs, mais
2: contribue.
0: Un petit manque de constance.
2: Ouais.
0: Ça prendrait des meilleurs matchs. Il y en a eu des bons. Il y en a eu des franchement moins bons. J'espère que ça se passera ce soir dans le match numéro 5. OK, les gars, il y a eu plein d'autres activités, actualités plutôt, dans l'univers de la Ligue nationale de hockey dans les derniers jours. À commencer par Craig Berube, qui s'est fait montrer la porte par les Maple Leafs de Toronto. C'est tombé officiellement hier. C'est la fin pour Berube. Tu sais, officiellement, il a été renvoyé le 13 mai, mais pour moi, il était pas mal plus renvoyé dans le bout de février-mars.
1: Ouais.
0: Il était sur du temps emprunté. C'était une évidence qu'il n'avait plus de mots. Il n'y avait plus de solution en point de presse. Je pense que tout le monde comprenait la situation. Et encore plus, une fois que Brad Treliving s'est fait congédier, je pense que l'écriture était sur les murs.
1: Je sais pas ce qui s'est passé pour que en un été, tu sais, les Maple Leafs, ils crashent autant. Tu sais, l'an passé, Bérubé avait vraiment fait une bonne job. Il avait gagné la division pour la première fois depuis des décennies. Puis cette année, ils n'ont jamais été dans le coup du début à la fin. Je comprends la perte de Mitch Marner, mais y a-tu vraiment eu une si grosse cassure que ça? Les cas, cette année, il n'a jamais été dans le coup. Là. Puis le gars, rapidement, il avait l'air... Tu sais, on dirait que l'équipe avait abandonné sur lui. Il était comme, les gars, ils m'écoutent pas. Tu sais, je peux crier comme je veux. Je peux faire comme je veux.
0: Je veux bien faire les X et les O, ils n'ont pas de cœur.
1: C'est ça, ils n'ont pas de cœur. Qu'est-ce que tu veux que je fasse? Je me sens quasiment mal pour lui, mais en même temps, c'est ta job comme coach de gagner le vestiaire.
2: Exact, exact. C'est difficile. Puis, tu sais, on sait que Craig Berube est quand même un coach avec un style autoritaire, qui aime ça, comme mettre son pied à terre et élaborer son système de jeu, qui n'a pas trop de questions avec ce qui se passe, puis son plan et tout. Puis, quand tu te retrouves dans le vestiaire à avoir des joueurs qui ont des grosses têtes à la Willie Nylander, à la Austin Matthews, qui veulent un peu faire leurs affaires, qui contrôlent un peu plus leur image, puis ça fait en sorte que, oui, il y a des gros clashs. Puis l'environnement de Toronto, c'était peut-être pas fait pour lui. Puis des fois, être capable d'accumuler cette pression-là, des fois, tu vas casser. Puis c'est exactement ça qui est arrivé à Berube, parce que au final, t'as pas de réponse. Puis au final, tu sens que tes joueurs veulent pas contribuer non plus. Fait, rendu là, peut-être que c'est ça qu'il voulait, genre, dans un sens, parce que c'est un dénouement qui est pas à sa hauteur en tant que coach, tu sais.
0: Ben, je ne serais pas prêt à dire que c'est ça qu'il voulait. Là.
2: C'est intense à dire. Mais
0: je
2: dans
0: pense
2: le sens...
0: que quand tu acceptes un poste d'entraîneur-chef, tu peux pas être content de te faire mettre dehors. Là. Dans ma tête, c'est un autre constat d'échec. C'est un cimetière à entraîneur-chef, les Maple Leafs. Ça fait plusieurs qui passent. J'ai hâte de voir dans quelle direction on va aller. Mais avec John Chayka en place, ça va être intéressant de voir quel prototype d'entraîneur-chef on voudra embaucher. Hier, en point de presse, il a mentionné... ce serait un plus si la personne avait de l'expérience Ligue nationale dans un grand marché. Et moi, je me suis dit immédiatement, ben là, Bruce Cassidy, il me semble que ça fait bien du sens.
2: Ouais.
0: Évidemment,
2: ouais.
0: Il a dirigé du côté de Boston, dirigé du côté de Vegas.
1: Il a gagné partout.
0: Il a gagné. Exact.
1: Le problème, c'est qu'ils vont pas être les seuls à courir après Bruce Cassidy.
2: Les Oilers l'ont déjà fait.
1: Les Kings l'ont déjà fait.
2: Ouais.
0: Y a rien si qui... t'es Bruce Cassidy, es-tu allumé à l'idée, je pense qu'il y aurait près de Edmonton, là, personnellement, mais es-tu allumé à l'idée de diriger Toronto? Est-ce que ça te tente? Parce que c'est un couteau à double tranchant. Là.
1: Ouais.
0: L'étoile de Craig Berube est là, Paulie.
2: 100%.
1: Énormément.
2: 100%. T'as pas le choix à cause de, justement, l'accumulation d'échecs.
1: Puis c'est un ontarien, par contre. Il y a toujours cette fierté-là, puis il y a toujours l'espoir que tu te dis, hey, si je suis le gars qui réussit à gagner à Toronto, je suis une légende pour la vie, là. Tandis qu'à Edmonton, je veux dire, ça se peut que dans un an, Connor ne soit plus là.
0: Mais si tu gagnes à Edmonton aussi, t'es une légende pour la vie. Je veux dire, est-ce que Bruce Cassidy, c'est une légende des Golden Knights?
1: Ben là, ça non, fait 10 ans qu'il existe les Golden Knights. Là.
0: OK, mais est-ce que tu vas te souvenir de Bruce Cassidy comme étant l'entraîneur qui a gagné la Coupe à Vegas?
1: Ouais.
0: Bon. Dans ma tête, peu importe où tu gagnes, tu t'élèves quand même à un statut d'un...
1: Parce que mais Toronto, quand même, 1967...
0: Ah ouais, c'est sûr. Mais le point reste le même, tu comprends ce que je veux dire.
2: Exact. Puis on s'entend, c'est sûr. Avec les corps, avec le fait que ça fait longtemps qu'on n'a pas gagné, qu'on n'a pas connu de succès, moindrement que tu en connais un peu puis tu te rends plus loin que les autres, surtout dans un marché comme Toronto, ton succès va être rappelé par les partisans. Là, c'est sûr, sûr, sûr, sûr.
1: Si on regarde chez les preneurs au livre, c'est Cassidy qui est le favori.
0: OK.
1: Ensuite de ça, c'est le bon vieux Bruce Boudreau, que je serais choqué. Là.
0: Je serais très surpris.
1: Ça fait plusieurs
0: mais
1: années qu'on l'a pas vu. Mais
2: ouais.
1: Ensuite, c'est John Gruden qui coache les Marlies.
0: De façon étrange.
1: À Vancouver.
0: Ouais.
1: On va en parler dans pas long. Ça a été weird pour Knobloch à Edmonton cette semaine. Bruce Boudreau, c'était pire.
0: Pire parce qu'il jouait.
1: Ouais, exact.
0: C'est autre en couple. Les gens qui s'en souviennent pas, c'est que tout le monde savait qu'il était dehors.
1: Ouais.
0: Mais les Canucks jouaient des games, puis c'était Boudreau derrière le banc parce qu'on n'avait pas encore officialiser la paperasse avec son successeur.
1: Je me rappelle pas trop.
0: Mais je me souviens parce que je me souviens juste que c'était malaise.
1: Ensuite, John Gruden, qui est le coach des Marlies, pas le coach de NFL. Gérard Gallant, qui est coaché en KHL cette année, mais il n'est pas fini la saison. Manny Malhotra, un nom qu'on entend souvent pour les coachs en chef.
0: Ouais.
1: Dean Evason, Jim Eller. Là, ça a l'air un peu de la fantaisie, là, c'est sûr, mais Doug Gilmour et Ty Domi. Non, mais c'est
2: la
1: plus
2: fantaisie,
1: mot-clé. C'est de la fantaisie.
0: Mais il n'y a aucune cote pour Patrick Roy.
2: C'est quand même surprenant, ça, quand même.
1: Non, pas où est-ce que je regarde, mais il y en a peut-être ailleurs.
2: Mais tu sais, ça, c'est drôle parce qu'on dirait
1: que. Ah oui. Attends, là, parce que là, j'étais sur un autre site.
0: Pas grave.
1: Puis si on regarde sur un autre site, je ne les nommerai pas parce que... Commanditez l'émission si vous voulez qu'on vous...
0: C'est bien grave, pas de stress.
1: Patrick Roy est là.
2: OK,
0: mais et moi, je trouve
1: avec
0: que...
1: Jay Woodcroft aussi, qui est un autre nom.
2: Ouais.
0: Je trouve quand même que Patrick Roy a l'aura nécessaire pour s'attaquer à un défi comme celui de diriger à Toronto.
2: Je suis quand même d'accord, puis gérer un gros marché. Moi, je suis d'accord.
0: Tu peux pas avoir... Ça peut pas être n'importe qui débarque là. Ben Dominique Ducharme à Montréal... Tu sais, Dominique... Moi, je veux dire, j'ai pas de cachette. J'ai quand même parlé quelques occasions parce qu'il collaborait avec nous dans le retour des sportifs.
1: Mm-hmm.
0: Mais faut reconnaître que Dominique m'apparaît pas comme quelqu'un qui a la prestance d'un entraîneur-chef, surtout d'un grand marché comme Montréal. Et malheureusement, ça n'a pas fonctionné.
2: Exact.
0: C'est pas mal plus un entraîneur adjoint. Patrick Roy, c'est Patrick Roy. C'est un des meilleurs gardiens de but, sinon le meilleur de l'histoire de la Ligue nationale de hockey.
2: Ouais.
0: Il est capable de regarder dans les yeux de Dawson Matthews puis de dire « Tu me fais pas peur. Okay. »
2: Puis il a gagné.
1: On va faire un exercice. À la place de s'appeler Patrick Roy, il s'appelle Joe Smith.
0: Okay.
1: Il est-tu aussi intéressant? Parce qu'au Colorado, il y a eu une bonne année. Gagné Jack Adams, la deuxième, Jack ça Adams, a ouais. très mal fini. Queue de poisson, il quitte pendant l'été. Chez les Islanders, il débarque là, les amène en série. Depuis, ils ont fait patate. Cette année, déconfiture totale. Ils ont même raté les séries. C'est-tu un si bon candidat que ça, ou c'est juste que évidemment le nom Patrick Roy, puis on est au Québec, fait qu'on le voit gros, gros, gros.
0: Ben, assurément, un peu des deux, ça c'est sûr, mais je pense quand même que il a le don pour... Parce que les gens pensent que c'est genre John Tortorella 2.0. Moi, je pense que c'est un bon player's coach.
1: Mm.
0: Puis il démontre beaucoup d'intensité derrière le banc parce qu'il démontre qu'il est à la guerre avec ses joueurs.
2: C'est un passionné.
0: Moi, je pense vraiment qu'à court terme, le début de son mandat, il peut être capable d'amener une certaine structure, une énergie, une volonté de gagner à ses équipes, mais peut-être que sur les années qui s'enchaînent, là, ça peut devenir plus compliqué. Je suis pas dans le vestiaire, là, j'ai jamais parlé à Patrick.
2: Non, mais c'est un bon argument que t'amènes parce que au final, c'est quoi qu'ils ont besoin des Leafs? Ils ont besoin d'un étincelle. Puis Patrick Roy, il va l'amener. C'est sûr. C'est
1: ben, Craig Berube, il était supposé l'amener, ça n'a pas marché.
2: Ouais, mais est-ce que Craig Berube...
0: T'as raison, mais en même temps, Craig Berube, je regardais pendant son passage à Toronto, sur 32 clubs, les Maple Leafs ont fini 14e pour le pourcentage de points récoltés au classement. 14. Avec une saison de misère cette année. Là.
2: Mm-hmm.
0: Fait que c'est pas comme si les résultats n'avaient pas été là non plus. Tu l'as dit toi-même tantôt, ils ont gagné la division. Il y a un clic, quelque chose qui s'est passé cette année. Il a perdu son vestiaire, puis on dirait que les joueurs ont abandonné, ne voulaient plus jouer pour lui. Mais je pense pas que ça enlève le fait que il a quand même fait de bonnes choses. Là. Même statistiquement parlant, c'était vrai en date de février. Là. Il était dans les derniers entraîneurs, là, les Ron Wilson de ce monde et compagnie en montant. Là. Celui qui avait eu le meilleur pourcentage de victoires. Tu sais.
2: Il a passé la première ronde. Ça, c'est quelque chose.
1: Ouais, puis il menait dans la deuxième contre les champions finalement.
0: Le problème, c'est qu'à travers cette blessure-là, Anthony Stolarz, son club ne s'est pas présenté le match éliminatoire. Ils ont fait patate. Donc, je veux dire à mon Québécois, ils ont chié dans la pelle.
2: Ouais. 100%.
0: Et ça les a éliminés. Puis ça, je pense que ça a vraiment mis. T'sais, vous savez, c'est quoi, là? Le dernier match de la saison qui fait en sorte que ton club ne joue plus. C'est ça qui te reste en tête tout l'été.
2: Tout le temps.
0: Et là, tout l'été, à Toronto, on a vu une équipe qui était bleh. Parce que c'est comme ça qu'ils se sont présentés au dernier match. Puis là, les fameux démons de blablabla, pas garde de performance en série. Puis là, la saga Marner.
2: Mm-hmm.
0: Fait que je pense que ça a été comme une méga tempête qui s'est envenimée, mais...
2: Mais on s'entend tous pour dire que il va y avoir du gros positif qui s'en vient à Toronto parce que c'est le premier au total. Gavin McKenna, une nouvelle opportunité. C'est l'ouverture d'une fenêtre. Puis quand le marché est super négatif là-bas, il est super négatif. Mais quand il est super positif, il peut être super positif. Puis ça peut vraiment motiver les troupes. Surtout ceux qui connaissent déjà le marché, tu sais. Puis peut-être...
1: Vas-y. C'est sûr que Austin Matthews va avoir son mot à dire aussi.
2: Exact.
0: Ça, c'est clair. Il
1: ça va être quasiment lui qui va le nommer. Là.
0: Il l'a dit publiquement, je veux les actions concrètes.
1: Ouais.
0: Chaka, il a bien beau dire hier en point de presse, ça a zéro influence pour le congédiement de Craig Berube. Écoute, si t'es directeur général, puis tu débarques quelque part, c'est sûr faut que tu parles avec ton groupe de vétérans.
1: Mais oui.
0: Puis si ton groupe de vétérans, ton groupe de leaders te dit, on veut plus jouer pour le coach, c'est pas un diss envers le coach.
2: Non,
0: c'est juste, on va repartir à base, on va repartir sur des nouvelles bases, il y aura un vent de changement, puis je vais nommer quelqu'un qui va essayer d'avoir une chance. Je vais pas commencer avec deux prises, c'est juste normal.
2: Ben, c'est vraiment ça, sérieux. Puis au final, c'est exactement, tu réponds exactement aux attentes de tes vets. Puis ça, ça crée une bonne relation entre tes joueurs et le DG. Puis écoute, faut quand même le donner à chacun. Tu sais, il l'a fait, il a commencé de même, il a commencé fort, puis ça rentre quand même dans son analyse de son groupe puis le travail qu'il a à faire durant sa saison morte.
0: Il y avait un commentaire qui revenait beaucoup hier. Pourquoi est-ce que Keith Perry n'a pas renvoyé Brad Treliving et Craig Berube en même temps? Mettons, oublier le fait qu'il restait une couple de matchs à la saison, là, mais sensiblement en même temps. Et Perry mentionnait, puis je trouve ça vraiment intéressant, il dit, ben parce que moi, ma job, c'est de congédier le directeur général. C'est pas ma job de congédier l'entraîneur-chef. C'est une responsabilité qui revient au directeur général. Pourquoi est-ce que moi, je prendrais une décision qui n'est pas dans ma cour, alors que peut-être que le DG que je vais nommer plus tard, lui, il l'aimerait à Bérubé. Mm-hmm. Fait que j'étais comme, ah, mais tu sais, vu de même, c'est pas fou. Mm-hmm. Le gars connaît un peu son rôle, puis ne veut pas en rajouter encore plus pour éviter d'avoir deux tempêtes médiatiques au final.
2: Ouais, puis mais bien, on a aussi souvent l'idée préconçue dans la Ligue nationale que quand un DG part, le coach part, tu sais, ils viennent un peu ensemble. Quand un nouveau DG arrive, son coach arrive avec lui, son idée est déjà faite. Mais
0: ouais. Ça, c'est vrai.
2: T'sais, non, c'est vrai, c'est ça. Mais parfois, ça peut venir déjouer les
1: Ouais, puis ils ont rencontré Craig Berube pour leur parler de l'équipe. Ouais, c'est ça. Un tellier comme ça, un tellier comme
0: exactement.
1: Ça.
0: Exactement. Puis ils ont eu la réunion, puis ils ont fait le devoir, puis ils se sont dit, bon, ben, on va aller dans une autre direction. Moi, je trouve ça tout à fait compréhensible.
2: Ben oui, c'est bien correct.
0: Puis, tu sais, Berube, qu'est-ce qu'il va avoir devant lui? Je sais pas, va se décrocher un poste. 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
0: 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Oli, t'en as fait référence un peu plus tôt. L'autre saga chez les entraîneurs-chefs, on a été pas mal moins efficace dans nos communications que les Leafs avec Berube. Yeah. Chris Knobloch officiellement congédié ce matin, mais on s'entend qui ne l'avait pas vu venir depuis quelques jours,
2: ouais,
0: alors qu'on avait appris que Bruce Cassidy était convoité pour le poste.
1: Mais est-ce que pour vous, c'est maladroit un petit peu comme une situation pour les Oilers où je comprends qu'en théorie, ils ne voulaient pas congédier Knobloch sans s'assurer d'avoir un bon remplaçant. Mais à la seconde où ça a été leaké là, qu'il voulait Cassidy puis que le Vegas y attend avant de dire oui, là, c'est fini. Là. Tu peux pas le garder comme coach.
2: Ben non, mais
0: ça
2: c'est
0: a repris 48 heures de plus à attendre que tout le monde se dise.
1: Quand d'un côté humain, dehors. C'est pas de la très très bonne gestion là, de la part des Oilers.
2: Non, mais en même temps, c'est pas 100% de leur faute. Là.
1: Si tu sais que tu veux le remplacer, congédie-le. Là.
0: Mettons-nous pas la tête dans le sable. Là. c'est pas la première fois qu'une équipe parle avec d'autres coachs avant de congédier son entraîneur.
1: Non, non, ça arrive tout le temps.
0: Ça, mm-hmm. c'est pratique.
1: Le Canadien l'avait fait avec Martin Saint-Louis puis Dominique Ducharme, Claude Julien puis Michel Therrien.
0: Exact. Ouais, exact. C'est Pete DeBoer, Patrick Roy. Il y en a plein des exemples. Ça, c'est pratique commune. Mais dans la saison morte, il n'y a pas cette urgence-là de faire le swap. Peut-être que si on avait décidé d'aller dans une autre direction, on aurait pu faire les choses autrement et remercier Chris Knobloch. Et après ça, faire ouvertement.
2: C'est ça, t'as du temps, là.
0: T'as du temps, là. Rien qui presse, là, de
1: ben,
0: un coach.
1: Oui, puis non. Parce que c'est pas la seule équipe qui cherche un coach. Puis Cassidy, on l'a dit, c'est celui qui est le plus en demande en ce moment. Oh oui, fait, tu veux le faire assez vite.
0: Mais
1: pour
0: mon
1: pas
0: point,
1: le
0: c'est pas ça. Mon point, c'est que t'as pas une game mardi soir, là.
1: Non, non, non, non.
0: T'es pas obligé de faire comme.
1: J'ai 48 heures pour.
0: Je lâche un quai, j'embarque sur l'autre, là. Ah, si, ouais. Tu peux congédier Knobloch, puis quand même te dépêcher à nommer quelqu'un,
1: ouais,
0: mais
1: ouais.
0: Y a pas de. T'es pas obligé de garder Knobloch jusqu'à temps que t'as trouvé ton candidat, c'est ça.
1: C'est quand
0: ça,
1: même fou que le gars, il vient de faire deux finales de la Coupe.
0: C'est ça.
1: Là, cette année, OK, saison plus décevante, mais là, il est dehors, là. Ça montre à quel point on est intransigeant.
0: C'est-tu Alain Crête qui disait ça tantôt, que ça a l'air que dans son. C'est ouais, son entrevue de fin de saison.
1: Je l'avais vu passer, puis je pense pas que c'est vrai.
0: Mm. Ah, OK. Ce serait une fausse nouvelle. OK. Bon, ben je poursuis pas ma phrase, alors.
1: Ou voilà. Bien, Hugo, tu couperas au montage, là. Mais...
0: Non, mais peu importe.
2: Ben non, c'est correct. Ben, pas de stress.
1: Je l'avais vérifié, puis j'ai pas vu ça nulle part.
2: OK.
0: Je trouvais ça spécial, là, pas l'avoir vu passer aussi.
1: C'était quand même son coach junior, là, en plus. Là.
2: Ouais, c'est ça, exact.
1: Liam Connor.
0: OK. Ça va être l'allure,
2: ouais. Mais c'est vrai, tu sais, puis l'argument du temps est tellement important là-dedans. Puis je comprends aussi le fait que comme, hey, comme on s'enligne vers un repêchage, on veut peut-être avoir une directive intéressante avec le nouveau coach, la vision, mais je sais que les Oilers vont pas drafter super haut. Fait, il y en a qui... Il y a des DG qui sont plus précipités que d'autres à avoir quelque chose de mis en place tout de suite pour ensuite aller de l'avant. Mais en même temps, tout a un timing dans la vie, puis... On peut pas vraiment blâmer les Oilers parce que les Golden Knights ont dit non. T'sais, ils ont quand même été curieux, mais je comprends le point d'attente.
0: Mais ton point est intéressant. Qui paraît mal dans cette histoire-là? Pour moi, là, les Golden Knights ont vraiment l'air de des gros bébés.
1: Ben, c'est pas la première fois qu'ils font ça non plus. Non, c'est... Pas exactement ce scénario, mais qu'on les voit agir de cette sorte-là, je veux dire, Cassidy était congédié, il restait 4 games à la saison, l'équipe est en série. Là.
0: Mais, fleuri. Mais...
2: On veut continuer
0: même 3-2 dans la série.
2: Ouais.
0: Et ils sont à ça de s'en aller en finale d'association.
1: C'est comme, je sais pas ce serait quoi le comparatif, mais c'est comme, t'sais, eux, ils gèrent ça comme c'est une business, là. Puis on s'en fout de vos émotions, on s'en fout de comment vous vous sentez, peu importe.
0: C'est vraiment à part, hein, de tout le monde.
1: On va gagner. Puis ça marche jusqu'à temps que ça marche plus. Puis là, à un moment donné, tu te retrouves avec. T'sais, c'est une équipe de mercenaires, là. C'est une organisation 100, de mercenaires.
0: Il faut un peu penser à. Vous avez probablement ça, des ligues simulées, là, ou des poules, peu importe, là. Et là, si ce sont des choses échelonnées sur plusieurs années, il y a toujours des gens qui prennent ça avec une philosophie différente. Moi, je suis très dans la construction, puis sur plusieurs années, puis essayer d'avoir une gestion saine, puis de répliquer un peu la vraie vie. Mais il y a des gens qui vont s'abonner à ces ligues-là, vont tous dépenser le premier choix, vont tous dépenser leur espoir, puis vont essayer de gagner là.
1: Ouais.
0: Et s'ils ne gagnent pas, ben, ils sacquent le camp, puis s'en vont dans une autre ligue.
2: 100%.
0: J'ai hâte de voir Vegas dans 10-15 ans. Est-ce qu'on va être capable de maintenir cette identité-là, de gagner année après année, à coup de gros noms, puis à coup de choix, puis, à un certain point, on va frapper un mur, et là, on va se désintéresser à l'équipe. C'est pas impossible là, que la base de partisans qui va avoir du baseball, du football, du UFC, je veux dire...
1: Il y a beaucoup de NFL.
2: Mais c'est ça, il y a beaucoup de choses qui se passent, la Formule 1.
0: La LPH. Non, mais c'est que... L'offre est tellement abondante que t'es comme condamné à être tout le temps pertinent. Mais ils ont été habitués à ça, ils ont juste connu ça.
2: Mais tu sais, mettons, tu fais un comparatif avec la NFL, là, les Raiders, ça va vraiment pas bien.
1: Ouais.
2: On sent quand même, tu sais, I guess qu'il y a quand même une base de partisans qui sont assez fiables, qui se présentent. Puis
1: ouais,
2: qui sont
1: parce
2: là,
1: que la NFL, c'est la NFL, tu vas mettre ça n'importe où, il y aura du monde.
2: C'est ça. Mais Vegas, c'est quand même un bon marché qui est propice à ce que les gens veulent contribuer, tu sais, au sport, au succès du sport. Les Aces, en ce moment, qui vont arriver là, bénéficient déjà de comme
1: l'engouement.
2: L'engouement, exact. C'est ça le mot que je cherchais parce que ils commencent déjà à signer leurs joueurs.
1: Ouais.
2: Ils commencent déjà à établir des bases pour le futur. Bref. Mais pour Vegas, Tu sais, si t'aimes pas le fait, là, t'aimes pas été capable de recycler des joueurs puis aller chercher des noms puis connaître du succès d'année en année, en année, en année, frappe des murs, mais se relève quand même rapidement, tu sais,
0: ouais, mais c'est pas donné à tout le monde de faire ça, là.
2: Non, je sais, mais ça dépend de ton état-major. Ça
1: ouais, puis ils ont toujours la carte, on dirait que tout le monde veut jouer là. Fait exact. Ils peuvent signer des agents libres puis en échanger d'autres.
0: Ah, mais ça, c'est sûr. Mais le marché des joueurs autonomes, avec le plafond qui augmente, on va en voir de moins en moins des gros poissons. Parce que les équipes ne sont pas coincées à la gorge, obligées de. Ouais, on n'a pas le choix, il faut le laisser aller sur le marché, on n'est pas capable de le payer. Ouais. Avec le plafond qui augmente, regarde Charlie Coyle, là. C'est signé un pas pire contrat quand même, là.
2: 6x6, c'est ça.
0: 6x6. Puis, Charlie Coyle, il est mis trentaine, là.
1: Ouais, 30. C'est ça l'affaire, c'est que. T'sais, selon ce qu'on entend, sur ce qu'on a lu, c'est vraiment rare que ça arrive une équipe qui refuse de laisser un coach parler à d'autres. Ils ont ils n'ont pas refusé, c'est juste qu'ils attendent le plus longtemps possible avant de dire oui ou non.
2: Ouais.
0: Ah, c'est la même affaire.
1: Ce qui est essentiellement la même affaire. Là, mais
0: il empêche le gars de signer un coach.
1: Pour le moment, oui. Oui, puis, c'est ça, bon, c'est, tu peux utiliser l'argument que c'est des rivaux de division, peu importe, mais la plupart des équipes font pas ça, là. Hey, les Bruins ont laissé Claude Julien coacher le Canadien genre 10 jours après qu'il a mis d'or.
2: Ouais, exact.
1: À l'époque où les deux équipes étaient compétitives encore.
2: Ouais, exact. Ah, t'as raison.
0: Non, mais c'est je pense que tu parais mal en tant qu'organisation. Ouais. Tu sais, ça donne vraiment pas bonne réputation parce que toutes les autres GM, un peu comme une offre hostile. Mm-hmm. Moi, on te regarde un peu genre.
2: Tu fais quoi?
0: Ouais, c'est limite quand même comme geste, tu sais. C'est pas super fair. Sauf que moi, je me demande, parce que moi, je suis convaincu que c'est Cassidy qui a leaké ça, là.
1: Ben oui,
0: c'est évident
1: sûr.
0: Que c'est pas gros le
1: Edmonton gagne rien, puis Vegas gagne rien.
0: Edmonton a l'air niaiseux parce que Chris Knobloch, puis Vegas a l'air niaiseux. Fait que, pour moi, je trouve que ça vient de Cassidy.
1: Son agent, là.
0: Moi, je me demande si par contre, les gens regardent Cassidy maintenant avec un petit. T'as-tu une
1: bonne mais en même temps, il a juste à montrer son CV, puis. Une coupe avec les Golden Knights matchait de la finale avec les Bruins.
2: Mais c'est vrai, par exemple, parce que une couple d'années, Cassidy avait eu une petite tâche au dossier par rapport à comment il était investi, à quel point il était émotif dans le vestiaire. Je sais pas si vous vous souvenez de
0: non,
2: ça.
0: Non, ça me dit rien.
2: Ouais, c'est quand il était à Boston, je me souviens plus c'est sorti de où nécessairement, mais c'était beaucoup par rapport à son émotivité puis de la manière de qu'il avait de la difficulté à communiquer avec ses joueurs quand il perdait, un peu à la Jakob de Beche, genre c'est arrivé qu'il pleurait dans le vestiaire puis que ça soit intense.
0: Ouais.
2: Faudrait qu'on retrouve la source de ça. Je vais être sûr de ce que je dis, mais c'est pas la première fois que j'entends parler de Cassidy. Il y a peut-être de quoi en dehors de la patinoire.
0: OK. Intéressant. Ouais.
1: Moi, je pense que c'est juste que le gars, il veut travailler.
2: Mm-hmm.
1: Il veut une job.
0: Mais il va en avoir une.
2: Ben, c'est sûr.
0: Il va en avoir parce une. Il y a quand même beaucoup de postes ouverts. Là.
2: Mm-hmm. Mais comme tu l'as dit avec son CV, quand tu gagnes, t'as une longue vie quand même. T'as 9 vies là, dans la Ligue nationale.
0: Dans la Ligue nationale. Il y a quand même un pas pire recyclage d'entraîneur.
2: Exact. Exact.
0: D'ailleurs, un autre poste qui pourrait se combler, c'est les frères Sedin, Oli.
1: Ouais, ben là, ça a été confirmé là, dans les dernières minutes. Il va y avoir une annonce bientôt du côté de Vancouver. Donc, Daniel et Henrik qui vont être coprésidents des opérations hockey chez les Canucks. Et c'est Ryan Johnson qui gravite dans l'organisation depuis plusieurs années qui va être le DG.
2: Ok.
1: Pas particulièrement sexy comme embauche. Mais donc, t'as comme les Sedin qui vont être. Les deux ensemble, à égalité au-dessus de Johnson.
0: Dans le fond, c'est l'équivalent un peu de Massenden. Mais c'est pas exactement le même poste. Là. Je comprends qu'un est conseiller patente, puis les autres.
1: Mais Sundin n'est pas au-dessus de Chaika, tu sais.
0: Non, c'est ça, mais peu importe la hiérarchie, c'est dans le sens, une légende du club, deux dans ce cas-ci, qui revient à la barre pour essayer de venir à la rescousse d'une franchise qui est franchement moribonde.
2: Ouais.
1: Et les Sedin, ils étaient quand même impliqués dans les Canucks dans les dernières années aussi. Ils n'arrivent pas de nulle part, ils connaissent rien. Ils ont quand même été dans l'organisation et tout. C'est juste que. Canucks, là, ça s'en va où cette affaire?
0: Quel joueur du Canadien aimeriez-vous voir? Ben, là, peut-être pas dans l'immédiat, là, parce que je veux dire, Jeff Gorton et Kent Hughes font un job incroyable. Là. Mais mettons, là, on se projette dans les années. Là. Le Canadien en arrache, puis blablabla, puis c'est plus difficile, puis on a besoin de raviver la flamme. Quel joueur du Canadien comme personnalité? Vous verriez dans un poste comme celui-là.
2: C'est une bonne question. Shea Weber.
0: Ah ouais, Shea Weber, ok.
2: J'ai le feeling que Shea Weber pourrait être investi un peu plus. Carey Price, oubliez ça. Moi, selon moi, oubliez ça.
0: Intéressant. Je pense que ça prend un personnage quand même.
2: Est-ce qu'on pourrait voir un genre de Brendan Gallagher revenir?
0: Ah, j'aime pas ça, Gallagher. Ouais. C'est pas un mauvais call, ça, Gallagher. J'aime plus Gallagher que Weber. Il représente plus, je trouve, le logo au même titre que Sundin représente les Leafs et les Sedin représentent les Canucks. Différence de talent, on s'entend.
1: Peut-être Jeff Petrie.
2: Ok. Champ gauche. Tomáš Plekanec?
0: Ouais, Plekanec, c'est pas pire. Plekanec, c'est pas pire. Oh, mais il est... Plekanec, il dégage rien.
2: Mais il est investi t'sais, dans le hockey, il a coaché l'équipe.
0: Oui, je sais tout ça, mais... T'as-tu envie de défoncer un mur, Tomáš Plekanec?
2: Non, peut-être défoncer un col roulé.
0: Tandis que tu pourrais défoncer pour Matt Sundin.
2: Ouais.
0: Et ça reste quand même bien Matt Sundin.
2: Ouais, ouais, c'est ça.
1: Parce qu'on a tellement rien eu depuis 30
2: c'est
1: ans.
2: Ça. C'est ça qui est tough.
0: Ah, mais limitez-vous pas à 30 ans.
2: Si Markov, il revient. Impossible.
1: Plus loin encore. Ben,
0: prends qui tu veux.
1: Nick Suzuki.
0: Ok, il va mourir dans le futur.
2: Ouais.
0: Okay. Ok, ouais.
2: Non, mais. Attends, si on pense.
0: Non, mais c'est pas grave. Là, c'est
2: non,
0: juste,
2: mais j'aime ça. J'aime débat, l'exercice. J'aime
1: parce qu'on dirait qu'on les a tous essayés déjà. Là, Réjean Hull, Guy Carbonneau.
2: Ah, moins. Non, je pense pas. Je pense pas
0: ça. Ça coûte la beige. Torche demain soir?
1: Non, non, faut que t'aies une coupe pour la torche.
2: Ouais.
1: Moi, je suis de cet avis-là.
2: Moi aussi, je suis d'accord avec ça.
1: Parce que le flambeau représente la Coupe Stanley. Match 6, ça va être qui la torche? Vous êtes trompé royalement avec votre pic hier.
0: Ouais. Mm. Mais on avait dit, j'ai dit Bob Gainey, vraiment avec l'affirmation, puis Tony a dit. Bah, peut-être Guy Carbonneau aussi, fait qu'on s'est pas si trompé que ça.
2: Ouais. Ouais.
1: En tout cas, Ordon, vous étiez pas mal plus confiant.
0: Ordon, on était pas mal plus confiant que ça allait être bien.
2: Mais Vincent D'Anfousse?
1: Ouais.
0: C'est parce que D'Anfousse, il y a les liens avec France-Margaret Bélanger. C'est tout le temps un peu.
2: Ouais, c'est vrai, c'est un peu touché.
0: Mais Guéné, j'avais pas ça, moi, je pense.
2: J'aimerais
0: que c'est une possibilité. Sinon, Larry Robinson.
2: Serge Savard?
1: Ouais.
2: Ah, il l'a fait.
1: Serge Savard l'a fait.
2: Il l'a fait, c'est vrai.
1: Guy Lapointe?
0: Ça a l'air qu'il est malade.
2: Ouais, ouais.
1: Jacques Lemaire? Ça a l'air, il n'y a pas les meilleures relations.
0: Ouais, ça a l'air que ça s'est
1: Il y en a un que j'ai vu dernièrement, puis c'est vrai que ce serait cool, ça. Je sais pas s'il est en bon terme avec l'organisation. Je sais pas, il est où en ce moment. Claude Lemieux.
2: Ouais, c'était quand même un héros. Mais oui, c'était quand même un héros.
0: Ça ferait un peu comme Chris Nyland.
2: Ouais, Chris Nyland.
0: Qui n'est pas toujours à l'avant-plan, mais qui est représenté beaucoup pour l'organisation.
2: Ouais, puis il aime endosser. Tu sais, comme il aime ça endosser le Canadien, puis il est toujours là avec des bons mots pour le CH.
0: Je sais que c'est impossible parce qu'il travaille, là, mais moi, j'adore la combinaison. Élise Béliveau et Piqué souvent.
2: Ah, ouais. Ça serait malade.
0: Bras dessus, bras dessous.
1: C'est sûr.
0: Mais il n'y a pas gagné de coupe.
2: Non, exact.
1: Mais ça serait pas lui qui tiendrait le flambeau.
0: Ah, ok. Fait que Élise Béliveau pourrait tenir le flambeau, puis Piqué est juste là pour le
1: Il lui tient le bras comme ça.
0: Honnêtement, ça, là.
2: Ça exploserait.
1: Non, mais ça, c'est genre match 7, finale de la coupe, puis Céline Dion chante l'hymne national.
2: Ah, ça serait fou.
0: Ouais, mais là. Ouais.
1: Match 6, en fait.
0: On a-t-il l'avantage de la glace sur les Ducks?
1: À moins que Vegas. Les Ducks.
0: Même Vegas. Les Vegas aussi.
2: Ouais.
0: On doit avoir l'avantage de la glace sur eux. Faut juste qu'ils battent Colorado.
2: Exact.
0: Nous, on se rende. Rien.
2: Non, rien.
0: Déjà fait.
2: Battre une équipe qui n'a pas perdu encore en série. Pas pire.
0: Colorado a perdu une game.
2: Non, je parle des Hurricanes.
0: Ah, les Hurricanes, oui, aussi.
1: C'est vrai que c'est deux équipes qui n'ont pas beaucoup perdu en série.
0: Ah, ouais. Les Hurricanes. On va commencer par essayer de battre Buffalo. Ouais. On en a le cadre de parler. Très bon podcast, les gars. C'était le fun. Merci, Hugo. Merci, Oli. J'espère que vous avez apprécié à la maison. Et on se donne rendez-vous la semaine prochaine pour notre podcast de là-bas.
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3: Bonjour à tous, bienvenue au 33e épisode de notre saison de Processus. J'espère que ça va bien. Ici Anthony Marcotte à l'animation. Martin Thériault et Marco D'Amico vont se rejoindre à moi très bientôt pour un épisode très attendu. Le repêchage simulé, le mock draft 2026 de l'équipe de Processus. On connaît maintenant depuis la loterie les 16 premières équipes. Il pourrait y avoir du mouvement, des transactions, mais pour l'instant, on connaît les rangs des 16 premières équipes en vue du prochain repêchage. Alors, on a décidé de se mouiller et les boys vont y aller du repêchage en alternance. Donc, comme on n'est pas physiquement ensemble, ça va être super intéressant parce que les gars n'ont pas comparé leur liste. En fait, c'est pas une liste, là. C'est vraiment un repêchage simulé. Donc, chaque équipe aura son joueur dans la tête de Marco et de Martin. Ça va donner là, assurément de beaux débats à y avoir en route tranquillement, pas vite, vers le repêchage qui a lieu à Buffalo cette année. 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Alors, Marty et Marco, comment allez-vous, mes chers amis?
4: Ça va bien. Nerveux, très fébrile. C'est un peu là que, disons, le moment de se mouiller pour le repêchage, disons, l'effort, je vais parler pour moi du moins, là, l'effort de regarder des espoirs toute la saison, faire les listes. Là, il y a Processus, mais mon autre balado, le podcast La Relève, on commence notre top 64 également cette semaine. Donc, évidemment, c'est toujours très excitant. Ça permet également de. Puis je trouve ça intéressant d'avoir l'occasion de faire Processus parce qu'habituellement, bon, c'est ma liste personnelle, mais là, c'est un peu différent. On va être capable de voir un peu plus les tendances des équipes. Puis ça va un peu de quelques prédictions. J'ai bien hâte de voir.
3: Salut Marco, comment ça va, mon Dieu?
5: Écoute, moi, ça va très bien. On se garde très occupé avec les séries dans la Ligue nationale. Puis là aussi, on commence à rentrer dans la séquence du repêchage. C'est certain qu'on va avoir un peu plus d'informations puis un mock draft plus approfondi. Le plus qu'on se rapproche du repêchage durant le mois de juin, on va être capable d'avoir quelqu'un sur place à la combine de la Ligue nationale aussi pour aller chercher quelques entrevues et un peu plus d'informations sur quelles équipes aiment qui. Mais on voulait quand même faire un exercice ici pour essayer de faire un mock draft pour expliquer un peu aux gens comment le repêchage pourrait se dessiner, spécialement après les 2 ou 3 premiers choix.
3: Alors, on a statué parce qu'on avait 2 options, soit que chacun de nos panélistes y aille de sa propre liste puis qu'on défile jusqu'au rang numéro 16, mais on va y aller par alternance, ce qui devrait dynamiser en quelque sorte les choix. Puis il y aura peut-être des surprises. Un gars va se faire enlever sous le nez le choix qu'il allait faire pour telle équipe. Donc, ça devrait nous donner un très, très bon exercice. Mais là, qui va commencer? Là est la question. On commence par qui?
4: Je sais pas comment on fait ça. Mais comment tu veux procéder? Veux-tu attribuer un joueur ou veux-tu. On y va avec un bon vieux pile ou face. Comment qu'on fait ça?
3: Ben, j'ai trouvé un contributeur, notre ami Hugo Reich, qui a trouvé un 30 sous américain. Parce que c'est ça, là. Ça vaut 30 sous minimum et plus 25 sous américains. Alors, j'ai ça dans les mains. On va déterminer qui sera celui qui fera le choix des Maple Leafs de Toronto. Pas de transaction, ce sont les Leafs qui vont repêcher le premier et il faudra statuer quels joueurs ils vont prendre au tout premier rang. Marco, tu prends quelle face? Pile ou face?
5: Face? Juste face.
3: Face, parfait. Marty?
4: Ben là, j'ai pas, j'aimerais ça faire face, mais l'autre a pris. Marco a pris face.
3: Bon, je veux tu prends pile, on va faire un 2 de 3. On flip, c'est face. Voilà pour un. C'est pile. Alors, le prochain, c'est pile. Martin Thériault a le premier choix de notre sélection.
5: Complot!
3: Ben oui, c'est ça, exact. Les airs se sont alignés pour notre ami Marty qui fera le choix de John Chayka, de Matt Sundin et des Leafs de Toronto. Alors, allons-y comme ça, Marty. Qui es-tu fier de sélectionner si t'es dans les souliers des jeux des Leafs?
4: Ben avant de choisir, je vais me tapisser un peu quelques logos de Wendy's et de Tim Hortons pour booster mes compagnies, tout ça. Mais non, sans blague. Donc, ça a été un choix déchirant. J'avoue que je me suis posé énormément la question. Puis Marco, j'ai hâte d'entendre j'ai hâte que Marco nous en donne un peu plus lorsqu'il va avoir les évaluations de la LNH. Mais mon choix va être Gavin McKenna. Je pense que je me suis énormément posé la question. Par contre, c'est pas une question super évidente pour la simple et bonne raison que c'est les Maple Leafs de Toronto. Là, je vous ramène en 2022 avec les Canadiens de Montréal, lorsqu'on a repêché Juraj Slafkovský. Les marchés de Montréal et de Toronto sont très uniques parce que oui, tu repêches un joueur, mais on le sait, les partisans sont derrière toi avec le bon mais les mauvais côtés. Tu dois être capable de prendre la pression autant quand ça va bien, autant quand tu es sollicité de toutes parts, puis autant quand ça va mal, quand tu te fais traiter de pourri, quand tu te fais traiter de tous les noms, tu dois te calmer un peu, n'importe quelle controverse, comment gérer les choses. Tu vas dans un bar à Anaheim, personne ne va le savoir. Tu vas à Montréal, ça risque de se dire un peu plus. Donc, je me suis posé la question un peu, est-ce que Gavin McKenna, il aurait eu des chances d'être le Shane Wright? Il y a des parallèles à faire un peu. Shane Wright, c'était le gars qui était vu comme le premier choix au total en 2022. Finalement, c'est un gars qui a eu une saison quand même décevante. Il a diminué un peu dans les listes. Je suis resté avec McKenna parce que, selon moi, McKenna a eu une meilleure saison que Shane Wright. Ça, je pense que, tu sais, notamment sa deuxième moitié de saison à Penn State, il a été capable de produire. Il nous a montré qu'il a des mains en or, capable de ralentir le jeu. Il est capable de voir toutes les occasions, puis d'attirer les joueurs. Puis, tu sais, lorsqu'il se passe rien, capable de tourner deux ou trois fois autour de lui, fait une passe transversale, capable de faire beaucoup de choses. Le tir est bon. Je pense que défensivement, au niveau de son implication, c'est pas encore parfait. C'est encore un point à travailler pour lui. Mais je pense que ça s'est amélioré. Et à un certain moment, avec les améliorations qu'il a fait, le talent qu'il présente, selon moi, au niveau talent pur, c'est le meilleur de ce repêchage 2026-là. Donc, tu sais, je me suis posé la question. Je pense qu'Ivar Stenberg est un gars vraiment prêt pour les gros moments et tout ça. Il a toujours montré que lorsque l'enjeu devient plus important, là-dessus, il est peut-être même meilleur que Gavin McKenna. Mais à un moment donné, j'essaie de me dire ça. Je veux pas trop, suranalyser. Donc, je vais avec Gavin McKenna.
3: Tu penses pas que les Leafs, avec l'arrivée de Matt Sundin, seraient peut-être intéressés d'opter pour le Suédois?
4: C'est possible. Puis honnêtement, je reviens à 2022 lorsqu'on a pris Juraj Slafkovský. C'était quoi les arguments de Nick Bobrov? Il jouait aux Jeux olympiques. Il représentait un pays au complet. Il disait que la pression que Juraj Slafkovský avait sur le dos, c'était épouvantable. Donc, il disait qu'il va être capable de gérer la pression de Montréal. C'est un gars qui était exubérant. Il marquait, il était capable de célébrer. Il était capable de tirer son équipe avec lui alors qu'il avait 17 ans. Ben, Ivar Stenberg, c'est un peu la même chose. Écoute, il n'y a pas eu un tournoi, un championnat mondial junior à tout casser nécessairement, mais lorsqu'on est débarqué dans les rondes des médailles, là, il a été excellent. Il était capable de faire face à la pression physique. L'intelligence était là, le tir était là, il était capable d'alimenter tout le monde. Puis là, on verra bien, il s'en va avec la Suède au championnat mondial. C'est taillé une place, Ivar Stenberg. Donc honnêtement, là, je vous dis ça en ce moment, mais c'est possible qu'on débarque après les évaluations de la LNH. Puis qu'on se dise, finalement, le choix, c'est peut-être Stenberg. Tu sais, souviens-toi, en 2022, Slavkovski, c'est pas mal après les évaluations qu'on en parlait. À ce moment-ci, là, tout le monde voyait Shane Wright à Montréal.
3: Entièrement raison. Et puis, on vous rappelle encore que ce n'est pas une liste. C'était repêchage simulé en alternance. La liste, on y viendra quand on sera encore un petit peu plus près du repêchage 2026 à Buffalo. Les deux boys iront de leur propre liste à vous présenter. Marco, qu'est-ce que tu as à critiquer comme ça? Est-ce que tu serais allé dans la même direction que Marty pour le premier choix?
5: Je pense que les Leafs vont choisir McKenna pour des raisons de talent, mais aussi des raisons de marketing.
3: Ouais.
5: Je pense que si tu veux, on verra ce qui va se passer avec Austin Matthews, mais si tu veux vendre une renaissance à Toronto, un reset, tu vas avec le gros nom. Puis c'est pas la même chose que Shane Wright présentement, parce que selon moi, Gavin McKenna a bien fini l'année. Shane Wright, ça l'a fini il a pas vraiment eu une saison de repêchage digne d'un choix de premier overall. Tandis que, oui, c'est pas Celebrini, oui, c'est pas Fantilli, mais ces deux-là étaient exceptionnels dans la ligue et étaient, selon moi, plus près physiquement, sinon plus talentueux dans le cas de Celebrini. Donc, c'est pas nécessairement la même chose, la même évaluation pour moi. Moi, personnellement, je vois Gavin McKenna et Stenberg nez à nez, mais c'est le name brand, c'est la valeur de marketing qui, je pense, qui va rentrer en considération, la business. Moi, ce que je peux vous dire, c'est que Keith Pelley et Toronto Maple Leaf Sports Entertainment veulent Gavin McKenna.
3: OK.
5: Mais c'est pas eux qui prennent la décision.
3: OK, à suivre.
5: On verra.
3: Moi, j'ai l'impression qu'on va prendre McKenna. Puis ton argument de carte marketing est très, très important dans ce scénario-là, surtout avec la saison de misère qu'ils viennent de connaître. Puis le fait qu'il soit un allié capable de finir et de créer des jeux pour Austin Matthews, ça fait quand même pas mal de sens si on veut le garder à long terme dans la ville rugby.
5: La seule chose, c'est que c'est un joueur de périmètre. Ça reste un joueur de périmètre. Puis oui, il est plus grand que Stenberg, mais Stenberg, même s'il est plus petit, il joue plus gros qu'un gars comme McKenna. La seule peur que tu peux avoir, c'est est-ce que le style que Stenberg a joué en Suède, absolument foudroyant, mais est-ce que ça va bien se traduire sur la petite glace en Amérique du Nord? C'est toujours ça la question. Puis si t'es Toronto, tu sais, heureusement, t'as Matt Sundin qui est là, qui l'a vu jouer beaucoup, qui comprend c'est quoi la transition. Mais quand même, j'irai avec McKenna. Je pense que c'est simple. Mais encore une fois, le hockey de cette saison n'est pas terminé. Si Stenberg vraiment prend une coche et se distingue à ce repêchage, comme on a vu par le passé avec Yoren Slavkovski, ça pourrait très bien venir brouiller les cartes. Et qui sait, il y a aussi les entrevues à faire à la combine pour voir exactement si ces deux types de joueurs-là sont qu'est-ce que convoitent les Leafs de Toronto, parce que tu peux pas avec les Leafs de Toronto rater ta shot ici. À l'image du Canadien avec Juraj Slavkovski, tu te dois de sortir dans ce repêchage avec un des trois meilleurs joueurs si tu repêches premier au total.
4: C'est là que ton entrevue est super importante. C'est là que,
5: ouais.
4: Honnêtement, moi, ce qui va me laisser déterminer s'il peut être repêché, McKenna, par les Maple Leafs, c'est que je vais devoir surveiller ce que Marco va me rapporter, parce que c'est ça, tu veux voir l'attitude, tu veux voir au-delà. T'sais, on en a vu des joueurs à Toronto, à Montréal, bousiller leur carrière parce qu'ils n'étaient pas nécessairement prêts à faire face à l'ambiance médiatique que tu peux avoir. Donc ça, évidemment, c'est un aspect qui est à surveiller, alors que c'était les Flames de... Même si c'est un marché canadien, c'était les Flames de Calgary qui avaient le choix. C'est pas la même chose.
3: Oui, tout à fait. Marco, c'est à ton tour. Les Sharks de San Jose possèdent la deuxième sélection au repêchage. C'est une formation qui est de plus en plus nantie en frais d'espoir. Ils ont une banque d'espoir absolument redoutable à l'attaque. Il y a peut-être encore des besoins défensivement. Tu vas dans quelle direction si tu es dans les souliers de Mike Greer, les Sharks?
5: C'est un peu difficile parce que là, ça devient vraiment un débat entre les besoins organisationnels et le meilleur joueur disponible. Le meilleur joueur disponible ici, c'est Ivar Stenberg. Parce que c'est une conversation qui est assez vite. Stenberg a un talent incroyable, mais un moteur qui ne finit pas. Partout sur la glace, toujours impliqué, apporte la rondelle au filet. T'sais, tous les atouts que tu aimes d'un joueur qui sont, disons, transmettable à du succès non seulement en saison régulière, mais aussi en série. Donc, t'aimes cette évaluation-là. Mais, tu regardes les Sharks, Celebrini, Will Smith, Michael Mesa, Chernyshov, Musty. La ligne, je peux continuer pendant un petit bout le nombre d'espoirs offensifs qu'ils ont. Mais le moment que je commence à parler d'espoirs de premier plan défensif, c'est là où ça commence à devenir un peu plus mince. Sam Dickinson est le seul que je peux dire va probablement jouer sur une première paire un jour. Mais c'est un gaucher. La position la plus difficile maintenant pour les Sharks d'être capable de remplir, c'est du côté droit. Et une des choses qu'on entend beaucoup quand on fait des repêchages ici et ça, prends le meilleur joueur disponible puis va échanger pour tes besoins.
3: Donc, mon d'accord. choix, c'est Ivan Stenberg.
5: Non, mon choix, c'est Chase Reed.
3: Oh!
5: Mon choix, c'est Chase Reed. Et la raison pour laquelle, c'est tu peux bien me dire tu vas aller échanger pour un joueur comme ça. Quand est-ce que des joueurs comme ça deviennent disponibles? Des joueurs de première paire qui vont jouer à la droite. Quand est-ce qu'il y en a qui vont être disponibles? Puis combien qu'il y en ont dans la Ligue nationale? Des défenseurs du potentiel de Chase Reed qui vont être probablement des défenseurs de premier plan droitier. Il n'y en a pas beaucoup. Il n'y en a pas beaucoup. Puis si tu regardes les repêchages de 2020 à maintenant, ceux qui projettent vraiment à devenir des défenseurs de première paire qui sont droitiers, il y en a très peu. Il y en a, j'en ai peut-être moins que 10. Potentiellement 5 seulement. C'est énormément important d'aller combler quelque chose comme ça parce que, un, ça va te coûter très cher sur le marché des échanges. Puis le côté attaque des... Martin Celebrini, Will Smith, mis ça comme base. Tu as besoin de d'autres éléments. Puis je pense pas qu'aller chercher un autre joueur qui n'est pas physique, on voit où ce que les Sharks s'en vont avec les acquisitions qu'ils ont faites cette année. Je sais pas si ça rentre dans l'identité du club. Je pense que ce qu'ils ont primordialement besoin, c'est un défenseur droitier qui est capable de suivre cette équipe-là, qui va être capable de jouer sur la première vague de l'avantage numérique, qui va être capable de jouer dans les deux sens. C'est ça, Chase Reed. Puis la progression de Chase Reed cette année, d'attendre jusqu'à même pas cette année-ci, cette saison-ci, mais celui de l'année passée, sa courbe de progression est fulgurante. Il y a peut-être pas les chiffres offensifs qu'un Daxon Rudolph en ce moment dans la WHL ou Carson Carells. Mais en termes de fit, en termes de gabarit, en termes de tout, c'est un joueur pour moi qui est très qui impressionne. À chaque fois qu'il se fait donner une opportunité, il surpasse les attentes. On l'a vu au championnat du monde junior. Quand Cole Hudson s'est blessé, c'est Chase Reed qui s'est levé. Moi, pour moi, c'est ce type de joueur-là qu'aime Mike Greer. Et je me dis juste, ça va être une décision déchirante. C'est peut-être ici où qu'on pourrait peut-être voir les Sharks descendre et voir un autre club monter parce que vraiment, pour moi, ça serait, il y aurait trop en attaque. Puis il faut aussi que tu penses à bâtir ton équipe. Le monde va me dire, ah, ils peuvent échanger Eklund, ils peuvent échanger Missa. Tu peux très bien. Mais l'autre bout de l'équation, là, X plus Y égale Z, il te manque Y, il te manque des défenseurs droitiers de première paire qui deviennent disponibles. Il y en a combien qui se sont fait échanger les 5 dernières années? 2. Donc, c'est très rare. Puis quand ça arrive, tout le monde rentre dans le derby. Donc, c'est de là où il faut faire attention. Puis, tu peux pas, c'est pas une position que tu peux juste dire, on va voir ça dans le temps. Les Sharks de San Jose peuvent bien repêcher deuxième en ce moment, mais c'est une équipe de série l'année prochaine. S'ils juste font les choses comme du monde.
3: La question est de savoir, est-ce que c'est trop risqué de reculer de quelques rangs? Est-ce que les Sharks vont être tentés de faire ça? Je sais que c'est des transactions qui arrivent très peu fréquemment.
5: Je serais bouleversé. Bouleversé si Vancouver repêche un défenseur droitier.
3: Donc, tu dis, à ce compte-là, si Vancouver ne va pas dans cette direction-là, t'es aussi bien de le prendre immédiatement.
5: Ben écoute, moi, il y a deux options ici, puis c'est pour ça qu'on rentre dans la conversation. Moi, Vancouver, ça rentre pas là-dedans. Chicago devient un peu intéressant, mais eux autres aussi, ils ont Lev Shounov qui ont repêché deuxième au total. Est-ce que tu vas vraiment... Donc, c'est plus là, ils veulent se grossir en attaque aussi. La première équipe qui commence à devenir dangereuse dans le dossier de Chase Reed, selon moi, c'est les Rangers de New York. Puis, écoute, ces deux équipes-là se parlent depuis l'été passé. Est-ce qu'on pourrait avoir un échange entre ces deux équipes-là? Moi, je pense que oui, parce qu'il y a des éléments de l'autre bord des Rangers qui intéressent beaucoup les Sharks, dont Braden Schneider. Donc, quelque chose à prendre en considération aussi. Et pour moi, je pense que pour y aller juste un petit cran de plus, c'est le fit du joueur que je pense qui fonctionne ici. Puis quand tu arrives à un repêchage, on a vu depuis les 20 dernières années, même si c'est vu comme un petit mini reach, parce que c'est peut-être un joueur qui devrait sortir quatrième, pour moi, Chase Reed, c'est exactement le genre de défenseur. Je prendrais Chase Reed, mettons, avant Artyom Lefchounov, si j'aurais à comparer les deux années de repêchage 2024-2026.
3: OK. Es-tu surpris de la sélection de Marco, Marty?
4: Non, vraiment pas, parce que, bon, il l'a mentionné, il y a une faiblesse à droite, ça c'est bien certain. La majorité des repêchages simulés mettent Chase Reed au deuxième rang. Pour ce qu'on vient de mentionner, le fait qu'il n'y a pas de profondeur. Honnêtement, à droite, là, t'as Shakir Mouhamadoulin, qui n'est pas mon préféré. Je trouve qu'il y a des lacunes défensives. Par la suite, t'as Eric Polkam, qui vient de sortir de son parcours universitaire avec Denver University. Il était très, très bon. Mais je ne suis pas certain qu'il a la vitesse, je ne suis pas certain qu'il a le gabarit pour être un gars de premier plan. T'as vraiment besoin de quelqu'un de solide. Donc, c'est là que ça a du sens dans le cas de Chase Reed. Cependant, moi, je sortais des sentiers battus. Moi, tu vois, j'étais, mais c'est pas moi qui choisis. Je vais être très heureux d'avoir la possibilité de prendre Stenberg plus tard. Mais moi, je serais allé avec Stenberg quand même. Mon argument, c'est de dire que, évidemment qu'on a des attaquants, évidemment qu'on a déjà quelques morceaux là-dedans, mais je regarde les ailes, puis c'est pas comme si tu peux dire, OK, ça déborde de partout. Il faut absolument aller pour une autre position. Au centre, ça, il n'y a pas de doute. Là, au centre, là, ça, t'es blindé. T'as Celebrini, t'as mis ça. T'as Philippe Brustad qui s'en vient dans la Ligue américaine, qui a une saison de 60 points que j'adore. Très, très, très bon défensivement. C'est un gros bonhomme.
3: Ça fait longtemps que tu parles de lui, d'ailleurs.
4: Ouais, exact. Philippe Brustad. Donc, ouais. Très...
5: J'aime ce que Marty vient de dire, puis je vais en ajouter une coche. Il vient de parler de Brustad. Attention à Colin Graff cet été. On va en discuter plus tard.
4: Ben, j'aime ça que tu me parles de Colin Graff parce que c'est là mon point. À l'aile, par contre, si je regarde qu'est-ce qu'on a, bon, William Eklund, lui, très, très bon. Will Smith, c'est l'ami, c'est le partenaire de trio à Sam McLean Celebrini. Ça, pas de problème. Mais je peux pas dire que quelqu'un qui te force à dire, OK, je veux ignorer Ivar Stenberg. Puis Ivar Stenberg, oui, évidemment, le gabarit est très important. Moi, je vois très bien les Sharks ou donner des chances à des Quentin Musty et Kasper Altunen de ce monde. Ou faire une transaction pour éventuellement s'améliorer, un peu comme le défi des Canadiens qui va les attendre. Mais je me dis, t'as un gagnant. T'as quelqu'un qui a été capable, avec ses prestations, d'aller chercher une médaille d'or pour l'équipe suédoise. Moi, ça fait longtemps que je le surveille, Ivar Stenberg. Tu peux en témoigner. Tony, on regardait les matchs de la SHL et lorsqu'il avait 16 ans. Il était déjà impressionnant. Il a éliminé Tim Roy, il a Lars Kapanen. Pas à lui seul, là, mais...
3: Avec il est un acteur prépondérant là-dedans.
4: T'sais, oui, il n'est pas gros. Oui, je comprends que c'est un aspect gabarit. Oui, les charges doivent s'améliorer, mais quand tu as l'occasion de prendre, selon moi, le meilleur joueur disponible, quelqu'un qui va t'aider en série à aller chercher le gros but gagnant, qui ne sera pas intimidé par la pression, qui est capable de faire à peu près tout. Je répète, mais il est très intelligent. Ses lectures de jeu, capable d'aller chercher les ouvertures, capable de voir au dernier moment qu'il doit retenir son élan, de bouger les lignes de passe, de vraiment alimenter tout le monde autour de lui. Je suis un très grand partisan d'Ivar Stenberg. Je vais dans cette direction-là, mais je le répète, par contre, le choix de Chase Reed est absolument logique. C'est vrai qu'en termes de besoins, j'ai dit qu'à l'aile, il y a moins de... Ils peuvent se permettre d'en acheter un autre, mais c'est vrai qu'ils ont pas mal plus de lacunes aussi à droite en défense.
3: OK. Le troisième choix est celui des Canucks de Vancouver. C'est intéressant parce que les Canucks, ils ont des besoins. C'est une reconstruction de leur côté. Il y a toujours le potentiel de sélectionner Caleb Malhotra qui, pendant toute la saison, a émergé tranquillement à devenir peut-être le meilleur joueur de centre disponible dans ce repêchage-là. Son père, Manny, travaille déjà dans l'organisation des Canucks. À ce point-ci, ça peut être tentant de le prendre. En même temps, Ivar Stenberg est toujours disponible. Dans quelle direction vont aller les Canucks, à ton avis?
4: Puis là, tout ce que je viens de dire sur Ivar Stenberg, je me contredis complètement parce que je le prends pas.
3: Ben, tu le prends pas avec les Canucks. Eh ben.
4: J'y vais avec Caleb Malhotra. Pour un peu ce que tu viens de mentionner, moi, je pense que c'est bien. Bon, c'est bien beau Adam Foote, mais moi, je pense que dès que le directeur général va être en place et il va laisser sa place, c'est pas un entraîneur-chef, c'est quelqu'un qui est trop défensif, qui a été choisi pour essayer de garder Quinn Hughes à Vancouver, puis on a vu que ça n'a pas vraiment fonctionné. Là. C'est ça la vérité. Là, tu débarques avec Caleb Malhotra. Hey, là, on pourrait dire, est-ce que c'est trop tôt de prendre, parce que parfois, il peut avoir la réputation un peu d'être un deuxième joueur de centre en devenir, mais qui est dur à affronter, qui est quand même physique, mais qui est bon un peu dans tout. Moi, je dirais non. Je dirais qu'il est, à, il est au bon endroit. C'est pas trop tôt de prendre là. Bon, là, justement, les liens avec son père. Moi, j'ai le goût de penser que le directeur général aurait intérêt de le prendre. C'est lui qui dirige le club école. Va connaître quand même un groupe de jeunes parmi ceux qui vont s'établir, qui vont grimper avec l'équipe dans les prochaines années. Ça, je trouve que c'est déjà un très gros morceau. Puis Caleb Malhotra, je le regardais dans les séries avec les Bulldogs de Brantford. Sa progression a été hallucinante. T'sais. Oui, c'est un gars qui est robuste. Ça, c'était dès le jour 1. Ça n'a pas changé. Toujours aussi fort. Tu vois qu'il a pris quelques livres. Il est encore un peu plus fort physiquement. Il est capable de mieux protéger la rondelle. Mais ce que j'ai aimé de sa progression, surtout en deuxième moitié de saison, c'est à quel point offensivement, les lectures de jeu, comment faire des jeux pour semer le doute dans la tête de l'adversaire, ça s'est énormément amélioré. Je te donne un exemple que j'ai remarqué souvent. Il y a la rondelle, par exemple, il y a un joueur qui est en couverture, disons, qui est en défense, puis là, ben, tu sais, parfois, tu as ton pivot à faire comme défenseur. Puis là, s'assurer, lorsque le joueur est de dos pendant une seconde, si tu veux placer la rondelle derrière. Là, le joueur, je sens en tant que joueur, t'as la rondelle derrière toi dans ton dos, là. Tu regardes de tous les côtés, tu ne sais plus sur quel pied danser. Puis là, il était capable par la suite de choisir le côté inverse pour créer de l'ouverture. Là, il débarque en zone adverse, qui est beaucoup plus patient, pas mal plus capable d'utiliser son agilité pour se créer des ouvertures, aller chercher des occasions de tir, des occasions de passe. Il est robuste, c'est un gars qui est extraordinaire au niveau défensif. Écoute, dans les séries là, avec les Bulldogs, je sais que ça a été une déception, mais tu sais, on avait quand même beaucoup de talent, des Jake O'Brien, des Marek Van Acker, des. Tu sais, Nomoisin avait beaucoup de joueurs de talent. Selon moi, Caleb Malhotra a été le meilleur. Tu vois qu'en série, c'est un gars qui est prêt pour la compétition. Donc, et les Canucks, selon moi, ont besoin de tout. Et bien, d'avoir un bon premier. Moi, je pense qu'il peut vraiment être un premier joueur de centre en devenir. Peut-être pas un Celebrini, là, mais je pense qu'il est capable d'aider. Donc, pour moi, c'est Caleb Malhotra.
3: Est-ce que c'est une surprise de ton côté, ce choix-là, Marco?
5: Je suis tombé de ma chaise. Non, pas du tout. En fait, ça, je pense que, Marty, je pense que tu. Je te l'ai dit, je pense que c'était Castan. En février, j'ai regardé Marty, j'ai dit si les Canucks ne gagnent pas à la loterie, si ils vont choisir Caleb Malhotra. Et ça, c'était avant les séries. Parce que lui, il a vraiment pris son envolée. Puis il faut comprendre une chose avec Caleb Malhotra quand tu regardes ses chiffres. C'était une recrue dans la OHL cette année. Fait faut lui donner une vingtaine de matchs pour être capable de trouver son rythme et tout. Mais ses premiers 20 matchs, il avait 26 points. Fait que c'est quand même. Il a commencé comme vraiment du bon pied. Puis après ça, après les fights, il a pris son envolée. Puis on a vu des joueurs comme ça par le passé. Le plus récent dans la Ligue d'Ontario qui me vient à la tête, c'est Beckett Seneca d'ailleurs. Plusieurs ont douté du fait que ça allait devenir un joueur qui allait sortir dans le top 5. Mais en parlant avec les recruteurs d'Anaheim, c'était la courbe de progression et le potentiel de croissance qu'avait le joueur, en plus d'avoir des atouts qui ne s'apprennent pas, des atouts élites. Et ça, c'est Caleb Malhotra, quand je parle à certains qui scrutent la Ligue de l'Ontario, c'est une des mêmes trajectoires. Certes, c'est des joueurs différents. Un, c'est un centre two-way. L'autre, c'est plus un attaquant de puissance avec des skills d'un petit joueur en devenir. Et on le voit, qu'est-ce que ça donne en série, sa progression en ce moment. Je me dis un peu la même chose. Quand je regarde un Caleb Malhotra, je vois le monde qui doute qu'il ait. J'ai vu certains rapports de scouting qui disent un centre potentiel de deuxième ou troisième trio. On disait la même chose de Nick Suzuki au même âge. Faites très attention de douter de joueurs qui ont des responsabilités à un très jeune âge défensif et qui sont capables d'exceller offensivement. Parce que ce joueur-là, l'année prochaine dans la NCAA, ça va être très intéressant. Pour moi, c'est un excellent choix. Puis écoute, si Vancouver ne le prend pas, je vous le dis, le prochain choix au numéro 4, là, les Blackhawks de Chicago, très intéressés par Caleb Malhotra. Et sinon, les Rangers de New York, ça serait même pas. Tu n'aurais pas à attendre 3 minutes qu'ils prennent une décision. Ça va être le pick is in à 1 seconde, puis ça va être Caleb Malhotra.
3: Donc, à mon avis, les Blackhawks prendraient Malhotra au 4e rang, malgré ce qu'on peut penser, leurs besoins en défense. Il y a quand même, à ce rang-là, plusieurs bonnes options en défensive. Donc, ils prendraient quand même Malhotra à ce rang-là.
5: Moi, je pense que c'est pas autant problématique en défensive. Ils ont juste besoin que certains joueurs continuent à se développer.
3: Ouais, c'est ça.
5: Puis, dans leur cas, je pense que c'est plus des défenseurs défensifs qu'ils ont besoin. Je pense qu'Alex Vlasic a besoin d'aide. Mais sinon, offensivement, ils sont là. Là, c'est une question de qu'est-ce qui va se passer avec Korchinski, bien sûr. Mais je pense pas qu'ils vont. Tu sais, comme pour moi, le besoin le plus flagrant de cette équipe-là, c'est d'avoir un peu plus de muscles et un peu plus de gros joueurs en attaque. Parce que là, tu penses, puis on va y arriver, là on arrive au problème de la chose. Mais Connor Bedard, petit joueur. Frank Nazar, petit joueur. Tu viens de signer Kantsarov de la KHL, petit joueur. Donc, tu as besoin de te grossir. Ils se sont aidés avec Frundell. Oliver Moore en est un aussi. Puis là, tu as d'autres joueurs qui sont comme dans le portrait du deuxième, peut-être troisième trio, comme Nick Lardis, Marek Vanacker, etc. Et on sait que Boisvert va probablement jouer, lui, sur un troisième, sinon quatrième trio aussi. Donc, c'est vraiment de se grossir dans le top 6 qui va commencer à devenir problématique. Et c'est d'ailleurs pourquoi les Blackhawks, comme le Canadien de Montréal, étaient grandement intéressés à Matthew Nyes. C'est parce qu'eux autres ont compris aussi, si on veut gagner dans les séries et apporter ce club-là à un autre niveau, il va falloir se grossir. Grossir avec du talent. Ouais, et c'est peut-être ça. Là où ce que Malhotra rentre primordialement dans ce contexte-ci, parce que tu montes Malhotra éventuellement, il peut être ton deuxième centre derrière Bedard, et ça te permet de tasser Frank Nazer, selon moi, ce qui serait bénéfique à sa carrière, à l'aile. Et je pense que c'est là tu aurais une belle balance, que tu aurais Frundell avec Bedard, puis tu aurais Malhotra avec Nazer. Mais ça ne se donnera pas parce que les Canucks de Vancouver vont sauter dessus.
3: On prie Malhotra. Maintenant, est-ce que les Blackhawks prennent Stenberg ou ils optent pour un défenseur? C'est à ton tour, Marco.
5: Ben écoute, moi, je pense qu'ils n'ont pas le choix d'aller avec Stenberg. Honnêtement, je pense que ils vont peut-être regarder songer de transiger peut-être d'autres attaquants qu'ils ont dans leur organigramme et peut-être même Kevin Korchinski dans ce contexte-là pour essayer de s'améliorer en défense. Parce que là, rendu au quatrième rang, c'est loin pour Stenberg. On comprend les besoins organisationnels des clubs, mais là, tu as un joueur qui potentiellement pourrait sortir premier dans un repêchage. Tu l'as quatrième. À ce moment-là, tu dois le prendre pour toutes les raisons qu'on vient de discuter tantôt. Je sais que ça contredit ma stratégie par rapport à ce que j'ai dit des Sharks, mais le problème des Blackhawks, c'est du côté gauche de leur défense. C'est plus facile d'aller chercher un gaucher de premier plan dans cette ligue que ça l'est d'aller chercher un droitier dans cette ligue. Et du côté droit, ils sont très bien munis. Je pense qu'ils n'ont pas vraiment besoin de toucher ça en tant que tel. C'est vraiment du côté gauche. Donc, si c'est un peu plus facile de faire ça, puis il y en a qui arrivent sur le marché autonome aussi, qui pourraient être disponibles, ben c'est là où ça devient un peu plus flexible. Après ça, tu te dis, qu'est-ce qui reste? Pour moi, les deux considérations, ce serait Carson Carrolls, Albert Smits ou Ivar Stenberg. Avec respect aux deux défenseurs, Stenberg étant le tier juste en haut, la classe juste en haut. Donc, j'y vais avec Stenberg.
3: Ouais, je pense que ça va faire l'unanimité, Marty. Dans le cas de Stenberg, est-ce que, dans quelque sorte, si les Blackhawks l'obtiennent au quatrième rang, ça vient peut-être faire un petit peu oublier le fait de ne pas avoir pris Ivan Demida?
4: Ben c'est clair. Là, tu as vraiment un talent, selon moi, de premier plan. Ouais. Je répète ce que j'ai dit tout à l'heure avec ses talents, le fait qu'il est un gagnant, le fait qu'il est super intelligent, capable de faire beaucoup de jeux. Tu sais, on peut avoir des doutes sur est-ce qu'il est capable de s'illustrer sur les passeports nord-américaines, mais tu sais, au Mondial Junior, c'était au Minnesota. Ça s'est très, très, très bien passé. Je pense qu'il y a vraiment un style pour aller jouer le long des rampes qui vont faire en sorte que c'est efficace. Honnêtement, ça m'inquiète le moindre du monde. Donc ça, pas de problème. Puis tu sais, là où les Canadiens ont fait des transactions pour aller chercher du renfort immédiat, les Blackhawks sont équipés pour le faire également. Tu sais, donc on repêche Ivar Stenberg. Ben là, à un moment donné, il y a des joueurs, par la force des choses, qui n'auront pas de poste à Vancouver, que ça ne te donne rien de garder. Donc là, par la suite, tu veux faire des transactions à 3-4 joueurs. Marco a parlé de Kevin Korchinski. Ça peut en être un. Moi, Oliver Moore, je commence à regarder ça. Je ne sais pas s'il y a une place vraiment dans la formation. J'adore Nick Lardis. Mais à un moment donné, c'est parce que tu as beaucoup de joueurs. Des gars comme Vaclav Nestrasil, qui a été repêché le dernier en 2025. Mm-hmm. Un gars comme Mason West. Puis là, je peux te défiler la liste. Il y a énormément d'espoir. Là. À la limite, repêche Ivar Stenberg. Il est là pour aller t'aider en gabarit, pour aller t'aider peut-être en défense. Mais là, fais une transaction. Prends 3-4 joueurs. donne un surplus, va te chercher un joueur qui est un peu plus, on parlait de Matthew Nice, disons que les Maple Leafs décident d'avoir un virage jeunesse, mais là, tu es capable d'aller chercher 3 ou 4 joueurs, d'ajouter du volume plutôt que de la qualité. Ça peut être une genre de transaction comme ça, mais ouais, je pense que Stenberg rendu là, c'est la logique. Là.
3: Donc, est-ce qu'à partir du rang des Rangers, c'est là qu'on va voir la fameuse vague de défenseurs? Parce que là, ouais, c'est un repêchage qui, oui, au top du repêchage, tu as 2 talents vraiment spéciaux. Il y a un joueur de centre qui brouille les cartes, mais il y a surtout des défenseurs de premier plan.
4: C'est pas simplement les défenseurs. Là, ça devient facile pour les équipes, je pense. Puis vous allez voir là, l'exercice. J'ai hâte de voir qu'est-ce que ça va donner vers 8 ou 9. Là. Je commence à avoir des joueurs qui glissent. Il y a des gars que certains voient 4, 5, 6 que, à un moment donné, tu as tellement l'embarras de choix que je pense que ça va faire comme en 2024. Où là, tu as eu des Yves Bouillard qui ont glissé avec le Wild, Sam Dickinson avec les Sharks.
5: Silaev.
4: Ouais, Silaev et tout ça. Mais là, en plus, c'est en plus des équipes qui ont justement des faiblesses en défense qui s'en vient. Donc, je pense que c'est par là qu'on s'en va.
3: Ouais, et puis les Rangers ont des besoins, c'est sûr, défensivement. Ça a été une année horrible dans tous les sens du terme à la ligne bleue du côté des Rangers, sans compter leur incapacité à marquer des buts. Bref, ils ont des besoins importants. À ton avis, à ce point-ci, McKenna, Reed, Malhotra et Stenberg sont sortis. On y va dans quelle direction?
4: Moi, j'y vais avec Carson Carroll, je pense, au 5e rang, pour plusieurs raisons. Premièrement, à gauche, n'a pas la profondeur qu'on a déjà eue. T'sais, disons, autant dans la banque d'espoir. Tu sais, la banque d'espoir, tu as des gars comme Drew Fortescue, tu as Matthew Robertson, des gars comme ça, mais tu n'as personne de premier plan. Tu as Vladislav Gavrikov dans l'ensemble, mais par la suite, c'est pas mal plus mince. Donc, tu ajoutes Carson Carroll, qui lui est un gaucher, tu vas pouvoir l'insérer là-dedans. Puis moi, je pense, ce qui est que je regarde également, la philosophie des Rangers, les joueurs qu'on prend habituellement, on prend des gars, là, peu importe si tu es au premier, deuxième, troisième tour, des gars qui sont durs à affronter, qui ont de la ténacité puis qui sont robustes. Donc, tu sais, je prends, par exemple, l'an dernier, leur premier shot au deuxième tour, mais c'était Malcolm Spence, un gars qui était capable de brasser très complet. Il y a 2 ans, leur choix premier tour, AJ Emery. Moi, c'était pas mon choix, c'était peut-être un des choix que j'aimais le moins, mais c'est un gars qui est défensif et qui est robuste. Donc, tu sais, c'est déjà une qualité. Donc, là, Carroll, tu rajoutes un peu de tout. C'est un gars qui est excellent au niveau des relances. C'est un gars qui a un très bon coup de patin. Défensivement, il est solide. Il a un bon bâton. Il est capable de faire le ménage devant le filet et tout ça. Puis ça, selon moi, tu sais, quand tu parles des entrevues, les personnalités des joueurs, Carson Carroll, c'est le Brady Martin du repêchage dans le sens que c'est un fermier. Il est grandi sur une ferme laitière, donc il a grandi avec des vaches et tout ça, toujours travaillé très fort. C'est inné en lui de travailler là-dedans. Donc, j'ai comme l'impression que Chris Drury, l'état-major des Rangers, non seulement t'améliores une faiblesse, donc tu prends à peu près l'un des meilleurs ou sinon le meilleur joueur disponible, t'as un gars qui a l'attitude, et là, en plus, t'as la fameuse attitude de fermier, là. Je trouve que ça coche toutes les cases un peu pour eux. Là.
3: OK. Carroll's maintenant qui... tout au cours de la saison, a surpris, s'est même retrouvé avec l'équipe canadienne au Mondial Junior. Il a quand même relativement bien fait. Mais si on avait fait cette liste-là en début de saison, c'est sûr que Keaton Veroff serait sorti en premier. Mais Crézo aux jeunes, il a progressé toute la saison. Il pourrait même sortir devant Veroff au repêchage. Est-ce que tu as la même lecture, Marco?
5: Pour moi, ça devient une question de position. Puis je pense que la décision de repêcher Veroff ou Carroll dans cette situation-ci va dépendre beaucoup de qu'est-ce qu'ils vont faire avec Adam Fox. Parce que si Adam Fox, tu sais, les Rangers sont dans une position, je viens de le dire, quand est-ce qu'un défenseur de premier plan droitier devient disponible? Mais si Adam Fox arrive sur le marché, le retour va être assez important. Et c'est peut-être là où ce que tu te dis, s'ils sont capables d'aller chercher un centre de premier plan pour un gars comme Adam Fox, ben là, t'as besoin de le remplacer sur ta défensive. C'est là où un gars comme Veroff pourrait peut-être avoir de l'allure vu que Chase Reed n'est plus au tableau. Mais si on regarde l'organigramme comme tel, je suis 100% d'accord avec Marty, Carroll est le choix ici, puis tout un choix d'ailleurs. C'est le genre de joueur qu'aime Chris Drury, puis je pense que ce serait un excellent ajout. Puis ça, je pense pas que ça y prendrait autant de temps que ça pour se tailler une place dans la Ligue nationale.
3: Vraiment un profil pour un joueur de premier plan à la ligne bleue sur qui on va compter pendant des années. Moi, je vois vraiment ce choix-là comme étant un sure shot, Carson Carroll. J'ai l'impression que lui, là, c'est vraiment pas un choix que tu vas te tromper ben à le prendre au 5e rang. Les Flames de Calgary, encore une fois, perdant dans la loterie, Ils se retrouvent sixième. Eux aussi, ils ont différents besoins. C'est pas une attaque qui est très explosive. Défensivement, de rajouter un autre défenseur solide, ça ne nuirait pas non plus. Tu y vas dans quelle direction, Marco?
5: Il y a plusieurs façons qu'on pourrait regarder ça. Il y a le côté émotionnel. Cole Rushney joue avec un certain Keaton Veerhoff dans la NCAA. Donc, tu sais que les Flames ont eu beaucoup de temps de regarder jouer Veerhoff. Mais quand tu as déjà Parekh, c'est un embarras de profil. Puis tu as aussi Hunter Brutowicz qui s'en vient. Zach Whitecloud est signé pour un autre 2 ans. Donc, côté droit de la défensive, tu es pas mal muni. Puis Henry Muse aussi, si je me trompe. Donc, ils ont beaucoup de profondeur. Si tu regardes du côté gauche, un peu moins. Mais si tu regardes au centre, c'est très mince. C'est Cole Rushney. Et avec respect, j'ai tant adoré Cole Rushney cette année, mais je pense que tu as besoin d'un peu plus que ça. Puis je pense que c'est là où on se virait peut-être vers les centres. Puis c'est là où ça devient intéressant comme débat. Viggo Bjork, Tynan Lawrence. Puis juste en sachant ce club-là, en ayant Michael Backlund là, je me demande sérieusement si Viggo Bjork sortirait ici. Puis je pense que sa performance, son championnat du monde pour la Suède, pourrait faire bouger la boussole vers lui, parce qu'en ce moment, le monde dirait plutôt Tynan Lawrence. Moi, personnellement, je pense que c'est Bjork. Bjork, c'est le badass ultime. A carrément dit à l'équipe Suède, je veux finir mes séries dans la Ligue junior des 20 ans. Puis la Suède a dit, ben, si tu viens pas maintenant, on te barre du tournoi. Puis il a fait « do it ». Puis il est allé jouer son match de championnat avec son équipe junior. Et donc, un gars de caractère, un gars, il me fait beaucoup penser à un Zach Benson niveau centre. Et je pense que c'est là que ça devient très intéressant pour un club comme Calgary, parce que c'est un joueur excitant qui n'est pas nécessairement grand, mais qui va être un joueur qui va jouer gros, qui va être capable de jouer au centre, un centre qui projette top 6, qui pourrait avoir un impact plus haut. Donc pour moi, je pense que j'irai avec Bjork ici, juste parce que Lauren, j'ai beaucoup aimé, j'aime son talent, puis je pense qu'il va sortir dans le prochain choix. Mais je me dis juste qui fitterait plus l'identité de que ce que Conroy aime avoir. Je pense que ce serait plus Viggo.
3: OK, Viggo Bjork, donc le choix de Marco au sixième rang. As-tu un petit grain de sel à apporter sur cette sélection-là, Marty?
4: Ben, écoute, c'est dur pour moi de lire parce que, disons, dans mon exercice que j'ai fait hier chez nous, là, j'avais Chase, tu sais, dans mon ordre, j'ai mentionné que j'avais Ivar Stenberg au deuxième rang. Là, je me retrouve avec Chase Reed aux Flames. Donc, là, le fait que Chase Reed n'est plus là, j'avoue que j'ai tendance à être d'accord avec Marco dans le sens que les Flames, habituellement, ils vont pas mal pour le talent. Tu regardes un gars comme Cole Rushney, l'an dernier, tu as eu Colin Potter au fin du premier tour aussi.
5: Plus petit. Wittenbach, baby.
4: C'est ça, Ethan Wittenbach, quoique lui, c'était plus loin.
3: Parekh, mais c'est un talent naturel, évidemment, la ligne bleue.
4: C'est ça. Tu vois que la philosophie, selon moi, des Flames, c'est de se dire, on veut du talent, c'est comme ça qu'on va gagner. Puis moi, honnêtement, je suis 100% d'accord avec ça. Et c'est là que j'ai tendance. Puis là, je regarde un peu les portraits. Bon, Marco a bien mentionné à droite qu'on n'a pas vraiment besoin d'un gars de premier plan parce que tu as déjà Parekh qui est là. Je suis obligé de dire que je pense que ça pourrait être Bjork. Puis Bjork, c'est que c'est un gars en ce moment, tu sais, oui, t'as la taille là, qui est 5 pieds 9, 5 pieds 10 pouces. Oui, je sais que ça fait peur. Tu peux dire, OK, ça, oui, ça peut être un Braden Point, mais ça peut être un Marco Rossi. Là, je sais que c'est là que ça fait peur un peu. Mais moi, il y a une chose qui m'en. Tu sais, à un moment donné, j'aime ça dire que les entraîneurs-chefs ne sont pas idiots. Puis au Mondial Junior, Viggo Bjork, c'était le centre le plus utilisé. Il jouait 23 minutes. Toutes les situations, il était bon partout. Oui, il est petit, mais physiquement, il s'en sort bien. Je trouve que sa vitesse s'est améliorée.
3: Bon patineur.
4: Moi, c'est ce qui m'a impressionné de Viggo Bjork tout au long de la saison. Au début, je l'avais environ entre 11 et 15. Puis je me disais, il est fougueux, il a des mains, mais il manque un peu de vitesse. Il est fougueux, mais je trouve qu'il en manque un petit peu. J'ai peur que dans la Ligue nationale, ça ne fonctionne pas. Puis tout au long de la saison, il a été en mesure d'ajouter, premièrement, un peu plus de coffre. Ça, c'est intéressant. C'est ouvert de mémoire, il s'y pied 1. Donc, est-ce qu'il va grandir un peu plus? Moi, je trouve qu'il a pris de la force. Il a pris de la taille depuis le début de l'année. Ça, c'est déjà intéressant. c'est un gars qui fait pas mal plus de choses au niveau des mains. Il défie plus les adversaires. On le voit pas mal plus faire des feintes, d'y aller avec des mains, parfois de revenir sur lui-même, une belle agilité, des trucs comme ça. Donc, honnêtement, là, si tu veux frapper un coup de circuit, selon moi, c'est Vigo Bjork. Et tu sais, on l'a vu après ça en deuxième moitié de saison avec Joe Gardens. Je sais que c'était pas une année facile, mais Vigo Bjork, c'était le premier joueur de centre devant Anton Frondell, devant bien d'excellents joueurs avec Joe Gardens. Il jouait avec deux anciens de la LNH, Charles Ludon et Joe Snively. C'est dire à quel point c'est impressionnant. Puis, je vois pas d'autres gars avec peut-être le potentiel comme un Vigo Bjork. Je pense que les Flames pourraient aller là. Ouais.
3: OK. Ben, en tout cas, à date, les gars, vous entendez bien. Bardouche, c'est impressionnant. Le prochain choix appartient à Marty avec le Kraken de Seattle.
4: Là, je pense que le Kraken n'a pas le choix. Je sais qu'on me voyait peut-être prendre Talon Lawrence. Moi, Talon Lawrence, je l'ai plus loin dans mes listes. Je vais être honnête, je l'ai peut-être un peu. Je le considère peut-être un peu moins que Marco.
3: Depuis le début de l'année, d'ailleurs, t'es quand même pas si chaud avec Talon Lawrence.
5: Non, mais c'est parce qu'il aime pas les Néo-Brunswickains, c'est sa faute.
4: J'adore les gens du Nouveau-Brunswick. Écoute, j'ai eu beaucoup de plaisir. Je suis allé quelques fois à Moncton, ils sont super agréables, rien à dire. Mais dans le cas de Talon Lawrence, on y reviendra. Mais là, en plus, le Kraken, c'est une équipe qui a toujours repêché des attaquants dans les dernières années. Ouais. Des Kirby Ridley Catton, des Edward Charlet. Des Shane Wright, justement, Matthew Beniers, on a repêché beaucoup au centre, Jake O'Brien, des gars comme ça. Mais là, en plus, je trouve que là, on débarque dans une position du repêchage où c'est un peu les équipes qui ont le rôle facile. T'attends que les joueurs sortent devant, tu prends qu'est-ce qui reste dans le top 10, si tu veux. Mm-hmm. Moi, je pense qu'on va y aller du côté de Seattle avec Daxon Rudolph, le défenseur droitier.
3: Ouh.
4: Selon moi...
3: Rudolph devant Ruff.
4: Ouais, selon moi... Parce que le Kraken, traditionnellement, je trouve, c'est une équipe qui a un gros département statistique avancé. On veut de la vitesse, on veut de l'exécution et tout ça. Et moi, je pense qu'à ce niveau-là, Rudolph est à des années-lumière devant Verhoeven. Verhoeven, c'est son problème, lui. Le jeu de pied est un peu déficient. Les décisions sont plus lentes. C'est compliqué un peu dans sa zone. Donc, j'ai vraiment l'impression que Rudolph va peut-être revenir un peu plus chercher le Kraken. Là, ensuite, tu regardes l'organigramme, oui, tu as des espoirs intéressants comme Lucas Dravidicevic ou Ty Nelson ou Tyson Jugnot. Tu sais, des gars intéressants, mais personne ne peut dire, lui, c'est sûr que ça va être un élément dominant. Avec Rudolph, selon moi, c'est le meilleur défenseur défensif là, du top 10. Il est robuste. C'est un gars qui fait des bonnes relances, qui est très. Qui prend des décisions rapides. Je le regarde un peu dans la finale de la WHL. Là. Les décisions sont là. Il joue bien l'homme. Il est capable de faire le travail et tout ça. Puis je trouve que son jeu offensif est sous-estimé. Je le vois parfois transporter la rondelle. Je le vois trouver les ouvertures. Je le vois arriver en zone adverse. Puis il mise un peu plus sur la rapidité, l'exécution. Donc, prend la rondelle, remet à son partenaire en défense ou décoche des tirs rapides. Mais je trouve qu'il est absolument... Tu sais, quand on parle de valeur sûre, là, je pense qu'il est peut-être même plus sûr que Carroll encore. Maintenant, c'est le plafond. Est-ce que le plafond est très élevé? C'est pourquoi je le vois pas au quatrième, par exemple. Et je pense qu'à 7, dans le cas du Kraken, je pense que c'est un bon choix. T'sais.
3: Ça sent d'avoir souffert un petit peu cette sélection-là, Marco.
5: Je l'aime beaucoup. C'est honnêtement, là, c'est le choix facile ici aurait été Keaton Veerhoff. On va se le dire. Puis, je vais en faire sourciller quand ça va pas être mon choix là, avec les Jets non plus. Mais
3: wow.
5: Pour moi, quand on regarde ce que Seattle fait, ça manque de flash.
3: Et d'accord, Europe,
5: c'est pas un défenseur de flash. Puis tu sais, tu peux bien venir me dire à ce stade-ci que Daxon Rudolph est le meilleur défenseur défensif disponible. Je te crée. Mais ses habiletés offensives aussi en ce moment, là, on le voit présentement en série, excellente. C'est pour moi, c'est un gars qui va être capable d'être un corps arrière d'un au moins un deuxième avantage numérique aussi, d'être capable de jouer probablement la première vague du désavantage numérique. Mais c'est le fait qu'il est capable de pousser d'avant le jeu. Il est capable de suivre l'offensive. C'est souvent le quatrième homme dans les montées offensives. Donc, ça apporte du jeu un peu plus excitant sans nécessairement devoir te compromettre défensivement. Puis ça, c'est une très belle balance difficile à avoir à un jeune âge. Donc, pour ça que j'aime beaucoup Daxon Rudolph. Et c'est pour ça que lui, il a très bien pris une cote sur ma liste depuis que je l'ai vu aller à l'œuvre dans les séries de la WHL. Donc, honnêtement, surprenant juste parce que comme d'habitude, puis comme ça, c'est pas surprenant, là, mais Marty, ça prend du culot faire ça là, quand même, comparé aux autres listes, puis j'y lève mon chapeau, mais ça se défend très bien. Ça se défend très, très bien. Personnellement, j'aurais peut-être vu Daxon descendre à Winnipeg, peut-être. Mais si Seattle le prend, ça va faire bouger les choses à Winnipeg, parce que Winnipeg, maintenant, qu'est-ce qu'ils doivent faire? Ils ont deux besoins flagrants, eux autres. Ils n'ont pas vraiment de relève de premier plan en défensive, puis ils n'ont pas de centre numéro 2.
3: Exact. Mais... deux besoins qui semblent assez flagrants du côté des Jets. Il reste des noms fort intéressants sur cette liste-là, mais je pense que tu nous avais titillé avec Tynan Lawrence. J'ai l'impression que c'est dans cette direction-là que tu te diriges.
5: Non, Swerve, baby!
3: Ouais,
5: absolument. Albert Smith.
3: Ah oui, le défenseur.
5: Mm-hmm. Albert Smith. C'est une des raisons pourquoi je dis Albert Smith, c'est parce que, un, je serais même pas surpris si Albert Smith, même s'il est repêché 8e, peut jouer dans la Ligue nationale de cette année. Puis ça, c'est... ouf! Ça, c'est du shovel day off tout craché, de base. Numéro 2, t'as besoin de t'assurer une relève dans cette défensive-là. C'est un gars qui peut commencer déjà avec une très belle base défensive et augmenter sa cadence offensive. Je pense qu'en termes de progression cette année, on va le voir d'ailleurs au championnat du monde, si je me trompe, Marty. Donc, encore une autre coche pour lui. Mais c'est un joueur que je vois facilement être capable de remplacer un jour un Josh Morrissey comme défenseur de première paire à la gauche pour les Jets. Et je pense qu'entre-temps, ça leur donne une bonne méthode de transition. Je te dirais où est-ce que tu pourrais le commencer sur une troisième paire et éventuellement le monter sur une deuxième d'ici la fin de la saison prochaine. La position de centre, de deuxième centre, c'est quelque chose que les Jets doivent aller maintenant gérer. C'est pas quelque chose que tu peux attendre 3 ans, là, parce que le monde qui pense que repêcher Tynan Lawrence 8e en ce moment va résoudre leur problème. J'adore Tynan Lawrence. Je pense que c'est un joueur qui va être hyper important. Mais de là à être un joueur de top 6, ça va prendre au moins, et je dis ça avec respect, là, au moins 3 ans avant qu'il soit un centre de top 6 capable de jouer la game et l'identité que les Jets aiment. Ça va prendre beaucoup de temps. Et je pense que c'est là où est-ce que tu dois y aller avec le meilleur joueur disponible. Et ça va être à Shovel Day Off d'aller trouver une solution maintenant en attaque. Donc, c'est pour ça que je dis Albert Smith.
3: OK, ben en tout cas, Kayton Veroff sorti pas parmi les 4 premiers défenseurs repêchés, pour moi, c'est une certaine surprise, mais on a vu sa saison piquer un peu du nez, hein, au fur et à mesure. Ouais. Donc le voilà sorti du top 8 au repêchage. 4 défenseurs repêchés avant lui. On est en milieu de repêchage, messieurs. On fait une très courte pause et au retour, on poursuit avec les rangs 9 à 16 dans le repêchage simulé de processus. Top 8 au repêchage, 4 défenseurs repêchés avant lui. On est en milieu de repêchage, messieurs. On fait une très courte pause et au retour, on poursuit avec les rangs 9 à 16 dans le repêchage simulé de processus.
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0: On est rendu au rang numéro 9 et ce sont les Panthers de la Floride qui possèdent ce choix. Mais partout à travers la Ligue nationale, tous les gens s'entendent pour dire que ce choix-là ne restera pas longtemps en Floride et qu'il sera éventuellement transigé quelque part. La question de savoir où exactement, c'est à Marty de se prononcer pour le prochain choix au rang numéro 9, les Panthers. Ben, bon, on va choisir un joueur parce qu'on n'a pas le choix, mais il y a fort à parier que la 9e sélection va jouer ailleurs qu'à Sunrise.
3: Ouais, puis c'est là que c'est pas évident. Si là, j'y vais avec un joueur, j'y vais pratiquement avec celui qui est le plus haut dans, pas dans ma liste, là, mais disons dans le consensus, c'est lui qui est le plus haut, parce que tu le fais bien de le mentionner. Là, de commencer à prédire, OK, les tendances de telle équipe, je peux même pas aller là. Premièrement, les Panthers, ça fait longtemps qu'ils n'ont pas repêché un premier choix. Là. Le dernier, c'est Maki Savoskevitch, on est pas mal plus habitué. Dernier repêchage, le premier choix dans tout le repêchage, c'était 4e tour. Donc, tu sais, c'est normal, on repêche pas. Là, je vais avec Keaton Veroff, mais c'est un peu plus de dire, je pense que ça pourrait être Keaton Veroff, mais pas avec les Panthers. Étant donné que Veroff est là, que c'est un gars que, au début de la saison, certains considéraient comme un candidat mineur, mais quand même un candidat pour le premier choix au total, que c'est un gros bonhomme, c'est un gars qui jouait dans la NCAA, c'est un gars qui a un tir. C'est un gars, de temps en temps, que tu vois des flashs de gars élites, ça, c'est intéressant. C'est pas mon préféré, je l'ai bas. Moi, personnellement, là, disons, dans ma liste, il serait pas encore sorti, je prendrais un autre joueur. Mais là, étant donné que probablement qu'il y a des équipes qui vont saliver sur Veroff, je pourrais très bien voir une équipe qui dit, bon, je prends plusieurs joueurs, je me tente de faire une transaction et je tente d'aller chercher Keaton Veroff. Et là, de cette façon-là, Veroff va devenir le 9e choix. Mais peut-être pas des... En fait, je suis pas mal sûr que ce sera pas des Panthers. En fait, ce serait pas logique pour eux d'avoir un espoir alors que tu peux gagner immédiatement. Puis je pense que Veroff a besoin d'une autre saison dans la NCAA. Il est pas prêt à arriver avec les Panthers. Donc, je pense que c'est vraiment dans cette optique-là que je prends Veroff, mais c'est pas mal plus de dire que ce sera pas un choix des Panthers, mais d'une autre équipe. T'sais.
4: 100% d'accord. Puis écoute, on pourrait s'aventurer pour savoir ce serait qui choisirait s'il resterait au 9e rang, mais de tous les choix possibles à être transigés, c'est celui que j'entends le plus. Ouais. Et on connaît très bien Bill Zito. Il a pas peur de faire les gros moves, ce monsieur-là. Et je pense que c'est bien beau d'avoir ce choix-là, mais ce que la Floride veut faire, c'est maximiser encore les belles années de leur noyau. Et c'est pas en choisissant un joueur 9e au total que ça va t'aider présentement de le faire. Maintenant, est-ce qu'ils peuvent le faire? C'est pas 100% garanti qu'ils vont échanger ce choix-là. Et s'il l'échange pas, le joueur que je vais envoyer à Nashville risque fort probablement de sortir 9e. Et c'est probablement le plus gros riser, donc le joueur qui prend de plus en plus de hype en ce moment, du repêchage. Et c'est le jeune Wyatt Cullen. Et lui, c'est très intéressant. Il vient du programme des U18. C'est un allié, pas nécessairement un gros allié, là, à peu près 6 pieds la dernière fois que j'ai regardé. Mais un joueur qui a connu une saison en montagne russe s'est sérieusement blessé en début de saison, est revenu contre toute attente en avance, a été époustouflant durant la saison vu le fait qu'il jouait, il jouait pas. Mais c'est un joueur qui, l'année passée, mesurait que 5 pieds 8 et maintenant rendu à 6 pieds, pourrait atteindre 6 pieds 1. C'est le fils de l'ancien de la Ligue nationale, Matt Cullen, qu'on connaît très bien. Pour moi, ce que j'ai aimé beaucoup de lui, c'est la rapidité d'exécution, l'amélioration de son tir. Pour moi, c'est un joueur que quand il est en mouvement, est absolument excellent. C'est pas nécessairement le même joueur, mais

0: la même technique, la même maniabilité de rondelle qu'un Logan Cooley dans le programme que je me rappelle en 2022. Je dis pas que ça va être le même type de joueur, mais sa vitesse d'exécution, sa vision a tellement pris des steps, et on l'a vu au championnat du monde des U18. C'était le meilleur joueur d'équipe États-Unis, un des meilleurs marqueurs du tournoi au complet. Vraiment un coming out, comme on dit là, en termes de performance de fin de saison. On en parle depuis le début de cet exercice. Les jeunes qui prennent leur envolée, où ce que la courbe de développement est très haute. Colin fait partie de ce genre de joueur-là. Il était primordialement vu dans entre le 10 à 20, mais là, on commence vraiment à parler de la possibilité de le voir percer le top 10. Moi, je vois un club comme Nashville qui veut essayer d'améliorer leur attaque. Ils ont repêché des défenseurs, mais c'est vraiment en attaque où ce qu'ils sont les plus vieillissants. Je pense qu'un gars comme un gars comme lui va être capable, comme Colin, d'être très qui va apporter le même niveau de compétitivité qu'ils recherchent de leurs joueurs. On pense d'ailleurs à Brady Martin. Ça serait une très belle combinaison entre ces deux-là. On voit que Colin va aller à l'Université du Minnesota dès cette année et non l'année prochaine. Donc, c'est certain qu'il va pas, selon moi, être trop, trop loin de la Ligue nationale. Mais c'est un joueur qui, selon moi, a déjà des aptitudes et des habiletés professionnelles. Ça va être très intéressant de voir comment il va pouvoir se développer dans la NCAA.
1: Un choix logique de la part de Marco avec Wyatt Cullen au 10e rang. Est-ce que tu serais allé dans la même direction de ton côté, Marty?
2: Ben, encore une fois, c'est un choix logique, je pense, de la part de Marco. Puis je pense qu'il y a deux aspects qui sont intéressants de mentionner avec Wyatt Cullen. Premièrement, étant donné l'ADN du père, étant donné de la façon qu'il joue,
1: ouais.
2: Tu sais, il est tellement complet, Wyatt Cullen. Selon moi, tu peux pas te tromper. T'es au minimum, je pense qu'il est davantage ça, sa chaise, là, je le vois mal comme un premier joueur de centre. Mais c'est minimum un deuxième joueur de centre qui va t'amener de tout. Il a des mains, il est physique. Il est capable de tirer. Il est capable vraiment de faire énormément de choses. Parfois, il prend peut-être un peu trop d'initiative avec la rondelle dans le sens que il est trop téméraire, fait des jeux qui ne fonctionnent pas tout le temps. Et là, il se fait couper, mais à un moment donné, il a l'expérience. Puis deuxièmement, ça, c'est toujours un aspect qui est intéressant. Là, Marco parlait de sa courbe de progression au niveau physique. C'est l'un des plus jeunes du repêchage, 8 septembre 2008.
1: Il est sur la limite, lui, là.
2: Il est à une semaine... Ouais. D'avoir passé dans le repêchage 2027. Donc ça, tu sais, quand tu parles d'une progression au niveau physique, et en plus, il est jeune, je trouve que ça a beaucoup de logique. Moi, je vais aller ailleurs pour ce choix-là. Par contre, moi, j'aurais eu tendance à prendre Oscar Hemming. Oscar Hemming, que moi, personnellement, j'ai en très haute estime. Puis c'est que je regarde ce qu'on a du côté des prédateurs. Bon, évidemment, on a énormément d'ailiers, mais on aime les gars qui ont du papier sablé, qui brassent, là, qui sont tannants. Je regarde qu'est-ce qu'on a pris dans les dernières années, là. Je m'en vais en 2021, Zachary Lheureux. L'an dernier, Brady Martin, c'était un gars qui frappe comme un train. Joachim Bell, c'était peut-être pas le plus tannant, mais c'est un gars qui est quand même capable de frapper malgré le fait que c'est un marqueur unidimensionnel. Il y a des faiblesses, là, mais pas là-dessus. Tu vois, dans les tours ultérieurs, là, t'as des gars comme Reach Schaefer, c'est pas eux qui l'ont repêché, mais ils sont allés le chercher. Kalen Lynn. Ils ont souvent des tannants comme ça. Puis là, t'as Oscar Hemming. Moi, je pense que c'est dans cette catégorie-là. Ça n'a pas été une saison facile parce qu'il a raté toute la première moitié de saison en raison des problèmes politiques, là, vraiment un problème avec son équipe qui détenait ses droits en Finlande, l'équipe de la OHL. Mais aussitôt qu'il est débarqué à Boston College, on a vu son côté physique. Même des gars contre Sacha Boisvert, ça ne l'intimidait pas. Il frappait, il leur répliquait. Puis tu vois son sens du jeu. Tu vois que il est capable d'aller se placer aux bons endroits, de bien supporter un James Higgins, avoir se placer en position pour des tirs. C'est plus un fabricant de jeu, je trouve, mais c'est quelqu'un vraiment que je trouve qui a un match excessivement complet et qui est intelligent. Là. Puis c'est ça, je le répète. Là. Moi, je trouve que dans le repêchage 2026, Oscar Hemming, le tas du repêchage, c'est peut-être lui. Puis les Preds ont justement tendance à y aller avec ce genre de gars-là. Mais j'avoue que ça fait beaucoup d'alliés aussi, donc c'est possible que ce soit pas ça non plus, mais bon, moi je vais de ce côté-là.
1: Donc, si Nashville ne va pas dans cette direction-là, est-ce que les Blues de Saint-Louis, qui possèdent deux choix dans les 16 premiers de ce repêchage, vont décider d'y aller dans cette direction-là? Ce sont quand même deux choix qui sont assez rapprochés, ils ont différents besoins. Ça va être intéressant, ça commence à être intriguant, là, tout ça, le rendu au rang des Blues.
2: Ouais, mais je vais pas aller loin. Je pense que, étant donné que Colin est sorti à 10, je pense qu'on va y aller avec Oscar Raymond du côté des Blues. Puis bon, le portrait du joueur, je viens de le faire, là, c'est ça, je vais pas aller plus loin. Mais encore une fois, je regarde qu'est-ce qu'on prend du côté des Blues. Clairement, on aime, je pense qu'on aime être sûr un peu du côté gabarit, de pas se faire intimider sur le plan physique avec les choix qu'on a. Je regarde que les premiers choix qu'on a fait là, jusqu'en 2021. Zachary Bolduc, il y a des plus gros, mais il y a des plus petits. Nuggerud, quand même intimidé, quand même imposant. Des gars comme Otto Stenberg, c'est à peu près un 6 pieds et un pouce, c'est pas trop mal. Justin Carbonneau, pas mal attaquant de puissance, repêché l'an dernier. Pas mal correct également. Dalibor Dvorsky, c'est à peu près un 6 pieds et un pouce. Là, en aiming, je pense que t'ajoutes un autre gars. T'ajoutes, selon moi, le meilleur gars de ta cuvée. Et je répète, très physique, très intimidant. Puis j'ai l'impression que Doug Armstrong et Alex Steen par la bande, là, c'est le genre de gars qu'on va vouloir ajouter, surtout dans une association de l'Ouest qui est physique, d'ajouter des gars, des gros bonhommes et tout ça, qui en plus ont du coup de patin. Là, je trouve que ça entre là-dedans. Puis honnêtement, on débarque dans une position. Moi, je trouve qu'on débarque à 11, 12, 13, 14. Je trouve que c'est là que tu commences à voir la démarcation, de dire, bon, il y a 10 ou 11 joueurs, de dire, OK, eux, je suis très à l'aise. Puis là, à un moment donné, c'est là que je tombe dans ma liste où je me dis, OK, c'est des bons joueurs, mais c'est possible que des gars que j'ai à 28 soient meilleurs que des gars à 13 à 14. C'est
1: OK. Ben, puis pendant ce temps, ben, le repêchage déboule. On est rendu aux Devils du New Jersey qui repêchent 12e. Il y a une certaine incertitude, l'avenir de Nico Hischier, Dawson Mercer également, tantôt au centre, tantôt à l'aile. Moi, je m'attends du mouvement peut-être chez le New Jersey qui change de directeur général. C'est peut-être un endroit tout désigné pour Tynan Lawrence. Je sais pas ce que t'en penses, Marco, mais c'est à ton tour de choisir.
0: Ben, c'est ça qui est ça.
1: C'est ça qui est ça.
0: C'est ça qui est ça. Tynan Lawrence, spécialement avec l'incertitude du côté de Nico Hischier, Tynan Lawrence a fait beaucoup de sens. Ça se peut très bien que le New Jersey puis Nico Hischier en viennent à une entente, mais ça reste qu'ils doivent se protéger au centre. Et je pense que ça soit le futur de Nico Hischier, le futur de Jack Hughes, tu te dois comme organisation de te protéger. Puis ils ont eu des problèmes malheureusement à cause des blessures. Puis ça, c'est une des choses qui malheureusement cette équipe-là va devoir prévoir. Mais à cause des blessures, ils ont été forcés de mettre Dawson Mercer au centre pour certains moments de cette saison-ci. Donc je me dis simplement, Tynan Lawrence est un centre numéro 2 en devenir parfait. Je pense que tu es capable de garder ça dans l'organisation, qu'ils prennent son temps, puis tu vas être capable entre-temps de voir comment que la situation au centre va débouler. Mais ils ont repêché des défenseurs. Anton Silaiev arrive. Ils vont se décider tant qu'au destin de Dougie Hamilton. Mais après ça, Simon Nemitz, du côté droit, va être un pilier. Brett Pesce est signé à long terme. Et tu as aussi d'autres jeunes défenseurs dans l'organigramme que les Devils sont allés chercher aussi. Donc, pour moi, je pense que c'est un choix logique. L'autre option pour moi dans cet achat ici, ce serait Ethan Belchett, mais je pense que celui, il va passer au prochain tour. Pour moi, ce serait Tynan Lawrence. À ce stade-ci du repêchage, un centre top 6, c'est rare. On a vu l'année passée, Ben Kindle a été la surprise, mais après ça, tu as vu au 13e rang, Philadelphie reach un peu pour un centre. Pourquoi est-ce que je blanque sur son nom? Malheureusement, je pense que Marty va être capable de m'aider, là, mais les Flyers sont allés le chercher 13e au total.
2: Jack Luchenko.
0: Non, Marty? Non, pas Luchenko. Non, c'est celui d'après.
2: Ah, Jack Nesbitt.
0: There you go, Jack Nesbitt. Okay. Donc, ils ont reach un peu pour Jack Nesbitt, qui lui projette plus comme un centre de troisième trio en ce moment. Là, c'est l'offensive tardait de venir cette année. Donc, je me dis simplement, Tynan Lawrence, lui, on voit non seulement le côté défensif, mais les aptitudes offensives sont là pour être un centre top 6. Je crois que les Devils se lancent facilement sur lui.
1: OK. Les Islanders, maintenant, ce sera au tour à Marty. 13e choix. L'an passé, ils ont eu la main chanceuse en gagnant la loterie. Matthew Schaefer se retrouve en milieu de repêchage à des rangs qui ressemblent étrangement aussi au choix qu'ils ont fait avec la transaction Dobson, repêchant un attaquant, Victor Ekelund, et le défenseur Keyshawn Hutchison. C'est encore une équipe pour moi qui doit continuer de remplir son pipeline à différentes positions. On peut y aller autant en attaque qu'en défensive ici, Marc.
2: Ouais, absolument. Je pense que de ce côté-là, là, oui, on a ajouté des espoirs très intéressants. Moi, j'ai trouvé que les Islanders ont eu l'un des meilleurs repêchages en 2025. Mais tu peux encore ajouter plein d'autres morceaux. Il y a personne là-dedans qui va dire, écoute, on a un surplus en défense devant le filet ou à l'attaque. Moi, je m'en vais du côté des Islanders. Je regarde le repêchage l'an dernier parce que Mathieu Darche est débarqué à son premier repêchage. On a eu une certaine idée. Je trouve qu'il y a une tendance qui est apparue un peu. T'as beaucoup de gars avec des désirs de vaincre. Donc, tu sais, oui, Victor Eklund, pas le plus physique, pas le plus imposant, mais très hargneux, un tannant, capable d'aller devant le filet, capable de se débrouiller le long des rampes. Que Sean Aitchison, présentement dans les séries de la OHL, il est impressionnant. T'sais, on a plusieurs gars comme ça, Daniel Prokhorov et des gars comme ça. Donc, moi, je pense qu'on va encore aller dans cette veine-là, mais là, je le précise, je le répète encore, je trouve que là, on est dans une zone du repêchage où là, le talent a diminué, puis tu vas y aller peut-être un peu plus justement avec ton besoin de philosophie. Je pense qu'on va y aller avec le joueur de centre finlandais, Oliver Suvanto. Oliver Suvanto, c'est un défenseur, mais un centre de 6 pieds 3 pouces, donc intimidant. Je pense qu'au niveau du gabarit, ça va cocher une case. C'est un gars qui est physique lui également. C'est un gars qu'on voit souvent le long des rampes, hargneux, tenace, puis il est bon pour récupérer les rondelles. C'est un gars qui a un bon bâton. C'est pas simplement qu'il est physique et qu'il est capable de frapper. Vraiment, il s'en va, il se place entre la rondelle et le porteur. Il est capable de soutirer tout ça. Et là, par la suite, il a une excellente vision de jeu. Il est capable de prendre la rondelle. Puis, avec très, très peu d'espace, parfois, il est derrière le filet. Il y a énormément de joueurs. Puis il est capable de glisser la rondelle dans des endroits très dangereux. Ça, je pense que c'est une grosse force pour lui. Tu regardes ses points qu'il a eu au mondial des moins de 18 ans, ça semble pas impressionnant, mais l'attaque de la Finlande n'était pas là. Moi, je trouve que Suvanto a été de loin le meilleur attaquant de la Finlande. Le bémol, par contre, dans le cas de Suvanto, et moi, ça me gratte la tête. Je l'adore, mais il faut que je me garde une gêne parce que je trouve qu'au niveau du patin, il y a plus de problèmes. Ça arrive parfois que là, il est correct, il va être quand. Tu sais, lorsqu'il a le temps de prendre son explosion ou le temps de prendre sa vitesse de pointe, ça va bien. Mais quand il a besoin d'aller prendre justement la 2 ou 3 enjambées et d'arriver en courte distance et de mettre de la pression sur un joueur, je trouve qu'il est parfois un petit peu en retard. Mais je le répète, à ce moment-là du repêchage, je pense que c'est là que tu prends un Suvanto, je pense.
1: OK, donc Oliver Suvanto qui est sorti. Le deuxième choix des Blues de Saint-Louis revient à Marco de son côté. Tantôt, Marty s'était prononcé avec Oscar Hébing de son côté. Marco, maintenant pour les Blues, leur deuxième choix. Le choix acquis dans la transaction Justin Falk.
0: On n'était pas rendu aux Blue Jackets.
2: Ouais, moi, j'ai Blue Jackets aussi, moi.
1: Ah, j'ai sauté. Ouais. C'est les Blue Jackets avant. Excusez-moi.
0: Puis les Blue Jackets aiment beaucoup les joueurs qui vont au Michigan State. Puis on vient de recevoir la nouvelle au moment où on enregistrait que Ethan Belchets s'est commis à Michigan State. C'est juste une coche de plus. Moi, avec la façon que ce repêchage-là se dessinait, j'aurais mis Ethan Belchets même aux Islanders, mais si disponible, c'est certain que les Blue Jackets vont sauter dessus. Ils veulent se grossir. Ils viennent de signer Charlie Coyle jusqu'à l'âge de 40 ans. Monahan signé un autre couple d'années. Fantilli s'en va nulle part. Donc, au centre, ils sont très bien munis. Mais qu'est-ce qu'ils ont essayé de faire cette année? Ils ont essayé de se grossir le long des ailes. Mais Ethan Belchats apporte exactement ce qu'ils recherchent dans ce contexte-là. Un gros bonhomme, si je me trompe, 6 pieds 5 pourrait être un peu plus. Mais joue de façon, il joue de la bonne façon. Il fait de l'excellent jeu pour un gros bonhomme. Il va au filet. Des fois, il se complique pas la vie. Mais s'il a besoin d'utiliser ses habiletés, il en a. Il a des mains. Il est capable de faire des jeux. Pour moi, c'est le genre d'attaquant de puissance en devenir qui manque justement à Columbus et pourrait faire peut-être, masser la perte en momentum d'un Caden Lindstrom qui, lui, a été repêché pour jouer ce type de rôle-là.
2: Non, exactement. Là, je pense qu'il résume bien. Puis, ouais. Tu sais, je pense qu'un gars comme Ethan Belchef, à quelque part, ça, sans rappeler de mauvais souvenirs aux partisans des Blue Jackets, mais tu sais, c'est un peu le Caden Lindstrom, le fameux besoin d'enfin aller se grossir. Mm-hmm. Là, on s'est trompé parce qu'évidemment, il y a eu l'aspect des blessures et tout ça. Là. Mais là, Belchets, bon, oui, il a raté la fin de la saison, mais c'était une blessure à une clavicule, donc ça se rétablit mm-hmm. super bien, il n'y a pas de problème. Oui, il y a des questions peut-être un peu plus au niveau de sa constance. Moi, au niveau de sa fin de saison, tu sais, c'est un gars que j'adorais. Là. Moi, j'ai été l'un des premiers à dire, je le comparais à Eric Lindros, de la façon qu'il bougeait la rondelle. Je me suis calmé. Là. ne vous inquiétez pas. Et là, je me questionne un peu plus sur son sens du jeu. Je trouve que ça va être bizarre ce que je vais dire. Quand il n'y a pas de temps et d'espace et qu'il doit faire le jeu simple, là, ça va. Il va remettre dans le coin, oui. Il va aller devant le filet. Tu sais, il est excellent pour aller dévier des tirs et de mettre de la pression. Puis les joueurs qui surprennent dans la LNH d'aujourd'hui, depuis 4 ou 5 ans, on dirait que c'est justement ceux qui ont cette qualité-là d'aller quand ça brasse tout ça. Mais quand il a le temps de faire des jeux, là, on dirait qu'il... C'est comme si là, il a le temps de faire des jeux et là, il, comme il est dépourvu, ben là, il se passe pas grand-chose. C'est très simple. Il va tenter un tir, il y a un gars qui est devant sa ligne de tir, ça se fait bloquer. Il tente une passe, c'est pas le geste à faire, il y a un revirement. Et ça, moi, j'ai trouvé que c'est ce qui a été décevant d'Ethan Belchett. Ethan Belchett, c'est un premier choix au total dans la OHL, lui. Je le surveillais beaucoup parce que dans la même année, Maddox Dagenais a été repêché dans la LHGMQ, mais tu sais, jouait en Ontario, les deux jouaient un contre l'autre, puis... Je l'adorais déjà, mais je me posais toujours la question, comment ça, sa production offensive, au niveau statistique, ne suit pas le talent que je vois sur la patinoire? Et là, je pense que cet aspect-là de manque de sens de jeu, de lecture de jeu, peut-être que ça explique certaines choses, mais le gabarit est là, je l'aime quand même bien, là. T'as un gars de 6 pieds 5 pouces qui est capable de patiner, qui est capable de l'oufler, qui a des mains, là. C'est intéressant quand même, là.
1: Alors, on en est là maintenant, Marty. Encore une fois, tu dois choisir les Blues.
2: C'est là que c'est intéressant, Tony. Je sais pas si tu te souviens, ce matin, dans le club du matin, j'ai dit, en primeur, j'aurais pas de Québécois dans le top 16. Mais étant donné que Marco a chamboulé mes trucs, que là, mon ordre n'est plus le même et tout ça, là, je regarde qu'est-ce qui est sorti, qu'est-ce qui est disponible. Je pense qu'on va y aller avec un Québécois du côté des Blues. On n'a pas peur d'y aller. On parle de Zachary Bolduc en 2021, l'an dernier, Justin Carbonneau. Je pense qu'on va y aller avec Maddox Dagenais du côté des Remparts de Québec. Je pense que tu vas y aller. Premièrement, on le voit, lui, il est en ascension dans les listes. Beaucoup de gens le voient sortir à peu près dans ces eaux-là. C'est un gars qui était ultra physique. C'est un gars qui avait de la constance à aller chercher. Et je pense qu'en deuxième moitié de saison, il a été capable de le faire pas mal plus. Puis pas toujours parce qu'il marque ou parce qu'il obtient des aides. T'sais, oui, c'est un gars qui a des mains, des excellentes mains. C'est un gars qui a surtout un excellent tir sur réception. Tu le places en avantage numérique, c'est un gars dominant. Mais tu sais, il en manquait un peu parfois. Mais là, vraiment, je trouve qu'il est capable de s'impliquer défensivement. Il revient plus dans son territoire, capable d'avoir une meilleure couverture. Il s'implique plus avec son bâton et tout ça. Puis on débarque au 15e rang où, tu sais, à un moment donné, je reviens sur l'aspect du gabarit. On déteste pas prendre des Nord-Américains parfois du côté des Blues. Justement, Carbonneau et Bolduc en sont d'excellents exemples. J'ai le goût de penser qu'un gars, tu sais, Maddox, pour lui avoir déjà parlé un petit peu, pour l'avoir vu un peu là en dehors de la patinoire, là, c'est un peu un gars vieille école. C'est un gars que il y a bien des choses qui vont déranger des jeunes. Lui, ça le dérange pas. Il va arriver là, il va travailler tout ça. Puis évidemment, il y a le gabarit. Là, je pense qu'on va aller dans cette direction là.
1: Ok, donc Dagenais sortirait le premier produit de la LHGMQ devant Tommy Blair.
2: Ben moi, selon moi, là, je peux te le dire, là, puis je pense pas que je vais changer d'idée, on verra bien. Moi, je pense que Dagenais, c'est le seul des LHGMQ qui sort au premier tour.
1: Même devant Blair.
2: Moi, je pense que Blair, Villeneuve, Shilov, tout le monde sort au deuxième tour. Je pense qu'ils vont tous glisser.
1: Ah ouais.
2: Moi, je pense. Mais ça, c'est une prédiction. Je pense que le gabarit, pas pour Shilov, mais pour les deux autres, je pense que les équipes vont aller se prendre des gars plus sûrs. Début du deuxième, par contre. Là, c'est là que ça pourrait débouler.
1: En tout cas, si Shilov glisse en dehors du top 32. Écoute, il jouait tout seul, là, quasiment, avec Vlasov. Là. C'est vraiment pas une bonne équipe, les Tigres. En tout cas, c'est tentant. Je trouve que le potentiel offensif de ce jeune homme-là est intéressant. On verra bien. Ce sera un cas pour un autre enregistrement. Il reste un choix. Les Capitals de Washington, tout juste en dehors du portrait des séries, repêchent au 16e rang. Marco.
0: Vraiment, là, quand on regarde le besoin du côté de Washington, ça manque des défenseurs droitiers. Ils sont bombés du côté gauche. Tu viens d'échanger John Carlson.
1: Ouais.
0: J'ai longuement débattu entre Ryan Lynn et Tommy Blair à ce rang-ci. Longuement. Puis le fait d'avoir Cole Hutton, qui n'est déjà pas un gros monsieur, m'a fait un peu douter aussi pour les mêmes raisons. Mais moi, je pense que j'y vais avec Tommy Blair ici, les amis. Et je pense que la raison pour laquelle, c'est parce que Blair... un joueur très polyvalent, un défenseur droitier en pleine ascension. Ces séries en ce moment font beaucoup parler les recruteurs et ça, je peux vous en... Le commentaire que j'ai reçu, c'est une fluidité sublime. En anglais, bien sûr. But c'est quand même un joueur qui impressionne beaucoup. La grande majorité des recruteurs sont en train de se demander est-ce simplement un produit de Caleb Desnoyer ou est-ce que c'est sa propre courbe de progression qui prend vraiment son envolée? Puis, tu sais, j'en jasais avec d'autres autour de la Ligue majeure du Québec, spécialement aussi Stéphane Leroux de la RDS, et on se disait tous la même chose. Ces 3 ou 4 premiers matchs, il a fait lever les sourcils. Tout ce qui a suivi après, il a fait lever des têtes. Depuis les séries, c'est les yeux qui commencent à vraiment ouvrir envers de son côté. Et j'ai même eu certains qui m'ont dit que, selon eux, il pourrait être le joueur qui va être, il pourrait être le meilleur joueur à sortir de la LHJMQ de cette QV. Il va peut-être pas y aller en premier parce que le profil de Maddox Dagenais est très attirant. Mais tu regardes une équipe comme Washington, eux autres aussi, ils ont pas peur de piger dans la LHJMQ. On l'a vu avec Hendrix Lapierre. Pour moi, Blyl fit le style que veulent jouer ce genre de club-là. Et Blyl a démontré une polyvalence d'être capable de non seulement être un génie en avantage numérique, même si ça va probablement être Cole Hudson et Chychrun qui vont occuper ces postes-là, mais sa relance, son jeu de transition et sa capacité de où ce qu'on a vu une amélioration dans son jeu défensif pourrait faire en sorte qu'il sortirait à ce rang-ci. Mais sinon, je pense que Ryan Lynn serait fort probablement le choix des Capitals, juste vu le fait qu'il va aller jouer dans la NCAA, qu'il a cet aspect-là de son jeu qui est plus gros. Mais si c'est les Capitals de Washington puis t'as déjà un Cole Hudson, je pense qu'on va se tourner plus vers Blyl.
1: Alors allons-y comme suit. Voici les choix de nos panélistes. C'est Marty qui repêchait en premier, puis on y est allé avec un système d'alternance. Gavin McKenna à Toronto, Chase Reed à San Jose, Callum Malhotra avec les Canucks de Vancouver, Ivan Stenberg à Chicago, Carson Carroll avec les Rangers, Viggo Bjork avec les Flames, Daxon Rudolph avec le Kraken de Seattle, le Letton Albert Smith avec les Jets de Winnipeg, Keaton Veroff avec les Panthers de la Floride, même si on se doute que ce choix-là va être transigé ailleurs avant la sélection. Wyatt Cullen avec Nashville, Oscar Hemming à Saint-Louis, Tynan Lawrence avec les Devils du New Jersey, Oliver Suvanto avec les Islanders de New York, Ethan Belchets, les Blue Jackets, Maddox Dagenais avec les Blues et finalement Tommy Blyl au 16e rang chez les Capitals de Washington. Oli se joint à nous pour les questions du public.
3: Parfait, on y va avec nos questions de la semaine. Encore une fois, merci tout le monde. Beaucoup, beaucoup de suggestions cette semaine. Vous pouvez y aller comme d'habitude dans la section des commentaires. On commence avec une question de Bazou846. Selon ce que j'ai entendu à gauche et à droite, le choix de Chaika serait vraiment non populaire auprès des autres DG. Alors, comment peut-on imaginer Chaika bâtir une transaction avec des homologues qui le méprisent? J'ai l'impression que ce dernier part avec 2 prises. Marco, c'est peut-être plus pour...
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3: Bon dimanche tout le monde, bienvenue dans Tailgate Weekend, Olivier Paiement avec vous pour les 4 prochaines heures en ce lendemain de défaite, défaite crève-cœur, défaite effondrement du Canadien hier soir face au Sabre de Buffalo, défaite de 8-3, on va avoir un autre match numéro 7. Merci d'être là avec nous aujourd'hui, on a une grosse émission pour vous. Merci d'être là au 91.9 à Montréal, 100.9 à Québec, 96.5 à Gatineau, sur l'application de BPM Sport et bien évidemment sur notre diffusion en direct sur YouTube. Je suis avec mon bon ami Hugo Reich. Hugo, comment est-ce que tu te sens ce matin?
15: C'est tough. Ils sont tannants, ces petits snoros-là. Ils veulent tout le temps se rendre en match numéro 7. Ça a pas de sens.
3: On dirait que cette équipe-là du Canadien veut nous causer des problèmes de cœur. Coudon.
15: Pourquoi? Ça fait partie de l'expérience,
3: Ça fait partie de l'expérience d'être un fan du Canadien. Les hauts, les bas suivent cette équipe-là. C'est pas facile, mais ça nous divertit. Grosse émission pour vous aujourd'hui, évidemment. On va revenir en long et en large sur cette défaite-là d'hier. Qu'est-ce qui s'est passé exactement? Qu'est-ce qui a mené à l'effondrement du Canadien hier soir? Une belle avance de 3-1 en première période. On se disait, c'est fini. On pensait déjà à la Caroline, mais non, les Sabres sont revenus. Et sont revenus pas pire. Finalement, ça a été une volée, là, 8-3. Fait qu'on va analyser ça en long et en large. Les joueurs du Canadien, Martin et Saint-Louis, des propos super intéressants après le match qui nous poussent à se poser plusieurs questions. Est-ce que l'avantage de la glace, c'est surévalué? Tout ce qu'on dit par rapport au Centre Bell, là, est-ce que c'est vraiment si vrai que ça, que ça aide les joueurs du Canadien? On va vous les faire entendre par rapport à ça. Richard Labbé s'en vient, Marco D'Amico. On a une tonne de sujets pour vous. Georges Larac va être là dans environ 2h30 pour analyser ce qui s'est passé dans le match d'hier. Et déjà aussi, on va commencer à se tourner vers le match numéro 7 qui a lieu demain. Donc Hugo et moi, on remplace Greg et FX aujourd'hui. Du repos mérité pour les deux.
15: Travaille fort les gars, sérieux.
3: Travaille fort, puis ils vont être là demain aussi. En fait, toute la grille de BPM Sport va être là demain, même si c'est un férié, c'est la fête des Patriotes, pas grave. Nous autres, on est là à BPM, le club du matin, 100% Max, Larac Gonzalez et le Tailgate qui vont être là jusqu'à l'avant-match, donc jusqu'à 19h demain pour mettre la table pour ce match numéro 7. Hier, Hugo, moi j'étais au Centre Bell.
15: Ouais.
3: Et c'était la première fois de ma vie que j'assistais à un match au Centre Bell en série. Je remercie d'ailleurs les deux Tony de m'avoir cédé leur place sur la galerie de presse. Et j'avais des attentes élevées de « Ah, le Centre Bell, c'est tellement formidable. » Il n'y a rien qui approche à la cheville du Centre Bell en série à travers la Ligue nationale de hockey, à travers pratiquement tout le sport en Amérique du Nord. Et tu sais quoi? Mes attentes ont été excédées quand Larry Robinson est débarqué avec le flambeau et le building a littéralement explosé. Je te jure, là, j'avais la chair de poule pour 15 minutes c'est de sûr. Suite avant le match.
15: C'est sûr. Puis je dois même pas imaginer. Tu te mets des attentes tellement élevées par rapport à l'ambiance, par rapport à l'énergie, la frénésie. Ça a dû exploser tes attentes. Ça a dû même pas être comparable au meilleur scénario que t'aurais pu faire, que t'aurais pu t'imaginer. Le Centre Bell, c'est un temple. En série, c'est quelque chose de complètement différent. Puis il y a une raison pourquoi tout le monde dit que cette place-là, cet amphithéâtre-là, c'est la mecque du hockey.
3: Oui, absolument.
15: Je pense qu'on a la définition.
3: C'est plate à dire, là, mais faut que tu y ailles pour le vivre. Parce que
15: c'est sûr que oui.
3: À la télé, c'est impressionnant. En vrai, c'est complètement différent. Puis J'ai aimé ça de voir Larry Robinson sortir avec le flambeau hier parce que pour plusieurs, Larry Robinson est le plus grand défenseur de l'histoire du Canadien. Ouais. Si tu demandes à une certaine génération de gens, gens de 50, 55 ans et plus, ils vont dire Larry Robinson, là, il était tough, lui, les Broad Street Bullies, il avait pas peur de ça, il est pogné deux à fois, physiquement dominant, évidemment, il a gagné des Norris, il a à peu près tous les records pour les pointeurs chez les défenseurs du Canadien, puis je trouve qu'il y avait une petite symbolique à travers ça, où ce flambeau-là, du meilleur défenseur de l'histoire du Canadien, qui est Larry Robinson, est venu hier, qu'il portait, ben, c'est peut-être Lane Hutson qui, dans 20 ans, on va se dire que ça va être lui le plus grand défenseur de l'histoire de la franchise à suivre, là.
15: Ouais, il y a vraiment des bonnes chances aussi que ça soit
3: mais...
15: ça,
3: il y a le talent, il y a le potentiel pour le faire. Lane Hutson, c'est ce type de joueur-là.
15: Ouais.
3: Il y avait aussi Piqué Subban qui était là, qui était dans la foule, même s'il travaillait pour ESPN. Ben, il avait son chandail, gilet du Canadien, et il était là avec les partisans. C'était cool à voir pour de vrai.
15: Puis écoute, l'énergie qu'il donne, puis Piqué Subban, c'est pas juste comme « Hey, je me pointe, je fais des affaires, je motive les troupes », c'est l'anticipation avant. Il est tout le temps comme ça, sa présence sur les réseaux sociaux, le fait qu'il ait vraiment là, créé un engouement envers ce match-là, envers le Canadien de Montréal, et le fait justement qu'il soit proche de la foule, proche de la cour à l'extérieur du Centre Bell, il y avait quelque chose de spécial là-dedans. Puis au début, quand j'ai vu tout ça, je savais qu'il était là pour ESPN, mais j'étais comme « Hey, y a-tu une petite chance qu'on le voit avec Madame Bilbao? » Honnêtement, j'ai vraiment cru. Sincèrement. Puis là, on voyait des photos ressortir sur les réseaux sociaux. Mais au final, c'était Larry Robinson. Et ça fait du bien, honnêtement, de le voir. Parce que on dirait que... tu sais, Larry Robinson, c'est pas nécessairement le gars qui est tout le temps le plus proche de l'organisation. Donc, le revoir dans ce portrait-là avec le chandail du Canadien, en plus de Piqué, puis toute l'énergie qu'il a amené, puis les souvenirs de 2014, ça a été vraiment électrique. Puis on peut que dire du début de match aussi, tu sais.
3: Que dire du début de match. Justement, parlons-en de ce début de match. Qu'est-ce qui s'est passé au juste hier? On analyse cette défaite crève-cœur du Canadien. Ça part pour l'émission du 17 mai 2026. Je vais citer mon collègue Gilbert Delorme. Hier, le Canadien a chié dans la paix.
15: Ouais. Mais hein.
3: Ils ont perdu 8-3. On va avoir un match 7. Mais on devrait pas se retrouver dans cette situation-là. Le Canadien, qui a connu un début de match, ben, pas nécessairement parce qu'il jouait si bien que ça, mais canon parce que regarde, tu mènes 3-1 après 10 minutes, ok? Ouais. T'es déjà dans les câbles, les sabres de Buffalo.
15: Déjà.
3: C'est 3-1. Bang, bang, bang. Oui, les sabres ont marqué en premier. Pas grave. T'as répliqué par la suite avec 3 buts coup sur coup.
15: Exact.
3: Alex Lyon s'est fait sortir du match. Il y avait un pourcentage d'efficacité de zéro à ce moment-là. Ça s'invente même pas.
15: Ouais, c'est fou.
3: Et là, la foule du Centre Bell qui embarque. L'ambiance complètement survoltée. Après le match 5, où là, le Canadien était revenu de l'arrière pour l'emporter à Buffalo avec tout le momentum que l'équipe avait, on se disait, ça y est, c'est 3-1. T'en marques un autre, c'est fini, ou encore tu joues responsable défensivement.
15: Exactement.
3: C'est fini, tout le monde dans leur salon pensait déjà à la Caroline. Et là, ils ont chié dans pelle. Ils ont sorti leur pire match des séries.
15: Puis non seulement ça, mais t'as réussi à générer du momentum avec le fait que, je tiens à te rappeler, Oli, ils ont marqué sur toutes les facettes du jeu. En avantage numérique, en 55, puis en désavantage numérique.
3: Jamais le Canadien avait perdu dans ces circonstances-là. Dans son histoire en série. 25-0, je pense, c'était la stat avant le match d'hier. Évidemment.
15: Exactement. Les touches du Canadien dans les 10 premières minutes du match étaient incroyables. On dominait le jeu. On avait des bonnes séquences à 5 contre 5. Par contre, puis on l'a vu aussi vers la fin de la première période, ça a été difficile de sortir de la zone. C'est tout le temps ça. C'est difficile de sortir de la zone.
3: Embouteillé dans leur propre territoire.
15: Constamment. On essaie de dégager, on essaie de protéger la rondelle. Puis nos relances sont vraiment, vraiment, vraiment hasardeuses. Puis c'est ça qui est difficile. Parce que, et on l'a senti tout au long de ce match-là, mais si ton timing et ton exécution est pas bonne dans ce style de jeu-là, c'est là que ça coûte. Pis c'est exactement ça qui s'est passé avec le Canadien. Il y avait certaines situations de jeu où le Canadien a pu bénéficier de justement cette exécution-là, dont je pense notamment à l'échappée d'Alexandre Texier, la potentielle échappée d'Alexandre Texier. Mm-hmm. Et finalement, ça s'est viré en but.
3: Ouais, de l'autre côté.
15: Donc, toutes ces situations-là, c'est des choses à corriger. La pression, c'est des choses à corriger par rapport à ça. Puis, ça a définitivement été le pire match. Parce qu'après ça, on s'est laissé emporter par l'émotion.
3: Ouais, exactement. Tu fais bien à le dire parce qu'on a vraiment senti le momentum shifter. Ou après une période, regarde, c'était pas si pire, là. Le Canadien menait, maintenant, c'était rendu 3-2. Jouait pas si mal que ça. Mais là, ils sont débarqués en deuxième période, là. Et c'était mou, mou, mou. Tu sentais vraiment que le vent avait tourné. Le Canadien qui était incapable de sortir de son territoire. Chaque touche que les joueurs avaient avec la rondelle, ça se transformait en revirement. Et là, même si c'était juste 3-2, puis après 3-3, puis après 4-3, ou en théorie, le pointage est serré, là. En théorie, à ce moment-là, quand tu tires de l'arrière 4-3, t'as encore une chance de revenir dans le match. Mais quand tu regardais la façon dont le Canadien jouait hier soir, même si c'était 4-3, ou même si c'était l'égalité, ou même si c'était 5-3, c'était impossible qu'ils reviennent. Les joueurs étaient pas là.
15: Ça marchait pas. Puis c'est encore une fois, on sentait cette nervosité-là. Puis ça me fait capoter à quel point, dans les moments de pression, le Canadien peut avoir complètement une autre switch. Donc, justement, cette switch de la jeunesse, du manque d'expérience complètement.
3: Ça, c'est sûr.
15: Puis, c'est encore plein d'apprentissage par rapport à l'équipe. Mais en même temps, l'équipe est capable de saisir des opportunités. Et le talent au sein de cette formation-là va faire en sorte que elle pourra rivaliser avec plein d'équipes, justement parce qu'elle va être capable de concrétiser. Le talent, il est là, Ali.
3: C'est vraiment
15: juste la compréhension de cause.
3: Le talent est là, il n'y a aucun doute. Sur papier, tu regardes après 6 matchs, là, puis le Canadien a mieux joué que les Sabres en général.
15: À fond.
3: Dans cette série-là.
15: À fond.
3: Ils ont planté dans la plupart de leurs victoires, même les défaites où c'était serré. Ben, le Canadien aurait eu une chance d'aller les chercher. Tu sais, le match à 1, le Canadien s'est pas fait... c'était pas une domination du tout du côté des Sabres. Mais ces deux équipes-là, on dirait qu'elles sont tellement jeunes...
15: Exact.
3: Que tu peux pas vraiment avoir de match serré. Le pendule, il va soit d'un bord, soit exact. De l'autre. Là. Soit ça va super bien, ou soit là, c'est la débandade.
15: C'est ça.
3: Puis on n'est pas capable de revenir dans le match.
15: Puis honnêtement, ça a été... Puis Jack Quinn l'a dit après le match, justement, comme tu l'as dit, le momentum peut aller d'un bord et de l'autre.
3: Mm-hmm.
15: Mais c'est exactement ce que le talent dit, il fallait pas qu'il se passe, c'est de laisser les Sabres échapper, comme s'en aller avec le match. Dans le fond, ils ont complètement échappé le match. Parce que là... Oui, c'est correct, t'essaies d'oublier le match, mais au final, t'as un déséquilibre, t'as un grand écart de but, t'as vraiment, vraiment une confiance là qui vient de se créer au sein de l'équipe des Sabres de Buffalo.
3: Puis tu finis par jouer du hockey de rattrapage, ce qui
15: exactement.
3: Est jamais idéal. Moi, un des gars qui m'a énormément déçu hier, et je dirais même qu'il commence un peu à m'inquiéter, c'est Juraj Slafkovský. Hier, là, Slav était atroce. Il était mou. Plusieurs revirements. On dirait que chaque fois que Slav touchait à la rondelle, il y avait quelque chose de pas bon qui allait se passer. Là. Il est revenu en mode Bambi qu'on voyait de Slav il y a quelques années. Il se faisait frapper, il tombait facilement. Le meilleur exemple pour ça, puis c'est ironique, parce que c'est le premier chiffre de la game. Mais premier chiffre du match, Slav est à l'origine de deux revirements.
15: 100%.
3: Il se fait déculoter par Rasmus Dahlin, qui marque un but. Tu prends ce shift-là, là, et pour moi, c'est l'exemple parfait du match que Slav a connu. Il était pas là, pas en tout.
15: Pas du tout. Puis tu es chaque jeu. Pis c'est ça qui est vraiment, vraiment difficile là-dedans. Est-ce que t'aurais aimé ça, voir Martin Saint-Louis s'ajuster rapidement quand tu voyais l'accumulation de mauvais jeux? Genre, est-ce que t'aurais aimé un changement de trio plus rapide, essayer une combinaison? Il fallait un spark que le Canadien avait pas hier.
3: Moi, j'aurais aimé ça, changer les trios à un moment donné dans ce match-là. J'ai trouvé qu'Ivan Demidov était un des seuls joueurs du Canadien qui était réellement dangereux. T'avais l'impression que lui, au moins, il essayait. Il y avait de quoi qui se passait quand il touchait à la rondelle. J'aurais aimé ça qu'on essaye peut-être de le placer sur le premier trio. Puis, tu sais, je comprends beaucoup de gens en ce moment qui se demandent « Est-ce que Slav est blessé? » C'est possible. Il y a pas une séquence, je pense, en particulier depuis la mise en échec de Max Crozier qui nous laisse croire
15: exact.
3: Qu'il est blessé. Puis on est rendu à la fin du deuxième tour. Là, je suis désolé, mais pratiquement tous les joueurs sont blessés ou ont des bobos à ce point-ci.
15: 100%.
3: Fait que les blessures, c'est pas une excuse pour le manque d'effort et le manque d'exécution.
15: Mm-hmm.
3: Tu sais, justement, sur le premier but de Dahlin, là, il essaie de chipper la rondelle, puis c'est un chip qui est mou, ça aboutit sur la rondelle, sur la palette du joueur des Sabres. En tout cas,
15: mais
3: le premier trio, même de manière générale,
15: ça a
3: là,
15: moins bien été hier.
3: Ça se passe pas bien, puis là, ça reste que depuis le début des séries, on est rendu à 13 matchs. Ils ont un but à 5 contre 5.
15: Non, c'est fou.
3: C'est pas assez, là.
15: Non, c'est pas assez. Il faut vraiment une contribution. D'ailleurs, Lindy Ruff a été très bon pour, justement, être capable de changer ses combinaisons hier, faire en sorte qu'on a généré de l'énergie, du momentum. Je dis pas que Martin Saint-Louis doit faire ça, mais tu dois trouver un moyen de réveiller ces gars-là. Puis pour ce qui est de Slavkovski, je sens beaucoup de nervosité parce que je sens pas que c'est un par manque de volonté. Ce gars-là, quand il est capable de se réveiller puis il veut être là, il est impossible à toucher. Puis honnêtement, la question se pose s'il est blessé parce que ça a été difficile. Puis même tu le voyais après ça, là, dans les 3-4 séquences suivantes, il y avait de la misère, il patinait pas, il y avait pas de jump, c'était dégueulasse. C'est vraiment difficile de voir comment Slavkovski s'adapte en ce moment à cette pression-là, mais il en faut clairement plus de ce gars-là, ou faut que le Canadien mette carte sur table avec. Écoute, ça marche pas, faut qu'on descende, tu sais, puis...
3: Ouais, on pourra en parler, là, mais c'est sûr que pour le match 7, il va devoir y avoir des changements à la formation. On va en parler plus tard à l'émission, mais ça, c'est sûr, mais le premier trio, de manière générale, c'est inquiétant. Caulfield, ok, il a beaucoup marqué dans les derniers matchs, mais c'était à peu près tout en avantage numérique, là. Ils ont un but à 5 contre 5 en 13 matchs depuis le début des séries. C'est un miracle que le Canadien soit rendu ici sans l'apport offensif de tes gars qui t'ont amené tellement loin en saison régulière.
15: Exactement,
3: là.
15: Exactement.
3: 50 buts pour Caulfield, 100 points pour Suzuki, 70 pour Slav. Puis là, en série...
15: Rien.
3: Puis chapeau à Lindy Ruff d'avoir apporté les correctifs nécessaires à ces trios. Ils ont été shut down, faut le dire, par le trio des Sabres de l'autre côté. Mais à un moment donné, il va falloir que ce trio-là se lève si le Canadien veut arrêter d'être inquiété comme ça match après match, puis de nous faire vivre des crises cardiaques, donc.
15: Exact, c'est vraiment ça, tu sais. Puis en plus, je me souviens quand la série commençait, on était un peu rassurés parce que les Sabres ont un style défensif où ils ouvrent plus le jeu. Dans le fond, ils sont très très très réceptifs. Ouais. Contrairement au Lightning de Tampa Bay, puis ça, c'est quelque chose qui peut bénéficier à des tireurs comme Cole Caulfield, à des gros power forward comme Slavkovski, mais au final, aucunement capable de se trouver sur la glace. C'est vraiment des jeux brouillons. Puis on dirait que on retrouve tranquillement un rythme là du côté du premier trio, mais il est pas assez vite ce rythme-là.
3: Non, faut qu'il
15: y en
3: passe plus.
15: On manque encore le filet. On manque d'exécution encore, c'est difficile.
3: Puis regarde, on critique beaucoup le Canadien depuis une dizaine de minutes, là, mais crédit aux Sabres. Crédit aux Sabres parce que sont pas arrivés dans une situation facile hier. Ils faisaient face à l'élimination. T'es en territoire hostile, dans un centre Bell explosif. Tu perds 3-1 rapidement, ton gardien, il t'a rien donné, là, Alex Lyon, je veux dire, il aurait pas pu faire pire. Littéralement,
15: Non, vraiment.
3: Mais les changements de trio que Lindy Ruff a apporté ont porté fruit. Ouais. Alex Tuch a joué son meilleur match de la série.
15: Jack Quinn
3: a joué son meilleur match de la série. Tage Thompson a joué son meilleur match de la série. Rasmus Dahlin hier, il était excellent. Là, les gros canons des Sabres se sont réveillés. Puis à un moment donné, c'est bien beau parler de « Ah, on a mal joué, on a perdu ». Faut donner crédit de l'autre côté aussi.
15: Ouais, puis l'équipe est forte là. T'sais, ils ont été champions de l'Atlantique, c'est pas pour rien.
3: Ils ont du talent les Sabres de Buffalo.
15: Les Sabres de Buffalo ont énormément de talent et moi, ce qui m'a vraiment comme flashé tout au long du match, c'est à quel point les défenseurs laissaient pas d'espace aux ailiers dans leur zone pour récupérer les rondelles et essayer de créer un jeu. Les Mathias Samuelsson a un excellent match, Rasmus Dahlin excellent match, Bowen Byram, je sais le coup chien sur Veleno. C'était pas,
3: on va en parler un peu plus tard.
15: Mais quand même, Byram a quand même fait son rôle d'essayer de déranger l'adversaire, essayer de jouer dans la tête de l'adversaire. Et d'ailleurs, a eu quelques belles percées tout au long du match. Quand tes défenseurs jouent en confiance, ça paraît. Mais il y a eu complètement l'inverse du côté du Canadien.
3: Oui. Okay,
15: exact.
3: Puis, soyons honnêtes, là, hier, les Sabres la voulaient plus.
15: Ah, ils voulaient
3: plus. C'était une question de volonté.
15: Ouais.
3: Ils sont débarqués au Centre Bell avec le couteau entre les dents. Évidemment, ils ont marqué sur leur premier shift, mais même par la suite, même si ils auraient pu baisser les bras, ok, bon, les boys, notre saison est finie, non. Ils ont redoublé les ardeurs, puis sont allés la chercher, alors que les Canadiens, ils ont paniqué. Ils ont arrêté de jouer, et les Sabres les ont dominés vraiment tout au long de ce match-là.
15: Ouais.
3: Puis là, soyons honnêtes, là, Ukko Pekka Luukkonen, il est capable de battre le Canadien.
15: Oui, il est capable. Pis
3: il te donne une bien meilleure chance de battre qu'Alex Lyon.
15: Ouais,
3: ça fait, 100%. Il les a blanchis hier, UPL, puis il avait essentiellement volé la game aux Canadiens plus tôt dans la série.
15: Ouais, exactement. Ça a été vraiment le changement de gardien de but. Ça a comme réveillé les Sabres de Buffalo. Puis Luukkonen s'est illustré. Il a fait 3-4 gros arrêts dès qu'il est arrivé dans la partie. C'est ça qui arrive avec les Sabres de Buffalo. C'est qu'on sait que le plus gros point d'interrogation, c'est devant le filet. Par contre, c'est les gardiens de séquence, les deux. Luukkonen, c'est une bonne séquence. Est-ce que là, il va poursuivre ça pour le match numéro 7? À voir. Pour Jakob Debeschi, je pense que c'est vraiment juste une performance à oublier, sincèrement.
3: Ouais. On en parle-tu de Debeschi, là?
15: Un peu, tranquillement. Je pense que ça vaut la peine.
3: T'es-tu inquiet, Hugo?
15: Pas du tout. C'est le genre de gars qui a la mémoire courte, je crois, puis qui va vouloir se venger, match numéro 7. C'est ce genre de gardien-là. Puis Martin Saint-Louis a bien fait de le retirer, donner un peu d'expérience à Jacob Farley, mais en même temps, c'est une belle opportunité pour lui dire « Hey, oublie le match. Passe à lundi, puis on va être capable de récupérer par rapport à ça. » Debeschi a été là depuis le début des séries pour le Canadien de Montréal, a fait des gros arrêts. Il a été capable de se lever lors du match numéro 5 quand ça allait moins bien. Et il a fait en sorte que le Canadien a eu une chance de gagner ce match-là et il a gagné ce match-là. Donc, il va revenir plus fort, je sais. Les gars sont derrière lui aussi. Il n'est pas question d'avoir de doutes sur les performances de Jakob Debeschi présentement.
3: Parce que hier, je veux pas dire qu'il a coûté le match à son équipe parce qu'évidemment, essentiellement, tout le monde a mal joué. Là.
15: Ouais.
3: Tu peux pas juste blâmer Debeschi pour ce match-là. Mais il les a pas aidés non plus. Le but à Zucker, questionnable. Benson,
15: ouais.
3: Il était déplacé. Le premier but de Quinn, la voie était, tu sais, il était pas obstrué,
15: ouais.
3: Debeschi. Il aurait pu faire l'arrêt là-dessus. Mais il a fait des gros arrêts quand même plus tard dans le match aussi. Norris en première période, Tuck. Byram aussi en deuxième période, Tuck sur l'échappée en troisième période. Puis je pense que c'était une bonne chose de le sortir de ce match-là pour Martin Saint-Louis parce qu'à un moment donné, tu veux pas trop empirer la situation non plus, là. Tu veux pas que ça finisse puis que finalement il donne 7, 8, 9 buts.
15: Exact.
3: Fait que c'était correct. Ok, on crève l'abcès, on passe à autre chose. Debeschi, tu peux te concentrer sur le prochain match. On y va avec Fowler. Mm-hmm. Mais là, regardons les derniers matchs, Hugo, là. Hier, pas la meilleure sortie de Debeschi.
15: Non.
3: Dans le match 5, pas début de rencontre atroce. Il a failli coûter la rencontre à son équipe 100%. En donnant 3 buts sur 4 tirs. Il s'est rattrapé par la suite.
15: Ouais.
3: Mais là, ça fait 2 fois de suite où Debeschi, c'est pas le même gars qu'on avait vu plus tôt dans les séries éliminatoires.
15: Non, ça ressemble à Debeschi qu'on a vu au mois de décembre et au mois de novembre dernier. Un gars qui est très, très, très... il bouge beaucoup, il est très dynamique devant son filet, mais il est pas capable de rester centré. Puis il tombe un peu dans ses mauvaises habitudes. T'sais, c'est un couteau à double tranchant, le fait d'avoir un gardien qui est très vocal, qui est très émotif. On le sait, ça fait en sorte qu'il peut rester dans sa game parce qu'il aime ça déranger l'adversaire. Par contre, hier, en tout cas moi, j'ai sa réaction sur le petit coup de bâton de Rasmus Dahlin, j'étais comme, je comprends, c'est correct, tu peux le faire. Puis au final, je pense que ça génère quand même du momentum pour ton équipe. Sauf que là, on voit que ça y trotte beaucoup dans la tête.
3: Comme, ça fait partie du personnage Jakob Debeschi. C'est un sanguin, c'est un gars qui aime, tu sais, il est dans sa game là, il bouge, il donne des coups de bâton. Quand il est bon, ben ça fait partie de sa game. Il faut qu'il fasse attention aussi à ce que
15: ça peut devenir
3: coûte pas nécessairement des avantages numériques, des désavantages numériques à son équipe. Par contre, j'ai entièrement confiance pour lui dans le match 7.
15: Moi aussi.
3: Parce que Jakob Debeschi nous a montré cette saison, nous a montré en série qu'il est capable de rebondir. La fiche de Jakob Debeschi en série, après une défaite, 5 victoires, aucune défaite.
15: Et voilà. Il va être capable de rebondir. Il l'a fait, puis même dans les périodes les plus creuses pour lui cette saison, il a quand même maintenu une bonne fiche. Il est capable d'être là, il est capable de connaître du succès, mais il sait que ça doit venir de lui.
3: Moi, j'ai plus confiance que Debeschi va rebondir que le reste de l'équipe va rebondir.
15: Moi aussi, puis en même temps, quand t'as un bon gardien de but qui te permet de rebondir, t'as une bonne chance de gagner.
3: Comme il a fait dans le match 7
15: exactement.
3: Contre le Lightning,
15: exactement.
3: Où il a volé la game.
15: Voilà.
3: Là, est-ce que tu me permets une petite parenthèse sur les arbitres?
15: Oui, vas-y.
3: Je ne blâme pas les arbitres pour la défaite d'hier, parce que le Canadien a super, super, super mal joué. Mais les arbitres, encore une fois, c'était pourri, de part et d'autre, là.
15: Mm-hmm.
3: Autant les appels ou les non-appels sur les sabres que ceux sur le Canadien. En première période, trop de joueurs sur la glace des sabres qui n'est pas appelé. Le 4 minutes qui a été donné à Matheson. Aucun arbitre avait levé le bras initialement. Comment tu peux appeler une pénalité après pas l'avoir appelé initialement?
15: Exact.
3: Pas comme ça que ça fonctionne,
15: non.
3: Normalement.
15: Le règlement, c'est pas ça. Tu peux pas backtrack sur une pénalité, bref.
3: Le embellishment de Lane Hutson.
15: Ouais.
3: Il est pas plongé, là.
15: Le bâton était pas mal haut, là. Le bâton était pas mal dans ses genoux.
3: Il s'est fait accrocher solide.
15: Ouais.
3: Bowen Byram avec un coup de coude tardif.
15: À la tête.
3: À la tête de Joe Veleno. Qui est pas revenu jusqu'à très tard en troisième période. D'ailleurs, là, il était sonné sur le jeu. Aucun appel. Konstantinos marque quelques secondes plus tard. Pénalité sur Josh Anderson. J'ai trouvé que le call était soft. Jack Quinn qui marque. Ensuite, sur l'avantage numérique. Encore une fois, c'est pas une excuse, mais faut que les arbitres soient meilleurs, là.
15: Ouais, ou...
3: faut qu'il y ait plus de constance dans l'arbitrage dans cette série-là. Après ça, le Canadien aussi doit être meilleur en désavantage numérique, parce qu'hier, ils ont accordé 4 buts sur les 6 opportunités. C'est catastrophique. Mais est-ce qu'on peut avoir un peu plus de constance des arbitres, s'il vous plaît?
15: Ouais, ou tu sais, juste un peu plus de confiance. Je veux dire, en ce moment, c'est il y a eu beaucoup de choses qui ont été tardives dans ce match-là, tu viens de le dire, puis c'est ça qui crée le doute après. Tu sais, soyez constant, soyez confiant, vous savez ce que vous faites. Faites-le.
3: Exact.
15: C'est tout aussi simple que ça.
3: On en demande pas trop, là.
15: Mais non!
3: On veut juste un arbitrage équitable.
15: Correct.
3: Des deux côtés.
15: Et voilà.
3: OK. Bon, je pense que ça fait le tour. Mais il y a ben des aspects sur ce match-là qu'on n'a pas encore abordé. On va le faire un petit peu plus tard à l'émission. On va prendre une très, très courte pause. Et au retour, j'ai vu passer un texte sur The Athletic qui est super intéressant. Je sais que la saison du Canadien n'est pas encore terminée. Mais ça commence à brasser dans la Ligue nationale de hockey. Et les agents libres, ça s'en vient dans quoi? Un mois et demi. Et dans The Athletic, on y est allé d'un texte. Une proposition de signature d'agent libre pour chaque équipe de la Ligue nationale de hockey. Il y en a une avec le Canadien. Je suis pas sûr que vous allez l'aimer, mais ça va être très, très, très intéressant. On en parle dans deux minutes.
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3: Dans une dizaine de minutes, on se transporte dans le vestiaire du Canadien avec les échos de vestiaire. Plusieurs commentaires très intéressants après le match d'hier. Nick Suzuki qui a été très critique envers son équipe, Martin Saint-Louis aussi. Mais il y a une question qui commence à faire surface et qui est très intéressante. Ça va être le fun de les entendre par rapport à ça. Est-ce que l'avantage de la glace au Centre Bell est surévalué? Est-ce que c'est pas même un couteau à double tranchant 100%. Qui joue contre les jeunes joueurs du Canadien? On vous fait entendre ça dans 10 minutes. Mais avant, Hugo, il y a un texte qui est paru sur The Athletic hier que je trouve très intéressant. Donc avec le 1er juillet qui arrive à grands pas, évidemment l'ouverture du marché des joueurs autonomes, on a décidé d'y aller d'une suggestion de signature d'agent libre pour chaque formation de la LNH. Celle pour le Canadien est très intéressante, mais avant, il y en a une autre dont je veux te parler. Pour le Wild du Minnesota, une équipe évidemment qui vient juste de se faire éliminer, Michael Russo qui est leur journaliste. Pour le Wild du Minnesota, une équipe évidemment qui vient juste de se faire éliminer, Michael Russo qui est leur journaliste, il suggère...

0: cette année qui a fait en sorte que là, on se met dans une situation financière intéressante. Est-ce que Martin va décider d'accepter un rabais ou juste pour aller jouer avec ses amis, genre Taprissov et
1: Tarasenko? C'est ça, parce qu'il y a plein de Russes. Exactement. Avec le Wild, Danila Yurov aussi, Yurov, fait qu'il y a ce lien-là à faire.
0: Exact.
1: Malkin, à l'âge où il est rendu, on s'entend.
0: Il a 38.
1: Il n'a pas besoin de plus d'argent que ça.
0: Exact.
1: Tu sais, il a 39 ans, il a fait au-dessus de 100 millions dans sa carrière, il ne sera pas à plaindre. Il vient de connaître quand même une saison surprenante à son âge, 61 points en 56 matchs. Et le Wild qui a un immense trou au centre. Là, c'est pas pour
0: c'est
1: rien
0: sûr que ça va être bénéfique.
1: Dans les derniers jours, je sais pas si t'as entendu la rumeur comme quoi ça a l'air qu'à la date limite des échanges, Bill Guérin aurait proposé aux Blues de Saint-Louis pour Robert Thomas, Jesper Valstedt et Danila Yurov.
0: Ouais, quand même.
1: Mais Armstrong a dit non, mais ils savent que c'est un gros trou pour eux. J'ai de la misère à voir Malkin quitter les Pingouins, mais si on se fie à ce que Carl Dubé s'est raconté au bilan de fin de saison dans les derniers jours, c'est pas impossible que le fameux Big Three des Pingouins soit séparé.
0: Ben, il va falloir éventuellement, parce que les Pingouins doivent quand même essayer de rebâtir leur base d'espoir. Puis c'est ça, en ce moment, on re-regarde la ligne de centre là, tranquillement, Ali. Mais Michael McCarron qui avait disputé des minutes sur le deuxième trio.
1: Il est agent libre lui aussi d'ailleurs. Là.
0: Exactement. Mais tu sais, on a beaucoup de gars de profondeur, mais effectivement, avoir une petite touche un peu plus offensive. Evgeny Malkin pourrait fitter là. C'est déjà une équipe de vétérans. C'est du monde établi au Minnesota. Mm-hmm. Mais encore une fois, si on est pour poursuivre cette tendance-là, il va vraiment, vraiment falloir qu'on capitalise sur la fenêtre qui est là. Parce qu'après
1: c'est
0: ça,
1: là,
0: on va avoir
1: là.
0: Un groupe de joueurs qui est déjà vieux, qui va être encore plus vieux.
1: T'es pas sûr non plus si Quinn Hughes va revenir. Bref, à suivre. OK, pour le Canadien de Montréal, c'est Arpen Basu qui couvre l'équipe, qui suggère le nom d'un gars que je dirais que c'est un mal-aimé au sein des partisans de l'équipe. Jacob Trouba, défenseur droitier des Ducks d'Anaheim. Il comblerait un besoin, ça c'est sûr, au sein de l'équipe. Parce qu'à droite, après Dobson et Carrier, t'as pas grand-chose. Trouba, qui est un gros bonhomme, extrêmement physique, il aiderait le Canadien, ça c'est sûr. Là. C'est quoi les grosses failles de l'équipe? Clairer le devant du net. Jacob Trouba, excellent
0: jouer
1: pour
0: physique.
1: Ça. Jouer physique. Jacob Trouba est excellent pour ça. Expérience en série. Trouba, il y en a, lui.
0: Ancien capitaine aussi. Non,
1: ancien
0: c'est
1: capitaine,
0: vrai.
1: Il apporte du leadership.
0: Exact.
1: Est-ce que tu verrais ça arriver ou est-ce que, bon, c'est un petit peu trop hypothétique?
0: Ben, c'est sûr que dans ma tête à moi, c'est un peu utopique de voir Jacob Trouba débarquer à Montréal, mais tes arguments sont bons. Mm-hmm. Et aussi, il faut prendre en considération la directive que Kent Hughes veut prendre dans les prochaines années. Il y a eu beaucoup, beaucoup de rumeurs et de confirmations de faits par rapport au fait que le Canadien voulait aller chercher Robert Thomas. Mais si on est pour bouger pour des styles de joueurs comme ça, ben, ça fait en sorte qu'on est prêt à un peu donné de nos espoirs, de nos choix pour connaître succès en ce moment.
1: Oui.
0: Puis, on le sait, avec le risque de David Reinbacher, de ses blessures, qui a fait qu'il n'a même pas encore fini les séries
1: mais
0: avec le Rocket.
1: C'est ça l'affaire. C'est qu'il y a le facteur Reinbacher aussi où, ben, s'il avait vraiment connu une saison, disons, dominante dans la Ligue américaine de A à Z, où il ne s'était pas blessé, il n'avait pas connu une saison en montagne russe, et là, pour l'an prochain, on se disait, ben, il y a une belle place pour lui qui s'en vient à Montréal, le scénario serait différent.
0: Exact.
1: Mais il n'y a rien qui garantit que Reinbacher va être capable de percer la formation du Canadien l'an prochain.
0: Exact. Puis c'est pas deux matchs corrects dans la Ligue nationale cette
1: c'est
0: saison.
1: C'est ça. Qui étaient genre les matchs 79 puis 80,
0: ça.
1: Là,
0: c'est
1: ça. Ou 81-82.
0: Ouais,
1: en tout cas, ça voulait rien dire rendu
0: exactement.
1: Là.
0: Exactement.
1: Tu peux pas trop te fier à cet échantillon-là.
0: Mais en termes de valeur, Jacob Trouba rentrerait justement dans cette fenêtre-là de Reinbacher, ouais. de risque à prendre par rapport à ça.
1: Je pense pas qu'il va quitter Anaheim, par contre.
0: Ouais.
1: Parce qu'il a vraiment beaucoup aidé cette équipe-là cette saison. Mais en tout cas, c'est le fun de penser à ça. Ça reste que la plus grosse priorité pour l'équipe cet été, ça va être le deuxième centre. Oui,
0: ouais.
1: Idéalement, ce serait le fun de rajouter un défenseur droitier à la formation. Le deuxième centre, c'est le plus gros trou. Et soyez certains que Kent Hughes va tout faire en son possible pour cet été pour tenter de pallier à ce poste-là. Okay,
0: surtout
1: un autre...
0: qu'on est en avance sur le plan en ce moment. Fait que ça fait en sorte que ça motive le DG. Tu sais.
1: Exactement. Un gars qu'on voit présentement dans la série face aux Canadiens, que lui, je suis pas sûr si les séries aident ou non à sa valeur, Alex Tuch, qui est lié à peu près toutes les équipes là, dans le texte de The Athletic. Alex Tuch, c'est le plus gros nom sur le marché des joueurs autonomes. Évidemment, c'est un attaquant de premier plan. C'est essentiellement le seul. Un gars qui est capable de jouer en puissance. Il est gros. Il est capable de frapper et d'utiliser son corps. Quand même de l'expérience en série avec les Golden Knights. Et là,

0: avec les Sabres, mais c'est un natif de Buffalo. Est-ce qu'il va signer ailleurs ou est-ce qu'il va rester à Buffalo avec un hometown discount? Si vous le voulez, ça va être intéressant à suivre, mais lui, là, ça va être du 9, 10, peut-être 11 millions cet été.
1: Ouais. On sait que sa volonté, c'est 10 millions par année environ. Mais effectivement, là, il est en train de... Il a tellement d'options, c'est incroyable. Des séries en deux temps, on va se le dire, Oli. Première ronde, super bon, 8 points plus 8 en 6 matchs. Deuxième ronde, un peu plus difficile avant le match d'hier.
0: À part le match d'hier, il a été invisible dans la série contre le Canadien.
1: Mais c'est sûr qu'Alex Tuch pourrait aider plusieurs équipes. Personnellement, je le verrais peut-être rester à Buffalo parce que je pense que Buffalo, c'est
0: qui. Ah, ils ont besoin de lui, présentement. Là.
1: Ouais, et puis avec la hausse du cap salarial, ils vont pouvoir se permettre de le garder. C'est un gars de la place, comme tu l'as dit. Mais oui. Il y a d'autres équipes qui adorent ce type de joueur-là. Je pense aussi à une équipe qui commence tranquillement à ouvrir une fenêtre comme les Flyers. Peut-être ça pourrait être intéressant de voir Alex Tuch à Philadelphie. Mm-hmm. Des équipes avec des gros styles de jeu comme ça. Mais une chose est sûre, si vous aviez des questions par rapport au jeu d'Alex Tuch puis encore des points d'interrogation sur qu'est-ce qu'il peut amener, faites juste regarder ce qu'il a fait durant l'entièreté de la saison à Buffalo. Oui. Ça a été un des très, très, très bons joueurs.
0: Je pense pas que les 5 premiers matchs de la série sont représentatifs de ce qu'il est capable de faire. On va prendre une très courte pause et dans 2 minutes, c'est l'écho de vestiaire, les échos de vestiaire du Canadien de Montréal. On va entendre Martin Saint-Louis, Nick Suzuki, Lane Hutson. Les gars ont vraiment, vraiment pas aimé leur match d'hier. Qu'est-ce qui s'est passé au juste? Ben, on va les entendre. Et on va aussi les entendre par rapport à tout ce qui se passe en ce moment et les questions qu'on se pose par rapport au Centre Bell. Est-ce que l'avantage de la glace est surévalué? On en parle au retour.
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0: On passera pas par quatre chemins, là. Le Canadien a sorti une performance exécrable hier. Tu menais 3-1 à mi-chemin en première période et jamais, au grand jamais, est-ce qu'on aurait dû se retrouver dans la situation dans laquelle on était hier, où tu regardes le pointage à la fin du match puis tu te dis « Qu'est-ce qui s'est passé là? On vient de prendre une claque! » Une volée, une dégelée de 8-3. Moi, une chose que j'ai bien aimée, c'est que clairement, les joueurs et le coach sont conscients de ça aussi. Parce qu'après le match hier, ils ont été très critiques envers leur performance. Je veux qu'on entende Martin Saint-Louis par rapport au match de son équipe et ensuite Nick Suzuki. On a rarement entendu le capitaine parler comme ça. On les entend.
3: On n'a pas joué un bon match. On a eu des petits moments, mais pas beaucoup. T'sais. C'est une bonne équipe. T'sais. Ils ont joué un bon match.
16: Yeah, probably the worst game we've played, so we can, you know, we're only going up, and you know, I think it's going to be important for, you know, guys to look at themselves in the mirror and, you know, say that, you know, we got an opportunity to win one game and to move on to the third round, so we'll take that any time throughout the season.
0: Donc Nick Suzuki qui mentionne que c'est le pire match que l'équipe a joué dans les séries jusqu'à présent. Et que la bonne nouvelle, c'est qu'après avoir atteint le fond du baril comme ça, ben tu peux juste aller plus haut. Les gars doivent se regarder dans le miroir. Et au final, l'équipe a juste besoin de gagner un match pour passer au prochain tour. Moi, j'aime ça. Parce que bon, Nick Suzuki, on s'entend là. C'est pas le gars le plus émotif au monde.
1: Pas du tout.
0: C'est pas lui qui va te faire des gros speech rah-rah-rah. Mais il est franc. Il est honnête. Et je suis sûr que cette performance-là, ça va faire en sorte que les joueurs du Canadien vont avoir la remise en question dont ils ont besoin.
1: Ouais, absolument. Puis encore une fois, tu sais, avec l'expérience, ces gars sont en train d'apprendre. Martin Saint-Louis, tu sais, il est très vocal par rapport à ça, mais c'est des gars aussi qui ont pas peur de rebondir. Puis on le sait qu'ils vont être là. Match numéro 7, l'intensité va être là. Tu sais, on peut pas se fier au match numéro 7 contre le Lightning de Tampa Bay. Ça a pas été pareil. Par contre, l'intensité était là. On a profité de bonbons. Maintenant, en ce moment, ça va être vraiment de voir comment les gars vont pouvoir se créer des opportunités, créer des chances de marquer et ramener l'intensité pour connaître le succès qu'ils connaissent sur la route depuis le début de l'année.
0: Ouais. Est-ce que pour toi, t'es mieux d'avoir perdu hier avec une solide claque au visage, là, ou même pour citer Martin Saint-Louis la saison dernière, en te vomissant dessus?
1: Ouais.
0: Est-ce que t'es mieux de perdre de cette façon-là, une humiliation à la maison devant tes partisans, pour avoir justement une prise de conscience puis un solide wake-up call? Ou est-ce que c'est mieux de perdre dans un match serré où tu y crois jusqu'à la fin?
1: C'est un couteau à double tranchant, cette question-là, mais c'est une excellente question parce que d'un côté, effectivement, c'est on veut pas revivre ça, puis on sait qu'on est capable d'être meilleur.
0: Ouais.
1: Mais de l'autre côté, c'est là on a donné beaucoup, beaucoup de confiance puis beaucoup de momentum à l'autre équipe qui retourne chez eux. C'est ça qui est difficile. Si le Canadien avait gardé une certaine intensité tout au long du match,
0: c'est ça.
1: On aurait resserré la vis parce que Ça serait venu encore une fois rejoindre le fait que le momentum balance d'un côté comme de l'autre.
0: Mm-hmm.
1: Mais personnellement, pour le type d'équipe et le type de joueur qui crée l'alignement du Canadien, je pense qu'une varlope comme ça va motiver les troupes.
0: Il faut que ça motive les troupes.
1: Ouais.
0: Sinon, il y a un problème. Puis moi, j'ai confiance surtout en Martin Saint-Louis à travers des moments comme ça où lui, il a vécu cette adversité-là en série. J'ai confiance qu'il va être capable de vraiment reprendre le contrôle de son vestiaire et d'apporter un message positif, constructif pour le match numéro 7 demain soir. OK. On parle souvent sur nos ondes, sur les réseaux sociaux, dans les médias, à quel point l'ambiance au Centre Bell, elle est fantastique.
1: Ouais.
0: Elle est incomparable à tout ce qu'on voit à travers la Ligue nationale de hockey, à travers le sport en Amérique du Nord hier. Et on en a encore eu un exemple hier où c'était hallucinant, là. Larry Robinson qui sort avec la torche.
1: Ouais, exact.
0: Le Centre Bell.
1: L'ambiance.
0: C'était la folie sur place. Quand Arber Jacky a marqué son but, là, j'ai rarement entendu quelque chose d'aussi bruyant de toute ma vie. Mais là, regardons les faits. Le Canadien, à la maison, en série, a échappé un autre match hier. Et depuis le début des séries, contre le Lightning et contre le Sabre, ils sont 2-4 à domicile.
1: Mm-hmm.
0: Qu'est-ce qui explique ça? On va aller entendre Martin Saint-Louis et Nick Suzuki.
3: Je sais pas si maturité, c'est qu'est-ce qui nous a fait jouer comme ça. Moi, je pense pas que c'est ça. C'est donne crédit de l'autre côté. Ils ont joué un très bon match. On n'avait pas beaucoup de calme ou de poise. C'est dur de... Faut-tu vivre ces moments-là, tu sais, pour apprendre, pour whatever. C'est des moments... stressant pour des joueurs, tu sais, qui veulent le résultat et tout. C'est bruyant, c'est beaucoup de chaos. Puis en soi, on n'a pas vu les choses claires à travers ce chaos-là. On est meilleur que ça. C'était pas un bon match pour nous autres.
16: I mean, I don't think so. I mean, I think guys maybe want to try to do too much here to, you know, impress the fans and show them, you know, give them back some love. But, you know, we can't just let that affect us mentally, and we got to, you know, keep things simple and keep doing what makes us successful, regardless of, you know, where we're playing. So that's definitely not on the fans. It's on us. We got to play better here.
0: Donc, Dick Suzuki qui mentionne, non, c'est pas à cause des fans, là, c'est pas eux qui sont à blâmer, c'est nous le problème. Je pense que ça se peut que les gars veulent en faire trop. Il dit que les joueurs veulent peut-être un petit peu impressionner les partisans, redonner l'amour que eux leur donnent. Mais il dit, tu peux pas laisser ça t'affecter, il faut garder ça simple. Donc, c'est nous qui sommes à blâmer. Je trouve ça intéressant parce que oui, effectivement, les fans, ils font du mieux qu'ils peuvent. Là. Tu peux pas les blâmer, mais il y a clairement quelque chose... Dans la mesure où là, ça fait deux fois que ça arrive. Ça fait deux fois que le Canadien a un match 6 à la maison, ouais, avec la possibilité d'éliminer un adversaire et il l'échappe. Mm-hmm. Comme si le moment devient un peu trop gros pour eux.
1: Exact. C'est la performance aussi, tu sais. Il y a justement le fait qu'on se rappelle du fait qu'on aurait pu le faire au Lightning, qu'on l'a pas fait. Ça aussi, ça vient alimenter cette nervosité-là, si vous voulez. Puis, ben les gars, au moins, ils sont conscients de ça. Mais je pense que à l'âge moyen que le groupe est, à l'intensité des partisans, ça fait en sorte que, oui, des fois, c'est des moments qui peuvent être un peu plus difficiles. Mais les gars ont une bonne prise de conscience pour être capables de faire le travail. Nick Suzuki est le meilleur leader pour ça. Tu le vois, de la manière qu'il est déterminé et tout. Puis... ils vont pas se laisser affecter par ça. Par contre, là, puis encore une fois, je vais venir rejoindre ce que Martin Saint-Louis a dit un peu plus tôt dans les séries. Qu'est-ce que tu fais? Est-ce que tu vas t'asseoir sur tes lauriers, tu vas vivre ça comme un échec ou tu vas créer des opportunités? Là, le Canadien va se créer une opportunité de connaître du succès à la maison s'il continue dans les séries éliminatoires. Il va apprendre de ça et du moment où ils vont être capables de concrétiser ça, s'ils se rendent là, ben là, ça va être difficile à arrêter.
0: Parce qu'il y a définitivement quelque chose où, comme Martin Saint-Louis a dit, là, à un moment donné, ça devient tellement bruyant, tellement chaotique dans la place où tu peux pas rester insensible à ça. Là. Les joueurs sont des humains. C'est normal que ce soit un petit peu, pardonnez-moi mon anglais, là, mais overwhelming. C'est un petit peu trop, puis t'essaies de trop en faire, puis t'es pas nécessairement aussi aiguisé que tu le serais en temps normal. Mais là, au moins, le match 7, il est sur la route. Il est à Buffalo. Et le Canadien, jusqu'à présent en série, est 5 victoires, 2 défaites quand il joue sur la route. Et je pense qu'un gros facteur qui explique tous ces insuccès, si tu le veux, à la maison, ben c'est l'inexpérience. Ça, c'est sûr.
1: Exact. C'est beaucoup, là. C'est beaucoup, beaucoup. Ça tremble, là, dans le Centre Bell. Tu l'as vécu.
0: Parce que si c'est la première fois que tu le vis ou si tu as moins d'expérience dans la Ligue nationale de hockey, c'est pas la même chose qu'être un vétéran de 10, 12 saisons comme Philippe Dano. Been there, done that.
1: Exact.
0: Pas la même chose que, je sais pas, un Ivan Nemidov qui est en train de vivre ça pour la première fois. Et le Canadien reste une des plus jeunes équipes de toute la Ligue, la plus jeune équipe qui s'est qualifiée en série. Et les joueurs et le coach en ont parlé hier. Martin Saint-Louis et Lane Hudson ont discuté du facteur expérience qui joue peut-être contre le Canadien dans cette série.
3: Non, c'est l'expérience. On gagne l'expérience. Ça, c'est sûr. Tu sais, puis c'est ça. C'est comme ça que tu grandis. Ouais. C'est comme ça que tu grandis à travers ces expériences-là. Puis c'est pas toujours un échec. C'est de l'apprentissage aussi, tu sais. Fait que ça fait partie de ça. Fait que on l'a vécu. On a notre opportunité de vivre ça encore. Puis on va aller jouer au hockey.
16: I mean, no concerns or anything. I think just more learning, I guess. You know, we understand how hard it is to put a team away. You know, that was our second chance at doing it in 6 games, and it's tough for sure, but you know, now we're just excited for the new challenge.
0: Donc Lane Hudson qui dit qu'il est pas inquiet du tout et que au contraire, c'est une chance d'apprendre, c'est une chance de gagner de l'expérience parce que c'est pas facile d'éliminer une équipe. Ça fait deux fois que ça arrive aux Canadiens, ce type de situation-là. Mais Lane Hudson est un gars qui regarde toujours le verre à moitié plein et il dit: c'est même une belle opportunité pour nous d'accomplir quelque chose. Oui. Puis, tu sais, oui, c'est normal quand c'est une aussi jeune équipe que ce soit pas aussi facile. Là. C'est pas l'Avalanche du Colorado que eux, des expériences en série, ils en ont une tonne.
1: Ils ont plein
0: et que c'est facile pour eux de closer ça. Tu vas apprendre de ça, comme tu as appris l'an passé dans la série contre les Capitals de Washington. Et dans les prochains parcours éliminatoires du Canadien, je suis sûr et certain que ça va être plus facile pour eux de closer des séries.
1: Ben oui, 100%. Puis encore une fois, c'est une belle preuve de détermination qu'ils vont devoir comme prouver sur la glace, parce que c'est avec ça que tu vas connaître ton succès. C'est avec ça que tu vas bâtir tes victoires. Et c'est avec ça aussi que tu vas générer du momentum si tu te rends en prochaine série contre une équipe qui n'a pas perdu en série, ouais, qui ne connaît pas l'adversité, qui ne connaît pas le fait de rebondir, parce que ça a été vraiment, vraiment relax tout au long de leur parcours. Et encore une fois, puis je serais pas surpris, Ali, de voir les Suzuki, les Caulfield, les Hudson et Demidov se lever. Puis t'as listé tout ça, mais il y a aussi Jakob Dobesch là-dedans qui a 24 ans seulement. T'sais, faut pas l'oublier.
0: Ah, c'est nouveau pour lui aussi.
1: C'est nouveau
0: là.
1: Pour lui, puis il y a beaucoup, beaucoup de pression. Puis le gars fait super bien depuis le début des séries. Lui aussi va vouloir rebondir. Puis écoute, c'est quoi, si le Canadien connaît plus de succès sur la route, c'est quasiment bénéfique pour eux autres, justement, parce que ça leur fait pas peur d'être ailleurs.
0: Exactement.
1: Puis après ça, c'est juste d'être capable de s'adapter à leur maison. C'est, écoute, c'est une grosse transition. Là, le Centre Bell en série puis Centre Bell en saison régulière, c'est complètement différent. Puis,
0: ouais, puis
1: c'est une grosse
0: les
1: adaptation.
0: Les séries versus la saison régulière, c'est un animal complètement différent. Et en terminant, on va citer un petit peu Martin Saint-Louis, là, qui, encore une fois, a été très philosophique pendant la fin de sa conférence de presse hier. Martin Saint-Louis a utilisé le terme anglais « bounce forward ». On sait en anglais rebondir, là, c'est bounce back, donc un petit peu comme rebondir par en arrière. Martin Saint-Louis, lui, il twist ça, il apporte une tournure un petit peu positive et il dit « Moi, j'ai pas de doute que mon équipe, elle va bounce forward, donc elle va rebondir vers l'avant. » Moi, j'adore ça.
1: Il est parfait.
0: Il est parfait. Quand il sort ces métaphores-là,
1: ah ouais,
0: c'est écœurant. Je sais pas c'est quand qu'il pense à ça.
1: Je sais pas. Mais moi, là, genre, quand il fait des jambes, là.
0: quand il fait 800 livres au leg press, il pense à ça. Mais j'adore. Puis tu sais, c'est sûr que ça a un impact sur les joueurs, là, parce qu'on le sait que c'est un motivateur exceptionnel qui est capable de bien imager les choses. Puis s'il en sort des bonnes au podium devant les médias, imagine ce qu'il sort à porte fermée dans le vestiaire.
1: Exact.
0: Ça doit être hallucinant. Là. J'aimerais ça de temps en temps être une petite mouche
1: juste voir
0: dans le vestiaire du Canadien pour entendre ce que Martin Saint-Louis dit.
1: Mais ça doit t'inspirer confiance quand même d'entendre le coach être aussi lousse là, après une défaite de la sorte. Là. Ça aurait été différent s'il avait été un peu plus émotif, plus renfermé. Tu sais.
0: Puis tu sais, il est rassurant pour les joueurs, mais il est aussi rassurant pour les partisans.
1: Exact.
0: Ça avait été la même chose dans la série contre le Lightning. Tu sais, on a l'impression que tout est en train de s'écrouler. Là, que hier, c'était la fin du monde au Centre Bell. Mais au final, là, t'as juste à gagner un match. Là. T'as pas un trou insurmontable. Tu tournes la page, t'oublies ce qui s'est passé, tu passes à autre chose et t'as un match
1: et voilà,
0: à gagner demain soir du côté de Buffalo. Dans une dizaine de minutes, c'est Richard Labbé qui s'amène justement pour sa chronique. On se pose la question avec Richard, c'est quoi les clés pour que le Canadien justement rebondisse et élimine les Sabres de Buffalo demain, donc ratez pas ça dans une dizaine de minutes. Mais au retour, il s'est passé bien des affaires hier dans le monde du sport. La victoire de Montréal, qui pourrait bientôt remporter un titre. Le CF Montréal qui s'est malheureusement incliné. Aaron Rodgers qui est de retour avec les Steelers de Pittsburgh. Les Blue Jays ont gagné. Et un combat de 17 secondes entre Ronda Rousey et Gina Carano. On fait tout ça dans deux minutes.
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8: Dans 5 minutes, Richard Labbé s'installe. Il va nous offrir les clés pour que le Canadien apprenne sa leçon du match d'hier et élimine les Sabres de Buffalo demain. Mais avant, je veux qu'on fasse le tour du monde du sport. Hier, il s'est passé bien des affaires, Hugo, dont une autre victoire in extremis de la victoire de Montréal en finale de la LPHF face à la Charge d'Ottawa.
9: Ouais, exactement. Et ce que j'aime le plus en ce moment du comportement de la victoire en finale, c'est le fait qu'on est capable de générer du momentum en fin de partie. C'est des matchs très serrés. La Charge, qui est une équipe jeune, qui n'a pas peur de déranger, qui a une excellente gardienne de but en Gwyneth Phillips. Mm-hmm. Donc, être capable de capitaliser quand ça compte en fin de partie et d'amener un momentum, ça aide toujours. Et là, hier, Maddie Flaherty a réussi à se faire oublier complètement dans la zone adverse.
8: Se faire oublier Poulin dans l'enclave, c'est un euphémisme.
9: Ah, ouais, ouais.
8: Les cinq joueuses de la Charge étaient dans le coin. Elle était toute seule dans l'enclave. Elle a marqué le but de la victoire.
9: Exactement. Excellent lancé, excellente passe de Marie-Philippe Poulin qui venait d'embarquer sur le jeu, qui était engagée par Caitlin Willoughby. C'était vraiment un beau jeu. Retournez voir la séquence, ça vaut la peine. Mais là, la victoire est à une victoire de la Coupe Walter.
8: Le match 3, ce serait une première, le match 3 qui a lieu à Ottawa lundi. C'est dommage là, que les matchs soient tout le temps les mêmes jours que ceux du Canadien, mais bon, c'est comme ça que l'horaire a été fait. Le CF Montréal qui était en action hier au Stade Saputo, défaite de 2-0 face au Fire de Chicago, mais sérieux, là, si c'était pas pour le gardien de Chicago qui a joué le match de sa vie, selon Philippe Lafroy, le CF aurait peut-être pu l'emporter ou du moins aller chercher un match nul. Il a fait des gros arrêts sur Ivan Jaime, un coup franc de Wilkie Carmona, Brian Vera aussi avec une volée. Sérieux, il a volé plusieurs buts au CF Montréal qui s'est malheureusement incliné devant ses partisans. L'équipe qui va jouer un dernier match avant la très, très, très longue pause pour la Coupe du Monde, de quoi 6 semaines.
9: Exact.
8: Ça va être samedi prochain, le 23, contre le DC United. Les Blue Jays l'ont emporté hier, Hugo.
9: Blue Jays l'ont emporté sur un match encore une fois très serré. Ça s'est décidé en fin de partie, en 7e manche. Encore une fois, on parle d'une sortie avec tous les releveurs. Dans le fond, John Schneider aime ça faire ça d'une fois. Spencer Miles qui était là, Mason Fluardy qui a commencé la partie. Chapeau à Yoenric Piñango qui a eu son premier circuit en carrière lors de ce match-là. Mais encore une fois, Ali, les Blue Jays ont de la misère à frapper des coups sûrs. On a misère à mettre la balle en jeu et sont pas capables de capitaliser. C'est difficile. Hier, on en a profité en fin de partie. Et naturellement, le plus gros sujet de conversation avant ça, ça a quand même été Jose Berrios qui va devoir se faire opérer. Jose Berrios qui n'a pas joué depuis février dernier. Dans le fond, avait eu des raideurs dans le coude. Avait été blessé la saison dernière lors des séries. Avait pas accompagné l'équipe. Je sais pas si tu te souviens un peu de cette pagaille-là.
8: Ouais.
9: Ça a été un peu difficile. On savait pas si ça allait être bien perçu. Finalement, et là, c'est un gars quand même d'excellence. C'est un gars qui est constant pour les Blue Jays, mais là, va se faire opérer à cause d'une fracture au coude. Et quand même un bel honneur. Louis Varland qui est arrivé en fin de match hier contre les Tigers, qui a réussi à retirer plusieurs joueurs des Tigers sur des prises. Louis Varland qui a été le releveur du mois là, dans la Ligue américaine. Ça a vraiment, vraiment bien été. Depuis qu'il a son nouveau rôle, on sent un peu plus un équilibre dans l'enclos des Blue Jays. Et ça, c'est vraiment, vraiment cool à voir. Sérieusement.
8: Ça a été confirmé hier dans la NFL. Aaron Rodgers qui va revenir avec les Steelers de Pittsburgh pour une 18e saison. Aaron Rodgers qui a 42 ans. Il va avoir 43 pendant la prochaine saison. Sérieux. Moi, j'ai pitié pour les fans des Steelers. Là, il est encore efficace, Aaron Rodgers. Il est encore capable de gagner des matchs, mais jamais, au grand jamais, est-ce que tu peux même espérer, même pas juste aspirer aux grands honneurs, là, mais espérer gagner un match en éliminatoire avec Aaron Rodgers en tant que carrière partant. Il est mal entouré en plus. On n'a pas vraiment de receveur, de profondeur au poste de receveur après DK Metcalf. Ligne à l'attaque, bof, pas de jeu au sol. C'est comme s'ils refusent de prendre un pas de recul pendant quelques saisons, de reconstruire. Ils veulent garder leur fiche immaculée. On est toujours au-dessus de 500-600, ça.
9: Mais là, tu joues avec le feu, là, en ce moment.
8: Tu joues vraiment avec le feu. Puis je vais te dire qu'en tant que fan des Bengals, je suis bien content. on va terminer ça rapidement, Hugo, avec un combat qui a été, lui aussi, très rapide hier. Expéditif, Ronda Rousey contre Gina Carano. Ça a fini en 17 secondes.
9: Ah ouais.
8: Dès que le combat a commencé, Rousey s'est jeté sur Carano, elle a takedown, une clé de bras, et là Gina Carano, elle a
9: abdiqué
8: la soumission, le combat était fini, 17 secondes, 2,2 millions de dollars américains pour Rousey, et 1 million de dollars pour Carano. Ben, c'est un peu un vol, sérieux.
9: Ouais,
8: là.
9: Ouais, sérieusement. Mais en même temps, il y avait une grosse histoire par rapport à son retour dans le Octagon et tout.
8: Là, les théories du complot sont parties sur les réseaux sociaux, sur Internet. C'était truqué. Si ça, j'embarquerai pas là-dedans. Mais c'est jamais le fun à voir. Comme ça. On va prendre une très courte pause. Et dans deux minutes, c'est les mangeux de Puck. Richard Labbé qui s'installe avec les clés de la victoire pour le Canadien. Qu'est-ce que le Canadien doit faire pour être capable de rebondir et de battre les Sabres demain? Ben, on en parle avec Richard au retour.
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8: Notre mangeux de poc aujourd'hui, il portait un veston de la même couleur que moi hier. Au Centre Bell, un magnifique veston Bourgogne, c'est Richard Labbé. Salut Richard!
22: Hey, salut, comment ça va?
8: Ça va très bien, toi?
22: Ben oui, écoute, j'ai pas remarqué ça, mais ça doit être une bonne chose si toi tu l'as remarqué par contre.
8: Ah oh oui, ça c'est ce qu'ils disent. Bon, c'est peut-être pas un veston chanceux par contre, pas sûr que je vais le remettre de sitôt, mais bon. Richard, ça a été une défaite très difficile pour le Canadien hier. Là. On s'entend une solide claque au visage. C'était 3-1. Personne ne s'attendait à ce que ça finisse de la sorte. Mais là, la bonne nouvelle, ou la mauvaise là, en tout cas, c'est qu'il y a un match déjà demain soir, le match 7. Pour toi, c'est quoi la clé principale pour que le Canadien rebondisse et évite un petit peu de répéter ce qui s'est passé hier?
22: Ben écoute, j'en ai identifié 3. Donc... Je vais y aller avec 3 pour le Canadien. Après ça, on fera mes 3 clés pour les Sabres. Puis la bonne nouvelle là-dedans, c'est que... Puis tu sais, Lindy Ruff disait ça hier, puis c'est parfaitement vrai. Tu sais, t'arrives dans un match-shot, il n'y a plus rien qui compte. Là. Ouais. Ce qui est arrivé samedi, tout le monde oublie ça. Moi, écoutez, moi, je repense à la série contre Lightning. Quand le Canadien est parti à Tampa... Match 7, honnêtement, il y avait beaucoup de monde qui avait à peu près zéro confiance là, pour le Canadien parce que tu as l'équipe expérimentée qui est à la maison, qui est devant ses partisans. Tu as un gardien qui est vert encore, comment il va réagir. Mais c'était un seul match, puis c'est le Canadien qui a été meilleur que le Lightning ce soir-là. Donc, encore une fois, moi, je tiens à réassurer tout le monde. Ce qui s'est passé.
8: J'espère que tu réassures tout le monde parce que. C'est assez déprimé ce matin. Là. C'est assez dépressif la vibe qu'on a présentement chez les partisans du tricolore.
22: Ce qui s'est passé samedi, ce n'est pas garant de ce qui va se passer lundi. Il faut vraiment, vraiment ne pas oublier ce bout-là. Alors, pour le Canadien, par contre, ça va prendre 3 affaires. Premièrement, le Dobesh qu'on a vu samedi ne peut pas être le Dobesh qui sera devant le filet lundi.
8: Non.
22: Ça, c'est impossible. Le Canadien ne peut pas s'en tirer si on voit cette version-là de Jakub Dobesh. Moi, ce que j'ai vu samedi, honnêtement, puis je parlais avec mes collègues sur la galerie de presse, j'avais l'impression de revoir le Dobesh d'avant les fêtes.
9: Oui, c'est ça qu'on se disait d'ailleurs, c'est ça. Il bouge beaucoup, il est très dynamique, il n'est pas capable d'identifier la rondelle, c'est difficile. Là.
22: Il était déporté.
9: Ouais. Exact.
22: Il était en mauvaise position, le but de Benson, là, c'était affreux, là, sa position là-dessus.
8: Complètement déporté.
22: Ouais, à un moment donné, il y a eu un tir, là, je me souviens plus de qui, direct dans le plastron, mais la rondelle rebondit assis juste devant lui, à un pied de lui. S'il y a un joueur des Sabres qui passe à ce moment-là, c'est une chance de marquer. T'sais, je l'ai senti nerveux, pas en confiance. Alors, cette version-là de Dobesh, on la voyait avant les fêtes. Et là, il y a eu le changement d'entraîneur, le gardien. Je pense que Marco Marciano lui a vraiment fait beaucoup de bien dans ses nouvelles façons de faire. Sauf que là, on a revu les travers là, de Dobesh qu'on voyait jadis. Alors ça, écoutez, là, le Canadien ne peut pas survivre à une telle performance de son gardien. Je pense que les Sabres un peu plus,
8: ouais.
22: Mais encore là, c'est pas idéal non plus pour les Sabres, mais le Canadien ne peut pas survivre à Dobesh. Mais la bonne nouvelle, regarde, il a de loin disputé son pire match des séries samedi soir. Je pense qu'il peut pas faire pire.
8: Ouais. C'est la bonne nouvelle. Mais ça reste que... Non, c'est difficile de faire pire qu'hier, mais ça reste que ce qui est inquiétant, c'est que là, ça fait 2 matchs de suite où Dobesh n'est pas très rassurant. Là. Dans le match 5, il a donné 3 buts sur les 4 premiers tirs, dont 2 très mauvais buts, on s'entend, le deuxième et le troisième. Il s'est rattrapé par la suite. Mais ça fait 2 matchs de suite où Dobesh, il coule pratiquement son équipe à lui seul. Va falloir qu'il tourne la page très, très rapidement, Dobesh.
22: Ouais, mais tu sais, je retiens du match 5, c'est qu'il il s'est brillamment replacé.
8: Oui.
22: Alors, c'est ça que je retiens. Et là, ben, ça a permis aux Canadiens d'aller chercher la victoire. Là, hier, il était complètement débordé. Il était pas le seul, d'ailleurs. Il y avait plusieurs
8: joueurs. Ah, plusieurs joueurs ont très, très mal joué. Puis, la bonne nouvelle... d'ailleurs, j'ai lu un papier de ton collègue Guillaume Lefrançois dans la presse là-dessus hier, mais c'est que Debèche, c'est quelqu'un qui mise énormément sur sa préparation mentale. Ouais. C'est une entrevue avec Pete Fry, qui est un préparateur médical. C'est pratiquement de l'hypnose, là, ce qu'il fait avec Debèche, de vraiment être capable de le mettre dans une certaine bulle, dans une certaine confiance, ou peu importe les événements qui se passent pendant le match, il réussit à twister ça de manière positive. Puis on l'a vu jusqu'à maintenant en série, ça marche là. Il y a une fiche de 5-0 après une défaite en série jusqu'à présent, Jakub Debèche. Moi, j'ai pleinement confiance qu'il va rebondir. Je suis plus inquiet pour le reste de l'équipe que pour Jakub Debèche. Je sais pas, t'en penses quoi, Richard, mais la performance du reste de l'équipe hier m'inquiétait plus que Debèche.
22: Ben, écoute, ça va m'amener à ma deuxième clé pour le Canadien, c'est que demain soir, match 7, le premier trio peut pas disparaître. Ça peut pas arriver. Puis je sais que depuis le début des séries, le Canadien s'en sort. Pis c'est correct, regarde, une équipe, c'est 20 gars, c'est pas juste 3 gars. Fait que, tu sais, il y a d'autres joueurs qui ont pris le relais. Je regardais tantôt d'ailleurs un chiffre passé assez hallucinant. Les meilleurs pointeurs chez le Canadien à 5 contre 5 depuis le début des séries, c'est Newhook et Evans.
9: Exactement.
8: Non, mais tu sais, c'est pas compliqué. Le premier trio a marqué un but à 5 contre 5 en 13 matchs des séries. C'est inacceptable, là. C'est pas assez. C'est un miracle de s'être rendu aussi loin sans que ton premier trio performe.
22: Exactement. Généralement, tu peux survivre un petit peu sans ton premier trio, mais là, le Canadien est en train d'étirer l'élastique là, solide. Là. Puis samedi, c'est un excellent exemple de ça. T'as une aide pour Cole Caulfield. C'est tout.
9: Il est sur le bord de péter l'élastique, Charles, là, t'avouer, là.
22: Samedi soir, là, regarde, le reste, là, zéro pour Slavkovski, zéro pour Suzuki. Puis là, le problème avec ça, c'est que, oui, c'est, encore une fois, là, j'insiste là-dessus. Regarde, c'est pas un trio, un club de hockey, c'est quatre, parfait. Mais là, ça. Honnêtement, le Canadien s'en est relativement sorti match 7 à Tampa. Quoique, souvenez-vous, c'était Suzuki qui avait marqué le premier but ce soir-là.
8: Ouais, c'est une déviation.
22: Oui, exactement, Newhook qui avait fait le but de la victoire. Mais dans un match 7, là, écoute, c'est rare que tu vas t'en sortir si tes joueurs de premier plan ne se présentent pas. Alors, pour le Canadien, là, c'est bien le fun, là, les joueurs de soutien. Puis, regarde, je pense que Martin Saint-Louis passe beaucoup ce message-là, que c'est pas juste trois joueurs, deux joueurs, un joueur. OK, parfait, on l'a compris. Mais dans le match 7, qui sera, tel qu'on le sait, vraiment, vraiment présenté sous haute tension, tu sais, ça te prend tes leaders demain soir.
9: Ouais. C'est pas le choix.
8: Moi, celui qui m'inquiète le plus, c'est Slaf. Là. Hier, je l'ai trouvé atroce. Sérieux, chaque fois qu'il touchait à la rondelle, il y avait un malheur qui se passait, là, des revirements, des passes molles. Il se faisait frapper, il est retourné en son mode Bambi, là, qu'on avait vu plus tôt dans sa carrière. Richard, est-ce que pour toi, ça passe peut-être par un changement au sein des trios, de peut-être remettre Juraj Slafkovský avec Ivan Demidov, d'apporter quelque chose par rapport à ça, ou est-ce que tu ramènes la même recette en te croisant les doigts puis en espérant que là, finalement, après 14 matchs, ça décolle?
22: C'est une excellente question que tu poses là. Et c'est une question pas facile.
8: Non.
22: Honnêtement, tu sais, moi, j'ai l'impression que tu amorces le match avec le premier trio tel quel, mais que si tu vois bien que ça ne fonctionne pas, là, à un moment donné, tu brasses tes cartes. Mais je pense que Martin Saint-Louis va amorcer le match avec les mêmes trois gars sur le premier trio. Par contre, tu sais, j'ai regardé hier Joe Veleno qui s'est fait sonner. Là, il a presque pas joué d'ailleurs de la troisième période. Là, je sais que le Canadien avait besoin de but, puis Martin Saint-Louis a coupé.
8: Ah, mais il a pas joué pendant une bonne vingtaine de minutes de temps de jeu après ça. Là.
22: Ouais, exactement. Donc, tu sais, je veux pas jouer au docteur ici, là, mais si Veleno est clairement pas à 100%, c'est probablement un bon moment pour dire OK, Brendan Gallagher, vas-y. Tu sais, t'es reposé.
9: Ouais.
22: Quand on a embarqué Gallagher dans la série contre Tampa, moi j'ai trouvé qu'il n'avait presque pas joué. Il avait joué 6 minutes et demie ou à peu près. Mais il avait été une bougie d'allumage. Il a fait des étincelles.
9: Il avait marqué.
22: Chaque... Il avait marqué bon point en partant. Ouais. Puis c'est un gars, je pense, dans un match 7, Brendan Gallagher, qui peut te fournir des étincelles. Puis tu vas avoir besoin de ça demain soir. Alors moi, personnellement, tu me parles de changement, vous me parlez de changement, là. Moi, ce serait le changement que j'effectuerais.
8: Ah, je suis avec toi là-dessus, Gallagher, le potentiel d'être un petit peu le releveur, là, ton closer, ouais, ton Éric Gagné qui débarque. Qui... T'as pas besoin que Gallagher joue 15 minutes demain, là, mais 6 bonnes minutes intenses, exact, de travailleurs acharnés où il y a cette bougie d'allumage-là, comme dans la série contre le Lightning, ça pourrait faire énormément de bien aux Canadiens demain.
9: Ouais, ben il suffit juste justement que tu vois un joueur comme ça qui est capable d'en donner de l'énergie et tout. Puis juste pour faire le point sur ce qu'on a dit, pourquoi pas, tu sais, d'essayer Demidov, ça va vraiment pas bien en début de match numéro 7 sur le premier trio. Demidov hier, on va se dire, a quand même été un des gars qui a travaillé le plus fort sur la glace.
8: Oui, ça a été un des seuls qui avait quand même des bonnes chances hier.
9: Exactement, puis on sent sa volonté, on sent son vouloir, et à de nombreuses occasions, les gars n'ont pas été capables de finir ses jeux.
22: Ça a été un des très bons joueurs du Canadien, pas juste hier, mais dans les derniers matchs également.
8: Oui, ouais.
22: Alors lui aussi aura son mot à dire. Et puis l'autre chose, ben, la dernière clé pour moi, pour le Canadien, puis là ça mène directement à ça, ben ça va être très très important dans un match 7 en particulier. Ça l'est toujours, mais là ça devient encore plus important, c'est gagner la bataille des unités spéciales.
8: Ouais.
22: Tu sais, match 7 là, il n'y aura pas beaucoup de punitions.
8: Ça sera pas comme hier là.
22: Non, tu sais, les arbitres vont certainement... moi, je déteste ça, mais c'est une réalité. Comme on dit, on va laisser les gars jouer. T'sais, il va y avoir peut-être 3 punitions de chaque bord. 4 peut-être. La moindre opportunité à 5 contre 4 dans un match 7, ça devient immense. Et là, samedi, ce que tu as eu Buffalo. 4 en 6 en avantage numérique. Canadien pas mauvais, 1 en 3. Mais je retiens... Le 4 en 6 de Buffalo, ça veut dire que le Canadien de Montréal, à 4 contre 5, a passé un très, très mauvais samedi soir.
9: Ouais.
22: Là, ça peut pas se reproduire. Match 7, là, encore une fois, il n'y aura pas beaucoup d'opportunités. Les arbitres vont pas mal laisser passer un paquet d'affaires. Les rares occasions à 5 contre 4 vont devenir absolument primordiales. Ça va être très, très difficile de gagner ce match-là si tu ne domines pas la bataille des unités spéciales.
8: Mais il faut pas que tu fasses en sorte que les arbitres deviennent une histoire dans le match-set. Puis trop souvent dans cette série, ça a été le cas. Puis au début de la série, les deux coachs s'envoyaient un peu chier dans les médias en disant « Ah, il plonge pas, il appelle pas. » Il faut pas que ce soit un facteur, ça, parce que ça a vraiment le potentiel de dérailler. Là. Hier, on peut remettre en question certains appels, certains non-appels des arbitres. Ça reste que le Canadien s'est tiré dans le pied avec les punitions, puis qu'ensuite, le désavantage numérique a été incapable de faire le travail.
22: Ouais, tu parles des arbitres, puis effectivement, moi, à un moment donné, j'ai senti beaucoup de frustration de la part des joueurs du Canadien par rapport aux arbitres. Là. Le 4 minutes de Matheson, tu sais, s'il se demande pourquoi c'est arrivé, il a juste à regarder la reprise. Là,
9: ouais, non, c'est ça, exact.
8: Il n'a pas saigné de nulle part. Là,
9: il a quitté le banc pour aller au vestiaire là, parce qu'il saignait trop, là, tu sais.
22: Puis, tu sais, j'ai pas aimé la réaction d'Anderson. T'sais, Anderson qui est capable d'une punition, s'en va au banc, claque la porte, pète son bâton. Ça, là, évidemment, les sabres marquent, il sort de la boîte, il regarde l'arbitre, continue à parler à l'arbitre. Tu sais, c'est un bon point que vous soulevez, là, avec l'importance des arbitres. Faut pas que les arbitres fassent partie de ta trame narrative. Non. Faut pas que, soudainement, les arbitres obtiennent toute ton attention. Puis, tu sais, moi, je regarde beaucoup, là, les réseaux sociaux pendant les pauses, là.
8: Ouais.
22: T'sais, je peux vous dire une chose. Là. Hier soir, là, regarde, tous les partisans des Canadiens trouvaient que les arbitres étaient pourris.
9: Ben oui,
22: tous les partisans des Sabres trouvaient que les
8: Sabres... Ah, ça va les deux côtés. C'est ça la beauté de la chose.
9: Ouais, c'est ça. Exact.
8: C'est que autant les partisans des Canadiens disent que les arbitres sont biaisés envers les Sabres, puis les partisans des Sabres disent que les arbitres sont biaisés envers ceux du Canadien. Au final, ça s'annule, puis ça nous amène peut-être au point que c'est les arbitres en général le problème, mais c'est ça le hockey des séries aussi.
9: C'est ça.
22: Ouais, ouais, ben là, écoute, on fera pas le système d'arbitrage.
8: Non, on n'a pas le temps, malheureusement, ce matin.
9: Non, on manque de temps un peu. Là.
22: Mais souvent, quand les arbitres sont mauvais, là, regarde, ils sont mauvais des deux bords.
9: C'est ça qui arrive.
8: OK, reste là, Richard. On va prendre une très courte pause. Et dans 2 minutes, ben... Ouais, je sais pas si ça me tente de faire
9: Faudrait que tu commences avec les Sabres, Richard, puis tu fais avec les Canadiens.
8: Ouais, Richard va nous donner la recette pour que les Sabres battent le Canadien. Restez là.
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12: Autant qu'après le match numéro 5, le Canadien avait le vent dans les voiles, une victoire sur la route à Buffalo. Et là, hier, il avait la chance d'éliminer les Sabres devant leurs partisans, surtout avec une avance de 3-1. Mais là, on se retrouve quelques heures plus tard et le momentum a complètement shifté. C'est les Sabres qui s'en vont chez eux en pleine confiance. Richard, comment est-ce que Buffalo peut faire pour concrétiser ça et gagner le match 7 devant leurs partisans?
13: Ben, tu vois, c'est drôle que tu dises qu'ils s'en vont chez eux en pleine confiance, parce que moi, après le match d'hier, j'écoutais les commentaires des joueurs des Sabres dans le vestiaire, j'écoutais les commentaires de Lindy Ruff, j'ai pas l'impression qu'ils s'en vont chez eux en pleine confiance. Tu sais, donc, eux, demain, c'est profiter de l'avantage de la glace. Ils doivent absolument faire ça. C'est un match 7. T'as gagné la chance de présenter ce match 7-là chez toi en vertu de ta saison régulière. Mais là, il faut que ce soit un avantage. Faut pas que ce soit un désavantage pour les Sabres. Puis moi, écoutez, si j'étais un partisan du Canadien ce matin, je m'accrocherais beaucoup à ça. Là, parce que, écoute, Rasmus Dahlin hier, qu'est-ce qu'il dit? Ah, on simplifie notre jeu quand on est sur la route.
12: Mm-hmm.
13: OK, mais là, vous allez faire quoi? Parce que vous ne serez pas sans route lors du match numéro 7. Vous êtes à la maison. Donc, c'est quoi, là? Est-ce que vous allez vous mettre à jouer tout croche parce que soudainement, vous êtes à la maison? J'ai senti une certaine... J'ai pas senti que c'était un avantage soudainement là,
12: ouais.
13: Que de rentrer à la maison pour le match 7. Lindy Ruff a fait une blague là-dessus. Il dit, regarde, on était en train de chercher une façon de présenter le match lundi soir au Centre Bell. Puis là, écoute, les Sabres sont en train, là, je ne sais pas qu'est-ce qu'ils ont décidé ce matin, mais hier soir, entre les branches, on disait que les Sabres allaient vouloir recréer un horaire de route. Donc, je pense que les gars, ils ne vont même pas à la maison, on va louer un hôtel, on veut recréer une ambiance de route pour le match 7. Imaginez ça, t'es chez toi, c'est censé être un avantage. Et là, tu es en train de tenter de trouver des façons de faire comme si tu n'étais pas chez toi, finalement.
12: Mais je suis curieux de t'entendre par rapport à ça parce que tu couvres le hockey depuis très, très longtemps. Et bon, juste, tu sais, est-ce que c'est vraiment, on dirait, une légende urbaine? Tu sais, on parle tout le temps de l'avantage de la glace, l'avantage de la glace, le Centre Bell en particulier, c'est incroyable, c'est la meilleure atmosphère, blablabla. Bla, bla. Le Canadien est 2-4 à la maison en série. Les Sabres sont pas bien ben mieux, eux non plus, du côté de Buffalo. Est-ce qu'on surévalue un petit peu ce fameux avantage de la glace?
13: Ben, je pense que oui. Je pense qu'il y a déjà eu un temps très lointain où, quand les arénas n'étaient pas tout se fait pareil, ouais. Comme c'est le cas maintenant. T'sais, Hugo, je sais que tu es un fan de balle, c'est la même affaire au baseball, c'est les mêmes sièges partout, puis c'est les mêmes. Donc maintenant, c'est que tu présentes un match à Montréal ou à Denver, n'importe où, les buildings sont faits pareil.
6: Ouais.
13: Jadis, quand je jouais, par exemple, au Forum de Montréal, c'était pas comme jouer justement à l'auditorium de Buffalo. Donc, c'était deux endroits bien différents. À Montréal, entre autres, les partisans, les sièges, t'étais comme par-dessus la glace, t'étais super proche. Fait que ça crée un genre d'ambiance de cirque où l'adversaire était vraiment intimidé parce que t'avais des partisans qui étaient proches de toi. Puis évidemment, quand tu joues contre Guy Lafleur, puis Ken Dryden, puis Larry Robinson, c'est sûr que tu vas être un petit peu intimidé de toute façon. Alors ça a aidé. T'sais, moi, je pense que l'avantage de la glace, de nos jours, ça se ramène beaucoup à la qualité de l'adversaire. Mm. Je pense que l'Avalanche du Colorado peut jouer une game n'importe où, puis ça va être difficile de les battre parce qu'ils sont vraiment très, très bons de toute façon.
6: Ouais.
13: Alors, honnêtement, je pense que moi, puis j'étais à Buffalo pour le match 5, j'ai pas remarqué que la foule était particulièrement bruyante.
6: Ouais.
13: Mais pourtant, hier, le match commence, on n'entend rien dans le Centre Bell, c'est super bruyant.
6: Ouais.
13: Ben, le Canadien n'a pas profité de ça. Alors, c'est pour moi, honnêtement, pour demain soir, pour lundi soir, pour moi, ça veut rien dire.
6: Ouais. Alors, j'étais avec toi, puis, tu sais, il y a aussi un côté où les athlètes, ce sont des gens fiers, là. Fait qu'à un moment donné, les olé-olé, quand le match est encore en première période, puis, tu sais, Loukkonen, qui se fait scander son nom à travers le Centre Bell, puis qui se fait applaudir quand il fait un arrêt. Hey, ça finit par te motiver aussi là, de prouver le contraire certain, à la foule. Ça te donne un petit peu plus le goût de prouver qu'ils n'ont pas raison. Fait que non, c'est vraiment fascinant à suivre dans cette série-là, surtout avec deux jeunes équipes comme le Canadien et les Sabres. Et maintenant, Richard, quelle est ta deuxième clé pour une victoire des Sabres?
13: Ouais, ben tu viens d'aller là directement. C'est les gardiens. C'est pour moi. On savait qu'en début de série, le Canadien avait probablement un avantage devant le filet juste parce que Dobesch avait été absolument étincelant lors du tour précédent. On savait que les Sabres, ben, c'était un petit peu un monstre à deux têtes. Un soir, c'est Lyon, l'autre soir, c'est Loukkonen. Il n'y a comme pas clairement un gardien numéro un à Buffalo. Pas présentement, en tout cas. Ça va être important pour eux autres demain soir. T'sais, ils peuvent pas. Là, ils ont survécu hier soir. T'sais, tu commences là. Ton gardien accorde 3 buts sur 3 tirs, là. Puis, tu sais, d'ailleurs, je pense que nos amis statisticiens de la Ligue nationale de hockey ont eu pitié de Lyon parce qu'il
6: lui a redonné un tir.
13: Oui, ils ont rajouté un tir après la première carrière.
6: Ils voulaient pas qu'ils finissent le match avec 0% d'efficacité. Ils se sont dit, oh, on va y en donner un par pitié.
13: C'est ça. Donc, ils ont été très gentils avec lui. Mais là, les Sabres ont survécu à ça. OK, puis tant mieux pour eux autres, mais tu sais, pas sûr que c'est la même affaire demain soir, ils vont survivre à ça. Là. Donc, ils ont été quand même relativement chanceux de s'en sortir. Loukkonen, d'après moi, évidemment, devrait être le partant lundi soir.
6: Ouais.
13: Là, lui, c'est 875, son taux de pourcentage depuis le début des séries. Ben ouais. Ça va prendre plus que 875 lundi soir là, pour les Sabres de Buffalo. Alors, il va falloir que Loukkonen se dresse et que le partant lundi soir.
6: Ouais.
13: Là, lui, c'est 875, son taux de pourcentage depuis le début des séries. Ben ouais. Ça va prendre plus que 875 lundi soir là, pour les Sabres de Buffalo. Alors, il va falloir que Loukkonen se dresse et qu'il joue vraiment un match sensationnel parce que

0: Canadien. Hier, il les a blanchis. Puis dans le match 4, il a fait une très bonne performance. Il les a battus. Mais la confiance pour les deux gardiens des Sabres, elle déborde pas, là. Ils savent que la laisse est courte, que les deux ont donné de très mauvais buts dans cette série-là. Si ça commence mal pour Luukkonen, c'est très possible que ce soit une soirée difficile pour lui demain.
1: Ben, écoute, c'est, et puis ça, ben, il faut que le Canadien tire avantage de ça. T'sais, je rappelle, le match numéro 7 à Tampa, il y a eu 9 lancés.
0: Ouais.
1: Là, demain soir, tu t'en vas... tu sais là que les Sabres sont un petit peu nerveux d'être à la maison. Ils l'ont dit hier. On essaie de trouver des façons de faire en sorte que ça va être un match à route pour notre préparation. OK. Ben, demain soir, là, lance de partout. Lance du parking. Ouais. Lance du vestiaire. Lance... Là, faut pas que t'ailles 9 tirs là, demain. Là, parce que
2: mais
1: tu
2: non,
1: sais
2: c'est
1: que,
2: ça.
1: Tu sais là que, regarde, c'est qui leur numéro 1? Ils savent pas. Ils jouent au yo-yo. C'est lui, c'est l'autre. C'est lui, c'est l'autre. Demain soir, tu pars le match, tu lances de partout, tu tires de partout.
2: Ça crée du chaos, on le voit. Ouais, Kirby ouais, Dach l'a fait hier durant le match, il a créé des opportunités, il a amené des rondelles au net. On le fait pas assez, ça. On le fait vraiment pas assez, ça.
0: Non.
1: Ouais, alors demain, le mot d'ordre chez le Canadien, là, puis je regarde Cole Caulfield, regarde, là, lance 50 fois, là, si ça tente, lance de n'importe où, lance du banc, sérieusement, parce que il faut que les gardiens des Sabres, demain soir, soient nerveux.
0: Mm-hmm. Et finalement, ta dernière clé, Richard.
1: Oui, dernière clé rapidement. On a parlé du premier trio du Canadien de Montréal qui ne doit pas être invisible. Je sais plus c'est qui le premier trio des Sabres parce que Lindy Ruff nous a brassé les cartes popées.
0: Ouais, ça change pas mal.
1: Ça se peut que ça change demain soir. Mais la grosse différence, hier soir, samedi soir au Centre Bell, les gros noms des Sabres ont répondu présent.
0: Ok, oui.
1: Dallin en partant, un gros but. Lui, il finit la soirée. Écoutez, là, 5 points. C'est
2: non, il y a un gros match.
1: Gros match, Dallin Thompson, 4 points. Tu sais, le seul qui... Je sais pas ce qui se passe avec lui, c'est Alex Tuch, là, qui est encore... écoute, il a eu ses chances.
0: Ouais. Un peu plus visible hier,
1: ouais,
0: mais on l'attend encore.
2: Mais c'est vrai que c'est une grande pénurie, surtout, c'est ça, avec la première ronde qu'il a connue. Il y a eu 8 points en 6 matchs.
1: Ah, là, hier, il finit avec un autre zéro à sa fiche. Il a eu une grosse chance à un moment donné. Il a pas saisi la chance. Alors, pour les Sabres, le vieux cliché, là, des meilleurs qui doivent être les meilleurs, c'est pas mal ça, là. C'est sûr que chez le Canadien de Montréal, si Dallin a ce genre de soirée-là lundi, si Thompson a ce genre de soirée-là lundi, ça va être terminé. Alors, le Canadien peut pas, ça peut pas arriver pour le Canadien de Montréal. Mais pour les Sabres, c'est primordial que leurs joueurs de premier plan se lèvent et jouent comme tel.
0: Merci beaucoup, Richard. J'espère que tout ce que tu as dit dans les 10 dernières minutes
2: sera faux.
0: Va s'avérer faux. Mais que la première partie de ta chronique va s'avérer vraie. Bon dimanche. J'espère que tu vas profiter du soleil. Bon match 7 demain. Et on t'entend plus tard cette semaine sur la grille à BPM.
1: Ouais, puis je tiens à rappeler ma prédiction. C'était Canadien en 7, donc voilà.
0: Nostradamus.
2: Ça, c'est le veston Bourgogne.
1: C'est ça.
0: Exactement.
1: Okay. Hey, bonne fin de show, messieurs.
2: Merci beaucoup, Richard.
0: On va prendre une courte pause. Au retour, c'est Marco D'Amico qui s'installe, le insider le plus redoutable de la planète hockey. Marco, évidemment, il veut revenir sur le match d'hier. La brigade défensive du Canadien qui en a arraché, en particulier la paire Madison-Carrier. Qu'est-ce qu'on fait avec ça? Ivan Demidov, est-ce que c'est peut-être enfin le moment de le mettre sur le premier trio? On en parle avec Marco au retour.
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7: Olivier Paiement et Hugo Reich en remplacement de Greg Langteau et FX Bénard aujourd'hui. Les gars vont être de retour demain, comme toute la grille de BPM en fait. Oui, oui, c'est le congé des Patriotes, c'est un férié, pas grave. Nous, on est là de 6h du matin jusqu'à 19h le soir, le club du matin, 100% max, Lara Gonzalez et le tailgate. On va mettre la table en long et en large pour le match 7 demain. Mais avant, il faut parler de ce qui s'est passé hier avec Marco D'Amico. Salut Marco!
8: Salut les gars, comment ça va matin?
9: Ça va bien toi Marco?
7: Ça va mieux que ça allait hier, je vais être honnête avec toi là.
8: Ouais, non, j'imagine que oui, Olivier, j'imagine que oui, mais écoute, voilà les séries, et pour moi, encore une fois, je comprends les partisans qui sont en furie, là, c'était vraiment pas un bon spectacle, alors qu'on parle de le à quel point c'est intéressant et important de jouer un samedi soir au Centre Bell pour le Canadien de Montréal, de voir la performance. Malheureusement pas au niveau où ce que ça a besoin d'être, puis où ce que j'amènerais tout ça, c'est que c'est probablement la meilleure claque possible qu'ils auraient pu donner aux Canadiens de Montréal avant le match numéro 7.
7: Ben c'est ça qu'Hugo et moi on se demandait tantôt, est-ce que c'est mieux une claque comme ça ou encore un match serré où tu perds de justesse? Marco?
8: Non, j'y pense.
7: Ah!
9: le grand penseur.
8: Ouais, faut penser. Parce que, écoute, pour moi, perdre un match qui se termine en réglementaire à 0-0 et le perdre en prolongation, tu sais, c'est quelque chose qui brûle elle aussi, parce que tu vas te dire, oh, mais la game était prenable, la game était là, tu sais, c'est pas la même chose. Tandis que la game pour le Montréal, oui, il gagnait 3-1, mais faut se le dire, de le début à la fin, les Sabres ont été la meilleure équipe. C'est juste que Alex Lyon faisait vraiment, mais vraiment pas la job. Ce que j'apporterais, c'est que il y avait l'opportunité ou il y avait la possibilité d'un piège du côté de Tampa Bay. Parce que tu disais, OK, c'était tellement serré, le Canadien a tellement bien joué contre eux, ça va se transporter sur la route contre Tampa. Malheureusement, c'est pas le cas. Ils ont eu le bénéfice des dieux du hockey et le bon jeu de Jakob Dobesch. Mais là, demain, ça va prendre une remontée, tout un ajustement de ce club-là, parce que ils ne peuvent pas espérer refaire le même effort ou répliquer la même game et espérer gagner. Ils doivent changer des choses, que ce soit dans l'alignement, que ce soit les paires, les trios, et ça doit aussi passer par la stratégie et le niveau d'implication, mais ils doivent changer quelque chose parce qu'ils ne peuvent pas rentrer dans des matchs comme ça avec le même effort. La bonne nouvelle, le Canadien de Montréal ont pas joué deux games back-à-back de mauvaise qualité. Ils ont toujours su revenir pour aller chercher la victoire. Donc, très on verra les ajustements qu'apportera Martin Saint-Louis.
7: Ouais, et Jakob Dobesch qui a toujours pas perdu un match, lui, après une défaite. En fait, il a pas perdu deux matchs de suite depuis le début des séries. Mais parlant des changements, le premier trio qui en a encore arraché hier, Juraj Slafkovský, c'était épouvantable. Cole Caulfield, pas facile non plus. Est-ce que tu irais avec un changement de trio ou tu ramènes la même recette, tu te croises les doigts puis t'espères que cette fois-ci ça marche?
8: Ouais. Vu que le Canadien va être sur la route, je pense que Martin Saint-Louis va garder son premier trio comme tel, vu que c'est un trio qui est bon défensivement, mais aussi qui peut apporter de l'offensive. Personnellement, je pense que c'est le temps de voir Ivan Demidov avec Nick Suzuki.
7: J'aime ça.
8: Personnellement. Le peu de fois qu'on a vu ces deux-là ensemble, à force égale, que ce soit 4 contre 4, 5 contre 5, il y a toujours eu des flamèches, il y a toujours eu un étincelle. La façon que Demidov joue en ce moment, c'est le joueur qui est le plus capable de retenir la possession de rondelle en zone offensive, et c'est la lacune qui manque présentement au premier trio. Ils sont pas capables de générer de l'attaque due à une possession prolongée en zone offensive. C'était leur pain et leur beurre, ceci, ouais, durant la saison régulière. Ça et la capacité d'être capable de créer de l'offensive sur le rush, en contre-attaque ou en termes de vitesse à 3 contre 2 ou 2 contre 1. Donc, si créer de l'offensive sur le rush, en contre-attaque ou en termes de vitesse à 3 contre 2 ou 2 contre 1. Donc, s'ils sont plus capables, le premier trio, de générer comme tel, je pense que ça prendrait un petit étincelle. Et c'est là où je vois un gars comme Demidov, la façon qu'il joue les 3-4 derniers matchs, je pense que ça serait un joueur idéal pour ce trio-là, parce que avec irrespect, Juraj Slafkovský ne semble pas vraiment suivre ce trio-là. Peut-être que ce serait mieux de lui mettre sur un trio qui est déjà mieux équilibré côté physique, côté échec avant, où ce que Slafkovský pourrait venir être le joueur, disons, de talent sur ce trio-là.
7: Ah, j'ai vraiment l'impression que Slafkovský, il ralentit ce trio-là, qu'à chaque, ouais, fois qu'il touche à la rondelle, le jeu, il meurt avec des revirements, avec une mauvaise prise de décision. Ivan Demidov, faut y donner crédit, là. C'est un des joueurs les plus dangereux du Canadien dans les derniers matchs. Puis regarde, peut-être qu'ils vont pas commencer le match de demain avec cette formation-là, mais si jamais tu vois que rapidement en première période, ça va pas, il faut que tu apportes les ajustements, là. C'est un all-in, Hail Mary demain, match
6: t'as pas
7: 7.
6: Le choix.
7: Si tu dois bencher des joueurs, t'as pas le choix. Puis t'as raison, Marco, Demidov, Suzuki, c'est une combinaison qui peut faire des flamèches, surtout dans un affrontement comme avec les Sabres, où le jeu est beaucoup plus ouvert que contre le Lightning, notamment.
8: Exactement. Puis, on le dit ça en attaque, mais ça va être la même chose en défense pour moi. Malheureusement, la paire Matheson-Carrier, ne peut plus être ensemble.
6: Non.
7: C'était pas facile hier.
6: Non, c'était vraiment pas facile. Non. Gros manque de communication à de nombreuses occasions durant la partie. On sentait qu'on paniquait un peu dans la zone là, au niveau de ces deux-là. Pour vrai, c'était pas convaincant du tout.
8: Pour moi, un retour à la paire Noah Dobson-Mike Matheson est dû.
6: Bon, oui. On a vu Martin Saint-Louis le faire à quelques reprises durant le match, mais ça n'a pas été constant.
8: Ouais, c'était trop tard aussi.
6: Exact, c'était trop tard.
8: Quand c'était 5-3, moi je le voulais quand c'était 0-0.
6: Ouais,
8: et bon je pense point. Que ça c'est l'autre affaire, c'est de commencer le premier trio et le jumeler alors que tu as l'avantage de la glace, de jumeler le premier trio que tu sais éprouve des ennuis à 5 contre 5, spécialement au début d'un match,
7: ouais,
8: de les remettre là encore une fois, contre le premier trio des Sabres de Buffalo. Pour moi, là, ça, c'était une grave, grave erreur. Mets un trio d'énergie, mets un trio défensif. C'est à ça qui sert le trio de Phil Dano. Pour moi, c'était une erreur de stratégie. Ça continue d'être une erreur de stratégie du côté de Saint-Louis. Je sais qu'il veut faire premier trio contre premier trio, mais malheureusement, son premier trio en ce moment n'est pas en pleine confiance, n'est pas à pleine capacité en termes d'efficacité. Si c'est le cas, vaut mieux jouer ça safe et mettre ton meilleur trio défensif contre le meilleur trio remodelé des Sabres de Buffalo, spécialement quand t'as Zach Benson sur la glace.
7: Ouais.
8: Pour moi, c'est le temps. Puis je pense que en mettant Dobson avec Matheson, je pense que ça l'aide aussi côté création d'offensive et le jeu de transition du premier trio. Parce que si tu vas mettre Matheson, Carrier jouait primordialement avec le premier trio, je pense que c'est un peu pour ça, ces deux unités-là ne fonctionnent pas bien ensemble. Mais si tu mets Dobson là, le jeu de transition va passer. Là, les passes vont être meilleures. Là, ça va être un jeu qui va être plus structuré vers la contre-attaque ou vers le jeu en mouvement. Donc, c'est plus là où ce que je me dis, OK, mais si on veut essayer ces combinaisons-là, puis on veut absolument Matheson avec le premier trio dans un mode shutdown, c'est là où ce que Dobson, selon moi, serait mieux équipé qu'un gars comme Carrier. Tu pourrais garder Gouley avec Lane Hudson et ensuite Carrier avec Herbert Jacky sur la troisième paire. Tout le monde est dans la bonne chaise.
7: J'aime ça parce que, tu sais, oui, Alex Carrier, il a excédé nos attentes dans les séries jusqu'à maintenant. Lui et Madison, je pense qu'ils ont accompli quand même, dans les circonstances, vraiment des belles performances. Mais là, on commence à revoir le vrai visage.

0: Alexandre Carrier, c'est un joueur qui est bien meilleur quand il joue plus un genre de 17-18 minutes. Puis Noah Dobson est rétabli de sa blessure, là. Laissez-le jouer, c'est un cheval, ouais. Il est capable d'en prendre. Puis tu sais, à l'opposé, oui, on a beaucoup parlé de la mauvaise performance du Canadien, mais le coach de l'autre bord, lui, a apporté des changements hier et ça a porté fruit. Beaucoup de changements au trio de Lindy Ruff, mais ça a fonctionné hier, Marco.
1: Oui, mais c'est parce que c'était d'évidence, selon moi. Là. Tage Thompson n'est pas un centre. Il faut qu'on arrête de penser que c'est un centre, c'est un ailier. Et de l'avoir comme premier centre de ton équipe, c'est de faire en sorte que tu allais jouer sans possession et sans accès à la zone payante pas mal tout le match. Et ça a pris jusqu'au match numéro 6 pour que Lindy Ruff dise « Ça suffit ». Ils ont monté Josh Norris et Zach Benson, vraiment selon moi, avec Josh Norris, le cœur de ce club-là en attaque depuis le début de la série. Ils sont allés travailler. Et c'est pas par chance que ce trio-là a été excellent. Tage Thompson, ils ont fait toute la place au monde pour lui. Et Zach Benson, toujours autour du filet. Donc c'est certain que ça l'a aidé. Mais aussi l'insertion de Konstantin Hellenius.
0: Ouais.
1: Écoute, mesdames et messieurs, c'est pour moi, c'est un joueur dominant à devenir, ce jeune-là.
2: C'est une
1: Encore
2: révélation
1: une
2: quand
1: fois,
2: même. C'est une révélation quand c'est Alenius.
1: ben, révélation, oui, dans le contexte que on l'a pas vu en série à cause de blessure,
2: Ouais.
1: mais ceux qui le regardaient jouer à Rochester, ceux qui l'ont vu jouer ses matchs avec Buffalo cette année, c'est un excellent joueur. C'est un
2: Oui,
1: joueur de la Ligue
2: vraiment.
1: nationale maintenant. Et il va devenir un excellent centre two-way dans cette ligue. Mais c'est là que ça vient changer la donne. Parce que là, tu tasses une faiblesse au centre comme Thompson à l'aile. T'as un gars comme Norris, t'as déjà McLeod, Peyton Krebs a le luxe de le mettre sur le quatrième trio et t'as Hellenius qui arrive pour combler les quatre centres. Pour moi, c'est comme ça que tu changes la donne et c'est pas par chance que en tassant Thompson et en ayant Hellenius, soudainement le taux de réussite des mises au jeu du côté de Buffalo est proche de 60%, alors que le Canadien les lavait dans ce dossier-là en début de série. Donc encore une fois, des bons ajustements. Mais le meilleur ajustement qu'ils ont fait n'était pas sur la feuille de stats. C'était dans le style. L'échec avant, constant, et ce, spécialement contre la paire défensive de Mike Matheson et Alex Carrie.
0: Ah ouais, on l'a vraiment senti que la pression était beaucoup plus forte, puis ils ont embouteillé les joueurs du Canadien dans leur propre territoire. Là. C'était difficile de sortir de la zone, surtout à partir de la deuxième période. En première, c'était pas si pire, là. Mais
1: Ouais,
0: à partir de la deuxième, combien de fois est-ce qu'ils ont été pris dans leur zone défensive, incapables de sortir?
1: Ali, la raison pourquoi c'était difficile, c'est parce qu'ils utilisaient toujours la même technique. Ces deux-là adorent utiliser la bande comme outil de sortie de zone.
2: Ouais. Le fameux
1: Puis
2: chip
1: si tu
2: out, là.
1: vois, ben, c'est le rim it off the boards, comme on dit en anglais.
0: Ouais.
1: Et le problème avec ça, c'est que Buffalo se sont ajustés. Et tu regardes à chaque fois que Matheson ou à chaque fois que Carrier essayait de la flipper le long de la bande, tu avais un gars de Buffalo contre la bande du côté du cercle de mise au jeu, puis tu avais un autre à la ligne bleue. Fait que si ça passait un, il y avait l'autre qui était toujours là pour l'intercepter. Tandis que quand le Canadien a du succès, sont capables de sortir de la zone avec la rondelle. S'ils sont pas capables à cause de la pression, tu lobes la rondelle. Et malheureusement, pour quelconque stratégie, on ne semble pas vouloir lobber des rondelles hors de la zone, alors que les équipes championnes de la Coupe Stanley et les équipes vétéranes qu'on voit présentement en série, eux autres utilisent beaucoup le lob si l'option de sortir la rondelle du côté des bandes est plus là. Parce que au moins, si tu sors la rondelle en l'élevant, tu t'assures que même si ça passe via le centre de la zone, ça va pas se faire intercepter. Et aussi, si le Canadien est capable d'exécuter son échec avant, ben tu vas être capable d'être la première à la rondelle, un peu comme un punt receiver au football.
0: Ouais.
1: T'as juste pas l'option de la merci. Où
2: Exact.
1: ce que tu dis, OK, je commence le jeu ici. Le Canadien, avec son échec avant, a eu du succès avec des lobes où ce que ça l'a tombé, il y a eu un bond bizarre,
2: Ils l'ont fait
1: et
2: toute
1: tu prends
2: l'année.
1: la rondelle, mais ils l'ont pas fait toute l'année, c'est ça le problème. Le Canadien a eu un problème dans ce dossier-là toute l'année parce que Martin Saint-Louis préfère son style, sa stratégie, c'est de le passer à travers la bande ou sortir avec possession. Mais dans les séries, ces deux options-là sont pas toujours sur la table. Fait qu'il faut adapter. Puis je pense que ça, c'est un élément que j'ai vu, exemple de Noah Dobson, qui lui fait bien parce que il l'a utilisé dans le style de jeu de Patrick Roy, que le reste de la brigade du Canadien ne fait pas. Donc c'est quelque chose que j'aimerais voir en termes d'ajustement. Parce que si tu es capable de lober et juste sortir la rondelle, c'est là où est-ce que ça tue le jeu des centres de Buffalo. Parce que les centres de Buffalo ont étouffé le Canadien. Comment? En ayant du temps du temps de possession en zone offensive prolongée. T'enlèves ça de Buffalo, t'arrêtes le jeu cyclique de Buffalo, c'est là où est-ce que ça devient une série très, très, très égale.
0: Ouais, et c'est là où l'insertion justement de Noah Dobson avec Mike Madison peut faire la différence. Ouais. Là, vraiment,
1: exact.
0: Dobson est beaucoup plus efficace dans ses relances. En terminant, Marco, il y a comme une nouvelle espèce de controverse, là. C'est peut-être un peu trop fort, mais à Montréal depuis hier, on parle beaucoup de l'avantage de la glace. Est-ce que c'est quelque chose qu'on surévalue? Ça fait-tu vraiment une si grosse différence que ça? Puis même Lindy Ruff en a parlé hier. Il retourne à la maison, mais lui, il veut faire comme si c'était un match sur la route.
1: Ça joue dans la tête aux joueurs des deux équipes.
0: Ouais.
1: Je te le garantis. Puis, c'est Lindy Ruff a même fait une blague. Il a dit, on essaie de voir si on peut s'organiser pour jouer le match numéro 7 à Montréal. C'est une blague.
0: Il y a un fond de vérité à travers tout ça, quasiment. Là.
1: C'est vraiment la division Atlantique est très bizarre cette année. C'était le même problème avec Tampa Bay.
0: Ouais.
1: Et Tampa Bay, eux autres, sont restés à l'hôtel là, avant le match numéro 7.
0: Ouais.
1: Mais tu sais, l'avantage de la glace n'y est pas dans cette série, puis n'y est pas dans les deux séries que le Canadien a jouées. Puis la même chose s'explique pour ses adversaires. Donc, le seul avantage, c'est le dernier changement, en mon estime. Puis le Canadien, écoute, ils ont toujours bien fait sans le dernier changement parce que c'est un challenge d'être meilleur sur la glace contre n'importe quel trio. Donc, pour moi, ça ne change pas grand-chose. La seule chose que je dirais, c'est que le Canadien sont 5 et 1 sur la route cette année. Donc, quand même intéressant pour moi de voir un club comme ça, excuse-moi, 5 et 2 sur la
0: Ouais.
1: route cette année. Et donc,
0: Les Sabres sont 5 et 1, ouais.
1: je m'attends à un match assez intéressant du côté du Canadien de Montréal en termes de un bounce forward, comme dirait
2: Le
1: Martin
2: fameux
1: Saint-Louis.
2: bond en avant.
0: Oui, c'est intéressant,
1: Ouais.
0: ça.
1: C'est de la physique, les gars. Si tu bounces forward, c'est parce que tu es en avance de où ce que tu étais avant que tu aies tombé.
2: Ça, c'est pas un
0: Exactement.
2: mauvais point, ça, Marco, quand même. C'est une belle observation.
0: C'était une de ces bonnes, quand même, depuis un bout à Martin Saint-Louis.
1: Ben oui. Martin Saint-Louis Lasso fait des très bonnes citations.
0: Ah, j'adore ça, Martin Saint-Louis Lasso.
1: Mais juste pour en finir, le Canadien a démontré une capacité de bounce back assez intéressante
0: Ben oui.
1: cette année
2: Ben oui,
1: et en
2: ben oui.
1: série. Et la
2: Exact.
1: même chose pour Jakob Dobesch. Jakob Dobesch n'a pas eu deux mauvais matchs de suite.
2: Pas straightforward.
1: Je m'attends à ce qu'on voit les vrais Canadiens de Montréal pour le match numéro 7. Je m'attends pas à ce que ça soit un copier-coller du match numéro 7 contre Tampa Bay. Je pense qu'ils ont appris de ça. Je pense qu'ils vont jouer leur game. Si le Canadien est capable de jouer avec des jambes, s'ils sont capables de vraiment apporter l'échec avant et le jeu physique qu'ils apportaient en début de série, ça va être un match très de jouer à vive allure, un match
2: Ouais.
1: excitant. Je pense que ça va être beaucoup plus serré qu'on y croit.
0: Entièrement d'accord. Merci beaucoup, Marco. Ben, bonne journée aujourd'hui. Profite du soleil. Bon match 7 demain. Puis on t'entend plus tard cette semaine sur toute la grille à BPM. Puis aussi sur les podcasts Processus et sur le marché.
1: Gros merci les gars. Bonne journée à vous tous.
2: Salut, Marco.
0: Bye. Bon, Hugo, on va prendre une très courte pause, puis restez là. Parce que dans 2 minutes. Premièrement, on fait tirer des billets pour un show de rock.
2: Ça va être bon.
0: Fait que vous voulez pas manquer ça.
2: C'est un bon groupe.
0: Toi, c'est ton genre?
2: Ouais, j'aime bien ça.
0: Parfait. Un petit peu plus vieux que nous, mais c'est vrai que c'est solide. C'est du solide.
2: Vieillant.
0: Et on va aussi parler de ce qui se passe ailleurs dans la Ligue nationale de hockey. On a finalement l'horaire pour les finales de conférence. On va commencer à mettre la table pour la série Golden Knights Avalanche. On va parler des Hurricanes de la Caroline.
2: Tabarouette, ça brosse.
0: Tout ça s'en vient dans 2 minutes.
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0: Olivier Paiement et Hugo Reich en remplacement de Greg Langteau et FX Bénard aujourd'hui. Toute la gang va être de retour demain. Parce que oui, la programmation régulière de BPM Sport va être là. D'ailleurs, dans environ 35 minutes, Georges Larac s'amène dans l'émission. Il va y aller de son autopsie, là, de la défaite d'hier. Qu'est-ce qui s'est passé au juste? J'ai bien hâte d'entendre ce que Big va nous dire par rapport à ça. Mais avant, j'ai des billets pour un show à faire tirer parce que les légendes du rock sont de retour. Randy Bachman et Burton Cummings de The Guess Who. Ils débarquent en ville avec la tournée Taking It Back. Ça se passe très bientôt. Vendredi le 29 mai à la Place Belle. Et il y a même un invité spécial, c'est Don Felder. On vous offre la chance de gagner vos billets. Fait que pour participer, vous pouvez écrire The Guess Who. Donc, trois mots, The Guess Who, sur la messagerie texte. Puis, on a un représentant qui va entrer en contact avec vous au début de la semaine prochaine. Vu que le match hier s'est soldé en faveur des Sabres et qu'on va avoir un match 7, Hugo, on a maintenant officiellement l'horaire pour la finale de conférence, que ce soit le Canadien ou les Sabres qui affrontent la Caroline. Ça va commencer jeudi, le 21 mai, en Caroline.
2: Ouais.
0: C'est long pour les Hurricanes.
2: C'est long pour les Hurricanes.
0: Parce que pour leur dernier match, il faut remonter au 9 mai.
2: C'est fou, ça.
0: Pour eux, ça ferait donc une pause de 12 jours.
2: Comment t'anticipes ça? Quand tu sais là, que tu vas jouer à partir de la semaine prochaine, Est-ce que tu sens que tu dois être dans l'intensité, tu dois garder ton calme? C'est sûr et certain qu'ils vont reprendre un rythme intéressant. Mais moi, j'aurais peur si j'étais la Caroline.
0: Moi aussi, parce que c'est le débat éternel de est-ce que les Hurricanes vont être reposés ou est-ce qu'au contraire, ils vont être rouillés? Parce que c'est long, 12 matchs, là. Puis je comprends que c'est les séries, ça te permet un petit peu de soigner tes bobos, d'être plus en forme, exact, de recharger les batteries. Mais ça fait 12 jours que t'as pas vécu l'intensité des séries, la frénésie, l'action, la rapidité d'un match des séries éliminatoires. Tu l'as pas vécu. Et là, tu vas débarquer, bam, face à une équipe qui, elle, vient tout juste de disputer un match numéro 7. C'est pas une job facile pour Rod Brind'Amour, là, de garder ses joueurs motivés, de garder vraiment focus sur la série, les deux équipes potentiellement qui vont affronter. Ce sera vraiment pas facile pour eux, rapidement de même, là, que ce soit le Canadien ou les Sabres, idéalement le Canadien évidemment, mais le match 1 au moins, ça risque de pas être facile pour les Hurricanes. La finale de l'Ouest, elle débute un peu plus tôt, mercredi. Ça commence entre les Golden Knights et l'Avalanche du Colorado. Ça se passe au Colorado. Et si jamais les finales de conférence s'en vont jusqu'au bout, là, ben la finale de l'Est se terminerait le mardi 2 juin. Donc on verra après ça la finale de la Coupe Stanley. Golden Knights-Avalanche, j'ai vraiment hâte de voir ça.
2: Moi aussi,
0: j'ai un choc de titan.
2: Exact. J'ai hâte de voir le caractère parce que ben faut quand même l'avouer que les Golden Knights ont démontré du caractère tout au long des séries éliminatoires. Ça n'a pas toujours été facile pour certains de leurs joueurs. Là, t'as Mitch Marner qui est là, qui connaît une éclosion complètement folle pour Vegas.
0: Moi, c'est mon histoire préférée des séries.
2: C'est un contributeur
0: maintenant
2: tellement important. Puis de l'autre côté, t'as un rouleau compresseur en l'Avalanche du Colorado. Écoute, ça n'a pas bien été au niveau de Scott Wedgwood. Parfois, on met Blackwood. Ça commence bizarre, mais on fait des comebacks. On revient là-dedans. Brett Kulak qui joue les héros. Il va avoir une intensité intéressante. Puis c'est pas la première fois aussi que ces équipes-là s'affrontent en série. Donc, j'ai hâte de voir qu'est-ce qui va se passer par rapport à cette série-là. Ça va être haut en intensité. Ça, c'est sûr et certain.
0: John Tortorella, comment est-ce qu'il va rebondir après avoir coûté un choix de deuxième tour et 100 000 $ à son équipe?
2: Je pense que oui.
0: Je pense qu'il va être un petit peu plus généreux dans ses dispo médias.
2: Ouais.
0: Pour une équipe comme les Golden Knights qui a pas beaucoup de choix parce qu'ils échangent tout le temps, ça fait mal. C'est une solide tape sur les doigts. D'ailleurs, Mitch Marner, chez les preneurs au livre, il est troisième en ce moment pour le Conn Smythe.
2: Ah, mais ça
0: ce serait-tu une histoire incroyable.
2: Ça a vraiment beaucoup de sens. Honnêtement, il fait tellement bien ça. Il a l'air à l'aise, il a l'air confortable. Puis tous ses coéquipiers disent aussi que ce gars-là, il mérite tout le succès qu'il a en ce moment.
0: OK, au retour, on analyse la dégelée, la volée, la claque au visage que le Canadien a mangé hier. Qu'est-ce qui s'est passé au juste? Comment est-ce qu'on s'est retrouvé dans cette situation-là? On va en parler. On vous parle aussi de Juraj Slafkovský qui a connu un match atroce, de Jakub Debeš. Qu'est-ce qui s'est passé avec lui au juste? On fait le tour de tout ça dans deux minutes.
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10: Je vais citer mon collègue Gilbert Delhomme. Hier, le Canadien a chié dans la paix.
11: Ouais. Mais hein.
10: Ils ont perdu 8-3. On va avoir un match 7. Mais on devrait pas se retrouver dans cette situation-là. Le Canadien qui a connu un début de match, ben, pas nécessairement parce qu'il jouait si bien que ça, mais canon parce que regarde, tu mènes 3-1 après 10 minutes, ok? Ouais. T'es déjà dans les câbles, les sabres de Buffalo.
11: Déjà.
10: C'est 3-1. Bang, bang, bang. Oui, les sabres ont marqué en premier. Pas grave, t'as répliqué par la suite avec 3 buts coup sur coup.
11: Exact.
10: Alex Lyon s'est fait sortir du match. Il y avait un pourcentage d'efficacité de zéro à ce moment-là. Ça s'invente même pas.
11: Ouais, c'est fou.
10: Et là, la foule du Centre Bell qui embarque. L'ambiance complètement survoltée. Après le match 5, où là, le Canadien était revenu de l'arrière pour l'emporter à Buffalo avec tout le momentum que l'équipe avait, on se disait, ça y est, c'est 3-1. T'en marques un autre, c'est fini, ou encore tu joues responsable défensivement.
11: Exactement.
10: C'est fini, tout le monde dans leur salon pensait déjà à la Caroline. Et là, ils ont chié dans pelle. Ils ont sorti leur pire match des séries.
11: Puis non seulement ça, mais t'as réussi à générer du momentum avec le fait que, je tiens à te rappeler, Oli, ils ont marqué sur toutes les facettes du jeu. En avantage numérique, en 55, puis en désavantage numérique.
10: Jamais le Canadien avait perdu dans ces circonstances-là. Dans son histoire en série. 25-0, je pense, c'était la stats avant le match d'hier. Évidemment.
11: Exactement. Les touches du Canadien dans les 10 premières minutes du match étaient incroyables. On dominait le jeu. On avait des bonnes séquences à 5 contre 5. Par contre, puis on l'a vu aussi vers la fin de la première période, ça a été difficile de sortir de la zone. C'est tout le temps ça. C'est difficile de sortir de la zone.
10: Embouteillé dans leur propre territoire.
11: Constamment. On essaie de dégager, on essaie de protéger la rondelle. Puis nos relances sont vraiment, vraiment, vraiment hasardeuses. Puis c'est ça qui est difficile. Parce que. Et on l'a senti tout au long de ce match-là. Mais si ton timing et ton exécution est pas bonne dans ce style de jeu-là, c'est là que ça coûte. Puis c'est exactement ça qui s'est passé avec le Canadien. Il y avait certaines situations de jeu où le Canadien aurait pu bénéficier de justement cette exécution-là, dont je pense notamment à l'échappée d'Alexandre Texier, la potentielle échappée d'Alexandre Texier. Mm-hmm. Et finalement, ça s'est viré en but.
10: Et de l'autre côté.
11: De l'autre côté. Donc, toutes ces situations-là, c'est des choses à corriger. La pression, c'est des choses à corriger par rapport à ça. Puis, ça a définitivement été le pire match. Parce qu'après ça, on s'est laissé emporter par l'émotion.
10: Ouais, exactement. Tu fais bien de le dire parce qu'on a vraiment senti le momentum shifter. Ou après une période, regarde, c'était pas si pire, là. Le Canadien menait, maintenant, c'était rendu 3-2. Jouait pas si mal que ça. Mais là, ils sont débarqués en deuxième période, là. Et c'était mou, mou, mou. Tu sentais vraiment que le vent avait tourné. Le Canadien qui était incapable de sortir de son territoire. Chaque touche que les joueurs avaient avec la rondelle, ça se transformait en revirement. Et là, même si c'était juste 3-2, puis après 3-3, puis après 4-3, ou en théorie, le pointage est serré, là. En théorie, à ce moment-là, quand tu tires de l'arrière 4-3, t'as encore une chance de revenir dans le match. Mais quand tu regardais la façon dont le Canadien jouait hier soir, même si c'était 4-3, ou même si c'était l'égalité, ou même si c'était 5-3, c'était impossible qu'ils reviennent. Les joueurs étaient pas là.
11: Ça marchait pas. Puis c'est encore une fois, on sentait cette nervosité-là. Puis ça me fait capoter à quel point, dans les moments de pression, le Canadien peut avoir complètement une autre switch. Donc justement, cette switch de la jeunesse, du manque d'expérience complètement.
10: Ça, c'est sûr.
11: Puis c'est encore plein d'apprentissage par rapport à l'équipe, mais en même temps, l'équipe est capable de saisir des opportunités et le talent au sein de cette formation-là va faire en sorte que elle pourra rivaliser avec plein d'équipes justement parce qu'elle va être capable de concrétiser. Le talent, il est là, Ali. C'est vraiment juste la compréhension de cause.
10: Le talent est là, il n'y a aucun doute. Sur papier, tu regardes après 6 matchs, là, puis le Canadien a mieux joué que les Sabres en général.
11: À fond.
10: Dans cette série-là.
11: À fond.
10: Ils ont planté dans la plupart de leurs victoires, même les défaites où c'était serré. Ben, le Canadien aurait eu une chance d'aller les chercher. Tu sais, le match à 1, le Canadien, c'est pas fait. C'était pas une domination du tout du côté des Sabres. Mais ces deux équipes-là, on dirait qu'elles sont tellement jeunes.
11: Exact.
10: Que tu peux pas vraiment avoir de match serré. Le pendule, il va soit d'un bord, soit exact. De l'autre. Là. Soit ça va super bien, ou soit là, c'est la débandade. Puis on n'est pas capable. Puis on n'est pas capable de revenir dans le match.
11: Puis honnêtement, ça a été. Puis Jack Quinn l'a dit après le match, justement, comme tu l'as dit, le momentum peut aller d'un bord et de l'autre.
10: Mm-hmm.
11: Mais c'est exactement ce que le Canadien ne fallait pas qu'il se passe, c'est de laisser les Sabres échapper, comme s'en aller avec le match. Dans le fond, ils ont complètement échappé le match. Parce que là, oui, c'est correct, t'essayes d'oublier le match, mais au final, t'as un déséquilibre, t'as un grand écart de but, t'as vraiment, vraiment une confiance là, qui vient de se créer au sein de l'équipe des Sabres de Buffalo.
10: Puis tu finis par jouer du hockey de rattrapage, ce qui n'est jamais idéal. Moi, un des gars qui m'a énormément déçu hier, et je dirais même qu'il commence un peu à m'inquiéter, c'est Juraj Slafkovský. Hier, là, Slav était atroce. Il était mou. Plusieurs revirements. On dirait que chaque fois que Slav touchait à la rondelle, il y avait quelque chose de pas bon qui allait se passer. Là. Il est revenu en mode Bambi qu'on voyait de Slav il y a quelques années. Il se faisait frapper, il tombait facilement. Le meilleur exemple pour ça, puis c'est ironique, parce que c'est le premier chiffre de la game. Mais premier chiffre du match, Slav est à l'origine de 2 revirements.
11: 100%.
10: Il se fait déculoter par Rasmus Dahlin qui marque un but. Tu prends ce shift-là, là, et pour moi, c'est l'exemple parfait du match que Slav a connu. Il était pas là, pas en tout.
11: Pas du tout. Puis tu es chaque jeu. C'est ça qui est vraiment, vraiment difficile là-dedans. Est-ce que tu aurais aimé ça, voir Martin Saint-Louis s'ajuster rapidement quand tu voyais l'accumulation de mauvais jeux? Genre, est-ce que tu aurais aimé un changement de trio plus rapide, essayer une combinaison? Il fallait un spark que le Canadien avait pas hier.
10: Moi, j'aurais aimé ça, changer les trios à un moment donné dans ce match-là. J'ai trouvé qu'Ivan Demidov était un des seuls joueurs du Canadien qui était réellement dangereux. T'avais l'impression que lui, au moins, il essayait. Il y avait de quoi qui se passait quand il touchait à la rondelle. J'aurais aimé ça qu'on essaye peut-être de le placer sur le premier trio. Puis, tu sais, je comprends beaucoup de gens en ce moment qui se demandent est-ce que Slav est blessé? C'est possible. Il n'y a pas une séquence, je pense, en particulier depuis la mise en échec de Max Crozier qui nous laisse croire
11: exact.
10: Qu'il est blessé. Puis on est rendu à la fin du deuxième tour. Je suis désolé, mais pratiquement tous les joueurs sont blessés ou ont des bobos à ce point-ci.
11: 100%.
10: Fait que les blessures, c'est pas une excuse pour le manque d'effort et le manque d'exécution.
11: Mm-hmm.
10: Tu sais, justement, sur le premier but de Dahlin, il essaie de chipper la rondelle, puis c'est un chip qui est mou, ça aboutit sur la rondelle, sur la palette du joueur des Sabres. En tout cas, le premier trio, même de manière générale,
11: ça a moins bien été hier.
10: Ça se passe pas bien, puis là, ça reste que depuis le début des séries, on est rendu à 13 matchs. Ils ont un but à 5-5.
11: Ah, c'est fou.
10: C'est pas assez, là.
11: Non, c'est pas assez. Il faut vraiment une contribution. D'ailleurs, Lindy Ruff a été très bon pour justement être capable de changer ses combinaisons hier, faire en sorte qu'on a généré de l'énergie, du momentum. Je dis pas que Martin Saint-Louis doit faire ça, mais tu dois trouver un moyen de réveiller ces gars-là. Puis, pour ce qui est de Slafkovski, je sens beaucoup de nervosité parce que je sens pas que c'est un par manque de volonté. Ce gars-là, quand il est capable de se réveiller puis il veut être là, il est impossible à toucher. Puis, honnêtement, la question se pose s'il est blessé parce que ça a été difficile. Puis même, tu le voyais après ça, là, dans les 3-4 séquences suivantes, il y avait de la misère, il patinait pas, il y avait pas de jump. Ouais. C'était dégueulasse. C'est vraiment difficile de voir comment Slafkovski s'adapte en ce moment à cette pression-là, mais il en faut clairement plus de ce gars-là. Ou faut que le Canadien mette carte sur table avec. Écoute, ça marche pas, faut qu'on descende, tu sais. Puis...
10: ouais, on pourrait en parler, là, mais c'est sûr que pour le match 7, il va devoir y avoir des changements à la formation. On va en parler plus tard à l'émission. Mais ça, c'est sûr. Mais le premier trio, de manière générale, c'est inquiétant. Caulfield, OK, il a beaucoup marqué dans les derniers matchs, mais c'était à peu près tout en avantage numérique, là. Ils ont un but à 5-5 en 13 matchs depuis le début des séries. C'est un miracle que le Canadien soit rendu ici sans l'apport offensif de tes gars qui t'ont amené tellement loin en saison régulière.
11: Exactement, exactement.
10: 50 buts pour Caulfield, 100 points pour Suzuki, 70 pour Slaf. Puis là, en série,
11: rien.
10: Puis chapeau à Lindy Ruff d'avoir apporté les correctifs nécessaires à ces trios. Ils ont été shut down, faut le dire, par le trio des Sabres de l'autre côté. Mais à un moment donné, il va falloir que ce trio-là se lève si le Canadien veut arrêter d'être inquiété comme ça match après match, puis de nous faire vivre des crises cardiaques, donc.
11: Exact, c'est vraiment ça, tu sais. Puis en plus, je me souviens quand la série commençait, on était un peu rassurés parce que les Sabres ont un style défensif où ils ouvrent plus le jeu, dans le fond, ils sont très, très, très réceptifs. Ouais. Contrairement au Lightning de Tampa Bay, puis ça, c'est quelque chose qui peut bénéficier à des tireurs comme Cole Caulfield, à des gros power forward comme Slafkovski, mais au final, aucunement capable de se trouver sur la glace. C'est vraiment des jeux brouillons. Puis on dirait que on retrouve tranquillement un rythme là, du côté du premier trio, mais il est pas assez vite, ce rythme-là. Il est pas assez vite.
10: Non, faut qu'il
11: y en passe
10: plus. On
11: manque encore le filet. On manque d'exécution encore, c'est difficile.
10: Puis regarde, on critique beaucoup le Canadien depuis une dizaine de minutes, là, mais crédit au Sabre. Crédit au Sabre parce que sont pas arrivés dans une situation facile hier. Ils faisaient face à l'élimination. T'es en territoire hostile, dans un Centre Bell explosif. Tu perds 3-1 rapidement, ton gardien, il t'a rien donné, là, Alex Lyon. Je veux dire, il aurait pas pu faire pire. Littéralement,
11: non, vraiment.
10: Mais les changements de trio que Lindy Ruff a apportés ont porté fruit. Ouais. Alex Tuch a joué son meilleur match de la série.
11: Jack Quinn
10: a joué son meilleur match de la série. Tage Thompson a joué son meilleur match de la série. Rasmus Dahlin hier, il était excellent. Là, les gros canons des Sabres se sont réveillés. Puis à un moment donné, c'est bien beau parler de « Ah, on a mal joué, on a perdu ». Faut donner crédit de l'autre côté aussi.
11: Ouais, puis l'équipe est forte, là. T'sais, ils ont été champions de l'Atlantique, c'est pas pour rien.
10: Ils ont du talent, les Sabres de Buffalo.
11: Les Sabres de Buffalo ont énormément de talent. Et moi, ce qui m'a vraiment comme flashé tout au long du match, c'est à quel point les défenseurs laissaient pas d'espace aux ailiers dans leur zone pour récupérer les rondelles et essayer de créer un jeu. Les Mathias Samuelsson a un excellent match. Rasmus Dahlin, excellent match. Bowen Byram, je sais, le coup chien sur Veleno. C'était pas.
10: Oh, on va en parler un peu plus tard.
11: Mais quand même, Byram a quand même fait son rôle d'essayer de déranger l'adversaire, essayer de jouer dans la tête de l'adversaire. Et d'ailleurs, a eu quelques belles percées tout au long du match. Quand tes défenseurs jouent en confiance, ça paraît. Mais il y a eu complètement l'inverse du côté du Canadien.
10: T'sais. Oui. Okay,
11: exact.
10: Puis, soyons honnêtes, là, hier, les Sabres la voulaient plus.
11: Ah, ils voulaient
10: plus. C'était une question de volonté.
11: Ouais.
10: Ils sont débarqués au Centre Bell avec le couteau entre les dents. Évidemment, ils ont marqué sur leur premier shift, mais même par la suite, même si ils auraient pu baisser les bras, OK, bon, les boys, notre saison est finie. Non. Ils ont redoublé les ardeurs, puis sont allés la chercher, alors que le Canadien, ils ont paniqué. Ils ont arrêté de jouer, et les Sabres les ont dominés vraiment tout au long de ce match-là.
11: Ouais.
10: Puis là, soyons honnêtes, là, Ukko Pekka Luukkonen, il est capable de battre le Canadien.
11: Oui, il est capable. Pis ça
10: il te donne une bien meilleure chance de battre qu'Alex Lyon.
11: Ouais,
10: ça fait,
11: 100%.
10: Il les a blanchis hier, UPL. Puis, il avait essentiellement volé la game aux Canadiens plus tôt dans la série.
11: Oui, exactement. Ça a été vraiment le changement de gardien de but. Ça a comme réveillé les Sabres de Buffalo. Puis, Luukkonen s'est illustré. Il a fait 3-4 gros arrêt dès qu'il est arrivé dans la partie. C'est ça qui arrive avec les Stars de Buffalo. C'est mm-hmm. qu'on sait que le plus gros point d'interrogation, c'est devant le filet. Par contre, c'est les gardiens de séquence, les deux. Lukonen, c'est une bonne séquence. Est-ce que là, il va poursuivre ça pour le match numéro 7? À voir. Pour Jakob Debech, je pense que c'est vraiment juste une performance à oublier, sincèrement.
10: Ouais. On en parle-tu de Debech, là?
11: Un peu, tranquillement. Je pense que ça vaut la peine.
10: T'es-tu inquiet, Hugo?
11: Pas du tout. C'est le genre de gars qui a la mémoire courte, je crois, puis qui va vouloir se venger match numéro 7. C'est ce genre de gardien-là. Puis Martin Saint-Louis a bien fait de le retirer, donner un peu d'expérience à Jacob Fowler, mais en même temps, c'est une belle opportunité pour lui dire « Hey, oublie le match. Passe à lundi, puis on va être capable de récupérer par rapport à ça. » Debech a été là depuis le début des séries pour le Canadien de Montréal, a fait des gros arrêts. Il a été capable de se lever lors du match numéro 5 quand ça allait moins bien. Et il a fait en sorte que le Canadien a eu une chance de gagner ce match-là. Et il a gagné ce match-là. Donc, il va revenir plus fort, je sais. Les gars sont derrière lui aussi. Il n'est pas question d'avoir de doutes sur les performances de Jakob Debech présentement.
10: Parce que hier, je veux pas dire qu'il a coûté le match à son équipe parce qu'évidemment, essentiellement, tout le monde a mal joué. Là.
11: Ouais.
10: Tu peux pas juste blâmer Debech pour ce match-là. Mais il les a pas aidés non plus. Le but à Zucker, questionnable. Benson,
11: ouais.
10: Il était déplacé. Le premier but de Quinn, la voie était, tu sais, il était pas obstrué, le Debech. Il aurait pu faire l'arrêt là-dessus. Mais il a fait des gros arrêts quand même plus tard dans le match aussi. Norris en première période, Tuck. Byram aussi en deuxième période, Tuck sur l'échappée en troisième période. Puis je pense que c'était une bonne chose de le sortir de ce match-là pour Martin Saint-Louis parce qu'à un moment donné, tu veux pas trop empirer la situation non plus. Là. Tu veux pas que ça finisse puis que finalement il donne 7, 8, 9 buts.
11: Exact.
10: Fait que c'était correct. Ok, on crève l'abcès, on passe à autre chose. Debech, tu peux te concentrer sur le prochain match. On y va avec Fowler. Mm-hmm. Mais là, regardons les derniers matchs, Hugo. Là. Hier, pas la meilleure sortie de Debech.
11: Non.
10: Dans le match 5, pas début de rencontre atroce. Il a failli coûter la rencontre à son équipe 100%. En donnant 3 buts sur 4 tirs. Il s'est rattrapé par la suite.
11: Ouais.
10: Mais là, ça fait 2 fois de suite où Debech, c'est pas le même gars qu'on avait vu plus tôt dans les séries éliminatoires.
11: Non, ça ressemble au Debech qu'on a vu au mois de décembre et au mois de novembre dernier. Un gars qui est très, très, très... il bouge beaucoup, il est très dynamique devant son filet, mais il est pas capable de rester centré. Puis il tombe un peu dans ses mauvaises habitudes. T'sais, c'est un couteau à double tranchant, le fait d'avoir un gardien qui est très vocal, qui est très émotif. On le sait, ça fait en sorte qu'il peut rester dans sa game parce qu'il aime ça déranger l'adversaire. Par contre... hier, en tout cas moi, j'ai sa réaction sur le petit coup de bâton de Rasmus Dahlin, j'étais comme je comprends, c'est correct, tu peux le faire, puis au final je pense que ça génère quand même du momentum pour ton équipe, sauf que là on voit que ça y trotte beaucoup dans la tête.
10: Comme... ça fait partie du personnage de la Coupe Debech. C'est un sanguin, c'est un gars qui aime, tu sais, il est dans sa game là, il bouge, il donne des coups de bâton. Quand il est bon, ben ça fait partie de sa game. Il faut qu'il fasse attention aussi à ce que
11: ça peut devenir
10: coûte pas nécessairement des avantages numériques, des désavantages numériques à son équipe. Par contre, j'ai entièrement confiance pour lui dans le match 7.
11: Moi aussi.
10: Parce que Jakob Debech nous a montré cette saison, nous a montré en série qu'il est capable de rebondir. La fiche de Jakob Debech en série, après une défaite, 5 victoires, aucune défaite.
11: Et voilà. Il va être capable de rebondir. Il l'a fait, puis même dans les périodes les plus creuses pour lui cette saison, il a quand même maintenu une bonne fiche. Il est capable d'être là, il est capable de connaître du succès, mais il sait que ça doit venir de lui.
10: Moi, j'ai plus confiance que Debech va rebondir que le reste de l'équipe va rebondir.
11: Moi aussi, puis en même temps, quand t'as un bon gardien de but qui te permet de rebondir, t'as une chance, t'as une bonne chance de gagner.
10: Comme il a fait dans le match 7 contre le Lightning,
11: exactement,
10: où il a volé la game.
11: Voilà.
10: Là, est-ce que tu me permets une petite parenthèse sur les arbitres?
11: Oui, vas-y.
10: Je ne blâme pas les arbitres pour la défaite d'hier, parce que le Canadien a super, super, super mal joué. Mais les arbitres, encore une fois, c'était pourri, de part et d'autre. Là.
11: Mm-hmm.
10: Autant les appels ou les non-appels sur les sabres que ceux sur le Canadien. En première période, trop de joueurs sur la glace des sabres qui n'est pas appelé. Le 4 minutes qui a été donné à Matheson. Aucun arbitre avait levé le bras initialement. Comment tu peux appeler une pénalité après pas l'avoir appelé initialement?
11: Exact.
10: Pas comme ça que ça fonctionne,
11: non.
10: Normalement.
11: Le règlement, c'est pas ça. Tu peux pas backtrack sur une pénalité, bref.
10: Le embellishment de Lane Hudson.
11: Ouais.
10: Il est pas plongé, là. Je
11: le bâton
10: tout
11: était
10: suite.
11: Pas mal haut, là. Le bâton était pas
10: il
11: mal
10: s'est
11: dans
10: fait
11: ses
10: accroché,
11: genoux, là.
10: Solide.
11: Ouais.
10: Bowen Byram avec un coup de coude tardif.
11: À la tête.
10: À la tête de Joe Veleno. Qui n'est pas revenu jusqu'à très tard en troisième période. D'ailleurs, là, il était sonné sur le jeu. Aucun appel. Konstantinos marque quelques secondes plus tard. Pénalité sur Josh Anderson. J'ai trouvé que le call était soft. Jack Quinn qui marque. Ensuite, sur l'avantage numérique, encore une fois, c'est pas une excuse, mais il faut que les arbitres soient meilleurs, là.
11: Ouais, ou...
10: faut qu'il y ait plus de constance dans l'arbitrage dans cette série-là. Après ça, le Canadien aussi doit être meilleur en désavantage numérique, parce qu'hier, ils ont accordé 4 buts sur les 6 opportunités. C'est catastrophique.
11: Ouais, c'est dégueulasse,
10: mais est-ce qu'on peut avoir un peu plus de constance des arbitres, s'il vous plaît?
11: Ouais, ou... tu sais, juste un peu plus de confiance, tu sais, je veux dire... En ce moment, il y a eu beaucoup de choses qui ont été tardives dans ce match-là, tu viens de le dire, puis c'est ça qui crée le doute après. T'sais, soyez constant, soyez confiant, vous savez ce que vous faites. Faites-le.
10: Exact.
11: C'est tout simple que ça.
10: On n'en demande pas trop, là.
11: Mais non!
10: On veut juste un arbitrage équitable.
11: Correct.
10: Des deux côtés.
11: Et voilà.
10: Dans 10 minutes, Georges Larac s'amène dans l'émission pour revenir sur le match d'hier. Dans 25 minutes environ, on ouvre les lignes et on prend vos appels. On veut vous entendre, votre réaction, comment est-ce que vous vous sentez à la suite de cette défaite du Canadien. Mais avant, on va prendre une très très courte pause et je veux vous parler de Macklin Celebrini. Ce qu'il est en train de faire, c'est hallucinant, c'est incroyable. Faut qu'on en parle, restez là.
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10: Il vient d'avoir une nouvelle qui est tombée dans les dernières minutes concernant les Maple Leafs de Toronto. Ils viennent tout juste d'annoncer. En fait, c'est John Chryka qui annonce que davantage de changements aux opérations hockey de l'équipe. L'assistant DG Brandon Pridham et le club qui ont décidé de se séparer. Il y a aussi le directeur, un assistant au personnel des joueurs, Derek Clancy. Fait qu'on voit que John Chaka qui commence à faire sa marque sur les Maple Leafs. Il décide avec qui il veut travailler, avec qui il veut pas travailler. Congédié Craig Berube la semaine passée. J'ai vraiment hâte de voir tout ce qui va se passer avec les Maple Leafs. Là.
11: Ouais, il est en train vraiment d'installer là, son équipe. Là. On voit vraiment.
10: C'est l'ère John Chaka qui John commence Chaka. À Toronto. Est-ce exact. Que ça va être une bonne ère, une belle ère? Pas sûr de
11: Je
10: ça.
11: Je sais pas. Mais un joyau, en tout cas, entre ses mains qui s'en vient.
10: Oui, ça c'est sûr. Mais clairement, le gars, il a les coups des franges pour faire ce qu'il veut.
11: Oui, monsieur.
10: À Toronto. Là, c'est même plus une question là, de si, mais ça devient une question de quand. McLean Celebrini va devenir le visage de la LNH un jour.
11: Oui.
10: Il vient de connaître une saison exceptionnelle. Et là, au championnat du monde de hockey, je sais que c'est pas le tournoi qu'on suit avec le plus d'attention. Mais hier, il y a eu une performance exceptionnelle. 2 buts, 1 passe. Il était le joueur du match dans une victoire de 6-0 du Canada contre l'Italie. Le Canada qui avait aussi battu la Suède vendredi. Et Celebrini, le capitaine de l'équipe.
11: Faut le dire, performance exceptionnelle.
10: C'est le capitaine, là.
11: Crosby,
10: il y a Crosby qui joue avec lui.
11: Ouais.
10: Pas grave. Celebrini a gagné le C. Je suis retourné voir Hugo. C'est quand la dernière fois que Crosby portait l'uniforme du Canada et qu'il n'était pas le capitaine, faut remonter aux Olympiques de 2010.
11: Ouais.
10: Ça fait 16 ans.
11: Ça fait longtemps. Mais on en parlait. T'sais, le discours était un peu similaire quand on a vu comment McLean Celebrini s'est levé durant les Jeux Olympiques. Le gars, il était là. Le gars, il était prêt.
10: C'est un gamer.
11: Ouais,

0: Hey, moi là, donnez-moi un chèque en blanc, je peux devenir le joueur
1: le mieux payé
0: de l'histoire du hockey. Est-ce qu'il va le faire? Ça, je suis moins sûr.
1: Ouais, moi aussi.
0: Parce qu'il y a aussi une culture à établir à San Jose, comme les joueurs du Canadien l'ont fait. Les Cole Caulfield, les Suzuki, les Lane Hutton, qui ont peut-être accepté un petit peu moins d'argent, Mike Madison. Parce que justement, on avait cette hiérarchie salariale. On voulait accepter d'en prendre un petit peu moins pour permettre aux autres d'en prendre. Ivan Demidov risque de faire la même chose cet été. Mais moi, j'ai aucun doute que Salberny va faire la même chose avec les Sharks de San Jose parce qu'éventuellement, ils vont aussi devoir payer les Will Smith, les Michael Misa de ce monde.
1: Ouais, tout le monde.
0: Donc, à suivre, là, mais...
1: Il va avoir le C directement. Là. On sait que ça s'en vient aussi à San Jose. Là,
0: oui, ça, tu fais bien à le dire. Là. C'est une question de temps avant qu'il soit nommé capitaine des Sharks de San Jose. Donc, dans 15 minutes, on va prendre vos appels. On veut vos réactions à la suite de cette défaite du Canadien face au Sabres de Buffalo, 8-3 hier. Mais avant, on prend une courte pause. Et au retour, on parle de ce match-là avec Georges Larac. 100% sport.

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10: Il était à Terrebonne hier pour écouter le match avec le peuple. Georges Larac, salut Georges, comment ça va?
11: Comment ça va la gang?
10: Ça va. Je te dirais que hier, si tu m'avais posé la même question, je t'aurais dit que ça va pas. Je commence un petit peu à me remettre de mes émotions, là, mais quelle performance décevante du Canadien hier.
11: Tu sais les gars, moi, il faut regarder ça d'une autre façon, OK? C'est le seul match dans la série qu'on s'est vraiment fait déclasser.
10: Ouais.
11: Tous les autres matchs, c'est pas arrivé. Les Sabres, eux, combien de matchs de même qui se sont fait déclasser?
10: Plusieurs.
11: Pas mal plus
12: ouais,
11: que
12: c'est
11: nous.
12: Pas faux, ça.
11: Fait que ça, c'est la première chose. Fait que tu sais, dans une série, que tu perds 10-3, 2-1, ça compte pour un match. C'est correct. On a un mauvais dans le système. Moi, je vais te dire que si on était pour perdre, j'aime bien mieux perdre de même que perdre un match serré. Parce que le Canadien qui ne perd pas deux matchs de suite, Dobesh qui ne perd pas deux matchs de suite, cette défaite-là va les fouetter, puis on va faire comme on a fait avec Tampa. On s'en va là-bas, à confiance, parce qu'on est excellent sur la route. On n'en perdra pas deux de suite à Buffalo. C'est aussi simple que suite. C'est pour ça qu'il ne faut pas s'énerver. Il n'y a rien là. Buffalo faisait face à l'élimination. Quand tu fais face à l'élimination, c'est toujours un peu dur de, tu sais, des fois d'atteindre le même niveau que l'autre équipe va faire. Buffalo

0: est tellement fier. Parce qu'on s'entend, là. Oui, on menait 3-1, mais on avait 3 buts en 3 shots, là.
1: Ouais. On n'a pas chacun en deuxième. Joué de chance, là, pas mal. Là.
0: On méritait pas ce match-là. Il faut pas regarder le 3 buts 3-1 ou tout ça, là. On s'est fait déclasser tous les points de vue. C'est correct, ils faisaient face à l'élimination. On s'en va chez eux, c'est 3-3. Moi, je suis pas inquiet. On va faire comme on a fait avec la série de Tampa. On va aller chez eux, aller chercher la série.
2: Mais c'est intéressant ce que tu dis, parce que c'est vrai, là. T'sais, c'est une méchante claque qu'ils ont mangé hier, là. Ils ont atteint le fond du baril. Tu peux littéralement pas faire pire que ça. Fait qu'à partir de ce moment-là, les gars, ils peuvent juste se dire « Ok, on va faire mieux. On va apprendre de nos erreurs. » Puis c'est un match, là. C'est pas la fin du monde. Tu repars à neuf. Puis Buffalo, à la maison, c'est pas mieux pour eux non plus. Le Canadien est super bon sur la route depuis le début des séries.
0: Non, mais regarde juste la dernière victoire que le Canadien a eue. Tu regardes cette victoire-là à Buffalo, on pensait que Buffalo était cassé.
2: Ouais.
0: On s'est dit, Buffalo, il n'y a pas de réponse au Canadien de Montréal. Ils sont venus à Montréal, malgré un dernier match qui s'écrabe plongé devant leurs fans, et ont battu le Canadien de façon décisive. Là, le Canadien est fouetté. Une équipe qui est fouettée, qui veut rebondir d'une pas une bonne performance, c'est le Canadien. Là. Le Canadien l'a fait tout le long des séries. Puis, écoute, même Ruff, tu sais, leur entraîneur, Andy Ruff, a dit à la joke qu'il aimerait ça que le septième match soit à Montréal.
1: Ben ouais.
0: Tu sais, il a dit à la joke, oui, il faisait une joke, mais il sait que son équipe, sur la route et à la maison, c'est pas la même chose. Puis le Canadien s'en vient à Buffalo en pleine confiance. Buffalo, c'est très bien que le Canadien ne jouera pas deux mauvais matchs de suite comme ça en série. C'est pas arrivé, d'ailleurs.
1: Non, c'est sûr. On est 5-2.
0: Faut rester confiant. Il faut pas être énervé. Et le Canadien, ça va là-bas, plein de confiance, parce qu'ils savent déjà c'est quoi l'affiche qu'ils ont sur la route. Puis on s'entend que jouer à Buffalo, c'est pas vraiment une foule hostile.
2: Hey, pas du tout, là.
0: Il y a rien, là.
2: Mais selon toi, est-ce qu'on surévalue un petit peu l'avantage de la glace? Parce qu'on parle tout le temps comment, tu sais, l'ambiance au Centre Bell, elle est incroyable. La légende qui arrive avec le flambeau, puis là, c'est les serviettes blanches, tout le monde crie, c'est hostile pour l'autre équipe. Mais on dirait que c'est quasiment trop pour les joueurs du Canadien, que trop d'énergie, ils veulent trop bien faire, puis que là, finalement, ça finit par jouer contre eux. Est-ce qu'au final, l'avantage de la glace, c'est peut-être même pas un si gros avantage que ça?
0: Non, mais ça n'est un. C'est juste bizarre que dans cette série-là, ça ne l'est pas, là, on dirait pas. Là.
2: Ouais.
0: Mais non, mais c'est un avantage de jouer devant tes fans. Puis c'est juste que l'équipe adverse, la job que tu fais quand tu joues sur la route, il faut que tu marques le premier but. Faut que tu marques le premier but pour essayer de taire la foule.
2: Ouais.
0: Puis, tu sais, c'est ce que Buffalo a fait. Mais par contre, c'est drôle, mais Canadien, ça a marqué le premier but, mais ils répondent toujours rapidement.
1: C'est vrai.
2: Ben oui.
0: Fait que là, t'as vu comment que la foule, tout, comment que la foule était partie, puis ils gueulaient, puis quand 3-1, c'est le party, là.
2: Ah oh, oui.
0: Ça.
1: Ouais.
0: Ça allait, quand ils ont enlevé Lion, là.
1: Non, c'est ça.
0: Le roi lion, le Mufasa qui est mort comme dans le film, là. on pensait que c'était fini, là.
1: Mais c'est vrai, mais ça a été un momentum qui aurait pu générer,
0: mais,
1: par exemple.
0: Mais les gars, vous savez, qu'est-ce qui a changé le match? Le momentum, vous savez, c'est quoi, hein?
1: Ben oui, assurément.
0: C'est quoi? C'est quoi le momentum? Qu'est-ce qui a changé le match?
1: Ben, c'est Luukkonen, clairement. Après les gros arrêts que Luukkonen a fait.
0: Non.
1: Vas-y donc.
0: C'est quand Madison a payé sur 4 minutes.
2: Mm-hmm.
0: Quand Buffalo a marqué son but avant la fin de la période, là, tu donnais un écart seulement de un but, ça a changé le match. Après, parce qu'à 3-1, avec une nouvelle période, deux buts d'écart, oublie ça. Un but d'écart de même, le power play a changé le momentum du match. Je comprends que c'est un accident de Madison. C'est des incidents qui arrivent, là. Mais quand ils ont marqué la 6, ça les a mis à pleine confiance. Puis t'as vu une autre équipe par la suite, puis tu savais qu'il allait niveler la marque.
2: Ouais, c'est vrai, parce qu'ils sont sortis en deuxième, puis le Canadien était flat. Exactement. Tu voyais que.
0: Plus que.
2: Tu sais, même si.
0: Les gars, je pense pas qu'ils seraient sortis par de même s'ils n'avaient pas marqué le but.
1: Non, t'as raison.
0: Dans les 4 minutes de power play qu'ils ont eu.
1: T'as raison. Mais au contraire, si le Canadien avait réussi à tuer cette pénalité-là, là, ça aurait été un game changer.
2: Ah oui,
0: tu gagnes le match.
1: Ouais, exactement. Pour le Canadien.
2: Parce que je veux dire, c'était 3-2 pour le Canadien, puis on n'avait pas l'impression qu'il menait. Puis c'était 3-3, puis on n'avait pas l'impression que c'était un match serré. Là. Ça a complètement reviré de bord. Puis le match était fini, même s'il n'aurait pas dû être fini. Maintenant, Georges, on se tourne vers le... Donc, c'était un match serré, là. Ça a complètement reviré de bord. Puis le match était fini, même s'il n'aurait pas dû être fini. Maintenant, Georges, on se tourne vers le match numéro 7. Est-ce que pour toi, il faut apporter des changements à la formation? Est-ce que c'est le temps de ressortir Brendan Gallagher, un peu comme dans la série contre le Lightning? Le closer, là. Tu te fais débarquer Brendan Gallagher, il amène de l'énergie. Même s'il joue 6 minutes, c'est pas grave. Il va jouer 6 bonnes minutes.
0: Ouais, mais qui t'enlève?
2: C'est ça la question. Veleno, ce serait le seul candidat, mais Veleno joue pas mal.
0: Veleno est plus.

0: Ouais.
1: Il est plus physique, puis il est mort avec la rondelle.
2: Ouais, mais là, avec son état de santé, est-ce qu'on se questionne?
1: Ouais, ben là, c'est sûr, ça dépend. C'est sûr, ça dépend de l'état de santé, ouais. Mais savez-vous l'état de santé de quel joueur qui m'inquiète le plus en ce moment?
2: Je sais, je pense où tu t'en vas avec ça. Ouais.
1: Slav. Ouais, Slav est blessé. Puis je vous l'ai dit, quand Slav a eu sa commotion, le Canadien va jamais dire que c'est une commotion. Ça prend, quand tu continues à jouer au hockey, t'as pas une récupération complète, il est pas le même joueur depuis sa commotion. Il se fait frapper, il est pas solide avec la rondelle, c'est pas le même joueur. Mais je le blâme pas, il y a une commotion.
2: Ouais.
1: On l'a vu au centre de la glace. Puis là, quand tu joues à chaque deux jours, comment tu veux qu'il récupère? Dans la Ligue nationale, la saison régulière, quand t'as une commotion, t'es minimum une semaine sans jouer absolument rien.
2: Mm-hmm.
1: Là, on s'entend que dans les séries, tout le monde joue. Mais c'est plus le même Slav. On le regarde jouer hier, encore une fois.
2: Il tombe.
1: Il a des difficultés. Il tombe, puis il essaye. Mais la grosse question, c'est pas si on met Gallagher. Les gars, la grosse question, c'est si on met quelqu'un d'autre à la place de Slav sur le premier trio.
2: Ouais.
1: C'est ça la grosse
0: parce
1: question.
0: Parce qu'on dirait que c'est quasiment un négatif pour son trio en ce moment.
2: Ben 100%.
1: Ben
2: oui, il y a plein de
1: difficultés, puis parce qu'il est blessé.
2: Mm-hmm.
1: Il est incommodé, puis on sait qu'il veut rendre service à son équipe, puis il veut jouer. Mais c'est ça la grosse question que Martin Saint-Louis doit se prendre, parce que oubliez pas que Buffalo le sait, ça aussi, hein.
2: Ouais.
1: Buffalo, ils ont des vidéos, puis il y a du monde qui regarde, puis ils sont au courant de tout. Puis ils finissent leur ménage sexe sur Slav parce qu'ils savent qu'il est affecté.
2: Ouais.
1: Puis si ça affecte le premier trio, t'as besoin du premier trio pour gagner. Fait que moi, c'est pas la grosse question, c'est pas Gallagher, c'est qu'est-ce que Martin Saint-Louis va faire sur le premier trio? Va-tu laisser Slav là? Il va trouver quelqu'un d'autre pour va mettre là pour pouvoir les aider.
0: Ouais, on verra comment le match commence demain, là, mais c'est peut-être le temps de mettre Ivan Demidov avec Suzuki et Caulfield. On les a pas vus ensemble très souvent cette année.
2: C'est vrai.
0: Mais Demidov va beaucoup mieux depuis quelques matchs. C'est un match 7. T'es en mode all-in, Hail Mary. On tente le tout pour le tout. Puis si t'as trois gars qui sont vraiment capables de générer de l'attaque n'importe où, n'importe comment, ben c'est Demidov, Suzuki et Caulfield. Moi, ce serait mon idée. Est-ce que tu irais aussi plus vers cette direction-là, Georges, ou tu as une autre idée pour un ailier sur le premier trio?
1: Moi, je mettrais Kirby Dach à la place sur le premier trio.
0: Ah oh, ouais,
2: quand même.
1: Ben, c'est parce que je veux pas. Si tu mets Demidov là, après ça, il n'y a plus de trio. Là.
0: Ouais.
1: Tu as juste un trio. Fait que c'est pour ça que je mettrais Dach là, le gros bonhomme qui est là.
2: Pis,
1: tu mets Slav avec Demidov puis Newhook sur la deuxième.
2: Ouais, puis il a démontré qu'il pouvait créer des occasions. Il amène des rondelles au filet, il joue physique, il récupère des rondelles. Son échec avant, il était incroyable. Il y a eu une séquence hier là, où le trio de Bolduc, Veneno puis Dach sont restés dans la zone. Ouais. Ils volaient plein de rondelles. Ça a été vraiment cool. Leur mouvement de rondelle est bon, puis Dach, on sent son intensité, chose qu'on lui reprochait depuis des années. Là.
1: Exact. Non, je suis d'accord avec vous autres, c'est pour ça que c'est ce que je ferais, mais tu vas voir ce que mais Martin Saint-Louis doit faire de quoi. Parce que Slav, il est blessé, incommodé, puis ça n'aide pas le premier trio en ce moment.
0: Maintenant, en terminant, Jakub Debech. Ça fait deux matchs, disons, où c'est un peu plus difficile. Hier, c'était pas lui le problème hier, mais il a certainement pas aidé. Il a donné peut-être des mauvais buts au sabre. Dans le match 5, il est passé proche de se faire sortir du match. Il rebondit par la suite, mais quand même, t'es-tu inquiet pour Debech demain?
1: Non, je pense que parce qu'il ne parle pas deux matchs de suite.
0: C'est vrai.
1: Je veux dire, Debech, il joue beaucoup de hockey. Là. Il y a beaucoup de pression là, sur lui et sur un gardien recru. Puis je vais te dire, Debech, il a largement joué au-delà des attentes qu'on s'attendait tous.
0: Ben oui.
1: Tu sais, quoi qu'il arrive, il n'y a personne qui peut critiquer ce gars-là. Parce que sans Debech, on n'est pas, on bat même pas Tampa. Hey, Debech a supplanté Vasilevski à tous les matchs.
2: Ouais, exact.
1: Tu sais, j'ai rien à dire contre lui. Oui, hier, c'est une mauvaise dans le corps. Mais hey, le gars, c'est notre numéro un par défaut. Là. Ça reste, c'était même le scénario, c'était pas supposé d'être ça.
2: T'as
1: la
2: raison.
1: Seule chose, c'est que les gens, il faut juste pas qu'ils le prennent pour acquis. Parce que ce que je veux dire par ça, c'est que on est tellement habitué à ses performances que l'on prend pour acquis, puis c'est rendu normal de voir Debech voler des matchs de même.
0: Ouais.
1: Non, c'est pas normal.
2: Exact.
1: Fait que s'il y a une mauvaise performance hier, c'est un gardien recru.
2: Il y a 24 ans, là. On oublie ça, là, mais il y a 24 ans, le gars, là.
1: Hein, le gars, c'est un deuxième gardien, là.
2: Ouais.
1: Puis là, Montembeau, je veux dire, il est plus là. Puis là, c'est lui. Fait que moi, j'ai rien de négatif à dire contre lui. C'était 40 hockey qu'il nous donne. Il part pas de suite. J'ai confiant en lui un septième match. Mais man, Debech, en ce moment-ci, il y a rien de négatif à dire à son
2: gars.
0: Ça a tellement été une belle surprise jusqu'à maintenant. Le Canadien serait pas où est-ce qu'il est en ce moment sans les performances de Debech, puis je suis sûr qu'il va rebondir demain. Avez-vous c'est quoi votre rassemblement là, demain pour le match 7, Georges? Ouais.
1: Ils sont en train de... Éric Champoux de la Chambre est en train de... Food Tastic sont en train de checker où est-ce qu'on va le faire demain. pour le match ultime, parce que c'était pas prévu qu'il y en ait un.
2: Mais non, c'est ça.
1: Fait que là, on va le savoir demain, le rassemblement, si où ce rassemblement si ultime, mais en ce moment, je sais pas.
0: OK, ben on a bien hâte à cette grosse annonce demain.
2: Ben oui.
0: Évidemment, on va vous écouter parce que toute la grille de BPM est là demain, même si c'est un férié. On va mettre la table pour ce match ultime, encore une fois, entre le Canadien et les Sabres. Merci, Big. Passe une bonne journée, on se parle demain.
2: Merci, Big.
1: N'importe quand, les gars, n'importe quand.
2: Yes, sir.
0: Bye.
1: Merci,
0: ciao.
1: Big.
0: Ouais. 514-790-0919 pour les 15 prochaines minutes. Hugo et moi, on met nos chapeaux de psychologue.
2: Allez.
0: Comment est-ce que vous vous sentez à la suite de la défaite d'hier? Est-ce que vous êtes quand même optimiste pour demain? On veut vous entendre. Ayez pas peur de vous exprimer. 514-790-0919. On prend vos appels dans deux minutes.
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0: Olivier Paiement et Hugo Reich en remplacement de Greg Langteau et FX Bénard pour encore la prochaine heure dans le Tailgate Weekend. On veut savoir comment vous vous sentez. Quel est votre état d'âme après cette défaite, cette claque, cette volée que le Canadien a mangé hier? Est-ce que vous restez quand même optimiste pour le match de demain? On s'en va au téléphone. Hugo, à qui on parle?
2: Salut, on parle à Carl. Salut Carl, ça va bien?
18: Oui, ça va bien.
2: Comment tu te sens, Carl, après la cuisante défaite du Canadien au Centre Bell?
18: Ben, c'est sûr que moi, je regardais ça chez nous à la télé, puis à 3-1, je pensais que c'était cuit, là. Je pensais qu'on était... Surtout que quand ils ont compté en désavantages numériques.
2: Ouais.
18: Je pensais que
0: t'es pas le seul, Carl. On pensait tous que c'était fini. On pensait déjà à la Caroline.
18: Ben, c'est ça. Moi, j'étais parti. Mais ce que je veux dire aujourd'hui, c'est que les Canadiens, pour moi, c'est comme une équipe. Tu peux voir deux équipes dans une. Ce que je veux dire par là, c'est que dans une même game, quand les Canadiens commencent à jouer au hockey, là, tu le vois. T'sais, des fois, ils commencent à jouer au hockey genre à la moitié de la deuxième période, genre. Mais tu vois le changement, genre.
0: Ouais.
18: Tu sais, c'est une équipe comme ça. Fait que moi, je pense que si le prochain game, s'ils commencent à jouer au hockey dès le début, là, qu'ils commencent vraiment à jouer au hockey, ben on a des bonnes chances de se rendre jusqu'en Caroline.
2: C'est vrai que les départs sont lents du Canadien. On doit s'activer
0: rapidement. Ça fait plusieurs matchs dans la série contre les Sabres où ils prennent un but sur le premier chiffre du match.
2: Oui. Absolument.
18: Ouais. Okay. Ben, c'est ça. C'est comme une équipe dualité. C'est pas juste cette série. Moi, je parle dans l'histoire du Canadien de Montréal, là, depuis le temps que je les suis, c'est juste ils peuvent être très mauvais, mais ils peuvent être très bons. C'est juste c'est quand ils commencent à jouer au hockey qu'ils sont bons.
0: Entièrement d'accord avec toi.
18: Ils ne jouent juste pas au hockey, tu sais.
2: Yes. T'as raison, mon Carl.
0: Merci beaucoup, Carl. Bon match demain.
18: Merci,
2: bon match. Bonne journée.
0: OK, Hugo, on parle à qui?
2: On s'en va à Paul. Salut, Paul.
19: Salut, ça va bien, gars?
2: Ça va bien, toi?
19: Oui, ça va super bien. Écoute, moi, il y a une chose que je veux dire. Là. Peu importe qu'on gagne, qu'on perde, puis je crois qu'on va gagner. Encore par un haut score, mais on va la gagner, celle-là. Restons humains. Il faut penser que ces gars-là, c'est nouveau. Les séries, puis tout ça, deux séries, on se rend à 7 games. Et la pression au Centre Bell, ça doit être étouffant. On pense qu'on est... Moi, je pense que c'est un désavantage pour nous autres, parce que c'est pas évident de prendre cette pression-là. Parce que là, on a la pression de toute la province de Québec, les gens, on voit des rassemblements partout, que ce soit Georges ou ailleurs, dans des...
2: Ouais.
19: Je sais pas s'ils en font dans les églises, là, mais à peu près juste ça qu'ils en font pas, là, tu sais.
2: Je pense qu'on est rendu là pour le match numéro 7.
19: C'est ça. Fait que ça, c'est fou, la pression pour les joueurs. Puis pensons, si jamais on perd, puis je crois que non, là, mais pensons à l'expérience que nos jeunes... Puis comment tu veux... Est-ce qu'on peut être d'accord sur une chose, que si c'est pas nos joueurs de soutien, on n'est pas là pour
0: en tout? Entièrement d'accord avec toi. Le fait qu'on se soit rendu aussi loin en série avec seulement un but à 5 contre 5 de nos joueurs vedettes de notre premier trio, c'est exceptionnel. Ça me surprend. Puis, tu sais quoi, t'as raison, Paul. Prenons un pas de recul, là. Replacez-vous au début de l'année, OK? Je sais pas c'était quoi vous attendre que vous aviez pour le Canadien, OK? Mais si on vous avait dit au début de l'année que le Canadien aurait un ailier de 50 buts, un centre de 100 points, un ailier de 70 points, un finaliste au Calder, Lane Hutson s'approcherait du point par match, Jakub Dobesch serait une des meilleures recrues de la Ligue, que le Canadien finisse la saison avec 106 points, qui élimine le Lightning, puis qui se rende au 7e match de la 2e ronde, tout le monde aurait dit oui, là.
19: Ah, c'est incroyable. La saison qu'on a eue, on a vraiment des bons joueurs, et on sent qu'il y a un développement. Martin Saint-Louis, c'est un... Il y a toujours les bons mots, je suis pas dans la chambre, là, mais je suis persuadé que il sait, écoute, il joue à game, puis deuxièmement, il sait quoi dire,
2: ouais.
19: Exactement. T'sais, puis, mais moi, là, écoute, la première ligne, là, Suzuki, puis là, Cole commence à se réveiller. Mais moi, demain soir, écoute, c'est le match 7. Moi, j'embarque Demidoff, là. Si notre première ligne fonctionne, on va gagner à game.
0: Bien dit. J'aime ça, Paul. Entièrement d'accord avec toi. Bon match demain. Puis, profite du soleil aujourd'hui.
2: Yes, salut, Paul.
19: Oh yes, bye.
2: Bonne journée.
0: Prochain appel, Hugo.
2: On s'en va voir Philippe. Salut, Philippe.
0: Hey, salut, Philippe. Bye.
20: Hey, ça va bien?
0: Ben oui, ça va bien toi, Philippe!
20: Ah, ben ça va toujours bien, oui. Même si on a perdu hier.
0: Ben oui! T'es optimiste
20: ben
0: pour
20: oui,
0: demain?
20: Ben oui, moi je trouve que les Canadiens, à chaque fois qu'on dit qu'ils ont perdu un match, ils jouent bien. Moi je pense que c'est juste que hier, Buffalo, il y avait juste un désespoir.
0: Ouais.
20: C'est sûr que ça arrive de donner mauvais match.
0: Hey, on a le droit de donner crédit à l'autre équipe de temps en temps.
2: Ben
0: là.
2: Oui, Buffalo, ils ont bien joué. Oui,
0: Buffalo.
2: Ont
0: vraiment bien joué. Oui, le Canadien a mal joué, mais Buffalo a très mal joué. C'est bien dit, Philippe. Passe une belle journée, bon match, puis on se reparle bientôt.
20: Ah, parfait, merci beaucoup à vous aussi.
2: Salut bye. Phil, bye. On s'en va voir Richard, mon ami.
0: Salut Richard.
17: Salut.
0: Comment ça va?
17: Ah, ça va, papy?
2: Ça va, papy?
17: Les Canadiens, là, le monde s'énerve. Richard, j'ai rendu un fafan, ça n'a pas d'allure.
2: Il est rendu un fafan,
0: il est pas fafan.
2: Ben
0: il rien là, à moitié plein. Il y a la foi, Georges.
17: Il y a la foi. Il va dire de quoi? C'est Gary Bettman qui a gagné. La parité est arrivée. Tout okay. Le monde est à peu près égal. Puis, Tampa Bay, le dernier match qu'ils ont gagné, ça n'avait pas de sens. Ils ont fait six lancers, dans le fond. Puis, ils ont fait deux buts sans avoir lancé.
2: Ouais.
17: Tampa Bay. Puis, Tampa Bay, on s'entend. C'est un club qui s'en va vers le bas, là, comme Pittsburgh. Puis, il y a bien trop d'équipes, le talent qu'il y a dans la Ligue nationale. Ils veulent rajouter des games. Ça n'a plus de sens. Moi, un Canadien, je le savais. Mon gars, lui, il prend. J'ai dit. Moi, j'avais pris Buffalo en 5. Je veux bien être honnête, là.
2: Toi, t'as pris Buffalo en 5, Richard?
17: Oui.
0: Ben là,
17: oui.
0: T'es un hater, Richard. Ben,
2: Richard, fallait pas ça. Voyons là.
17: Demandez à Scotty Bowman son avis sur le Canadien. Moi, je l'ai entendu. Trop petit. Il y a bien trop de joueurs dans okay. Le club-là.
0: Ben, ils ont quand même battu le Lightning. Puis là, c'est en 7 contre Buffalo. Ils doivent pas être si petits que ça.
17: Ben, Lightning, c'est un club comme Pittsburgh qui s'en va qui est vers le bas, là.
2: Mais ils ont quand même des joueurs de talent, là, quand même, là, Richard. T'aimes pas cette grosse équipe, là.
17: Ils ont gagné, mais on peut-tu appeler ça gagner le dernier match? J'ai jamais vu. C'est la pire victoire que j'ai vue dans ma vie. J'en ai vu pas mal.
2: C'est vrai, t'as raison.
0: C'est quoi ta prédiction pour demain, Richard?
17: Moi, je prévois une défaite 4-1, probablement.
0: Richard! J'espère que tu vas pas avoir raison, Richard, mais je te souhaite quand même une bonne journée et un bon match demain.
17: Ben, vous autres avec, mais il faut pas rêver avec ça.
2: Non, t'as raison.
17: La vie du club change avec ça, puis ça va prendre... Mettons qu'il gagnerait, ça prend... toute leur chance de battre Buffalo. Puis faut pas oublier, on a vécu à phase 1, phase 2, phase 3. Ça fait 30 ans qu'on se fait sentir des histoires.
2: Mais là, on peut sortir avec la tête haute quand même, Richard. Ouais, ça va bien.
0: Bon. Merci beaucoup, Richard.
2: Bonne journée.
0: Bonne journée.
17: Salut.
2: Salut, bye. Salut, bye.
0: OK, on a le temps pour un dernier appel, Hugo.
2: On s'en va voir Pierre. Salut, Pierre.
21: Hey, salut, les gars. Comment ça va?
2: Ça va bien, toi?
21: Ben, ça va bien, certain. Puis, regarde, il faut pas virer fou, là. C'est un sport. Puis, par contre, il y a une chose que pas beaucoup de monde ont souligné, puis j'aimerais le souligner, là, c'est l'arbitrage. Tu sais, c'est comme... Bon, Veliano, hier, on sait tous que c'était une punition.
2: Ouais, absolument.
21: Ça a donné un but, hein, malgré qu'on aurait pu mieux jouer que ça. On a vraiment... C'est nous autres qui l'a perdu la partie hier. Tu sais, on gagnait 3-1. On n'a aucune excuse.
2: Ah ouais.
21: Aucune excuse. Hein. De l'autre côté, comme plusieurs ont dit, puis je ne sais pas si vous avez vu la victoire, là, mais le but de la victoire en prolongation, là...
2: Oui.
21: L'arbitre a manqué une punition aussi, là.
2: Ben oui, absolument.
21: Écoute, ça n'a pas de bon sens. Qu'est-ce qui se passe? Il faut absolument qu'il y ait quelqu'un en haut qui cale les shots parce que des arbitres en manquent trop, là. Il faut qu'il y ait quelqu'un qui pèse sur un piton quelque part. Il faut qu'on voit le jeu, là, parce que...
0: Le jeu va tellement vite. Ben c'est pas ça,
2: avec la pression, le son, le bruit et tout.
0: On a le droit à s'attendre à plus de la part des arbitres.
2: On est d'accord
0: de part et d'autre, c'est pas fort. Puis espérons que ça n'ait pas une influence sur le match de demain. Puis que
21: absolument,
0: l'équipe qui gagne parce qu'elle a mérité, pas parce que les arbitres lui ont donné le match.
21: Mais tu sais, quand on entend, on ne l'entend pas, mais c'est ce qu'on entend, là, les arbitres ne veulent pas influencer le match. Qu'est-ce que vous pensez que vous faisiez quand vous ne collez pas à punition?
2: Mm-hmm. Ben c'est sûr, tu sais, justement, sur le but d'Elenius, là, le jeu a littéralement arrêté quand Veleno a reçu le coup au visage.
0: Exactement.
21: Tout le monde l'a vu. Je ne peux pas croire qu'il n'y a pas un des deux arbitres qui ne l'a pas vu. Là. Voyons.
0: Ouais. T'as
2: raison.
21: Go Habs, go pareil. Puis, tu sais, comme d'autres ont dit, c'est pas grave. On s'est rendu en deuxième ronde.
0: C'est ça. Écoute,
2: on est en avance sur le plan.
21: On est en avance sur notre plan. Par contre, il y a deux statistiques intéressantes, là. Je pense que vous l'avez dit. Les 8 derniers matchs où il y a eu un 7e match pour les Canadiens, on en a gagné 7.
2: Exact.
21: Et puis, en plus, actuellement, tu sais, on gagne plus de matchs à l'étranger qu'à domicile. Fait que go Habs, go. Puis, si on perd, c'est pas grave.
2: Ah, très bien ça, là, dit, Richard. C'est tellement bien dit. Merci beaucoup, Pierre.
21: Ça me fait plaisir.
2: Yes, passe une belle journée.
21: Okay.
2: Bon match. Salut, bye.
0: J'aime le positivisme à Pierre. J'aime ça. OK, ça fait le tour de nos appels. On va prendre une courte pause. Et c'est les mangeux de Puck au retour. Notre mangeux de Puck pour aujourd'hui, c'est Richard Labbé. Il va y aller de ses trois clés pour que le Canadien l'emporte demain. Comment est-ce que le Canadien peut apprendre de ce qui s'est passé hier, passer à autre chose, puis aller la chercher à Buffalo, la voler au sabre devant leurs partisans? Mais Richard nous explique tout ça au retour.
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8: Notre mangeux de puck aujourd'hui, il portait un veston de la même couleur que moi hier. Au Centre Bell, un magnifique veston Bourgogne. C'est Richard Labbé. Salut Richard.
9: Hey, salut, comment ça va?
8: Ça va très bien, toi?
9: Ben oui, écoute, j'ai pas remarqué ça, mais ça doit être une bonne chose si toi tu l'as remarqué par contre.
8: Ah oh oui, ça c'est ce qu'ils disent. Bon, c'est peut-être pas un veston chanceux par contre, pas sûr que je vais le remettre de sitôt, mais bon. Richard, ça a été une défaite très difficile pour le Canadien hier, là. On s'entend une solide claque au visage. C'était 3-1, personne s'attendait à ce que ça finisse de la sorte, mais là la bonne nouvelle... ou la mauvaise, là, en tout cas, c'est qu'il y a un match déjà demain soir, le match 7. Pour toi, c'est quoi la clé principale pour que le Canadien rebondisse et évite un petit peu de répéter ce qui s'est passé hier?
9: Ben écoute, j'en ai identifié 3, donc je vais y aller avec 3 pour le Canadien. Après ça, on fera mes 3 clés pour les Sabres. Puis la bonne nouvelle là-dedans, c'est que... puis tu sais, Lindy Ruff disait ça hier, puis c'est parfaitement vrai. Tu sais, t'arrives dans un match 7, il n'y a plus rien qui compte. Là. Ce qui est arrivé samedi, tout le monde oublie ça. Moi, écoutez, moi, je repense à la série contre Lightning. Quand le Canadien est parti à Tampa, match 7, honnêtement, il y avait beaucoup de monde qui avait à peu près zéro confiance là, pour le Canadien parce que tu as l'équipe expérimentée qui est à la maison, qui est devant ses partisans. T'as un gardien qui est vert encore, comment il va réagir? Mais c'était un seul match, puis c'est le Canadien qui a été meilleur que le Lightning ce soir-là. Donc, encore une fois, moi, je tiens à réassurer tout le monde. Ce qui s'est passé.
8: J'espère que tu réassures tout le monde parce que c'est assez déprimé ce matin. Là. C'est assez dépressif la vibe qu'on a présentement chez les partisans du tricolore.
9: Ce qui s'est passé samedi, ce n'est pas garant de ce qui va se passer lundi. Il faut vraiment, vraiment ne pas oublier ce bout-là. Alors, pour le Canadien, par contre, ça va prendre 3 affaires. Premièrement, le Dobesh qu'on a vu samedi ne peut pas être le Dobesh qui sera devant le filet lundi.
8: Non.
9: Ça, c'est impossible. Le Canadien ne peut pas s'en tirer si on voit cette version-là de Jakub Dobesh. Moi, ce que j'ai vu samedi, honnêtement, puis je parlais avec mes collègues sur la galerie de presse, j'avais l'impression de revoir le Dobesh d'avant les fêtes.
10: Oui, c'est ça qu'on se disait d'ailleurs, c'est ça. Il bouge beaucoup, il est très dynamique, il est pas capable d'identifier la rondelle, c'est difficile.
9: Il était déporté.
10: Ouais, exact.
9: Il était en mauvaise position, le but de Benson, là, c'était affreux, là, sa position là-dessus.
8: Complètement déporté.
9: Ouais, à un moment donné, il y a eu un tir, là, je me souviens plus de qui. Direct dans le plastron, mais la rondelle rebondit assez juste devant lui, à un pied de lui. S'il y a un joueur des Sabres qui passe à ce moment-là, c'est une chance de marquer. Je l'ai senti nerveux, pas en confiance. Alors, cette version-là de Dobesh, on la voyait avant les fêtes. Et là, il y a eu le changement d'entraîneur, le gardien. Je pense que Marco Marciano lui a vraiment fait beaucoup de bien dans ses nouvelles façons de faire. Sauf que là, on a revu les travers là, de Dobesh qu'on voyait jadis. Alors ça, écoutez, là, le Canadien ne peut pas survivre à une telle performance de son gardien. Je pense que les Sabres un peu plus,
8: ouais.
9: Mais encore là, c'est pas idéal non plus pour les Sabres, mais le Canadien ne peut pas survivre à Dobesh. Mais la bonne nouvelle, regarde, il a de loin disputé son pire match des séries samedi soir. Je pense qu'il peut pas faire pire.
8: Ouais. Ça, mais ça reste que... Non, c'est difficile de faire pire qu'hier, mais ça reste que ce qui est inquiétant, c'est que là, ça fait deux matchs de suite où Dobesh n'est pas très rassurant. Là. Dans le match 5, il a donné 3 buts sur les 4 premiers tirs, dont deux très mauvais buts, on s'entend, le deuxième et le troisième. Il s'est rattrapé par la suite. Mais
9: ouais.
8: Ça fait deux matchs de suite où Dobesh, il coule pratiquement son équipe à lui seul. Va falloir qu'il tourne la page très, très rapidement, Dobesh.
9: Oui, mais tu sais, je retiens du match 5, c'est qu'il s'est brillamment replacé.
8: Oui.
9: Alors, c'est ça que je retiens. Et là, ben, ça a permis aux Canadiens d'aller chercher la victoire. Là, hier, il était complètement débordé. Il était pas le seul, d'ailleurs. Il y avait plusieurs.
8: Ouais. Plusieurs joueurs ont très, très mal joué. Puis la bonne nouvelle, d'ailleurs, j'ai lu un papier de ton collègue Guillaume Lefrançois dans la presse là-dessus hier, mais c'est que Dobesh, c'est quelqu'un qui mise énormément sur sa préparation mentale.
9: Ouais.
8: C'est une entrevue avec Pete Fry, qui est un préparateur médical. C'est pratiquement de l'hypnose, là, ce qu'il fait avec Dobesh, de vraiment être capable de le mettre dans une certaine bulle, dans une certaine confiance, ou peu importe les événements qui se passent pendant le match, il réussit à twister ça de manière positive. Puis on l'a vu jusqu'à maintenant en série, ça marche, là. Il y a une fiche de 5-0 après une défaite en série jusqu'à présent, Jakub Dobesh. Moi, j'ai pleinement confiance qu'il va rebondir. Je suis plus inquiet pour le reste de l'équipe que pour Jakub Dobesh. Je sais pas, t'en penses quoi, Richard, mais la performance du reste de l'équipe hier m'inquiétait plus que Dobesh.
9: Ben, écoute, ça va m'amener à ma deuxième clé pour le Canadien, c'est que demain soir, match 7, le premier trio peut pas disparaître. Tu sais, peut pas arriver. Ça peut pas arriver. Puis je sais que depuis le début des séries, le Canadien s'en sort. Pis c'est correct, regarde, une équipe, c'est 20 gars, c'est pas juste 3 gars. Fait que, tu sais, il y a d'autres joueurs qui ont pris le relais. Je regardais tantôt, d'ailleurs, un chiffre passé assez hallucinant. Les meilleurs pointeurs chez le Canadien, à 5 contre 5, depuis le début des séries, c'est Newhook et Evans.
10: Exactement.
8: Non, mais tu sais, c'est pas compliqué. Le premier trio a marqué un but à 5 contre 5 en 13 matchs des séries. C'est inacceptable, là. C'est pas assez. C'est un miracle de s'être rendu aussi loin sans que ton premier trio performe.
9: Exactement. Généralement, tu peux survivre un petit peu sans ton premier trio, mais là, le Canadien est en train d'étirer l'élastique là, solide. Là. Puis samedi, c'est un excellent exemple de ça. T'as une aide pour Cole Caulfield. C'est tout.
10: Il est sur le bord de péter l'élastique, Richard, là, t'avouer. Là. Sérieusement.
9: Ben non, mais samedi soir, là, regarde, le reste, là, zéro pour Slavkovski, zéro pour Suzuki. Puis là, le problème avec ça, c'est que, oui, c'est, encore une fois, là, j'insiste là-dessus. Regarde, c'est pas un trio, un club de hockey, c'est quatre, parfait. Mais là, ça. Honnêtement, le Canadien s'en est relativement sorti match 7 à Tampa. Quoique, souvenez-vous, c'était Suzuki qui avait marqué le premier but ce soir-là.
8: Ouais, c'est une déviation.
9: Ouais, exactement, Newhook qui avait fait le but de la victoire. Mais. Et dans un match 7, là, écoute, c'est rare que tu vas t'en sortir si tes joueurs de premier plan ne se présentent pas. Alors, pour le Canadien, là, Oui, c'est bien le fun, là, les joueurs de soutien, puis ils gardent, tu sais, je pense que Martin Saint-Louis passe beaucoup ce message-là, que c'est pas juste trois joueurs, deux joueurs, un joueur, ok, parfait, on a compris, mais dans le match 7, qui sera, tel qu'on le sait, vraiment, vraiment présenté sous haute tension, tu sais, ça te prend tes leaders demain soir.
10: Ouais, c'est pas le choix.
8: Moi, celui qui m'inquiète le plus, c'est Slaff. Là. Hier, je l'ai trouvé atroce. Sérieux, ouais. Chaque fois qu'il touchait à la rondelle, il y avait un malheur qui se passait. Là. Des revirements, des passes molles. Il se faisait frapper. Il est retourné en son mode Bambi là, qu'on avait vu plus tôt dans sa carrière. Richard, est-ce que pour toi, ça passe peut-être par un changement au sein des trios, de peut-être remettre Juraj Slafkovský avec Ivan Demidov, d'apporter quelque chose par rapport à ça, ou est-ce que tu ramènes la même recette en te croisant les doigts puis en espérant que là, finalement, après 14 matchs, ça décolle?
9: C'est une excellente question que tu poses là. Et c'est une question pas facile.
8: Non.
9: T'sais, honnêtement, t'sais, moi, j'ai l'impression que tu amorces le match avec le premier trio tel quel. Mais que si tu vois bien que ça ne fonctionne pas, là, à un moment donné, tu brasses tes cartes. Mais je pense que Martin Saint-Louis va amorcer le match avec les mêmes trois gars sur le premier trio. Par contre, tu sais, j'ai regardé hier Joe Veleno qui s'est fait sonner. Là,
8: ah, ouais.
9: Il a presque pas joué d'ailleurs de la troisième période. Là, je sais que le Canadien avait besoin de buts, puis Martin Saint-Louis a coupé.
8: Ah, mais il n'a pas joué pendant une bonne vingtaine de minutes de temps de jeu après ça. Là.
9: Ouais, exactement. Donc, tu sais, je veux pas jouer au docteur aussi, là, mais. Si Veleno est clairement pas à 100%, c'est probablement un bon moment pour dire « Ok, Brendan Gallagher, vas-y. » Tu sais, t'es reposé.
10: Ouais.
9: Souvenez-vous, quand on a embarqué Gallagher dans la série contre Tampa, moi j'ai trouvé qu'il avait presque pas joué. Il avait joué 6 minutes et demie ou à peu près. Mais il avait été une bougie d'allumage. Il a fait des étincelles. Il avait marqué, bon point, en partant. Ouais. Puis c'est un gars, je pense, dans un match 7, Brendan Gallagher, qui peut te fournir des étincelles. Puis tu vas avoir besoin de ça demain soir. Alors moi, personnellement, tu me parles de changement, vous me parlez de changement, là. Moi, ce serait le changement que j'effectuerais.
8: Ah, je suis avec toi là-dessus, Gallagher, le potentiel d'être un petit peu le releveur, là, ton closer, ouais. Ton Éric Gagné qui débarque. Qui... T'as pas besoin que Gallagher joue 15 minutes demain, là, mais 6 bonnes minutes intenses, exact. De travailleurs acharnés où il y a cette bougie d'allumage-là, comme dans la série contre le Lightning, ça pourrait faire énormément de bien aux Canadiens demain.
10: Ouais, ben il suffit juste justement que tu vois un joueur comme ça qui est capable d'en donner de l'énergie et tout, puis juste pour faire le point sur ce qu'on a dit, pourquoi pas, tu sais, d'essayer Demidov, ça va vraiment pas bien en début de match numéro 7 sur le premier trio. Demidov hier, on va se dire, a quand même été un des gars qui a travaillé le plus fort sur la glace. Là.
8: Oui, ça a été un des seuls qui avait quand même des bonnes chances hier.
10: Exactement, puis on sent sa volonté, on sent son vouloir, et à de nombreuses occasions, les gars n'ont pas été capables de finir ses jeux.
9: Ça a été un des très bons joueurs du Canadien, pas juste hier, mais dans les derniers matchs également.
8: Oui, ouais.
9: Alors lui aussi aura son mot à dire. Et puis l'autre chose, ben, la dernière clé pour moi, pour le Canadien, puis là ça mène directement à ça, ben ça va être très très important dans un match 7 en particulier. Ça l'est toujours, mais là ça devient encore plus important, c'est gagner la bataille des unités spéciales.
8: Ouais.
9: Tu sais, match 7 là, il y aura pas beaucoup de punitions.
8: Ça sera pas comme hier là.
9: Non, tu sais, les arbitres vont certainement. Moi, je déteste ça, mais c'est une réalité. Comme on dit, on va laisser les gars jouer. T'sais, il va y avoir peut-être 3 punitions de chaque bord, 4 peut-être. La moindre opportunité à 5 contre 4 dans un match 7, ça devient immense. Et là, samedi, ce que tu as eu Buffalo. 4 en 6 en avantage numérique. Canadien pas mauvais, 1 en 3. Mais je retiens. Le 4 en 6 de Buffalo, ça veut dire que le Canadien de Montréal à 4 contre 5 a passé un très très mauvais samedi soir.
10: Ouais.
9: Là, ça peut pas se reproduire. Match 7, là, encore une fois, il n'y aura pas beaucoup d'opportunités. Les arbitres vont pas mal laisser passer un paquet d'affaires. Les rares occasions à 5 contre 4 vont devenir absolument primordiales. Ça va être très très difficile de gagner ce match-là si tu ne domines pas la bataille des unités spéciales.
8: Mais il faut pas que tu fasses en sorte que les arbitres deviennent une histoire dans le match 7. Puis trop souvent dans cette série, ça a été le cas. Puis au début de la série, les deux coachs s'envoyaient un peu chier dans les médias en disant « il plonge, il plonge pas, il appelle pas ». Il faut pas que ce soit un facteur, ça, parce que ça a vraiment le potentiel de dérailler. Là, hier, on peut remettre en question certains appels, certains non-appels des arbitres. Ça reste que le Canadien s'est tiré dans le pied avec les punitions. puis qu'ensuite, le désavantage numérique a été incapable de faire le travail.
9: Oui, tu parles des arbitres, puis effectivement, moi, à un moment donné, j'ai senti beaucoup de frustration de la part des joueurs du Canadien par rapport aux arbitres. Là. Le 4 minutes de Matheson, là, tu sais, s'il se demande pourquoi c'est arrivé, il a juste à regarder la reprise. Là,
10: c'est ça, exact.
8: Il n'a pas saigné de nulle part. Là,
10: il a quitté le banc pour aller au vestiaire là, parce qu'il saignait trop. Là,
9: puis, tu sais, j'ai pas aimé la réaction d'Anderson. T'sais, Anderson qui écope d'une punition, s'en va au banc, claque la porte, pète son bâton. Sort, là, évidemment, les sabres marquent, il sort de la boîte, il regarde l'arbitre, continue à parler à l'arbitre. Tu sais, c'est un bon point que vous soulevez là, avec l'importance des arbitres. Faut pas que les arbitres fassent partie de ta trame narrative. Non. Faut pas que, soudainement, les arbitres obtiennent toute ton attention. Puis, tu sais, moi, je regarde beaucoup là, les réseaux sociaux pendant les pauses. Là.
8: Ouais.
9: T'sais, je peux vous dire une chose. Là. Hier soir, là, regarde, tous les partisans des Canadiens trouvaient que les arbitres étaient pourris.
10: Ben oui,
9: tous les partisans des Sabres trouvaient que les
8: Sabres... Ah, ça va les deux côtés. C'est ça la beauté de la chose.
10: Ouais, c'est ça. Exact.
8: C'est que autant les partisans des Canadiens disent que les arbitres sont biaisés envers les Sabres, puis les partisans des Sabres disent que les arbitres sont biaisés envers ceux du Canadien. Au final, ça s'annule, puis ça nous amène peut-être au point que c'est les arbitres en général le problème, mais c'est ça le hockey des séries aussi.
10: C'est ça.
9: Ouais, ouais, ben là, écoute, on fera pas le système d'arbitrage.
8: Non, on n'a pas le temps, malheureusement, ce
10: matin. Non, on manque de temps un peu. Là.
9: Mais souvent, quand les arbitres sont mauvais, là, regarde, sont mauvais des deux bords.
10: C'est ça qui arrive.
8: OK, reste là, Richard. On va prendre une très courte pause. Et dans deux minutes, ben... Je sais pas si ça me tente de faire mais ça, mais...
10: Faudrait que tu commences avec les sorts, Richard, puis tu fais avec les Canadiens.
8: Ouais, Richard va nous donner la recette pour que les Sabres battent le Canadien. Restez là.
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8: Autant qu'après le match numéro 5, le Canadien avait le vent dans les voiles. Une victoire sur la route à Buffalo. Et là, hier, il avait la chance d'éliminer les Sabres devant leurs partisans, surtout avec une avance de 3-1. Ben là, on se retrouve quelques heures plus tard et le momentum a complètement shifté. C'est les Sabres qui s'en vont chez eux en pleine confiance. Richard, comment est-ce que Buffalo peut faire pour concrétiser ça et gagner le match 7 devant leurs partisans?
9: Ben, tu vois, c'est drôle que tu dises qu'ils s'en vont chez eux en pleine confiance parce que moi, après le match d'hier, j'écoutais les commentaires des joueurs des Sabres dans le vestiaire. J'écoutais les commentaires de Lindy Ruff. J'ai pas l'impression qu'ils s'en vont chez eux en pleine confiance. Donc, eux, demain, c'est profiter de l'avantage de la glace. Ouais. Ils doivent absolument faire ça. C'est un match 7. T'as gagné la chance de présenter ce match 7-là chez toi en vertu de ta saison régulière. Mais là, il faut que ce soit un avantage. Faut pas que ce soit un désavantage pour les Sabres. Puis moi, écoutez, si j'étais un partisan du Canadien ce matin, je m'accrocherais beaucoup à ça. Là, parce que, écoute, Rasmus Dahlin hier, qu'est-ce qu'il dit? Ah, on simplifie notre jeu quand on est sur la route.
8: Mm-hmm.
9: OK, mais là, vous allez faire quoi? Parce que vous serez pas sans route lors du match numéro 7. Vous êtes à la maison. Donc, c'est quoi, là? Est-ce que vous allez vous mettre à jouer tout croche parce que soudainement, vous êtes à la maison? J'ai senti une certaine. J'ai pas senti que c'était un avantage soudainement là,
8: ouais.
9: Que de rentrer à la maison pour le match-up. Lindy Ruff a fait une blague là-dessus. Il dit, regarde, on était en train de chercher une façon de présenter le match lundi soir au Centre Bell. Puis là, écoute, les Sabres sont en train, là, je sais pas qu'est-ce qu'ils ont décidé ce matin, mais hier soir, entre les branches, on disait que les Sabres allaient vouloir recréer un horaire de route. Donc, je pense que les gars, ils iront même pas à la maison, on va louer un hôtel, on veut recréer une ambiance de route pour le match 7. Imaginez ça, là, t'es chez toi, c'est censé être un avantage, et là, t'es en train de tenter de trouver des façons de faire comme si t'étais pas chez toi, finalement.
8: Mais je suis curieux de t'entendre par rapport à ça, parce que tu couvres le hockey depuis très très longtemps, et bon, juste, tu sais, est-ce que c'est vraiment... On dirait une légende urbaine. T'sais, on parle tout le temps l'avantage de la glace, l'avantage de la glace, le Centre Bell en particulier, c'est incroyable, c'est la meilleure atmosphère, blablabla. Bla, bla. Le Canadien est 2-4 à la maison en série. Les Sabres sont pas bien ben mieux, eux non plus, du côté de Buffalo. Est-ce qu'on surévalue un petit peu ce fameux avantage de la glace?
9: Ben, je pense que oui. Je pense qu'il y a déjà eu un temps très lointain où, quand les arénas n'étaient pas tous faits pareil, ouais. Comme c'est le cas maintenant. T'sais, Hugo, je sais que tu es un fan de balle, c'est la même affaire au baseball, c'est les mêmes sièges partout, c'est les mêmes. Donc maintenant, c'est que tu présentes un match à Montréal ou à Denver, n'importe où, les buildings sont faits pareil.
10: Ouais.
9: Jadis, quand je jouais, par exemple, au Forum de Montréal, c'était pas comme jouer justement à l'auditorium de Buffalo. Donc, c'était deux endroits bien différents. À Montréal, entre autres, les partisans, les sièges, t'étais comme par-dessus la glace, t'étais super proche. Fait que ça crée un genre d'ambiance de cirque où l'adversaire était vraiment intimidé parce que t'avais des partisans qui étaient proches de toi. Puis évidemment, quand tu joues contre Guy Lafleur, puis Ken Dryden, puis Larry Robinson, c'est sûr que tu vas être un petit peu intimidé de toute façon.
8: Ouais, c'est ça.
9: Alors ça a aidé. T'sais, moi, je pense que l'avantage de la glace, de nos jours, ça se ramène beaucoup à la qualité de l'adversaire. Mm. Je pense que l'Avalanche du Colorado peut jouer une game n'importe où, puis ça va être difficile de les battre parce qu'ils sont vraiment très, très bons de toute façon.
8: Ouais.
9: Alors, honnêtement, je pense que moi, puis j'étais à Buffalo pour le match 5, j'ai pas remarqué que la foule était particulièrement bruyante.
8: Ouais.
9: Mais tu sais, pourtant, hier, le match commence, on n'entend rien dans le Centre Bell, c'est super bruyant.
8: Ouais.
9: Ben, le Canadien n'a pas profité de ça. Alors, c'est pour moi, honnêtement, pour demain soir, pour lundi soir, pour moi, ça veut rien dire.
8: Ouais. Ah non, j'étais avec toi. Puis, tu sais, il y a aussi un côté où les athlètes, ce sont des gens fiers, là. Fait qu'à un moment donné, les olé olé, quand le match est encore en première période, puis, tu sais, Loukkonen qui se fait scander son nom à travers le Centre Bell, puis qui se fait applaudir quand il fait un arrêt. Ben, ça finit par te motiver aussi là, de prouver ben, sûr, le contraire certain, à la foule. Ça te donne un petit peu plus le goût de prouver qu'ils n'ont pas raison. Fait que non, c'est vraiment fascinant à suivre dans cette série-là, surtout avec deux jeunes équipes comme le Canadien et les Sabres. Et maintenant, Richard, quelle est ta deuxième clé pour une victoire des Sabres?
9: Ouais, ben tu viens d'aller là directement. C'est les gardiens. C'est pour moi. On savait qu'en début de série, le Canadien avait probablement un avantage devant le filet juste parce que Dobesch avait été absolument étincelant lors du tour précédent. On savait que les Sabres, ben, c'était un petit peu un monstre à deux têtes. Un soir, c'est Lyon, l'autre soir, c'est Loukkonen. Il n'y a comme pas clairement un gardien numéro un à Buffalo. Pas présentement, en tout cas. Ça va être important pour eux autres demain soir. T'sais, ils peuvent pas. Là, ils ont survécu hier soir. T'sais, tu commences là. Ton gardien accorde 3 buts sur 3 tirs, là. Puis, tu sais, d'ailleurs, je pense que nos amis statisticiens de la Ligue nationale de hockey ont eu pitié de Lyon parce qu'il
8: lui a ordonné un tir.
9: Oui, ils ont rajouté un tir après la première période.
8: Il voulait pas qu'il finisse le match avec 0% d'efficacité. Ils se sont dit, on va y en donner un par pitié.
9: C'est ça. Donc, ils ont été très gentils avec lui. Mais là, les Sabres ont survécu à ça. OK, puis tant mieux pour eux autres, mais tu sais, pas sûr que c'est la même affaire demain soir, ils vont survivre à ça. Là. Donc, ils ont été quand même relativement chanceux de s'en sortir. Loukkonen, d'après moi, évidemment, devrait être le partant lundi soir.
8: Ouais.
9: Là, lui, c'est 875, son taux de pourcentage depuis le début des séries. Ben ouais. Ça va prendre plus que 875 lundi soir là, pour les Sabres de Buffalo. Alors, il va falloir que Loukkonen se dresse et qu'il joue vraiment un match sensationnel parce que sinon... En plus, à la maison, l'impatience des partisans, là, ça commence, là, puis le gardien de but tout croche, puis accorde un mauvais but, puis accorde un autre mauvais but, là, ça va se mettre à murmurer, puis il va avoir des huées.
10: 100%.
8: Ah, c'est sûr, parce que, tu sais, oui, Loukkonen est celui qui a montré qu'il y a les meilleures chances de battre le Canadien. Hier, il les a blanchis, puis dans le match 4, il a fait une très bonne performance, il les a battus. Mais la confiance pour les deux gardiens des Sabres, elle déborde pas, là. Ils savent que la laisse est courte, que les deux ont donné de très mauvais buts dans cette série-là. Si ça commence mal pour Loukkonen, c'est très possible que ce soit une soirée difficile pour lui demain.
9: Ben, écoute, il faut que le Canadien tire avantage de ça. T'sais, je rappelle, là, le match numéro 7 à Tampa, il y a eu 9 lancés. Là, demain soir... Tu t'en vas... tu sais là, que les Sabres sont un petit peu nerveux d'être à la maison. Ils l'ont dit hier. On essaie de trouver des façons de faire en sorte que ça va être un match sur la route pour notre préparation. OK. Ben demain soir, là, lance de partout. Lance du parking. Ouais. Lance du vestiaire. Lance... Là, faut pas que t'ailles 9 tirs là, demain. Là, parce que
10: mais non, c'est
9: que...
10: ça.
9: Tu sais là, que, regarde, c'est qui leur numéro 1? Ils le savent pas. Ils jouent au yo-yo. C'est lui, c'est l'autre. Demain soir, tu pars le match, tu lances de partout, tu tires de partout.
10: Ça crée du chaos, on le voit. Ouais, Kirby Dach l'a fait hier durant le match, il a créé des opportunités, il a amené des rondelles au net. On le fait pas assez, ça. On le fait vraiment pas assez, ça.
8: Non.
9: Ouais, alors demain, le mot d'ordre chez le Canadien, là, puis je regarde Cole Caulfield, regarde, là, lance 50 fois, là, si ça tente, lance de n'importe où, lance du banc, sérieusement, parce qu'il faut que les gardiens des Sabres, demain soir, soient nerveux.
8: Mm-hmm. Et finalement, ta dernière clé, Richard.
9: Oui, dernière clé rapidement. On a parlé du premier trio du Canadien de Montréal qui ne doit pas être invisible. Je sais plus c'est qui le premier trio des Sabres parce que Lindy Ruff nous a brassé 4 popés.
8: Ouais, ça change pas mal.
9: Ça se peut que ça change demain soir. Mais la grosse différence, hier soir, samedi soir au Centre Bell, les gros noms des Sabres ont répondu présent.
8: Ok, oui.
9: Dallin en partant, un gros but. Lui, il finit la soirée. Écoutez, là, 5 points.
10: Il y a un gros match.
9: Gros match, Dallin Thompson, 4 points. T'sais, le seul qui. Je sais pas ce qui se passe avec lui, c'est.

0: À un moment donné, il a pas saisi la chance. Alors pour les Sabres, le vieux cliché là des meilleurs qui doivent être les meilleurs, c'est pas mal ça là. C'est sûr que chez le Canadien de Montréal, si Dallin dans ce genre de soirée-là lundi, si Thompson dans ce genre de soirée-là lundi, ça va être terminé. Alors le Canadien peut pas, ça peut pas arriver pour le Canadien de Montréal. Mais pour les Sabres, c'est primordial que leurs joueurs de premier plan se lèvent et jouent comme tel.
1: Merci beaucoup, Richard. J'espère que tout ce que tu as dit dans les 10 dernières minutes
2: sera faux.
1: Va s'avérer faux, mais que la première partie de ta chronique va s'avérer vraie. Bon dimanche. J'espère que tu vas profiter du soleil. Bon match 7 demain. Et on t'entend plus tard cette semaine sur la grille à BPM.
0: Ouais, puis je tiens à rappeler, ma prédiction, c'était Canadien en 7. Donc, voilà.
1: Nostradamus.
2: Ça, c'est le veston Bourgogne.
0: C'est ça.
1: Exactement.
0: Okay. Hey, bonne fin de show, messieurs.
2: Merci beaucoup, Richard.
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1: Olivier Paiement et Hugo Reich en remplacement de Greg Langteau et FX Bénard aujourd'hui. Les gars vont être de retour demain, comme toute la grille de BPM en fait. Oui, c'est le congé des Patriotes, c'est un férié pas grave. Nous, on est là de 6h du matin jusqu'à 19h le soir, le club du matin, 100% max, Lara Gonzalez et le tailgate. On va mettre la table en long et en large pour le match 7 demain. Mais avant, il faut parler de ce qui s'est passé hier avec Marco D'Amico. Salut Marco!
10: Salut les gars, comment ça va le matin?
2: Ça va et toi Marco?
1: Ça va mieux que ça allait hier, je vais être honnête avec toi là.
10: Ouais, non, j'imagine que oui, Olivier, j'imagine que oui, mais écoute, voilà les séries, et pour moi, encore une fois, je comprends les partisans qui sont en furie, là, c'était vraiment pas un bon spectacle, alors qu'on parle de le à quel point c'est intéressant et important de jouer un samedi soir au Centre Bell pour le Canadien de Montréal, de voir la performance. Malheureusement pas au niveau où ce que ça a besoin d'être, puis où ce que j'amènerais tout ça, c'est que c'est probablement la meilleure claque possible qu'ils auraient pu donner aux Canadiens de Montréal avant le match numéro 7.
1: Ben c'est ça qu'Hugo et moi on se demandait tantôt, est-ce que c'est mieux une claque comme ça ou encore un match serré où tu perds de justesse? Marco?
10: Non, j'y pense.
1: Ah!
2: Pense. Le grand penseur, là.

0: On pense à un.
1: Ouais, faut penser. Parce que, écoute, pour moi, perdre un match qui se termine en réglementaire à 0-0 et le perdre en prolongation, tu sais, c'est quelque chose qui brûle elle aussi, parce que tu vas dire, oh, mais la game était prenable, la game était là, tu sais, c'est pas la même chose. Tandis que la game pour le Montréal, oui, ils gagnaient 3-1, mais faut se le dire, de le début à la fin, les Sabres ont été la meilleure équipe. C'est juste que Alex Lyon faisait vraiment, mais vraiment pas la job. Ce que j'apporterais, c'est que il y avait l'opportunité ou il y avait la possibilité d'un piège du côté de Tampa Bay, parce que tu disais, OK, c'était tellement serré, le Canadien a tellement bien joué contre eux, ça va se transporter sur la route contre Tampa. Malheureusement, c'est pas le cas. Ils ont eu le bénéfice des dieux du hockey et le bon jeu de Jakob Dobesch. Mais là, demain, ça va prendre une remontée, tout un ajustement de ce club-là, parce que ils ne peuvent pas espérer refaire le même effort ou répliquer la même game et espérer gagner. Ils doivent changer des choses, que ce soit dans l'alignement, que ce soit les paires, les trios. Et ça doit aussi passer par la stratégie et le niveau d'implication. Mais ils doivent changer quelque chose, parce qu'ils ne peuvent pas rentrer dans des matchs comme ça avec le même effort. La bonne nouvelle, le Canadien de Montréal ont pas joué deux games back-à-back de mauvaise qualité. Ils ont toujours su revenir pour aller chercher la victoire. Donc, très bien les ajustements qu'apportera Martin Saint-Louis.
2: Ouais, et Jakob Dobesch qui a toujours pas perdu un match, lui, après une défaite. Enfin, il a pas perdu deux matchs de suite depuis le début des séries. Mais parlant des changements, le premier trio qui en a encore arraché hier, Juraj Slafkovský, c'était épouvantable. Cole Caulfield, pas facile non plus. Est-ce que tu irais avec un changement de trio ou tu ramènes la même recette, tu te croises les doigts puis t'espères que cette fois-ci ça marche?
1: Ouais. Vu que le Canadien va être sur la route, je pense que Martin Saint-Louis va garder son premier trio comme tel, vu que c'est un trio qui est bon défensivement, mais aussi qui peut apporter de l'offensive. Personnellement, je pense que c'est le temps de voir Ivan Demidov avec Nick Suzuki.
2: J'aime ça.
1: Personnellement. Le peu de fois qu'on a vu ces deux-là ensemble, à force égale, que ça soit 4 contre 4, 5 contre 5, il y a toujours eu des flamèches, il y a toujours eu un étincelle. La façon que Demidov joue en ce moment, c'est le joueur qui est le plus capable de retenir la possession de rondelle en zone offensive, et c'est la lacune qui manque présentement au premier trio. Ils sont pas capables de générer de l'attaque dû à une possession prolongée en zone offensive. C'était leur pain et leur beurre, ceci, durant la saison régulière. Ça et la capacité d'être capable de créer de l'offensive sur le rush, en contre-attaque ou en termes de vitesse à 3 contre 2 ou 2 contre 1. Donc, s'ils sont plus capables, le premier trio, de générer comme tel, je pense que ça prendrait un petit étincelle. Et c'est là où je vois un gars comme Demidov, la façon qu'il joue les 3-4 derniers matchs. Je pense que ce serait un joueur idéal pour ce trio-là, parce que, avec irrespect, Juraj Slafkovský ne semble pas vraiment suivre ce trio-là. Peut-être ce serait mieux de lui mettre sur un trio qui est déjà mieux équilibré côté physique, côté échec avant, où ce que Slafkovský pourrait venir et être le joueur, disons, de talent sur ce trio-là.
2: Ah, j'ai vraiment l'impression que Slafkovský, il ralentit ce trio-là, qu'à chaque fois qu'il touche à la rondelle, le jeu, il meurt avec des revirements, avec une mauvaise prise de décision. Ivan Demidov, faut y donner crédit, là. C'est un des joueurs les plus dangereux du Canadien dans les derniers matchs. Puis, regarde, peut-être qu'ils vont pas commencer le match de demain avec cette formation-là. Mais si jamais tu vois que rapidement, en première période, ça va pas, il faut que t'apportes les ajustements, là. C'est un all-in, Hail Mary, demain, match 7. Si tu dois bencher des joueurs, t'as pas le choix. Puis, t'as raison, Marco. Demidov, Suzuki, c'est une combinaison qui peut faire des flamèches, surtout dans un affrontement comme avec les Sabres, où le jeu est beaucoup plus ouvert que contre le Lightning, notamment.
1: Exactement. Puis, on le dit ça en attaque, mais ça va être la même chose en défense pour moi. Malheureusement, la paire Matheson-Carrier, ne peut plus être ensemble.
3: Non.
2: C'était pas facile hier.
3: Non, c'était vraiment pas facile. Non. Gros manque de communication à de nombreuses occasions durant la partie. On sentait qu'on paniquait un peu dans la zone, là, au niveau de ces deux-là. Pour vrai, c'était pas convaincant du tout.
1: Pour moi, un retour à la paire Noah Dobson-Mike Matheson est dû.
3: Bon, on a vu Martin Saint-Louis le faire à quelques reprises durant le match, mais ça n'a pas été constant.
1: Ouais, c'était trop tard aussi.
3: Exact, c'était trop tard.
1: Quand c'était 5-3, moi je le voulais quand c'était 0-0.
3: Ouais,
1: et bon, je pense que ça c'est l'autre affaire, c'est de commencer le premier trio et le jumeler alors que tu as l'avantage de la glace, de jumeler le premier trio que tu sais éprouve des ennuis à 5 contre 5, spécialement au début d'un match.
2: Ouais.
1: De les remettre là encore une fois contre le premier trio des Sabres de Buffalo, pour moi, là, ça, c'était une grave, grave erreur. Mets un trio d'énergie, mets un trio défensif. C'est à ça qui sert le trio de Phil Dano. Pour moi, c'était une erreur de stratégie. Ça continue à être une erreur de stratégie du côté de Saint-Louis. Je sais qu'il veut faire premier trio contre premier trio, mais malheureusement, son premier trio en ce moment n'est pas en pleine confiance, n'est pas à pleine capacité en termes d'efficacité. Si c'est le cas, vaut mieux jouer ça safe et mettre ton meilleur trio défensif contre le meilleur trio remodelé des Sabres de Buffalo, spécialement quand t'as Zach Benson sur la glace.
2: Ouais.
1: Pour moi, c'est le temps. Puis je pense que en mettant Dobson avec Matheson, je pense que ça l'aide aussi côté création d'offensive et le jeu de transition du premier trio. Parce que si tu vas mettre Matheson, Carrier jouait primordialement avec le premier trio. Je pense que c'est un peu pour ça, ces deux unités-là ne fonctionnent pas bien ensemble. Mais si tu mets Dobson là, le jeu de transition va passer. Là, les passes vont être meilleures. Là, ça va être un jeu qui va être plus structuré vers la contre-attaque ou vers le jeu en mouvement. Donc, c'est plus là où ce que je me dis, OK, mais si on veut essayer ces combinaisons-là, puis on veut absolument Matheson avec le premier trio dans un mode shutdown, c'est là où ce que Dobson, selon moi, serait mieux équipé qu'un gars comme Carrier. Tu pourrais garder Gouley avec Lane Hudson et ensuite Carrier avec Arber Jacky sur la troisième paire. Tout le monde est dans la bonne chaise.
2: J'aime ça parce que, tu sais, oui, Alex Carrier, il a excédé nos attentes dans les séries jusqu'à maintenant. Lui et Madison, je pense qu'ils ont accompli quand même, dans les circonstances, vraiment des belles performances. Mais là, on commence à revoir le vrai visage d'Alexandre Carrier. C'est un joueur qui est bien meilleur quand il joue plus un genre de 17-18 minutes. Puis Noah Dobson est rétabli de sa blessure, là. Laissez-le jouer. C'est un cheval. Ouais. Il est capable d'en prendre. Puis tu sais, à l'opposé, oui, on a beaucoup parlé de la mauvaise performance du Canadien, mais le coach de l'autre bord, lui, a apporté des changements hier et ça a porté fruit. Beaucoup de changements au trio de Lindy Ruff, mais ça a fonctionné hier, Marco.
1: Ouais, mais c'est parce que c'était d'évidence, selon moi. Le Tage Thompson n'est pas un centre. Il faut qu'on arrête de penser que c'est un centre. C'est un ailier. Et de l'avoir comme premier centre de ton équipe, c'est de faire en sorte que tu allais jouer sans possession et sans accès à la zone payante pas mal tout le match. Et ça l'a pris jusqu'au match numéro 6 pour que Lindy Ruff dise « ça suffit ». Ils ont monté Josh Norris et Zach Benson, vraiment selon moi avec Josh Norris, le cœur de ce club-là en attaque depuis le début de la série. Ils sont allés travailler et c'est pas par chance que ce trio-là a été excellent. Tage Thompson, ils ont fait toute la place au monde pour lui et Zach Benson toujours autour du filet. Donc c'est certain que ça l'a aidé. Mais aussi l'insertion de Konstantin Hellenius.
2: Ouais.
1: Écoute, mesdames et messieurs, c'est pour moi, c'est un joueur dominant à devenir, ce jeune-là.
3: C'est une révélation quand même. C'est une révélation, Konstantin Hellenius.
1: Révélation, oui, dans le contexte que on l'a pas vu en série à cause de blessure.
3: Ouais.
1: Mais ceux qui le regardaient jouer à Rochester, ceux qui l'ont vu jouer ses matchs avec Buffalo cette année, c'est un excellent joueur. C'est un joueur
3: vraiment
1: de la Ligue nationale maintenant. Et il va devenir un excellent centre two-way dans cette ligue. Mais c'est là que ça vient changer la donne. Parce que là, tu tasses une faiblesse au centre comme Thompson à l'aile.
2: Ouais.
1: T'as un gars comme Norris, t'as déjà McLeod. Peyton Krebs a le luxe de le mettre sur le quatrième trio et t'as LNS qui arrive pour combler les quatre centres. Pour moi, c'est comme ça que tu changes la donne et c'est pas par chance que en tassant Thompson et en alliant LNS, soudainement le taux de réussite des mises au jeu du côté de Buffalo est proche de 60%. Alors que le Canadien les lavait dans ce dossier-là en début de série. Donc encore une fois, des bons ajustements, mais le meilleur ajustement qu'ils ont fait n'était pas sur la feuille de stats. C'était dans le style. L'échec avant, constant, et ce, spécialement contre la paire défensive de Mike Matheson et Alex Carrier.
2: Ah ouais, on l'a vraiment senti que la pression était beaucoup plus forte, puis ils ont embouteillé les joueurs du Canadien dans leur propre territoire. Là. C'était difficile de sortir de la zone, surtout à partir de la deuxième période. En première, c'était pas si pire, là. Ouais, mais à partir de la deuxième, combien de fois est-ce qu'ils ont été pris dans leur zone défensive, incapables de sortir?
1: Ali, la raison pourquoi c'était difficile, c'est parce qu'ils utilisaient toujours la même technique. Ces deux-là adorent utiliser la bande comme outil de sortie de zone.
2: Ouais. Mm-hmm.
3: Le fameux chip-out.
1: Si c'est le rim it off the board, comme on dit en anglais.
2: Ouais.
1: Et le problème avec ça, c'est que Buffalo se sont ajustés. Mm-hmm. Et tu regardes à chaque fois que Matheson ou à chaque fois que Carrier essayait de la flipper le long de la bande, t'avais un gars de Buffalo contre la bande du côté des cercle de mise au jeu, puis t'avais un autre à la ligne bleue. Fait que si ça passait un, il y avait l'autre qui était toujours là pour l'intercepter. Tandis que quand les Canadiens ont du succès, sont capables de sortir de la zone avec la rondelle. S'ils sont pas capables à cause de la pression, tu lobes la rondelle. Et malheureusement, pour quelconque stratégie, on ne semble pas vouloir lobber des rondelles hors de la zone, alors que les équipes championnes de la Coupe Stanley et les équipes vétéranes qu'on voit présentement en série, eux autres utilisent beaucoup le lob si l'option de sortir la rondelle du côté de les bandes est plus là. Parce que au moins, si tu sors la rondelle en l'élevant, tu t'assures que même si ça passe via le centre de la zone, ça va pas se faire intercepter. Et aussi, si le Canadien est capable d'exécuter son échec avant, ben tu vas être capable d'être la première à la rondelle, un peu comme un punt receiver au football. Ouais. T'as juste pas t'as pas l'option de la merci.
3: Exact.
1: Puisque tu dis, OK, je commence le jeu ici. Le Canadien, avec son échec avant, a eu du succès avec des lobes où ce que ça va tomber, il y a eu un bond bizarre.
3: Ils l'ont fait toute l'année.
1: Dans la rondelle, mais ils l'ont pas fait toute l'année, c'est ça le problème. Le Canadien a eu un problème dans ce dossier-là toute l'année parce que Martin Saint-Louis préfère son style, sa stratégie, c'est de le passer à travers la bande ou sortir avec possession. Mais dans les séries, ces deux options-là sont pas toujours sur la table. Fait qu'il faut adapter. Puis je pense que ça, c'est un élément que j'ai vu, exemple de Noah Dobson, qui lui fait bien parce que il l'a utilisé dans le style de jeu de Patrick Roy, que le reste de la brigade du Canadien ne fait pas. Donc c'est quelque chose que j'aimerais voir en termes d'ajustement, parce que si t'es capable de lobber et juste sortir la rondelle, c'est là où est-ce que ça tue le jeu des centres de Buffalo. Parce que les centres de Buffalo ont étouffé le Canadien. Comment? En ayant du temps de possession en zone offensive prolongée. T'enlèves ça de Buffalo, t'arrêtes le jeu cyclique de Buffalo, c'est là où ça devient une série très, très, très égale.
2: Ouais, et c'est là où l'insertion justement de Noah Dobson avec Mike Madison peut faire la différence. Ouais. Vraiment, exact. Dobson est beaucoup plus efficace dans ses relances. En terminant, Marco, il y a comme une nouvelle espèce de controverse, là, c'est peut-être un peu trop fort, mais à Montréal depuis hier, on parle beaucoup de l'avantage de la glace. Est-ce que c'est quelque chose qu'on surévalue? Ça fait-tu vraiment une si grosse différence que ça? Puis même Lindy Ruff en a parlé hier, il retourne à la maison, mais lui, il veut faire comme si c'était un match sur la route.
1: Ça joue dans la tête aux joueurs des deux équipes.
2: Ouais.
1: Je te le garantis. Puis, c'est Lindy Ruff a même fait une blague. Il a dit, on essaie de voir si on peut s'organiser pour jouer le match numéro 7 à Montréal. c'est une blague.
2: Il y a un fond mais de vérité à travers tout ça, quasiment, là.
1: C'est vraiment, la division Atlantique est très bizarre cette année. C'était le même problème avec Tampa Bay.
2: Ouais.
1: Et Tampa Bay, eux autres, sont restés à l'hôtel, là, avant le match numéro 7.
3: Ouais.
1: Mais tu sais, l'avantage de la glace n'y est pas dans cette série, puis n'y est pas dans les deux séries que le Canadien a jouées. Puis la même chose s'explique pour ses adversaires. Donc, le seul avantage, c'est le dernier changement, en mon estime. Puis le Canadien, écoute, ils ont toujours bien fait sans le dernier changement parce que c'est un challenge d'être meilleur sur la glace contre n'importe quel trio. Donc, pour moi, ça change pas grand-chose. La seule chose que je dirais, c'est que le Canadien sont 5-1 sur la route cette année. Donc, quand même intéressant pour moi de voir un club comme ça, excuse-moi, 5-2 sur la route cette année.
3: Mm-hmm.
1: Et donc,
2: les Sabres sont 5-1.
1: Je m'attends à un match assez intéressant du côté du Canadien de Montréal en termes de un bounce forward, comme dirait
3: Martin Saint-Louis. Le fameux bond en avant.
2: Oui, c'est intéressant, ça.
1: C'est de la physique, les gars. Si tu bounce forward, c'est parce que tu t'es en avance de où ce que t'étais avant que t'aies tombé.
3: C'est pas un mauvais point, ça, Marco, quand même.
1: C'était
3: une belle observation.
2: C'était une de ces bonnes, quand même, depuis un bout à Martin Saint-Louis.
1: Ben oui. Martin Saint-Louis Lasso fait des très bonnes citations.
2: Ah, j'adore ça, Martin Saint-Louis Lasso.
1: Mais juste pour en finir, le Canadien a démontré une capacité de bounce back assez intéressante cette année série.
3: Exact.
1: Et la même chose pour Jakob Dobesch. Jakob Dobesch n'a pas eu deux mauvais matchs de suite. Je m'attends à ce qu'on voit les vrais Canadiens de Montréal pour le match numéro 7. Je m'attends pas à ce que ça soit un copier-coller du match numéro 7 contre Tampa Bay. Je pense qu'ils ont appris de ça. Je pense qu'ils vont jouer leur game. Si le Canadien est capable de jouer avec des jambes, s'ils sont capables de vraiment apporter l'échec avant et le jeu physique qu'ils apportaient en début de série, ça va être un match très de jouer à vive valeur, un match excitant. Ouais. Je pense que ça va être beaucoup plus serré qu'on y croit.
2: Entièrement d'accord. Merci beaucoup, Marco. Bonne journée aujourd'hui. Profite du soleil. Bon match 7 demain, puis on t'entend plus tard cette semaine sur toute la grille à BPM, puis aussi sur les podcasts Processus et sur le marché.
1: Gros merci les gars, bonne journée à vous tous.
3: Salut Marco. Bye.
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2: Autant que c'était pas facile hier, que c'était décevant, qu'on a mangé une méchante claque au visage, Hugo, pis que, soyons honnêtes, le Canadien a chié dans la pelle, là, ouais, pour mais... citer Gilbert. Moi, je reste optimiste pour demain. Cette équipe-là a montré tout au long de la saison qu'elle rebondit quand elle fait face à l'adversité. Dans combien de matchs est-ce qu'ils sont revenus de l'arrière? Combien de fois dans les séries, justement, après une défaite, ils ont rebondi? Puis ils sont revenus. Et dans les matchs 7, On avait un auditeur qui nous le mentionnait tantôt, mais c'est impressionnant. Dans ses 8 derniers matchs ultimes, le Canadien en a gagné 7. Évidemment, celui contre le Lightning, il n'y a pas plus tard qu'il y a 2 semaines. On s'en rappelle. Contre les Maple Leafs en 2021, le Canadien est revenu de l'arrière dans cette série. Ils l'ont gagné 2014 contre les Bruins de Boston. Ils avaient éliminé. Leur seule défaite dans les 8 derniers 4 de 7, c'était 2011, justement contre les Bruins. En prolongation, le fameux but de Nathan Horton. Mais sinon, contre les Capitals, contre les Penguins, contre les Bruins en 2008 et en 2004. Bref, le Canadien a montré dans les 20 dernières années que quand c'est un match ultime, quand la pression est à son comble, ils sont capables d'aller la chercher.
3: Ça augure bien, j'ai hâte. Pour vrai, la table est mise. Ça va être vraiment
2: ça va être le
3: un
2: fun,
3: bon match.
2: On est choyé quand même. 2 matchs 7.
3: Ouais. Sincèrement, oui.
2: En un parcours éliminatoire, 2 séries serrées. Pas serré de la même façon. Le contre le Lightning, les matchs étaient, je veux dire, tout le temps un écart d'un but.
3: Exact.
2: Contre les Sabres, c'est
3: il y a eu des gros
2: volée
3: matchs.
2: Après une autre, là. Mais c'est pas grave. L'important, c'est qu'on va avoir un match-set.
3: Oui,
2: et la bonne nouvelle, c'est que BPM Sport, on est en onde toute la journée demain. C'est pas férié pour nous. On travaille, on est là, on va mettre la table en long et en large pour cet affrontement-là. Le club du matin de 5h54, 100% max, avec Max Lalonde et moi-même. On va être là de 10h à 11h. Lara Gonzalez, le tailgate qui va même en avant-match jusqu'à 19h. Ça va être le fun. Des gros, gros, gros shows demain. Et j'ai hâte. Fait que merci. Merci Hugo pour cette belle émission.
3: Merci à toi Ali, c'était bien le fun.
2: C'était bien le fun. Merci à Greg de nous avoir permis de le remplacer aujourd'hui. Profitez de la belle journée devant vous tout le monde. Il fait beau, il fait soleil. Allez dehors.
3: Petite terrasse, petit parc là.
2: Ben oui, c'est la température parfaite pour faire ça. Puis demain... Si vous êtes en congé demain, là, c'est la journée parfaite. Vous faites des travaux dans votre cour, peu importe. Vous mettez BPM Sport en même temps. Vous faites de la route, vous allez jouer au golf, écoutez BPM. Ouais. C'est
3: j'ai
2: parfait.
3: J'ai vous aider à faire votre deck en onde. On sait pas.
2: Exactement. Très bien dit, Hugo. Merci tout le monde. Passez une bonne journée et on se reparle très bientôt.
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2: Bon dimanche tout le monde, bienvenue dans Tailgate Weekend. Olivier Paiement avec vous pour les 4 prochaines heures en ce lendemain de défaite. Défaite crève-cœur, défaite... Bah, effondrement du Canadien hier soir face aux Sabres de Buffalo. Défaite de 8 à 3. On va avoir un autre match numéro 7. Merci d'être là avec nous aujourd'hui. On a une grosse émission pour vous. Merci d'être là au 91.9 à Montréal, 100.9 à Québec, 96.5 à Gatineau, sur l'application de BPM Sport et bien évidemment sur notre diffusion en direct sur YouTube. Je suis avec mon bon ami Hugo Reich. Hugo, comment est-ce que tu te sens ce matin?
3: C'est tough. Ils sont tannants, ces petits snoros-là. Ils veulent tout le temps se rendre en match numéro 7. Ça n'a pas de sens.
2: On dirait que cette équipe-là du Canadien veut nous causer des problèmes de cœur. Coudonc!
3: Pourquoi? Ça fait partie de l'expérience.
2: Ça fait partie de l'expérience d'être un fan du Canadien. Les hauts, les bas suivent cette équipe-là. C'est pas facile. Mais ça nous divertit. Grosse émission pour vous aujourd'hui, évidemment. On va revenir en long et en large sur cette défaite-là d'hier. Qu'est-ce qui s'est passé exactement? Qu'est-ce qui a mené à l'effondrement du Canadien hier soir? Une belle avance de 3-1 en première période. On se disait, c'est fini. On pensait déjà à la Caroline. Mais non, les Sabres sont revenus. Ils sont revenus pas pire. Finalement, ça a été une volée, là, 8 à 3. Fait qu'on va analyser ça en long et en large. Les joueurs du Canadien, Martin et Saint-Louis, des propos super intéressants après le match qui nous poussent à se poser plusieurs questions. Est-ce que l'avantage de la glace, c'est surévalué? Tout ce qu'on dit par rapport au Centre Bell, là, est-ce que c'est vraiment si vrai que ça, que ça aide les joueurs du Canadien? On va vous les faire entendre par rapport à ça. Richard Labbé s'en vient, Marco D'Amico. On a une tonne de sujets pour vous. Georges Larrac va être là dans environ 2h30 pour analyser ce qui s'est passé dans le match d'hier. Et déjà aussi, on va commencer à se tourner vers le match numéro 7 qui a lieu demain. Donc Hugo et moi, on remplace Greg et FX aujourd'hui. Du repos mérité pour les deux.
3: Ouais, travaille fort les gars, sérieux.
2: Travaille fort, puis ils vont être là demain aussi. En fait, toute la grille de BPM Sport va être là demain, même si c'est un férié, c'est la fête des Patriotes, pas grave. Nous autres, on est là à BPM, le club du matin, 100% Max, Lara Gonzalez et le Tailgate qui vont être là jusqu'à l'avant-match, donc jusqu'à 19h demain pour mettre la table pour ce match numéro 7. Hier, Hugo, moi j'étais au Centre Bell.
3: Ouais.
2: Et c'était la première fois de ma vie que j'assistais à un match au Centre Bell en série. Je remercie d'ailleurs les deux Tony de m'avoir cédé leur place sur la galerie de presse. Et j'avais des attentes élevées de « Ah, le Centre Bell, c'est tellement formidable. » Il n'y a rien qui approche à la cheville du Centre Bell en série à travers la Ligue nationale de hockey, à travers pratiquement tout le sport en Amérique du Nord. Et tu sais quoi? Mes attentes ont été excédées quand Larry Robinson est débarqué avec le flambeau et le building a littéralement explosé. Je te jure, là, j'avais la chair de poule pour 15 minutes suite avant le match.
3: C'est sûr. Puis je dois même pas imaginer. Tu te mets des attentes tellement élevées par rapport à l'ambiance, par rapport à l'énergie, la frénésie. Ça a dû exploser tes attentes. Ça a dû même pas être comparable au meilleur scénario que t'aurais pu faire, ou t'aurais pu t'imaginer. Le Centre Bell, c'est un temple. En série, c'est quelque chose de complètement différent. Puis il y a une raison pourquoi tout le monde dit que cette place-là, cet amphithéâtre-là, c'est la mecque du hockey.
2: Oui, absolument.
3: Je pense qu'on a la définition.
2: C'est plate à dire, là, mais faut que tu y ailles pour le vivre, parce que...
3: C'est sûr que oui.
2: À la télé, c'est impressionnant. En vrai, c'est complètement différent, puis... J'ai aimé ça de voir Larry Robinson sortir avec le flambeau hier parce que pour plusieurs, Larry Robinson est le plus grand défenseur de l'histoire du Canadien.
3: Ouais.
2: Si tu demandes à une certaine génération de gens de 50, 55 ans et plus, ils vont dire Larry Robinson, là, il était tough, lui, les Broad Street Bullies, il avait pas peur de ça, il pognait deux à fois, physiquement dominant, évidemment, il a gagné des Norris, il a à peu près tous les records pour les pointeurs chez les défenseurs du Canadien, puis... Je trouve qu'il y avait une petite symbolique à travers ça, où ce flambeau-là, du meilleur défenseur de l'histoire du Canadien que Larry Robinson est venu hier qu'il portait, ben c'est peut-être Lane Hutson qui dans 20 ans on va se dire que ça va être lui le plus grand défenseur de l'histoire de la franchise à suivre là.
3: Ouais, il y a vraiment des bonnes chances aussi que ça soit
2: mais
3: ça,
2: il y a le talent, il y a le potentiel pour le faire. Lane Hutson, c'est ce type de joueur là.
3: Ouais.
2: Il y avait aussi Piqué Subban qui était là, qui était dans la foule, même s'il travaillait pour ESPN. Ben, il avait son chandail, son gilet du Canadien, et il était là avec les partisans. C'était cool à voir pour de vrai.
3: Pis écoute, l'énergie qu'il te donne, pis Piqué Subban, c'est pas juste comme, hey, je me pointe, je fais des affaires, je motive les troupes, c'est l'anticipation avant. Il est tout le temps comme ça, sa présence sur les réseaux sociaux, le fait qu'il ait vraiment, là, créé un engouement envers ce match-là, envers le Canadien de Montréal, et le fait, justement, qu'il soit proche de la foule, proche de la cour à l'extérieur du Centre Bell, il y avait quelque chose de spécial là-dedans. Pis au début, quand j'ai vu tout ça, je savais qu'il était là pour ESPN, mais j'étais comme, hey, y a-tu une petite chance qu'on le voit avec Madame Bilbao? Honnêtement,
2: avec
3: j'ai vraiment cru. Sincèrement, puis là, on voyait des photos ressortir sur les réseaux sociaux, mais au final, c'était Larry Robinson. Et ça fait du bien, honnêtement, de le voir, parce que on dirait que, tu sais, Larry Robinson, c'est pas nécessairement le gars qui est tout le temps le plus proche de l'organisation. Donc, le revoir dans ce portrait-là avec le chandail du Canadien, en plus de Piqué, puis toute l'énergie qu'il a amené, puis les souvenirs de 2014, ça a été vraiment électrique. Puis on peut que dire du début de match aussi, tu sais.
2: Que dire du début de match? Justement, parlons-en de ce début de match. Qu'est-ce qui s'est passé au juste hier? On analyse cette défaite crève-cœur du Canadien. Ça part pour l'émission du 17 mai 2026. Je vais citer mon collègue Gilbert Delorme. Hier, le Canadien a chié dans Pelle.
3: Ouais. Mais ça.
2: Ils ont perdu 8-3. On va avoir un match 7. Mais on devrait pas se retrouver dans cette situation-là. Le Canadien, qui a connu un début de match, ben, pas nécessairement parce qu'il jouait si bien que ça, mais canon, parce que regarde, tu mènes 3-1 après 10 minutes, ok? Ouais. T'es déjà dans les câbles, les sabres de Buffalo.
3: Déjà.
2: C'est 3-1. Bang, bang, bang. Oui, les sabres ont marqué en premier. Pas grave. T'as répliqué par la suite avec 3 buts coup sur coup.
3: Exact.
2: Alex Lyon s'est fait sortir du match. Il y avait un pourcentage d'efficacité de zéro. À ce moment-là. Ça s'invente même
3: fou.
2: Pas.
3: Ouais, c'est fou.
2: Et là, la foule du Centre Bell qui embarque, l'ambiance complètement survoltée. Après le match 5, où là, le Canadien était revenu de l'arrière pour l'emporter à Buffalo avec tout le momentum que l'équipe avait, on se disait, ça y est, c'est 3-1. T'en marques un autre, c'est fini, ou encore tu joues responsable défensivement.
3: Exactement.
2: C'est fini, tout le monde dans leur salon pensait déjà à la Caroline. Et là, ils ont chié dans pelle. Ils ont sorti leur pire match des séries.
3: Puis non seulement ça, mais t'as réussi à générer du momentum avec le fait que, je tiens à te rappeler, Oli, ils ont marqué sur toutes les facettes du jeu. En avantage numérique, en 55, puis en désavantage numérique.
2: Jamais le Canadien avait perdu dans ces circonstances-là. Dans son histoire en série. 25-0, je pense, c'était la stat avant le match d'hier. Évidemment.
3: Exactement. Les touches du Canadien dans les 10 premières minutes du match étaient incroyables. On dominait le jeu. On avait des bonnes séquences à 5 contre 5. Par contre, puis on l'a vu aussi vers la fin de la première période, ça a été difficile de sortir de la zone. C'est tout le temps ça. C'est difficile de sortir de la zone.
2: Embouteillé dans leur propre territoire.
3: Constamment. On essaie de dégager, on essaie de protéger la rondelle. Puis nos relances sont vraiment, vraiment, vraiment hasardeuses. Puis c'est ça qui est difficile. Parce que, et on l'a senti tout au long de ce match-là, mais si ton timing et ton exécution est pas bonne dans ce style de jeu-là, c'est là que ça coûte. Pis c'est exactement ça qui s'est passé avec le Canadien. Il y avait certaines situations de jeu où le Canadien aurait pu bénéficier de justement cette exécution-là, dont je pense notamment à l'échappée d'Alexandre Texier, à la potentielle échappée d'Alexandre Texier. Mm-hmm. Et finalement, ça s'est viré en but.
2: Mais de l'autre côté.
3: Donc, toutes ces situations-là, c'est des choses à corriger. La pression, c'est des choses à corriger par rapport à ça. Puis, ça a définitivement été le pire match. Parce qu'après ça, on s'est laissé emporter par l'émotion.
2: Ouais, exactement. Tu fais bien de le dire. Parce qu'on a vraiment senti le momentum shifter. Ou après une période, regarde, c'était pas si pire, là. Le Canadien menait, maintenant, c'était rendu 3-2. Jouait pas si mal que ça. Mais là, ils sont débarqués en deuxième période, là. Et c'était mou, mou, mou. Tu sentais vraiment que le vent avait tourné, le Canadien qui était incapable de sortir de son territoire. Chaque touche que les joueurs avaient avec la rondelle, ça se transformait en revirement. Et là, même si c'était juste 3-2, puis après 3-3, puis après 4-3, ou en théorie, le pointage est serré, là. En théorie, à ce moment-là, quand tu tires de l'arrière 4-3, t'as encore une chance de revenir dans le match. Mais quand tu regardais la façon dont le Canadien jouait hier soir, même si c'était 4-3, ou même si c'était l'égalité, ou même si c'était 5-3, c'était impossible qu'ils reviennent. Les joueurs étaient pas là.
3: Ça marchait pas. Puis c'est encore une fois, on sentait cette nervosité-là. Puis ça me fait capoter à quel point, dans les moments de pression, le Canadien peut avoir complètement une autre switch. Donc justement, cette switch de la jeunesse, du manque d'expérience complètement.
2: Ça, c'est sûr.
3: Puis c'est encore plein d'apprentissage par rapport à l'équipe, mais en même temps, l'équipe est capable de saisir des opportunités et le talent au sein de cette formation-là va faire en sorte que elle pourra rivaliser avec plein d'équipes justement parce qu'elle va être capable de concrétiser. Le talent, il est là, Ali. C'est vraiment juste la compréhension de cause.
2: Le talent est là, il n'y a aucun doute. Sur papier, tu regardes après 6 matchs, là, puis le Canadien a mieux joué que les Sabres en général.
3: À fond.
2: Dans cette série-là.
3: À fond.
2: Ils ont planté dans la plupart de leurs victoires, même les défaites où c'était serré. Ben, le Canadien aurait eu une chance d'aller les chercher. Tu sais, le match à 1, le Canadien s'est pas fait... c'était pas une domination du tout du côté des Sabres. Mais ces deux équipes-là, on dirait qu'elles sont tellement jeunes...
3: Exact.
2: Que tu peux pas vraiment avoir de match serré. Le pendule, il va soit d'un bord, soit exact. De l'autre. Soit ça va super bien, ou soit là, c'est la débandade. Puis on n'est pas capable. Puis on n'est pas capable de revenir dans le match.
3: Pis honnêtement, ça a été... Puis Jack Quinn l'a dit après le match, justement, comme tu l'as dit, le momentum peut aller d'un bord et de l'autre.
2: Mm-hmm.
3: Mais c'est exactement ce que le Canadien fallait pas qu'il se passe, c'est de laisser les Sabres échapper, comme s'en aller avec le match. Dans le fond, ils ont complètement échappé le match. Parce que là, oui, c'est correct, t'essayes d'oublier le match, mais au final, t'as un déséquilibre, t'as un grand écart de but, t'as vraiment, vraiment une confiance là qui vient de se créer au sein de l'équipe des Sabres de Buffalo.
2: Puis tu finis par jouer du hockey de rattrapage, ce qui est jamais idéal. Moi, un des gars qui m'a énormément déçu hier, et je dirais même qu'il commence un peu à m'inquiéter, c'est Juraj Slafkovský. Hier, là, Slav était atroce. Il était mou. Plusieurs revirements. On dirait que chaque fois que Slav touchait à la rondelle, il y avait quelque chose de pas bon qui allait se passer. Là. Il est revenu en mode Bambi qu'on voyait de Slav il y a quelques années. Il se faisait frapper, il tombait facilement. Le meilleur exemple pour ça, puis c'est ironique, parce que c'est le premier chiffre de la game. Mais premier chiffre du match, Slav est à l'origine de 2 revirements.
3: 100%.
2: Il se fait déculoter par Rasmus Dahlin, qui marque un but. Tu prends ce shift-là, là, et pour moi, c'est l'exemple parfait du match que Slav a connu. Il était pas là, pas en tout.
3: Pas du tout. Puis tu es chaque jeu. C'est ça qui est vraiment, vraiment difficile là-dedans. Est-ce que t'aurais aimé ça, voir Martin Saint-Louis s'ajuster rapidement quand tu voyais l'accumulation de mauvais jeux? Genre, est-ce que t'aurais aimé un changement de trio plus rapide, essayer une combinaison? Il fallait un spark que le Canadien avait pas hier.
2: Moi, j'aurais aimé ça, changer les trios à un moment donné dans ce match-là. J'ai trouvé qu'Ivan Demidov était un des seuls joueurs du Canadien qui était réellement dangereux. T'avais l'impression que lui, au moins, il essayait. Il y avait de quoi qui se passait quand il touchait à la rondelle. J'aurais aimé ça qu'on essaye peut-être de le placer sur le premier trio. Puis, tu sais, je comprends beaucoup de gens en ce moment qui se demandent, est-ce que Slav est blessé? C'est possible. Il n'y a pas une séquence, je pense, en particulier depuis la mise en échec de Max Crozier qui nous laisse croire
3: exact.
2: Qu'il est blessé. Puis on est rendu à la fin du deuxième tour. Je suis désolé, mais pratiquement tous les joueurs sont blessés ou ont des bobos à ce point-ci.
3: 100%.
2: Fait que les blessures, c'est pas une excuse pour le manque d'effort et le manque d'exécution.
3: Mm-hmm.
2: Tu sais, justement, c'est le premier but de Dahlin, là. Il essaie de chipper la rondelle, puis c'est un chip qui est mou, ça aboutit sur la rondelle, sur la palette du joueur des Sabres. En tout cas,
3: mais
2: le premier trio, même de manière générale,
3: ça a moins bien été hier.
2: Ça se passe pas bien, puis là, ça reste que depuis le début des séries, on est rendu à 13 matchs. Ils ont un but à 5 contre 5.
3: Ah, c'est fou.
2: C'est pas assez, là.
3: Non, c'est pas assez. Il faut vraiment une contribution. D'ailleurs, Lindy Ruff a été très bon pour justement être capable de changer ses combinaisons hier, faire en sorte qu'on a généré de l'énergie, du momentum. Je dis pas que Martin Saint-Louis doit faire ça, mais tu dois trouver un moyen de réveiller ces gars-là. Puis, pour ce qui est de Slafkovský, je sens beaucoup de nervosité parce que je sens pas que c'est par manque de volonté. Ce gars-là, quand il est capable de se réveiller puis il veut être là, il est impossible à toucher. Puis honnêtement, la question se pose s'il est blessé parce que ça a été difficile. Puis même tu le voyais après ça, là, dans les 3-4 séquences suivantes, Il y avait de la misère, il patinait pas, il y avait pas de jump, ouais. C'était dégueulasse. C'est vraiment difficile de voir comment Stavkovski s'adapte en ce moment à cette pression-là, mais il en faut clairement plus de ce gars-là, ou faut que le Canadien mette carte sur table avec. Écoute, ça marche pas, faut qu'on descende, tu sais, puis
2: ouais, on pourrait en parler, là, mais c'est sûr que pour le match 7, il va devoir y avoir des changements à la formation. On va en parler plus tard à l'émission, mais ça, c'est sûr, mais le premier trio, de manière générale, c'est inquiétant. Caulfield, ok, il a beaucoup marqué dans les derniers matchs, mais c'était à peu près tout en avantage numérique, là. Ils ont un but à 5 contre 5 en 13 matchs depuis le début des séries. C'est un miracle,
3: ouais,
2: que le Canadien soit rendu ici sans l'apport offensif de tes gars qui t'ont amené tellement loin en saison régulière.
3: Exactement,
2: là.
3: Exactement.
2: 50 buts pour Caulfield, 100 ouais. points pour Suzuki, 70 pour Slaff. Puis là, en série,
3: rien.
2: Puis chapeau à Lindy Ruff d'avoir apporté les correctifs nécessaires à ces trios. Ils ont été shut down, faut le dire, par le trio des Sabres de l'autre côté. Mais à un moment donné, il va falloir que ce trio-là se lève si le Canadien veut arrêter d'être inquiété comme ça match après match, puis de nous faire vivre des crises cardiaques, donc.
3: Exact, c'est vraiment ça, tu sais. Puis en plus, je me souviens quand la série commençait, on était un peu rassurés parce que les Sabres ont un style défensif où ils ouvrent plus le jeu, dans le fond, ils sont très très très réceptifs. Ouais. Contrairement au Lightning de Tampa Bay, puis ça, c'est quelque chose qui peut bénéficier à des tireurs comme Cole Caulfield, à des gros power forward comme Slafkovski, mais au final, aucunement capable de se trouver sur la glace. C'est vraiment des jeux brouillons. Puis on dirait que on retrouve tranquillement un rythme là du côté du premier trio, mais il est pas assez vite, ce rythme-là.
2: Non, faut qu'il passe plus.
3: On manque encore le filet. On manque d'exécution encore, c'est difficile.
2: Puis regarde, on critique beaucoup le Canadien depuis une dizaine de minutes, là, mais crédit aux Sabres. Crédit aux Sabres parce que sont pas arrivés dans une situation facile hier. Ils faisaient face à l'élimination. T'es en territoire hostile, dans un centre Bell explosif. Tu perds 3-1 rapidement, ton gardien, il t'a rien donné, là, Alex Lyon, je veux dire, il aurait pas pu faire pire. Littéralement,
3: Non, vraiment.
2: Mais les changements de trio que Lindy Ruff a apporté ont porté fruit. Ouais. Alex Tuck a joué son meilleur match de la série.
3: Jack Quinn
2: a joué son meilleur match de la série. Tage Thompson a joué son meilleur match de la série. Rasmus Dahlin hier, il était excellent. Là, les gros canons des Sabres se sont réveillés. Puis à un moment donné, c'est bien beau parler de « Ah, on a mal joué, on a perdu ». Faut donner crédit de l'autre côté aussi.
3: Ouais, puis l'équipe est forte, là. T'sais, ils ont été champions de l'Atlantique, c'est pas pour rien.
2: Ils ont du talent, les Sabres de Buffalo, là.
3: Les Sabres de Buffalo ont énormément de talent. Et moi, ce qui m'a vraiment comme flashé tout au long du match, c'est à quel point les défenseurs laissaient pas d'espace aux ailiers dans leur zone pour récupérer les rondelles et essayer de créer un jeu. Les Mathias Samuelsson a un excellent match. Rasmus Dahlin, excellent match. Bowen Byram, je sais, le coup de chien sur Veleno, c'était pas,
2: on va en parler un peu plus tard,
3: mais quand même, Byram a quand même fait son rôle d'essayer de déranger l'adversaire, essayer de jouer dans la tête de l'adversaire, et d'ailleurs a eu quelques belles percées tout au long du match. Quand tes défenseurs jouent en confiance, ça paraît, mais il y a eu complètement l'inverse du côté du Canadien.
2: Oui.
3: Okay, exact.
2: Puis soyons honnêtes, là, hier, les Sabres la voulaient plus.
3: Ah, ils la voulaient plus.
2: C'était une question de volonté.
3: Ouais.
2: Ils sont débarqués au Centre Bell avec le couteau entre les dents. Évidemment, ils ont marqué sur leur premier shift, mais même par la suite, même si ils auraient pu baisser les bras, ok, bon, les boys, notre saison est finie. Non. Ils ont redoublé les ardeurs, puis sont allés la chercher, alors que le Canadien, ils ont paniqué. Ils ont arrêté de jouer, et les Sabres les ont dominés vraiment tout au long de ce match-là.
3: Ouais.
2: Puis là, soyons honnêtes, là, Ukko Pekka Luukkonen, il est capable de battre le Canadien.
3: Oui, il est capable, puis
2: il te donne une bien meilleure chance de battre qu'Alex Lyon.
3: Ouais,
2: ça fait,
3: 100%.
2: Il les a blanchis hier.
3: Ouais.
2: UPL. Puis, il avait essentiellement volé la game aux Canadiens plus tôt dans la série.
3: Ouais,
2: aussi.
3: Exactement. Ça a été vraiment le changement de gardien de but. Ça a comme réveillé les Sabres de Buffalo. Puis, Luukkonen s'est illustré. Il a fait 3-4 gros arrêts dès qu'il est arrivé dans la partie. C'est ça qui arrive avec les Sabres de Buffalo. C'est qu'on sait que le plus gros point d'interrogation, c'est devant le filet. Par contre, c'est les gardiens de séquence, les deux. Luukkonen, c'est une bonne séquence. Est-ce que là, il va poursuivre ça pour le match numéro 7? À voir. Pour Jakob Debech, je pense que c'est vraiment juste une performance à oublier, sincèrement.
2: Ouais. On en parle-tu de Debech, là?
3: Un peu, tranquillement. Je pense que ça vaut la peine.
2: T'es-tu inquiet, Hugo?
3: Pas du tout. C'est le genre de gars qui a la mémoire courte, je crois, puis qui va vouloir se venger match numéro 7. C'est ce genre de gardien-là. Puis Martin Saint-Louis a bien fait de le retirer, donner un peu d'expérience à Jacob Fowler, mais en même temps, c'est une belle opportunité pour lui dire « Hey, oublie le match. » passe à lundi, puis on va être capable de récupérer par rapport à ça. Dobesh a été là depuis le début des séries pour le Canadien de Montréal, a fait des gros arrêts. Il a été capable de se lever lors du match numéro 5 quand ça allait moins bien, et il a fait en sorte que le Canadien a eu une chance de gagner ce match-là, et il a gagné ce match-là. Donc, il va revenir plus fort, je sais. Les gars sont derrière lui aussi. Il n'est pas question d'avoir de doutes sur les performances de Jakob Dobesh présentement.
2: Parce que hier, je veux pas dire qu'il a coûté le match à son équipe, parce qu'évidemment, essentiellement, tout le monde a mal joué. Là.
3: Ouais.
2: Tu peux pas juste blâmer Dobesh pour ce match-là. Mais il les a pas aidés non plus. Le but à Zucker, questionnable. Benson
3: ouais.
2: Il était déplacé. Le premier but de Quinn, la voie était, il était pas ouais, obstrué, ouais. Dobesh. Il aurait pu faire l'arrêt là-dessus. Mais il a fait des gros arrêts quand même plus tard dans le match aussi. Norris en première période, Byram aussi en deuxième période, Tuck sur l'échappée en troisième période. Puis je pense que c'était une bonne chose de le sortir de ce match-là pour Martin Saint-Louis, parce qu'à un moment donné, tu veux pas trop empirer la situation non ouais. plus. Là. Tu veux pas que ça finisse puis que finalement il donne 7, 8, 9 buts.
3: Exact.
2: Fait que c'était correct. Ok, on crève l'abcès, on passe à autre chose. Dobesh, tu peux te concentrer sur le prochain match. On y va avec Fowler. Mm-hmm. Mais là, regardons les derniers matchs, Hugo, là. Hier, pas la meilleure sortie de Dobesh.
3: Non.
2: Dans le match 5, début de rencontre atroce. Il a failli coûter la rencontre à son équipe 100%. En donnant 3 buts sur 4 tirs. Il s'est rattrapé par la suite.
3: Ouais.
2: Mais là, ça fait 2 fois de suite où Dobesh, c'est pas le même gars qu'on avait vu plus tôt dans les séries éliminatoires.
3: Non, ça ressemble à Dobesh qu'on a vu au mois de décembre et au mois de novembre dernier. Un gars qui est ouais. très, très, très... il bouge beaucoup, il est très dynamique devant son filet, mais il est pas capable de rester centré. Puis il tombe un peu dans ses mauvaises habitudes. T'sais, c'est un couteau à double tranchant, le fait d'avoir un gardien qui est très vocal, qui est très émotif. On le sait, ça fait en sorte qu'il peut rester dans sa game parce qu'il aime ça déranger l'adversaire. Par contre... hier, en tout cas, moi, j'ai sa réaction sur le petit coup de bâton de Rasmus Dahlin. J'étais comme, je comprends, c'est correct, tu peux le faire. Puis au final, je pense que ça génère quand même du momentum pour ton équipe. Sauf que là, on voit que ça y trotte beaucoup dans la tête.
2: Comme... ça fait partie du personnage de Jakob ouais. Dobesh. C'est un sanguin. C'est un gars qui aime, tu sais, il est dans sa game, là, il bouge, il donne
3: absolument.
2: Des coups de bâton. Quand il est bon, ben ça fait partie de sa game. Et il faut qu'il fasse attention aussi à ce que
3: ça peut devenir
2: pas nécessairement des avantages numériques, des désavantages numériques à son équipe. Par contre, j'ai entièrement confiance pour lui
3: ouais.
2: dans le match 7.
3: Moi aussi.
2: Parce que Jakob Dobesh nous a montré cette saison, nous a montré en série qu'il est capable de rebondir. La fiche de Jakob Dobesh en série, après une défaite, 5 victoires, aucune défaite.
3: Et voilà. Il va être capable de rebondir. Il l'a fait, puis même dans les périodes les plus creuses pour lui cette saison, il a quand même maintenu une bonne fiche. Il est capable d'être là, il est capable de connaître du succès, mais il sait que ça doit venir de lui.
2: Moi, j'ai plus confiance que Dobesh va rebondir que le reste de l'équipe va rebondir.
3: Moi aussi, puis en même temps, quand t'as un bon gardien de but qui te permet de rebondir, t'as une bonne chance de gagner.
2: Comme il a fait dans le match 7
3: exactement.
2: Contre le Lightning,
3: exactement.
2: Où il a volé la game.
3: Voilà.
2: Là, est-ce que tu me permets une petite parenthèse
3: ben oui,
2: sur les
3: ben
2: arbitres?
3: Oui, vas-y.
2: Je ne blâme pas les arbitres pour la défaite d'hier, parce que le Canadien a super mal joué. Mais les arbitres, encore une fois, c'était pourri. De part et d'autre, là.
3: Mm-hmm.
2: Autant les appels ou les non-appels sur les sabres que ceux sur le Canadien. En première période, trop de joueurs sur la glace des sabres qui n'est pas appelé. Le 4 minutes qui a été donné à Matheson. Aucun arbitre avait levé le bras initialement. Comment tu peux appeler une pénalité après pas l'avoir appelé initialement?
3: Exact.
2: Pas comme ça que ça fonctionne,
3: non.
2: Normalement.
3: Le règlement, c'est pas ça. Tu peux pas backtrack sur une pénalité, bref.
2: Le embellishment de Lane Hudson.
3: Ouais.
2: Il est pas plongé, là.
3: Le bâton était pas mal dans ses genoux.
2: Il s'est fait accrocher solide.
3: Ouais.
2: Bowen Byram avec un coup de coude tardif.
3: À la tête
2: de Joe Veleno. Qui est pas revenu jusqu'à très tard en troisième période. D'ailleurs, là, il était sonné sur le jeu. Aucun appel. Konstantinos marque quelques secondes plus tard. Pénalité sur Josh Anderson. J'ai trouvé que le call était soft. Jack Quinn qui marque. Ensuite, mm-hmm. sur l'avantage numérique. Encore une fois, c'est pas une excuse, mais faut que les arbitres soient meilleurs, là.
3: Ouais, ou...
2: faut qu'il y ait plus de constance dans l'arbitrage dans cette série-là. Après ça, le Canadien aussi doit être meilleur en désavantage numérique, parce
3: ouais.
2: qu'hier, ils ont accordé 4 buts sur les 6 opportunités. C'est
3: dégalasse.
2: Catastrophique.
3: Ouais.
2: Mais est-ce qu'on peut avoir un peu plus de constance des arbitres, s'il vous plaît?
3: Ouais, ou, tu sais, juste un peu plus de confiance, tu sais, je veux dire, en ce moment, il y a eu beaucoup de choses qui ont été tardives dans ce match-là, tu viens de le dire, puis c'est ça qui crée le doute, mm-hmm. après. T'sais, soyez constant, soyez confiant. Vous savez ce que vous faites. Faites-les.
2: Exact.
3: C'est tout simple que ça.
2: On n'en demande pas trop, là.
3: Mais non!
2: On veut juste un arbitrage équitable.
3: Correct.
2: Des deux côtés.
3: Et voilà.
2: OK. Ouais, je pense que ça fait le tour. Mais il y a ben des aspects sur ce match-là qu'on n'a pas encore abordé. On va le faire un petit peu plus tard à l'émission. On va prendre une très, très courte pause. Et au retour, j'ai vu passer un texte sur The Athletic qui est super intéressant. Je sais que la saison du Canadien n'est pas encore terminée. Mais ça commence à brasser dans la Ligue nationale de hockey. Et les agents libres, ça s'en vient dans quoi? Un mois et demi. Et dans The Athletic, on y est allé d'un texte. Une proposition de signature d'agent libre pour chaque équipe de la Ligue nationale de hockey. Il y en a une avec le Canadien. Je suis pas sûr que vous allez l'aimer, mais ça va être très, très, très intéressant. On en parle dans deux minutes.
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2: Dans une dizaine de minutes, on se transporte dans le vestiaire du Canadien avec les échos de vestiaire. Plusieurs commentaires très intéressants après le match d'hier. Nick Suzuki qui a été très critique envers son équipe, Martin Saint-Louis aussi. Mais il y a une question qui commence à faire surface et qui est très intéressante. Ça va être le fun de les entendre par rapport à ça. Est-ce que l'avantage de la glace au Centre Bell est surévalué? Est-ce que c'est pas même un couteau à double tranchant 100%. Qui joue contre les jeunes joueurs du Canadien? On vous fait entendre ça dans 10 minutes. Mais avant, Hugo, il y a un texte qui est paru sur The Athletic hier que je trouve très intéressant. Donc avec le 1er juillet qui arrive à grands pas, évidemment l'ouverture du marché des joueurs autonomes, on a décidé d'y aller d'une suggestion de signature d'agent libre pour chaque formation de la LNH. Celle pour le Canadien est très intéressante, mais avant, il y en a une autre dont je veux te parler. Pour le Wild du Minnesota, une équipe évidemment qui vient juste de se faire éliminer, Michael Russo, qui est leur journaliste, il suggère le nom d'Evgeny Malkin avec le Wild. Qu'est-ce que t'en penses de ça? On sait que le Wild a des gros trous au centre. Malkin qui quitte les Penguins de Pittsburgh, est-ce que c'est vraiment possible?
3: Ben, tu sais, les rumeurs et les spéculations vont toujours imaginer un scénario où le trio, le gros trio des Penguins de Pittsburgh va se séparer. Est-ce que c'est une bonne destination pour Evgeny Malkin? Ça va être de voir, parce que là, en ce moment, le Wild du Minnesota se retrouve dans une situation où il y a beaucoup de signatures à faire. C'est destination pour Evgeny Malkin? Ça va être de voir, parce que là, en ce moment, le Wild du Minnesota se retrouve dans une situation où il y a beaucoup de signatures à faire. Si on veut conserver des joueurs de

0: au-dessus de 100 millions dans sa carrière, il ne sera pas à plaindre. Il vient de connaître quand même une saison surprenante à son âge, 61 points en 56 matchs. Et le Wild qui a un immense trou au centre. Là. C'est pas pour
1: c'est
0: rien
1: sûr que ça va être bénéfique.
0: Dans les derniers jours, je sais pas si t'as entendu la rumeur comme quoi ça a l'air qu'à la date limite des échanges, Bill Guérin aurait proposé aux Blues de Saint-Louis pour Robert Thomas, Jesper Valstedt et Danila Yurov.
1: Ouais, quand même.
0: Mark Armstrong a dit non, mais ils savent que c'est un gros trou pour eux. J'ai de la misère à voir Malkin quitter les Pingouins, mais si on se fie à ce que Carl Dubas a raconté au bilan de fin de saison dans les derniers jours, c'est pas impossible que le fameux Big Three des Pingouins soit séparé.
1: Ben, il va falloir éventuellement, parce que les Pingouins doivent quand même essayer de rebâtir leur base d'espoir. Puis c'est ça, en ce moment, on re-regarde la ligne de centre là, tranquillement, Ali. Mais Michael McCarron qui avait disputé des minutes sur le deuxième trio.
0: Il est agent libre lui aussi d'ailleurs. Là.
1: Exactement. Mais tu sais, on a beaucoup de gars de profondeur, mais effectivement, avoir une petite touche un peu plus offensive. Evgeny Malkin pourrait fitter là. C'est déjà une équipe de vétérans. C'est du monde établi au Minnesota. Mm-hmm. Mais encore une fois, si on est pour poursuivre cette tendance-là, il va vraiment, vraiment falloir qu'on capitalise sur la fenêtre qui est là. Parce qu'après c'est ça, là, on va avoir là. Un groupe de joueurs qui est déjà vieux, qui va être encore plus vieux.
0: T'es pas sûr non plus si Quinn Hughes va revenir. Bref, à suivre. OK, pour le Canadien de Montréal, c'est Arpan Basu qui couvre l'équipe, qui suggère le nom d'un gars que je dirais que c'est un mal-aimé au sein des partisans de l'équipe. Jacob Trouba, défenseur droitier des Ducks d'Anaheim. Il comblerait un besoin, ça c'est sûr, au sein de l'équipe. Parce qu'à droite, après Dobson et Carrier, t'as pas grand-chose. Trouba qui est un gros bonhomme, extrêmement physique. Il aiderait le Canadien, ça c'est sûr. Là. C'est quoi les grosses failles de l'équipe? Clairer le devant du net. Jacob Trouba excellent
1: jouer
0: pour
1: physique.
0: Ça. Jouer physique. Jacob Trouba est excellent pour ça. Expérience en série. Trouba, il y en a lui.
1: Ancien capitaine aussi. Non,
0: ancien
1: c'est
0: capitaine,
1: vrai.
0: Il apporte du leadership.
1: Exact.
0: Est-ce que tu verrais ça arriver ou est-ce que, bon, c'est un petit peu trop hypothétique?
1: Ben, c'est sûr que dans ma tête, à moi, c'est un peu utopique de voir Jacob Trouba débarquer à Montréal, mais tes arguments sont bons. Mm-hmm. Et aussi, il faut prendre en considération la directive que Kent Hughes veut prendre dans les prochaines années. Il y a eu beaucoup, beaucoup de rumeurs et de confirmations de faits par rapport au fait que le Canadien voulait aller chercher Robert Thomas. Mais si on est pour bouger pour des styles de joueurs comme ça, ben, ça fait en sorte qu'on est prêt à un peu donné de nos espoirs, de nos choix pour connaître du succès en ce moment.
0: Oui.
1: Puis, on le sait, avec le risque de David Reinbacher, de ses blessures, qui a fait qu'il n'a même pas encore fini les séries avec le Rocket.
0: C'est ça l'affaire. C'est qu'il y a le facteur Reinbacher aussi où, ben, s'il avait vraiment connu une saison, disons, dominante dans la Ligue américaine de A à Z, où il ne s'était pas blessé, il n'avait pas connu une saison en montagne russe, et là, pour l'an prochain, on se disait, ben, il y a une belle place pour lui qui s'en vient à Montréal, le scénario serait différent.
1: Exact.
0: Mais il n'y a rien qui garantit que Reinbacher va être capable de percer la formation du Canadien l'an prochain.
1: Exact. Puis c'est pas deux matchs corrects dans la Ligue nationale cette saison.
0: C'est ça. Qui étaient genre les matchs 79 puis 80, là,
1: c'est
0: ça. Ou 81-82.
1: Ouais,
0: en tout cas, ça voulait rien dire rendu
1: exactement.
0: Là.
1: Exactement.
0: Tu peux pas trop te fier à cet échantillon-là.
1: Mais en termes de valeur, Jacob Trouba rentrerait justement dans cette fenêtre-là de Reinbacher, ouais. de risque à prendre par rapport à ça.
0: Je pense pas qu'il va quitter Anaheim, par contre.
1: Ouais.
0: Parce qu'il a vraiment beaucoup aidé cette équipe-là cette saison. Mais en tout cas, c'est le fun de penser à ça. Ça reste que la plus grosse priorité pour l'équipe cet été, ça va être le deuxième centre. Oui,
1: ouais.
0: Idéalement, ce serait le fun de rajouter un défenseur droitier à la formation. Le deuxième centre, c'est le plus gros trou. Et soyez certains que Kent Hughes va tout faire en son possible pour cet été pour tenter de pallier à ce poste-là.
1: Okay, surtout un autre... qu'on est en avance sur le plan en
0: oui.
1: ce moment. Fait que ça fait en
0: oui.
1: sorte que ça motive le DG. Tu sais.
0: Exactement. Un gars qu'on voit présentement dans la série face aux Canadiens, que lui, je suis pas sûr si les séries aident ou non à sa valeur, Alex Tuch, qui est lié à peu près toutes les équipes là, dans le texte de The Athletic. Alex Tuch, c'est le plus gros nom sur le marché des joueurs autonomes. Évidemment, c'est un attaquant de premier plan. C'est essentiellement le seul. Un gars qui est capable de jouer en puissance. Il est gros. Il est capable de frapper et d'utiliser son corps. Quand même de l'expérience en série avec les Golden Knights et là avec les Sabres. Mais c'est un natif de Buffalo. Est-ce qu'il va signer ailleurs ou est-ce qu'il va rester à Buffalo avec un hometown discount? Si vous le voulez, ça va être intéressant à suivre. Mais lui, là, ça va être du 9, 10, peut-être 11 millions cet été.
1: Ouais.
0: Là.
1: On sait que sa volonté, c'est 10 millions par année environ. Mais effectivement, il est en train de. Il a tellement d'options, c'est incroyable. Des séries en deux temps, on va se le dire, Oli. Première ronde, super bon, 8 points.

0: plus 8 en 6 matchs. Deuxième round un peu plus difficile avant
1: le
0: match d'hier.
1: À part le match d'hier, il a été invisible dans la série contre le Canadien.
0: Mais c'est sûr qu'Alex Tuck pourrait aider plusieurs équipes. Personnellement, je le verrais peut-être rester à Buffalo parce que je pense que Buffalo, c'est
1: ils ont besoin de lui.
0: Ouais, et puis avec la hausse du cap salarial, ouais, ils vont pouvoir se permettre de le garder. C'est un gars de la place, comme tu l'as dit. Mais oui, il y a d'autres équipes qui adorent ce type de joueur-là. Je pense aussi à une équipe qui commence tranquillement à ouvrir une fenêtre comme les Flyers. Peut-être ça pourrait être intéressant de voir Alex Tuck à Philadelphie. Mm-hmm. Des équipes avec des gros styles de jeu comme ça. Mais une chose est sûre, si vous aviez des questions par rapport au jeu d'Alex Tuck, puis encore des points d'interrogation sur qu'est-ce qu'il peut amener, faites juste regarder ce qu'il a fait durant l'entièreté de la saison à Buffalo. Oui. Ça a été un des très, très, très bons joueurs.
1: Je pense pas que les 5 premiers matchs de la série sont représentatifs de ce qu'il est capable de faire. On va prendre une très courte pause et dans 2 minutes, c'est l'écho de vestiaire, les échos de vestiaire du Canadien de Montréal. On va entendre Martin St-Louis, Nick Suzuki, Lane Hutson. Les gars ont vraiment, vraiment pas aimé leur match d'hier. Qu'est-ce qui s'est passé au juste? Ben, on va les entendre. Et on va aussi les entendre par rapport à tout ce qui se passe en ce moment et les questions qu'on se pose par rapport au Centre Bell. Est-ce que l'avantage de la glace est surévalué? On en parle au retour.
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1: On passera pas par quatre chemins, là. Le Canadien a sorti une performance exécrable hier. Tu menais 3-1 à mi-chemin en première période et jamais, au grand jamais, est-ce qu'on aurait dû se retrouver dans la situation dans laquelle on était hier où tu regardes le pointage à la fin du match puis tu te dis « Qu'est-ce qui s'est passé là? On vient de prendre une claque! » Une volée, une dégelée de 8-3. Moi, une chose que j'ai bien aimée, c'est que clairement, les joueurs et le coach sont conscients de ça aussi. Parce qu'après le match hier, ils ont été très critiques envers leur performance. Je veux qu'on entende Martin St-Louis par rapport au match de son équipe et ensuite Nick Suzuki. On a rarement entendu le capitaine parler comme ça. On les entend.
17: On n'a pas joué un bon match. On a eu des petits moments, mais pas beaucoup, tu sais.
3: c'est une bonne équipe. T'sais, ils ont joué un bon match.
4: Yeah, probably the worst game we've played, so we can, you know, we're only going up, and you know, I think it's going to be important for, you know, guys to look at themselves in the mirror and, you know, say that, you know, we got an opportunity to win one game and to move on to the third round, so we'll take that any time throughout the season.
1: Donc Nick Suzuki qui mentionne que c'est le pire match que l'équipe a joué dans les séries jusqu'à présent. Et que la bonne nouvelle, c'est qu'après avoir atteint le fond du baril comme ça, ben tu peux juste aller plus haut. Les gars doivent se regarder dans le miroir. Et au final, l'équipe a juste besoin de gagner un match pour passer au prochain tour. Moi, j'aime ça. Parce que bon, Nick Suzuki, on s'entend là. C'est pas le gars le plus émotif au monde.
0: Pas du tout.
1: C'est pas lui qui va te faire des gros speech rah-rah-rah. Mais il est franc. Il est honnête. Et je suis sûr que cette performance-là, ça va faire en sorte que les joueurs du Canadien vont avoir la remise en question dont ils ont besoin.
0: Ouais, absolument. Puis encore une fois, tu sais, avec l'expérience, ces gars sont en train d'apprendre. Martin Saint-Louis, tu sais, il est très vocal par rapport à ça, mais c'est des gars aussi qui n'ont pas peur de rebondir. Puis on le sait qu'ils vont être là. Match numéro 7, l'intensité va être là. Tu sais, on peut pas se fier au match numéro 7 contre le Lightning de Tampa Bay. Ça n'a pas été pareil. Par contre, l'intensité était là. On a profité de bonbons. Maintenant, en ce moment, ça va être vraiment de voir comment les gars vont pouvoir se créer des opportunités, créer des chances de marquer et ramener l'intensité pour connaître le succès qu'ils connaissent sur la route depuis le début de l'année.
1: Ouais. Est-ce que pour toi, t'es mieux d'avoir perdu hier avec une solide claque au visage, là, ou même pour citer Martin Saint-Louis la saison dernière, en te vomissant dessus?
0: Ouais.
1: Est-ce que t'es mieux de perdre de cette façon-là, une humiliation à la maison devant tes partisans, pour avoir justement une prise de conscience puis un solide wake-up call? Ou est-ce que c'est mieux de perdre dans un match serré où tu y crois jusqu'à la fin?
0: C'est un couteau à double tranchant, cette question-là, mais c'est une excellente question parce que d'un côté, effectivement, c'est on veut pas revivre ça, puis on sait qu'on est capable d'être meilleur.
1: Ouais.
0: Mais de l'autre côté, c'est là on a donné beaucoup, beaucoup de confiance puis beaucoup de momentum à l'autre équipe qui retourne chez eux. C'est ça qui est difficile. Si le Canadien avait gardé une certaine intensité tout au long du match,
1: c'est ça.
0: On aurait resserré la vis parce que Ça serait venu encore une fois rejoindre le fait que le momentum balance d'un côté comme de l'autre.
1: Mm-hmm.
0: Mais personnellement, pour le type d'équipe et le type de joueur qui crée l'alignement du Canadien, je pense qu'une varlope comme ça va motiver les troupes.
1: Il faut que ça motive les troupes.
0: Ouais.
1: Sinon, il y a un problème. Puis moi, j'ai confiance surtout en Martin Saint-Louis à travers des moments comme ça où lui, il a vécu cette adversité-là en série. J'ai confiance qu'il va être capable de vraiment reprendre le contrôle de son vestiaire et d'apporter un message positif, constructif, pour le match numéro 7 demain soir. OK. On parle souvent sur nos ondes, sur les réseaux sociaux, dans les médias, à quel point l'ambiance au Centre Bell, elle est fantastique.
0: Ouais.
1: Elle est incomparable à tout ce qu'on voit à travers la Ligue nationale de hockey, à travers le sport en Amérique du Nord hier, et on en a encore eu un exemple hier où c'était hallucinant, là. Larry Robinson qui sort avec la torche. Ah,
0: ouais, exact.
1: Le Centre Bell.
0: L'ambiance.
1: C'était la folie sur place. Quand Harbour Jack Eye a marqué son but, là, j'ai rarement entendu quelque chose d'aussi bruyant de toute ma vie. Mais là, regardons les faits. Le Canadien, à la maison, en série, a échappé un autre match hier. Et depuis le début des séries, contre le Lightning et contre le Sabre, ils sont 2-4 à domicile.
0: Mm-hmm.
1: Qu'est-ce qui explique ça? On va aller entendre Martin Saint-Louis et Nick Suzuki.
3: Je sais pas si maturité, c'est qu'est-ce qui nous a fait jouer comme ça. Moi, je pense pas que c'est ça. C'est un crédit de l'autre côté. Ils ont joué un très bon match. On n'avait pas beaucoup de calme ou de poise. C'est dur de... Faut que tu vives ces moments-là, tu sais, pour apprendre, pour whatever. C'est des moments... stressant pour les joueurs, tu sais, qui veulent le résultat et tout. C'est bruyant, c'est beaucoup de chaos. Puis en soi, on n'a pas vu les choses claires à travers ce chaos-là. On est meilleur que ça. C'était pas un bon match pour nous autres.
4: I mean, I don't think so. I mean, I think guys maybe want to try to do too much here to, you know, impress the fans and show them, you know, give them back some love. But you know, we can't just let that affect us mentally, and we gotta, you know, keep things simple and keep doing what makes us successful, regardless of, you know, where we're playing. So that's definitely not on the fans, it's on us. We gotta play better here.
1: Donc Dick Suzuki qui mentionne, non, c'est pas à cause des fans, là, c'est pas eux qui sont à blâmer, c'est nous le problème. Je pense que ça se peut que les gars veulent en faire trop. Il dit que les joueurs veulent peut-être un petit peu impressionner les partisans, redonner l'amour que eux leur donnent. Mais il dit, tu peux pas laisser ça t'affecter. Il faut garder ça simple. Donc, c'est nous qui sommes à blâmer. Je trouve ça intéressant parce que oui, effectivement, les fans, ils font du mieux qu'ils peuvent. Là. Tu peux pas les blâmer, mais il y a clairement quelque chose dans la mesure où là, ça fait deux fois que ça arrive. Ça fait deux fois que le Canadien a un match 6 à la maison,
0: ouais,
1: avec la possibilité d'éliminer un adversaire. Et ils l'échappent, mm-hmm, comme si le moment devient un peu trop gros pour eux.
0: Exact. C'est la performance aussi, tu sais. Il y a justement le fait qu'on se rappelle du fait qu'on aurait pu le faire au Lightning, qu'on ne l'a pas fait. Ça aussi, ça vient alimenter cette nervosité-là, si vous voulez. Puis, ben les gars, au moins, ils sont conscients de ça. Mais je pense, mm-hmm, à l'âge moyen que le groupe est, à l'intensité des partisans, ça fait en sorte que oui, des fois c'est des moments qui peuvent être un peu plus difficiles, mais les gars ont une bonne prise de conscience pour être capables de faire le travail. Nick Suzuki est le meilleur leader pour ça, tu le vois, de la manière qu'il est déterminé et tout, puis ils vont pas se laisser affecter par ça. Par contre, là, puis encore une fois, je vais venir rejoindre ce que Martin Saint-Louis a dit un peu plus tôt dans les séries. Qu'est-ce que tu fais? Est-ce que tu vas t'asseoir sur tes lauriers, tu vas vivre ça comme un échec, mm-hmm, ou tu vas créer des opportunités. Là, le Canadien va se créer une opportunité de connaître du succès à la maison s'il continue dans les séries, ouais, éliminatoires. Il va apprendre de ça, et du moment où ils vont être capables de concrétiser ça, s'ils se rendent là, ben là, ça va être difficile à arrêter.
1: Parce qu'il y a définitivement quelque chose où, comme Martin Saint-Louis a dit, là, à un moment donné, ça devient tellement bruyant, tellement chaotique dans la place où tu peux pas rester insensible à ça. Là. Les joueurs sont des humains. C'est normal que ce soit un petit peu, pardonnez-moi mon anglais, mais overwhelming. C'est un petit, ouais, peu trop, puis t'essaies de trop en faire, puis t'es pas nécessairement aussi aiguisé que tu le serais en temps normal. Mais là, au moins, le match 7, il est sur la route, il est à Buffalo, et le Canadien jusqu'à présent en série est 5 victoires, 2 défaites quand il joue sur la route. Et je pense qu'un gros facteur qui explique tous ces insuccès, si tu le veux, à la maison, ben c'est l'inexpérience, ça c'est sûr.
0: Exact, c'est beaucoup là. C'est beaucoup, beaucoup, ça tremble là dans le Centre Bell, tu l'as vécu.
1: Parce que si c'est la première fois que tu le vis, ou si t'as moins d'expérience dans la Ligue nationale de hockey, c'est pas la même chose qu'être un vétéran de 10, 12 saisons comme Philippe Dano, mm-hmm, been there, done that.
0: Exact.
1: Pas la même chose que, je sais pas, un Ivan Nemidov qui est en train de vivre ça pour la première fois. Et le Canadien reste une des plus jeunes équipes de toute la Ligue, la plus jeune équipe qui s'est qualifiée en série. Et les joueurs et le coach en ont parlé hier. Martin Saint-Louis et Lane Hudson ont discuté du facteur expérience qui joue peut-être contre le Canadien dans cette série.
3: Non, c'est l'expérience. On gagne l'expérience. Ça, c'est sûr. Tu sais, puis c'est ça. C'est comme ça que tu grandis. Ouais, ouais. C'est comme ça que tu grandis à travers ces expériences-là. Puis c'est pas toujours un échec. C'est de l'apprentissage aussi, tu sais. Fait que ça fait partie de ça. Fait que on l'a vécu. On a une autre opportunité de vivre ça encore. Puis on va aller jouer au hockey.
4: I mean, no concerns or anything. I think just more learning, I guess. You know, we understand how hard it is to put a team away. You know, that was our second chance at doing it in 6 games, and it's tough for sure, but you know, now we're just excited for the new challenge.
1: Donc Lane Hudson qui dit qu'il est pas inquiet du tout, et que au contraire, c'est une chance d'apprendre, c'est une chance de gagner de l'expérience, parce que c'est pas facile d'éliminer une équipe. Ça fait deux fois que ça arrive aux Canadiens, ce type de situation là. Mais Lane Hudson est un gars qui regarde toujours le verre à moitié plein. Il dit, c'est même une belle opportunité pour nous d'accomplir quelque chose. Oui. Puis, tu sais, oui, c'est normal quand t'es une aussi jeune équipe que ce soit pas aussi facile. Là. C'est pas l'Avalanche du Colorado que eux, des expériences en série, ils en ont une tonne.
0: Ils ont plein
1: et que
0: de
1: c'est
0: vétérans.
1: Facile pour, exact, eux de closer ça. Tu vas apprendre de ça, comme t'as appris l'an passé dans la série contre les Capitals de Washington. Et dans les prochains parcours éliminatoires du Canadien, je suis sûr et certain que ça va être plus facile pour eux de closer des séries.
0: Ben oui, 100%. Puis encore une fois, c'est une belle preuve de détermination qu'ils vont devoir comme prouver sur la glace, parce que c'est avec ça que tu vas connaître ton succès, c'est avec ça que tu vas bâtir tes victoires. Et Ça veut dire aussi tu vas générer du momentum si tu te rends dans la prochaine série contre une équipe qui a pas perdu en série,
16: ouais,
0: qui connaît pas l'adversité, qui connaît pas le fait de rebondir, parce que ça a été vraiment, vraiment relax tout au long de leur parcours. Et encore une fois, puis je serais pas surpris, Ali, de voir les Suzuki, les Caulfield, les Hudson, les Demidov se lever. Puis t'as listé tout ça, mais il y a aussi Jakob Dobesch là-dedans qui a 24 ans seulement. T'sais, faut pas l'oublier.
1: Ah, c'est nouveau pour lui aussi.
0: C'est nouveau pour lui, puis il y a beaucoup, beaucoup de pression. Puis le gars fait super bien depuis le début des séries. Lui aussi va vouloir rebondir. Puis écoute, tu sais quoi, si le Canadien connaît plus de succès sur la route, c'est quasiment bénéfique pour eux autres, justement, parce que ça leur fait pas peur d'être ailleurs.
1: Exactement.
0: Puis après ça, c'est juste d'être capable de s'adapter à leur maison. C'est, écoute, c'est une grosse transition. Là, le Centre Bell en série puis le Centre Bell en saison régulière, c'est complètement différent. Puis,
1: ouais, puis
0: c'est une grosse
1: les
0: adaptation.
1: Les séries versus la saison régulière, c'est un animal complètement différent. Et en terminant, on va citer un petit peu Martin Saint-Louis, là, qui, encore une fois, était très philosophique pendant la fin de sa conférence de presse hier. Martin Saint-Louis a utilisé le terme anglais « bounce forward ». On sait en anglais rebondir, là, c'est bounce back, donc un petit peu comme rebondir par en arrière. Martin Saint-Louis, lui, il twist ça, il apporte une tournure un petit peu positive et il dit « Moi, j'ai pas de doute que mon équipe, elle va bounce forward, donc elle va rebondir vers l'avant. » Moi, j'adore ça.
0: Il est parfait.
1: Il est parfait. Quand il sort ces métaphores-là,
0: ah ouais,
1: c'est écœurant. Je sais pas c'est quand qu'il pense à ça.
0: Je sais pas. Mais moi, là, quand il fait des jambes, là.
1: quand il fait 800 livres au leg press, il pense à ça. Mais j'adore. Puis tu sais, c'est sûr que ça a un impact sur les joueurs, là, parce qu'on le sait que c'est un motivateur exceptionnel qui est capable de bien imager les choses. Puis s'il en sort des bonnes au podium devant les médias, imagine ce qu'il sort à porte fermée dans le vestiaire.
0: Exact.
1: Ça doit être hallucinant. Là. J'aimerais ça de temps en temps être une petite mouche
0: juste voir
1: dans le vestiaire du Canadien pour entendre ce que Martin Saint-Louis dit.
0: Mais ça doit t'inspirer confiance quand même d'entendre le coach être aussi lousse là, après une défaite de la sorte. Là. Ça aurait été différent s'il avait été un peu plus émotif, plus renfermé. Tu sais.
1: Puis tu sais, il est rassurant pour les joueurs, mais il est aussi rassurant pour les partisans.
0: Exact.
1: Ça va être la même chose dans la série contre le Lightning. Tu sais, on a l'impression que tout est en train de s'écrouler. Là, que hier, c'était la fin du monde au Centre Bell. Mais au final, là, t'as juste à gagner un match. Là.
0: Exact.
1: T'as pas un trou insurmontable. Tu tournes la page, t'oublies ce qui s'est passé, tu passes à autre chose et t'as un match
0: et voilà
1: à gagner demain soir du côté de Buffalo. Dans une dizaine de minutes, c'est Richard Labbé qui s'amène justement pour sa chronique. On se pose la question avec Richard, c'est quoi les clés pour que le Canadien justement rebondisse et élimine les Sabres de Buffalo demain. Donc, ratez pas ça dans une dizaine de minutes. Mais au retour, il s'est passé bien des affaires hier dans le monde du sport. La victoire de Montréal, qui pourrait bientôt remporter un titre. Le CF Montréal, qui s'est malheureusement incliné. Aaron Rodgers, qui est de retour avec les Steelers de Pittsburgh. Les Blue Jays ont gagné. Et un combat de 17 secondes entre Ronda Rousey et Gina Carano. On fait tout ça dans deux minutes.
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4: Dans 5 minutes, Richard Labbé s'installe. Il va nous offrir les clés pour que le Canadien apprenne sa leçon du match d'hier et élimine les Sabres de Buffalo demain. Mais avant, je veux qu'on fasse le tour du monde du sport. Hier, il s'est passé bien des affaires, Hugo, dont une autre victoire in extremis de la victoire de Montréal en finale de la LPHF face à la Charge d'Ottawa.
5: Ouais, exactement. Et ce que j'aime le plus en ce moment du comportement de la victoire en finale, c'est le fait qu'on est capable de générer du momentum en fin de partie. C'est des matchs très serrés. La Charge, qui est une équipe jeune, qui n'a pas peur de déranger, qui a une excellente gardienne de but en Gwyneth Phillips, donc est capable de capitaliser quand ça compte en fin de partie et d'amener un momentum. Ça aide toujours. Et là, hier, Maddie Flaherty a réussi à se faire oublier complètement dans la zone adverse.
4: Se faire oublier dans l'enclave, c'est un euphémisme.
5: Ah,
4: Les cinq joueuses de la Charge étaient dans le coin. Elle était toute seule dans l'enclave. Elle a marqué le but de la victoire.
5: Exactement. Excellent lancé, excellente passe de Marie-Philippe Poulin qui venait d'embarquer sur le jeu. Qui était engagé par Kaylin Willoughby. C'était vraiment un beau jeu. Retournez voir la séquence, ça vaut la peine. Mais là, la victoire est à une victoire de la Coupe Walter.
4: Le match 3, ce serait une première, le match 3 qui a lieu à Ottawa lundi. C'est dommage là, que les matchs soient tout le temps les mêmes jours que ceux du Canadien, mais bon, c'est comme ça que l'horaire a été fait. Le CF Montréal qui était en action hier au stade Saputo, défaite de 2-0 face au Fire de Chicago, mais sérieux, là, si c'était pas pour le gardien de Chicago qui a joué le match de sa vie, selon Philippe Lafroy, le CF aurait peut-être pu l'emporter ou du moins aller chercher un match nul. Il a fait des gros arrêts sur Ivan Jaime, un coup franc de Wilkie Carmona, Brian Vera aussi avec une volée. Sérieux, il a volé plusieurs buts au CF Montréal qui s'est malheureusement incliné devant ses partisans. L'équipe qui va jouer un dernier match avant la très, très, très longue pause pour la Coupe du Monde, de quoi 6 semaines.
5: Exact.
4: Ça va être samedi prochain le 23 contre le DC United. Les Blue Jays l'ont emporté hier, Hugo.
5: Blue Jays l'ont emporté sur un match, encore une fois, très serré. Ça s'est décidé en fin de partie, en septième manche. Encore une fois, on parle d'une sortie avec tous les releveurs. Dans le fond, John Schneider aime ça faire ça d'une fois. Spencer Miles qui était là. Ouais. Mason Fluardy qui a commencé la partie. Chapeau à Yoenric Piñango qui a eu son premier circuit en carrière lors de ce match-là. Mais encore une fois, Ali, les Blue Jays ont de la misère à frapper des coups sûrs. On a de la misère à mettre la balle en jeu et sont pas capables de capitaliser. C'est difficile. Hier, on en a profité en fin de partie. Et naturellement, la plus gros sujet de conversation avant ça, ça a quand même été Jose Berrios qui va devoir se faire opérer. Jose Berrios qui n'a pas joué depuis février dernier. Dans le fond, avait eu des raideurs dans le coude. Avait été blessé la saison dernière lors des séries. Avait pas accompagné l'équipe. Je sais pas si tu te souviens un peu de cette pagaille-là. Ça a été un peu difficile. On savait pas si ça allait être bien perçu. Finalement, et là, c'est un gars quand même d'excellence. C'est un gars qui est constant pour les Blue Jays, mais là, va se faire opérer à cause d'une fracture au coude. Et quand même un bel honneur, Louis Varland, qui est arrivé en fin de match hier contre les Tigers, qui a réussi à retirer plusieurs joueurs des Tigers sur des prises. Louis Varland, qui a été le releveur du mois là, dans la Ligue américaine, ça a vraiment, vraiment bien été. Depuis qu'il a son nouveau rôle, on sent un peu plus un équilibre dans l'enclos des Blue Jays, et ça, c'est vraiment, vraiment cool à voir, sérieusement.
4: Ça a été confirmé hier dans la NFL. Aaron Rodgers qui va revenir avec les Steelers de Pittsburgh pour une 18e saison. Aaron Rodgers qui a 42 ans, il va avoir 43 pendant la prochaine saison. Sérieux, moi j'ai pitié pour les fans des Steelers. Il est encore efficace, Aaron Rodgers. Il est encore capable de gagner des matchs, mais jamais, au grand jamais, est-ce que tu peux même espérer, même pas juste aspirer aux grands honneurs, là, mais espérer gagner un match en éliminatoire avec Aaron Rodgers en tant que carrière partant. Il est mal entouré en plus. On n'a pas vraiment de receveur, de profondeur au poste de receveur après DK Metcalf. Ligne à l'attaque, bof, pas de jeu au sol. c'est comme s'ils refusent de prendre un pas de recul pendant quelques saisons, de reconstruire. Ils veulent garder leur fiche immaculée. On est toujours au-dessus de 500 ici, ça.
5: Mais là, tu joues avec le feu, là, en ce moment.
4: Tu joues vraiment avec le feu. Puis je vais te dire qu'en tant que fan des Bengals, je suis bien content. on va terminer ça rapidement, Hugo, avec un combat qui a été, lui aussi, très rapide hier. Expéditif, Ronda Rousey contre Gina Carano. Ça a fini en 17 secondes.
5: Ah ouais.
4: Dès que le combat a commencé, Rousey s'est jetée sur Carano. Elle a takedown, une clé de bras. Et là, Gina Carano, elle a indiqué la soumission. Le combat était fini. 17 secondes. 2,2 millions de dollars américains pour Rousey et 1 million de dollars pour Carano. Ben, c'est un peu un vol, sérieux.
5: Ouais, sérieux. Mais en même temps, il y avait une grosse histoire par rapport à son retour dans le Octagon
4: Là, les théories du complot sont parties sur les réseaux sociaux, sur Internet. C'était truqué. Si ça, j'embarquerai pas là-dedans. Mais c'est jamais le fun à voir. Quelque chose comme ça. On va prendre une très courte pause. Et dans deux minutes, c'est les mangeux de Puck. Richard Labbé qui s'installe avec les clés de la victoire pour le Canadien. Qu'est-ce que le Canadien doit faire pour être capable de rebondir et de battre les Sabres demain? Ben, on en parle avec Richard au retour.
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8: Notre mangeux de puck aujourd'hui, il portait un veston de la même couleur que moi hier. Au Centre Bell, un magnifique veston Bourgogne. C'est Richard Labbé. Salut Richard.
9: Hey, salut, comment ça va?
8: Ça va très bien, toi?
9: Ben oui, écoute, j'ai pas remarqué ça, mais ça doit être une bonne chose si toi tu l'as remarqué par contre.
8: Ah oh oui, ça c'est ce qu'ils disent. Bon, c'est peut-être pas un veston chanceux par contre, pas sûr que je vais le remettre de sitôt, mais bon. Richard, ça a été une défaite très difficile pour le Canadien hier, là. On s'entend une solide claque au visage. C'était 3-1, personne s'attendait à ce que ça finisse de la sorte, mais là la bonne nouvelle... ou la mauvaise, là, en tout cas, c'est qu'il y a un match déjà demain soir, le match 7. Pour toi, c'est quoi la clé principale pour que le Canadien rebondisse et évite un petit peu de répéter ce qui s'est passé hier?
9: Ben écoute, j'en ai identifié 3, donc je vais y aller avec 3 pour le Canadien. Après ça, on fera mes 3 clés pour les Sabres. Puis la bonne nouvelle là-dedans, c'est que... puis tu sais, Lindy Ruff disait ça hier, puis c'est parfaitement vrai. Tu sais, t'arrives dans un match 7, il n'y a plus rien qui compte. Ouais. Ce qui est arrivé samedi, tout le monde oublie ça. Moi, écoutez, moi, je repense à la série contre Lightning. Quand le Canadien est parti à Tampa, match 7, honnêtement, il y avait beaucoup de monde qui avait à peu près zéro confiance là, pour le Canadien parce que tu as l'équipe expérimentée qui est à la maison, qui est devant ses partisans. T'as un gardien qui est vert encore, comment il va réagir? Mais c'était un seul match, puis c'est le Canadien qui a été meilleur que le Lightning ce soir-là. Donc, encore une fois, moi, je tiens à réassurer tout le monde. Ce qui s'est passé.
8: J'espère que tu réassures tout le monde parce que c'est assez déprimé ce matin. Là. C'est assez dépressif la vibe qu'on a présentement chez les partisans du tricolore.
9: Ce qui s'est passé samedi, ce n'est pas garant de ce qui va se passer lundi. Il faut vraiment, vraiment ne pas oublier ce bout-là. Alors, pour le Canadien, par contre, ça va prendre 3 affaires. Premièrement, le Dobesh qu'on a vu samedi ne peut pas être le Dobesh qui sera devant le filet lundi.
8: Non.
9: Ça, c'est impossible. Le Canadien ne peut pas s'en tirer si on voit cette version-là de Jakub Dobesh. Moi, ce que j'ai vu samedi, honnêtement, puis je parlais avec mes collègues sur la galerie de presse, j'avais l'impression de revoir le Dobesh d'avant les fêtes.
10: Ouais, c'est ça qu'on se disait d'ailleurs, c'est ça. Il bouge beaucoup, il est très dynamique, il est pas capable d'identifier la rondelle, c'est difficile.
9: Il était déporté.
10: Ouais, exact.
9: Il était en mauvaise position, le but de Benson, là, c'était affreux, là, sa position là-dessus.
8: Complètement déporté.
9: Ouais, à un moment donné, il y a eu un tir, là, je me souviens plus de qui, direct dans le plastron, mais la rondelle rebondit assis juste devant lui, à un pied de lui. S'il y a un joueur des Sabres qui passe à ce moment-là, c'est une chance de marquer. Tu sais, je l'ai senti nerveux, pas en confiance. Alors, cette version-là de Dobesh, on la voyait avant les fêtes. Et là, il y a eu le changement d'entraîneur, le gardien. Je pense que Marco Marciano lui a vraiment fait beaucoup de bien dans ses nouvelles façons de faire. Sauf que là, on a revu les travers là, de Dobesh qu'on voyait jadis. Alors ça, écoutez, là, le Canadien ne peut pas survivre à une telle performance de son gardien. Je pense que Les sabres un peu plus, mais encore là, c'est pas idéal non plus pour les sabres, mais le Canadien ne peut pas survivre à Dobech. Mais la bonne nouvelle, regarde, il a de loin disputé son pire match des séries samedi soir. Je pense qu'il peut pas faire pire.
8: Ouais. Ça, mais ça reste que... Non, c'est difficile de faire pire qu'hier, mais ça reste que ce qui est inquiétant, c'est que là, ça fait deux matchs de suite où Dobech n'est pas très rassurant. Là. Dans le match 5, il a donné 3 buts sur les 4 premiers tirs, dont 2 très mauvais buts, on s'entend, le 2e et le 3e. Il s'est rattrapé par la suite. Mais ça fait 2 matchs de suite où Dobech, il coule pratiquement son équipe à lui seul. Va falloir qu'il tourne la page très, très rapidement, Dobech.
9: Oui, mais tu sais, je retiens du match 5, c'est qu'il s'est brillamment replacé.
8: Oui.
9: Alors, c'est ça que je retiens. Et là, ben, ça a permis aux Canadiens d'aller chercher la victoire. Là, hier, il était complètement débordé. Il était pas le seul, d'ailleurs. Il y avait plusieurs matchs. Ouais.
8: Ah, plusieurs joueurs ont très, très mal joué. Puis, la bonne nouvelle, d'ailleurs, j'ai lu un papier de ton collègue Guillaume Lefrançois dans la presse là-dessus hier, mais c'est que Dobech, c'est quelqu'un qui mise énormément sur sa préparation mentale. C'est une entrevue avec Pete Fry, qui est un préparateur médical. C'est pratiquement de l'hypnose là, ce qu'il fait avec Dobech, de vraiment être capable de le mettre dans une certaine bulle, dans une certaine confiance, ou peu importe les événements qui se passent pendant le match, il réussit à twister ça de manière positive. Puis on l'a vu jusqu'à maintenant en série, ça marche là. Il y a une fiche de 5-0 après une défaite en série jusqu'à présent, Jakub Dobech. Moi, j'ai pleinement confiance qu'il va rebondir. Je suis plus inquiet pour le reste de l'équipe que pour Jakub Dobech. Je sais pas, t'en penses quoi, Richard, mais la performance du reste de l'équipe hier m'inquiétait plus que Dobech.
9: Ben, écoute, ça va m'amener à ma deuxième clé pour le Canadien, c'est que demain soir, match 7, le premier trio peut pas disparaître. Tu sais, ça peut pas arriver. Ça peut pas arriver. Puis je sais que depuis le début des séries, le Canadien s'en sort. C'est correct, regarde, une équipe, c'est 20 gars, c'est pas juste 3 gars. Fait que, tu sais, il y a d'autres joueurs qui ont pris le relais. Je regardais tantôt, d'ailleurs, un chiffre passé assez hallucinant. Les meilleurs pointeurs chez le Canadien, à 5 contre 5, depuis le début des séries, c'est Newhook et Evans.
10: Exactement.
8: Non, mais tu sais, c'est pas compliqué. Le premier trio a marqué 1 but à 5 contre 5 en 13 matchs des séries. C'est inacceptable, là. C'est pas assez. C'est un miracle de s'être rendu aussi loin sans que ton premier trio performe.
9: Exactement. Généralement, tu peux survivre un petit peu sans ton premier trio, mais là, le Canadien est en train d'étirer l'élastique là, solide. Là. Puis samedi, c'est un excellent exemple de ça. Tu as une aide pour Cole Caulfield. C'est tout.
10: Il est sur le bord de péter l'élastique, Charles, là, t'avouer. Là.
9: Ben non, mais c'est samedi soir, là, regarde, le reste, là, 0 pour Slavkovski, 0 pour Suzuki. Puis là, le problème avec ça, c'est que, oui, c'est, encore une fois, là, j'insiste là-dessus, regarde, c'est pas un trio, un club de hockey, c'est 4, parfait. Mais là, ça. Honnêtement, le Canadien s'en est relativement sorti, match 7 à Tampa, quoique, souvenez-vous, c'était Suzuki qui avait marqué le premier but ce soir.
8: Ouais, c'est une déviation.
9: Oui, exactement, Newhook qui avait fait le but de la victoire. Mais dans un match 7, là, écoute, c'est rare que tu vas t'en sortir si tes joueurs de premier plan ne se présentent pas. Alors, pour le Canadien, là, c'est bien le fun, là, les joueurs de soutien. Puis, regarde, je pense que Martin Saint-Louis passe beaucoup ce message-là, que c'est pas juste 3 joueurs, 2 joueurs, 1 joueur. OK, parfait, on a compris. Mais dans le match 7, qui sera, tel qu'on le sait, vraiment, vraiment présenté sous haute tension, tu sais, ça te prend tes leaders demain soir.
10: Ouais. C'est pas le choix.
8: Moi, celui qui m'inquiète le plus, c'est Slaf. Là. Hier, je l'ai trouvé atroce. Sérieux, chaque fois qu'il touchait à la rondelle, il y avait un malheur qui se passait, là, des revirements, des passes molles. Il se faisait frapper, il est retourné en son mode Bambi là, qu'on avait vu plus tôt dans sa carrière. Richard, est-ce que pour toi, ça passe peut-être par un changement au sein des trios, de peut-être remettre Juraj Slafkovský avec Ivan Demidov, d'apporter quelque chose par rapport à ça, ou est-ce que tu ramènes la même recette en te croisant les doigts puis en espérant que là, finalement, après 14 matchs, ça décolle?
9: C'est une excellente question que tu poses là. Et c'est une question pas facile.
8: Non.
9: T'sais, honnêtement, t'sais, moi, j'ai l'impression que tu amorces le match avec le premier trio tel quel. Mais que si tu vois bien que ça ne fonctionne pas, là, à un moment donné, tu brasses tes cartes. Mais je pense que Martin Saint-Louis va amorcer le match avec les mêmes trois gars sur le premier trio. Par contre, tu sais, j'ai regardé hier Joe Veleno qui s'est fait sonner. Là,
10: ah, ouais.
9: Il a presque pas joué d'ailleurs de la troisième période. Là, je sais que le Canadien avait besoin de buts, puis Martin Saint-Louis a coupé.
8: Ah, mais il a pas joué pendant une bonne vingtaine de minutes de temps de jeu après ça. Là.
9: Ouais, exactement. Donc, tu sais, je veux pas jouer au docteur aussi, là, mais si Veleno est clairement pas à 100%, c'est probablement un bon moment pour dire OK, Brendan Gallagher, vas-y. Tu sais, t'es reposé.
10: Ouais.
9: Quand on a embarqué Gallagher dans la série contre Tampa, moi j'ai trouvé qu'il avait presque pas joué, il avait joué 6 minutes et demie ou à peu près, mais il avait été une bougie d'allumage, il a fait des étincelles.
10: Il avait marqué.
9: Il avait marqué, bon point, en partant. Ouais. Puis c'est un gars, je pense, dans un match 7, Brendan Gallagher, qui peut te fournir des étincelles. Puis tu vas avoir besoin de ça demain soir. Alors moi, personnellement, tu me parles de changement, vous me parlez de changement, là. Moi, ce serait le changement que j'effectuerais.
8: Ah, je suis avec toi là-dessus, Gallagher, le potentiel d'être un petit peu le releveur, là, ton closer, ouais, ton Éric Gagné qui débarque. T'as pas besoin que Gallagher joue 15 minutes demain, là, mais 6 bonnes minutes intenses de travailleur acharné où il y a cette bougie d'allumage-là, comme dans la série contre le Lightning, ça pourrait faire énormément de bien aux Canadiens demain.
10: Ouais, ben il suffit juste justement que tu vois un joueur comme ça qui est capable d'en donner de l'énergie et tout, puis... Juste pour faire le point sur ce qu'on a dit, pourquoi pas, tu sais, d'essayer Demidov, ça va vraiment pas bien en début de match numéro 7 sur le premier trio. Demidov, hier, on va se dire, a quand même été un des gars qui a travaillé le plus fort sur la glace. Là.
8: Oui, ça a été un des seuls qui avait quand même des bonnes chances hier.
10: Exactement, puis on sent sa volonté, on sent son vouloir, et à de nombreuses occasions, les gars n'ont pas été capables de finir ses jeux.
9: Ça a été un des très bons joueurs du Canadien, pas juste hier, mais dans les derniers matchs également.
8: Ouais. Ouais.
9: Alors lui aussi aura son mot à dire. Et puis l'autre chose, ben, la dernière clé pour moi, pour le Canadien, puis là ça mène directement à ça, ben ça va être très très important dans un match 7 en particulier. Ça l'est toujours, mais là ça devient encore plus important, c'est gagner la bataille des unités spéciales.
8: Ouais.
9: Tu sais, match 7 là, il y aura pas beaucoup de punitions.
8: Ça sera pas comme hier là.
9: Non, tu sais, les arbitres vont certainement... moi, je déteste ça, mais c'est une réalité. Comme on dit, on va laisser les gars jouer. T'sais, il va y avoir peut-être 3 punitions de chaque bord. 4 peut-être. La moindre opportunité à 5 contre 4 dans un match 7, ça devient immense. Et là, samedi, ce que tu as eu Buffalo. 4-6 en avantage numérique. Canadien pas mauvais, 1-3. Mais je retiens... Le 4-6 de Buffalo, ça veut dire que le Canadien de Montréal à 4-5 a passé un très très mauvais samedi soir.
10: Ouais.
9: Là, ça peut pas se reproduire. Match 7, là, encore une fois, il y aura pas beaucoup d'opportunités. Les arbitres vont pas mal laisser passer un paquet d'affaires. Les rares occasions 5-4 vont devenir absolument primordiales. Ça va être très très difficile de gagner ce match-là si tu domines pas la bataille des unités spéciales.
8: Mais il faut pas que tu fasses en sorte que les arbitres deviennent une histoire dans le match 7. Puis trop souvent dans cette série, ça a été le cas. Puis au début de la série, les deux coachs s'envoyaient un peu chier dans les médias en disant ah, « il plonge, il plonge pas, il appelle, ouais, il appelle pas ». Il faut pas que ce soit un facteur ça, parce que ça a vraiment le potentiel de dérailler. Là, hier, on peut remettre en question certains appels, certains non-appels des arbitres. Ça reste que le Canadien s'est tiré dans le pied avec les punitions, puis qu'ensuite, le désavantage numérique a été incapable de faire le travail.
9: Ouais, tu parles des arbitres, puis effectivement, moi, à un moment donné, j'ai senti beaucoup de frustration de la part des joueurs du Canadien par rapport aux arbitres. Le 4 minutes de Matheson, tu sais, s'il se demande pourquoi c'est arrivé, il a juste à regarder la reprise. Là,
10: c'est ça, exact.
8: Il a pas saigné de nulle part. Là,
10: il a quitté le banc pour aller au vestiaire là, parce qu'il saignait trop, là, tu sais.
9: Et tu sais, j'ai pas aimé la réaction d'Anderson. T'sais, Anderson qui écope d'une punition, s'en va au banc, claque la porte, pète son bâton. Sort là, évidemment, les sabres marquent, il sort de la boîte, il regarde l'arbitre, continue à parler à l'arbitre. Tu sais, c'est un bon point que vous soulevez là avec l'importance des arbitres. Faut pas que les arbitres fassent partie de ta trame narrative. Non. Faut pas que soudainement les arbitres obtiennent toute ton attention. Puis tu sais, moi je regarde beaucoup là les réseaux sociaux pendant les pauses là.
8: Ouais.
9: sais, je peux vous dire une chose. Là. Hier soir, là, regarde, tous les partisans des Canadiens trouvaient que les arbitres étaient pourris.
10: Ben oui, hein.
9: Tous les partisans des Sabres trouvaient que les
8: Sabres... Ah, ça va les deux côtés. C'est ça la beauté de la chose.
10: Ouais, c'est ça. Exact.
8: C'est que autant les partisans des Canadiens disent que les arbitres sont biaisés envers les Sabres, puis les partisans des Sabres disent que les arbitres sont biaisés envers ceux du Canadien. Au final, ça s'annule, puis ça nous amène peut-être au point que c'est les arbitres en général le problème. Mais c'est ça le hockey des séries aussi.
10: C'est ça.
9: Ouais, ouais, ben là, écoute, on fera pas le système d'arbitrage.
8: Non, on n'a pas le temps, malheureusement.
10: Non, on manque de temps un peu. Là.
9: Mais souvent, quand les arbitres sont mauvais, là, regarde, ils sont mauvais des deux bords.
10: C'est ça qui arrive.
8: OK, reste là, Richard. On va prendre une très courte pause. Et dans deux minutes, ben... Ouais, je sais pas si ça me tente de faire mais ça,
10: Faudrait que tu commences avec les Sabres, Richard, puis tu fais avec les Canadiens.
8: Ouais, on va, Richard va nous donner la recette pour que les Sabres battent le Canadien. Restez là.
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13: Autant qu'après le match numéro 5, le Canadien avait le vent dans les voiles, une victoire sur la route à Buffalo, et là, hier, il avait la chance d'éliminer les Sabres devant leurs partisans, surtout avec une avance de 3-1. Ben là, on se retrouve quelques heures plus tard et le momentum a complètement shifté. C'est les Sabres qui s'en vont chez eux en pleine confiance. Richard, comment est-ce que Buffalo peut faire pour concrétiser ça et gagner le match 7 devant leurs partisans?
14: Ben, tu vois, c'est drôle que tu dises qu'ils s'en vont chez eux en pleine confiance, parce que moi, après le match d'hier, j'écoutais les commentaires des joueurs des Sabres dans le vestiaire, j'écoutais les commentaires de Lindy Ruff, j'ai pas l'impression qu'ils s'en vont chez eux en pleine confiance. Tu sais, donc, eux, demain, c'est profiter de l'avantage de la glace. Ils doivent absolument faire ça. C'est un match 7. T'as gagné la chance de présenter ce match 7-là chez toi en vertu de ta saison régulière. Mais là, il faut que ce soit un avantage. Faut pas que ce soit un désavantage pour les Sabres. Puis moi, écoutez, si j'étais un partisan du Canadien ce matin, je m'accrocherais beaucoup à ça. Là, parce que, écoute, Rasmus Dahlin hier, qu'est-ce qu'il dit? Ah, on simplifie notre jeu quand on est sur la route.
13: Mm-hmm.
14: OK, mais là, vous allez faire quoi? Parce que vous ne serez pas sans route lors du match numéro 7, vous êtes à la maison. Donc, c'est quoi, là? Est-ce que vous allez vous mettre à jouer tout croche parce que soudainement, vous êtes à la maison? J'ai senti une certaine... J'ai pas senti que c'était un avantage soudainement, là,
13: ouais.
14: Que de rentrer à la maison pour le match 7. Lindy Ruff a fait une blague là-dessus. Il dit, regarde, on était en train de chercher une façon de présenter le match lundi soir au Centre Bell. Puis là, écoute, les Sabres sont en train, là, je sais pas qu'est-ce qu'ils ont décidé ce matin, mais hier soir, entre les branches, on disait que les Sabres allaient vouloir recréer un horaire de route. Donc, je pense que les gars, ils iront même pas à la maison, on va louer un hôtel, on veut recréer une ambiance de route pour le match 7. Imaginez ça, là, t'es chez toi, c'est censé être un avantage. Et là, tu es en train de tenter de trouver des façons de faire comme si t'étais pas chez toi finalement.
13: Mais je suis curieux de t'entendre par rapport à ça parce que tu couvres le hockey depuis très très longtemps. Et bon, juste, tu sais, est-ce que c'est vraiment, on dirait, une légende urbaine? Tu sais, on parle tout le temps l'avantage de la glace, l'avantage de la glace, le Centre Bell en particulier, c'est incroyable, c'est la meilleure atmosphère, blablabla. Bla, bla. Le Canadien est 2 et 4 à la maison en série. Les Sabres sont pas bien ben mieux, eux non plus, du côté de Buffalo. Est-ce qu'on surévalue un petit peu ce fameux avantage de la glace?
14: Ben, je pense que oui. Je pense qu'il y a déjà eu un temps très lointain où, quand les arénas n'étaient pas tous faits pareils, comme c'est le cas maintenant. T'sais, Hugo, je sais que tu es un fan de balle, c'est la même affaire au baseball, c'est les mêmes sièges partout, puis c'est les mêmes. Donc, maintenant que tu présentes un match à Montréal ou à Denver, n'importe où, les buildings sont faits pareils.
15: Ouais.
14: Jadis, quand je jouais, par exemple, au Forum de Montréal, c'était pas comme jouer justement à l'auditorium de Buffalo. Donc, c'était deux endroits bien différents. À Montréal, entre autres, les partisans, les sièges, t'étais comme par-dessus la glace. T'étais super proche. Fait que ça créait un genre d'ambiance de cirque où l'adversaire était vraiment intimidé parce que t'avais des partisans qui étaient proches de toi. Puis évidemment, quand tu joues contre Guy Lafleur, puis Ken Dryden, puis Larry Robinson, c'est sûr que tu vas être un petit peu intimidé de toute façon. Alors ça a aidé. T'sais, moi, je pense que l'avantage de la glace, de nos jours, ça se ramène beaucoup à la qualité de l'adversaire. Je pense que l'Avalanche du Colorado peut jouer une game n'importe où, puis ça va être difficile de les battre parce qu'ils sont vraiment très, très bons de toute façon.
13: Ouais.
14: Alors, honnêtement, je pense que moi, puis j'étais à Buffalo pour le match 5, j'ai pas remarqué que la foule était particulièrement bruyante.
13: Ouais.
14: Mais tu sais, pourtant, hier, le match commence, on n'entend rien dans le Centre Bell, c'est super bruyant.
13: Ouais.
14: Ben, le Canadien n'a pas profité de ça. Alors, c'est pour moi, honnêtement, pour demain soir, pour lundi soir, pour moi, ça veut rien dire.
13: Ouais. Alors, j'étais avec toi, puis, tu sais, il y a aussi un côté où les athlètes, ce sont des gens fiers, là. Fait qu'à un moment donné, les olé-olé, quand le match est encore en première période, puis, tu sais, Loukkonen, qui se fait scander son nom à travers le Centre Bell, puis qui se fait applaudir quand il fait un arrêt. Ben, ça finit par te motiver aussi là, de prouver ben, le contraire certain, à la foule. Ça te donne un petit peu plus le goût de prouver qu'ils n'ont pas raison. Fait que non, c'est vraiment fascinant à suivre dans cette série-là, surtout avec deux jeunes équipes comme le Canadien et les Sabres. Et maintenant, Richard, quelle est ta deuxième clé pour une victoire des Sabres?
14: Ouais, ben tu viens d'aller là directement. C'est les gardiens. C'est pour moi. On savait qu'en début de série, le Canadien avait probablement un avantage devant le filet juste parce que Dobesch avait été absolument étincelant lors du tour précédent. On savait que les Sabres, ben, c'était un petit peu un monstre à deux têtes. Un soir, c'est Lyon, l'autre soir, c'est Loukkonen. Il n'y a comme pas clairement un gardien numéro un à Buffalo. Pas présentement, en tout cas. Ça va être important pour eux autres demain soir. T'sais, ils peuvent pas. Là, ils ont survécu hier soir. T'sais, tu commences là. Ton gardien accorde 3 buts sur 3 tirs, là. Puis, tu sais, d'ailleurs, je pense que nos amis statisticiens de la Ligue nationale de hockey ont eu pitié de Lyon parce qu'ils
13: lui ont redonné un tir.
14: Oui, ils ont rajouté un tir après la première période.
13: Ils voulaient pas qu'ils finissent le match avec 0% d'efficacité. Ils se sont dit, on va y en donner un par pitié.
14: C'est ça. Donc, ils ont été très gentils avec lui. Mais là, les Sabres ont survécu à ça. OK, puis tant mieux pour eux autres, mais tu sais, pas sûr que c'est la même affaire demain soir, ils vont survivre à ça. Là. Donc, ils ont été quand même relativement chanceux de s'en sortir. Loukkonen, d'après moi, évidemment, devrait être le partant lundi soir.
13: Ouais.
14: Là, lui, c'est 875, son taux de pourcentage depuis le début des séries. Ouais. Ça va prendre plus que 875 lundi soir là, pour les Sabres de Buffalo. Alors, il va falloir que Loukkonen se dresse et qu'il joue vraiment un match sensationnel parce que sinon, en plus, à la maison, l'impatience des partisans, là, ça commence, là, puis le gardien de but tout croche, puis accorde un mauvais but, puis accorde un autre mauvais but, là, ça va se mettre à murmurer, puis il va avoir des huées.
15: 100%.
13: Ah, c'est sûr, parce que, tu sais, oui, Loukkonen est celui qui a montré qu'il a les meilleures chances de battre le Canadien. Hier, il les a blanchis, puis dans le match 4, il a fait une très bonne performance, il les a battus. Mais la confiance pour les deux gardiens des Sabres, elle déborde pas, là. Ils savent que la laisse est courte, que les deux ont su. Mais la confiance pour les deux gardiens des Sabres, elle déborde pas, là. Ils savent que la laisse est courte, que les deux ont donné de très mauvais

0: Ah, ils sont un petit peu nerveux d'être à la maison. Ils l'ont dit hier. On essaye de trouver des façons de faire en sorte que ça va être un match sur la route pour notre préparation. OK. Ben demain soir, là, lance de partout. Lance du parking, lance du
1: Ouais.
0: vestiaire. Lance. Là, faut pas que tu ailles 9 tirs là, demain, là, parce que
1: Mais
0: tu
1: non,
0: sais
1: c'est
0: que.
1: ça.
0: Tu sais, là, que, regarde, c'est qui leur numéro 1? Ils le savent pas, ils jouent au yo-yo. C'est lui, c'est l'autre, c'est lui, c'est l'autre. Demain soir, tu pars le match, tu lances de partout, tu tires de partout.
1: Ça crée du
0: L'espoir.
1: chaos, on le voit.
0: Ouais,
1: Kirby Dach l'a
0: demain.
1: fait hier durant le match. Il a créé des opportunités, il a amené des rondelles au net. On le fait pas assez, ça. On le
2: Non,
1: fait
2: et
1: vraiment pas assez, ça.
2: non.
0: Ouais, alors demain, le mot d'ordre chez le Canadien, là, puis je regarde Cole Caulfield, regarde, là, lance 50 fois, là, si ça tente, lance de n'importe où, lance du banc, sérieusement, parce que il faut que les gardiens des Sabres, demain soir, soient nerveux.
2: Et finalement, ta dernière clé, Richard.
0: Oui, dernière clé rapidement, on a parlé du premier trio du Canadien de Montréal qui ne doit pas être invisible. Je sais plus c'est qui le premier trio des Sabres parce que Lindy Ruff nous a brassé les cartes pas pire
2: Ouais,
0: hier
2: ça
0: soir.
2: change pas mal.
0: Ça se peut que ça rechange demain soir. Mais la grosse différence hier soir, samedi soir au Centre Bell, les gros noms des Sabres ont répondu présent.
2: Ok, oui.
0: Dallin en partant, un gros but. Lui, il finit la soirée. Écoutez, là, 5 points, c'est
1: Non,
0: pas
1: non, il y
0: pire.
1: a un gros match.
0: Gros match d'Allen Thompson, 4 points. Tu sais, le seul qui. Je sais pas ce qui se passe avec lui, c'est Alex Tuck, là, qui est encore. Écoute, il a eu ses chances.
2: Ouais. Un peu plus visible hier,
0: Ouais,
2: mais on
0: mais.
2: l'attend encore,
1: Mais c'est vrai
2: là.
1: que c'est une grande pénurie, surtout, c'est ça, avec la première ronde qu'il a connue. Il y a eu 8
2: Ouais.
1: points en 6 matchs.
0: Ouais. Là, hier, il finit avec un autre zéro à sa fiche. Il a eu une grosse chance à un moment donné. Il a pas saisi la chance. Alors, pour les Sabres, le vieux cliché là, des meilleurs qui doivent être les meilleurs, c'est pas mal ça, là. C'est sûr que chez le Canadien de Montréal, si Dallin a ce genre de soirée-là lundi, si Thompson a ce genre de soirée-là lundi, ça va être terminé. Alors, le Canadien peut pas, ça peut pas arriver pour le Canadien de Montréal. Mais pour les Sabres, c'est primordial que leurs joueurs de premier plan se lèvent et jouent comme tels.
2: Merci beaucoup, Richard. J'espère que tout ce que tu as dit dans les 10 dernières minutes
1: sera faux.
2: va s'avérer faux, mais que la première partie de ta chronique va s'avérer vraie. Bon dimanche. J'espère que tu vas profiter du soleil. Bon match 7 demain. Et on t'entend plus tard cette semaine sur la grille à BPM.
0: Ouais, puis je tiens à rappeler ma prédiction, c'était Canadien en 7, donc
2: Ah!
0: voilà.
2: Nostradamus.
1: Ça, c'est le veston Bourgogne.
0: C'est ça.
2: Exactement.
0: Hey, bonne fin de show, messieurs.
1: Yes, merci beaucoup,
2: Merci,
1: Richard.
2: Richard. On va prendre une courte pause. Au retour, c'est Marco D'Amico qui s'installe, le insider le plus redoutable de la planète hockey. Marco, évidemment, il veut revenir sur le match d'hier. La brigade défensive du Canadien qui en a arraché, en particulier la paire Madison-Carrier. Qu'est-ce qu'on fait avec ça? Ivan Demidov, est-ce que c'est peut-être enfin le moment de le mettre sur le premier trio? On en parle avec Marco au retour.
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5: Olivier Paiement et Hugo Reich en remplacement de Greg Langteau et FX Bénard aujourd'hui. Les gars vont être de retour demain, comme toute la grille de BPM en fait. Oui, oui, c'est le congé des Patriotes, c'est un férié, pas grave. Nous, on est là de 6h du matin jusqu'à 19h le soir. Le club du matin, 100% max, Lara Gonzalez et le tailgate. On va mettre la table en long et en large pour le match 7 demain. Mais avant, il faut parler de ce qui s'est passé hier avec Marco D'Amico. Salut Marco!
6: Salut les gars, comment ça va matin?
7: Ça va bien toi Marco?
5: Ça va mieux que ça allait hier, je vais être honnête avec toi là.
6: Ouais, non, j'imagine que oui, Olivier, j'imagine que oui, mais écoute, voilà les séries, et pour moi, encore une fois, je comprends les partisans qui sont en furie, là, c'était vraiment pas un bon spectacle, alors qu'on parle de le à quel point c'est intéressant et important de jouer un samedi soir au Centre Bell pour le Canadien de Montréal, de voir la performance. Malheureusement, pas au niveau où ce que ça a besoin d'être. Puis où ce que j'amènerais tout ça, c'est que c'est probablement la meilleure claque possible qu'ils auraient pu donner aux Canadiens de Montréal avant le match numéro 7.
5: Mais c'est ça qu'Hugo et moi, on se demandait tantôt, est-ce que c'est mieux une claque comme ça ou encore un match serré où tu perds de justesse? Marco?
6: Non, j'y pense.
5: Ah!
7: Le grand passeur.
6: Ouais, faut penser. Parce que, écoute, pour moi, perdre un match qui se termine en réglementaire à 0-0 et le perdre en prolongation, tu sais, c'est quelque chose qui brûle elle aussi parce que tu vas dire, oh, mais la game était prenable, la game était là, tu sais, c'est pas la même chose. Tandis que la game pour le Montréal, oui, il gagnait 3-1, mais faut se le dire, de le début à la fin, les Sabres ont été la meilleure équipe. C'est juste que Alex Lyon faisait vraiment, mais vraiment pas la job. Ce que j'apporterais, c'est que il y avait l'opportunité ou il y avait la possibilité d'un piège du côté de Tampa Bay. Parce que tu disais, OK, c'était tellement serré, le Canadien a tellement bien joué contre eux, ça va se transporter sur la route contre Tampa. Malheureusement, c'est pas le cas. Ils ont eu le bénéfice des dieux du hockey et le bon jeu de Jakob Dobesch. Mais là, demain, ça va prendre une remontée, tout un ajustement de ce club-là parce que ils ne peuvent pas espérer refaire le même effort ou répliquer la même game et espérer gagner. Ils doivent changer des choses, que ce soit dans l'alignement, que ce soit les paires, les trios. Et ça doit aussi passer par la stratégie et le niveau d'implication. Mais ils doivent changer quelque chose parce qu'ils ne peuvent pas rentrer dans des matchs comme ça avec le même effort. La bonne nouvelle, le Canadien de Montréal n'ont pas joué deux games back-à-back de mauvaise qualité. Ils ont toujours su revenir pour aller chercher la victoire. Donc, très on verra les ajustements qu'apportera Martin Saint-Louis.
5: Ouais, et Jakob Dobesch qui a toujours pas perdu un match, lui, après une défaite. En fait, il n'a pas perdu deux matchs de suite depuis le début des séries. Mais parlant des changements, le premier trio qui en a encore arraché hier, Juraj Slafkovský, c'était épouvantable. Cole Caulfield, pas facile non plus. Est-ce que tu irais avec un changement de trio ou tu ramènes la même recette, tu te croises les doigts puis t'espères que cette fois-ci, ça marche?
6: Ouais. Vu que les Canadiens vont être sur la route, je pense que Martin Saint-Louis va garder son premier trio comme tel, vu que c'était un trio qui est bon défensivement, mais aussi qui peut apporter de l'offensive. Personnellement, je pense que c'est le temps de voir Ivan Demidov avec Nick Suzuki.
5: J'aime ça.
6: Personnellement. Le peu de fois qu'on a vu ces deux-là ensemble, à force égale, que ce soit 4 contre 4, 5 contre 5, il y a toujours eu des flamèches, il y a toujours eu un étincelle. La façon que Demidov joue en ce moment, c'est le joueur qui est le plus capable de retenir la possession de rondelles en zone offensive. Et c'est la lacune qui manque présentement au premier trio. Ils sont pas capables de générer de l'attaque due à une possession prolongée en zone offensive. C'était leur pain et leur beurre, ceci, ouais, durant la saison régulière. Ça et la capacité d'être capable de créer de l'offensive sur le rush, en contre-attaque ou en termes de vitesse à 3 contre 2 ou 2 contre 1. Donc, s'ils sont plus capables, le premier trio, de générer comme tel, je pense que ça prendrait un petit étincelle. Et c'est là où je vois un gars comme Dimidov, la façon qu'il joue les 3-4 derniers matchs, je pense que ça serait un joueur idéal pour ce trio-là. Parce que, avec irrespect, Juraj Slafkovský ne semble pas vraiment suivre ce trio-là. Peut-être que ce serait mieux de lui mettre sur un trio qui est déjà mieux équilibré côté physique, côté échec avant, ou est-ce que Slafkovský pourrait venir être le joueur, disons, de talent sur ce trio-là?
5: Ah, j'ai vraiment l'impression que Slafkovský, il ralentit ce trio-là, qu'à chaque, ouais, fois qu'il touche à la rondelle, le jeu, il meurt avec des revirements, avec une mauvaise prise de décision. Ivan Nemidov, il faut y donner crédit, là. C'est un des joueurs les plus dangereux du Canadien dans les derniers matchs. Puis regarde, peut-être qu'ils vont pas commencer le match de demain avec cette formation-là, mais si jamais tu vois que rapidement en première période, ça va pas, il faut que tu apportes les ajustements. Là. C'est un all-in, Hail Mary demain, match 7. Si tu dois bencher des joueurs, t'as pas le choix. Puis t'as raison, Marco, Demidov, Suzuki, c'est une combinaison qui peut faire des flamèches, surtout dans un affrontement comme avec les Sabres, où le jeu est beaucoup plus ouvert que contre le Lightning, notamment.
6: Exactement. Puis on le dit ça en attaque, mais ça va être la même chose en défense pour moi. Malheureusement, la paire Matheson-Carrier, pour moi, ne peut plus être ensemble.
4: Non.
5: C'était pas facile hier.
4: Non, c'était vraiment pas facile. Non. Gros manque de communication à de nombreuses occasions durant la partie. On sentait qu'on paniquait un peu dans la zone là, au niveau de ces deux-là. Pour vrai, c'était pas convaincant du tout.
6: Pour moi, un retour à la paire Noah Dobson-Mike Matheson est dû.
4: Bon, oui. On a vu Martin Saint-Louis le faire à quelques reprises durant le match, mais ça n'a pas été constant.
6: Ouais. C'était trop tard aussi.
4: Exact, trop tard.
6: Quand c'était 5-3, moi je le voulais, exact, quand c'était 0-0.
4: Ouais,
6: et bon, je pense, point, que ça c'est l'autre affaire, c'est de commencer le premier trio et le jumeler alors que tu as l'avantage de la glace, de jumeler le premier trio que tu sais éprouve des ennuis à 5 contre 5, spécialement au début d'un match.
5: Ouais.
6: De les remettre là encore une fois contre le premier trio des Sabres de Buffalo, pour moi là, ça c'était une grave, grave erreur. Mets un trio d'énergie. Mm-hmm. Mais un trio défensif, c'est à ça qui sert le trio de Phil Dano. Pour moi, c'était une erreur de stratégie. Ça continue d'être une erreur de stratégie du côté de Saint-Louis. Je sais qu'il veut faire premier trio contre premier trio, mais malheureusement, son premier trio en ce moment n'est pas en pleine confiance, n'est pas à pleine capacité en termes d'efficacité. Si c'est le cas, vaut mieux jouer ça safe et mettre ton meilleur trio défensif contre le meilleur trio remodelé des Sabres de Buffalo, spécialement quand t'as Zach Benson sur la glace.
5: Ouais.
6: Pour moi, c'est le temps. Puis je pense que en mettant Dobson avec Matheson, je pense que ça l'aide aussi côté création d'offensive et le jeu de transition du premier trio. Parce que si tu vas mettre Matheson, Carrier jouait primordialement avec le premier trio, puis je pense que c'est un peu pour ça, ces deux unités-là ne fonctionnent pas bien ensemble. Mais si tu mets Dobson là, le jeu de transition va passer. Là, les passes vont être meilleures. Là, ça va être un jeu qui va être plus structuré vers la contre-attaque ou vers le jeu en mouvement. Donc, c'est plus là où ce que je me dis, OK, mais si on veut essayer ces combinaisons-là, puis on veut absolument Matheson avec le premier trio dans un mode shutdown, c'est là où ce que Dobson, selon moi, serait mieux équipé qu'un gars comme Carrier. Tu pourrais garder Gouley avec Lane Hudson. Et ensuite, Carrier avec Arber Jacky sur la troisième paire, tout le monde est dans la bonne chaise.
5: J'aime ça parce que, tu sais, oui, Alex Carrier, il a excédé nos attentes dans les séries jusqu'à maintenant. Lui et Madison, je pense qu'ils ont accompli quand même, dans les circonstances, vraiment des belles performances. Mais là, on commence à revoir le vrai visage d'Alexandre Carrier. C'est un joueur qui est bien meilleur quand il joue plus un genre de 17-18 minutes. Puis Noah Dobson est rétabli de sa blessure, là. Laissez-le jouer, c'est un cheval, ouais, il est capable d'en prendre. Puis tu sais, à l'opposé, oui, on a beaucoup parlé de la mauvaise performance du Canadien, mais le coach de l'autre bord, lui, a apporté des changements hier et ça a porté fruit. Beaucoup de changements au trio de Lindy Ruff, mais ça a fonctionné hier, Marco.
6: Ouais, mais c'est parce que c'était d'évidence, selon moi. Tage Thompson n'est pas un centre. Il faut qu'on arrête de penser que c'est un centre, c'est un ailier. Et de l'avoir comme premier centre de ton équipe, c'est de faire en sorte que tu allais jouer sans possession et sans accès à la zone payante pas mal tout le match. Et ça a pris jusqu'au match numéro 6 pour que Lindy Ruff dise « ça suffit ». Ils ont monté Josh Norris et Zach Benson, vraiment selon moi avec Josh Norris, le cœur de ce club-là en attaque depuis le début de la série. Ils sont allés travailler. Et c'est pas par chance que ce trio-là a été excellent. Tage Thompson, ils ont fait toute la place au monde pour lui. Et Zach Benson toujours autour du filet. Donc c'est certain que ça, ça l'a aidé. Mais aussi l'insertion de Konstantin Hellenius.
5: Ouais.
6: Écoute, mesdames et messieurs, c'est pour moi, c'est un joueur dominant à devenir, ce jeune-là.
4: C'est une révélation quand même. C'est une révélation, Konstantin Hellenius.
6: Ben, révélation, oui, dans le contexte qu'on ne l'a pas vu en série à cause de blessures.
4: Ouais.
6: Mais ceux qui le regardaient jouer à Rochester, ceux qui l'ont vu jouer ses matchs avec Buffalo cette année, c'est un excellent joueur. C'est un joueur de la Ligue nationale maintenant. Et il va devenir un excellent centre two-way dans cette ligue. Mais c'est là que ça vient changer la donne. Parce que là, tu tasses une faiblesse au centre comme Thompson à l'aile.
5: Ouais.
6: T'as un gars comme Norris, t'as déjà McLeod, Peyton Krebs a le luxe de le mettre sur le quatrième trio et t'as LNS qui arrive pour combler les quatre centres. Pour moi, c'est comme ça que tu changes la donne et c'est pas par chance que en tassant Thompson et en ayant LNS, soudainement le taux de réussite des mises au jeu du côté de Buffalo est proche de 60%, alors que le Canadien les lavait dans ce dossier-là en début de série. Donc encore une fois, des bons ajustements. Mais le meilleur ajustement qu'ils ont fait n'était pas sur la feuille de stats. C'était dans le style. L'échec avant, constant, et ce, spécialement contre la paire défensive de Mike Matheson et Alex Carrie.
5: Ah ouais, on l'a vraiment senti que la pression était beaucoup plus forte, puis ils ont embouteillé les joueurs du Canadien dans leur propre territoire. Là. C'était difficile de sortir de la zone, surtout à partir de la deuxième période. En première, c'était pas si pire, là. Mais à partir de la deuxième... Combien de fois est-ce qu'ils ont été pris dans leur zone défensive, incapables de sortir?
6: Ali, la raison pourquoi c'était difficile, c'est parce qu'ils utilisaient toujours la même technique. Ces deux-là adorent utiliser la bande comme outil de sortie de zone.
5: Ouais. Mm-hmm.
4: Le fameux chip-out.
6: Si vois... Ben, c'est le rim it off the board, comme on dit en anglais.
5: Ouais.
6: Et le problème avec ça, c'est que Buffalo se sont ajustés. Mm-hmm. Et tu regardes à chaque fois que Matheson ou à chaque fois que Carrier essayait de la flipper le long de la bande, t'avais un gars de Buffalo contre la bande du côté du cercle de mise au jeu, puis t'avais un autre à la ligne bleue. Fait que si ça passait un, il y avait l'autre qui était toujours là pour l'intercepter. Tandis que quand les Canadiens ont du succès, ils sont capables de sortir de la zone avec la rondelle. S'ils ne sont pas capables à cause de la pression, tu lobes la rondelle. Et malheureusement, pour quelconque stratégie, on ne semble pas vouloir lobber des rondelles hors de la zone, alors que les équipes championnes de la Coupe Stanley et les équipes vétéranes qu'on voit présentement en série, eux autres utilisent beaucoup le lob si l'option de sortir la rondelle du côté de les bandes n'est plus là. Parce que au moins, si tu sors la rondelle en l'élevant, tu t'assures que même si ça passe via le centre de la zone, ça ne va pas se faire intercepter. Et aussi, si le Canadien est capable d'exécuter son échec avant, ben tu vas être capable d'être la première à la rondelle, un peu comme un punt receiver au football.
5: Ouais.
6: T'as juste pas l'option de la merci.
4: Exact.
6: Parce que tu dis, OK, je commence le jeu ici. Le Canadien, avec son échec avant, a eu du succès avec des lobes où ça l'a tombé, il y a eu un bond bizarre.
4: Ils l'ont fait toute l'année.
6: La rondelle, mais ils l'ont pas fait toute l'année, c'est ça le problème. Le Canadien a eu un problème dans ce dossier-là toute l'année parce que Martin Saint-Louis préfère son style, sa stratégie, c'est de le passer à travers la bande ou sortir avec possession. Mais dans les séries, ces deux options-là ne sont pas toujours sur la table. Fait qu'il faut adapter. Puis je pense que ça, c'est un élément que j'ai vu, exemple de Noah Dobson, qui lui fait bien parce qu'il l'a utilisé dans le style de jeu de Patrick Roy, que le reste de la brigade du Canadien ne fait pas. Donc, c'est quelque chose que j'aimerais voir en termes d'ajustement. Parce que si tu es capable de lobber et juste sortir la rondelle, c'est là où est-ce que ça tue le jeu des centres de Buffalo. Parce que les centres de Buffalo ont étouffé le Canadien. Comment? En ayant du temps de possession en zone offensive prolongée. T'enlèves ça de Buffalo, t'arrêtes le jeu cyclique de Buffalo, c'est là où est-ce que ça devient une série très, très, très égale.
5: Ouais, et c'est là où l'insertion justement de Noah Dobson avec Mike Madison peut faire la différence. Ouais. Là, vraiment, exact. Dobson est beaucoup plus efficace dans ses relances. En terminant, Marco, il y a comme une nouvelle espèce de controverse, là, c'est peut-être un peu trop fort, mais à Montréal depuis hier, on parle beaucoup de l'avantage de la glace. Est-ce que c'est quelque chose qu'on surévalue? Ça fait-tu vraiment une si grosse différence que ça? Puis même Lindy Ruff en a parlé hier. Il retourne à la maison, mais lui, il veut faire comme si c'était un match sur la route.
6: Ça joue dans la tête aux joueurs des deux équipes.
5: Ouais.
6: Je te le garantis. Puis, c'est Lindy Ruff a même fait une blague. Il a dit on essaie de voir si on peut s'organiser pour jouer le match numéro 7 à Montréal. c'est une blague.
5: Il y a un fond mais de vérité à travers tout ça, quasiment. Ouais, là.
6: C'est vraiment là, la division Atlantique est très bizarre cette année. C'était le même problème avec Tampa Bay.
5: Ouais.
6: Et Tampa Bay, eux autres, sont restés à l'hôtel là, avant le match numéro 7.
4: Ouais.
6: Mais tu sais, l'avantage de la glace n'y est pas dans cette série, puis n'y est pas dans les deux séries que le Canadien a jouées. Puis la même chose s'explique pour ses adversaires. Donc, le seul avantage, c'est le dernier changement, en mon estime. Puis le Canadien, écoute, ils ont toujours bien fait sans le dernier changement parce que c'est un challenge d'être meilleur sur la glace contre n'importe quel trio. Donc, pour moi, ça change pas grand-chose. La seule chose que je dirais, c'est que le Canadien sont 5-1 sur la route cette année. Donc, quand même intéressant pour moi de voir un club comme ça, excuse-moi, 5-2 sur la route cette année.
4: Mm-hmm.
6: Et donc...
5: Les Sabres sont 5-1,
6: Je m'attends à un match assez intéressant du côté du Canadien de Montréal en termes de un bounce forward, comme dirait
4: Martin Saint-Louis. Bon en avant.
5: Oui, c'est intéressant, ça.
6: C'est de la physique, les gars. Si tu bounce forward, c'est parce que tu es en avance de où ce que tu étais avant que tu aies tombé.
4: Ça, c'est pas un mauvais point, ça, Marco, quand même.
6: C'était
4: une belle observation.
5: C'était une de ces bonnes, quand même, depuis un bout à Martin Saint-Louis.
6: Ben oui. Martin Saint-Louis Lasso fait des très bonnes citations.
5: Ah, j'adore ça, Martin Saint-Louis Lasso.
6: Mais juste pour en finir, le Canadien a démontré une capacité de bounce back assez intéressante cette année série.
4: Exact.
6: Et la même chose pour Jakob Dobesch. Jakob Dobesch n'a pas eu deux mauvais matchs de suite. Je m'attends à ce qu'on voit les vrais Canadiens de Montréal pour le match numéro 7. Je ne m'attends pas à ce que ce soit un copier-coller du match numéro 7 contre Tampa Bay. Je pense qu'ils ont appris de ça. Je pense qu'ils vont jouer leur game. Si le Canadien est capable de jouer avec des jambes, s'ils sont capables de vraiment apporter l'échec avant et le jeu physique qu'ils apportaient en début de série, ça va être un match très de jouer à vive valeur, un match excitant. Je pense que ça va être beaucoup plus serré qu'on y croit.
5: Entièrement d'accord. Merci beaucoup, Marco. Bonne journée aujourd'hui. Profite du soleil. Bon match 7 demain, puis on t'entend plus tard cette semaine sur toute la grille à BPM, puis aussi sur les podcasts Processus et sur le marché.
6: Gros merci les gars, bonne journée à vous tous.
4: Salut Marco. Bye.
5: Bon Hugo, on va prendre une très courte pause, puis restez là. Parce que dans deux minutes, premièrement, on fait tirer des billets pour un show de rock.
4: Ça va être bon.
5: Fait que vous voulez pas manquer
4: c'est
5: ça.
4: C'est un bon groupe.
5: Toi, c'est ton genre?
4: Ouais, j'aime bien ça.
5: Parfait. Un petit peu plus vieux que nous, mais c'est vrai que c'est solide. C'est du solide.
4: Vieillant.
5: Et on va aussi parler de ce qui se passe ailleurs dans la Ligue nationale de hockey. On a finalement l'horaire pour les finales de conférence. On va commencer à mettre la table pour la série Golden Knights Avalanche. On va parler des Hurricanes de la Caroline.
4: Tabarouette, ça brosse.
5: Tout ça s'en vient dans deux minutes.
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2: Olivier Paiement et Hugo Reich en remplacement de Greg Langteau et FX Bénard aujourd'hui. Toute la gang va être de retour demain. Parce que oui, la programmation régulière de BPM Sport va être là. D'ailleurs, dans environ 35 minutes, Georges Larac s'amène dans l'émission. Il allait de son autopsie là, de la défaite d'hier. Qu'est-ce qui s'est passé au juste? J'ai bien hâte d'entendre ce que Big va nous dire par rapport à ça. Mais avant, j'ai des billets pour un show à faire tirer parce que les légendes du rock sont de retour. 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Fait que pour participer, vous pouvez écrire The Guess Who. Donc trois mots, The Guess Who, sur la messagerie texte. Puis on a un représentant qui va entrer en contact avec vous au début de la semaine prochaine. Vu que le match hier s'est soldé en faveur des Sabres et qu'on va avoir un match 7, Hugo, on a maintenant officiellement l'horaire pour la finale de conférence, que ce soit le Canadien ou les Sabres qui affrontent la Caroline. Ça va commencer jeudi, le 21 mai, en Caroline.
3: Ouais.
2: C'est long pour les Hurricanes.
3: C'est long pour les Hurricanes.
2: Parce que pour leur dernier match, il faut remonter au 9 mai.
3: C'est fou, ça.
2: Pour eux, ça ferait donc une pause de 12 jours.
3: Comment t'anticipes ça? Quand tu sais là, que tu vas jouer à partir de la semaine prochaine, est-ce que tu sens que tu dois être dans l'intensité, tu dois garder ton calme? C'est sûr et certain qu'ils vont reprendre un rythme intéressant. Mais moi, j'aurais peur si j'étais la Caroline.
2: Moi aussi, parce que c'est le débat éternel de est-ce que les Hurricanes vont être reposés ou est-ce qu'au contraire, ils vont être rouillés? Parce que c'est long, 12 matchs, là. Puis je comprends que c'est les séries, ça te permet un petit peu de soigner tes bobos, d'être plus en forme, exact, de recharger les batteries. Mais ça fait 12 jours que t'as pas vécu l'intensité des séries, la frénésie, l'action, la rapidité d'un match des séries éliminatoires. Tu l'as pas vécu. Et là, tu vas débarquer, bam, face à une équipe qui, elle, vient tout juste de disputer un match numéro 7. C'est pas une job facile pour Rod Brind'Amour, là, de garder ses joueurs motivés, de garder vraiment focus sur la série, les deux équipes potentiellement qui vont affronter. Ce sera vraiment pas facile pour eux, rapidement de même, là, que ce soit le Canadien ou les Sabres. Idéalement, le Canadien, évidemment. Mais le match 1, au moins, ça risque de pas être facile pour les Hurricanes. La finale de l'Ouest, elle débute un peu plus tôt. Mercredi, ça commence entre les Golden Knights et l'Avalanche du Colorado. Ça se passe au Colorado. Et si jamais les finales de conférence s'en vont jusqu'au bout, là, ben la finale de l'Est se terminerait le mardi 2 juin. Donc on verra après ça la finale de la Coupe Stanley. Golden Knights Avalanche, j'ai vraiment hâte de voir ça.
3: Moi aussi,
2: j'ai un choc de titan.
3: Exact, j'ai hâte de voir le caractère parce que il faut quand même l'avouer que les Golden Knights ont démontré du caractère tout au long des séries éliminatoires. Ça n'a pas toujours été facile pour certains de leurs joueurs. Là, t'as Mitch Marner qui est là, qui connaît une éclosion complètement folle pour Vegas.
2: Moi, c'est mon histoire préférée des séries.
3: C'est un contributeur
2: maintenant
3: tellement important. Puis de l'autre côté, t'as un rouleau compresseur en l'Avalanche du Colorado. Écoute, ça n'a pas bien été au niveau de Scott Wedgwood. Parfois, on met Blackwood. Ça commence bizarre, mais on fait des comebacks. On revient là-dedans. Brett Kulak qui joue les héros. Il va avoir une intensité intéressante. Puis c'est pas la première fois aussi que ces équipes-là s'affrontent en série. Donc, j'ai hâte de voir qu'est-ce qui va se passer par rapport à cette série-là. Ça va être haut en intensité. Ça, c'est sûr et certain.
2: John Tortorella, comment est-ce qu'il va rebondir après avoir coûté un choix de deuxième tour et 100 000 $ à son équipe?
3: Je pense que oui.
2: Je pense qu'il va être un petit peu plus généreux dans ses dispos médias.
3: Ouais.
2: Pour une équipe comme les Golden Knights qui a pas beaucoup de choix parce qu'ils échangent tout le temps, ça fait mal. C'est une solide tape sur les doigts. D'ailleurs, Mitch Marner, chez les preneurs au livre, il est troisième en ce moment pour le Conn Smythe.
3: Ah, mais ça
2: ce serait-tu une histoire incroyable.
3: Ça a vraiment beaucoup de sens. Honnêtement, il fait tellement bien ça. Il a l'air à l'aise, il a l'air confortable. Puis tous ses coéquipiers disent aussi que ce gars-là, tu sais, il mérite tout le succès qu'il a en ce moment.
2: OK, au retour, on analyse la dégelée, la volée, la claque au visage que le Canadien a mangé hier. Qu'est-ce qui s'est passé au juste? Comment est-ce qu'on s'est retrouvé dans cette situation-là? On va en parler. On vous parle aussi de Juraj Slafkovský qui a connu un match atroce, de Jakub Debeš. Qu'est-ce qui s'est passé avec lui au juste? On fait le tour de tout ça dans deux minutes.
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2: Je vais citer mon collègue Gilbert Delorme. Hier, le Canadien a chié dans Pelle.
3: Ouais. Mais hein.
2: Ils ont perdu 8-3. On va avoir un match 7, mais on ne devrait pas se retrouver dans cette situation-là. Le Canadien qui a connu un début de match, ben, pas nécessairement parce qu'il jouait si bien que ça, mais canon parce que regarde, tu mènes 3-1 après 10 minutes, OK? Ouais. Déjà dans les câbles, les sabres de Buffalo.
3: Déjà.
2: C'est 3-1. Bang, bang, bang. Oui, les sabres ont marqué en premier. Pas grave, t'as répliqué par la suite avec 3 buts coup sur coup.
3: Exact.
2: Alex Lyon s'est fait sortir du match. Il y avait un pourcentage d'efficacité de zéro à ce moment-là. Ça s'invente c'est même
3: fou.
2: Pas.
3: Ouais, c'est fou.
2: Et là, la foule du Centre Bell qui embarque. L'ambiance complètement survoltée. Après le match 5, où là, le Canadien était revenu de l'arrière pour l'emporter à Buffalo avec tout le momentum que l'équipe avait, on se disait, ça y est, c'est 3-1. T'en marques un autre, c'est fini, ou encore tu joues responsable défensivement.
3: Exactement.
2: C'est fini, tout le monde dans leur salon pensait déjà à la Caroline. Et là, ils ont chié dans pelle. Ils ont sorti leur pire match des séries.
3: Puis non seulement ça, mais t'as réussi à générer du momentum avec le fait que je tiens à te rappeler, Oli, ils ont marqué sur toutes les facettes du jeu. En avantage numérique, en 55, puis en désavantage numérique.
2: Jamais le Canadien avait perdu dans ces circonstances-là. Dans son histoire en série. 25-0, je pense, c'était la stat avant le match d'hier. Évidemment.
3: Exactement. Les touches du Canadien dans les 10 premières minutes du match étaient incroyables. On dominait le jeu. On avait des bonnes séquences à 5 contre 5. Par contre, puis on l'a vu aussi vers la fin de la première période, ça a été difficile de sortir de la zone. C'est tout le temps ça. C'est difficile de sortir de la zone.
2: Embouteillé dans leur propre territoire.
3: Constamment. On essaie de dégager, on essaie de protéger la rondelle. Puis nos relances sont vraiment, vraiment, vraiment hasardeuses. Puis c'est ça qui est difficile. Parce que. Et on l'a senti tout au long de ce match-là. Mais si ton timing et ton exécution est pas bonne dans ce style de jeu-là, c'est là que ça coûte. Puis c'est exactement ça qui s'est passé avec le Canadien. Il y avait certaines situations de jeu où le Canadien a pu bénéficier de justement cette exécution-là, dont je pense notamment à l'échappée d'Alexandre Texier, la potentielle échappée d'Alexandre Texier. Mm-hmm. Et finalement, ça s'est viré en but.
2: Mais de l'autre côté.
3: Donc, toutes ces situations-là, c'est des choses à corriger. La pression, c'est des choses à corriger par rapport à ça. Puis, ça a définitivement été le pire match. Parce qu'après ça, on s'est laissé emporter par l'émotion.
2: Ouais, exactement. Tu fais bien de le dire. Parce qu'on a vraiment senti le momentum shifter. Ou après une période, regarde, c'était pas si pire. Là. Le Canadien menait, maintenant, c'était rendu 3-2. Jouait pas si mal que ça. Mais là, ils sont débarqués en deuxième période. Là, et c'était mou, mou, mou. Tu sentais vraiment que le vent avait tourné, le Canadien qui était incapable de sortir de son territoire. Chaque touche que les joueurs avaient avec la rondelle, ça se transformait en revirement. Et là, même si c'était juste 3-2, puis après 3-3, puis après 4-3, ou en théorie, le pointage est serré. Là. En théorie, à ce moment-là, quand tu tires de l'arrière 4-3, t'as encore une chance de revenir dans le match. Mais quand tu regardais la façon dont le Canadien jouait hier soir... Même si c'était 4-3, ou même si c'était l'égalité, ou même si c'était 5-3, c'était impossible qu'ils reviennent. Les joueurs n'étaient pas là.
3: Ça marchait pas. Puis c'est, encore une fois, on sentait cette nervosité-là. Puis ça me fait capoter à quel point, dans les moments de pression, le Canadien peut avoir complètement une autre switch. Donc, justement, cette switch-là de la jeunesse, du manque d'expérience complètement.
2: Ça, c'est sûr.
3: Puis c'est encore plein d'apprentissage par rapport à l'équipe. Mais en même temps, l'équipe est capable de saisir des opportunités et le talent au sein de cette formation-là va faire en sorte que elle pourra rivaliser avec plein d'équipes justement parce qu'elle va être capable de concrétiser. Le talent, il est là, Oli. C'est vraiment juste la compréhension de cause.
2: Le talent est là, il n'y a aucun doute. Sur papier, tu regardes après 6 matchs, puis le Canadien a mieux joué que les Sabres en général
3: à fond.
2: Dans cette série-là.
3: À fond.
2: Ils ont planté dans la plupart de leurs victoires, même les défaites où c'était serré. Ben, le Canadien aurait eu une chance d'aller les chercher. Tu sais, le match à 1, le Canadien, c'est pas fait. C'était pas une domination du tout du côté des Sabres. Mais ces deux équipes-là, on dirait qu'elles sont tellement jeunes que tu peux pas vraiment avoir de match serré. Le pendule, il va soit d'un bord, soit de l'autre. Soit ça va super bien, ou soit là, c'est la débandade, puis on n'est pas capable. Puis on n'est pas capable de revenir dans le match.
3: Puis honnêtement, ça a été... Puis Jack Quinn l'a dit après le match, justement, comme tu l'as dit, le momentum peut aller d'un bord et de l'autre. Mm-hmm. Mais c'est exactement ce que le Canadien ne fallait pas qu'il se passe, c'est de laisser les Sabres échapper comme s'en aller avec le match. Dans le fond, ils ont complètement échappé le match. Parce que là, oui, c'est correct, tu essaies d'oublier le match, mais au final, tu as un déséquilibre, tu as un grand écart de but, tu as vraiment, vraiment... une confiance là, qui vient de se créer au sein de l'équipe des Sabres de Buffalo.
2: Puis tu finis par jouer du hockey de rattrapage, ce qui n'est jamais idéal. Moi, un des gars qui m'a énormément déçu hier, et je dirais même qu'il commence un peu à m'inquiéter, c'est Juraj Slafkovský. Hier, là, Slav était atroce. Il était mou. Plusieurs revirements. On dirait que chaque fois que Slav touchait à la rondelle, il y avait quelque chose de pas bon qui allait se passer. Là. Il est revenu en mode Bambi qu'on voyait de Slav il y a quelques années. Il se faisait frapper, il tombait facilement. Le meilleur exemple pour ça, puis c'est ironique, parce que c'est le premier chiffre de la game. Mais premier chiffre du match, Slav est à l'origine de 2 revirements.
3: 100%.
2: Il se fait déculoter par Rasmus Dahlin qui marque un but. Tu prends ce shift-là, là, et pour moi, c'est l'exemple parfait du match que Slav a connu. Il était pas là, pas en tout.
3: Pas du tout. puis tu es chaque jeu. C'est ça qui est vraiment, vraiment difficile là-dedans. Est-ce que tu aurais aimé ça voir Martin Saint-Louis s'ajuster rapidement quand tu voyais l'accumulation de mauvais jeux? Genre, est-ce que tu aurais aimé un changement de trio plus rapide, essayer une combinaison? Il fallait un spark que le Canadien avait pas hier.
2: Moi, j'aurais aimé ça changer les trios à un moment donné dans ce match-là. J'ai trouvé qu'Ivan Demidov était un des seuls joueurs du Canadien qui était réellement dangereux. T'avais l'impression que lui, au moins, il essayait. Il y avait de quoi qui se passait quand il touchait à la rondelle. J'aurais aimé ça qu'on essaye peut-être de le placer sur le premier trio. Puis, tu sais, je comprends beaucoup de gens en ce moment qui se demandent est-ce que Slav est blessé? C'est possible. Il n'y a pas une séquence, je pense, en particulier depuis la mise en échec de Max Crozier qui nous laisse croire exact. Qu'il est blessé. Puis on est rendu à la fin du deuxième tour. Je suis désolé, mais pratiquement tous les joueurs sont blessés ou ont des bobos à ce point-ci.
3: 100%.
2: Fait que les blessures, c'est pas une excuse pour le manque d'effort et le manque d'exécution. Tu sais, justement, sur le premier but d'Allen, là, il essaie de chipper la rondelle, puis c'est un chip qui est mou, ça aboutit sur la rondelle, sur la palette du joueur des Sabres. En tout cas, mais le premier trio, même de manière générale,
3: ça a
2: là,
3: moins bien été hier.
2: Ça se passe pas bien, puis là, ça reste que depuis le début des séries, on est rendu à 13 matchs. Ils ont un but à 5 contre 5.
3: Ah, c'est fou.
2: C'est pas assez, là.
3: Non, c'est pas assez. Il faut vraiment une contribution. D'ailleurs, Lindy Ruff a été très bon pour justement être capable de changer ses combinaisons hier, faire en sorte qu'on a généré de l'énergie, du momentum. Je dis pas que Martin Saint-Louis doit faire ça, mais tu dois trouver un moyen de réveiller ces gars-là. Puis, pour ce qui est de Slavkovski, je sens beaucoup de nervosité parce que je sens pas que c'est un par manque de volonté. Ce gars-là, quand il est capable de se réveiller puis il veut être là, il est impossible à toucher. Puis honnêtement, la question se pose s'il est blessé parce que ça a été difficile. Puis même tu le voyais après ça, là, dans les 3-4 séquences suivantes, il y avait de la misère, il patinait pas, il n'y avait pas de jump. Ouais. C'était dégueulasse. C'est vraiment difficile de voir comment Slavkovski s'adapte en ce moment à cette pression-là. Mais il en faut clairement plus de ce gars-là. Ou faut que le Canadien mette carte sur table avec. Écoute, ça marche pas, faut qu'on te descende. T'sais, puis
2: ouais, on pourrait en parler, là, mais c'est sûr que pour le match 7, il va devoir y avoir des changements à la formation. On va en parler plus tard à l'émission. Mais ça, c'est sûr. Mais le premier trio, de manière générale, c'est inquiétant. Caulfield, OK, il a beaucoup marqué dans les derniers matchs, mais c'était à peu près tout en avantage numérique, là. Ils ont un but à 5 contre 5 en 13 matchs depuis le début des séries. C'est un miracle que le Canadien soit rendu ici sans l'apport offensif de tes gars qui t'ont amené tellement loin en saison régulière.
3: Exactement, exactement.
2: 50 buts pour Caulfield, 100 points pour Suzuki, 70 pour Slav. Puis là, en série,
3: rien.
2: Puis chapeau à Lindy Ruff d'avoir apporté les correctifs nécessaires à ces trios. Ils ont été shut down, il faut le dire, par le trio des Sabres de l'autre côté. Mais à un moment donné, il va falloir que ce trio-là se lève si le Canadien veut arrêter d'être inquiété comme ça match après match, puis de nous faire vivre des crises cardiaques, donc.
3: Exact, c'est vraiment ça, tu sais. Puis en plus, je me souviens quand la série commençait, on était un peu rassurés parce que les Sabres ont un style défensif où ils ouvrent plus le jeu, dans le fond, ils sont très, très, très réceptifs. Ouais. Contrairement au Lightning de Tampa Bay, puis ça, c'est quelque chose qui peut bénéficier à des tireurs comme Cole Caulfield, à des gros power forward comme Slavkovski, mais au final, aucunement capable de se trouver sur la glace. C'est vraiment des jeux brouillons. Puis on dirait que on retrouve tranquillement un rythme là, du côté du premier trio, mais il est pas assez vite, ce rythme-là. Il est pas assez vite.
2: Non, faut qu'il
3: manque
2: plus,
3: encore le filet. On manque d'exécution encore, c'est difficile.
2: Puis regarde, on critique beaucoup le Canadien depuis une dizaine de minutes, là, mais crédit aux Sabres. Crédit aux Sabres parce que sont pas arrivés dans une situation facile hier. Ils faisaient face à l'élimination. T'es en territoire hostile, dans un centre Bell explosif. Tu perds 3-1 rapidement, ton gardien, il t'a rien donné, là, Alex Lyon, je veux dire, il aurait pas pu faire pire. Littéralement,
3: non, vraiment.
2: Mais les changements de trio que Lindy Ruff a apportés ont porté fruit. Ouais. Alex Tuch a joué son meilleur match de la série.
3: Jack Quinn
2: a joué son meilleur match de la série. Tage Thompson a joué son meilleur match de la série. Rasmus Dahlin hier, il était excellent. Là, les gros canons des Sabres se sont réveillés. Puis à un moment donné, c'est bien beau parler de on a mal joué, on a perdu. Faut donner crédit de l'autre côté aussi.
3: Ouais, puis l'équipe est forte, là. T'sais, ils ont été champions de l'Atlantique, c'est pas pour rien.
2: Ils ont du talent, les Sabres de Buffalo.
3: Les Sabres de Buffalo ont énormément de talent. Et moi, ce qui m'a vraiment comme flashé tout au long du match, c'est à quel point les défenseurs laissaient pas d'espace aux ailiers dans leur zone pour récupérer les rondelles et essayer de créer un jeu. Les Mathias Samuelsson a un excellent match. Rasmus Dahlin, excellent match. Bowen Byram, je sais, le coup chien sur Veleno, c'était pas.
2: Oh, on ça va avait pas dans, sa place.
3: On va en parler
2: instant,
3: un peu plus tard. Mais quand même, Byram a quand même fait son rôle d'essayer de déranger l'adversaire, essayer de jouer dans la tête de l'adversaire. Et d'ailleurs, a eu quelques belles percées tout au long du match. Quand tes défenseurs jouent en confiance, ça paraît. Et mais il y a eu complètement l'inverse du côté du Canadien.
2: Oui. Okay,
3: exact.
2: Puis, soyons honnêtes, là, hier, les Sabres la voulaient plus.
3: Ah, ils voulaient
2: c'était
3: plus.
2: C'était une question de volonté.
3: Ouais.
2: Ils sont débarqués au Centre Bell avec le couteau entre les dents. Évidemment, ils ont marqué sur leur premier shift, mais même par la suite, même s'ils auraient pu baisser les bras, OK, bon, les boys, notre saison est finie. Non. Ils ont redoublé les ardeurs, puis sont allés la chercher, alors que le Canadien, ils ont paniqué. Ils ont arrêté de jouer. Et les Sabres les ont dominés vraiment tout au long de ce match-là.
3: Ouais.
2: Puis là, soyons honnêtes, là, Ukko Pekka Luukkonen, il est capable de battre le Canadien.
3: Oui, il est capable. Puis
2: il te donne une bien meilleure chance de battre qu'Alex Lyon.
3: Ouais,
2: ça fait,
3: 100%.
2: Il les a blanchis hier,
3: ouais.
2: UPL. Puis il avait essentiellement volé la game au Canadien plus tôt dans la série.
3: Ouais, exactement. Ça a été vraiment le changement de gardien de but. Ça a comme réveillé les Sabres de Buffalo. Puis Luukkonen s'est illustré. Il a fait 3-4. Gros arrêt dès qu'il est arrivé dans la partie. C'est ça qui arrive avec les Sabres de Buffalo. C'est qu'on sait que le plus gros point d'interrogation, c'est devant le filet. Par contre, c'est des gardiens de séquence, les deux. Luukkonen, c'est une bonne séquence. Est-ce que là, il va poursuivre ça pour le match numéro 7? À voir. Pour Jakob Debeche, je pense que c'est vraiment juste une performance à oublier, sincèrement.
2: Ouais. On en parle-tu de Debeche, là?
3: Un peu, tranquillement. Je pense que ça vaut la peine.
2: T'es-tu inquiet, Hugo?
3: Pas du tout. C'est le genre de gars qui a la mémoire courte, je crois, puis qui va vouloir se venger match numéro 7. C'est ce genre de gardien-là. Puis Martin Saint-Louis a bien fait de le retirer, donner un peu d'expérience à Jacob Fowler, mais en même temps, c'est une belle opportunité pour lui dire « Hey, oublie le match. Passe à lundi, puis on va être capable de récupérer par rapport à ça. » Debeche a été là depuis le début des séries pour le Canadien de Montréal, a fait des gros arrêts. Il a été capable de se lever lors du match numéro 5 quand ça allait moins bien. Et il a fait en sorte que le Canadien a eu une chance de gagner ce match-là. Et il a gagné ce match-là. Donc, il va revenir plus fort, je sais. Les gars sont derrière lui aussi. Il n'est pas question d'avoir de doutes sur les performances de Jakob Debeche présentement.
2: Parce que hier, je veux pas dire qu'il a coûté le match à son équipe parce qu'évidemment, essentiellement, tout le monde a mal joué. Là.
3: Ouais.
2: Tu peux pas juste blâmer Debeche pour ce match-là. Mais il les a pas aidés non plus. Le but à Zucker, questionnable. Benson,
3: ouais.
2: Il était déplacé. Le premier but de Quinn, la voie était, il était pas obstrué,
3: ouais.
2: Debeche. Il aurait pu faire l'arrêt là-dessus. Mais il a fait des gros arrêts quand même plus tard dans le match aussi. Norris en première période, Tuck. Byram aussi en deuxième période, Tuck sur l'échappée en troisième période. Puis je pense que c'était une bonne chose de le sortir de ce match-là pour Martin Saint-Louis parce qu'à un moment donné, tu veux pas trop empirer la situation non plus. Là. Tu veux pas que ça finisse puis que finalement il donne 7, 8, 9 buts.
3: Exact.
2: Fait que c'était correct. OK, on crève l'abcès, on passe à autre chose. Debeche, tu peux te concentrer sur le prochain match. On y va avec Fowler. Mais là, regardons les derniers matchs, Hugo. Là. Hier, pas la meilleure sortie de Debeche.
3: Non.
2: Dans le match 5, pas début de rencontre atroce. Il a failli coûter la rencontre à son équipe
3: 100%.
2: En donnant 3 buts sur 4 tirs. Il s'est rattrapé par la suite.
3: Ouais.
2: Mais là, ça fait 2 fois de suite où Debeche, c'est pas le même gars qu'on avait vu plus tôt dans les séries éliminatoires.
3: Non, ça ressemble à Debeche qu'on a vu au mois de décembre et au mois de novembre dernier. Un gars qui est très, très, très... il bouge beaucoup, il est très dynamique devant son filet, mais il est pas capable de rester centré. Puis il tombe un peu dans ses mauvaises habitudes. T'sais, c'est un couteau à double tranchant, le fait d'avoir un gardien qui est très vocal, qui est très émotif. On le sait, ça fait en sorte qu'il peut rester dans sa game parce qu'il aime ça déranger l'adversaire. Par contre, hier, en tout cas, moi, j'ai sa réaction sur le petit coup de bâton de Rasmus Dahlin. J'étais comme, je comprends, c'est correct, tu peux le faire. Puis au final, je pense que ça génère quand même du momentum pour ton équipe. Sauf que là, on voit que ça y trotte beaucoup dans la tête.
2: Comme, ça fait partie du personnage Jakob Debeche. C'est un sanguin. C'est un gars qui aime. Tu sais, il est dans sa game, là, il bouge, il donne des coups de bâton. Quand il est bon, ben, ça fait partie de sa game. Mais il faut qu'il fasse attention aussi à ce que
3: ça peut devenir
2: coûte pas nécessairement des avantages numériques, des désavantages numériques à son équipe. Par contre, j'ai entièrement confiance pour lui dans le match 7.
3: Moi aussi.
2: Parce que Jakob Debeche nous a montré cette saison, nous a montré en série qu'il est capable de rebondir. La fiche de Jakob Debeche en série, après une défaite, 5 victoires, aucune défaite.
3: Et voilà. Il va être capable de rebondir. Il l'a fait, puis même dans les périodes les plus creuses pour lui cette saison, il a quand même maintenu une bonne fiche. Il est capable d'être là, il est capable de connaître du succès, mais il sait que ça doit venir de lui.
2: Moi, j'ai plus confiance que Debeche va rebondir que le reste de l'équipe va rebondir.
3: Moi aussi. Puis en même temps, quand t'as un bon gardien de but qui te permet de rebondir, t'as une bonne chance de gagner.
2: Comme il a fait dans le match 7 exactement. Contre le Lightning, exactement. Où il a volé la game.
3: Voilà.
2: Là, est-ce que tu me permets une petite parenthèse
3: ben oui,
2: sur les
3: ben
2: arbitres?
3: Oui, vas-y.
2: Je ne blâme pas les arbitres pour la défaite d'hier. Parce que le Canadien a super mal joué. Mais les arbitres, encore une fois, c'était pourri. De part et d'autre, là. Mm-hmm. Autant les appels ou les non-appels sur les sabres que ceux sur le Canadien. En première période, trop de joueurs sur la glace des sabres qui n'est pas appelé. Le 4 minutes qui a été donné à Matheson, aucun arbitre avait levé le bras initialement. Comment tu peux appeler une pénalité après pas l'avoir appelé initialement?
3: Exact.
2: Pas comme ça que ça fonctionne,
3: non.
2: Normalement.
3: Le règlement, c'est pas ça. Tu peux pas backtrack sur une pénalité, bref.
2: Le embellishment de Lane Hudson.
3: Ouais.
2: Il n'a pas plongé. Là.
3: Le bâton était
2: suite.
3: Pas mal haut. Là. Le bâton était pas
2: il
3: mal
2: s'est
3: dans
2: fait
3: ses
2: accrocher
3: genoux.
2: Solide.
3: Ouais.
2: Bowen Byram avec un coup de coude tardif.
3: À la tête.
2: À la tête de Joe Veleno. Qui n'est pas revenu jusqu'à très tard en troisième période. D'ailleurs, là, il était sonné sur le jeu. Aucun appel. Konstantinos marque quelques secondes plus tard. Pénalité sur Josh Anderson. J'ai trouvé que le call était soft. Jack Quinn qui marque ensuite sur l'avantage numérique. Encore une fois. C'est pas une excuse, mais il faut que les arbitres soient meilleurs. Là.
3: Ouais, ou...
2: faut qu'il y ait plus de constance dans l'arbitrage dans cette série-là. Après ça, le Canadien aussi doit être meilleur en désavantage numérique parce qu'hier, ils ont accordé 4 buts sur les 6 opportunités. C'est
3: dégalasse.
2: Catastrophique.
3: Ouais, c'est dégalasse, ouais.
2: Mais est-ce qu'on peut avoir un peu plus de constance des arbitres, s'il vous plaît?
3: Ouais, ou juste un peu plus de confiance. Je veux dire, en ce moment, il y a eu beaucoup de choses qui ont été tardives dans ce match-là, tu viens de le dire, puis c'est ça qui crée le doute. Après, t'sais, soyez constant, soyez confiant, vous savez ce que vous faites, faites-le.
2: Exact.
3: C'est tout simple que ça.
2: On en demande pas trop, là.
3: Mais non.
2: On veut juste un arbitrage équitable.
3: Correct.
2: Des deux côtés.
3: Et voilà.
2: Dans 10 minutes, Georges Larac s'amène dans l'émission pour revenir sur le match d'hier. Dans 25 minutes environ, on ouvre les lignes et on prend vos appels. On veut vous entendre, votre réaction, comment est-ce que vous vous sentez à la suite de cette défaite du Canadien. Mais avant, on va prendre une très très courte pause et je veux vous parler de Macklin Celebrini. Ce qu'il est en train de faire, c'est hallucinant, c'est incroyable. Faut qu'on en parle, restez là.
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2: Il vient d'avoir une nouvelle qui est tombée dans les dernières minutes concernant les Maple Leafs de Toronto. Ils viennent tout juste d'annoncer. En fait, c'est John Chayka qui annonce que davantage de changements aux opérations hockey de l'équipe. L'assistant DG Brandon Pridham et le club qui ont décidé de se séparer. Il y a aussi le directeur, un assistant au personnel des joueurs, Derek Clancy. Fait qu'on voit que John Chayka qui commence à faire sa marque sur les Maple Leafs. Il décide avec qui il veut travailler, avec qui il veut pas travailler. Congédié Craig Berube la semaine passée. J'ai vraiment hâte de voir tout ce qui va se passer avec les Maple Leafs. Là.
3: Ouais, il est en train vraiment d'installer là, son équipe. Là. On voit vraiment.
2: C'est l'ère John Chayka qui John commence Chayka. À Toronto. Est-ce exact. Que ça va être une bonne ère, une belle ère? Pas sûr de
3: Je
2: ça.
3: Je sais pas. Mais un joyau, en tout cas, entre ses mains qui s'en vient.
2: Oui, ça c'est sûr. Mais clairement, le gars, il a les coups des franges pour faire ce qu'il veut.
3: Oui, monsieur.
2: À Toronto. Là, c'est même plus une question là, de si, mais ça devient une question de quand. McLean Celebrini va devenir le visage de la LNH un jour.
3: Oui.
2: Il vient de connaître une saison exceptionnelle. Et là, au championnat du monde de hockey, je sais que c'est pas le tournoi qu'on suit avec le plus d'attention, mais hier, il y a eu une performance exceptionnelle. 2 buts, 1 passe. Il était le joueur du match dans une victoire de 6-0 du Canada contre l'Italie. Le Canada qui avait aussi battu la Suède vendredi. Et Celebrini, le capitaine de l'équipe,
3: faut le dire,
2: performance exceptionnelle. C'est le capitaine, là.
3: Crosby,
2: il y a Crosby qui joue avec lui.
3: Ouais.
2: Pas grave. Celebrini a gagné le C. Je suis retourné voir Hugo. C'est quand la dernière fois que Crosby portait l'uniforme du Canada et qu'il n'était pas le capitaine, faut remonter aux Olympiques de 2010.
3: Ouais.
2: Ça fait 16 ans.
3: Ça fait longtemps. Mais on en parlait. T'sais, le discours était un peu similaire quand on a vu comment McLean Celebrini s'est levé durant les Jeux Olympiques. Le gars, il était là. Le gars, il était prêt. Ouais, puis il était prêt de représenter le Canada sur l'échelle mondiale. On le sait qu'il va être tellement fort. Pis c'est pas pour rien, tu sais, Ali, qu'on compare à Crosby déjà.
2: Oui, t'sais. Mais j'aime ça. Parce qu'on assiste un petit peu à la passation du flambeau. T'sais, j'imagine que quand Crosby sera plus là, ben ça va être McDavid, le capitaine du Canada. Mais c'est toute une expérience pour Celebrini. Je vous rappelle que le 1er juillet, il devient éligible à signer une prolongation de contrat avec les Sharks de San Jose. S'il veut, là, il peut faire sauter la banque.
3: Ouais.
2: McLean Celebrini en a fait assez pour justifier « Hey, moi, là, donnez-moi un chèque en blanc, je peux devenir le joueur
3: le mieux payé
2: de l'histoire du hockey. » Est-ce qu'il va le faire? Ça, je suis moins sûr.
3: Ouais, moi aussi.
2: Parce qu'il y a aussi une culture à établir à San Jose, comme les joueurs du Canadien l'ont fait. Les Cole Caulfield, les Suzuki, les Lane Hutton, qui ont peut-être accepté un petit peu moins d'argent. Mike Madison,

0: Fais bien de le dire, là, c'est une question de temps avant qu'il soit nommé capitaine des Sharks de San Jose. Donc, dans 15 minutes, on va prendre vos appels. On veut vos réactions à la suite de cette défaite du Canadien face au Sabres de Buffalo, 8-3 hier. Mais avant, on prend une courte pause et au retour, on parle de ce match-là avec Georges Larac.
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0: Bon dimanche tout le monde, bienvenue dans le Tailgate Weekend, Olivier Paiement avec vous pour les 4 prochaines heures en ce lendemain de défaite crève-cœur, effondrement du Canadien hier soir face aux Sabres de Buffalo, défaite de 8-3, on va avoir un autre match numéro 7. Merci d'être là avec nous aujourd'hui, on a une grosse émission pour vous. Merci d'être là au 91.9 à Montréal, 100.9 à Québec, 96.5 à Gatineau, sur l'application de BPM Sport et bien évidemment sur notre diffusion en direct sur YouTube. Je suis avec mon bon ami Hugo Reich. Hugo, comment est-ce que tu te sens ce matin?
14: C'est tough. Ils sont tannants, ces petits snoros-là. Ils veulent tout le temps se rendre en match numéro 7. Ça n'a pas de sens.
0: On dirait que cette équipe-là du Canadien veut nous causer des problèmes de cœur. Coudonc!
14: Pourquoi? Ça fait partie de l'expérience.
0: Ça fait partie de l'expérience d'être un fan du Canadien. Les hauts, les bas, suivre cette équipe-là, c'est pas facile, mais ça nous divertit. Grosse émission pour vous aujourd'hui, évidemment. On va revenir en long et en large sur cette défaite-là d'hier. Qu'est-ce qui s'est passé exactement? Qu'est-ce qui a mené à l'effondrement du Canadien hier soir? Une belle avance de 3-1 en première période. On se disait, c'est fini. On pensait déjà à la Caroline, mais non, les Sabres sont revenus. Ils sont revenus pas pire. Finalement, ça a été une volée, là, 8-3. Fait qu'on va analyser ça en long et en large.

0: les joueurs du Canadien Martin Saint-Louis, des propos super intéressants après le match qui nous poussent à se poser plusieurs questions. Est-ce que l'avantage de la glace, c'est surévalué? Tout ce qu'on dit par rapport au Centre Bell, est-ce que c'est vraiment si vrai que ça, que ça aide les joueurs du Canadien? On va vous les faire entendre par rapport à ça. Richard Labbé s'en vient, Marco D'Amico. On a une tonne de sujets pour vous. Georges Larrac va être là dans environ 2h30 pour analyser ce qui s'est passé dans le match d'hier. Et déjà aussi, on va commencer à se tourner vers le match numéro 7 qui a lieu demain. Donc Hugo et moi, on remplace Greg et FX aujourd'hui. Du repos mérité pour les deux.
1: Ouais, travaille fort, les gars, sérieux.
0: Travaille fort, puis ils vont être là demain aussi. En fait, toute la grille de BPM Sport va être là demain, même si c'est un férié, c'est la fête des Patriotes, pas grave. Nous autres, on est là à BPM, le club du matin, 100% Max, Larrac Gonzalez et le Tailgate qui vont être là jusqu'à l'avant-match, donc jusqu'à 19h demain pour mettre la table pour ce match numéro 7. Hier, Hugo, moi j'étais au Centre Bell.
1: Ouais.
0: Et c'était la première fois de ma vie que j'assistais à un match au Centre Bell en série. Je remercie d'ailleurs les deux Tony de m'avoir cédé leur place sur la galerie de presse. Et j'avais des attentes élevées. Le Centre Bell, c'est tellement formidable. Il n'y a rien qui approche à la cheville du Centre Bell en série à travers la Ligue nationale de hockey, à travers pratiquement tout le sport en Amérique du Nord. Et tu sais quoi? Mes attentes ont été excédées quand Larry Robinson est débarqué avec le flambeau et le building a littéralement explosé. Je te jure, là, j'avais la chair de poule pour 15 minutes
1: c'est
0: de
1: sûr.
0: Suite avant le match.
1: C'est sûr. Puis je dois même pas imaginer. Tu te mets des attentes tellement élevées par rapport à l'ambiance, par rapport à l'énergie, la frénésie. Ça a dû exploser tes attentes. Ça a dû même pas être comparable au meilleur scénario que t'aurais pu faire ou t'aurais pu t'imaginer. Le Centre Bell, c'est un temple.
0: Ouais.
1: En série, c'est quelque chose de complètement différent. Puis il y a une raison pourquoi tout le monde dit que cette place-là, cet amphithéâtre-là, c'est la mecque du hockey.
0: Oui, absolument.
1: Je pense qu'on a la définition.
0: C'est plate à dire, là, mais faut que tu y ailles pour le vivre. Parce que
1: c'est sûr que oui.
0: À la télé, c'est impressionnant. En vrai, c'est complètement différent. Puis j'ai aimé ça de voir Larry Robinson sortir avec le flambeau hier parce que pour plusieurs, Larry Robinson est le plus grand défenseur de l'histoire du Canadien.
1: Ouais.
0: Si tu demandes à une certaine génération de gens de 50, 55 ans et plus, ils vont dire Larry Robinson, là, il était tough, lui, les Broad Street Bullies, il avait pas peur de ça, il est pogné deux à fois, physiquement dominant, évidemment, il a gagné des Norris, il a à peu près tous les records pour les pointeurs chez les défenseurs du Canadien, puis je trouve qu'il y avait une petite symbolique à travers ça où ce flambeau-là du meilleur défenseur de l'histoire du Canadien que Larry Robinson est venu hier qu'il portait, ben c'est peut-être Lane Hutson qui dans 20 ans on va se dire que ça va être lui le plus grand défenseur de l'histoire de la franchise à suivre. Là.
1: Ouais, il y a vraiment des bonnes chances aussi que ça soit
0: mais
1: ça.
0: Il y a le talent, il y a le potentiel pour le faire. Lane Hutson, c'est ce type de joueur-là.
1: Ouais.
0: Il y avait aussi Piqué Subban qui était là, qui était dans la foule, même s'il travaillait pour ESPN. Ben, il avait son chandail, gilet du Canadien, et il était là avec les partisans. C'était cool à voir pour de vrai.
1: Puis écoute, l'énergie qu'il donne. Puis Piqué Subban, c'est pas juste comme, hey, je me pointe, je fais des affaires, je motive des troupes. C'est l'anticipation avant. Il est tout le temps comme ça, sa présence sur les réseaux sociaux. Le fait qu'il ait vraiment là, créé un engouement envers ce match-là, envers le Canadien de Montréal. Et le fait justement qu'il soit proche de la foule, proche de la cour à l'extérieur du Centre Bell. Il y avait quelque chose de spécial là-dedans. Puis au début, quand j'ai vu tout ça, je savais qu'il était là pour ESPN, mais j'étais comme, y a-tu une petite chance qu'on le voit avec Mme Bilbao? Honnêtement,
0: avec
1: j'ai vraiment cru. Sincèrement. Puis là, on voyait des photos ressortir sur les réseaux sociaux, mais au final, c'était Larry Robinson. Et ça fait du bien, honnêtement, de le voir parce que on dirait que, tu sais, Larry Robinson, c'est pas nécessairement le gars qui est tout le temps le plus proche de l'organisation. Donc, le revoir dans ce portrait-là avec le chandail du Canadien, en plus de Piqué, puis toute l'énergie qu'il a amené, puis les souvenirs de 2014, ça a été vraiment électrique. Puis on peut que dire du début de match aussi, tu sais.
0: Que dire du début de match? Justement, parlons-en de ce début de match. Qu'est-ce qui s'est passé au juste hier? On analyse cette défaite crève-cœur du Canadien. Ça part pour l'émission du 17 mai 2026. Je vais citer mon collègue Gilbert Delorme. Hier, le Canadien a chié dans Pelle.
1: Ouais. Mais ça.
0: Ils ont perdu 8-3. On va avoir un match 7, mais on devrait pas se retrouver dans cette situation-là. Le Canadien qui a connu un début de match, ben, pas nécessairement parce qu'il jouait si bien que ça, mais canon parce que regarde, tu mènes 3-1 après 10 minutes, ok?
1: Ouais.
0: déjà dans les câbles, les sabres de Buffalo.
1: Déjà.
0: C'est 3-1. Bang, bang, bang. Oui, les sabres ont marqué en premier. Pas grave, t'as répliqué par la suite avec 3 buts coup sur coup.
1: Exact.
0: Alex Lyon s'est fait sortir du match. Il y avait un pourcentage d'efficacité de zéro à ce moment-là. Ça s'invente même pas.
1: Ouais, c'est fou.
0: Et là, la foule du Centre Bell qui embarque. L'ambiance complètement survoltée. Après le match 5, où là, le Canadien était revenu de l'arrière pour l'emporter à Buffalo avec tout le momentum que l'équipe avait, on se disait, ça y est, c'est 3-1. T'en marques un autre, c'est fini, ou encore tu joues responsable défensivement.
1: Exactement.
0: C'est fini, tout le monde dans leur salon pensait déjà à la Caroline. Et là, ils ont chié dans pelle. Ils ont sorti leur pire match des séries.
1: Puis non seulement ça, mais t'as réussi à générer du momentum avec le fait que, je tiens à te rappeler, Oli, ils ont marqué sur toutes les facettes du jeu. En avantage numérique, en 55, puis en désavantage numérique.
0: Jamais le Canadien avait perdu dans ces circonstances-là. Dans son histoire en série. 25-0, je pense, c'était la stat avant le match d'hier. Évidemment.
1: Exactement. Les touches du Canadien dans les 10 premières minutes du match étaient incroyables. On dominait le jeu. On avait des bonnes séquences à 5 contre 5. Par contre, puis on l'a vu aussi vers la fin de la première période, ça a été difficile de sortir de la zone. C'est tout le temps ça. C'est difficile de sortir de la zone.
0: Embouteillé dans leur propre territoire.
1: Constamment. On essaie de dégager, on essaie de protéger la rondelle. Puis nos relances sont vraiment, vraiment, vraiment hasardeuses. Puis c'est ça qui est difficile. Parce que, et on l'a senti tout au long de ce match-là, mais si ton timing et ton exécution est pas bonne dans ce style de jeu-là, c'est là que ça coûte. Puis c'est exactement ça qui s'est passé avec le Canadien. Il y avait certaines situations de jeu où le Canadien aurait pu bénéficier de justement cette exécution-là, dont je pense notamment à l'échappée d'Alexandre Texier, la potentielle échappée d'Alexandre Texier. Mm-hmm. Et finalement, ça s'est viré en but.
0: Et de l'autre côté.
1: Donc, toutes ces situations-là, c'est des choses à corriger. La pression, c'est des choses à corriger par rapport à ça. Puis, ça a définitivement été le pire match. Parce qu'après ça, on s'est laissé emporter par l'émotion.
0: Ouais, exactement. Tu fais bien de le dire parce qu'on a vraiment senti le momentum shifter. Ou après une période, regarde, c'était pas si pire, là. Le Canadien menait maintenant, c'était rendu 3-2. Jouait pas si mal que ça. Mais là, ils sont débarqués en deuxième période, là. Et c'était mou, mou, mou. Tu sentais vraiment que le vent avait tourné, le Canadien qui était incapable de sortir de son territoire. Chaque touche que les joueurs avaient avec la rondelle, ça se transformait en revirement. Et là, même si c'était juste 3-2, puis après 3-3, puis après 4-3, ou en théorie, le pointage est serré, là. En théorie, à ce moment-là, quand tu tires de l'arrière 4-3, t'as encore une chance de revenir dans le match. Mais quand tu regardais la façon dont le Canadien jouait hier soir, même si c'était 4-3, ou même si c'était l'égalité, ou même si c'était 5-3, c'était impossible qu'ils reviennent. Les joueurs étaient pas là.
1: Ça marchait pas. Puis c'est encore une fois, on sentait cette nervosité-là. Puis ça me fait capoter à quel point, dans les moments de pression, le Canadien peut avoir complètement une autre switch. Donc justement, cette switch de la jeunesse, du manque d'expérience complètement.
0: Ça, c'est sûr.
1: Puis c'est encore plein d'apprentissage par rapport à l'équipe. Mais en même temps, l'équipe est capable de saisir des opportunités et le talent au sein de cette formation-là va faire en sorte que elle pourra rivaliser avec plein d'équipes justement parce qu'elle va être capable de concrétiser. Le talent, il est là, Olivier. C'est vraiment juste la compréhension de cause.
0: Le talent est là, il n'y a aucun doute. Sur papier, tu regardes après 6 matchs, là, puis le Canadien a mieux joué que les Sabres en général
1: à fond
0: dans cette série-là.
1: À fond.
0: Ils ont planté dans la plupart de leurs victoires, même les défaites où c'était serré. Ben, le Canadien aurait eu une chance d'aller les chercher. Tu sais, le match à 1, le Canadien, c'est pas fait. C'était pas une domination du tout du côté des Sabres. Mais ces deux équipes-là, on dirait qu'elles sont tellement jeunes que tu peux pas vraiment avoir de match serré. Le pendule, il va soit d'un bord, soit de l'autre. Soit ça va super bien, ou soit là, c'est la débandade, puis on n'est pas capable. Puis on n'est pas capable de revenir dans le match.
1: Puis honnêtement, ça a été. Puis Jack Quinn l'a dit après le match, justement, comme tu l'as dit, le momentum peut aller d'un bord et de l'autre.
0: Mm-hmm.
1: Mais c'est exactement ce que le Canadien ne fallait pas qu'il se passe, c'est de laisser les sabres échapper comme s'en aller avec le match. Dans le fond, ils ont complètement échappé le match. Parce que là, oui, c'est correct, tu essaies d'oublier le match, mais au final, tu as un déséquilibre, tu as un grand écart de but, tu as vraiment, vraiment une confiance là qui vient de se créer au sein de l'équipe des Sabres de Buffalo.
0: Puis tu finis par jouer du hockey de rattrapage, ce qui est jamais idéal. Moi, un des gars qui m'a énormément déçu hier, et je dirais même qu'il commence un peu à m'inquiéter, c'est Juraj Slafkovský. Hier, là, Slav était atroce. Il était mou. Plusieurs revirements. On dirait que chaque fois que Slav touchait à la rondelle, il y avait quelque chose de pas bon qui allait se passer. Il est revenu en mode Bambi qu'on voyait de Slav il y a quelques années. Il se faisait frapper. Il tombait facilement. Le meilleur exemple pour ça, puis c'est ironique, parce que c'est le premier chiffre de la game. Mais premier chiffre du match, Slav est à l'origine de deux revirements.
1: 100%.
0: Il se fait déculoter par Rasmus Dahlin qui marque un but. Tu prends ce shift-là, là, et pour moi, c'est l'exemple parfait du match que Slav a connu. Il était pas là, pas en tout.
1: Pas du tout. Puis tu es chaque jeu. C'est ça qui est vraiment, vraiment difficile là-dedans. Est-ce que tu aurais aimé ça, voir Martin Saint-Louis s'ajuster rapidement quand tu voyais l'accumulation de mauvais jeux? Genre, est-ce que tu aurais aimé un changement de trio plus rapide, essayer une combinaison? Il fallait un spark que le Canadien avait pas hier.
0: Moi, j'aurais aimé ça, changer les trios à un moment donné dans ce match-là. J'ai trouvé qu'Ivan Demidov était un des seuls joueurs du Canadien qui était réellement dangereux. T'avais l'impression que lui, au moins, il essayait. Il y avait de quoi qui se passait quand il touchait à la rondelle. J'aurais aimé ça qu'on essaye peut-être de le placer sur le premier trio. Puis, tu sais, je comprends beaucoup de gens en ce moment qui se demandent est-ce que Slav est blessé? C'est possible. Il n'y a pas une séquence, je pense, en particulier depuis la mise en échec de Max Crozier qui nous laisse croire
1: exact.
0: Qu'il est blessé. Puis, on est rendu à la fin du deuxième tour. Je suis désolé, mais pratiquement tous les joueurs sont blessés ou ont des bobos à ce point-ci.
1: 100%.
0: Fait que les blessures, c'est pas une excuse pour le manque d'effort et le manque d'exécution. Tu sais, justement, sur le premier but de Dahlin, il essaie de chipper la rondelle, puis c'est un chip qui est mou, ça aboutit sur la rondelle, sur la palette du joueur des Sabres. En tout cas, le premier trio, même de manière générale,
1: ça a moins bien été hier.
0: Ça se passe pas bien, puis là, ça reste que depuis le début des séries, on est rendu à 13 matchs. Ils ont un but à 5-5.
1: Non, c'est fou.
0: C'est pas assez, là.
1: Non, c'est pas assez. Il faut vraiment une contribution. D'ailleurs, Lindy Ruff a été très bon pour justement être capable de changer ses combinaisons hier, faire en sorte qu'on a généré de l'énergie, du momentum. Je dis pas que Martin Saint-Louis doit faire ça, mais tu dois trouver un moyen de réveiller ces gars-là. Puis, pour ce qui est de Slafkovský, je sens beaucoup de nervosité parce que je sens pas que c'est par manque de volonté. Ce gars-là, quand il est capable de se réveiller puis il veut être là, il est impossible à toucher. Puis, honnêtement, la question se pose s'il est blessé parce que ça a été difficile. Puis même, tu le voyais après ça, là, dans les 3-4 séquences suivantes, il y avait de la misère, il patinait pas, il y avait pas de jump.
0: Ouais.
1: C'était dégueulasse. C'est vraiment difficile de voir comment Slafkovský s'adapte en ce moment à cette pression-là. Mais il en faut clairement plus de ce gars-là. Ou faut que le Canadien mette carte sur table avec. Écoute, ça marche pas, faut qu'on descende, tu sais. Puis...
0: ouais, on pourrait en parler, là, mais c'est sûr que pour le match 7... il va devoir y avoir des changements à la formation. On va en parler plus tard à l'émission. Mais ça, c'est sûr. Mais le premier trio, de manière générale, c'est inquiétant. Caulfield, OK, il a beaucoup marqué dans les derniers matchs, mais c'était à peu près tout en avantage numérique, là. Ils ont un but à 5-5 en 13 matchs depuis le début des séries. C'est un miracle que le Canadien soit rendu ici sans l'apport offensif de tes gars qui t'ont amené tellement loin en saison régulière.
1: Exactement,
0: là.
1: Exactement.
0: 50 buts pour Caulfield, 100 points pour Suzuki, 70 pour Slav. Puis là, en série...
1: Rien.
0: Puis chapeau à Lindy Ruff d'avoir apporté les correctifs nécessaires à ces trios. Ils ont été shut down, faut le dire, par le trio des Sabres de l'autre côté. Mais à un moment donné, il va falloir que ce trio-là se lève si le Canadien veut arrêter d'être inquiété comme ça match après match, puis de nous faire vivre des crises cardiaques, donc.
1: Exact, c'est vraiment ça, tu sais. Puis en plus, je me souviens quand la série commençait, on était un peu rassurés parce que les Sabres ont un style défensif où ils ouvrent plus le jeu, dans le fond, ils sont très, très, très réceptifs. Ouais. Contrairement au Lightning de Tampa Bay, puis ça, c'est quelque chose qui peut bénéficier à des tireurs comme Cole Caulfield, à des gros power forward comme Slafkovský, mais au final, aucunement capable de se trouver sur la glace. C'est vraiment des jeux brouillons. Puis on dirait que on retrouve tranquillement un rythme là, du côté du premier trio, mais il est pas assez vite, ce rythme-là.
0: Non, faut qu'il passe plus.
1: On manque encore le filet. On manque d'exécution encore, c'est difficile.
0: Puis regarde, on critique beaucoup le Canadien depuis une dizaine de minutes, là, mais crédit aux Sabres. Crédit aux Sabres parce que sont pas arrivés dans une situation facile hier. Ils faisaient face à l'élimination. T'es en territoire hostile dans un Centre Bell explosif. Tu perds 3-1 rapidement, ton gardien, il t'a rien donné, là, Alex Lyne. Je veux dire, il aurait pas pu faire pire. Littéralement,
1: non,
0: il aurait pas pu faire pire.
1: Non, vraiment.
0: Mais les changements de trio que Lindy Ruff a apporté ont porté fruit. Ouais. Alex Stock a joué son meilleur match de la série.
1: Jack Quinn
0: a joué son meilleur match de la série. Tage Thompson a joué son meilleur match de la série. Rasmus Dahlin hier, il était excellent. Là, les gros canons des Sabres se sont réveillés. Puis à un moment donné, c'est bien beau parler de « Ah, on a mal joué, on a perdu ». Faut donner crédit de l'autre côté aussi.
1: Ouais, puis l'équipe est forte, là. T'sais, ils ont été champions de l'Atlantique, c'est pas pour rien.
0: Ben oui, ils ont du talent, les Sabres de Buffalo.
1: Les Sabres de Buffalo ont énormément de talent. Et moi, ce qui m'a vraiment comme flashé tout au long du match, c'est à quel point les défenseurs laissaient pas d'espace aux ailiers dans leur zone pour récupérer les rondelles et essayer de créer un jeu. Les Mathias Samuelsson a un excellent match. Rasmus Dahlin, excellent match. Bowen Byram, je sais, le coup chien sur Veleno. C'était pas.
0: Oh, on ça va en parler,
1: un peu plus tard. Mais quand même, Byram a quand même fait son rôle d'essayer de déranger l'adversaire, essayer de jouer dans la tête de l'adversaire. Et d'ailleurs, a eu quelques belles percées tout au long du match. Quand tes défenseurs jouent en confiance, ça paraît. Et mais il y a eu complètement l'inverse du côté du Canadien.
0: Oui. Exact. Puis, soyons honnêtes, là, hier, les Sabres la voulaient plus.
1: Ah, ils la voulaient plus.
0: C'était une question de volonté.
1: Ouais.
0: Ils sont débarqués au Centre Bell avec le couteau entre les dents. Évidemment, ils ont marqué sur leur premier shift, mais même par la suite, même si ils auraient pu baisser les bras, OK, bon, les boys, notre saison est finie. Non. Ils ont redoublé les ardeurs, puis sont allés la chercher, alors que le Canadien, ils ont paniqué. Ils ont arrêté de jouer, et les Sabres les ont dominés vraiment tout au long de ce match-là.
1: Ouais.
0: Puis là, soyons honnêtes, là, Ukko Pekka Luukkonen, il est capable de battre le Canadien.
1: Oui, il est capable. Pis ça
0: il te donne une bien meilleure chance de battre qu'Alex Lyon.
1: Ouais,
0: ça fait,
1: 100%.
0: Il les a blanchis hier,
1: ouais.
0: UPL, puis il avait essentiellement volé la game aux Canadiens plus tôt dans la série.
1: Oui, exactement. Ça a été vraiment le changement de gardien de but. Ça a comme réveillé les Sabres de Buffalo. Puis Luukkonen s'est illustré. Il a fait 3-4 gros arrêts dès qu'il est arrivé dans la partie. C'est ça qui arrive avec les Sabres de Buffalo. C'est qu'on sait que le plus gros point d'interrogation, c'est devant le filet. Par contre, c'est les gardiens de séquence, les deux. Luukkonen, c'est une bonne séquence. Est-ce que là, il va poursuivre ça pour le match numéro 7? À voir. Pour Jakob Debech, je pense que c'est vraiment juste une performance à oublier, sincèrement.
0: Ouais. On en parle-tu de Debech, là?
1: Un peu, tranquillement. Je pense que ça vaut la peine.
0: T'es-tu inquiet, Hugo?
1: Pas du tout. C'est le genre de gars qui a la mémoire courte, je crois, puis qui va vouloir se venger, match numéro 7. C'est ce genre de gardien-là. Puis Martin Saint-Louis a bien fait de le retirer, donner un peu d'expérience à Jacob Farley, mais en même temps, c'est une belle opportunité pour lui dire « Hey, oublie le match. Passe à lundi, puis on va être capable de récupérer par rapport à ça. » Debech a été là depuis le début des séries pour le Canadien de Montréal, a fait des gros arrêts. Il a été capable de se lever lors du match numéro 5 quand ça allait moins bien. Et il a fait en sorte que le Canadien a eu une chance de gagner ce match-là. Et il a gagné ce match-là. Donc, il va revenir plus fort, je sais. Les gars sont derrière lui aussi. Il n'est pas question d'avoir de doutes sur les performances de Jakob Debech présentement.
0: Parce que hier, je veux pas dire qu'il a coûté le match à son équipe parce qu'évidemment, essentiellement, tout le monde a mal joué. Là.
1: Ouais.
0: Tu peux pas juste blâmer Debech pour ce match-là. Mais il les a pas aidés non plus. Le but à Zucker, questionnable.
1: Benson, ouais.
0: Il était déplacé. Le premier but de Quinn, la voie était, il était pas obstrué, Debech. Il aurait pu faire l'arrêt là-dessus. Mais il a fait des gros arrêts quand même plus tard dans le match aussi. Norris en première période, Byram aussi en deuxième période, Tuck sur l'échappée en troisième période. Puis je pense que c'était une bonne chose de le sortir de ce match-là pour Martin Saint-Louis parce qu'à un moment donné, tu veux pas trop empirer la situation non plus. Là. Tu veux pas que ça finisse puis que finalement il donne 7, 8, 9 buts.
1: Exact.
0: Fait que c'était correct. OK, on crève l'abcès, on passe à autre chose. Debech, tu peux te concentrer sur le prochain match. On y va avec Fowler. Mm-hmm. Mais là, regardons les derniers matchs, Hugo. Là. Hier, pas la meilleure sortie de Debech.
1: Non.
0: Dans le match 5, début de rencontre atroce. Il a failli coûter la rencontre à son équipe 100%. En donnant 3 buts sur 4 tirs. Il s'est rattrapé par la suite.
1: Ouais.
0: Mais là, ça fait 2 fois de suite où Debech, c'est pas le même gars qu'on avait vu plus tôt dans les séries éliminatoires.
1: Non, ça ressemble à Debech qu'on a vu au mois de décembre et au mois de novembre dernier. Un gars qui est très, très, très... il bouge beaucoup, il est très dynamique devant son filet, mais il est pas capable de rester centré. Puis il tombe un peu dans ses mauvaises habitudes. T'sais, c'est un couteau à double tranchant, le fait d'avoir un gardien qui est très vocal, qui est très émotif. On le sait, ça fait en sorte qu'il peut rester dans sa game parce qu'il aime ça déranger l'adversaire. Par contre, hier, en tout cas, moi, sa réaction sur le petit coup de bâton de Rasmus Dahlin, j'étais comme, je comprends, c'est correct, tu peux le faire. Puis au final, je pense que ça génère quand même du momentum pour ton équipe. Sauf que là, on voit que ça y trotte beaucoup dans la tête.
0: Comme, ça fait partie du personnage Jakob Debech. C'est un sanguin. c'est un gars qui aime, tu sais, il est dans sa game là, il bouge, il donne des coups de bâton. Quand il est bon, ben ça fait partie de sa game. Mais il faut qu'il fasse attention aussi à ce que
1: ça peut donner
0: coûte pas
1: distraction.
0: Nécessairement des avantages numériques, des désavantages numériques à son équipe. Par contre, j'ai entièrement confiance pour lui dans le match 7.
1: Moi aussi.
0: Parce que Jakub Dobesch nous a montré cette saison, nous a montré en série qu'il est capable de rebondir. La fiche de Jakub Dobesch en série, après une défaite, 5 victoires, aucune défaite.
1: Et voilà. Il va être capable de rebondir. Il l'a fait. Puis même dans les périodes les plus creuses pour lui cette saison, il a quand même maintenu une bonne fiche. Il est capable d'être là, il est capable de connaître du succès, mais il sait que ça doit venir de lui.
0: Moi, j'ai plus confiance que Dobesch va rebondir que le reste de l'équipe va rebondir.
1: Moi aussi. Puis en même temps, quand t'as un bon gardien de but qui te permet de rebondir, t'as une chance, t'as une bonne chance de gagner.
0: Comme il a fait dans le match 7 contre le Lightning.
1: Exactement.
0: Où il a volé la game.
1: Voilà.
0: Là, est-ce que tu me permets une petite parenthèse
1: ben oui,
0: sur les
1: ben
0: arbitres?
1: Oui, vas-y.
0: Je ne blâme pas les arbitres pour la défaite d'hier, parce que le Canadien a super, super, super mal joué. Mais les arbitres, encore une fois, c'était pourri. De part et d'autre, là.
1: Mm-hmm.
0: Autant les appels ou les non-appels sur les sabres que ceux sur le Canadien. En première période, trop de joueurs sur la glace des sabres qui n'est pas appelé. Le 4 minutes qui a été donné à Matheson, aucun arbitre avait levé le bras initialement. Comment tu peux appeler une pénalité après pas l'avoir appelé initialement?
1: Exact.
0: Pas comme ça que ça fonctionne,
1: non.
0: Normalement.
1: Le règlement, c'est pas ça. Tu peux pas backtrack sur une pénalité, bref.
0: Le embellishment de Lane Hutson.
1: Ouais.
0: Il est pas plongé, là.
1: Le bâton était
0: suite.
1: Pas mal haut, là. Le bâton était pas
0: il
1: mal dans ses genoux.
0: Il s'est fait accrocher solide.
1: Ouais.
0: Bowen Byram avec un coup de coude tardif.
1: À la tête.
0: À la tête de Joe Veleno. Qui n'est pas revenu jusqu'à très tard en troisième période. D'ailleurs, là, il était sonné sur le jeu. Aucun appel. Konstantinos marque quelques secondes plus tard. Pénalité sur Josh Anderson. J'ai trouvé que le call était soft. Jack Quinn qui marque. Ensuite, mm-hmm. sur l'avantage numérique. Encore une fois, c'est pas une excuse, mais il faut que les arbitres soient meilleurs. Là.
1: Ouais, ou...
0: faut qu'il y ait plus de constance dans l'arbitrage dans cette série-là. Après ça, le Canadien aussi doit être meilleur en désavantage numérique parce qu'hier, ils ont accordé 4 buts sur les 6 opportunités. C'est
1: dégalasse.
0: Catastrophique.
1: Ouais.
0: Mais est-ce qu'on peut avoir un peu plus de constance des arbitres, s'il vous plaît?
1: Ouais, ou juste un peu plus de confiance. Je veux dire, en ce moment, il y a eu beaucoup de choses qui ont été tardives dans ce match-là, tu viens de le dire, puis c'est ça qui crée le doute après. T'sais, soyez constant, soyez confiant, vous savez ce que vous faites. Faites-le.
0: Exact.
1: C'est tout simple que ça.
0: On n'en demande pas trop, là.
1: Mais non!
0: On veut juste un arbitrage équitable.
1: Correct.
0: Des deux côtés.
1: Et voilà.
0: OK. Ouais, je pense que ça fait le tour. Mais il y a bien des aspects sur ce match-là qu'on n'a pas encore abordés. On va le faire un petit peu plus tard à l'émission. On va prendre une très, très courte pause. Et au retour, j'ai vu passer un texte sur The Athletic qui est super intéressant. Je sais que la saison du Canadien n'est pas encore terminée. Mais ça commence à brasser dans la Ligue nationale de hockey. Et les agents libres, ça s'en vient dans quoi? Un mois et demi. Et dans The Athletic, on y est allé d'un texte. Une proposition de signature d'agent libre pour chaque équipe de la Ligue nationale de hockey. Il y en a une avec le Canadien. Je suis pas sûr que vous allez l'aimer, mais ça va être très, très, très intéressant. On en parle dans deux minutes.
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0: Dans une dizaine de minutes, on se transporte dans le vestiaire du Canadien avec les échos de vestiaire. Plusieurs commentaires très intéressants après le match d'hier. Nick Suzuki qui a été très critique envers son équipe. Martin Saint-Louis aussi. Mais il y a une question qui commence à faire surface et qui est très intéressante. Ça va être le fun de les entendre par rapport à ça. Est-ce que l'avantage de la glace au Centre Bell est surévalué? Est-ce que c'est pas même un couteau à double tranchant 100%. Qui joue contre les jeunes joueurs du Canadien? On vous fait entendre ça dans 10 minutes. Mais avant, Hugo, il y a un texte qui est paru sur The Athletic hier que je trouve très intéressant. Donc avec le 1er juillet qui arrive à grands pas, évidemment l'ouverture du marché des joueurs autonomes, on a décidé d'y aller d'une suggestion de signature d'agent libre pour chaque formation de la LNH. Celle pour le Canadien est très intéressante, mais avant, il y en a une autre dont je veux te parler. Pour le Wild du Minnesota, une équipe évidemment qui vient juste de se faire éliminer, Michael Russo, qui est leur journaliste, il suggère le nom d'Evgeny Malkin avec le Wild. Qu'est-ce que t'en penses de ça? On sait que le Wild a des gros trous au centre. Malkin qui quitte les Penguins de Pittsburgh, est-ce que c'est vraiment possible?
1: Ben, tu sais, les rumeurs et les spéculations vont toujours imaginer un scénario où le trio, le gros trio des Penguins de Pittsburgh va se séparer. Est-ce que c'est une bonne destination pour Evgeny Malkin? Ça va être de voir, parce que là, en ce moment, le Wild du Minnesota se retrouve dans une situation où il y a beaucoup de signatures à faire si on veut conserver des joueurs d'impact. Bilguerin a fait des moves cette année qui a fait en sorte que, là, on se met dans une situation financière intéressante. Est-ce que Malkin va décider d'accepter un rabais ou juste pour aller jouer avec ses amis, genre Taprissov, puis
0: c'est ça, parce
1: Tarasenko,
0: qu'il y a plein de Russes avec le Wild. Danila Yurov aussi, Yurov, fait qu'il y a ce lien-là à faire.
1: Exact.
0: Malkin, à l'âge où il est rendu, on s'entend.
1: De 38.
0: Il n'a pas besoin de plus d'argent que ça.
1: Exact.
0: Tu sais, il a 39 ans, il a fait au-dessus de 100 millions dans sa carrière. Il ne sera pas à plaindre. Il vient de connaître quand même une saison surprenante à son âge, 61 points en 56 matchs. et le Wild qui a un immense trou au centre. Là. C'est pas pour
1: c'est
0: rien.
1: C'est sûr que ça va être bénéfique.
0: Dans les derniers jours, je sais pas si t'as entendu la rumeur comme quoi ça a l'air qu'à la date limite des échanges, Bill Guérin aurait proposé aux Blues de Saint-Louis pour Robert Thomas, Jesper Valstedt et Danila Yurov.
1: Ouais, quand même.
0: Mais Armstrong a dit non, mais ils savent que c'est un gros trou pour eux. J'ai de la misère à voir Malkin quitter les Pingouins, mais si on se fie à ce que Carl Dubé a raconté au bilan de

0: fin de saison, dans les derniers jours, c'est pas impossible que le fameux Big Three des Pingouins soit séparé.
1: Ben, il va falloir éventuellement, parce que les Pingouins doivent quand même essayer de rebâtir leur base d'espoir. Puis c'est ça, en ce moment, on re-regarde la ligne de centre là, tranquillement, Oli. Mais Michael McCarron qui avait disputé des minutes sur le deuxième trio.
0: Il est agent libre lui aussi d'ailleurs. Là.
1: Exactement. Mais tu sais, on a beaucoup de gars de profondeur, mais effectivement, avoir une petite touche un peu plus offensive. Evgeny Malkin pourrait fitter là. C'est déjà une équipe de vétérans. C'est du monde établi au Minnesota. Mm-hmm. Mais encore une fois, si on est pour poursuivre cette tendance-là, il va vraiment, vraiment falloir qu'on capitalise sur la fenêtre qui est là. Parce qu'après c'est ça, là, on va avoir un groupe de joueurs qui est déjà vieux, oui. Qui va être encore plus vieux.
0: Je n'étais pas sûr non plus si Quinn Hughes va revenir. Bref, à suivre. OK, pour le Canadien de Montréal, c'est Arpen Basu qui couvre l'équipe, qui suggère le nom d'un gars que je dirais que c'est un mal-aimé. Au sein des partisans de l'équipe, Jacob Trouba, défenseur droitier des Ducks d'Anaheim, il comblerait un besoin, ça c'est sûr, au sein de l'équipe, parce qu'à droite, après Dobson et Carrier, t'as pas grand chose. Trouba, qui est un gros bonhomme, extrêmement physique, il aiderait le Canadien, ça c'est sûr. Là. C'est quoi les grosses failles de l'équipe? Clairer le devant du net. Jacob Trouba, excellent
1: jouer
0: pour
1: physique.
0: Ça. Jouer physique. Jacob Trouba est excellent pour ça. Expérience en série. Trouba, il y en a, lui.
1: Ancien capitaine aussi. Non,
0: ancien
1: c'est
0: capitaine,
1: vrai.
0: Il apporte du leadership.
1: Exact.
0: Est-ce que tu verrais ça arriver ou est-ce que, bon, c'est un petit peu trop hypothétique?
1: Ben, c'est sûr que dans ma tête, à moi, c'est un peu utopique de voir Jacob Trouba débarquer à Montréal, mais tes arguments sont bons. Mm-hmm. Et aussi, il faut prendre en considération la directive que Kent Hughes veut prendre dans les prochaines années. Il y a eu beaucoup, beaucoup de rumeurs et de confirmations de faits par rapport à au fait que le Canadien voulait aller chercher Robert Thomas. Mais si on est pour bouger pour des styles de joueurs comme ça, mais ça fait en sorte qu'on est prêt à un peu donner de nos espoirs, de nos choix pour connaître du succès en ce moment.
0: Oui.
1: Puis, on le sait, avec le risque de David Reinbacher, de ses blessures, qui a fait qu'il n'a même pas encore fini les séries mais avec le Rocket.
0: C'est ça l'affaire. C'est qu'il y a le facteur Reinbacher aussi où... Ben, s'il avait vraiment connu une saison, disons, dominante dans la Ligue américaine de A à Z, où il s'était pas blessé, il avait pas connu une saison en montagne russe, et là, pour l'an prochain, on se disait, ben, il y a une belle place pour lui qui s'en vient à Montréal, le scénario serait différent.
1: Exact.
0: Mais il y a rien qui garantit que Reinbacher va être capable de percer la formation du Canadien l'an prochain.
1: Exact. Puis c'est pas deux matchs corrects dans la Ligue nationale cette
0: c'est
1: saison.
0: C'est ça. Qui étaient genre les matchs 79 puis 80,
1: ça.
0: Là,
1: tu sais,
0: ou 81-82,
1: ouais,
0: en tout cas. Ça voulait rien dire rendu
1: exactement.
0: Là.
1: Exactement.
0: Tu peux pas trop te fier à cet échantillon-là.
1: Mais en termes de valeur, Jacob Trouba rentrerait justement dans cette fenêtre-là de Reinbacher, ouais. de risque à prendre par rapport à ça.
0: Je pense pas qu'il va quitter Anaheim, par contre.
1: Ouais.
0: Parce qu'il a vraiment beaucoup aidé cette équipe-là cette saison. Mais en tout cas, c'est le fun de penser à ça. Ça reste que la plus grosse priorité pour l'équipe cet été, ça va être le deuxième centre. Oui,
1: ouais.
0: Idéalement, ce serait le fun de rajouter un défenseur droitier à la formation. Le deuxième centre, c'est le plus gros trou. Et soyez certains que Kent Hughes va tout faire en son possible pour cet été pour tenter de pallier à ce poste-là.
1: Okay, surtout qu'on est en avance sur le plan en
0: oui.
1: ce moment. Fait que ça fait en
0: oui.
1: sorte que ça motive le DG. Tu sais.
0: Exactement. Un gars qu'on voit présentement dans la série face aux Canadiens, que lui, je suis pas sûr si les séries aident ou non à sa valeur, Alex Tuch, qui est lié à peu près toutes les équipes là, dans le texte de The Athletic. Alex Tuch, c'est le plus gros nom sur le marché des joueurs autonomes. Évidemment, c'est un attaquant de premier plan. C'est essentiellement le seul. Un gars qui est capable de jouer en puissance. Il est gros. Il est capable de frapper
1: ouais.
0: d'utiliser son corps. Quand même de l'expérience en série avec les Golden Knights et là avec les Sabres. Mais c'est un natif de Buffalo. Est-ce qu'il va signer ailleurs ou est-ce qu'il va rester à Buffalo avec un hometown discount? Si vous le voulez, ça va être intéressant à suivre. Mais lui, là, ça va être du 9, 10, peut-être 11 millions cet été.
1: Ouais. On sait que sa volonté, c'est 10 millions par année environ. Mais effectivement, là, il a tellement d'options, c'est incroyable. Des séries en deux temps, on va se le dire, Oli. Première
0: oui.
1: ronde, super bon, 8 points plus 8 en 6 matchs. Deuxième ronde, un peu plus difficile avant
0: ouais,
1: le match d'hier.
0: À part
1: il
0: le match d'hier, il a été
1: point.
0: Invisible dans la série
1: exactement.
0: Contre le Canadien.
1: Mais c'est sûr qu'Alex Tuch pourrait aider plusieurs équipes. Personnellement, je le verrais peut-être rester à Buffalo parce que je pense que Buffalo, c'est
0: ah, ils ont besoin de lui.
1: Ouais, et puis avec la hausse du cap salarial, ouais. ils vont pouvoir se permettre de le garder. C'est un gars de la place, comme tu l'as dit. Mais oui, Il y a d'autres équipes qui adorent ce type de joueur-là. Je pense aussi à une équipe qui commence tranquillement à ouvrir une fenêtre comme les Flyers. Peut-être ça pourrait être intéressant de voir avec Stock à Philadelphie des équipes avec des gros styles de jeu comme ça. Mais une chose est sûre, si vous aviez des questions par rapport au jeu d'Alex Stock puis encore des points d'interrogation sur qu'est-ce qu'il peut amener, faites juste regarder ce qu'il a fait durant l'entièreté de la saison à Buffalo. Oui. Ça a été un des très, très, très bons joueurs.
0: Je pense pas que les 5 premiers matchs de la série sont représentatifs de ce qu'il est capable de faire. On va prendre une très courte pause et dans 2 minutes, c'est l'écho de vestiaire, les échos de vestiaire du Canadien de Montréal. On va entendre Martin Saint-Louis, Nick Suzuki, Lane Hutson. Les gars ont vraiment, vraiment pas aimé leur match d'hier. Qu'est-ce qui s'est passé au juste? Ben, on va les entendre. Et on va aussi les entendre par rapport à tout ce qui se passe en ce moment et les questions qu'on se pose par rapport au Centre Bell. Est-ce que l'avantage de la glace est surévalué? On en parle au retour.
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0: Notre mangeux de puck aujourd'hui, il portait un veston de la même couleur que moi hier. Au Centre Bell, un magnifique veston Bourgogne. C'est Richard Labbé. Salut Richard.
10: Hey, salut, comment ça va?
0: Ça va très bien, toi?
10: Ben oui, écoute, j'ai pas remarqué ça, mais ça doit être une bonne chose si toi tu l'as remarqué, par contre.
0: Ah oh oui, ça c'est ce qu'ils disent. Bon, c'est peut-être pas un veston chanceux, par contre, pas sûr que je vais le remettre de sitôt, mais bon. Richard, ça a été une défaite très difficile pour le Canadien hier, là. On s'entend une solide claque au visage. C'était 3-1. Personne s'attendait à ce que ça finisse de la sorte, mais là, la bonne nouvelle... ou la mauvaise, là, en tout cas, c'est qu'il y a un match déjà demain soir, le match 7. Pour toi, c'est quoi la clé principale pour que le Canadien rebondisse et évite un petit peu de répéter ce qui s'est passé hier?
10: Ben écoute, j'en ai identifié 3, donc je vais y aller avec 3 pour le Canadien. Après ça, on fera mes 3 clés pour les Sabres. Puis la bonne nouvelle là-dedans, c'est que... puis tu sais, Lindy Ruff disait ça hier, puis c'est parfaitement vrai. Tu sais, t'arrives dans un match 7, il n'y a plus rien qui compte. Ouais. Ce qui est arrivé samedi, tout le monde oublie ça. Moi, écoutez, moi, je repense à la série contre Lightning. Quand le Canadien est parti à Tampa, Match 7, honnêtement, il y avait beaucoup de monde qui avait à peu près zéro confiance là, pour le Canadien parce que tu as l'équipe expérimentée qui est à la maison, qui est devant ses partisans. Tu as un gardien qui est vert encore, comment il va réagir? Mais c'était un seul match, puis c'est le Canadien qui a été meilleur que le Lightning ce soir-là. Donc, encore une fois, moi, je tiens à réassurer tout le monde. Ce qui s'est passé,
0: j'espère que tu réassures tout le monde parce que c'est assez déprimé ce matin. Là. C'est assez dépressif la vibe qu'on a présentement chez les partisans du tricolore.
10: Ce qui s'est passé samedi, ce n'est pas garant de ce qui va se passer lundi. Il faut vraiment, vraiment ne pas oublier ce bout-là. Alors, pour le Canadien, par contre, ça va prendre trois affaires. Premièrement, le Dobesh qu'on a vu samedi ne peut pas être le Dobesh qui sera devant le filet lundi.
0: Non.
10: Ça, c'est impossible. Le Canadien ne peut pas s'en tirer si on voit cette version-là de Jakub Dobesh. Moi, ce que j'ai vu samedi, honnêtement, puis je parlais avec mes collègues sur la galerie de presse, j'avais l'impression de revoir le Dobesh d'avant les fêtes.
1: Oui, c'est ça qu'on se disait d'ailleurs, c'est ça. Il bouge beaucoup, il est très dynamique, il n'est pas capable d'identifier la rondelle, c'est difficile.
10: Il était déporté.
1: Ouais, exact.
10: Il était en mauvaise position, le but de Benson, là, c'était affreux, là, sa position là-dessus.
0: Complètement déporté.
10: Ouais, à un moment donné, il y a eu un tir, là, je me souviens plus de qui. Direct dans le plastron, mais la rondelle rebondit assis juste devant lui, à un pied de lui. S'il y a un joueur des sables qui passe à ce moment-là, c'est une chance de marquer. T'sais, je l'ai senti nerveux, pas en confiance. Alors, cette version-là de Dobesh, on la voyait avant les fêtes. Et là, il y a eu le changement d'entraîneur, le gardien. Je pense que Marco Marciano lui a vraiment fait beaucoup de bien dans ses nouvelles façons de faire. Sauf que là, on a revu les travers là, de Dobesh qu'on voyait jadis. Alors ça, écoutez, là, le Canadien ne peut pas survivre à une telle performance de son gardien. Je pense que les Sabres un peu plus,
0: ouais.
10: Mais encore là, c'est pas idéal non plus pour les Sabres, mais le Canadien ne peut pas survivre à Dobesh. Mais la bonne nouvelle, regarde, il a de loin disputé son pire match des séries samedi soir. Je pense qu'il peut pas faire pire.
0: Ouais. Mais ça reste que... Non, c'est difficile de faire pire qu'hier, mais ça reste que ce qui est inquiétant, c'est que là, ça fait deux matchs de suite où Dobesh n'est pas très rassurant. Là. Dans le match 5, il a donné 3 buts sur les 4 premiers tirs, dont 2 très mauvais buts, on s'entend, le deuxième et le troisième. Il s'est rattrapé par la suite.
10: Mais ouais.
0: Ça fait deux matchs de suite où Dobesh, il coule pratiquement son équipe à lui seul. Va falloir qu'il tourne la page très, très rapidement, Dobesh.
10: Oui, mais tu sais, je retiens du match 5, c'est qu'il s'est brillamment replacé.
0: Oui.
10: Alors, c'est ça que je retiens. Et là, ben, ça a permis aux Canadiens d'aller chercher la victoire. Là, hier, il était complètement débordé. Il n'était pas le seul, d'ailleurs. Il y avait plusieurs
0: joueurs. Plusieurs joueurs ont très, très mal joué. Puis, la bonne nouvelle, d'ailleurs, j'ai lu un papier de ton collègue Guillaume Lefrançois dans la presse là-dessus hier, mais c'est que Dobesh, c'est quelqu'un qui mise énormément sur sa préparation mentale. C'est une entrevue avec Pete Fry, qui est un préparateur médical. C'est pratiquement de l'hypnose là, ce qu'il fait avec Dobesh, de vraiment être capable de le mettre dans une bulle. Certaine bulle, dans une certaine confiance, ou peu importe les événements qui se passent pendant le match, il réussit à twister ça de manière positive. Puis on l'a vu jusqu'à maintenant en série, ça marche. Là. Il y a une fiche de 5-0 après une défaite en série jusqu'à présent, Jakub Dobesh. Moi, j'ai pleinement confiance qu'il va rebondir. Je suis plus inquiet pour le reste de l'équipe que pour Jakub Dobesh. Je sais pas, t'en penses quoi, Richard, mais la performance du reste de l'équipe hier m'inquiétait plus que Dobesh.
10: Ben, écoute, ça va m'amener à ma deuxième clé pour le Canadien, c'est que demain soir, match 7, le premier trio peut pas disparaître. T'sais,
0: non.
10: Ça peut pas arriver. Ça peut pas arriver. Puis je sais que depuis le début des séries, le Canadien s'en sort. C'est correct, regarde, une équipe, c'est 20 gars, c'est pas juste 3 gars. Fait que, tu sais, il y a d'autres joueurs qui ont pris le relais. Je regardais tantôt, d'ailleurs, un chiffre passé assez hallucinant. Les meilleurs pointeurs chez le Canadien à 5 contre 5 depuis le début des séries, c'est Newhook et Evans.
1: Exactement.
0: Non, mais tu sais, c'est pas compliqué. Le premier trio a marqué un but à 5 contre 5 en 13 matchs des séries. C'est inacceptable, là. C'est pas assez. C'est un miracle de s'être rendu aussi loin sans que ton premier trio performe.
10: Exactement. C'est tu sais, Généralement, tu peux survivre un petit peu sans ton premier trio, mais là, le Canadien est en train d'étirer l'élastique là, solide. Là. Puis samedi, c'est un excellent exemple de ça. Tu as une aide pour Cole Caulfield. C'est tout.
1: Il est sur le bord de péter l'élastique, Richard, là, t'avouer. Là. Sérieusement.
10: Ben non, mais tu sais, samedi soir, là, regarde, le reste, là, zéro pour Slavkovski, zéro pour Suzuki. Puis là, le problème avec ça, c'est que, oui, c'est, encore une fois, là, j'insiste là-dessus. Regarde, c'est pas un trio, un club de hockey, c'est quatre, parfait. Mais là, ça. Honnêtement, le Canadien s'en est relativement sorti match 7 à Tampa. Quoique, souvenez-vous, c'était Suzuki qui avait marqué le premier but ce soir-là.
0: Ouais, sur une déviation.
10: Ouais, exactement. Newhook qui avait fait le but de la victoire. Mais. Et dans un match 7, là, écoute, c'est rare que tu vas t'en sortir si tes joueurs de premier plan ne se présentent pas. Alors, pour le Canadien, là, c'est bien le fun, là, les joueurs de soutien. Puis, regarde, je pense que Martin Saint-Louis passe beaucoup ce message-là, que c'est pas juste trois joueurs, deux joueurs, un joueur. OK, parfait, on l'a compris. Mais dans le match 7, qui sera, tel qu'on le sait, vraiment, vraiment présenté sous haute tension, tu sais, ça te prend tes leaders demain soir.
1: Ouais, c'est pas le choix.
0: Moi, celui qui m'inquiète le plus, c'est Slaf. Là. Hier, je l'ai trouvé atroce. Sérieux, chaque fois qu'il touchait à la rondelle, il y avait un malheur qui se passait, là, des revirements, des passes molles. Il se faisait frapper, il est retourné en son mode Bambi, là, qu'on avait vu plus tôt dans sa carrière. Richard, est-ce que pour toi, ça passe peut-être par un changement au sein des trios, de peut-être remettre Juraj Slafkovský avec Ivan Demidov, d'apporter quelque chose par rapport à ça, ou est-ce que tu ramènes la même recette en te croisant les doigts puis en espérant que là, finalement, après 14 matchs, ça décolle?
10: C'est une excellente question que tu poses là. Et c'est une question pas facile.
0: Non.
10: Honnêtement, tu sais, moi, j'ai l'impression que tu amorces le match avec le premier trio tel quel, mais que si tu vois bien que ça ne fonctionne pas, là, à un moment donné, tu brasses tes cartes. Mais je pense que Martin Saint-Louis va amorcer le match avec les mêmes trois gars sur le premier trio. Par contre, tu sais, j'ai regardé hier Joe Veleno qui s'est fait sonner. Là, il a presque pas joué d'ailleurs de la troisième période. Là, je sais que le Canadien avait besoin de but, puis Martin Saint-Louis a coupé.
0: Ah, mais il a pas joué pendant une bonne vingtaine de minutes de temps de jeu après ça. Là.
10: Ouais, exactement. Donc, tu sais, je veux pas jouer au docteur ici, là, mais si Veleno est clairement pas à 100%, c'est probablement un bon moment pour dire OK, Brendan Gallagher, vas-y. Tu sais, t'es reposé.
1: Ouais.
10: Quand on a embarqué Gallagher dans la série contre Tampa, moi j'ai trouvé il avait presque pas joué, il avait joué 6 minutes et demie ou à peu près, mais il avait été une bougie d'allumage, il a fait des étincelles.
1: Il avait marqué,
10: bon point en partant, ouais. Puis c'est un gars, je pense, dans un match 7, Brendan Gallagher, qui peut te fournir des étincelles, puis tu vas avoir besoin de ça demain soir. Alors moi, personnellement, tu me parles de changement, vous me parlez de changement là. Moi, ce serait le changement que j'effectuerais.
0: Ah, je suis avec toi là-dessus, Gallagher, le potentiel d'être un petit peu le releveur, là, ton closer, ton Éric Gagné qui débarque. T'as pas besoin que Gallagher joue 15 minutes demain, là, mais 6 bonnes minutes intenses de travailleur acharné où il y a cette bougie d'allumage-là, comme dans la série contre le Lightning, ça pourrait faire énormément de bien aux Canadiens demain.
1: Ouais, ben il suffit juste justement que tu vois un joueur comme ça qui est capable d'en donner de l'énergie et tout, puis... Juste pour faire le point sur ce qu'on a dit, pourquoi pas, tu sais, d'essayer Demidov, ça va vraiment pas bien en début de match numéro 7 sur le premier trio. Demidov hier, on va se dire, a quand même été un des gars qui a travaillé le plus fort sur la glace.
0: Oui, ça a été un des seuls qui avait quand même des bonnes chances hier.
1: Exactement, puis on sent sa volonté, on sent son vouloir, et à de nombreuses occasions, les gars n'ont pas été capables de finir ses jeux.
10: Ça a été un des très bons joueurs du Canadien, pas juste hier, mais dans les derniers matchs également.
0: Ouais. Ouais.
10: Alors lui aussi aura son mot à dire. Et puis l'autre chose, ben, la dernière clé pour moi, pour le Canadien, puis là ça mène directement à ça, ben ça va être très très important dans un match 7 en particulier. Ça l'est toujours, mais là ça devient encore plus important, c'est gagner la bataille des unités spéciales.
0: Ouais.
10: Tu sais, match 7 là, il y aura pas beaucoup de punitions.
0: Ça sera pas comme hier là.
10: Non, tu sais, les arbitres vont certainement... moi, je déteste ça, mais c'est une réalité. Comme on dit, on va laisser les gars jouer. T'sais, il va y avoir peut-être 3 punitions de chaque bord. 4 peut-être. La moindre opportunité à 5 contre 4 dans un match 7, ça devient immense. Et là, samedi, ce que tu as eu Buffalo 4 en 6 en avantage numérique. Canadien pas mauvais, 1 en 3. Mais je retiens le 4 en 6 de Buffalo. Ça veut dire que le Canadien de Montréal, à 4 contre 5, a passé un très, très mauvais samedi soir.
1: Ouais.
10: Là, ça peut pas se reproduire. Match 7, là, encore une fois, il n'y aura pas beaucoup d'opportunités. Les arbitres vont pas mal laisser passer un paquet d'affaires. Les rares occasions 5 contre 4 vont devenir absolument primordiales. Ça va être très, très difficile de gagner ce match-là si tu domines pas la bataille des unités spéciales.
0: Mais il faut pas que tu fasses en sorte que les arbitres deviennent une histoire dans le match 7. Puis trop souvent dans cette série, ça a été le cas. Puis au début de la série, les deux coachs s'envoyaient un peu chier dans les médias en disant « il plonge pas, il appelle pas ». Il faut pas que ce soit un facteur, ça, parce que ça a vraiment le potentiel de dérailler. Là. Hier, on peut remettre en question certains appels, certains non-appels des arbitres. Ça reste que le Canadien s'est tiré dans le pied avec les punitions, puis qu'ensuite, le désavantage numérique a été incapable de faire le travail.
10: Ouais, tu parles des arbitres, puis effectivement, moi, à un moment donné, j'ai senti beaucoup de frustration de la part des joueurs du Canadien par rapport aux arbitres. Le 4 minutes de Matheson, s'il se demande pourquoi c'est arrivé, il a juste à regarder la reprise. Là,
1: ouais, non, c'est ça, exact.
0: Il a pas saigné de nulle part. Là,
1: il a quitté le banc pour aller au vestiaire là, parce qu'il saignait trop. Là,
10: Et j'ai pas aimé la réaction d'Anderson. T'sais, Anderson qui est copte d'une punition, s'en va au banc, claque la porte, pète son bâton. Sort, là, évidemment, les sabres marquent, il sort de la boîte, il regarde l'arbitre, continue à parler à l'arbitre. C'est un bon point que vous soulevez là avec l'importance des arbitres. Faut pas que les arbitres fassent partie de ta trame narrative. Non. Faut pas que soudainement les arbitres obtiennent toute ton attention. Puis tu sais, moi je regarde beaucoup là, les réseaux sociaux pendant les pauses. Là.
0: Ouais.
10: T'sais, je peux vous dire une chose, là. Hier soir, là, regarde, tous les partisans des Canadiens trouvaient que les arbitres étaient pourris.
1: Ben oui,
10: tous les partisans des Sabres trouvaient que les.
0: Ah ouais, ça va les deux côtés, c'est ça la beauté de la chose.
1: Ouais, c'est ça. Exact.
0: C'est que autant les partisans des Canadiens disent que les arbitres sont biaisés envers les Sabres, puis les partisans des Sabres disent que les arbitres sont biaisés envers ceux du Canadien. Au final, ça s'annule, puis ça nous amène peut-être au point que. C'est les arbitres en général le problème, mais c'est ça le hockey des séries aussi.
1: C'est ça.
10: Ouais, ben là, écoute, on fera pas le système d'arbitrage.
0: Non, on n'a pas le temps, malheureusement.
1: Non, on manque de temps un peu. Là.
10: Mais souvent, quand les arbitres sont mauvais, regarde, ils sont mauvais des deux bords.
1: C'est ça qui arrive.
0: OK, reste là, Richard. On va prendre une très courte pause. Et dans deux minutes, je sais pas si ça me tente de faire mais ça.
1: Faudrait que tu commences avec les Sabres, Richard, puis tu fais avec les Canadiens.
0: Ouais, on va. Richard va nous donner la recette pour que les Sabres battent le Canadien. Restez là.
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2: Autant qu'après le match numéro 5, le Canadien avait le vent dans les voiles, une victoire sur la route à Buffalo, et là, hier, il avait la chance d'éliminer les Sabres devant leurs partisans, surtout avec une avance de 3-1. Ben là, on se retrouve quelques heures plus tard et le momentum a complètement shifté. C'est les Sabres qui s'en vont chez eux en pleine confiance. Richard, comment est-ce que Buffalo peut faire pour concrétiser ça et gagner le match 7 devant leurs partisans?
3: Ben, tu vois, c'est drôle que tu dises qu'ils s'en vont chez eux en pleine confiance, parce que moi, après le match d'hier, j'écoutais les commentaires des joueurs des Sabres dans le vestiaire, j'écoutais les commentaires de Lindy Ruff, j'ai pas l'impression qu'ils s'en vont chez eux en pleine confiance. T'sais, donc, eux, demain, c'est profiter de l'avantage de la glace. Ouais. Ils doivent absolument faire ça. C'est un match 7. T'as gagné la chance de présenter ce match 7-là chez toi en vertu de ta saison régulière. Mais là, il faut que ce soit un avantage. Faut pas que ce soit un désavantage pour les Sabres. Puis moi, écoutez, si j'étais un partisan du Canadien ce matin, je m'accrocherais beaucoup à ça. Là, parce que, écoute, Rasmus Dahlin hier, qu'est-ce qu'il dit? Ah, on simplifie notre jeu quand on est sur la route.
2: Mm-hmm.
3: OK, mais là, vous allez faire quoi? Parce que vous ne serez pas sans route lors du match numéro 7, vous êtes à la maison. Donc, c'est quoi, là? Est-ce que vous allez vous mettre à jouer tout croche parce que soudainement, vous êtes à la maison? J'ai senti une certaine... J'ai pas senti que c'était un avantage soudainement, là,
2: ouais.
3: Que de rentrer à la maison pour le match 7. Lindy Ruff a fait une blague là-dessus. Il dit, regarde, on était en train de chercher une façon de présenter le match lundi soir au Centre Bell. Puis là, écoute, les Sabres sont en train, là, je sais pas qu'est-ce qu'ils ont décidé ce matin, mais hier soir, entre les branches, on disait que les Sabres allaient vouloir recréer un horaire de route. Donc, je pense que les gars, ils iront même pas à la maison, on va louer un hôtel, on veut recréer une ambiance de route pour le match 7. Imaginez ça, là, t'es chez toi, c'est censé être un avantage. Et là, t'es en train de tenter de trouver des façons de faire comme si t'étais pas chez toi, finalement.
2: Mais je suis curieux de t'entendre par rapport à ça, parce que tu couvres le hockey depuis très, très longtemps. Et, bon, juste, tu sais, est-ce que c'est vraiment, on dirait, une légende urbaine? Tu sais, on parle tout le temps l'avantage de la glace, l'avantage de la glace, le Centre Bell en particulier, c'est incroyable, c'est la meilleure atmosphère, blablabla. Bla, bla. Le Canadien est 2-4 à la maison en série. Les Sabres sont pas bien ben mieux, eux non plus, du côté de Buffalo. Est-ce qu'on surévalue un petit peu ce fameux avantage de la glace?
3: Ben, je pense que oui. Je pense qu'il y a déjà eu un temps très lointain où, quand les arénas n'étaient pas tous faits pareils, ouais. comme c'est le cas maintenant. T'sais, Hugo, je sais que t'es un fan de balle, sans même affaire au baseball, c'est les mêmes sièges partout, c'est les mêmes... Donc, maintenant, c'est que tu présentes un match à Montréal ou à Denver, n'importe où, les buildings sont faits pareils.
4: Ouais.
3: Jadis, tu sais, quand je jouais par exemple au Forum de Montréal, c'était pas comme jouer justement à l'auditorium de Buffalo. Donc, c'était deux endroits bien différents. À Montréal, entre autres, les partisans, les sièges, t'étais comme par-dessus la glace, t'étais super proche. Fait que ça créait un genre d'ambiance de cirque où l'adversaire était vraiment intimidé parce que t'avais des partisans qui étaient proches de toi. Puis évidemment, quand tu joues contre Guy Lafleur, puis Ken Dryden, puis Larry Robinson, c'est sûr que tu vas être un petit peu intimidé de toute façon. Alors ça a aidé. T'sais, moi, je pense que l'avantage de la glace, de nos jours, ça se ramène beaucoup à la qualité de l'adversaire. Mm. Je pense que l'Avalanche du Colorado peut jouer une game n'importe où, puis ça va être difficile de les battre parce qu'ils sont vraiment très, très bons de toute façon.
2: Ouais.
3: Alors, honnêtement, je pense que moi, puis j'étais à Buffalo pour le match 5, j'ai pas remarqué que la foule était particulièrement bruyante.
2: Ouais.
3: Mais tu sais, pourtant, hier, le match commence, on n'entend rien dans le Centre Bell, c'est super bruyant.
2: Ouais.
3: Ben, le Canadien n'a pas profité de ça. Alors, c'est pour moi, honnêtement, pour demain soir, pour lundi soir, pour moi, ça veut rien dire.
2: Ouais. Alors, j'étais avec toi, puis. Tu sais, il y a aussi un côté où les athlètes, ce sont des gens fiers, là. Fait qu'à un moment donné, les olé-olé, quand le match est encore en première période, puis, tu sais, Loukkonen, qui se fait scander son nom à travers le Centre Bell, puis qui se fait applaudir quand il fait un arrêt, ben, ça finit par te motiver aussi, là, de prouver le contraire à la foule. Tu sais, ça te donne un petit peu plus.

0: plus le goût de prouver qu'ils n'ont pas raison. Fait que non, c'est vraiment fascinant à suivre dans cette série-là, surtout avec deux jeunes équipes comme le Canadien et les Sabres. Et maintenant, Richard, quelle est ta deuxième clé pour une victoire des Sabres?
1: Ouais, ben tu viens d'aller là directement, c'est les gardiens. C'est pour moi, on savait qu'en début de série, le Canadien avait probablement un avantage devant le filet juste parce que Dobesch avait été absolument étincelant lors du tour précédent. On savait que les Sabres, ben, c'était un petit peu un monstre à deux têtes. Un soir, c'est Lyon, l'autre soir, c'est Lukonen. Il n'y a comme pas clairement un gardien numéro un à Buffalo. Pas présentement, en tout cas. Ça va être important pour eux autres demain soir. T'sais, ils peuvent pas. Là, ils ont survécu hier soir. T'sais, tu commences, là, ton gardien accorde 3 buts sur 3 tirs. Là. Puis, t'sais, d'ailleurs, je pense que nos amis statisticiens de la Ligue nationale de hockey ont eu pitié de Lyon. Parce qu'à
0: ils lui ont redonné un tir.
1: Oui, ils ont rajouté un tir après la première
0: période. Ils voulaient pas qu'ils finissent le match avec zéro de pourcentage d'efficacité. Ils se sont dit, oh, on va y en donner un par pitié.
1: C'est ça. Donc, ils ont été très gentils avec lui. Mais là, les Sabres ont survécu à ça. OK, puis tant mieux pour eux autres. Mais, tu sais, je suis pas sûr que c'est la même affaire demain soir. Ils vont survivre à ça. Là. Donc, ils ont été quand même relativement chanceux de s'en sortir. Lukonen, d'après moi, évidemment, devrait être le partant lundi soir.
0: Ouais.
1: Là, lui, c'est 875, son taux de pourcentage depuis le début des séries. Ça va prendre plus que 875 lundi soir là, pour les Sabres de Buffalo. Alors... il va falloir que Lukonen se dresse et qu'il joue vraiment un match sensationnel parce que sinon, en plus, à la maison, l'impatience des partisans, là, ça commence, là, puis le gardien de but tout croche, puis accorde un mauvais but, puis accorde un autre mauvais but, là, ça va se mettre à murmurer, puis il va avoir des huées.
2: 100%.
0: Ah, c'est sûr, parce que, tu sais, oui, Lukonen est celui qui a montré qu'il y a les meilleures chances de battre le Canadien. Hier, il les a blanchis, puis dans le match 4, il a fait une très bonne performance. Il les a battus. Mais la confiance pour les deux gardiens des Sabres, elle déborde pas, là. Ils savent que la laisse est courte, que les deux ont donné de très mauvais buts dans cette série-là. Si ça commence mal pour Lukonen, c'est très possible que ce soit une soirée difficile pour lui demain.
1: Ben, écoute, il faut que le Canadien tire avantage de ça. T'sais, je rappelle, là, le match numéro 7 à Tampa, il y a eu 9 lancés. Là, demain soir, tu t'en vas... tu sais là, que les Sabres sont un petit peu nerveux d'être à la maison. Ils l'ont dit hier. On essaie de trouver des façons de faire en sorte que ça va être un match à route pour notre préparation. OK. Ben demain soir, là, lance de partout. Lance du parking. Ouais. Lance du vestiaire. Lance... Là, faut pas que t'ailles 9 tirs là, demain. Là, parce que
2: mais non, c'est ça.
1: Tu sais, là, que, regarde, c'est qui leur numéro 1? Ils le savent pas, ils jouent au yo-yo. C'est lui, c'est l'autre. Demain soir, tu pars le match, tu lances de partout, tu tires de partout.
2: Ça crée du chaos, on le voit. Ouais. Kirby Dach l'a fait hier durant le match, il a créé des opportunités, il a amené des rondelles au net. On le fait pas assez, ça. On le fait vraiment pas assez, ça.
1: Ouais, alors demain, le mot d'ordre chez le Canadien, là, puis je regarde Cole Caulfield, regarde, là, lance 50 fois, là, si ça tente, lance de n'importe où, lance du banc, sérieusement, parce que il faut que les gardiens des Sabres demain soir soient nerveux.
0: Mm-hmm. Et finalement, ta dernière clé, Richard.
1: Oui, dernière clé rapidement, on a parlé du premier trio du Canadien de Montréal qui ne doit pas être invisible. Je sais plus c'est qui le premier trio des Sabres parce que Lindy Ruff nous a brassé les cartes popées.
0: Ouais, ça change pas mal.
1: Ça se peut que ça change demain soir, mais la grosse différence hier soir, samedi soir au Centre Bell, les gros noms des Sabres ont répondu présent.
0: Ok, oui.
1: Dallin en partant, un gros but. Lui, il finit la soirée, écoutez, là, 5 points.
2: C'est non, il y a un gros match.
1: Gros match d'Allen Thompson, 4 points. Tu sais, le seul qui... Je sais pas ce qui se passe avec lui, c'est Alex Tuck, là, qui est encore... écoute, il a eu ses chances.
0: Ouais. Un peu plus visible hier,
1: ouais,
0: mais on l'attend encore.
2: Mais c'est vrai que c'est une grande pénurie, surtout, c'est ça, avec la première ronde qu'il a connue. Il a eu 8 points en 6 matchs.
1: Ouais. Là, hier, il finit avec un autre 0 à sa fiche. Il a eu une grosse chance à un moment donné. Il a pas saisi la chance. Alors, pour les Sabres, le vieux cliché là, des meilleurs qui doivent être les meilleurs, c'est pas mal ça. Là. C'est sûr que chez le Canadien de Montréal, si Dallin a ce genre de soirée-là lundi, si Thompson a ce genre de soirée-là lundi, ça va être terminé. Alors, le Canadien peut pas... ça peut pas arriver pour le Canadien de Montréal. Mais pour les Sabres, c'est primordial que leurs joueurs de premier plan se lèvent et jouent comme tels.
0: Merci beaucoup, Richard. J'espère que tout ce que tu as dit dans les 10 dernières minutes
2: sera faux.
0: Va s'avérer faux, mais que la première partie de ta chronique va s'avérer vraie. Bon dimanche, j'espère que tu vas profiter du soleil. Bon match 7 demain et on t'entend plus tard cette semaine sur la grille à BPM.
1: Ouais, puis je tiens à rappeler, ma prédiction, c'était Canadien en 7. Donc, voilà.
0: Nostradamus.
2: Ça, c'est le veston Bourgogne.
1: C'est ça.
0: Exactement.
1: Okay. Hey, bonne fin de show, messieurs.
2: Merci beaucoup, Richard.
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0: Olivier Paiement et Hugo Reich en remplacement de Greg Langteau et FX Bénard aujourd'hui. Les gars vont être de retour demain, comme toute la grille de BPM en fait. Oui, c'est le congé des Patriotes, c'est un férié, pas grave. Nous, on est là de 6h du matin jusqu'à 19h le soir. Le club du matin, 100% max. Lara Gonzalez et le tailgate. On va mettre la table en long et en large pour le match 7 demain. Mais avant, il faut parler de ce qui s'est passé hier avec Marco D'Amico. Salut Marco!
13: Salut les gars, comment ça va le matin?
2: Ça va bien toi Marco?
0: Ça va mieux que ça allait hier, je vais être honnête avec toi là.
13: Ouais, non, j'imagine que oui, Olivier, j'imagine que oui, mais écoute, voilà les séries, et pour moi, encore une fois, je comprends les partisans qui sont en furie, là, c'était vraiment pas un bon spectacle, alors qu'on parle de le à quel point c'est intéressant et important de jouer un samedi soir au Centre Bell pour le Canadien de Montréal, de voir la performance. Malheureusement pas au niveau où ce que ça a besoin d'être, puis où ce que j'amènerais tout ça, c'est que c'est probablement la meilleure claque possible qu'ils auraient pu donner aux Canadiens de Montréal avant le match numéro 7.
0: Mais c'est ça qu'Hugo et moi on se demandait tantôt, est-ce que c'est mieux une claque comme ça ou encore un match serré où tu perds de justesse? Marco?
13: Non, j'y pense.
0: Ah!
2: Le grand passeur.
13: Ouais, faut penser. Parce que, écoute, pour moi, perdre un match qui se termine en réglementaire à 0-0 et le perdre en prolongation, tu sais, c'est quelque chose qui brûle elle aussi parce que tu vas dire, oh, mais la game était prenable, la game était là, tu sais, c'est pas la même chose. Tandis que la game pour le Montréal, oui, ils gagnaient 3-1, mais faut se le dire, de le début à la fin, les Sabres ont été la meilleure équipe. C'est juste que Alex Lyon faisait vraiment, mais vraiment pas la job. Ce que j'apporterais, c'est que il y avait l'opportunité ou il y avait la possibilité d'un piège du côté de Tampa Bay. Parce que là, tu disais, OK, c'était tellement serré, le Canadien a tellement bien joué contre eux, ça va se transporter sur la route contre Tampa. Malheureusement, c'est pas le cas. Ils ont eu le bénéfice des dieux du hockey et le bon jeu de Jakob Dobesch. Mais là, demain, ça va prendre une remontée, tout un ajustement de ce club-là, parce que ils ne peuvent pas espérer refaire le même effort ou répliquer la même game et espérer gagner. Ils doivent changer des choses, que ce soit dans l'alignement, que ce soit les paires, les trios. Et ça doit aussi passer par la stratégie et le niveau d'implication. Mais ils doivent changer quelque chose parce qu'ils ne peuvent pas rentrer dans des matchs comme ça avec le même effort. La bonne nouvelle, les Canadiens de Montréal n'ont pas joué deux games back-à-back de mauvaise qualité. Ils ont toujours su revenir pour aller chercher la victoire. Donc, très on verra les ajustements qu'apportera Martin Saint-Louis.
0: Ouais, et Jakob Dobesch qui a toujours pas perdu un match, lui, après une défaite. En fait, il a pas perdu deux matchs de suite depuis le début des séries. Mais parlant des changements, le premier trio qui en a encore arraché hier, Juraj Slafkovský, c'était épouvantable. Cole Caulfield, pas facile non plus. Est-ce que tu irais avec un changement de trio ou tu ramènes la même recette, tu te croises les doigts puis t'espères que cette fois-ci, ça marche?
13: Ouais. Vu que les Canadiens vont être sur la route, je pense que Martin Saint-Louis va garder son premier trio comme tel, vu que c'est un trio qui est bon défensivement, mais aussi qui peut apporter de l'offensive. Personnellement, je pense que c'est le temps de voir Ivan Demidov avec Nick Suzuki.
0: J'aime ça.
13: Personnellement. Le peu de fois qu'on a vu ces deux-là ensemble à force égale, que ce soit 4 contre 4, 5 contre 5, il y a toujours eu des flamèches, il y a toujours eu un étincelle. La façon que Demidov joue en ce moment, c'est le joueur qui est le plus capable de retenir la possession de rondelle en zone offensive, et c'est la lacune qui manque présentement au premier trio. Ils sont pas capables de générer de l'attaque dû à une possession prolongée en zone offensive. C'était leur pain et leur beurre, ceci, durant la saison régulière. Ça et la capacité d'être capable de créer de l'offensive sur le rush, en contre-attaque ou en termes de vitesse à 3 contre 2 ou 2 contre 1. Donc, s'ils sont plus capables, le premier trio, de générer comme tel, je pense que ça prendrait un petit étincelle. Et c'est là où je vois un gars comme Demidov, la façon qu'il joue les 3-4 derniers matchs. Je pense que ce serait un joueur idéal pour ce trio-là, parce que, avec irrespect, Juraj Slafkovský ne semble pas vraiment suivre ce trio-là. Peut-être que ce serait mieux de lui mettre sur un trio qui est déjà mieux équilibré côté physique, côté échec avant, où ce que Slafkovský pourrait venir et être le joueur, disons, de talent sur ce trio-là.
0: Ah, j'ai vraiment l'impression que Slafkovský, il ralentit ce trio-là, qu'à chaque fois qu'il touche à la rondelle, le jeu, il meurt avec des revirements, avec une mauvaise prise de décision. Ivan Demidov, faut y donner crédit, là. C'est un des joueurs les plus dangereux du Canadien dans les derniers matchs. Puis, regarde, peut-être qu'ils vont pas commencer le match de demain avec cette formation-là. Mais si jamais tu vois que rapidement, en première période, ça va pas, il faut que tu apportes les ajustements, là. C'est un all-in, Hail Mary demain, match 7. Si tu dois bencher des joueurs, t'as pas le choix. Puis, t'as raison, Marco. Demidov, Suzuki. C'est une combinaison qui peut faire des flamèches, surtout dans un affrontement comme avec les Sabres, où le jeu est beaucoup plus ouvert que contre le Lightning, notamment.
13: Exactement. Puis on le dit ça en attaque, mais ça va être la même chose en défense pour moi. Malheureusement, la paire Matheson-Carrier, ne peut plus être ensemble.
2: Non.
0: C'était pas facile hier.
2: Non, c'était vraiment pas facile. Non. Gros manque de communication à de nombreuses occasions durant la partie. On sentait qu'on paniquait un peu dans la zone là, au niveau de ces deux-là. Pour vrai, c'était pas convaincant du tout.
13: Pour moi, un retour à la paire Noah Dobson-Mike Matheson est dû.
2: Bon, on a vu Martin Saint-Louis le faire à quelques reprises durant le match, mais ça n'a pas été constant.
13: Ouais, c'était trop tard aussi.
2: Exact, c'était trop tard.
13: Quand c'était 5-3, moi je le voulais quand c'était 0-0.
2: Ouais,
13: et bon, je pense que ça c'est l'autre affaire, c'est de commencer le premier trio et le jumeler alors que tu as l'avantage de la glace, de jumeler le premier trio que tu sais éprouve des ennuis à 5 contre 5, spécialement au début d'un match, de les remettre là encore une fois, contre le premier trio des Sabres de Buffalo. Pour moi, là, ça, c'était une grave, grave erreur. Mets un trio d'énergie, mets un trio défensif. C'est à ça qui sert le trio de Phil Dano. Pour moi, c'était une erreur de stratégie. Ça continue à être une erreur de stratégie du côté de Saint-Louis. Je sais qu'il veut faire premier trio contre premier trio, mais malheureusement, son premier trio en ce moment n'est pas en pleine confiance, n'est pas à pleine capacité en termes d'efficacité. Si c'est le cas, vaut mieux jouer ça safe et mettre ton meilleur trio défensif contre le meilleur trio remodelé des Sabres de Buffalo, spécialement quand t'as Zach Benson sur la glace.
0: Ouais.
13: Pour moi, c'est le temps. Puis je pense que en mettant Dobson avec Matheson, je pense que ça l'aide aussi côté création d'offensive et le jeu de transition du premier trio. Parce que si tu vas mettre Matheson, Carrier jouait primordialement avec le premier trio. Puis je pense que c'est un peu pour ça, ces deux unités-là ne fonctionnent pas bien ensemble. Mais si tu mets Dobson là, ah, mais là, le jeu de transition va passer. Là, les passes vont être meilleures. Là, ça va être un jeu qui va être plus structuré vers la contre-attaque ou vers le jeu en mouvement. Donc, c'est plus là où ce que je me dis, OK, mais si on veut essayer ces combinaisons-là, puis on veut absolument Matheson avec le premier trio dans un mode shutdown, c'est là où ce que Dobson, selon moi, serait mieux équipé qu'un gars comme Carrier. Tu pourrais garder Gouley avec Lane Hudson. Et ensuite, Carrier avec Arber Jacky sur la troisième paire, tout le monde est dans la bonne chaise.
0: J'aime ça parce que, tu sais, oui, Alex Carrier, il a excédé nos attentes dans les séries jusqu'à maintenant. Lui et Madison, je pense qu'ils ont accompli quand même, dans les circonstances, vraiment des belles performances. Mais là, on commence à revoir le vrai visage d'Alexandre Carrier. C'est un joueur qui est bien meilleur quand il joue plus un genre de 17-18 minutes. Puis Noah Dobson est rétabli de sa blessure, là. Laissez-le jouer, c'est un cheval, ouais. Il est capable d'en prendre. Puis tu sais, à l'opposé, oui, on a beaucoup parlé de la mauvaise performance du Canadien, mais le coach de l'autre bord, lui, a apporté des changements hier et ça a porté fruit. Beaucoup de changements au trio de Lindy Ruff, mais ça a fonctionné hier, Marco.
13: Ouais, mais c'est parce que c'était d'évidence, selon moi. Là. Tage Thompson n'est pas un centre. Il faut qu'on arrête de penser que c'est un centre, c'est un ailier. Et de l'avoir comme premier centre de ton équipe, c'est de faire en sorte que tu allais jouer sans possession et sans accès à la zone payante pas mal tout le match. Et ça a pris jusqu'au match numéro 6 pour que Lindy Ruff dise « ça suffit ». Ils ont monté Josh Norris et Zach Benson, vraiment selon moi, avec Josh Norris, le cœur de ce club-là en attaque depuis le début de la série. Ils sont allés travailler. Et c'est pas par chance que ce trio-là a été excellent. Tage Thompson, ils ont fait toute la place au monde pour lui et Zach Benson toujours autour du filet. Donc, c'est certain que ça l'a aidé. Mais aussi l'insertion de Konstantin Hellenius.
0: Ouais.
13: Écoute, mesdames et messieurs, pour moi, c'est un joueur dominant à devenir, ce jeune-là.
2: C'est une révélation quand même. C'est une révélation, Konstantin Hellenius.
13: Ben, révélation, oui, dans le contexte qu'on ne l'a pas vu en série à cause de blessures.
2: Ouais.
13: Mais ceux qui le regardaient jouer à Rochester, ceux qui l'ont vu jouer ses matchs avec Buffalo cette année, c'est un excellent joueur. C'est un joueur de la Ligue nationale maintenant. Et il va devenir un excellent centre two-way dans cette ligue. Mais c'est là que ça vient changer la donne. Parce que là, tu tasses une faiblesse au centre comme Thompson à l'aile.
0: Ouais.
13: T'as un gars comme Norris, t'as déjà McLeod. Peyton Krebs a le luxe de le mettre sur le quatrième trio et t'as LNS qui arrive pour combler les quatre centres. Pour moi, c'est comme ça que tu changes la donne et c'est pas par chance que en tassant Thompson et en ayant LNS, soudainement, le taux de réussite des mises au jeu du côté de Buffalo est proche de 60%, alors que le Canadien les lavait dans ce dossier-là en début de série. Donc, encore une fois, des bons ajustements, mais le meilleur ajustement qu'ils ont fait n'était pas sur la feuille de stats. C'était dans le style. L'échec avant, constant, et ce, spécialement contre la paire défensive de Mike Matheson et Alex Carrier.
0: Ah ouais, on l'a vraiment senti que la pression était beaucoup plus forte, puis ils ont embouteillé les joueurs du Canadien dans leur propre territoire. Là. C'était difficile de sortir de la zone, surtout à partir de la deuxième période. En première, c'était pas si pire, là. Mais à partir de la deuxième, combien de fois est-ce qu'ils ont été pris dans leur zone défensive, incapables de sortir?
13: Ali, la raison pourquoi c'était difficile, c'est parce qu'ils utilisaient toujours la même technique. Ces deux-là adorent utiliser la bande comme outil de sortie de zone.
2: Ouais. Mm-hmm. Le fameux chip-out.
13: Si vois... Ben, c'est le rim it off the board, comme on dit en anglais.
0: Ouais.
13: Et le problème avec ça, c'est que Buffalo se sont ajustés. Mm-hmm. Et tu regardes à chaque fois que Matheson ou à chaque fois que Carrier essayait de la flipper le long de la bande, t'avais un gars de Buffalo contre la bande du côté du cercle de mise au jeu, puis t'avais un autre à la ligne bleue. Fait que si ça passait un, il y avait l'autre qui était toujours là pour l'intercepter. Tandis que quand les Canadiens ont du succès, ils sont capables de sortir de la zone avec la rondelle. S'ils ne sont pas capables à cause de la pression, tu lobes la rondelle. Et malheureusement, pour quelconque stratégie, on ne semble pas vouloir lobber des rondelles hors de la zone, alors que les équipes championnes de la Coupe Stanley et les équipes vétéranes qu'on voit présentement en série, eux autres utilisent beaucoup le lob si l'option de sortir la rondelle du côté de les bandes est plus là. Parce que au moins, si tu sors la rondelle en l'élevant, tu t'assures que même si ça passe via le centre de la zone, ça ne va pas se faire intercepter. Et aussi, si le Canadien est capable d'exécuter son échec avant, ben tu vas être capable d'être la première à la rondelle, un peu comme un punt receiver au football. Ouais. T'as juste pas l'option de la merci.
2: Exact.
13: Parce que tu dis, OK, je commence le jeu ici. Le Canadien, avec son échec avant, a eu du succès avec des lobes où ça a tombé, il y a eu un bond bizarre.
2: Ils l'ont fait toute l'année.
13: La rondelle, mais ils l'ont pas fait toute l'année, c'est ça le problème. Le Canadien a eu un problème dans ce dossier-là toute l'année parce que Martin Saint-Louis préfère son style, sa stratégie, c'est de le passer à travers la bande ou sortir avec possession. Mais dans les séries, ces deux options-là ne sont pas toujours sur la table. Fait qu'il faut adapter. Puis je pense que ça, c'est un élément que j'ai vu, exemple de Noah Dobson, qui lui fait bien parce qu'il l'a utilisé dans le style de jeu de Patrick Roy, que le reste de la brigade du Canadien ne fait pas. Donc, c'est quelque chose que j'aimerais voir en termes d'ajustement, parce que si tu es capable de lobber et juste sortir la rondelle, c'est là où est-ce que ça tue le jeu des centres de Buffalo. Parce que les centres de Buffalo ont étouffé le Canadien. Comment? En ayant du temps de possession en zone offensive prolongée. T'enlèves ça de Buffalo, t'arrêtes le jeu cyclique de Buffalo, c'est là où est-ce que ça devient une série très, très, très égale.
0: Ouais, et c'est là où l'insertion justement de Noah Dobson avec Mike Madison peut faire la différence. Ouais. Là, vraiment, exact. Dobson est beaucoup plus efficace dans ses relances. En terminant, Marco, il y a comme une nouvelle espèce de controverse, là. C'est peut-être un peu trop fort, mais à Montréal depuis hier, on parle beaucoup de l'avantage de la glace. Est-ce que c'est quelque chose qu'on surévalue? Ça fait-tu vraiment une si grosse différence que ça? Puis même Lindy Ruff en a parlé hier. Il retourne à la maison, mais lui, il veut faire comme si c'était un match sur la route.
13: Ça joue dans la tête aux joueurs des deux équipes.
0: Ouais.
13: Je te le garantis. Puis, c'est Lindy Ruff a même fait une blague. Il a dit on essaie de voir si on peut s'organiser pour jouer le match numéro 7 à Montréal. c'est une blague.
0: Il y a un fond mais de vérité à travers tout ça, quasiment. Ouais, là.
13: C'est vraiment la division Atlantique est très bizarre cette année. C'était le même problème avec Tampa Bay.
0: Ouais.
13: Et Tampa Bay, eux autres, sont restés à l'hôtel là, avant le match numéro 7.
2: Ouais.
13: Mais tu sais, l'avantage de la glace n'y est pas dans cette série, puis n'y est pas dans les deux séries que le Canadien a jouées. Puis la même chose s'explique pour ses adversaires. Donc, le seul avantage, c'est le dernier changement, en mon estime. Puis le Canadien, écoute, ils ont toujours bien fait sans le dernier changement parce que c'est un challenge d'être meilleur sur la glace contre n'importe quel trio. Donc, pour moi, ça ne change pas grand-chose. La seule chose que je dirais, c'est que le Canadien sont 5-1 sur la route cette année. Donc, quand même intéressant pour moi de voir un club comme ça, excuse-moi, 5-2 sur la route cette année.
2: Mm-hmm.
13: Et donc,
0: les Sabres sont 5-1.
13: Je m'attends à un match assez intéressant du côté du Canadien de Montréal en termes de un bounce forward, comme dirait
2: Martin Saint-Louis. Le fameux bond en avant.
0: Oui, c'est intéressant, ça.
13: C'est de la physique, les gars. Si tu bounce forward, c'est parce que tu es en avance de où tu étais avant que tu aies tombé.
2: Ça, c'est pas un mauvais point, ça, Marco, quand même.
13: C'était
2: une belle observation.
0: C'était une de ces bonnes, quand même, depuis un bout à Martin Saint-Louis.
13: Ben oui. Martin Saint-Louis Lasso fait des très bonnes citations.
0: Ah, j'adore ça, Martin Saint-Louis Lasso.
13: Mais juste pour en finir, le Canadien a démontré une capacité de bounce back assez intéressante cette année série.
2: Exact.
13: Et la même chose pour Jakob Dobesch. Jakob Dobesch n'a pas eu deux mauvais matchs de suite. Je m'attends à ce qu'on voit les vrais Canadiens de Montréal pour le match numéro 7. Je ne m'attends pas à ce que ce soit un copier-coller du match numéro 7 contre Tampa Bay. Je pense qu'ils ont appris de ça. Je pense qu'ils vont jouer leur game. Si le Canadien est capable de jouer avec des jambes, s'ils sont capables de vraiment apporter l'échec avant et le jeu physique qu'ils apportaient en début de série, ça va être un match très de jouer à vive valeur, un match excitant. Ouais, ouais. Je pense que ça va être beaucoup plus serré qu'on y croit.
0: Entièrement d'accord. Merci beaucoup, Marco. Bonne journée aujourd'hui. Profite du soleil. Bon match 7 demain, puis on t'entend plus tard cette semaine sur toute la grille à BPM, puis aussi sur les podcasts Processus et sur le marché.
13: Gros merci les gars, bonne journée à vous tous.
2: Salut Marco. Bye.
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0: Autant que c'était pas facile hier, que c'était décevant, qu'on a mangé une méchante claque au visage, Hugo, puis que, soyons honnêtes, le Canadien a chié dans la pelle, là, ouais, pour mais... citer Gilbert. Moi, je reste optimiste pour demain. Cette équipe-là a montré tout au long de la saison qu'elle rebondit quand elle fait face à l'adversité. Dans combien de matchs est-ce qu'ils sont revenus de l'arrière? Combien de fois dans les séries, justement, après une défaite, ils ont rebondi, puis ils sont revenus? Et dans les matchs 7, on avait un auditeur qui nous le mentionnait tantôt, mais c'est impressionnant. Dans ses 8 derniers matchs ultimes, le Canadien en a gagné 7. Évidemment, celui contre le Lightning, il n'y a pas plus tard qu'il y a 2 semaines. On s'en rappelle. Contre les Maple Leafs en 2021, le Canadien est revenu de l'arrière dans cette série. Ils ont gagné 2014 contre les Bruins de Boston. Ils avaient éliminé. Leur seule défaite dans les 8 derniers 4-7, c'était 2011, justement contre les Bruins. En prolongation, le fameux but de Nathan Horton. Mais sinon, contre les Capitals, contre les Penguins, contre les Bruins en 2008 et en 2004. Bref, le Canadien a montré dans les 20 dernières années que quand c'est un match ultime, quand la pression est à son comble, ils sont capables d'aller la chercher.
2: Ça augure bien, j'ai hâte. Pour vrai, la table est mise. Ça va être vraiment
0: ça va être le
2: un
0: fun,
2: bon match.
0: On est choyé quand même. 2 matchs 7.
2: Sincèrement, oui.
0: En un parcours éliminatoire, 2 séries serrées. pas serrés de la même façon. Là, contre le Lightning, les matchs étaient, je veux dire, tout le temps un écart d'un but.
2: Exact.
0: Contre les Sabres, c'est
2: il y a eu des gros
0: volée
2: matchs.
0: Après une autre. Là. Mais c'est pas grave. L'important, c'est qu'on va avoir un match-jet.
2: Oui,
0: et la bonne nouvelle, c'est que BPM Sport, on est en onde toute la journée demain. C'est pas férié pour nous. On travaille, on est là, on va mettre la table en long et en large pour cet affrontement-là. Le club du matin de 5h54, 100% max, avec Max Lalonde et moi-même. On va être là de 10h à 11h. Lara Gonzalez, le tailgate qui va même en avant-match jusqu'à 19h. Ça va être le fun. Des gros shows demain. Et j'ai hâte. Fait que merci Hugo pour cette belle émission.
2: Merci à toi Ali, c'était bien le fun.
0: C'était bien le fun, merci à Greg de nous avoir permis de le remplacer aujourd'hui. Profitez de la belle journée devant vous tout le monde, il fait beau, il fait soleil. Allez dehors.
2: Petite terrasse, petit parc là.
0: Ben
2: go,
0: oui,
2: là.
0: C'est la température parfaite là, pour faire ça. Puis allez. Demain, si vous êtes en congé demain, là, c'est la journée parfaite, vous faites des travaux dans votre cour, peu importe, vous mettez BPM Sport en même temps, vous faites de la route, vous allez jouer au golf, écoutez BPM, c'est parfait.
2: J'ai
0: peur
2: de vous aider à faire votre deck en onde. On sait pas.
0: Exactement, très bien dit Hugo, merci tout le monde, passez une bonne journée et on se reparle très bientôt.
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0: Bon dimanche tout le monde, bienvenue dans le Tailgate Weekend. Olivier Paiement avec vous pour les 4 prochaines heures en... Ce lendemain de défaite crève-cœur, effondrement du Canadien hier soir face aux Sabres de Buffalo. Défaite de 8 à 3. On va avoir un autre match numéro 7. Merci d'être là avec nous aujourd'hui. On a une grosse émission pour vous. Merci d'être là au 91.9 à Montréal, 100.9 à Québec, 96.5 à Gatineau, sur l'application de BPM Sport et bien évidemment sur notre diffusion en direct sur YouTube. Je suis avec mon bon ami Hugo Reich. Hugo, comment est-ce que tu te sens ce matin?
2: C'est tough. Ils sont tannants, ces petits snoraux-là. Ils veulent tout le temps se rendre en match numéro 7. Ça n'a pas de sens.
0: On dirait que cette équipe-là du Canadien veut nous causer des problèmes de cœur. Coudonc!
2: Pourquoi? Ça fait partie de l'expérience,
0: Ça fait partie de l'expérience d'être un fan du Canadien. Les hauts, les bas suivent cette équipe-là. C'est pas facile, mais ça nous divertit. Grosse émission pour vous aujourd'hui, évidemment. On va revenir en long et en large sur cette défaite-là d'hier. Qu'est-ce qui s'est passé exactement? Qu'est-ce qui a mené à l'effondrement du Canadien hier soir? Une belle avance de 3-1 en première période. On se disait, c'est fini. On pensait déjà à la Caroline, mais non, les Sabres sont revenus. Et sont revenus pas pire. Finalement, ça a été une volée, là, 8 à 3. Fait qu'on va analyser ça en long et en large. Les joueurs du Canadien, Martin et Saint-Louis, des propos super intéressants après le match qui nous poussent à se poser plusieurs questions. Est-ce que l'avantage de la glace, c'est surévalué? Tout ce qu'on dit par rapport au Centre Bell, là, est-ce que c'est vraiment si vrai que ça, que ça aide les joueurs du Canadien? On va vous les faire entendre par rapport à ça. Richard Labbé s'en vient, Marco D'Amico. On a une tonne de sujets pour vous. Georges Larac va être là dans environ 2h30 pour analyser ce qui s'est passé dans le match d'hier. Et déjà aussi, on va commencer à se tourner vers le match numéro 7 qui a lieu demain. Donc Hugo et moi, on remplace Greg et FX aujourd'hui. Du repos mérité pour les deux.
2: Travaille fort, les gars, sérieux.
0: Travaille fort, puis ils vont être là demain aussi. En fait, toute la grille de BPM Sport va être là demain, même si c'est un férié, c'est la fête des Patriotes, pas grave. Nous autres, on est là à BPM, le club du matin, 100% max, Lara Gonzalez et le tailgate qui vont être là jusqu'à l'avant-match, donc jusqu'à 19h demain pour mettre la table pour ce match numéro 7. Hier, Hugo, moi, j'étais au Centre Bell.
2: Ouais.
0: Et c'était la première fois de ma vie que j'assistais à un match au Centre Bell en série. Je remercie d'ailleurs les deux Tony de m'avoir cédé leur place sur la galerie de presse. Et j'avais des attentes élevées. Le Centre Bell, c'est tellement formidable.
2: Ben
0: il
2: oui.
0: n'y a rien qui approche à la cheville du Centre Bell en série à travers la Ligue nationale de hockey, à travers pratiquement tout le sport en Amérique du Nord. Et tu sais quoi? Mes attentes ont été excédées quand Larry Robinson est débarqué avec le flambeau et le building a littéralement explosé. Je te jure, là, j'avais la chair de poule pour 15 minutes c'est de sûr. Suite avant le match.
2: C'est sûr. Puis je dois même pas imaginer. Tu te mets des attentes tellement élevées par rapport à l'ambiance, par rapport à l'énergie, la frénésie. Ça a dû exploser tes attentes. Mm-hmm. Ça a dû même pas être comparable au meilleur scénario que t'aurais pu faire ou t'aurais pu t'imaginer. Le Centre Bell, c'est un temple. Ouais. En série, c'est quelque chose de complètement différent. Puis il y a une raison pourquoi tout le monde dit que cette place-là, cet amphithéâtre-là, c'est la mecque du hockey.
0: Oui, absolument.
2: Je pense qu'on a la définition.
0: C'est plate à dire, là, mais faut que tu y ailles pour le vivre. Parce que
2: c'est sûr que oui.
0: À la télé, c'est impressionnant. En vrai, c'est complètement différent. Puis j'ai aimé ça de voir Larry Robinson sortir avec le flambeau hier parce que pour plusieurs, Larry Robinson est le plus grand défenseur de l'histoire du Canadien. Ouais. Si tu demandes à une certaine génération de gens, de 50, 55 ans et plus, ils vont dire Larry Robinson, là, il était tough. Lui, les Broad Street Bullies, il avait pas peur de ça. Il pognait deux à
2: pas
0: fois, physiquement dominant. Évidemment, il a gagné des Norris. Il a à peu près tous les records pour les pointeurs chez les défenseurs du Canadien. Puis je trouve qu'il y avait une petite symbolique à travers ça où ce flambeau-là du meilleur défenseur de l'histoire du Canadien que Larry Robinson est venu hier qu'il portait, ben c'est peut-être Lane Hutson qui dans 20 ans on va se dire que ça va être lui le plus grand défenseur de l'histoire de la franchise à suivre là.
2: Ouais, il y a vraiment des bonnes chances aussi que ça soit
0: mais
2: ça.
0: Mais il y a le talent, il y a le potentiel pour le faire. Lane Hutson, c'est ce type de joueur-là.
2: Ouais.
0: Il y avait aussi Piqué Subban qui était là, qui était dans la foule, même s'il travaillait pour ESPN. Ben, il avait son chandail, gilet du Canadien et il était là avec les partisans. C'était cool à voir pour de vrai.
2: Puis écoute, l'énergie qu'il te donne. Puis Piqué Subban, c'est pas juste comme hey, je me pointe, je fais des affaires, je motive des troupes. C'est l'anticipation avant. Il est tout le temps comme ça. Sa présence sur les réseaux sociaux, le fait qu'il ait vraiment là, créé un engouement envers ce match-là, envers le Canadien de Montréal. Et le fait justement qu'il soit proche de la foule, proche de la cour à l'extérieur du Centre Bell. Il y avait quelque chose de spécial là-dedans. Puis au début, quand j'ai vu tout ça, je savais qu'il était là pour ESPN, mais j'étais comme, y a-tu une petite chance qu'on le voit avec Mme Bilvaux? Honnêtement,
0: avec
2: j'ai vraiment cru. Sincèrement. Puis là, on voyait des photos ressortir sur les réseaux sociaux, mais au final, c'était Larry Robinson. Et ça fait du bien, honnêtement, de le voir parce qu'on dirait que, tu sais, Larry Robinson, c'est pas nécessairement le gars qui est tout le temps le plus proche de l'organisation. Donc, le revoir dans ce portrait-là avec le chandail du Canadien, en plus de Piqué, puis toute l'énergie qu'il a amené, puis les souvenirs de 2014, ça a été vraiment électrique. Puis on peut que dire du début de match aussi.
0: Que dire du début de match? Justement, parlons-en de ce début de match. Qu'est-ce qui s'est passé au juste hier? On analyse cette défaite crève-cœur du Canadien. Ça part pour l'émission du 17 mai 2026. Je vais citer mon collègue Gilbert Delorme. Hier, le Canadien a chié dans Pelle.
2: Ouais. Mais hein.
0: Ils ont perdu 8-3. On va avoir un match 7. Mais on devrait pas se retrouver dans cette situation-là. Le Canadien qui a connu un début de match, ben, pas nécessairement parce qu'il jouait si bien que ça, mais canon parce que regarde, tu mènes 3-1 après 10 minutes, ok? Ouais. T'es déjà dans les câbles, les sabres de Buffalo.
2: Déjà.
0: C'est 3-1. Bang, bang, bang. Oui, les sabres ont marqué en premier. Pas grave, t'as répliqué par la suite avec 3 buts coup sur coup.
2: Exact.
0: Alex Lyon s'est fait sortir du match. Il y avait un pourcentage d'efficacité de zéro à ce moment-là. Ça s'invente même
2: fou.
0: Pas.
2: Ouais, c'est fou.
0: Et là, la foule du Centre Bell qui embarque. L'ambiance complètement survoltée. Après le match 5, où là, le Canadien était revenu de l'arrière pour l'emporter à Buffalo avec tout le momentum que l'équipe avait, on se disait, ça y est, c'est 3-1. T'en marques un autre, c'est fini, ou encore tu joues responsable défensivement.
2: Exactement.
0: C'est fini, tout le monde dans leur salon pensait déjà à la Caroline. Et là, ils ont chié dans pelle. Ils ont sorti leur pire match des séries.
2: Puis non seulement ça, mais t'as réussi à générer du momentum avec le fait que, je tiens à te rappeler, Oli, ils ont marqué sur toutes les facettes du jeu. En avantage numérique, en 55, puis en désavantage numérique.
0: Jamais le Canadien avait perdu dans ces circonstances-là. Dans son histoire en série. 25-0, je pense, c'était la stat avant le match d'hier. Évidemment.
2: Exactement. Les touches du Canadien dans les 10 premières minutes du match étaient incroyables. On dominait le jeu. On avait des bonnes séquences à 5 contre 5. Par contre, puis on l'a vu aussi vers la fin de la première période, ça a été difficile de sortir de la zone. Puis c'est tout le temps ça. C'est difficile de sortir de la zone.
0: Embouteillé dans leur propre territoire.
2: Constamment. On essaie de dégager, on essaie de protéger la rondelle. Puis nos relances sont vraiment, vraiment, vraiment hasardeuses. Puis c'est ça qui est difficile. Parce que et on l'a senti tout au long de ce match-là, mais si ton timing et ton exécution est pas bonne dans ce style de jeu-là, c'est là que ça coûte. C'est exactement ça qui s'est passé avec le Canadien. Il y avait certaines situations de jeu où le Canadien a pu bénéficier de justement cette exécution-là, dont je pense notamment à l'échappée d'Alexandre Texier, la potentielle échappée d'Alexandre Texier, qui finalement, ça s'est viré en but.
0: Mais de l'autre côté.
2: De l'autre côté. Donc, toutes ces situations-là, c'est des choses à corriger. La pression, c'est des choses à corriger par rapport à ça. Puis, ça a définitivement été le pire match. Parce qu'après ça, on s'est laissé emporter par l'émotion.
0: Ouais, exactement. Tu fais bien de le dire. Parce qu'on a vraiment senti le momentum shifter. Ou après une période, regarde, c'était pas si pire. Là. Le Canadien menait maintenant, c'était rendu 3-2. Jouait pas si mal que ça. Mais là, ils sont débarqués en deuxième période. Là, et c'était mou. Tu sentais vraiment que le vent avait tourné, le Canadien qui était incapable de sortir de son territoire. Chaque touche que les joueurs avaient avec la rondelle, ça se transformait en revirement. Et là, même si c'était juste 3-2, puis après 3-3, puis après 4-3, ou en théorie, le pointage est serré. Là. En théorie, à ce moment-là, quand tu tires de l'arrière 4-3, t'as encore une chance de revenir dans le match. Mais quand tu regardais la façon dont le Canadien jouait hier soir, même si c'était 4-3, ou même si c'était l'égalité, ou même si c'était 5-3, c'était impossible qu'ils reviennent. Les joueurs étaient pas là.
2: Ça marchait pas. Puis c'est, encore une fois, on sentait cette nervosité-là. Puis ça me fait capoter à quel point, dans les moments de pression, le Canadien peut avoir complètement une autre switch. Donc, justement, cette switch de la jeunesse, du manque d'expérience complètement.
0: Ça, c'est sûr.
2: Puis c'est encore plein d'apprentissage par rapport à l'équipe. Mais en même temps, l'équipe est capable de saisir des opportunités et le talent au sein de cette formation-là va faire en sorte qu'elle pourra rivaliser avec plein d'équipes justement parce qu'elle va être capable de concrétiser. Le talent, il est là, Ali. C'est vraiment juste la compréhension de cause.
0: Le talent est là, il n'y a aucun doute. Sur papier, tu regardes après 6 matchs, là, puis le Canadien a mieux joué que les Sabres en général
2: à fond.
0: Dans cette série-là.
2: À fond.
0: Ils ont planté dans la plupart de leurs victoires, même les défaites où c'était serré. Ben, le Canadien aurait eu une chance d'aller les chercher. Tu sais, le match à 1, le Canadien, c'est pas fait. C'était pas une domination du tout du côté des Sabres. Mais ces deux équipes-là, on dirait qu'elles sont tellement jeunes que tu peux pas vraiment avoir de match serré. Le pendule, il va soit d'un bord, soit de l'autre. Soit ça va super bien, ou soit là, c'est la débandade, puis on n'est pas capable. Puis on n'est pas capable de revenir dans le match.
2: Puis honnêtement, ça a été... Puis Jack Quinn l'a dit après le match, justement, comme tu l'as dit, le momentum peut aller d'un bord et de l'autre.
0: Mm-hmm.
2: Mais c'est exactement ce que le Canadien ne fallait pas qu'il se passe, c'est de laisser les Sabres comme s'en aller avec le match. Dans le fond, ils ont complètement échappé le match. Parce que là, oui, c'est correct, tu essaies d'oublier le match, mais au final, tu as un déséquilibre, tu as un grand écart de but, tu as vraiment, vraiment... une confiance là, qui vient de se créer au sein de l'équipe des Sabres de Buffalo.
0: Puis tu finis par jouer du hockey de rattrapage, ce qui n'est jamais idéal. Moi, un des gars qui m'a énormément déçu hier, et je dirais même qu'il commence un peu à m'inquiéter, c'est Juraj Slafkovský. Hier, là, Slav était atroce. Il était mou. Plusieurs revirements. On dirait que chaque fois que Slav touchait à la rondelle, il y avait quelque chose de pas bon qui allait se passer. Là. Il est revenu en mode Bambi qu'on voyait de Slav il y a quelques années. Il se faisait frapper, il tombait facilement. Le meilleur exemple pour ça, puis c'est ironique, parce que c'est le premier chiffre de la game. Mais premier chiffre du match, Slav est à l'origine de 2 revirements.
2: 100%.
0: Il se fait déculoter par Rasmus Dahlin qui marque un but. Tu prends ce shift-là, là, et pour moi, c'est l'exemple parfait du match que Slav a connu. Il était pas là, pantoute.
2: Pas du tout. Puis tu es chaque jeu. C'est ça qui est vraiment, vraiment difficile là-dedans. Est-ce que tu aurais aimé ça voir Martin Saint-Louis s'ajuster rapidement quand tu voyais l'accumulation de mauvais jeux? Genre, est-ce que tu aurais aimé un changement de trio plus rapide, essayer une combinaison? Il fallait un spark que le Canadien avait pas hier.
0: Moi, j'aurais aimé ça changer les trios à un moment donné dans ce match-là. J'ai trouvé qu'Ivan Demidov était un des seuls joueurs du Canadien qui était réellement dangereux. T'avais l'impression que lui, au moins, il essayait. Il y avait de quoi qui se passait quand il touchait à la rondelle. J'aurais aimé ça qu'on essaye peut-être de le placer sur le premier trio. Puis, tu sais, je comprends beaucoup de gens en ce moment qui se demandent est-ce que Slav est blessé? C'est possible. Il n'y a pas une séquence, je pense, en particulier depuis la mise en échec de Max Crozier qui nous laisse croire qu'il est blessé. Puis on est rendu à la fin du deuxième tour. Je suis désolé, mais pratiquement tous les joueurs sont blessés ou ont des bobos à ce point-ci.
2: 100%.
0: Fait que les blessures, c'est pas une excuse pour le manque d'effort et le manque d'exécution.
2: Mm-hmm.
0: Tu sais, justement, sur le premier but d'Allen, là, il essaie de chipper la rondelle, puis c'est un chip qui est mou, ça aboutit sur la rondelle, sur la palette du joueur des Sabres. En tout cas, mais le premier trio, même de manière générale,
2: ça a
0: là,
2: moins bien été hier.
0: Ça se passe pas bien, puis là, ça reste que depuis le début des séries, on est rendu à 13 matchs. Ils ont un but à 5 contre 5.
2: Ah, c'est fou.
0: C'est pas assez, là.
2: Non, c'est pas assez. Il faut vraiment une contribution. D'ailleurs, Lindy Ruff a été très bon pour justement être capable de changer ses combinaisons hier, faire en sorte qu'on a généré de l'énergie, du momentum. Je dis pas que Martin Saint-Louis doit faire ça, mais tu dois trouver un moyen de réveiller ces gars-là. Puis, pour ce qui est de Slavkovski, je sens beaucoup de nervosité parce que je sens pas que c'est un par manque de volonté. Ce gars-là, quand il est capable de se réveiller puis il veut être là, il est impossible à toucher. Puis, honnêtement, la question se pose s'il est blessé parce que ça a été difficile. Puis même, tu le voyais après ça, là, dans les 3-4 séquences suivantes, il y avait de la misère, il patinait pas, il n'y avait pas de jump. Ouais. C'était dégueulasse. C'est vraiment difficile de voir comment Slavkovski s'adapte en ce moment à cette pression-là. Mais il en faut clairement plus de ce gars-là. Ou faut que le Canadien mette carte sur table avec. Écoute, ça marche pas, faut qu'on descende. T'sais, pis
0: ouais, on pourrait en parler, là, mais c'est sûr que pour le match 7, il va devoir y avoir des changements à la formation. On va en parler plus tard à l'émission. Mais ça, c'est sûr. Mais le premier trio, de manière générale, c'est inquiétant. Caulfield, OK, il a beaucoup marqué dans les derniers matchs, mais c'était à peu près tout en avantage numérique, là. Ils ont un but à 5 contre 5 en 13 matchs depuis le début des séries. C'est un miracle que le Canadien soit rendu ici sans l'apport offensif de tes gars qui t'ont amené tellement loin en saison régulière.
2: Exactement, exactement.
0: 50 buts pour Caulfield, 100 points pour Suzuki, 70 pour Slav. Puis là, en série,
2: rien.
0: Puis chapeau à Lindy Ruff d'avoir apporté les correctifs nécessaires à ces trios. Ils ont été shut down, il faut le dire, par le trio des Sabres de l'autre côté. Mais à un moment donné, il va falloir que ce trio-là se lève si le Canadien veut arrêter d'être inquiété comme ça match après match, puis de nous faire vivre des crises cardiaques. Donc,
2: exact, c'est vraiment ça. Puis en plus, je me souviens quand la série commençait, on était un peu rassurés parce que les Sabres ont un style défensif où ils ouvrent plus le jeu. Dans le fond, ils sont très, très, très réceptifs. Ouais. Contrairement au Lightning de Tampa Bay, puis ça, c'est quelque chose qui peut bénéficier à des tireurs comme Cole Caulfield, à des gros power forward comme Slavkovski, mais au final, aucunement capable de se trouver sur la glace. C'est vraiment des jeux brouillons. Puis on dirait que on retrouve tranquillement un rythme là, du côté du premier trio, mais il est pas assez vite, ce rythme-là.
0: Non, faut qu'il fasse plus.
2: On manque encore le filet. On manque d'exécution encore, c'est difficile.
0: Puis regarde, on critique beaucoup le Canadien depuis une dizaine de minutes, là, mais crédit aux Sabres. Crédit aux Sabres parce que sont pas arrivés dans une situation facile hier. Ils faisaient face à l'élimination. T'es en territoire hostile, dans un centre Bell explosif. Tu perds 3-1 rapidement, ton gardien, il t'a rien donné, là, Alex Lyon, je veux dire, il aurait pas pu faire pire. Littéralement, il aurait pas pu faire pire.
2: Non, vraiment.
0: Mais les changements de trio que Lindy Ruff a apportés ont porté fruit. Ouais. Alex Tuch a joué son meilleur match de la série.
2: Jack Quinn
0: a joué son meilleur match de la série. Tage Thompson a joué son meilleur match de la série. Rasmus Dahlin hier, il était excellent. Là, les gros canons des Sabres se sont réveillés. Puis à un moment donné, c'est bien beau parler de on a mal joué, on a perdu. Faut donner crédit de l'autre côté aussi.
2: Ouais, puis l'équipe est forte, là. T'sais, ils ont été champions de l'Atlantique, c'est pas pour rien.
0: Ils ont du talent, les Sabres de Buffalo.
2: Les Sabres de Buffalo ont énormément de talent. Et moi, ce qui m'a vraiment comme flashé tout au long du match, c'est à quel point les défenseurs laissaient pas d'espace aux ailiers dans leur zone pour récupérer les rondelles et essayer de créer un jeu. Les Mathias Samuelsson a un excellent match. Rasmus Dahlin, excellent match. Bowen Byram, je sais, le coup chien sur Veleno, c'était pas,
0: on va en parler un peu plus tard,
2: mais quand même, Byram a quand même fait son rôle d'essayer de déranger l'adversaire, essayer de jouer dans la tête de l'adversaire, et d'ailleurs a eu quelques belles percées tout au long du match. Quand tes défenseurs jouent en confiance, ça paraît, et il y a eu complètement l'inverse du côté du Canadien.
0: Oui.
2: Okay, exact.
0: Puis soyons honnêtes, là, hier, les Sabres la voulaient plus.
2: Ah, ils voulaient plus.
0: C'était une question de volonté.
2: Ouais.
0: Ils sont débarqués au Centre Bell avec le couteau entre les dents. Évidemment, ils ont marqué sur leur premier shift, mais même par la suite, même s'ils auraient pu baisser les bras, OK, bon, les boys, notre saison est finie. Non. Ils ont redoublé les ardeurs, puis sont allés la chercher, alors que le Canadien, ils ont paniqué. Ils ont arrêté de jouer, et les Sabres les ont dominés vraiment tout au long de ce match-là.
2: Ouais.
0: Puis là, soyons honnêtes, là, Ukko Pekka Luukkonen, il est capable de battre le Canadien.
2: Oui, il est capable. Puis
0: il te donne une bien meilleure chance de battre qu'Alex Lyon.
2: Ouais,
0: ça fait, il les a blanchis hier,
2: ouais.
0: UPL. Puis il avait essentiellement volé la game aux Canadiens plus tôt dans la série.
2: Ouais, exactement. Ça a été vraiment le changement de gardien de but. Ça a comme réveillé les sortes de Buffalo. Puis Luukkonen s'est illustré. Il a fait 3-4 gros arrêts dès qu'il est arrivé dans la partie. C'est ça qui arrive avec les sortes de Buffalo. C'est mm-hmm. qu'on sait que le plus gros point d'interrogation, c'est devant le filet. Par contre, c'est les gardiens de séquence, les deux. Luukkonen, oui. c'est une bonne séquence. Est-ce que là, il va poursuivre ça pour le match numéro 7? À voir. Pour Jakob Debech, je pense que c'est vraiment juste une performance à oublier, sincèrement.
0: Ouais. On en parle-tu de Debech?
2: Un peu, tranquillement. Je pense que ça vaut la peine.
0: T'es-tu inquiet, Hugo?
2: Pas du tout. C'est le genre de gars qui a la mémoire courte, je crois, puis qui va vouloir se venger, match numéro 7. C'est ce genre de gardien-là. Puis Martin Saint-Louis a bien fait de le retirer, donner un peu d'expérience à Jacob Fowler, mais en même temps, c'est une belle opportunité pour lui dire « Hey, oublie le match. Passe à lundi, puis on va être capable de récupérer par rapport à ça. » Debech a été là depuis le début des séries pour le Canadien de Montréal, a fait des gros arrêts. Il a été capable de se lever lors du match numéro 5 quand ça allait moins bien. Et il a fait en sorte que le Canadien a eu une chance de gagner ce match-là et il a gagné ce match-là. Donc, il va revenir plus fort, je sais. Les gars sont derrière lui aussi. Il n'est pas question d'avoir de doutes sur les performances de Jakob Debech présentement.
0: Parce que hier, je veux pas dire qu'il a coûté le match à son équipe parce qu'évidemment, essentiellement, tout le monde a mal joué. Là.
2: Ouais.
0: Tu peux pas juste blâmer Debech pour ce match-là. Mais il les a pas aidés non plus. Le but à Zucker, questionnable. Benson,
2: ouais.
0: Il était déplacé. Le premier but de Quinn, la voie était, il était pas
2: ouais,
0: obstrué,
2: ouais.
0: Là,
2: non,
0: le Debech. Il aurait pu faire l'arrêt là-dessus. Mais il a fait des gros arrêts quand même plus tard dans le match aussi. Norris en première période, Tuck. Byram aussi en deuxième période, Tuck sur l'échappée en troisième période. Puis je pense que c'était une bonne chose de le sortir de ce match-là pour Martin Saint-Louis parce qu'à un moment donné, tu veux pas trop empirer la situation non
2: ouais.
0: plus. Là. Tu veux pas que ça finisse puis que finalement il donne 7, 8, 9 buts.
2: Exact.
0: Fait que c'était correct. Ok, on crève l'abcès, on passe à autre chose. Debech, tu peux te concentrer sur le prochain match. On y va avec Fowler. Mm-hmm. Mais là, regardons les derniers matchs, Hugo. Là. Hier, pas la meilleure sortie de Debech.
2: Non.
0: Dans le match 5,
2: pas
0: début de rencontre
2: sortie.
0: Atroce. Il a failli coûter la rencontre à son équipe 100%. En donnant 3 buts sur 4 tirs. Il s'est rattrapé par la suite.
2: Ouais.
0: Mais là, ça fait deux fois de suite où Debech, c'est pas le même gars qu'on avait vu plus tôt dans les séries éliminatoires.
2: Non, ça ressemble à Debech qu'on a vu au mois de décembre et au mois de novembre dernier. Un gars qui est
0: ouais.
2: très, très, très... il bouge beaucoup, il est très dynamique devant son filet, mais il est pas capable de rester centré. Puis il tombe un peu dans ses mauvaises habitudes. T'sais, c'est un couteau à double tranchant, le fait d'avoir un gardien qui est très vocal, qui est très émotif. On le sait, ça fait en sorte qu'il peut rester dans sa game parce qu'il aime ça déranger l'adversaire. Par contre... hier, en tout cas, moi, j'ai sa réaction sur le petit coup de bâton de Rasmus Dahlin, j'étais comme, je comprends, c'est correct, tu peux le faire. Puis au final, je pense que ça génère quand même du momentum pour ton équipe. Sauf que là, on voit que ça y trotte beaucoup dans la tête.
0: Comme... ça fait partie du personnage Jakob
2: ouais.
0: Debech. C'est un sanguin. C'est un gars qui aime. Tu sais, il est dans sa game, là, il bouge, il donne
2: Absolument.
0: Des coups de bâton. Quand il est bon, ben, ça fait partie de sa game. Mais il faut qu'il fasse attention aussi à ce que
2: ça peut donner
0: pas nécessairement des avantages numériques, des désavantages numériques à son équipe. Par contre, j'ai entièrement confiance pour lui
2: ouais.
0: dans le match 7.
2: Moi aussi.
0: Parce que Jakob Debech nous a montré cette saison, nous a montré en série qu'il est capable de rebondir. La fiche de Jakob Debech en série, après une défaite, 5 victoires, aucune défaite.
2: Et voilà. Il va être capable de rebondir. Il l'a fait, puis même dans les périodes les plus creuses pour lui cette saison, il a quand même maintenu une bonne fiche. Il est capable d'être là, il est capable de connaître du succès, mais il sait que ça doit venir de lui.
0: Moi, j'ai plus confiance que Debech va rebondir que le reste de l'équipe va rebondir.
2: Moi aussi, puis en même temps, quand t'as un bon gardien de but qui te permet de rebondir, t'as une bonne chance de gagner.
0: Comme il a fait dans le match 7
2: Exactement.
0: Contre le Lightning,
2: Exactement.
0: Où il a volé la game.
2: Voilà.
0: Là, est-ce que tu me permets une petite parenthèse
2: ben oui,
0: sur les
2: ben
0: arbitres?
2: Oui, vas-y.
0: Je ne blâme pas les arbitres pour la défaite d'hier, parce que le Canadien a super mal joué. Mais les arbitres, encore une fois, c'était pourri, de part et d'autre. Là.
2: Mm-hmm.
0: Autant les appels ou les non-appels sur les sabres que ceux sur le Canadien. En première période, trop de joueurs sur la glace des sabres qui n'est pas appelé. Le 4 minutes qui a été donné à Matheson... aucun arbitre avait levé le bras initialement. Comment tu peux appeler une pénalité après pas l'avoir appelé initialement?
2: Exact.
0: Pas comme ça que ça fonctionne,
2: non.
0: Normalement.
2: Le règlement, c'est pas ça. Tu peux pas backtrack sur une pénalité, bref.
0: Le embellishment de Lane Hudson.
2: Ouais.
0: Il n'a pas plongé. Là,
2: le bâton était
0: suite.
2: Pas mal haut. Là. Le bâton était pas
0: il
2: mal dans ses genoux.
0: Il s'est fait accrocher solide.
2: Ouais, ouais, ouais.
0: Bowen Byram avec un coup de coude tardif.
2: À la tête.
0: À la tête de Joe Veleno. Qui n'est pas revenu jusqu'à très tard en troisième période. D'ailleurs, là, il était sonné sur le jeu. Aucun appel. Konstantinos marque quelques secondes plus tard. Pénalité sur Josh Anderson. J'ai trouvé que le call était soft. Jack Quinn qui marque. Ensuite, sur l'avantage numérique. Encore une fois, c'est pas une excuse, mais il faut que les arbitres soient meilleurs. Là.
2: Ouais, ou...
0: faut qu'il y ait plus de constance dans l'arbitrage dans cette série-là. Après ça, le Canadien aussi doit être meilleur en désavantage numérique parce qu'hier, ils ont plus de constance dans l'arbitrage dans cette série-là. Après ça, le Canadien aussi doit être meilleur en désavantage numérique parce qu'hier, ils ont accordé 4 buts

0: c'est ça qui crée le doute après. Tu sais, soyez constant, soyez confiant. Vous savez ce que vous faites. Faites-le.
1: Exact.
0: C'est tout simple que ça.
1: On n'en demande pas trop, là.
0: Mais non!
1: On veut juste un arbitrage équitable.
0: Correct.
1: Des deux côtés.
0: Et voilà.
1: OK. Bon, je pense que ça fait le tour. Mais il y a ben des aspects sur ce match-là qu'on n'a pas encore abordé. On va le faire un petit peu plus tard à l'émission. On va prendre une très, très courte pause. Et au retour, j'ai vu passer un texte sur The Athletic qui est super intéressant. Je sais que la saison du Canadien n'est pas encore terminée. Mais ça commence à brasser dans la Ligue nationale de hockey. Et les agents libres, ça s'en vient dans quoi? Un mois et demi? Et dans The Athletic, on y est allé d'un texte. Une proposition de signature d'agent libre pour chaque équipe de la Ligue nationale de hockey. Il y en a une avec le Canadien. Je suis pas sûr que vous allez l'aimer, mais ça va être très, très, très intéressant. On en parle dans deux minutes.
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1: Dans une dizaine de minutes, on se transporte dans le vestiaire du Canadien avec les échos de vestiaire. Plusieurs commentaires très intéressants après le match d'hier. Nick Suzuki qui a été très critique envers son équipe, Martin Saint-Louis aussi. Mais il y a une question qui commence à faire surface et qui est très intéressante. Ça va être le fun de les entendre par rapport à ça. Est-ce que l'avantage de la glace au Centre Bell est surévalué? Est-ce que c'est pas même un couteau à double tranchant 100%. Qui joue contre les jeunes joueurs du Canadien? On vous fait entendre ça dans 10 minutes. Mais avant, Hugo, il y a un texte qui est paru sur The Athletic hier que je trouve très intéressant. Donc avec le 1er juillet qui arrive à grands pas, évidemment l'ouverture du marché des joueurs autonomes, on a décidé d'y aller d'une suggestion de signature d'agent libre pour chaque formation de la LNH. Celle pour le Canadien est très intéressante, mais avant, il y en a une autre dont je veux te parler. Pour le Wild du Minnesota, une équipe évidemment qui vient juste de se faire éliminer, Michael Russo, qui est leur journaliste, il suggère le nom d'Evgeny Malkin avec le Wild. Qu'est-ce que t'en penses de ça? On sait que le Wild a des gros trous au centre. Malkin qui quitte les Penguins de Pittsburgh, est-ce que c'est vraiment possible?
0: Ben, tu sais, les rumeurs et les spéculations vont toujours... Imaginez un scénario où le trio, le gros trio des Penguins de Pittsburgh va se séparer. Est-ce que c'est une bonne destination pour Evgeny Malkin? Ça va être de voir, parce que là, en ce moment, le Wild du Minnesota se retrouve dans une situation où il y a beaucoup de signatures à faire si on veut conserver des joueurs d'impact. Bill Guerin a fait des moves cette année qui a fait en sorte que là, on se met dans une situation financière intéressante. Est-ce que Malkin va décider d'accepter un rabais ou... juste pour aller jouer avec ses amis, genre Taprissov, puis
1: c'est ça, parce qu'il y a plein de Russes avec le Wild. Danila Yurov aussi, fait qu'il y a ce lien-là à faire.
0: Exact.
1: Malkin, à l'âge où il est rendu, on s'entend.
0: Il a 38.
1: Il a pas besoin de plus d'argent que ça.
0: Exact.
1: Tu sais, il a 39 ans, il a fait au-dessus de 100 millions dans sa carrière, il sera pas à plaindre. Il vient de connaître quand même une saison surprenante à son âge, 61 points en 56 matchs. Et le Wild qui a un immense trou au centre. Là. C'est pas pour
0: c'est
1: rien.
0: C'est sûr que ça va être bénéfique.
1: Dans les derniers jours, je sais pas si t'as entendu la rumeur comme quoi ça a l'air qu'à la date limite des échanges, Bill Guérin aurait proposé aux Blues de Saint-Louis pour Robert Thomas, Jesper Valstedt et Danila Yurov.
0: Ouais, quand même.
1: Mark Armstrong a dit non, mais ils savent que c'est un gros trou pour eux. J'ai de la misère à voir Malkin quitter les Pingouins, mais si on se fie à ce que Carl Dubé a raconté au bilan de fin de saison dans les derniers jours... C'est pas impossible que le fameux Big Three des Pingouins soit séparé.
0: Ben, il va falloir éventuellement parce que les Pingouins doivent quand même essayer de rebâtir leur base d'espoir. Puis c'est ça, en ce moment, on re-regarde la ligne de centre, là, tranquillement, Ali, mais, tu sais, Michael McCarron qui avait disputé des minutes sur le deuxième trio.
1: Il est agent libre lui aussi d'ailleurs, là.
0: Exactement. Mais tu sais, on a beaucoup de gars de profondeur, mais effectivement, avoir une petite touche un peu plus offensive, Evgeny Malkin pourrait fitter là. C'est déjà une équipe de vétérans. C'est du monde établi au Minnesota. Mais, encore une fois, si on est pour poursuivre cette tendance-là, il va vraiment, vraiment falloir qu'on capitalise sur la fenêtre qui est là. Parce qu'après
1: c'est
0: ça,
1: là,
0: on va avoir
1: là.
0: Un groupe de joueurs qui est déjà vieux, qui va être encore plus vieux.
1: J'étais pas sûr non plus si Quinn Hughes va revenir. Bref, à suivre. OK, pour le Canadien de Montréal, c'est Arpan Basu qui couvre l'équipe, qui suggère le nom d'un gars que je dirais que c'est un mal-aimé au sein des partisans de l'équipe. Jacob Trouba, défenseur droitier des Ducks d'Anaheim. Il comblerait un besoin, ça c'est sûr, au sein de l'équipe. Parce qu'à droite, après Dobson et Carrier, t'as pas grand-chose.

0: chose, Trouba qui est un gros bonhomme, extrêmement physique, il aiderait le Canadien, ça c'est sûr, là. C'est quoi les grosses failles de l'équipe? Clairer le devant du net. Jacob Trouba excellent
1: jouer
0: pour
1: physique.
0: Ça. Jouer physique. Jacob Trouba est excellent pour ça. Expérience en série. Trouba, il y en a, lui.
1: Ancien capitaine aussi. Non,
0: ancien
1: c'est
0: capitaine,
1: vrai.
0: Il apporte du leadership.
1: Exact.
0: Est-ce que tu verrais ça arriver ou est-ce que, bon, c'est un petit peu trop hypothétique?
1: Ben, c'est sûr que dans ma tête, à moi, c'est un peu utopique de voir Jacob Trouba débarquer à Montréal, mais tes arguments sont bons. Mm-hmm. Et aussi, faut prendre en considération la directive que Kent Hughes veut prendre dans les prochaines années. Il y a eu beaucoup, beaucoup de rumeurs et de confirmations de faits par rapport au fait que le Canadien voulait aller chercher Robert Thomas. Mais si on est pour bouger pour des styles de joueurs comme ça, ben ça fait en sorte qu'on est prêt à un peu donné de nos espoirs, de nos choix pour connaître du succès en ce moment.
0: Oui.
1: Puis, on sait avec le risque de David Reinbacher, de ses blessures, qui a fait qu'il a même pas encore fini les séries avec le Rocket.
0: C'est ça l'affaire. Mmh. C'est qu'il y a le facteur Reinbacher aussi où, ben, s'il avait vraiment connu une saison, disons, dominante dans la Ligue américaine de A à Z, où il s'était pas blessé, il avait pas connu une saison en montagne russe, et là, pour l'an prochain, on se disait, ben, il y a une belle place pour lui qui s'en vient à Montréal, le scénario serait différent.
1: Exact.
0: Mais il y a rien qui garantit que Reinbacher va être capable de percer la formation du Canadien l'an prochain.
1: Exact. Puis c'est pas deux matchs corrects dans la Ligue nationale cette saison.
0: C'est ça. Qui étaient genre les matchs 79 puis 80,
1: ça.
0: Là,
1: c'est ça.
0: Ou 81-82,
1: ouais,
0: en tout cas. Ça voulait rien dire rendu
1: exactement.
0: Là.
1: Exactement.
0: Tu peux pas trop te fier à cet échantillon-là.
1: Mais en termes de valeur, Jacob Trouba rentrerait justement dans cette fenêtre-là de Reinbacher, ouais. de risque à prendre par rapport à ça.
0: Je pense pas qu'on va quitter Anaheim, par contre.
1: Ouais.
0: Parce qu'il a vraiment beaucoup aidé cette équipe-là cette saison. Mais en tout cas, c'est le fun de penser à ça. Ça reste que la plus grosse priorité pour l'équipe cet été, ça va être le deuxième centre. Oui,
1: ouais.
0: Idéalement, ce serait le fun de rajouter un défenseur droitier à la formation. Le deuxième centre, c'est le plus gros trou. Et soyez certains que Kent Hughes va tout faire en son possible pour cet été pour tenter de pallier à ce poste-là.
1: Okay, surtout autre... qu'on est en avance sur le plan en
0: oui.
1: ce moment. Fait que ça fait en
0: oui.
1: sorte que ça motive le DG. Tu sais.
0: Exactement. Un gars qu'on voit présentement dans la série face aux Canadiens, que lui, je suis pas sûr si les séries aident ou non à sa valeur, Alex Tuch, qui est lié à peu près toutes les équipes là, dans mm-hmm. le texte de The Athletic. Alex Tuch, c'est le plus gros nom sur le marché des joueurs autonomes. Évidemment, c'est un attaquant de premier plan. C'est essentiellement le seul. Un gars qui est capable de jouer en puissance. Il est gros. Il est capable de frapper
1: ouais.
0: d'utiliser son corps. Quand même de l'expérience en série avec les Golden Knights et là avec les Sabres. Mais c'est un natif de Buffalo. Est-ce qu'il va signer ailleurs ou est-ce qu'il va rester à Buffalo avec un hometown discount? Si vous le voulez, ça va être intéressant à suivre. Mais
1: mm-hmm.
0: lui, là, ça va être du 9, 10, peut-être 11 millions cet été.
1: Ouais. On sait que sa volonté, c'est 10 millions par année environ. Mais effectivement, il est en train de... il a tellement d'options, c'est incroyable. Des séries en deux temps, on va se le dire, Oli. Première
0: oui.
1: ronde, super bon, 8 points plus 8 en 6 matchs. Deuxième ronde, un peu plus difficile avant
0: ouais,
1: le match d'hier.
0: À part le match d'hier, il a été
1: point.
0: Invisible dans la série
1: exactement.
0: Contre le Canadien.
1: Mais c'est sûr qu'Alex Tuch pourrait aider plusieurs équipes. Personnellement, je le verrais peut-être rester à Buffalo parce que je pense que Buffalo c'est
0: ils ont besoin de lui là.
1: Ouais, et puis avec la hausse du cap salarial,
0: ouais.
1: ils vont pouvoir se permettre de le garder. C'est un gars de la place comme tu l'as dit. Mais oui, il y a d'autres équipes qui adorent ce type de joueur là. Je pense aussi à une équipe qui commence tranquillement à ouvrir une fenêtre comme les Flyers. Peut-être ça pourrait être intéressant de voir avec Stott à Philadelphie
0: mm-hmm.
1: des équipes avec des gros styles de jeu comme ça. Mais une chose est sûre. Si vous aviez des questions par rapport au jeu d'Alex Tuch, puis encore des points d'interrogation sur qu'est-ce qu'il peut amener, faites juste regarder ce qu'il a fait durant l'entièreté de la saison à Buffalo.
0: Oui.
1: Ça a été un des très, très, très bons joueurs.
0: Je pense pas que les 5 premiers matchs de la série sont représentatifs de ce qu'il est capable de
1: exact.
0: Faire. On va prendre une très courte pause, et dans 2 minutes, c'est l'écho de vestiaire, les échos de vestiaire du Canadien de Montréal. On va entendre Martin St-Louis, Nick Suzuki, Lane Hutson. Les gars ont vraiment, vraiment pas aimé leur match d'hier. Qu'est-ce qui s'est passé au juste? Ben, on va les entendre. Et on va aussi les entendre par rapport à tout ce qui se passe en ce moment et les questions qu'on se pose par rapport au Centre Bell. Est-ce que l'avantage de la glace est surévalué? On en parle au retour.
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0: On passera pas par quatre chemins, là. Le Canadien a sorti une performance exécrable hier. Tu menais 3-1 à mi-chemin en première période Et jamais, au grand jamais, est-ce qu'on aurait dû se retrouver dans la situation dans laquelle on était hier, où tu regardes le pointage à la fin du match, puis tu te dis, qu'est-ce qui s'est passé là? On vient de prendre une claque, une volée, une dégelée de 8 à 3. Moi, une chose que j'ai bien aimée, c'est que clairement, les joueurs et le coach sont conscients de ça aussi. Parce qu'après le match hier, ils ont été très critiques envers leur performance. Je veux qu'on entende Martin Saint-Louis par rapport au match de son équipe et ensuite Nick Suzuki. On a rarement entendu le capitaine parler comme ça. On les entend.
4: On n'a pas joué un bon match. On a eu des petits moments, mais pas beaucoup. T'sais. C'est une bonne équipe. T'sais. Ils ont joué un bon match.
5: Yeah, probably the worst game we've played, so we can, you know, we're only going up, and you know, I think it's going to be important for, you know, guys to look at themselves in the mirror and, you know, say that, you know, we got an opportunity to win one game and to move on to the third round, so we'll take that any time throughout the season.
0: Donc Nick Suzuki qui mentionne que c'est le pire match que l'équipe a joué dans les séries jusqu'à présent. Et que la bonne nouvelle, c'est qu'après avoir atteint le fond du baril comme ça, ben tu peux juste aller plus haut. Les gars doivent se regarder dans le miroir. Et au final, l'équipe a juste besoin de gagner un match pour passer au prochain tour. Moi, j'aime ça. Parce que bon, Nick Suzuki, on s'entend là. C'est pas le gars le plus émotif au monde.
1: Pas
0: là.
1: Du tout.
0: C'est pas lui qui va te faire des gros speech rah-rah-rah. Mais il est franc. Il est honnête. Et je suis sûr que cette performance-là, ça va faire en sorte que les joueurs du Canadien vont avoir la remise en question dont ils ont besoin.
1: Ouais, absolument. Puis encore une fois, tu sais, avec l'expérience, les gars sont en train d'apprendre. Martin Saint-Louis, tu sais, il est très vocal par rapport à ça, mais c'est des gars aussi qui ont pas peur de rebondir. Puis on le sait qu'ils vont être là. Match numéro 7, l'intensité va être là. Tu sais, on peut pas se fier au match numéro 7 contre le Lightning de Tampa Bay. Ça a pas été pareil. Par contre, l'intensité était là. On a profité de bonbons. Maintenant, en ce moment, ça va être vraiment de voir comment les gars vont pouvoir se créer des opportunités, créer des chances de marquer et ramener l'intensité pour connaître le succès qu'ils connaissent sur la route depuis le début de l'année. Là.
0: Ouais. Est-ce que pour toi, t'es mieux d'avoir perdu hier avec une solide claque au visage, là, ou même pour citer Martin Saint-Louis la saison dernière, en te vomissant dessus?
1: Ouais.
0: Est-ce que t'es mieux de perdre de cette façon-là, une humiliation à la maison devant tes partisans, pour avoir justement une prise de conscience puis un solide wake-up call? Ou est-ce que c'est mieux de perdre dans un match serré où tu y crois jusqu'à la fin?
1: C'est un couteau à double tranchant, cette question-là, mais c'est une excellente question parce que d'un côté, effectivement, c'est on veut pas revivre ça, puis on sait qu'on est capable d'être meilleur.
0: Ouais.
1: Mais de l'autre côté, c'est là on a donné beaucoup, beaucoup de confiance puis beaucoup de momentum à l'autre équipe qui retourne chez eux. C'est ça qui est difficile. Si le Canadien avait gardé une certaine intensité tout au long du match,
0: c'est ça.
1: On aurait resserré la vis parce que ça serait venu encore une fois rejoindre le fait que le momentum balance d'un côté comme de l'autre.
0: Mm-hmm.
1: Mais personnellement, pour le type d'équipe et le type de joueur qui crée l'alignement du Canadien, je pense que une varlope comme ça va motiver les troupes.
0: Il faut que ça motive les troupes.
1: Ouais.
0: Sinon, il y a un problème. Puis moi, j'ai confiance surtout en Martin Saint-Louis à travers des moments comme ça où lui là, il a vécu cette adversité là en série. J'ai confiance qu'il va être capable de vraiment reprendre le contrôle de son vestiaire et d'apporter un message positif, constructif pour le match numéro 7 demain soir. OK. On parle souvent sur nos ondes, sur les réseaux sociaux, dans les médias, à quel point l'ambiance au Centre Bell, elle est fantastique.
1: Ouais.
0: Elle est incomparable à tout ce qu'on voit à travers la Ligue nationale de hockey, à travers le sport en Amérique du Nord hier, et on en a encore eu un exemple hier où c'était hallucinant, là. Larry Robinson qui sort avec la torche.
1: Ouais, exact.
0: Le Centre Bell.
1: L'ambiance.
0: C'était la folie sur place. Quand Arber Jacky a marqué son but, là, j'ai rarement entendu quelque chose d'aussi bruyant de toute ma vie. Mais là, regardons les faits. Le Canadien, à la maison, en série, a échappé un autre match hier. Et depuis le début des séries, contre le Lightning et contre le Sabre, ils sont 2-4 à domicile.
1: Mm-hmm.
0: Qu'est-ce qui explique ça? On va aller entendre Martin Saint-Louis et Nick Suzuki.
4: Je sais pas si maturité, c'est qu'est-ce qui nous a fait jouer comme ça. Moi, je pense pas que c'est ça. C'est donne crédit de l'autre côté. Ils ont joué un très bon match. On n'avait pas beaucoup de calme ou de poise. C'est dur de... Faut-tu vivre ces moments-là, tu sais, pour apprendre, pour whatever. C'est des moments stressants pour les joueurs, tu sais, qui veulent le résultat et tout. C'est bruyant, c'est beaucoup de chaos. Puis en soi, on n'a pas vu les choses claires à travers ce chaos-là. On est meilleur que ça. C'était pas un bon match pour nous autres.
5: I mean, I don't think so. I mean, I think guys maybe want to try to do too much here to, you know, impress the fans and show them, you know, give them back some love. But, you know, we can't just let that affect us mentally, and we got to, you know, keep things simple and keep doing what makes us successful, regardless of, you know, where we're playing. So that's definitely not on the fans. It's on us. We got to play better here.
0: Donc, Dick Suzuki qui mentionne, non, c'est pas à cause des fans, là, c'est pas eux qui sont à blâmer, c'est nous le problème. Je pense que ça se peut que les gars veulent en faire trop. Il dit que les joueurs veulent peut-être un petit peu impressionner les partisans, redonner l'amour que eux leur donnent. Mais il dit, tu peux pas laisser ça t'affecter, il faut garder ça simple. Donc, c'est nous qui sommes à blâmer. Je trouve ça intéressant parce que oui, effectivement, t'sais, les fans, ils font du mieux qu'ils peuvent. Là. Tu peux pas les blâmer, mais il y a clairement quelque chose dans la mesure où là, ça fait deux fois que ça arrive. Ça fait deux fois que le Canadien a un match 6 à la maison, ouais, avec la possibilité d'éliminer un adversaire et il l'échappe. Mm-hmm. Comme si le moment devient un peu trop gros pour eux.
1: Exact. C'est la performance aussi, tu sais. Il y a justement le fait qu'on se rappelle du fait qu'on aurait pu le faire au Lightning, qu'on l'a pas fait. Ça aussi, ça vient alimenter cette nervosité-là, si vous voulez. Puis, ben, les gars, au moins, ils sont conscients de ça. Mais je pense que à l'âge moyen que le groupe est, à l'intensité des partisans, ça fait en sorte que, oui, des fois, c'est des moments qui peuvent être un peu plus difficiles. Mais les gars ont une bonne prise de conscience pour être capables de faire le travail. Nick Suzuki est le meilleur leader pour ça. Tu le vois, de la manière qu'il est déterminé et tout. Puis, ils vont pas se laisser affecter par ça. Par contre, là, puis encore une fois, je vais venir rejoindre ce que Martin Saint-Louis a dit un peu plus tôt dans les séries. Qu'est-ce que tu fais? Est-ce que tu vas t'asseoir sur tes lauriers, tu vas vivre ça comme un échec, ou tu vas créer des opportunités? Là, le Canadien va se créer une opportunité de connaître du succès à la maison s'il continue dans les séries éliminatoires. Il va apprendre de ça, et du moment où ils vont être capables de concrétiser ça, s'ils se rendent là, ben là, ça va être difficile à arrêter.
0: Parce qu'il y a définitivement quelque chose où, comme Martin Saint-Louis a dit, là, tu sais, à un moment donné, ça devient tellement bruyant, tellement chaotique dans la place, où tu peux pas rester insensible à ça. Là. Les joueurs sont des humains. C'est normal que ce soit un petit peu, pardonnez-moi mon anglais, mais overwhelming. C'est un petit peu trop, puis t'essaies de trop en faire, puis t'es pas nécessairement aussi aiguisé que tu le serais en temps normal. Mais là, au moins, le match 7, il est sur la route. Il est à Buffalo, et le Canadien jusqu'à présent en série est 5 victoires, 2 défaites quand il joue sur la route. Et je pense qu'un gros facteur qui explique tous ces insuccès, si tu le veux, à la maison, ben c'est l'inexpérience, ça c'est sûr.
1: Exact, c'est beaucoup là. C'est beaucoup, beaucoup, ça tremble là dans le Centre Bell, tu l'as vécu.
0: Parce que si c'est la première fois que tu le vis, ou si t'as moins d'expérience dans la Ligue nationale de hockey, c'est pas la même chose qu'être un vétéran de 10, 12 saisons comme Philippe Dano. Been there, done that.
1: Exact.
0: Pas la même chose que, je sais pas, un Ivan Nemidov qui est en train de vivre ça pour la première fois. Et le Canadien reste une des plus jeunes équipes de toute la Ligue, la plus jeune équipe qui s'est qualifiée en série. Et les joueurs et le coach en ont parlé hier. Martin Saint-Louis et Lane Hudson ont discuté du facteur expérience qui joue peut-être contre le Canadien dans cette série.
4: Non, c'est l'expérience. On gagne l'expérience. Ça, c'est sûr. Tu sais, puis c'est ça, c'est comme ça que tu grandis. Ouais, c'est comme ça que tu grandis à travers ces expériences là puis c'est pas toujours un échec, c'est de l'apprentissage aussi, tu sais. Fait que ça fait partie de ça. Fait que on l'a vécu, on a une autre opportunité de vivre ça encore, puis on va le jouer au hockey.
6: I mean, no concerns or anything. I think just more learning, I guess. You know, we understand how hard it is to put a team away. You know, that was our second chance at doing it in 6 games, and it's tough for sure, but, you know, now we're just excited for the new challenge.
0: Donc, Lane Hudson qui dit qu'il est pas inquiet du tout, et que, au contraire, c'est une chance d'apprendre, c'est une chance de gagner de l'expérience, parce que c'est pas facile d'éliminer une équipe. Ça fait deux fois que ça arrive aux Canadiens, ce type de situation-là. Mais Lane Hudson est un gars qui regarde toujours le verre à moitié plein, et il dit, c'est même une belle opportunité pour nous d'accomplir quelque chose. Oui, puis tu sais, oui, c'est normal quand t'es une aussi jeune équipe que ce soit pas aussi facile. Là. C'est pas l'Avalanche du Colorado que eux, des expériences en série, ils en ont une tonne.
1: Ils ont plein de
0: c'est
1: vétérans.
0: Facile pour exact. Eux de closer ça. Tu vas apprendre de ça, comme t'as appris l'an passé dans la série contre les Capitals de Washington. Et dans les prochains parcours éliminatoires du Canadien, je suis sûr et certain que ça va être plus facile pour eux de closer des séries.
1: Ben oui, 100%. Puis encore une fois, c'est une belle preuve de détermination qu'ils vont devoir comme prouver sur la glace, parce que c'est avec ça que tu vas connaître ton succès, c'est avec ça que tu vas bâtir tes victoires, et c'est avec ça aussi que tu vas générer du momentum si tu te rends dans la prochaine série contre une équipe qui a pas perdu en série,
0: ouais.
1: qui connaît pas l'adversité, qui connaît pas le fait de rebondir, parce que ça a été vraiment, vraiment relax tout au long de leur parcours. Et encore une fois, puis je serais pas surpris, Ali, de voir les Suzuki, les Caulfield, les Hudson et Demidov se lever. Puis t'as listé tout ça, mais il y a aussi Jakob Dobesch là-dedans qui a 24 ans seulement. T'sais, faut pas l'oublier.
0: Ah, c'est nouveau pour lui aussi.
1: C'est nouveau
0: là.
1: Pour lui, puis il y a beaucoup, beaucoup de pression. Puis le gars fait super bien depuis le début des séries. Lui aussi va vouloir rebondir. Puis écoute, c'est quoi? Si le Canadien connaît plus de succès sur la route, c'est quasiment bénéfique pour eux autres, justement, parce que ça leur fait pas peur d'être ailleurs.
0: Exactement.
1: Puis après ça, c'est juste d'être capable de s'adapter à leur maison. C'est, écoute, c'est une grosse transition là, le Centre Bell en série puis Centre Bell en saison régulière, c'est complètement différent. Puis,
0: ouais, puis
1: c'est une grosse
0: les
1: adaptation
0: séries versus la saison
1: Exactement.
0: Régulière. C'est un animal complètement différent. Et en terminant, on va citer un petit peu Martin Saint-Louis là, qui encore une fois était très philosophique pendant sa fin de sa conférence de presse hier. Martin Saint-Louis a utilisé le terme anglais bounce forward. On sait en anglais rebondir, là, c'est bounce back, donc un petit peu comme rebondir par en arrière. Martin Saint-Louis, lui, il twist ça, il apporte une tournure un petit peu positive et il dit « Moi, j'ai pas de doute que mon équipe, elle va bounce forward, donc elle va rebondir vers l'avant. » Moi, j'adore ça.
1: Il est parfait.
0: Il est parfait. Quand il
1: parfait,
0: sort ces
1: homme-là.
0: Métaphores-là,
1: ah ouais.
0: C'est écœurant. Je sais pas c'est quand qu'il pense à ça.
1: Je sais pas. Moi, là, quand il fait des jambes, là.
0: quand il fait 800 livres au leg press,
1: ouais,
0: il pense à ça. Mais j'adore. Puis tu sais, c'est sûr que ça a un impact sur les joueurs là, parce qu'on le sait que c'est un motivateur exceptionnel qui est capable de bien imager les choses. Puis s'il en sort des bonnes au podium devant les médias, imagine ce qui sort à porte fermée dans le vestiaire.
1: Exact.
0: Ça doit être hallucinant. Là. J'aimerais ça de temps en temps être une petite mouche
1: juste voir
0: dans le vestiaire du Canadien pour entendre ce que Martin Saint-Louis dit.
1: Mais ça doit t'inspirer confiance quand même d'entendre le coach être aussi lousse là, après une défaite de la sorte. Là. Ça aurait été différent s'il avait été un peu plus émotif, plus renfermé. Tu sais.
0: Puis tu sais, il est rassurant pour les joueurs, mais il est aussi rassurant pour les partisans.
1: Exact.
0: Ça va être la même chose dans la série contre le Lightning. Tu sais, on a l'impression que tout est en train de s'écrouler. Là, que hier, c'était la fin du monde au Centre Bell. Mais au final, là, t'as juste à gagner un match, là.
1: Exact.
0: T'as pas un trou insurmontable. Tu tournes la page, t'oublies ce qui s'est passé, tu passes à autre chose, et t'as un match
1: et voilà.
0: À gagner demain soir du côté de Buffalo. Dans une dizaine de minutes, c'est Richard Labbé qui s'amène justement pour sa chronique. On se pose la question avec Richard, c'est quoi les clés pour que le Canadien justement rebondisse et élimine les Sabres de Buffalo demain, donc ratez pas ça dans une dizaine de minutes. Mais au retour, il s'est passé bien des affaires hier dans le monde du sport. La victoire de Montréal, qui pourrait bientôt remporter un titre. Le CF Montréal qui s'est malheureusement incliné. Aaron Rodgers qui est de retour avec les Steelers de Pittsburgh. Les Blue Jays ont gagné. Et un combat de 17 secondes entre Ronda Rousey et Gina Carano. On fait tout ça dans deux minutes.
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0: Dans 5 minutes, Richard Labbé s'installe. Il va nous offrir les clés pour que le Canadien, apprenne sa leçon du match d'hier et élimine les Sabres de Buffalo demain. Mais avant, je veux qu'on fasse le tour du monde du sport. Hier, il s'est passé bien des affaires, Hugo. Dont une autre victoire in extremis de la victoire de Montréal en finale de la LPHF face à la Charge d'Ottawa.
1: Ouais, exactement. Et ce que j'aime le plus en ce moment du comportement de la victoire en finale, c'est le fait qu'on est capable de générer du momentum en fin de partie. C'est des matchs très serrés. La Charge, qui est une équipe jeune, qui a pas peur de déranger, qui a une excellente gardienne de but en Gwyneth Phillips, donc est capable de capitaliser quand ça compte en fin de partie et d'amener un momentum ça aide toujours. Et là, hier, Maddie Flaherty a réussi à se faire oublier complètement dans la zone adverse.
0: Se faire oublier dans l'enclave, c'est un euphémisme.
1: Ah, ouais, ouais. Les cinq joueuses
0: de la charge étaient dans le coin. Elle était toute seule dans l'enclave. Elle a marqué le but de la victoire.
1: Exactement. Excellent lancé, excellente passe de Marie-Philippe Poulin qui venait d'embarquer sur le jeu. Qui était engagé par Kaitlyn Willoughby. C'était vraiment un beau jeu. Retournez voir la séquence, ça vaut la peine. Mais là, la victoire est à une victoire de la Coupe Walter.
0: Le match 3, ouais, ce serait une première, le match 3 qui a lieu à Ottawa lundi. C'est dommage là, que les matchs soient tout le temps les mêmes jours que ceux du Canadien, mais bon, c'est comme ça que l'horaire a été fait. Le CF Montréal qui était en action hier au stade, ça a plutôt défaite de 2-0 face au Fire de Chicago, mais sérieux là, si c'était pas pour le gardien de Chicago qui a joué le match de sa vie, selon Philippe Lafroy, ben le CF aurait peut-être pu l'emporter ou du moins aller chercher un match nul. Il a fait des gros arrêts sur Ivan Jaime, un coup franc de Wilkie Carmona, Brian Vera aussi avec une volée, sérieux, il a volé plusieurs buts au CF Montréal, qui s'est malheureusement incliné devant ses partisans, l'équipe qui va jouer un dernier match avant la très, très, très longue pause pour la Coupe du Monde, de quoi 6 semaines.
1: Exact.
0: Ça va être samedi prochain, le 23, contre le DC United. Les Blue Jays l'ont emporté hier, Hugo.
1: Blue Jays l'ont emporté sur un match, encore une fois, très serré. Ça s'est décidé en fin de partie, en 7e manche. Encore une fois... On parle d'une sortie avec toutes les releveurs. Dans le fond, John Schneider aime ça faire ça d'une fois. Spencer Miles qui était là. Ouais. Mason Fluardy qui a commencé la partie. Chapeau à Yoenric Piñango qui a eu son premier circuit en carrière lors de ce match-là. Mais encore une fois, Ali, les Blue Jays ont de la misère à frapper des coups sûrs. On a misère à mettre la balle en jeu et sont pas capables de capitaliser. C'est difficile. Hier, on en a profité en fin de partie. Et naturellement, ben, le plus gros sujet de conversation avant ça, ça a quand même été Jose Berrios qui va devoir se faire opérer. Jose Berrios qui n'a pas joué depuis février dernier. Dans le fond, avait eu des raideurs dans le coude. Avait été blessé la saison dernière lors des séries. Avait pas accompagné l'équipe. Je sais pas si tu te souviens un peu de cette pagaille-là.
0: Ouais, ouais, ouais.
1: Ça a été un peu difficile. On savait pas si ça allait être bien perçu. Finalement, et là, c'est un gars quand même d'excellence. C'est un gars qui est constant pour les Blue Jays, mais là, va se faire opérer à cause d'une fracture au coude. Et quand même un bel honneur, Louis Varland, qui est arrivé en fin de match hier contre les Tigers, qui a réussi à retirer plusieurs joueurs des Tigers sur des prises. Louis Varland qui a été le releveur du mois là, dans la Ligue américaine, ça a vraiment, vraiment bien été. Depuis que son nouveau rôle, on sent un peu plus un équilibre dans l'enclos des Blue Jays, et ça, c'est vraiment, vraiment cool à voir, sérieusement.
0: Ça a été confirmé hier dans la NFL, Aaron Rodgers qui va revenir avec les Steelers de Pittsburgh pour une 18e saison. Aaron Rodgers qui a 42 ans, il va avoir 43 pendant la prochaine saison. Sérieux, moi j'ai pitié pour les fans des Steelers là. Il est encore efficace, Aaron Rodgers, il est encore capable de gagner des matchs, mais jamais, au grand jamais, est-ce que tu peux même espérer, même pas juste aspirer aux grands honneurs là, mais espérer gagner un match en éliminatoire avec Aaron Rodgers en tant que carrière partant. Il est mal entouré en plus. On n'a pas vraiment de receveur, de profondeur au poste de receveur après DK Metcalf. Ligne à l'attaque, bof, pas de jeu au sol. C'est comme s'ils refusent de prendre un pas de recul pendant quelques saisons, de reconstruire. Ils veulent garder leur fiche immaculée. On est toujours au-dessus de 500 ici, ça.
1: Mais là, tu joues avec le feu, là, en ce moment.
0: Tu joues vraiment avec le feu, puis je vais te dire qu'en tant que fan des Bengals, je suis bien content. on va terminer ça rapidement, Hugo, avec un combat qui a été, lui aussi, très rapide hier, expéditif, Ronda Rousey contre Gina Carano. Ça a fini en 17 secondes.
1: Ah ouais.
0: Dès que le combat a commencé, Rousey s'est jeté sur Carano. Elle a takedown, une clé de bras. Et là, Gina Carano, elle a
1: appliqué
0: la soumission. Le combat était fini. 17 secondes. 2,2 millions de dollars américains pour Rousey et 1 million de dollars pour Carano. Ben, c'est un peu un vol, sérieux.
1: Ouais,
0: là.
1: Ouais, sérieusement. Mais en même temps, il y avait une grosse histoire par rapport à son retour dans le
0: octogone
1: et tout. Là.
0: Ouais. Là, les théories du complot sont parties sur les réseaux sociaux, sur Internet. C'était truqué. Si ça, j'embarquerai pas là-dedans. Mais c'est jamais le fun à voir. Comme ça. On va prendre une très courte pause. Et dans 2 minutes, c'est les mangeux de Puck. Richard Labbé qui s'installe avec les clés de la victoire pour le Canadien. Qu'est-ce que le Canadien doit faire pour être capable de rebondir et de battre les Sabres demain? Ben, on en parle avec Richard au retour.
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0: Notre mangeux de Puck aujourd'hui, il portait un veston de la même couleur que moi hier. Au Centre Bell, un magnifique veston Bourgogne, c'est Richard Labbé. Salut Richard.
10: Hey, salut, comment ça va?
0: Ça va très bien, toi?
10: Ben oui, écoute, j'ai pas remarqué ça, mais ça doit être une bonne chose si toi tu l'as remarqué par contre.
0: Ah oh oui, ça c'est ce qu'ils disent. Bon, c'est peut-être pas un veston chanceux par contre, pas sûr que je vais le remettre de sitôt, mais bon. Richard, ça a été une défaite très difficile pour le Canadien hier, là. On s'entend une solide claque au visage. C'était 3-1, personne s'attendait à ce que ça finisse de la sorte, mais là la bonne nouvelle... ou la mauvaise, là, en tout cas, c'est qu'il y a un match déjà demain soir, le match 7. Pour toi, c'est quoi la clé principale pour que le Canadien rebondisse et évite un petit peu de répéter ce qui s'est passé hier?
10: Ben écoute, j'en ai identifié 3, donc je vais y aller avec 3 pour le Canadien. Après ça, on fera mes 3 clés pour les Sabres. Puis la bonne nouvelle là-dedans, c'est que... puis tu sais, Lindy Ruff disait ça hier, puis c'est parfaitement vrai. Tu sais, t'arrives dans un match 7, il y a plus rien qui compte là. Ouais. ce qui est arrivé samedi, tout le monde oublie ça. Moi, écoutez, moi je repense à la série contre Lightning. Quand le Canadien est parti à Tampa, match 7, honnêtement, il y avait beaucoup de monde qui avait à peu près zéro confiance là pour le Canadien, parce que t'as l'équipe expérimentée qui est à la maison, qui est devant ses partisans. T'as un gardien qui est vert encore, comment il va réagir? Mais c'était un seul match, puis c'est le Canadien qui a été meilleur que le Lightning ce soir-là. Donc, encore une fois, moi, je tiens à réassurer tout le monde ce qui s'est passé.
0: J'espère que tu réassures tout le monde, parce que c'est assez déprimé ce matin, là. C'est assez dépressif, la vibe qu'on a présentement chez les partisans du tricolore.
10: Ce qui s'est passé samedi... ce n'est pas garant de ce qui va se passer lundi. Il faut vraiment, vraiment ne pas oublier ce bout-là. Alors, pour le Canadien, par contre, ça va prendre 3 affaires. Premièrement, le Dobesch qu'on a vu samedi ne peut pas être le Dobesch qui sera devant le filet lundi.
0: Non.
10: Ça, c'est impossible. Le Canadien ne peut pas s'en tirer si on voit cette version-là de Jakub Dobesch. Moi, ce que j'ai vu samedi, honnêtement, puis je parlais avec mes collègues sur la galerie de presse, j'avais l'impression de revoir le Dobesch d'avant les fêtes.
1: Ouais, c'est ça qu'on se disait d'ailleurs, c'est ça. T'sais, il bouge beaucoup, il est très dynamique, il est pas capable d'identifier la rondelle, c'est difficile. Là.
10: Il était déporté.
1: Ouais, exact.
10: Il était en mauvaise position, le but de Benson, là, c'était affreux, là, sa position là-dessus.
0: Complètement déporté.
10: Ouais, à un moment donné, il y a eu un tir, là, je me souviens plus de qui, direct dans le plastron, mais la rondelle rebondit assis juste devant lui, à un pied de lui. S'il y a un joueur des Sabres qui passe à ce moment-là, c'est une chance de marquer. T'sais, je l'ai senti nerveux, pas en confiance. Alors, cette version-là de Dobesch, on la voyait avant les fêtes. Et là, il y a eu le changement d'entraîneur, le gardien. Je pense que Marco Marciano lui a vraiment fait beaucoup de bien dans ses nouvelles façons de faire. Sauf que là, on a revu les travers là, de Dobesch qu'on voyait jadis. Alors ça, écoutez, là, le Canadien ne peut pas survivre à une telle performance de son gardien. Je pense que les Sabres un peu plus,
0: ouais.
10: Mais encore là, c'est pas idéal non plus pour les Sabres, mais le Canadien ne peut pas survivre à Dobesch. Mais la bonne nouvelle, regarde, il a de loin disputé son pire match des séries samedi soir. Je pense qu'il peut pas faire pire.
0: Ouais. Ça, c'est la bonne nouvelle. Mais ça reste que... non, c'est difficile de faire pire qu'hier, mais ça reste que ce qui est inquiétant, c'est que là, ça fait 2 matchs de suite où Dobesch est pas très rassurant. Là. Dans le match 5, il a donné 3 buts sur les 4 premiers tirs, dont 2 très mauvais buts, on s'entend, le deuxième et le troisième. Il s'est rattrapé par la suite.
10: Mais
0: ça fait 2 matchs de suite où Dobesch, il coule pratiquement son équipe à lui seul. Va falloir qu'il tourne la page très très rapidement, Dobesch, là.
10: Ouais, ben tu sais, je retiens du match 5, c'est qu'il s'est brillamment replacé.
0: Oui.
10: Alors c'est ça que je retiens. Et là, ben, ça a permis aux Canadiens d'aller chercher la victoire. Là, hier, il était complètement débordé. Il était pas le seul, d'ailleurs. Il y avait plusieurs.
0: Ouais. Plusieurs joueurs ont très, très mal joué. Puis, la bonne nouvelle, d'ailleurs, j'ai lu un papier de ton collègue Guillaume Lefrançois dans la presse là-dessus hier, mais c'est que Dobesch, c'est quelqu'un qui mise énormément sur sa préparation mentale.
10: Ouais.
0: C'est une entrevue avec Pete Fry, qui est un préparateur médical. c'est pratiquement de l'hypnose là, qui, ouais. ce qu'il fait avec Debèche, de vraiment être capable de le mettre dans une bulle. Certaine bulle, dans une certaine confiance, ou peu importe les événements qui se passent pendant le match, il réussit à twister ça de manière positive. Puis on l'a vu jusqu'à maintenant en série, ça marche là. Il y a une fiche de 5-0 après une défaite en série jusqu'à présent, Jakub Debèche. Moi, j'ai pleinement confiance qu'il va rebondir. Je suis plus inquiet pour le reste de l'équipe que pour Jakub Debèche. Je sais pas, t'en penses quoi, Richard, mais la performance du reste de l'équipe hier m'inquiétait plus que Debèche.
10: Ben, écoute, ça va m'amener à ma deuxième clé pour le Canadien, c'est que demain soir, match 7, le premier trio peut pas disparaître. Tu sais, ça, c'est, ça peut pas arriver. Ça peut pas arriver. Tu sais, puis je sais que depuis le début des séries, le Canadien s'en sort. Pis c'est correct, regarde, une équipe, c'est 20 gars, c'est pas juste 3 gars. Fait que, tu sais, il y a d'autres joueurs qui ont pris le relais. Je regardais tantôt, d'ailleurs, un chiffre passé assez hallucinant. Les meilleurs pointeurs chez le Canadien, à 5 contre 5, depuis le début des séries, c'est Newhook et Evans.
1: Exactement.
0: Non, mais tu sais, c'est pas compliqué. Le premier but, le premier trio a marqué un but à 5 contre 5 en 13 matchs des séries. C'est inacceptable, là. C'est pas assez. C'est un miracle de s'être rendu aussi loin sans que ton premier trio performe.
10: Exactement. Généralement, tu peux survivre un petit peu.
0: Ouais.
10: Sans ton premier trio, mais là, le Canadien est en train d'étirer l'élastique, là, solide, là. Puis samedi, c'est un excellent exemple de ça. T'as une aide pour Cole Caulfield. C'est tout.
1: Il est sur le bord de péter l'élastique, Charles, là, m'avouer, là.
10: Sérieusement. Ben non, mais, tu sais, samedi soir, là, regarde, le reste, là, zéro pour Slafkovski, zéro pour Suzuki. Puis là, le problème avec ça, c'est que, oui, c'est, encore une fois, là, j'insiste là-dessus. Regarde, c'est pas un trio, un club de hockey, c'est quatre, parfait. Mais là, ça, honnêtement, le Canadien s'en est relativement sorti, match 7 à Tampa, quoique, souvenez-vous, c'était Suzuki qui avait marqué le premier but ce soir, là.
0: Ouais, c'est une déviation.
10: Ouais, exactement, Newhook qui avait fait le but de la victoire. Mais, et dans un match 7, là, écoute, c'est rare que tu vas t'en sortir si tes joueurs de premier plan ne se présentent pas. Alors, pour le Canadien, là, c'est bien le fun, là, les joueurs de soutien, puis garde, tu sais, je pense que Martin Saint-Louis passe beaucoup ce message-là, que c'est pas juste trois joueurs, deux joueurs, un joueur, ok, parfois on l'a compris. Mais dans le match 7, qui sera, tel qu'on le sait, vraiment, présenté sous haute tension, tu sais, ça te prend tes leaders demain soir.
1: Ouais, c'est pas le choix.
0: Moi, celui qui m'inquiète le plus, c'est Slaf. Là. Hier, je l'ai trouvé atroce. Sérieux, chaque fois qu'il touchait à la rondelle, il y avait un malheur qui se passait, là, des revirements, des passes molles. Il se faisait frapper, il est retourné en son mode Bambi, là, qu'on avait vu plus tôt dans sa carrière. Richard, est-ce que pour toi, ça passe peut-être par un changement au sein des trios, de peut-être remettre Juraj Slafkovský avec Ivan Demidov, d'apporter quelque chose par rapport à ça, ou est-ce que tu ramènes la même recette en te croisant les doigts puis en espérant que là, finalement, après 14 matchs, ça décolle?
10: C'est une excellente question que tu poses là. Et c'est une question pas facile.
0: Non.
10: Honnêtement, tu sais, moi, j'ai l'impression que tu amorces le match avec le premier trio tel quel, mais que si tu vois bien que ça ne fonctionne pas, là, à un moment donné, tu brasses tes cartes. Mais je pense que Martin Saint-Louis va amorcer le match avec les mêmes trois gars sur le premier trio. Par contre, tu sais, j'ai regardé hier Joe Veleno qui s'est fait sonner. Là, il a presque pas joué d'ailleurs de la troisième période. Là, je sais que le Canadien avait besoin de but, puis Martin Saint-Louis a coupé.
0: Ah, mais il a pas joué pendant une bonne vingtaine de minutes de temps de jeu après ça. Là.
10: Ouais, exactement. Donc, tu sais, je veux pas jouer au docteur aussi, là, mais si Veleno est clairement pas à 100%, c'est probablement un bon moment pour dire, ok, Brendan Gallagher, vas-y. Tu sais, t'es reposé.
1: Ouais.
10: Souvenez-vous, quand on a embarqué Gallagher dans la série contre Tampa, moi j'ai trouvé qu'il avait presque pas joué, il avait joué 6 minutes et demie ou à peu près, mais il avait été une bougie d'allumage, il a fait des étincelles. Il avait marqué, bon point en partant, puis c'est un gars, je pense, dans un match 7, Brendan Gallagher, qui peut te fournir des étincelles, puis tu vas avoir besoin de ça demain soir. Alors moi, personnellement, tu me parles de changement, vous me parlez de changement, là. Moi, ce serait le changement que j'effectuerais.
0: Ah, je suis avec toi là-dessus, Gallagher, le potentiel d'être un petit peu le releveur, là, ton closer, ton Éric Gagné qui débarque. Qui... T'as pas besoin que Gallagher joue 15 minutes demain, là, mais 6 bonnes minutes intenses de travailleur acharné où il y a cette bougie d'allumage-là comme dans la série contre le Lightning, ça pourrait faire énormément de bien aux Canadiens demain.
1: Ouais, ben il suffit juste justement que tu vois un joueur comme ça qui est capable d'en donner, donner de l'énergie et tout, puis juste pour faire le point sur ce qu'on a dit, pourquoi pas, tu sais, d'essayer Demidov, ça va vraiment pas bien en début de match numéro 7 sur le premier trio. Demidov hier, on va se dire, a quand même été un des gars qui a travaillé le plus fort sur la glace.
0: Oui, ça a été un des seuls qui avait quand même des bonnes chances hier.
1: Exactement, puis on sent sa volonté, on sent son vouloir, et à de nombreuses occasions, les gars ont pas été capables de finir ses jeux.
10: Ça a été un des très bons joueurs du Canadien, pas juste hier, mais dans les derniers matchs également.
0: Oui, ouais.
10: Alors lui aussi aura son mot à dire. Et puis l'autre chose, ben la dernière clé pour moi, pour le Canadien, puis là ça mène directement à ça, ben ça va être très très important dans un match 7 en particulier. Ça l'est toujours, mais là ça devient encore plus important. C'est gagner la bataille des unités spéciales.
0: Ouais.
10: Tu sais, match 7 là, il y aura pas beaucoup de punitions.
0: Ça sera pas comme hier là.
10: Non, tu sais, les arbitres vont certainement... moi, je déteste ça, mais c'est une réalité. Comme on dit, on va laisser les gars jouer. T'sais, il va y avoir peut-être 3 punitions de chaque bord. 4 peut-être. La moindre opportunité à 5 contre 4 dans un match 7, ça devient immense. Et là, samedi, ce que t'as eu Buffalo. 4 en 6 en avantage numérique. Canadien pas mauvais, 1 en 3. Mais je retiens... le 4 en 6 de Buffalo, ça veut dire que le Canadien de Montréal à 4 contre 5 a passé un très très mauvais samedi soir.
1: Ouais.
10: Là, ça peut pas se reproduire. Match 7 là, encore une fois, il y aura pas beaucoup d'opportunités, les arbitres vont pas mal laisser passer un paquet d'affaires. Les rares occasions à 5 contre 4 vont devenir absolument primordiales. Ça va être très très difficile de gagner ce match-là si tu domines pas la bataille des unités spéciales.
0: Mais il faut pas que tu fasses en sorte que les arbitres deviennent une histoire
1: non plus
0: dans le match 7. Puis trop souvent dans cette série, ça a été le cas. Puis au début de la série, les deux coachs s'envoyaient un peu chier dans les médias en disant « il plonge pas, il appelle pas ». Il faut pas que ce soit un facteur ça, parce que ça a vraiment le potentiel de dérailler. Là, hier, on peut remettre en question certains appels, certains non-appels des arbitres. Ça reste que le Canadien s'est tiré dans le pied avec les punitions, puis qu'ensuite, le désavantage numérique a été incapable de faire le travail.
10: Ouais, tu parles des arbitres, puis effectivement, moi, à un moment donné, j'ai senti beaucoup de frustration de la part des joueurs du Canadien par rapport aux arbitres. Là, le 4 minutes de Matheson, tu sais, s'il se demande pourquoi c'est arrivé, il a juste à regarder la reprise. Là,
1: ouais,
10: là,
1: c'est ça, non, c'est ça, exact.
0: Il a pas saigné de nulle part. Là,
1: il a quitté le banc pour aller au vestiaire là, parce qu'il saignait trop, là, tu sais.
10: Et tu sais, j'ai pas aimé la réaction d'Anderson. T'sais, Anderson qui est capable d'une punition, s'en va au banc, claque la porte, pète son bâton. Sort là, évidemment, les sabres marquent, il sort de la boîte, il regarde l'arbitre, continue à parler à l'arbitre. Tu sais, c'est un bon point que vous soulevez là avec l'importance des arbitres. Faut pas que les arbitres fassent partie de ta trame narrative. Non. Faut pas que soudainement les arbitres obtiennent toute ton attention. Puis tu sais, moi je regarde beaucoup là les réseaux sociaux pendant les pauses là.
0: Ouais.
10: Tu sais, je peux vous dire une chose, là. Hier soir, là, regarde, tous les partisans des Canadiens trouvaient que les arbitres étaient pourris.
1: Ben oui,
10: tous les partisans des Sabres trouvaient que les...
0: ça va les deux côtés, c'est ça la beauté de la chose.
1: Ouais, c'est ça, exact.
0: C'est que autant les partisans des Canadiens disent que les arbitres sont biaisés envers les Sabres, puis les partisans des Sabres disent que les arbitres sont biaisés envers ceux du Canadien, au final, ça s'annule, puis ça nous amène peut-être au point que c'est les arbitres en général le problème, mais c'est ça le hockey des séries aussi.
1: C'est ça.
10: Ouais, ben là, écoute, on fera pas le système d'arbitrage.
0: Non, on n'a pas le temps, malheureusement.
1: Non, on manque le temps un peu, là.
10: Mais souvent, quand les arbitres sont mauvais, là, regarde, sont mauvais des deux bords.
1: C'est ça qui arrive.
0: OK, reste là, Richard. On va prendre une très courte pause. Et dans 2 minutes, je sais pas si ça me tente de faire
1: Faudrait que tu commences avec les Sabres, Richard, puis tu fais le avec les Canadiens.
0: Ouais, on va, Richard va nous donner la recette pour que les Sabres battent le Canadien. Restez là.
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0: Bon dimanche tout le monde, bienvenue dans le Tailgate Weekend. Olivier Paiement avec vous pour les 4 prochaines heures en ce lendemain de défaite. Défaite crève-cœur, défaite... Bah, effondrement du Canadien hier soir face au Sabre de Buffalo. Défaite de 8 à 3. On va avoir un autre match numéro 7. Merci d'être là avec nous aujourd'hui. On a une grosse émission pour vous. Merci d'être là au 91.9 à Montréal, 100.9 à Québec, 96.5 à Gatineau, sur l'application de BPM Sport et bien évidemment sur notre diffusion en direct sur YouTube. Je suis avec mon bon ami Hugo Reich. Hugo, comment est-ce que tu te sens ce matin?
1: C'est tough. Ils sont tannants, ces petits snoraux-là. Ils veulent tout le temps se rendre en match numéro 7. Ça a pas de sens.
0: On dirait que cette équipe-là du Canadien veut nous causer des problèmes de cœur. Coudonc!
1: Pourquoi? Ça fait partie de l'expérience.
0: Ça fait partie de l'expérience d'être un fan du Canadien. Les hauts, les bas suivent cette équipe-là. C'est pas facile, mais ça nous divertit. Grosse émission pour vous aujourd'hui, évidemment. On va revenir en long et en large sur cette défaite-là d'hier. Qu'est-ce qui s'est passé exactement? Qu'est-ce qui a mené à l'effondrement du Canadien hier soir? Une belle avance de 3-1 en première période. On se disait, c'est fini. On pensait déjà à la Caroline, mais non, les Sabres sont revenus. Et sont revenus pas pire. Finalement, ça a été une volée, là, 8 à 3. Fait qu'on va analyser ça en long et en large. Les joueurs du Canadien, Martin Saint-Louis, des propos super intéressants après le match qui nous pousse à se poser plusieurs questions. Est-ce que l'avantage de la glace, c'est surévalué? Tout ce qu'on dit par rapport au Centre Bell, là, est-ce que c'est vraiment si vrai que ça, que ça aide les joueurs du Canadien? On va vous les faire entendre par rapport à ça. Richard Labbé s'en vient, Marco D'Amico. On a une tonne de sujets pour vous. Georges Larac va être là dans environ 2h30 pour analyser ce qui s'est passé dans le match d'hier. Et déjà aussi, on va commencer à se tourner vers le match numéro 7 qui a lieu demain. Donc Hugo et moi, on remplace Greg et FX aujourd'hui. Du repos mérité pour les deux.
1: Travaille fort les gars, sérieux.
0: Travaille fort, puis ils vont être là demain aussi. En fait, toute la grille de BPM Sport va être là demain, même si c'est un férié, c'est la fête des Patriotes, pas grave. Nous autres, on est là à BPM, le club du matin, merci. 100% Max, Lara Gonzalez et le Tailgate qui vont être là jusqu'à l'avant-match, donc jusqu'à 19h demain pour mettre la table pour ce match numéro 7. Hier, Hugo, moi j'étais au Centre Bell.
1: Ouais.
0: Et c'était la première fois de ma vie que j'assistais à un match au Centre Bell en série. Je remercie d'ailleurs les deux Tony de m'avoir cédé leur place sur la galerie de presse. Et j'avais des attentes élevées. D'ailleurs, le Centre Bell, c'est tellement formidable. Mmh, ben oui. Y a rien qui approche à la cheville du Centre Bell en série à travers la Ligue nationale de hockey, à travers pratiquement tout le sport en Amérique du Nord. Et tu sais quoi? Mes attentes ont été excédées quand Larry Robinson est débarqué avec le flambeau et le building a littéralement explosé. Je te jure, là, j'avais la chair de poule pour 15 minutes c'est de sûr. Suite avant le match.
1: C'est sûr. Puis je dois même pas imaginer. Tu sais, tu te mets des attentes tellement élevées par rapport à l'ambiance, par rapport à l'énergie, la frénésie. Ça a dû exploser tes attentes. Ça a dû même pas être comparable au meilleur scénario que t'aurais pu faire, ou t'aurais pu t'imaginer. Le Centre Bell, c'est un temple. En série, c'est quelque chose de complètement différent. Puis y a une raison pourquoi tout le monde dit que cette place-là, cet amphithéâtre-là, c'est la mecque du hockey.
0: Oui, absolument.
1: Je pense qu'on a la définition.
0: C'est plate à dire, là, mais faut que tu y ailles pour le vivre, parce que...
1: C'est sûr que oui.
0: À la télé, c'est impressionnant. En vrai, c'est complètement différent, puis... J'ai aimé ça de voir Larry Robinson sortir avec le flambeau hier parce que pour plusieurs, Larry Robinson est le plus grand défenseur de l'histoire du Canadien. Ouais. Si tu demandes à une certaine génération de gens de 50, 55 ans et plus, ils vont dire Larry Robinson, là, il était tough, lui, les Broad Street Bullies, il avait pas peur de ça, il est pogné deux à fois, physiquement dominant, évidemment, il a gagné des Norris, il a à peu près tous les records pour les pointeurs chez les défenseurs du Canadien, puis je trouve qu'il y avait une petite symbolique à travers ça où ce flambeau-là, du meilleur défenseur de l'histoire du Canadien que Larry Robinson est venu hier qu'il portait, ben c'est peut-être Lane Hutson qui dans 20 ans on va se dire que ça va être lui le plus grand défenseur de l'histoire de la franchise à suivre là.
1: Ouais, il y a vraiment des bonnes chances aussi que ça soit
0: mais
1: ça.
0: Mais il y a le talent, il y a le potentiel pour le faire. Lane Hutson, c'est ce type de joueur-là.
1: Ouais.
0: Il y avait aussi Piqué Subban qui était là, qui était dans la foule, même s'il travaillait pour ESPN. Ben il avait son chandail, gilet du Canadien et il était là avec les partisans. C'était cool à voir pour de vrai.
1: Puis écoute, l'énergie qu'il donne, puis Piqué Subban, c'est pas juste comme hey, je me pointe, je fais des affaires, je motive des troupes, c'est l'anticipation avant. Il est tout le temps comme ça, sa présence sur les réseaux sociaux, le fait qu'il ait vraiment là créé un engouement envers ce match-là, envers le Canadien de Montréal, et le fait justement qu'il soit proche de la foule, proche de la cour à l'extérieur du Centre Bell, il y avait quelque chose de spécial là-dedans. Puis au début, quand j'ai vu tout ça, je savais qu'il était là pour ESPN, mais j'étais comme, y a-tu une petite chance qu'on le voit avec Madame Bilvaux? Honnêtement,
0: avec
1: j'ai vraiment cru. Sincèrement, puis là, on voyait des photos ressortir sur les réseaux sociaux, mais au final, c'était Larry Robinson. Et ça fait du bien, honnêtement, de le voir, parce que on dirait que, tu sais, Larry Robinson, c'est pas nécessairement le gars qui est tout le temps le plus proche de l'organisation. Donc, le revoir dans ce portrait-là avec le chandail du Canadien, en plus de Piqué, puis toute l'énergie qu'il a amené, puis les souvenirs de 2014, ça a été vraiment électrique. Puis on peut que dire du début de match aussi, tu sais.
0: Que dire du début de match. Justement, parlons-en de ce début de match. Qu'est-ce qui s'est passé au juste hier? On analyse cette défaite crève-cœur du Canadien. Ça part pour l'émission du 17 mai 2026. Je vais citer mon collègue Gilbert Delorme. Hier, le Canadien a chié dans la paix.
1: Ouais. Mais hein.
0: Ils ont perdu 8-3. On va avoir un match 7, mais on devrait pas se retrouver dans cette situation-là. Le Canadien, qui a connu un début de match, ben, pas nécessairement parce qu'il jouait si bien que ça, mais canon parce que regarde, tu mènes 3-1 après 10 minutes, ok? Ouais. T'es déjà dans les câbles, les sabres de Buffalo.
1: Déjà.
0: C'est 3-1. Bang, bang, bang. Oui, les sabres ont marqué en premier. Pas grave, t'as répliqué par la suite avec 3 buts coup sur coup.
1: Exact.
0: Alex Lyon s'est fait sortir du match. Il y avait un pourcentage d'efficacité de zéro à ce moment-là. Ça s'invente même
1: fou.
0: Pas.
1: Ouais, c'est fou.
0: Et là, la foule du Centre Bell qui embarque. L'ambiance complètement survoltée. Après le match 5, où là, le Canadien était revenu de l'arrière pour l'emporter à Buffalo avec tout le momentum que l'équipe avait, on se disait, ça y est, c'est 3-1. T'en marques un autre, c'est fini, ou encore tu joues responsable défensivement.
1: Exactement.
0: C'est fini, tout le monde dans leur salon pensait déjà à la Caroline. Et là, ils ont chié dans pelle. Ils ont sorti leur pire match des séries.
1: Puis non seulement ça, mais t'as réussi à générer du momentum avec le fait que je tiens à te rappeler, Ali, ils ont marqué sur toutes les facettes du jeu. En avantage numérique, en 55, puis en désavantage numérique.
0: Jamais le Canadien avait perdu dans ces circonstances-là, dans son histoire en série. 25-0, je pense, c'était la stat avant le match d'hier. Évidemment.
1: Exactement. Les touches du Canadien dans les 10 premières minutes du match étaient incroyables. On dominait le jeu, on avait des bonnes séquences à 5 contre 5. Par contre, puis on l'a vu aussi vers la fin de la première période, ça a été difficile de sortir de la zone. C'est tout le temps ça. C'est difficile de sortir de la zone.
0: Embouteillé dans leur propre territoire.
1: Constamment. On essaie de dégager, on essaie de protéger la rondelle. Puis nos relances sont vraiment, vraiment, vraiment hasardeuses. Puis c'est ça qui est difficile. Parce que, et on l'a senti tout au long de ce match-là, mais si ton timing et ton exécution est pas bonne dans ce style de jeu-là, c'est là que ça coûte. Puis c'est exactement ça qui s'est passé avec le Canadien. Il y avait certaines situations de jeu où le Canadien a pu bénéficier de justement cette exécution-là, dont je pense notamment à l'échappée d'Alexandre Texier, la potentielle échappée d'Alexandre Texier. Mm-hmm. Et finalement, ça s'est viré en but.
0: Et de l'autre côté.
1: Donc, toutes ces situations-là, c'est des choses à corriger. La pression, c'est des choses à corriger par rapport à ça. Puis, ça a définitivement été le pire match. Parce qu'après ça, on s'est laissé emporter par l'émotion.
0: Ouais, exactement. Tu fais bien de le dire. Parce qu'on a vraiment senti le momentum shifter. Où, après une période, regarde, c'était pas si pire, là. Le Canadien menait, maintenant, c'était rendu 3-2. Jouait pas si mal que ça. Mais là, ils sont débarqués en deuxième période, là. Et c'était mou, mou, mou. Tu sentais vraiment que le vent avait tourné, le Canadien qui était incapable de sortir de son territoire. Chaque touche que les joueurs avaient avec la rondelle, ça se transformait en revirement. Et là, même si c'était juste 3-2, puis après 3-3, puis après 4-3, ou en théorie, le pointage est serré, là. En théorie, à ce moment-là, quand tu tires de l'arrière 4-3, t'as encore une chance de revenir dans le match. Mais quand tu regardais la façon dont le Canadien jouait hier soir, même si c'était 4-3, ou même si c'était l'égalité, ou même si c'était 5-3, c'était impossible qu'ils reviennent. Les joueurs étaient pas là.
1: Ça marchait pas. Puis c'est encore une fois, on sentait cette nervosité-là. Puis ça me fait capoter à quel point, dans les moments de pression, le Canadien peut avoir complètement une autre switch. Donc justement, cette switch de la jeunesse, du manque d'expérience complètement.
0: Ça, c'est sûr.
1: Puis c'est encore plein d'apprentissage par rapport à l'équipe. Mais en même temps, l'équipe est capable de saisir des opportunités et le talent au sein de cette formation-là va faire en sorte que elle pourra rivaliser avec plein d'équipes justement parce qu'elle va être capable de concrétiser. Le talent, il est là, Ali.
0: C'est vraiment
1: juste la compréhension de cause.
0: Le talent est là, il n'y a aucun doute. Sur papier, tu regardes après 6 matchs, là, puis le Canadien a mieux joué que les Sabres en général.
1: À fond.
0: Dans cette série-là.
1: À fond.
0: Ils ont planté dans la plupart de leurs victoires, même les défaites où c'était serré. Ben, le Canadien aurait eu une chance d'aller les chercher. Tu sais, le match à 1, le Canadien c'est pas fait... c'était pas une domination du tout du côté des Sabres. Mais ces deux équipes-là, on dirait qu'elles sont tellement jeunes
1: exact. Que
0: tu peux pas vraiment avoir de match serré. Le pendule, il va soit d'un bord, soit exact. De l'autre. Là. Soit ça va super bien, ou soit là c'est la débandade, puis on n'est pas capable... Puis on n'est pas capable de revenir dans le match.
1: Puis honnêtement, ça a été... Puis Jack Quinn l'a dit après le match, justement, comme tu l'as dit, le momentum peut aller d'un bord et de l'autre.
0: Mm-hmm.
1: Mais c'est exactement ce que le Canadien fallait pas qu'il se passe, c'est de laisser les Sabres échapper, comme s'en aller avec le match. Dans le fond, ils ont complètement échappé le match. Parce que là, oui, c'est correct, t'essayes d'oublier le match, mais au final, t'as un déséquilibre, t'as un grand écart de but, t'as vraiment, vraiment... une confiance là qui vient de se créer au sein de l'équipe des Sabres de Buffalo.
0: Puis tu finis par jouer du hockey de rattrapage, ce qui
1: exactement.
0: Est jamais idéal. Moi, un des gars qui m'a énormément déçu hier, et je dirais même qu'il commence un peu à m'inquiéter, c'est Juraj Slafkovský. Hier, là, Slav était atroce. Il était mou. Plusieurs revirements. On dirait que chaque fois que Slav touchait à la rondelle... il y avait quelque chose de pas bon qui allait se passer. Là. Il est revenu en mode Bambi qu'on voyait de Slav il y a quelques années. Il se faisait frapper, il tombait facilement. Le meilleur exemple pour ça, puis c'est ironique, parce que c'est le premier chiffre de la game, mais premier chiffre du match, Slav est à l'origine de deux revirements.
1: 100%.
0: Il se fait déculoter par Rasmus Dahlin, qui marque un but. Tu prends ce shift-là, là, et pour moi, c'est l'exemple parfait du match que Slav a connu. Il était pas là, pas en tout.
1: Pas du tout. puis tu es chaque jeu. C'est ça qui est vraiment, vraiment difficile là-dedans. Est-ce que tu aurais aimé ça voir Martin Saint-Louis s'ajuster rapidement quand tu voyais l'accumulation de mauvais jeux? Genre, est-ce que tu aurais aimé un changement de trio plus rapide, essayer une combinaison? Il fallait un spark que le Canadien avait pas hier.
0: Moi, j'aurais aimé ça changer les trios à un moment donné dans ce match-là. J'ai trouvé qu'Ivan Demidov était un des seuls joueurs du Canadien qui était réellement dangereux. T'avais l'impression que lui, au moins, il essayait. Il y avait de quoi qui se passait quand il touchait à la rondelle. J'aurais aimé ça qu'on essaye peut-être de le placer sur le premier trio. Puis, tu sais, je comprends beaucoup de gens en ce moment qui se demandent est-ce que Slav est blessé? C'est possible. Il y a pas une séquence, je pense, en particulier depuis la mise en échec de Max Crozier qui nous laisse croire exact. Qu'il est blessé. Puis on est rendu à la fin du deuxième tour. Là, je suis désolé, mais pratiquement tous les joueurs sont blessés ou ont des bobos à ce point-ci.
1: 100%.
0: Fait que les blessures, c'est pas une excuse pour le manque d'effort et le manque d'exécution. Nous laisse croire exact. Qu'il est blessé, puis on est rendu à la fin du deuxième tour. Là, je suis désolé, mais pratiquement tous les joueurs sont blessés ou ont des bobos à ce point-ci.
1: 100%.
0: Fait que les blessures, c'est pas une excuse pour le manque d'effort et le manque d'exécution. Tu sais, justement, sur le premier.

0: combinaison hier, faire en sorte qu'on a généré de l'énergie, du momentum. Je dis pas que Martin Saint-Louis doit faire ça, mais tu dois trouver un moyen de réveiller ces gars-là. Puis pour ce qui est de Slavkovski, je sens beaucoup de nervosité parce que je sens pas que c'est par manque de volonté. Ce gars-là, quand il est capable de se réveiller puis il veut être là, il est impossible à toucher. Puis honnêtement, la question se pose s'il est blessé parce que ça a été difficile. Puis même tu le voyais après ça, là, dans les 3-4 séquences suivantes, il y avait de la misère, il patinait pas, il y avait pas de jump, c'était dégueulasse. C'est vraiment difficile de voir comment Slavkovski s'adapte en ce moment à cette pression-là, mais il en faut clairement plus de ce gars-là. Ou faut que le Canadien mette carte sur table avec. Écoute, ça marche pas, faut qu'on te descende, tu sais. Puis
1: on pourrait en parler, là, mais c'est sûr que pour le match 7, il va devoir y avoir des changements à la formation. On va en parler plus tard à l'émission, mais ça, c'est sûr. Mais le premier trio, de manière générale, c'est inquiétant. Caulfield, OK, il a beaucoup marqué dans les derniers matchs, mais c'était à peu près tout en avantage numérique, là. Ils ont un but à 5 contre 5 en 13 matchs depuis le début des séries. C'est un miracle que le Canadien soit rendu ici sans l'apport offensif de tes gars qui t'ont amené tellement loin en saison régulière.
0: Exactement,
1: là.
0: Exactement.
1: 50 buts pour Caulfield, 100 points pour Suzuki, 70 pour Slav. Puis là, en série,
0: rien.
1: Puis chapeau à Lindy Ruff d'avoir apporté les correctifs nécessaires à ces trios. Ils ont été shut down, il faut le dire, par le trio des Sabres de l'autre côté. Mais à un moment donné, il va falloir que ce trio-là se lève si le Canadien veut arrêter d'être inquiété comme ça match après match, puis de nous faire vivre des crises cardiaques, coudonc, là.
0: Exact, c'est vraiment ça, tu sais. Puis en plus, je me souviens quand la série commençait, on était un peu rassurés parce que les Sabres ont un style défensif où ils ouvrent plus le jeu, dans le fond, ils sont très, très, très réceptifs. Ouais. Contrairement au Lightning de Tampa Bay, puis ça, c'est quelque chose qui peut bénéficier à des tireurs comme Cole Caulfield, à des gros power forward comme Slavkovski, mais au final, aucunement capable de se trouver sur la glace. C'est vraiment des jeux brouillons. Puis on dirait que on retrouve tranquillement un rythme là, du côté du premier trio, mais il n'est pas assez vite, ce rythme-là. Il n'est pas assez vite.
1: Non, faut qu'il
0: fasse plus.
1: On
0: manque encore le filet. On manque d'exécution encore, c'est difficile.
1: Puis regarde, on critique beaucoup le Canadien depuis une dizaine de minutes, là, mais crédit aux Sabres. Crédit aux Sabres parce que sont pas arrivés dans une situation facile hier. Ils faisaient face à l'élimination. T'es en territoire hostile, dans un centre Bell explosif. Tu perds 3-1 rapidement, ton gardien, il t'a rien donné, là, Alex Lyon. Je veux dire, il aurait pas pu faire pire. Littéralement,
0: non, vraiment.
1: Mais les changements de trio que Lindy Ruff a apportés ont porté fruit. Ouais. Alex Tuch a joué son meilleur match de la série.
0: Jack Quinn
1: a joué son meilleur match de la série. Tage Thompson a joué son meilleur match de la série. Rasmus Dahlin hier, il était excellent. Là, les gros canons des Sabres se sont réveillés. Puis à un moment donné, c'est bien beau parler de on a mal joué, on a perdu. Faut donner crédit de l'autre côté aussi.
0: Ouais, puis l'équipe est forte, là. T'sais, ils ont été champions de l'Atlantique, c'est pas pour rien.
1: Ils ont du talent, les Sabres de Buffalo.
0: Les Sabres de Buffalo ont énormément de talent. Et moi, ce qui m'a vraiment comme flashé tout au long du match, c'est à quel point les défenseurs ne laissaient pas d'espace aux ailiers dans leur zone pour récupérer les rondelles et essayer de créer un jeu. Les Mathias Samuelsson a un excellent match. Rasmus Dahlin, excellent match. Bowen Byram, je sais, le coup de chien sur Veleno, c'était pas...
1: On va en parler un peu plus tard.
0: Mais quand même, Byram a quand même fait son rôle d'essayer de déranger l'adversaire, essayer de jouer dans la tête de l'adversaire. Et d'ailleurs, a eu quelques belles percées tout au long du match. Quand tes défenseurs jouent en confiance, ça paraît. Mais il y a eu complètement l'inverse du côté du Canadien.
1: Oui.
0: Okay, exact.
1: Puis, soyons honnêtes, là, hier, les Sabres la voulaient plus.
0: Ah, ils la voulaient plus.
1: C'était une question de volonté.
0: Ouais.
1: Ils sont débarqués au Centre Bell avec le couteau entre les dents. Évidemment, ils ont marqué sur leur premier shift, mais même par la suite, même s'ils auraient pu baisser les bras, OK, bon, les boys, notre saison est finie. Non. Ils ont redoublé les ardeurs, puis sont allés la chercher, alors que le Canadien... Ils ont paniqué. Ils ont arrêté de jouer. Et les Sabres les ont dominés vraiment tout au long de ce match-là.
0: Ouais.
1: Puis là, soyons honnêtes, là, Ukko Pekka Luukkonen, il est capable de battre le Canadien.
0: Oui, il est capable. Puis ça
1: il te donne une bien meilleure chance de battre qu'Alex Lyon.
0: Ouais,
1: ça fait,
0: 100%.
1: Il les a blanchis hier, UPL. Puis il avait essentiellement volé la game aux Canadiens plus tôt dans la série.
0: Ouais, exactement. Ça a été vraiment le changement de gardien de but. Ça a comme réveillé les Sabres de Buffalo. Puis Luukkonen s'est illustré. Il a fait 3-4 gros arrêts dès qu'il est arrivé dans la partie. C'est ça qui arrive avec les Sabres de Buffalo. C'est qu'on sait que le plus gros point d'interrogation, c'est devant le filet. Par contre, c'est des gardiens.

0: gardien de séquence, les deux. Luke Cunningham, c'est une bonne séquence. Stella, il va poursuivre ça pour le match numéro 7, à voir. Pour Jakob Debech, je pense que c'est vraiment juste une performance à oublier, sincèrement.
1: On en parle-tu de Debech?
0: Un peu, tranquillement. Je pense que ça vaut la peine.
1: T'es-tu inquiet, Hugo?
0: Pas du tout. C'est le genre de gars qui a la mémoire courte, je crois, puis qui va vouloir se venger match numéro 7. C'est ce genre de gardien-là. Puis Martin Saint-Louis a bien fait de le retirer, donner un peu d'expérience à Jacob Fowler, mais en même temps, c'est une belle opportunité pour lui dire « Hey, oublie le match. Passe à lundi, puis on va être capable de récupérer par rapport à ça. » Debech a été là depuis le début des séries pour le Canadien de Montréal, a fait des gros arrêts. Il a été capable de se lever lors du match numéro 5 quand ça allait moins bien. Et il a fait en sorte que le Canadien a eu une chance de gagner ce match-là. Et il a gagné ce match-là. Donc, il va revenir plus fort, je sais. Les gars sont derrière lui aussi. Il n'est pas question d'avoir de doutes sur les performances de Jakob Debech présentement.
1: Parce que hier, je veux pas dire qu'il a coûté le match à son équipe, parce qu'évidemment, essentiellement, tout le monde a mal joué. Là.
0: Ouais.
1: Tu peux pas juste blâmer Debech pour ce match-là. Mais il les a pas aidés non plus. Le but à Zucker, questionnable. Benson,
0: ouais.
1: Il était déplacé. Le premier but de Quinn, la voie était, il était pas obstrué, Debech. Il aurait pu faire l'arrêt là-dessus. Mais il a fait des gros arrêts quand même plus tard dans le match aussi. Norris en première période, Byram aussi en deuxième période, Tuck sur l'échappée en troisième période. Puis je pense que c'était une bonne chose de le sortir de ce match-là pour Martin Saint-Louis, parce qu'à un moment donné, tu veux pas trop empirer la situation non plus. Là. Tu veux pas que ça finisse puis que finalement il donne 7, 8, 9 buts.
0: Exact.
1: Fait que c'était correct. Ok, on crève l'abcès, on passe à autre chose. Debech, tu peux te concentrer sur le prochain match. On y va avec Fowler. Mm-hmm. Mais là, regardons les derniers matchs, Hugo. Là. Hier, pas la meilleure sortie de Debech.
0: Non.
1: Dans le match 5, pas début de rencontre atroce. Il a failli coûter la rencontre à son équipe 100%. En donnant 3 buts sur 4 tirs. Il s'est rattrapé par la suite.
0: Ouais.
1: Mais là, ça fait 2 fois de suite où Debech, c'est pas le même gars qu'on avait vu plus tôt dans les séries éliminatoires.
0: Non, ça ressemble à Debech qu'on a vu au mois de décembre et au mois de novembre dernier. Un gars qui est très, très, très... il bouge beaucoup, il est très dynamique devant son filet, mais il est pas capable de rester centré. Puis il tombe un peu dans ses mauvaises habitudes. T'sais, c'est un couteau à double tranchant, le fait d'avoir un gardien qui est très vocal, qui est très émotif. On le sait, ça fait en sorte qu'il peut rester dans sa game parce qu'il aime ça déranger l'adversaire. Par contre, hier, en tout cas moi, j'ai sa réaction sur le petit coup de bâton de Rasmus Dahlin, j'étais comme, je comprends, c'est correct, tu peux le faire, puis au final, je pense que ça génère quand même du momentum pour ton équipe, sauf que là, on voit que ça y trotte beaucoup dans la tête.
1: Comme, ça fait partie du personnage de Jakob Debech, c'est un sanguin, c'est un gars qui aime, tu sais, il est dans sa game, là, il bouge, il donne des coups de bâton, quand il est bon, ben ça fait partie de sa game. Et il faut qu'il fasse attention aussi à ce que
0: ça peut devenir
1: pas nécessairement des avantages numériques, des désavantages numériques à son équipe. Par contre, j'ai entièrement confiance pour lui dans le match 7.
0: Moi aussi.
1: Parce que Jakob Debech nous a montré cette saison, nous a montré en série qu'il est capable de rebondir. La fiche de Jakob Debech en série, après une défaite, 5 victoires, aucune défaite.
0: Et voilà. Il va être capable de rebondir. Il l'a fait, puis même dans les périodes les plus creuses pour lui cette saison, il a quand même maintenu une bonne fiche. Il est capable d'être là, il est capable de connaître du succès, mais il sait que ça doit venir de lui.
1: Moi, j'ai plus confiance que Debech va rebondir que le reste de l'équipe va rebondir.
0: Moi aussi, puis en même temps, quand t'as un bon gardien de but qui te permet de rebondir, t'as une bonne chance de gagner.
1: Comme il a fait dans le match 7 contre le Lightning,
0: exactement,
1: où il a volé la game.
0: Voilà.
1: Là, est-ce que tu me permets une petite parenthèse sur les arbitres?
0: Oui, vas-y.
1: Je ne blâme pas les arbitres pour la défaite d'hier, parce que le Canadien a super, super, super mal joué. Mais les arbitres, encore une fois, c'était pourri, de part et d'autre. Là.
0: Mm-hmm.
1: Autant les appels ou les non-appels sur les sabres que ceux sur le Canadien. En première période, trop de joueurs sur la glace des sabres qui n'est pas appelé. Le 4 minutes qui a été donné à Matheson, aucun arbitre avait levé le bras initialement. Comment tu peux appeler une pénalité après pas l'avoir appelé initialement?
0: Exact.
1: Pas comme ça que ça fonctionne,
0: non.
1: Normalement.
0: Le règlement, c'est pas ça. Tu peux pas backtrack sur une pénalité, bref.
1: Le embellishment de Lane Hudson.
0: Ouais.
1: Il a pas plongé, là.
0: Le bâton était pas mal haut, là. Le bâton était pas mal dans ses genoux.
1: Il s'est fait accrocher solide.
0: Ouais.
1: Bowen Byram avec un coup de coude tardif.
0: À la tête.
1: À la tête de Joe Veleno. Qui n'est pas revenu jusqu'à très tard en troisième période. D'ailleurs, là, il était sonné sur le jeu. Aucun appel. Konstantinos marque quelques secondes plus tard. Pénalité sur Josh Anderson. J'ai trouvé que le call était soft. Jack Quinn qui marque. Ensuite, sur l'avantage numérique. Encore une fois, c'est pas une excuse, mais il faut que les arbitres soient meilleurs. Là.
0: Ouais,
1: faut qu'il y ait plus de constance dans l'arbitrage dans cette série-là. Après ça, le Canadien aussi doit être meilleur en désavantage numérique parce qu'hier, ils ont accordé 4 buts sur les 6 opportunités. C'est dégalasse. Catastrophique.
0: Ouais, ouais, c'est dégalasse,
1: mais est-ce qu'on peut avoir un peu plus de constance des arbitres, s'il vous plaît?
0: Ouais, ou juste un peu plus de confiance. Je veux dire, en ce moment, il y a eu beaucoup de choses qui ont été tardives dans ce match-là, tu viens de le dire, puis c'est ça qui crée le doute après. T'sais, soyez constant, soyez confiant, vous savez ce que vous faites. Faites-les.
1: Exact.
0: C'est tout simple que ça.
1: On n'en demande pas trop, là.
0: Mais non!
1: On veut juste un arbitrage équitable.
0: Correct.
1: Des deux côtés.
0: Et voilà.
1: OK. Ouais, je pense que ça fait le tour. Mais il y a bien des aspects sur ce match-là qu'on n'a pas encore abordé. On va le faire un petit peu plus tard à l'émission. On va prendre une très, très courte pause. Et au retour, j'ai vu passer un texte sur The Athletic qui est super intéressant. Je sais que la saison du Canadien n'est pas encore terminée. Mais ça commence à brasser dans la Ligue nationale de hockey. Et les agents libres, ça s'en vient dans quoi? Un mois et demi. Et dans The Athletic, on y est allé d'un texte. Une proposition de signature d'agent libre pour chaque équipe de la Ligue nationale de hockey. Il y en a une avec le Canadien. Je suis pas sûr que vous allez l'aimer, mais ça va être très, très, très intéressant. On en parle dans deux minutes.
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1: Dans une dizaine de minutes, on se transporte dans le vestiaire du Canadien avec les échos de vestiaire. Plusieurs commentaires très intéressants après le match d'hier. Nick Suzuki qui a été très critique envers son équipe, Martin Saint-Louis aussi. Mais il y a une question qui commence à faire surface et qui est très intéressante. Ça va être le fun de les entendre par rapport à ça. Est-ce que l'avantage de la glace au Centre Bell est surévalué? Est-ce que c'est pas même un couteau à double tranchant 100%. Qui joue contre les jeunes joueurs du Canadien? On vous fait entendre ça dans 10 minutes. Mais avant, Hugo, il y a un texte qui est paru sur The Athletic hier que je trouve très intéressant. Donc, avec le 1er juillet qui arrive à grands pas, évidemment, l'ouverture du marché des joueurs autonomes, on a décidé d'y aller d'une suggestion de signature d'agent libre pour chaque formation de la LNH. Celle pour le Canadien est très intéressante, mais avant, il y en a une autre dont je veux te parler. Pour le Wild du Minnesota, une équipe évidemment qui vient juste de se faire éliminer, Michael Russo, qui est leur journaliste, il suggère le nom d'Evgeny Malkin avec le Wild. Qu'est-ce que t'en penses de ça? On sait que le Wild a des gros trous au centre. Malkin qui quitte les Penguins de Pittsburgh, est-ce que c'est vraiment possible?
0: Ben, tu sais, les rumeurs et les spéculations vont toujours imaginer un scénario où le trio, le gros trio des Penguins de Pittsburgh va se séparer. Est-ce que c'est une bonne destination pour Evgeny Malkin? Ça va être de voir, parce que là, en ce moment, le Wild du Minnesota se retrouve dans une situation où il y a beaucoup de signatures à faire si on veut conserver des joueurs d'impact. Bilguerin a fait des moves cette année qui a fait en sorte que là, on se met dans une situation financière intéressante. Est-ce que Malkin va décider d'accepter un rabais ou juste pour aller jouer avec ses amis, genre Taprissov puis
1: Tarasenko? C'est ça, parce qu'il y a plein de Russes avec le Wild. Danila Yurov aussi, Yurov fait qu'il y a ce lien-là à faire.
0: Exact.
1: Malkin, à l'âge où il est rendu, on s'entend.
0: Le 38.
1: Il n'a pas besoin de plus d'argent que ça.
0: Exact.
1: Tu sais, il a 39 ans, il a fait au-dessus de 100 millions dans sa carrière, il ne sera pas à plaindre. Il vient de connaître quand même une saison surprenante à son âge, 61 points en 56 matchs. Et le Wild qui a un immense trou au centre. Là, c'est pas pour
0: c'est
1: rien
0: sûr que ça va être bénéfique.
1: Dans les derniers jours, je sais pas si t'as entendu la rumeur comme quoi ça a l'air que la date limite des échanges, Bill Guérin aurait proposé aux Blues de Saint-Louis pour Robert Thomas, Jesper Valstedt et Danila Yurov.
0: Ouais, quand même.
1: Mais c'était Armstrong a dit non, mais ils savent que c'est un gros trou pour eux. J'ai de la misère à voir Malkin quitter les Pingouins, mais si on se fie à ce que Carl Dubé s'est raconté au bilan de fin de saison dans les derniers jours, c'est pas impossible que le fameux Big Three des Pingouins soit séparé.
0: Ben, il va falloir éventuellement, parce que les Pingouins doivent quand même essayer de rebâtir leur base d'espoir. Puis c'est ça, en ce moment, on re-regarde la ligne de centre là, tranquillement, Ali. Mais Michael McCarron qui avait disputé des minutes sur le deuxième trio.
1: Il est agent libre lui aussi d'ailleurs. Là.
0: Exactement. Mais tu sais, on a beaucoup de gars de profondeur, mais effectivement, avoir une petite touche un peu plus offensive. Evgeny Malkin pourrait fitter là. C'est déjà une équipe de vétérans. C'est du monde établi au Minnesota. Mm-hmm. Mais encore une fois, si on est pour poursuivre cette tendance-là, il va vraiment, vraiment falloir qu'on capitalise sur la fenêtre qui est là. Parce qu'après
1: c'est
0: ça,
1: là,
0: on va avoir
1: là.
0: Un groupe de joueurs qui est déjà vieux,
1: oui.
0: Qui va être encore plus vieux.
1: Puis t'es pas sûr non plus si Quinn Hughes va revenir. Bref, à suivre. OK, pour le Canadien de Montréal, c'est Arpen Basu qui couvre l'équipe, qui suggère le nom d'un gars que je dirais que c'est un mal-aimé au sein des partisans de l'équipe. Jacob Trouba, défenseur droitier des Ducks d'Anaheim. Il comblerait un besoin, ça c'est sûr, au sein de l'équipe. Parce qu'à droite, après Dobson et Carrier, t'as pas grand-chose. Trouba, qui est un gros bonhomme, extrêmement physique, il aiderait le Canadien, ça c'est sûr. Là. C'est quoi les grosses failles de l'équipe? Clairer le devant du net. Jacob Trouba, excellent
0: jouer
1: pour
0: physique.
1: Ça. Jouer physique. Jacob Trouba est excellent pour ça. Expérience en série. Trouba, il y en a, lui.
0: Ancien capitaine aussi. Non,
1: ancien
0: c'est
1: capitaine,
0: vrai.
1: Il apporte du leadership.
0: Exact.
1: Est-ce que tu verrais ça arriver ou est-ce que, bon, c'est un petit peu trop hypothétique?
0: Ben, c'est sûr que dans ma tête, à moi, c'est un peu utopique de voir Jacob Trouba débarquer à Montréal, mais tes arguments sont bons. Mm-hmm. Et aussi, il faut prendre en considération la directive que Kent Hughes veut prendre dans les prochaines années. Il y a eu beaucoup, beaucoup de rumeurs et de confirmations de faits par rapport au fait que le Canadien voulait aller chercher Robert Thomas. Mais si on est pour bouger pour des styles de joueurs comme ça, ben, ça fait en sorte qu'on est prêt à un peu donné de nos espoirs, de nos choix pour connaître du succès en ce moment.
1: Oui.
0: Puis, on le sait, avec le risque de David Reinbacher, de ses blessures, qui a fait qu'il n'a même pas encore fini les séries
1: mais
0: avec le Rocket.
1: C'est ça l'affaire. C'est qu'il y a le facteur Reinbacher aussi où Ben, s'il avait vraiment connu une saison, disons, dominante dans la Ligue américaine de A à Z, où il s'était pas blessé, il avait pas connu une saison en montagne russe, et là, pour l'an prochain, on se disait, ben, il y a une belle place pour lui qui s'en vient à Montréal, le scénario serait différent.
0: Exact.
1: Mais il y a rien qui garantit que Rainbaker va être capable de percer la formation du Canadien l'an prochain.
0: Exact. Puis c'est pas deux matchs corrects dans la Ligue nationale cette
1: c'est
0: saison.
1: C'est ça. Qui étaient genre les matchs 79 puis 80, ça. Là, c'est ça. Ou 81-82. Ouais, en tout cas, ça voulait rien dire rendu
0: exactement.
1: Là.
0: Exactement.
1: Tu peux pas trop te fier à cet échantillon-là.
0: Mais en termes de valeur, Jacob Trouba rentrerait justement dans cette fenêtre-là de Rainbaker, ouais. de risque à prendre par rapport à ça.
1: Je pense pas qu'il va quitter Anaheim, par contre.
0: Ouais.
1: Parce qu'il a vraiment beaucoup aidé cette équipe-là cette saison. Mais en tout cas, c'est le fun de penser à ça. Ça reste que la plus grosse priorité pour l'équipe cet été, ça va être le deuxième centre. Oui, ouais. Idéalement, ce serait le fun de rajouter un défenseur droitier à la formation. Le deuxième centre, c'est le plus gros trou. Et soyez certains que Kent Hughes va tout faire en son possible pour cet été pour tenter de pallier à ce poste-là.
0: Okay, surtout qu'on est en avance sur le plan en
1: oui.
0: ce moment. Fait que ça fait en
1: oui.
0: sorte que ça motive le DG. Tu sais.
1: Exactement. Un gars qu'on voit présentement dans la série face aux Canadiens, que lui, je suis pas sûr si les séries aident ou non à sa valeur, Alex Tuck, qui est lié à peu près toutes les équipes là, dans mm-hmm. le texte de The Athletic. Alex Tuck, c'est le plus gros nom sur le marché des joueurs autonomes. Évidemment, c'est un attaquant de premier plan. C'est essentiellement le seul. Un gars qui est capable de jouer en puissance. Il est gros. Il est capable de frapper et d'utiliser son corps. Quand même de l'expérience en série avec les Golden Knights et là avec les Sabres. Mais c'est un natif de Buffalo. Est-ce qu'il va signer ailleurs ou est-ce qu'il va rester à Buffalo avec un hometown discount? Si vous le voulez, ça va être intéressant à suivre, mais... Mm-hmm. Lui, là, ça va être du 9, 10, peut-être 11 millions cet été.
0: Ouais. On sait que sa volonté, c'est 10 millions par année environ. Mais effectivement, là, il a tellement d'options, c'est incroyable. Des séries en deux temps, on va se le dire, Oli. Première oui. ronde, super bon, 8 points plus 8 en 6 matchs. Deuxième ronde, un peu plus difficile avant
1: ouais,
0: le match d'hier.
1: À part le match d'hier, il a été invisible dans la série
0: exactement.
1: Contre le Canadien.
0: Mais c'est sûr qu'Alex Tuck pourrait aider plusieurs équipes. Personnellement, je le verrais peut-être rester à Buffalo parce que je pense que Buffalo, c'est
1: qui. Ah, ils ont besoin de lui.
0: Ouais, et puis avec la hausse du cap salarial, ouais. ils vont pouvoir se permettre de le garder. C'est un gars de la place, comme tu l'as dit. Mais oui, il y a d'autres équipes qui adorent ce type de joueur-là. Je pense aussi à une équipe qui commence tranquillement à ouvrir une fenêtre comme les Flyers. Peut-être, ça pourrait être intéressant de voir avec Stuck à Philadelphie. Mm-hmm. Des équipes avec des gros styles de jeu comme ça. Mais une chose est sûre. Si vous aviez des questions par rapport au jeu d'Alex Tuck, puis encore des points d'interrogation sur qu'est-ce qu'il peut amener, faites juste regarder ce qu'il a fait durant l'entièreté de la saison à Buffalo.
1: Oui.
0: Ça a été un des très, très, très bons joueurs.
1: Je pense pas que les 5 premiers matchs de la série sont représentatifs de ce qu'il est capable de faire. On va prendre une très courte pause et dans 2 minutes, c'est l'écho de vestiaire, les échos de vestiaire du Canadien de Montréal. On va entendre Martin Saint-Louis, Nick Suzuki, Lane Hutson. Les gars ont vraiment, vraiment pas aimé leur match d'hier. Qu'est-ce qui s'est passé au juste? Ben, on va les entendre. Et on va aussi les entendre par rapport à tout ce qui se passe en ce moment et les questions qu'on se pose par rapport au Centre Bell. Est-ce que l'avantage de la glace est surévalué? On en parle au retour.
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1: On passera pas par quatre chemins, là. Le Canadien a sorti une performance exécrable hier. Tu menais 3-1 à mi-chemin en première période. Et jamais, au grand jamais, est-ce qu'on aurait dû se retrouver dans la situation dans laquelle on était hier, où tu regardes le pointage à la fin du match puis tu te dis « Qu'est-ce qui s'est passé là? » On vient de prendre une claque, une volée, une dégelée de 8-3. Moi, une chose que j'ai bien aimée, c'est que clairement, les joueurs et le coach sont conscients de ça aussi. Parce qu'après le match hier, ils ont été très critiques envers leur performance. Je veux qu'on entende Martin Saint-Louis par rapport au match de son équipe et ensuite Nick Suzuki. On a rarement entendu le capitaine parler comme ça. On les entend.
25: On n'a pas joué un bon match. On a eu des petits moments, mais pas beaucoup. T'sais. C'est une bonne équipe. T'sais. Ils ont joué un bon match.
26: Yeah, probably the worst game we've played. So we can, you know, we're only going up, and you know, I think it's going to be. Important for, you know, guys to look at themselves in the mirror and, you know, say that, you know, we got an opportunity to win one game and to move on to the third round. So we'll take that any time throughout the season.
1: Donc Nick Suzuki qui mentionne que c'est le pire match que l'équipe a joué dans les séries jusqu'à présent et que la bonne nouvelle, c'est qu'après avoir atteint le fond du baril comme ça, ben tu peux juste aller plus haut. Les gars doivent se regarder dans le miroir. Et au final, l'équipe a juste besoin de gagner un match pour passer au prochain tour. Moi, j'aime ça. Parce que bon, Nick Suzuki, on s'entend, là. C'est pas le gars le plus émotif au monde.
0: Pas du tout.
1: C'est pas lui qui va te faire des gros speech rah-rah-rah. Mais il est franc. Il est honnête. Et je suis sûr que cette performance-là, ça va faire en sorte que les joueurs du Canadien vont avoir la remise en question dont ils ont besoin.
0: Ouais, absolument. Puis encore une fois, tu sais, avec l'expérience, les gars sont en train d'apprendre. Martin Saint-Louis, tu sais, il est très vocal par rapport à ça, mais c'est des gars aussi qui n'ont pas peur de rebondir. Puis on le sait qu'ils vont être là. Match numéro 7, l'intensité va être là. Tu sais, on peut pas se fier au match numéro 7 contre le Lightning de Tampa Bay. Ça n'a pas été pareil. Par contre, l'intensité était là. On a profité de bonbons. Maintenant, en ce moment, ça va être vraiment de voir comment les gars vont pouvoir se créer des opportunités, créer des chances de marquer et ramener l'intensité pour connaître le succès qu'ils connaissent sur la route depuis le début de l'année.
1: Ouais. Est-ce que pour toi, t'es mieux d'avoir perdu hier avec une solide claque au visage, là, ou même pour citer Martin Saint-Louis la saison dernière, en te vomissant dessus?
0: Ouais.
1: Est-ce que t'es mieux de perdre de cette façon-là, une humiliation à la maison devant tes partisans, pour avoir justement une prise de conscience puis un solide wake-up call? Ou est-ce que c'est mieux de perdre dans un match serré où tu y crois jusqu'à la fin?
0: C'est un couteau à double tranchant, cette question-là, mais c'est une excellente question parce que d'un côté, effectivement, c'est on veut pas revivre ça, puis on sait qu'on est capable d'être meilleur.
1: Ouais.
0: Mais de l'autre côté, c'est là on a donné beaucoup, beaucoup de confiance puis beaucoup de momentum à l'autre équipe qui retourne chez eux. C'est ça qui est difficile. Si le Canadien avait gardé une certaine intensité tout au long du match,
1: c'est ça.
0: On aurait resserré la vis parce que Ça serait venu encore une fois rejoindre le fait que le momentum balance d'un côté comme de l'autre.
1: Mm-hmm.
0: Mais personnellement, pour le type d'équipe et le type de joueur qui crée l'alignement du Canadien, je pense qu'une varlope comme ça va motiver les troupes.
1: Il faut que ça motive les troupes.
0: Ouais.
1: Sinon, y a un problème. Puis moi, j'ai confiance surtout en Martin Saint-Louis à travers des moments comme ça où Louis, lui, là, il a vécu cette adversité-là en série. J'ai confiance qu'il va être capable de vraiment reprendre le contrôle de son vestiaire et d'apporter un message positif, constructif pour le match numéro 7 demain soir. OK. On parle souvent sur nos ondes, sur les réseaux sociaux, dans les médias, à quel point l'ambiance au Centre Bell, elle est fantastique. Ouais. Elle est incomparable